0: Vous avez été pendant 20 ans sapeur-pompier chez les pompiers de Paris, qui ont un statut un peu à part en France, puisque ce sont des militaires. Vous racontez tout ça dans un livre qui paraît chez Eddy Livre, Le Tas, et on comprendra le titre tout à l'heure au fil de mon récit. Il vous est arrivé beaucoup de choses pendant ces 20 années de service, dont un incendie, dans lequel vous avez bien failli mourir, et dans lequel surtout, vous avez perdu un camarade. Vous en avez payé le prix, lourdement, puisque vous avez été victime dans les années qui ont suivi d'un syndrome de stress post-traumatique, reconnu, dont vous êtes d'ailleurs sorti aujourd'hui. Vous nous raconterez ça tout à l'heure. Voici donc votre histoire que j'ai écrite avec Lorenzo Caligaro, réalisation de Céline Lebrun.
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0: Au tout début de cette histoire, de ses 15 ans à ses 20 ans, Stéphane est pompier volontaire chez lui, dans la Somme. C'est là que naît sa vocation. En juin 1990, il décroche son bac et naturellement, il postule à ce qui est considéré comme le must chez les pompiers, la brigade des sapeurs-pompiers de Paris. Beaucoup de prétendants, très peu d'élus. Mais il est reçu. Et en septembre 1990, sous le matricule 54-169, il commence sa formation. Et ensuite, comme il a le bac, on l'oriente vers une formation de caporal. Et enfin, en août 1991, Stéphane est affecté à la caserne de Ménilmontant, comme chef d'équipe. Il est heureux. Il en rêvait. Au début, la routine. Des accidents, des blessés, des feux de poubelle. Et puis une nuit, de juin 1992, à 4h12, au même moment, la lumière s'allume dans sa chambre. Il faut y aller. D'autant que derrière, il y a une sonnerie plus longue, c'est un feu. Stéphane saute dans son uniforme, il court jusqu'à son fourgon. Et c'est parti. Ils vont pas loin, c'est à 400 mètres, un entrepôt de robinetterie qui est en flammes. Quand ils arrivent, le feu dévore la toiture.
2: Vous deux, vous établissez une lance au premier étage.
0: Stéphane et son binôme doivent empêcher absolument que le feu n'atteigne l'immeuble voisin. Stéphane se cale devant une porte avec sa lance. Et là, des morceaux de plafond se mettent à tomber derrière lui. Il donne un coup de lance pour les éteindre. Et d'un coup, c'est tout le plafond qui s'effondre. Il se retourne, il veut sortir, trop tard. Il est coincé par un mur de flammes. Là, il trébuche sur des gravats, il tombe en arrière, entraîné par sa bouteille d'oxygène et des morceaux de toiture, des morceaux de zinc en fusion, lui tombent dessus. Il sent que ça le brûle, à la cuisse et au visage. Il est fichu et il entend.
2: Sortez-le de là !
0: On l'attrape par les aisselles, on le traîne sur le sol, il se retrouve dehors. Il est couvert de zinc, son casque a fondu. On le met dans une ambulance, on le déshabille. Et là, il mesure l'étendue des dégâts. Il a de grosses cloques sur la cuisse droite. Des brûlures sur le visage et les oreilles. Et une brûlure derrière la tête, sans doute provoquée par le bouton pression de son casque, qui depuis d'ailleurs a disparu. On l'a remplacé par un velcro. Mais bonne nouvelle, ça ne mérite pas l'hôpital. On le soigne à l'infirmerie de la caserne. D'abord, on lui fait des pansements, et puis quelques jours plus tard, on lui perce et on lui découpe toutes les cloques.
3: Bien. Pendant quelques temps, vous n'allez pas décaler, d'accord, hein? Après, vous allez faire attention au soleil, hein? Votre peau est fragile désormais, surtout au niveau du visage. Faites attention.
0: Le temps de cicatriser, on le colle au standard. On lui donne une médaille pour acte de courage et de dévouement. Et dans quelques semaines, il pourra à nouveau décaler, c'est-à-dire retourner sur le terrain. Sauf qu'attention, il a déjà été blessé une fois. Est-ce que Stéphane ne serait pas un chat noir? Un type qui attire les emmerdements et les tuiles? Et là, il décide de se former pour prendre un grade. Caporal-chef. Et quelques mois plus tard, sous-officier, sergent. Du coup, il change de caserne. On le nomme à Bondy, puis à Charonne, dans le 20e arrondissement de Paris. Un soir de février 1998, vers 23h, Stéphane et son équipe sont sonnés pour ce qu'on appelle chez les pompiers une personne tombée avec notion de hauteur. Ils arrivent sur place, la police est déjà là. Un policier leur fait traverser une première cour, puis une deuxième, et ils arrivent dans une troisième cour, avec une grille de 2 mètres de haut. Et sur la grille, le corps d'une femme, empalée. Elle serait tombée du 6e étage.
3: Il nous faut du renfort et du matériel de désincarcération, ok ?
4: Reçu.
0: La femme est en arrêt cardio-respiratoire. On installe de l'éclairage et puis... Et puis, il n'y a plus rien à faire. Elle est morte. Et qui décroche le corps de la grille ? Eh bien, Stéphane et ses collègues. Je n'ai pas le temps de tout vous raconter de ces années-là. Disons qu'avec le temps, une forme d'usure s'installe chez Stéphane. Physique et psychologique. Il se rend compte qu'il est moins disponible pour les gens, qu'il a perdu de l'empathie pour les victimes. L'usure, l'usure. Alors il se dit, il faut que je prenne l'air. Il rêve d'aller à Kourou, en Guyane, sur la base de lancement de la fusée Ariane. Mais comme il faut faire 3 vœux de mutation, il écrit aussi « Aubervilliers ». Évidemment, il est nommé à Aubervilliers, en Seine-Saint-Denis, en se disant « ça sera plus calme qu'à Paris ». Tu parles ? Légende urbaine. Et nous le retrouvons donc à Aubervilliers en février 2003. Stéphane est chef d'agré. Dans le sabir des pompiers, ça veut dire patron de son fourgon. Un incendie à La Courneuve, dans la fameuse cité des 4000, celle que Nicolas Sarkozy voulait nettoyer au Karcher. Sur place, beaucoup de fumée noire. Le feu a pris au rez-de-chaussée d'un immeuble de 18 étages. Des flammes s'échappent du hall d'entrée. Un feu de poubelle, en vérité, qui a mis le feu au bâtiment. Ils descendent du fourgon. Et à ce moment-là, ils reçoivent une pluie de projectiles. Ils courent se mettre à l'abri, le long de la façade et sous les porches. Ça tombe de partout. Et là, Stéphane se prend une pierre en pleine poire. Bim ! Et les autres lui crient.
3: Remonte, Stéphane ! Remonte dans le camion !
0: Il se hisse dans le fourgon, il pisse le sang, il en met partout. Le conducteur du fourgon enclenche la première, il se dégage. Là-dessus, les flics arrivent, ça se calme et les autres le rejoignent dans le camion.
3: Faut t'amener à l'hôpital, hein. Faut faire des poids.

0: Stéphane est évacué vers l'hôpital militaire Percy, à Clamart, au sud-ouest de Paris. Plaie de 5 cm entre le nez et la lèvre. Fracture de 2 dents. 13 points de suture. 21 jours d'arrêt maladie. Et tout ça à cause de petits cons qui ont lancé des pierres à des hommes qui venaient à leur secours, dans leur immeuble, dans leur quartier. Désespérant. Ils portent plainte. Normal. Classé sans suite. Comme d'habitude. Mais l'année 2003 n'est pas terminée. Nous voici au mois d'août. Un dimanche. Il est 23h29. C'est un feu de garage, impasse Périquin.
1: C'est au fond. Faites attention, c'est squatté.
0: Squatté? Ça veut dire qu'il y a peut-être des victimes là-dedans. Un bâtiment de 2 étages. On voit une lueur orange, ça brûle à l'intérieur. Des voitures. Stéphane envoie d'abord 2 hommes, Ludo et Thierry.
1: On cherche des victimes, ok?
0: Et équipé de son appareil respiratoire, il s'enfonce à son tour dans le bâtiment en feu avec Claire, une chef d'équipe. Et là, d'un coup, des morceaux de toit se mettent à tomber.
1: Thierry, Ludo, reculez!
0: Il leur crie de faire marche arrière, mais avec le bruit et le masque, ils n'entendent pas. Alors ils tirent sur le tuyau, ils ne le sentent pas. Et là, ça se met à tomber de partout. Ça va s'effondrer. Stéphane attrape Claire, ils se mettent à courir vers la porte. Trop tard! Trop tard! Le bâtiment s'effondre sur eux! Une avalanche de gravats. C'est fini! Ils sont cuits!

0: le bâtiment s'effondre comme un château de cartes. Et miracle, le souffle de l'effondrement projette Stéphane vers l'extérieur. Il se relève, hagard, le bâtiment n'est plus qu'un tas de gravats fumants. Et autour de lui, c'est la panique, ça court dans tous les sens. Où est Claire? Où sont Ludo et Thierry? Claire était à côté de lui, où est-elle? Stéphane s'approche du tas et il l'entend gémir. C'est Claire, coincée entre une poutre et une voiture.
1: J'ai mal au dos, j'ai très mal au dos.
0: Claire est évacuée vers l'hôpital Bégin. Et maintenant, Thierry et Ludo, ils étaient dans le bâtiment quand il s'est effondré, en train d'attaquer les flammes à la lance. Les autres pompiers commencent à déblayer le tas de gravats à la main. Il leur faut une demi-heure pour dégager Ludo vivant. Dès qu'il est dégagé, Stéphane va le voir.
1: Ça va, Ludo? Ça va. Même ma femme n'est pas aussi chaude.
0: L'humour, même dans les pires circonstances. Ludo est évacué par hélicoptère vers l'hôpital militaire Percy. Pronostic vital engagé. Et maintenant Thierry? Des chiens sont arrivés, braves bêtes, qui se mettent à chercher un homme parmi les gravats brûlants. Les recherches durent 50 minutes. Et puis à un moment, un chien marque. Et il faut plus d'une demi-heure pour dégager Thierry. Ou plutôt, le corps de Thierry. Parce qu'il est mort. On l'évacue vers l'hôpital, mais il est mort. Il s'appelait Thierry Saganta. Il avait 20 ans. Le jour est en train de se lever. Le soleil pointe son nez. Des pompiers tout frais viennent relever les autres. Et Stéphane décide de rentrer tout seul à pied à la caserne. Quelques jours plus tard, un hommage au caporal Saganta a lieu au poste de commandement à Saint-Denis. Le ministre de l'Intérieur, Nicolas Sarkozy, est là. Et la famille en larmes. Et c'est Stéphane qui porte le coussin avec les médailles. Et Claire est là aussi, en fauteuil. Des flashs de l'accident ressurgissent. Qu'est-ce que j'ai bien pu faire? Ou pas? Comment en est-on arrivé là? Le sentiment de culpabilité est très fort. Alors je reste en retrait. J'évite de regarder les parents. Je leur dirai bien un mot, mais je n'en ai pas le courage. J'ai peur de leur réaction. J'ai peur de leurs questions. Est-ce qu'ils vont m'en vouloir? Le lendemain, Stéphane est de garde. Enfin, il pense être de garde, parce que quand il arrive au rassemblement, on lui annonce que toutes ses gardes sont annulées. Interdiction de décaler. Le sport, oui. L'entraînement, oui. Mais décaler, non. On le protège. À part ça, les nouvelles de Ludo ne sont pas bonnes. On l'a placé dans un coma artificiel. Son pronostic vital est toujours engagé.

0: 15 jours plus tard, Stéphane retrouve le droit de décaler.
1: Mais attention, saison, hein. Au moindre signe de pas bien, on vous arrête. C'est pas négociable.
0: Et c'est vrai que Stéphane appréhende le prochain feu. Est-ce qu'il va avoir peur? Est-ce qu'il va perdre ses moyens? Est-ce qu'il va y prendre autant de plaisir? Ludo restera un an à l'hôpital Percy. Il en sortira avec de graves séquelles. Il a été greffé, en partie amputé. Il est maintenant handicapé. Quelle année 2003! Le caillassage à la Courneuve, la mort d'un frère d'armes. Même si entre deux, Stéphane a vécu un moment formidable, la naissance de son fils. Mais qui peut sortir indemne de ça? Personne. Il écrit « Les douleurs et les peines accumulées ont été tellement fortes qu'elles ont réussi à occulter mon bonheur de devenir père. Je suis vidé d'émotions. » Et dans les mois qui suivent, le mal le ronge toujours. Et si j'avais fait comme si? Et si on avait fait plutôt comme ça? Et Thierry serait-il toujours vivant? Et pourquoi ai-je été épargné? Stéphane ne dort plus. Et pourtant, il est épuisé. Hein. Et il n'en parle à personne. Il se referme. On lui propose de changer de caserne. Il ne veut pas. Il veut rester dans le groupe. Le même groupe. Finalement, Stéphane décide de mettre un terme à sa carrière sur le terrain. Il y a d'autres manières d'être pompier. Il intègre le centre de formation des cadres. Il va s'occuper de l'entretien des véhicules et du matériel. Mais cela va-t-il vraiment l'éloigner de ses angoisses? Pas sûr.

0: Maintenant, il s'occupe de la maintenance du matériel au centre de formation des cadres. Au début, ça lui fait beaucoup de bien. Fini les sonneries la nuit, fini tout ce stress au quotidien, il a fait sa part. Place aux autres. Sauf qu'à peine arrivé dans sa nouvelle caserne, à La Courneuve, éclatent les émeutes de banlieue d'octobre 2005. Et il est obligé de reprendre du service. Ses fourgons sont réquisitionnés. Souvenez-vous, 10 000 voitures brûlées, 300 bâtiments détruits, 3 semaines d'état d'urgence. Et puis à la fin, Stéphane retrouve son poste au chaud. Et à partir de là, il se met à faire un cauchemar, toujours le même, qui revient en boucle. 3 ans après, toutes les nuits, il voit le tas de gravats du 25 août 2003. Le tas dont il est sorti, mais pas Thierry. Il ne dort plus. Il est épuisé. Ça revient plusieurs fois par nuit. Et les bons conseils de son entourage ne servent pas à grand-chose. « T'as eu de la chance. T'as été courageux. C'est pas ta faute. Tu es un héros. Tu es une victime. Il faut oublier. » Ces phrases toutes faites sont censées faire du bien. Mais elles font du mal, en vérité. Et donc Stéphane décide de consulter un psychiatre, en se disant tout de même « Je suis pas fou, enfin je pense pas ». Le courant ne passe pas très bien avec le psy, mais le verdict tombe.
1: « Bien, je crois que vous êtes victime de ce qu'on appelle un syndrome de stress post-traumatique. »
0: Il demande alors à changer de psychiatre. Et il va le voir une fois par semaine. Il lui raconte son histoire. Et parfois, il pleure. À un moment, il croit qu'il va mieux, mais les cauchemars reprennent. Toujours la même scène, toujours le même tas. Il se réveille en sueur. Et dans la journée, il se met à ruminer, à se cacher, à éviter les gens. Il devient aigri, il s'emporte. Du coup, les gens s'éloignent. On lui colle alors un traitement antidépresseur et des somnifères. Un traitement de cheval qu'il faut qu'il prenne au lit, parce que sinon, c'est sa femme qui doit le tirer jusqu'au plumard. Et ça dure comme ça, pendant 2 ans. En 2009, Stéphane se voit attribuer une pension d'invalidité définitive de 30%. Son traumatisme psychique est reconnu comme un traumatisme à part entière. Et en 2010, après 20 ans de service, il quitte les sapeurs-pompiers de Paris pour intégrer le service de sécurité incendie de la gare de l'Est. Et aujourd'hui, il ne fait plus de cauchemars. Et il est avec moi, Stéphane Saison, qui a écrit ce très joli livre, Le Tas, aux éditions Edilivre. Vous êtes toujours à la gare de l'Est ?
2: Oui, tout à fait.
0: Ça consiste à quoi d'ailleurs, pompier à la gare de l'Est? Parce qu'il peut y avoir le feu à la gare de l'Est aussi.
2: Il peut tout y avoir.
0: Ouais.
2: Nous pouvons être confrontés à tout type d'intervention, du malaise voyageur, au feu, enfin voilà, et un peu tout. Tout est possible.
0: Mais vous dites que c'est quand même plus cool.
2: Ah oui, c'est beaucoup plus cool, oui. Le rythme de travail est beaucoup plus cool.
0: Moins stressant.
2: Beaucoup moins stressant.
0: Alors il faut que vous nous racontiez la suite de cette histoire, parce que vous vous êtes débarrassé de ce poids. En ayant recours à une méthode qui, avant vous, avait été utilisée par les vétérans de la guerre du Vietnam.
2: Tout à fait.
0: Cette méthode s'appelle le MDR. Et comme j'ai pas bien compris, moi, en vous lisant en quoi ça consiste, je vous laisse l'expliquer. Il s'agit de travailler par les mouvements des yeux, c'est ça?
2: Oui, tout à fait.
0: Expliquez-moi.
2: Alors, je ne suis pas médecin, mais j'explique un peu plus dans le livre, mais c'est assez... Le MDR sert à remettre en gros, pour résumer, les souvenirs dans la case souvenirs.
0: Oui, à les repousser là-haut.
2: Voilà.
0: À leur place.
2: À les remettre à leur place dans la case souvenirs. Moi, l'accident, le tas, je suis resté figé à la date, à l'instant où j'ai vu le tas. Et au lieu que cette image passe dans la case souvenirs avec le temps, elle est restée au présent.
0: Au présent.
2: Donc, c'est pour ça que je la voyais 10, 20, 30, 50 fois par jour, la nuit. Et le fait d'avoir fait la technique de l'EMDR...
0: Qui consiste en quoi?
2: Et en fait, bah,
0: alors c'est abattre des yeux?
2: Non, enfin oui, c'est assez compliqué. Enfin non, c'est simple, mais à expliquer, ça va être compliqué.
0: C'est des mouvements que vous faites avec les yeux.
2: C'est ça, tout à fait. En regardant une baguette, elle me fait regarder une baguette ou un stylo, peu importe.
0: Mm-hmm.
2: Vous la fixez le haut du stylo avec les yeux. Vous bougez pas la tête. Mm-hmm. Elle va parler. Vous pensez.
0: Il y a un peu d'hypnose là-dedans. Enfin,
2: voilà, il y a un peu tout. Enfin, c'est un peu.
0: Elle
2: Sophie, une méthode un petit peu hybride. Donc, elle me fait penser au tas. Oui. Il faut que j'aie le tas dans la tête.
0: Oui.
2: Elle me fait regarder son stylo. Et après, elle déplace le stylo devant mes yeux. Devant les yeux, donc droite, gauche. Il faut, vous tournez pas la tête, vous regardez juste la pointe du stylo et elle parle pendant ce temps-là. En fait, on entend ce qu'elle dit, mais on comprend pas. En fait, c'est assez.
0: Vous êtes dans un état second.
2: Enfin, non, mais vous ne l'entendez pas forcément et c'est difficile de réexpliquer ce qu'elle a récité pendant, ça dure 30 secondes, une minute. Elle arrête. Là, moi, à chaque fois, ça me met la tête dans le brouillard. Elle me dit, c'est un bon signe. Elle recommence une fois, elle recommence deux fois et c'est terminé.
0: En une séance, oui. Vous avez été guéri.
2: Ah oui, complètement.
0: De votre stress post-traumatique.
2: Absolument.
0: Et c'est une méthode qui a été largement employée donc dans les années 70 pour soigner les vétérans du Vietnam. Et étrangement, personne ne vous l'avait proposé avant.
2: Non, je pense que ce n'est pas assez démocratisé. Je pense que ce n'est pas assez connu peut-être comme technique. Ils ont préféré des méthodes traditionnelles avec le psy. Les psy m'ont fait du bien au départ.
0: Oui, parce les que médicaments, j'ai... on aime ça en France. Hein.
2: Oui, en fait, le psy a bien travaillé. J'ai quand même vidé une bonne partie du sac chez le psychiatre à l'hôpital Percy. Et après, le psy a des limites et il fait pas dormir le psy. Donc, et là, ils m'ont carrément shooté aux médicaments. Là.
0: Depuis cette séance de MDR,
2: oui.
0: Vous n'avez jamais plus fait de cauchemar au sujet du tas.
2: Absolument pas.
0: Vous continuez malgré tout à faire des cauchemars
2: Non.
0: Comme
2: non,
0: moi
2: non. Oui, non. Comme vous. Bien sûr. Non.
0: Vous n'êtes pas devenu un béni, oui.
2: Ah non.
0: Vous avez quand même encore...
2: Ah oui. Bon. Tout à fait. Mais elle m'a remplacé le tas dans la case souvenir. Là, je vous en parle, il y a quelques années, j'étais incapable de parler de ça.
0: Vous l'avez raconté ça aux médecins militaires, puisque donc, je le répète, les sapeurs-pompiers de Paris, avec les marins-pompiers de Marseille... Et les pompiers de Guyane qui s'occupent de la fusée Ariane sont les seuls pompiers militaires en France. Oui. Et donc vous êtes soigné par le système de santé militaire, l'hôpital Percy et l'hôpital Bégin en région parisienne. Vous leur en avez parlé de ça ?
2: Non, absolument pas. J'ai plus aucun contact avec Percy, quoique j'ai envoyé un livre, parce qu'ils m'ont demandé un livre là pour leurs malades et pour remettre dans la bibliothèque de l'hôpital. Donc j'ai envoyé un livre, mais je n'ai aucun... Non, j'ai pas revu le psy qui m'a suivi il y a 10 ans.
0: Il arrive, moi j'en ai croisé, qu'au bout de 5, 6, 7, 8 ans d'exercice du métier de sapeur-pompier à Paris, des pompiers ne soient pas allés au feu. Il n'y a pas tant de grands feux que ça en région parisienne. On peut faire beaucoup d'accidents de voiture, beaucoup de secours victimes, beaucoup de choses comme ça. Est-ce que vous croyez que vous êtes un chat noir ?
2: Le chat noir ne concerne pas les incendies.
0: C'est le type qui n'a pas de peau, quoi, qui est toujours là où ça va mal.
2: Voilà, il y a une intervention un peu particulière, je serai forcément sur place, ou pas loin.
0: Vous le pensez ?
2: Ah oui, ça m'a suivi pendant 20 ans et ça me suit encore maintenant à la gare de l'Est.
0: Oui.
2: Ah oui.
0: C'est-à-dire même à la gare de l'Est,
2: oui.
0: Si ça va pas quelque part, c'est vous qu'on envoie, quoi. Enfin, quand on vous envoie, ça va pas.
2: Mais il y a peu d'interventions importantes à la gare de l'Est, puisque ça n'a pas la même activité opérationnelle que en Paris.

0: de 2003 et le caillassage de 2003 aussi. Commençons par l'accident de juin 92. Vous êtes donc dans cet entrepôt de robinet. Le toit se met à tomber et le zinc entre en fusion et vous coule dessus. Est-ce que vous considérez que cet événement dont vous vous sortez sans dégâts, quelques brûlures au troisième, deuxième et troisième degré, c'est pas grand chose, vous n'allez même pas à l'hôpital, fait partie de votre trauma?
1: Il y a de fortes chances, oui. Mais en 1992, j'avais 22 ans, je pense qu'on est beaucoup plus insouciant et on fait moins attention à ce type d'accident. Enfin, on évacue plus facilement, on est plus insouciant, on sort plus et après je pense que on absorbe plus facilement les traumatismes en étant un peu plus jeune en service, je pense.
0: Ah oui, ce qui est intéressant parce que vous partez à la retraite relativement jeune, puisque vous êtes militaire, et en fait ça explique que c'est nécessaire.
1: Oui, puis il y a des limites d'âge dans l'armée, donc oui.
0: Mais psychologiquement c'est nécessaire.
1: Oui, je pense aussi.
0: J'ai raconté ensuite l'épisode de la femme empalée sur une grille tombée du sixième étage. Il y a d'autres épisodes que vous racontez dans votre livre, parce que il ne faudrait pas faire croire que le métier de sapeur-pompier, même à Paris, vous amène à éteindre des feux tous les jours. C'est pas ça la vie d'un pompier, hein, on est d'accord?
1: Oui, on est tout à fait d'accord, oui.
0: Quel dosage d'ailleurs, le feu?
1: Je veux dire à peu près 5%, je pense.
0: Tout le reste, c'est quoi?
1: Le secours à victime a pris énormément de place.
0: C'est-à-dire?
1: Oh ben, on doit friser les 80%, je suppose, maintenant, oui.
0: Ça consiste en quoi? C'est les infarctus
1: Les malaises, tout ce qui est malaise, accidents... Dedans, je vais considérer les accidents aussi, ils font partie aussi.
0: Les accidents de voiture,
1: voilà, accidents de voiture, scooter, les traumatismes, les chutes de hauteur, enfin voilà. Ça reste dans une grosse gamme de secours à victimes.
0: Vous dites à un moment donné que vous ressentez de l'usure. Si on lit entre les lignes, on lit aussi déjà une petite pointe de dépression à cette époque où vous êtes sapeur-pompier, où vous faites le tout venant 90% du temps, le feu le reste du temps. On sent que cette accumulation de malheurs, de corps qu'on ramasse, d'enfants morts, de gens déchiquetés sous le métro. Vous avez ramassé des gens?
1: Oui, beaucoup.
0: Suicidés sous le métro?
1: Oui.
0: Le trauma, il commence pas là?
1: Il commence dans la mesure où on commence à intervenir sur des cas très particuliers, sur des personnes sous le métro, des défenestrés. Je dirais les enfants aussi, et tout ce qu'on... Le commun des mortels ne voit pas.
0: Ne veut pas voir.
1: Ne peut pas voir, sauf le témoin, évidemment, de l'accident. Mais... Et après, oui, c'est assez traumatisant, oui.
0: Assez ou beaucoup?
1: Mais en fait, étant donné que c'est notre métier, c'est le cœur du métier, on peut pas... Alors, même si c'est très traumatisant, parce que c'est pas naturel, on va le faire. Ça, c'est sûr, on va le faire. Maintenant... effectivement, c'est pas logique de voir des corps coupés en deux ou décapités ou je sais pas ou brûlés ou calcinés et collés sur le sol dans un appartement, non, c'est pas prévu ça.
0: Dans votre vocation au départ, c'est le feu qui vous donne envie de faire le métier ou est-ce que c'est ce travail de à la fois bobologie et de secours à des victimes hors feu?
1: Pour le métier, enfin je pense, je vais parler au nom de beaucoup de pompiers, je pense que le métier de pompier est un métier de vocation. Alors quand on prend le package, on prend tout. Si on est pompier par vocation, on a par vocation on est altruiste et l'altruisme ça prend aider la petite dame qui est tombée, la relever de son lit jusqu'à l'incendie, jusqu'à tout ce qui traîne.
0: Mais le feu tient une place à part quand même. S'il n'y a pas le feu, la vocation, parce qu'il y a un moment, on en parlera peut-être tout à l'heure, mais il y a un moment très troublant dans lequel vous dites que après le grand incendie d'Aubervilliers, vous dites, est-ce que je vais retrouver le plaisir de combattre le feu? Et la juxtaposition du mot plaisir au mot incendie m'a paru étrange. Oui, vous aimez ça?
1: Oui, on aime le feu. Maintenant, oui, ça paraît complètement surnaturel. Effectivement, je vous comprends. Mais c'est vrai que c'est quand c'est le cœur du métier, effectivement, c'est intéressant. Mais j'avais peur d'être confronté à un incendie. Et c'est pas prendre du plaisir. Oui, je marque comme ça, je le tourne comme ça dans le livre, mais c'est comme c'est le cœur du métier, c'est vraiment grisant. Enfin, il y a quelque chose d'adrénaline, c'est l'adrénaline qui apporte tout ça. Et j'avais peur, suite à mes accidents, la peur me fasse reculer, me fasse faire un peu des bêtises en fait, de plus être lucide.
0: Alors le deuxième événement marquant de votre carrière, c'est ce caillassage à la cité des 4000 à La Courneuve. Bon, vous dites pas les choses clairement, mais en gros, ils ont mis le feu à des poubelles. Ça a contaminé le bâtiment. Le but ultime était de vous faire venir pour vous caillasser.
1: Alors le but ultime, c'est nous faire venir, oui, ça c'est sûr.

0: C'est un feu mis intentionnellement pour vous faire venir.
1: Voilà, c'est des containers poubelles sous un Porsche. Mais dans la mesure où on intervient sur un feu de poubelle ou sur un incendie, la police va se déplacer.
0: Oui. Mais là, elle n'est pas là tout de suite.
1: Elle n'est pas là tout de suite. Mais généralement, la police se déplace. Et ils savent que lorsqu'on intervient, que ce soit dans une... Là, je parlais de la cité, mais peu importe où, sur un incendie, la police va se déplacer. Pour le constat, si, pour prévenir les propriétaires, toute la suite des événements. Mais... Donc ils savent pertinemment que s'ils allument une poubelle, une voiture, la police va se déplacer. Donc nous, on est là, mais on est là juste parce que les gens voient des flammes par les fenêtres. Enfin, de leurs fenêtres, ils voient des flammes, donc ils appellent leur réflexe, ils appellent les pompiers.
0: Vous écrivez, et on sent que ça a été écrit à dessein, que vous avez des tas de reproches à faire à ces gamins. D'ailleurs, vous portez plainte contre eux, on n'arrive pas à les identifier. Bref, tout ça finit en jus de boudin. Mais vous écrivez que vous ne les haïssez pas. Vous l'avez fait exprès, enfin, souhaitiez le dire.
1: Oui, oui, tout à fait. C'est juste une minorité. Hein. La plainte, ça a été déposée par la brigade, enfin, sous le couvert de la brigade. C'est pas moi qui, de mon initiative, qui suis allé déposer plainte. C'est sous le couvert de la brigade. Maintenant, chaque caillassage, chaque agression, c'est un dépôt de plainte systématique désormais depuis les agressions.
0: Mais pourquoi est-ce que vous avez souhaité dire que vous ne les haïssiez pas? Vous ne voulez pas qu'on pense que vous êtes raciste, par exemple?
1: Non, non, non. Puis j'ai aucune rancune contre ces gens-là. Non, non, parce que c'est une minorité qui, c'est juste une minorité. Il faut combiner avec et puis.
0: Dans votre chair aujourd'hui, ce sont deux dents en prothèse, c'est ça?
1: J'ai une demi-prothèse, oui. Ouais. L'autre, non, ça va.
0: Ce qui n'est pas clairement écrit dans votre livre, mais qui me paraît assez clair, c'est que le traumatisme vient du fait que vous étiez le chef de ce fourgon. Vous étiez chef d'agré. C'est vous qui envoyez Thierry et Ludo en précurseur à l'intérieur de ce bâtiment.
1: Effectivement, oui.
0: C'est ça?
1: Oui.
0: Et pourquoi vous n'y partez pas le premier?
1: Parce que dans les manœuvres prévues... C'est une manœuvre interne, mais moi arrivant en premier engin,
0: oui.
1: J'engage mon équipe avec les mesures de sécurité, enfin tout ce qui est prévu. Et je ne peux pas m'engager tant que le chef de garde n'est pas
0: arrivé
1: sur place pour lui rendre compte.
0: Le renfort n'est pas arrivé, quoi.
1: Voilà, le fameux Olivier dont je parle. Oui. Voilà, tant qu'il n'est pas là, je ne peux pas m'engager avec mon équipe. Il faut que je reste à l'extérieur afin de lui rendre compte de la situation, et lui après prend les mesures pour faire le... Une fois qu'il est là, j'ai rendu compte, après je peux m'engager avec mon équipe.
0: Et vous le faites, vous entrez donc dans ce bâtiment avec Claire. J'avais prévu de vous demander si vous êtes resté en contact avec Claire et Ludo, mais mon sentiment est que non.
1: Effectivement, non.
0: Pourquoi?
1: Ben en fait, je sais pas. J'ai peur de les retrouver, j'ai peur de... Peut-être de prendre des reproches. La culpabilité, en fait...
0: Elle est toujours là.
1: Elle est toujours là, un petit peu, oui. Hmm. Surtout, elle est un peu décuplée, le fait que je sois responsable de leur... C'est moi le responsable de l'engin, en fait.
0: Parce que là, il y a deux issues. Ou bien vous les revoyez jamais plus, ou bien vous êtes les meilleurs potes de la Terre et vous vous voyez toutes les semaines.
1: C'est pas que je ne veux pas les voir, mais je pense qu'à terme, on va se retrouver, oui. Ludo cherche plus ou moins... On va essayer de se revoir là.
0: Ouais, ouais, ouais. Et est-ce que eux ont vécu un stress semblable au vôtre?
1: J'en ai aucune idée.
0: Si ça se trouve, vous avez souffert tous les trois, chacun dans votre coin?
1: C'est fort probable, oui.
0: Jamais personne chez les sapeurs-pompiers de Paris n'a eu l'idée de vous réunir pour une sorte de thérapie de groupe?
1: En thérapie, non, mais là j'ai eu la chance de rencontrer un colonel qui est extraordinaire, qui m'a fait relier des liens avec la brigade. Et depuis Noël 2017, j'ai commencé à remettre les pieds...
0: chez les pompiers,
1: oui,
0: de Paris.
1: Et où j'avais coupé complètement les ponts en 2010... En partant, je m'étais dit, je vais couper le cordon complètement, ça va...
0: Ça va me faire du bien.
1: Et puis ça va évacuer le traumatisme peut-être aussi, mais je crois que c'est pas faux.
0: Maintenant, vous y retournez,
1: oui.
0: Pour aider les gens comme vous, qui ont vécu des traumas.
1: Non, j'y vais pas pour aider les gens. Enfin, c'est une forme détournée, oui. Enfin, il me fait venir pour des mini-conférences, pour parler du livre justement de mon accident et de la prise en charge et du stress post-traumatique.
0: Alors, ce qu'on voit très bien, c'est que votre hiérarchie s'attend à ce que vous soyez traumatisé par ce qui s'est passé, parce que votre chef vous dit, tu décales, mais au moindre pas bien, tu arrêtes. On a donc identifié une hypothèse selon laquelle ça serait très dur pour vous.
1: Mais il se doute bien qu'après un accident comme ça, on ne sort pas indemne. Mmh. Et les médecins ne prennent pas, ils ont raison, hein, de prendre des gants. Et déjà, j'ai été surpris. Bon, pendant 15 jours, ils m'ont mis au placard, ça c'est sûr.
0: Oui.
1: Je suis resté dans la caserne, parce que j'habitais sur place. Mais j'ai été interdiction décalée. Ils m'ont protégé, en fait. Hein. Saint-Denis envoyait un sergent chaque jour de garde. Un sergent arrivait pour prendre mon piquet. J'étais interdiction décalée pendant 15 jours. Et quand, au bout de 15 jours, ils ont vu que ça allait un peu mieux, que, en fait, l'accident s'étouffe un peu, enfin ça commence à reprendre un peu la vie normale dans la caserne. Ils ont regardé, ils ont testé, ils ont vu, bon ben voilà, apte. Mais ils m'ont prévenu au moindre signal. Mais c'est pas moi qui aurais eu le signal, hein. C'est surtout les gens qui sont avec moi dans les engins. Hein. S'ils voient que ça va pas, ils vont tout de suite.
0: Est-ce que d'autres pompiers ont été diagnostiqués victimes d'un stress post-traumatique ou est-ce que vous êtes le premier?
1: Oh, je pense pas être le premier. En tout cas, s'ils n'ont pas été diagnostiqués, il doit y en avoir énormément, oui.
0: Ouais.
1: Oui.
0: Ce sont des médecins militaires à la base qui vous parlent de ce syndrome.
1: Oui, c'est le psychiatre.
0: Le psychiatre
1: de Percy, oui.
0: De Percy Clamart. Vous touchez donc une pension d'invalidité à 30%. C'est indiscret de vous demander combien ça représente.
1: Oh non, je peux vous le dire, ça fait 172 euros.
0: Tous les mois?
1: Tous les mois.
0: En plus de votre retraite de militaire?
1: Exactement.
0: Et maintenant de votre salaire de pompier à la gare de l'Est?
1: Oui, c'est ça.
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0: Bonjour à tous. C'était un joli couple d'artistes, elle danseuse, lui chanteur. Ils donnaient des spectacles ensemble, tout allait bien. Et puis un jour, le chanteur a étranglé la danseuse. Je vous raconte l'enquête sur l'assassinat d'Aline Sepret en juin 2018 à Talluyer, pas loin de Lyon. Et pour le débrief, je me tournerai vers vous, maître Patrick Usan, bonjour.
3: Bonjour monsieur Ondelat.
0: Vous êtes avocat au barreau de Dijon et vous étiez partie civile dans ce dossier. J'ai écrit cette histoire avec Thomas Audouard, réalisation Boris Paczynski.
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0: Cette histoire se déroule en juin 2018 dans le département du Rhône, dans un tout petit village qui s'appelle Talluyer, à un peu plus de 20 km au sud-ouest de Lyon. Venez avec moi, commençons par aller voir le cadavre. Et tant qu'à faire, allons-y avec les gendarmes, on vient de les appeler.
4: Vous voyez la sortie de Talluyer? Eh bien, vous faites 2 km et la voiture est là. C'est une Citroën C4, je crois. Et vous verrez, elle est complètement calcinée. Et je crois, enfin, je suis presque sûr, hein, que sur le siège arrière, il y a quelqu'un. Enfin, il y avait quelqu'un. Pardon, hein, je suis un peu secoué, mais je crois que c'est une femme. Enfin, que c'était une femme. Mais bon, je suis pas sûr à 100%. Je vous attends sur place. Hein. 2 km après Talluyer. À tout de suite.
0: Quand les gendarmes arrivent sur place, 2 km donc après la sortie du petit bourg de Talluyer, ils peuvent pas la louper, hein, cette C4 calcinée. Elle est tout simplement garée au bord de la route. Elle est ravagée par les flammes. Une carcasse toute noire. Tout le reste a brûlé. Et sur la banquette arrière, un buste de femme, ou ce qu'il en reste. Pas de bras, pas de jambes, tout a brûlé. Juste un buste d'environ 70 cm de hauteur. Et on n'est pas passé loin de ne rien retrouver du tout. On voit les ossements qui émergent de ce petit bout de corps carbonisé. Les gendarmes se penchent dessus. Tu penses comme moi? C'est elle, hein? Moi, je suis sûr que c'est elle. Elle qui? De qui parlent-ils, ces deux gendarmes? Eh bien, d'une certaine Aline Sepret, 35 ans. Son compagnon les a appelés la nuit dernière, un peu après 4h du matin. Il a dit qu'Aline avait disparu dans la soirée. Et du coup, en pleine nuit, les gendarmes sont allés chez eux. Séquence flashback. Donc, votre nom, c'est Michael. Michael Corsesin-Dervin. D'accord. Et votre compagne, comment elle s'appelle? Aline Sepret. S-E-P-R-E-T. Donc, racontez-moi ce qui s'est passé. Alors voilà. Hier soir, je m'étais endormi. Et quand je me suis réveillé, moi, j'avais un SMS d'Aline. Elle me disait, d'ailleurs, regardez, j'ai gardé le message. Hein. Vous voyez, je vais te chercher une surprise. Je reviens vite, je t'aime, mon homme. Alors au début, ben, je me suis pas inquiété parce que
5: Ça lui ressemble beaucoup, ça, Aline, faire des surprises comme ça, n'importe quel jour, à n'importe quelle heure, quoi. Donc je me suis pas inquiété. Mais bon, voilà, elle est pas rentrée, quoi. Alors je l'ai appelé, pas de réponse. Alors vers 1h du matin, j'ai contacté ses amis sur Facebook pour savoir s'ils savaient où elle était. Bon, ceux qui étaient réveillés ont dit qu'ils savaient pas, quoi. Et puis à 4h du matin, je vous ai appelé. Il y a eu une dispute entre vous? Ah non, aucune. Elle avait des raisons de partir? Non, enfin je crois pas. C'est quoi ces griffures que vous avez sur le visage, là? Et dans le cou? Ah ça? Ça, je me suis fait en bricolant hier soir, justement avec Aline. On a démonté l'arbre à chat qui était dans le salon, était beaucoup trop grand. Voilà quoi, franchement, je comprends pas ce qui s'est passé. Eh bien, ce qui s'est passé, c'est que son cadavre est tellement carbonisé qu'il ne mesure plus que 70 cm. C'est ça qui s'est passé. Et ça explique que les gendarmes, quand ils arrivent sur cet incendie de voiture, savent déjà qui est la morte. Aline Sepré. Et d'ailleurs, c'est confirmé par la plaque d'immatriculation. Et pas de doute, elle a été assassinée. La voiture n'est pas déformée, il n'y a pas eu d'accident. Et de toute façon, le cadavre est sur le siège arrière. Ce n'est pas elle qui conduit, c'est... Alors, assassiné par qui? Parlez plus fort, je vous entends pas. Son mari? Le mari qui dit qu'elle a disparu, et en fait c'est lui qui l'a tuée? Jurisprudence Jonathan Daval, autrement dit. Je vous concède que moi aussi ça m'a effleuré l'esprit. Et les gendarmes, c'est pire. Hein. Eux, ils l'ont tout de suite dans le nez, le mari. Enfin, le compagnon, Michael Corsesaint-Hervin. Du coup, les gendarmes font venir leurs experts sur les lieux de l'incendie de la voiture. Bon, cas de doute, hein. C'est pas un accident. Il n'y a pas de traces de choc, la voiture est juste garée. Et alors, regardez ce qu'on a trouvé. Une boîte d'allumettes avec le logo d'une boîte de nuit du département de l'Oise. C'est probablement avec ça qu'on a mis le feu à la voiture.

Donc, je vous l'ai dit, le compagnon Michael est d'entrée dans le viseur. Et il le comprend très vite. Bonjour, monsieur. Gendarmerie nationale. Vous êtes Corse Saint d'Hervé Michael. Monsieur, je vous informe qu'à dater de cet instant, vous êtes placé en garde à vue dans le cadre d'une information pour homicide volontaire. Et dans l'immédiat, bien, nous allons procéder à la perquisition de votre logement. Messieurs, vous pouvez y aller. Et la pêche est bonne. Dans un tiroir de la cuisine, on trouve une boîte d'allumettes absolument identique à celle retrouvée près de la voiture incendiée, avec le sigle de la même discothèque de l'Oise. Et c'est pas tout. Dites-moi, monsieur, je vois que vous avez du linge, là, humide, dans votre machine à laver. Ah ouais, ouais, j'ai fait du linge hier soir. Un gendarme ouvre le hublot de la machine et il en extrait un pantalon de jogging. C'est à vous, ça ? Ouais, ouais, il était sale, alors je l'ai lavé. D'accord, mais pas super bien lavé. Regardez, il y a une feuille d'arbre qui est restée collée. Ah ouais ? Je sais pas d'où ça vient. En tout cas, elle est toute fraîche, hein, c'est pas une feuille morte. Hein. Et la boîte d'allumettes, alors ? Comment est-ce que vous expliquez qu'on trouve le même modèle sur la scène de crime ? Oh ben, Aline, elle avait toujours une boîte d'allumettes dans son sac. Et fumée ? Ah non, c'était pour ses amis, quoi, au cas où. Hier soir, vous avez dit à nos collègues que dans la soirée, vous aviez démonté l'arbre à chat avec votre compagne. Et c'est comme ça, vous avez dit ça, que vous aviez été griffé. Il est où, cet arbre à chat ? Ah ben, je l'ai porté à la déchetterie. En garde à vue, Michael Corse-Saint d'Hervin s'accroche au scénario raconté la veille. Il dormait, il ne l'a pas vu partir, il a reçu un SMS, il s'attendait à une surprise, et voilà. Sauf que pendant ce temps-là, les gendarmes ont débuté une enquête de terrain. Et ça commence toujours par les voisins. Ah ben moi je les ai vus ensemble, tous les deux, vers minuit et demi, dans leur voiture qui était garée dans le centre de Taluyer. Sûr et certain. Ah bon ? Minuit et demi ? Lui dit qu'à cette heure-là, Aline avait déjà disparu. Tu nous balades, Michael ? Tu nous balades.

Et là, j'appuie sur pause 30 secondes. Le temps de vous présenter les protagonistes de cette affaire. Parce que ce ne sont pas des personnes ordinaires. Ils étaient tous les deux artistes. Elle, danseuse professionnelle de cabaret. Et d'ailleurs, l'après-midi même qui précède sa mort, elle a donné un spectacle dans un EHPAD. Et lui, Michael, chanteur, sous le pseudonyme de Mikey Siem. Alors j'ai cherché sur Internet, hein. Le seul enregistrement que j'ai trouvé, c'est celui-là. À sa décharge, le son est pourri.

Honnêtement, je crois qu'il chante mieux que ça. Donc, un couple d'artistes. Aline avait aussi une compagnie de danse. Et dans le coin, ils sont assez connus, hein, qu'ils faisaient beaucoup de spectacles ensemble. Ils chantaient, et pendant ce temps, elles dansaient. Une belle histoire artistique et amoureuse, qui au départ n'allait pas de soi. Lui a commencé sa vie comme boulanger-pâtissier, et elle comme directrice de communication de l'université de Lyon 2. Voilà donc pour le décor de ce crime. Alors maintenant, entrons dans le vif. En garde à vue, Michael Corsos intervint, explique que le jour du crime, Aline est rentrée à 19h, qu'ils ont bu tous les deux un petit verre de rosé pour fêter le début du week-end, qu'ensuite ils ont démonté l'arbre à chat qui prenait trop de place, qu'après elle est allée s'installer à son bureau pour faire de la paperasse pour sa compagnie de danse, et que lui est monté dans leur chambre pour regarder une série. Et puis il s'est assoupi, et quand il s'est réveillé, il avait ce SMS d'Aline avec cette promesse d'une surprise. Ah, faudrait quand même que je vous raconte aussi ce qui m'est arrivé il y a environ un an, au mois de mai, l'année dernière. Je sortais d'un concert, il était 5h du matin, je suis monté dans ma voiture, et là, bam, une voiture m'a percuté. Ça m'a fait, je sais pas si vous connaissez ce qu'on appelle le coup du lapin. Et bon, ça a eu de sales conséquences pour moi, compte tenu de mon métier, parce que bah, mes cordes vocales ont été touchées. Au début, j'ai pensé que je retrouverais ma voix, mais non, en fait. Et bon, j'ai perdu le moral, et voilà, je vous ai expliqué pourquoi, je veux être honnête. J'ai fait une grosse dépression après. Si c'est lui qui l'a tué, et n'allons pas trop vite, rien ne le prouve pour l'instant, mais si c'est lui qui l'a tué, disons que le contexte est possiblement cette dépression consécutive à sa perte de voix.

En attendant, les parents d'Aline Sepré ne sont pas tendres à son égard. Oh ben, elle est tombée sous son charme, hein. Je crois parce qu'il était chanteur et qu'elle était danseuse. Moi, je dirais qu'elle l'admirait trop. On lui a dit pourtant, hein, plusieurs fois, fais attention Aline. Michael, il a trop d'ascendant sur toi. Je sais pas si je lui ai dit comme ça, mais moi, je considère qu'il avait de l'emprise sur elle. D'accord. Mais comment est-ce que ça se passait entre eux ces derniers temps? Le couple allait bien? Ben, c'est jamais allé trop bien non plus, hein. Par exemple, en 2014, donc ça faisait un an qu'ils se connaissaient. Eh ben, notre fille a découvert qu'il rencontrait des filles sur Internet. Pas des relations en vrai, hein, mais disons, par la vidéo, quoi, comme ils font les jeunes aujourd'hui. Et alors, elle l'avait fichu dehors. Et vous n'allez pas le croire. Il est parti de chez eux pieds nus. Sans papier, sans téléphone, sans rien. Et vous savez où on l'a retrouvé? À l'hôpital psychiatrique. Ah oui, soi-disant qu'il avait une amnésie. Et puis, il y a eu l'accident, le coup du lapin, le traumatisme au niveau de sa voix. Mais pas que. Il s'est aussi retrouvé avec une atrophie du bras droit. Et donc, Aline s'est mise à jouer la garde malade. Et d'après ce que racontent ses amis, l'accident a eu aussi d'autres conséquences. Un peu délicates. Ben, disons qu'au lit, il se passait plus trop grand-chose. Hein. Il avait du mal, enfin. Vous voyez ce que je veux dire? Mais elle, elle a dû faire avec, qu'est-ce que vous voulez? Donc, Michael était dépressif à cause de son accident et des conséquences sur sa voix. Il trompait Aline, au moins virtuellement. Et il avait du mal à se mettre au garde-à-vous quand il était au plus marre avec elle. Est-ce que ça constitue le mobile d'un meurtre? Pas vraiment.

0: Pendant ce temps-là, Michael Corse-Saint-Dervin est toujours en garde à vue. Et interrogatoire après interrogatoire, il s'en tient à son scénario. Il dormait, il s'est réveillé, il a découvert le SMS, et voilà. Sauf qu'entre-temps, les gendarmes ont analysé les déplacements de son portable. Entrez. Dis-moi, tu peux venir deux secondes? Ok, j'arrive. Je reviens, monsieur Corse-Saint-Dervin. Qu'est-ce qui se passe? Je viens d'avoir le relevé de son portable. À 1h du matin, il était à l'endroit où on a retrouvé la voiture calcinée. Tu vois ce que je veux dire?
1: Tiens, tiens. Donc, la nuit du crime, il n'est pas resté chez lui, à attendre qu'Aline rentre avec une surprise. Il n'y a pas que ça. Lors de la perquisition, les experts ont saisi deux verres qui étaient posés sur la table basse. Dans l'un des deux verres, il y a des traces d'amitriptyline. C'est un antidépresseur, connu sous le nom de laroxine. Qui en a pris? Lui, pour soigner sa dépression? Ou est-ce qu'il en a versé dans son verre à elle, pour la plonger dans le coltard? En garde à vue, les gendarmes attaquent le cinquième interrogatoire de Michael.
0: Je vous repose la question, monsieur. Que faisiez-vous cette nuit-là aux abords de l'endroit où la voiture a été calcinée? Vous pouvez pas dire que vous y étiez pas, votre portable indique que vous étiez sur place à 1h du matin. Que faisiez-vous là-bas? Bon, d'accord, je vois que je peux plus vous raconter n'importe quoi. En fait, voilà ce qui s'est passé. Comme je vous l'ai dit, Aline et moi, on a démonté l'arbre à chat. C'était parce qu'il prenait trop de place dans l'appartement. Et donc, au cours du démontage, Aline, elle est tombée dans l'escalier. Dans l'escalier. Et alors? Elle est tombée sur la tête. Et quand je l'ai ramassée, j'ai pris son pouls et elle était morte. Voilà, c'est un accident. Et pourquoi est-ce que vous avez pas appelé les pompiers plutôt que d'aller brûler son cadavre? Et je me suis dit qu'on n'allait pas me croire. Et comme Aline, elle m'avait dit souvent que s'il lui arrivait quelque chose, elle voulait être incinérée, je l'ai mis dans la voiture et je suis allé y mettre le feu.
1: Elle est pas bien bonne, celle-là. Il a réduit son corps à un buste de 70 cm de haut parce qu'elle voulait être incinérée. Et l'arbre à chat, vous voulez savoir ce qu'il est devenu? Eh bien, il a brûlé dans la voiture. Et vous savez pourquoi? Parce que son démontage est la dernière chose qu'il a fait avec sa chérie qu'il aimait. C'est-il pas mignon? Et après, il raconte qu'il a arrosé la bagnole de White Spirit, qu'il s'est assis à côté d'elle et qu'il voulait mourir avec elle. Mais que quand les flammes ont commencé à lécher la carcasse, il n'a pas eu le courage. Voilà. Voilà. Autant vous dire que les gendarmes ne le croient pas. Et le juge d'instruction non plus. Le voilà mis en examen pour homicide sur conjoint. Direction le Newf. Michael dit qu'Aline est tombée sur la tête dans l'escalier. Est-ce que ça colle avec les constatations du légiste qui a autopsié le petit buste calciné?
2: Nous n'avons aucune lésion ni aucun coup porté sur la boîte crânienne.
0: D'accord. Est-ce que vous avez pu identifier les raisons de la mort, docteur?
2: Oui. Cette jeune femme a été étouffée, ou plus sûrement, je dirais, étranglée. On trouve au niveau de son cou de morceaux minuscules de tissu calciné qui pourraient venir, à mon sens, d'une ceinture qui aurait servi à l'étranglement.

0: Il y a autre chose que révèle l'autopsie. L'antidépresseur, le Laroxine, c'est lui qui en prenait, normalement. Mais ce soir-là, c'est elle qui en a avalé.
1: Laroxine est habituellement prescrit une dose de 75 à 200 mg par jour. Or là, nous avons retrouvé dans les organes internes une dose avoisinant les 500 mg, ce qui a pu entraîner une forte somnolence et une baisse importante des capacités défensives.
0: Mais bien sûr, Michael Corsesin-Dervin a une explication. Bah, c'est à cause de son métier de danseuse. Aline, elle avait pas mal de douleurs, elle faisait souvent de l'automédication, quoi. Ce que démentent tous ses amis.

Un an après la mort d'Aline, Michael Corse-Saint-Dervin écrit au juge pour livrer une nouvelle version. Non pas qu'il ait menti jusque-là, mais il écrit qu'il a retrouvé la mémoire après une longue amnésie. Je vous lis un extrait de cette lettre. « Je suis au regret de devoir vous donner raison quant à ma responsabilité dans le décès de ma femme, Aline. Hier, à mon réveil, après une série de cauchemars, je n'ai pu que constater qu'une grosse partie des événements dont je n'avais jusqu'alors pas conscience était revenue à ma mémoire, que ces événements mettaient en lumière à mes yeux ma responsabilité, chose que je ne saurais ignorer sous aucun prétexte. » Désormais, il explique que le soir du 15 juin, une dispute a éclaté parce qu'elle avait découvert des mails de jeunes femmes avec lesquelles il était en relation. Qu'elle s'était mise à l'insulter, qu'il n'a pas supporté, qu'elle l'a pris par les épaules, que ça lui a fait très mal, qu'il l'a repoussé violemment, qu'elle est tombée et qu'elle est morte. On n'est toujours pas sur un homicide volontaire. Mais on avance. Retour devant le juge. Moi, je voudrais bien croire à votre version, hein, monsieur Corse-Saint-Dervin. Mais enfin, ce que nous dit l'autopsie, c'est que votre compagne a été étranglée au moyen d'une ceinture. Et le légiste n'a trouvé aucune trace de coup qui pourrait être consécutif à une chute. Aucun coup sur la boîte crânienne. Il comprend sans doute que sa version ne tient pas, mais il sait pas quoi répondre. En attendant, il est mis en examen pour assassinat, c'est-à-dire meurtre avec préméditation.

Alors, le mobile. Quel pourrait être le mobile? Le patron d'un cabaret où Aline avait l'habitude de se produire a sa petite idée. Moi, je crois qu'il n'a pas supporté qu'Aline continue d'avoir une carrière artistique, vous voyez, alors que lui, lui, c'était fini, quoi. De la jalousie. Je crois qu'on peut résumer ça comme ça. De la jalousie. Mais si la jalousie est le moteur du crime, alors est-ce que c'est vraiment un assassinat ou est-ce que c'est un coup de sang? Les amis d'Aline racontent une histoire qui laisse penser que c'était prémédité. C'était un mois avant qu'Aline meure. Une nuit, elle s'est réveillée parce qu'elle avait mal à la tête. Et elle a touché son crâne, et là, elle s'est aperçue qu'elle saignait. Et lui, il a dit que dans son sommeil, elle avait été prise de spasme et qu'elle s'était cognée la tête sur le montant de son lit. Moi, j'y crois pas trop, hein. Admettons. Mais alors pourquoi ce jour-là, Michael a-t-il tapé dans Google « coup à la tête » ? Est-ce que ça ne veut pas dire qu'un mois plus tôt, il a déjà tenté de la tuer ? Il y a autre chose. Le portable d'Aline Seprey révèle que la nuit qui précède le crime, elle n'a pas dormi chez elle. Elle a dormi à 50 kilomètres de là. On ne sait pas où, mais elle a découché. Alors est-ce qu'elle était seule? Est-ce qu'elle était chez un ami ou dans le lit d'un ami? Il est peut-être là le déclencheur du crime. Le sentiment de trahison, la jalousie, encore et toujours. Il était jaloux qu'elle poursuive sa carrière, et pas lui. Il était jaloux qu'elle voie possiblement un autre homme. La jalousie est un sentiment typiquement humain. C'est Balzac qui disait « L'amour sans jalousie, c'est comme un polonais sans moustache. » Ça n'existe pas. Mais quelqu'un d'autre a écrit, je ne sais plus qui précisément, « La jalousie est un sentiment qui dérape. » Et ma foi, c'est bien dit.

0: Nous voici maintenant au procès de Michael Corse-Saint-Hervin. Procès qui s'ouvre en mai 2022 devant la cour d'assises de Lyon. Et je peux vous dire que le chanteur Mahé Kissiem a perdu de sa superbe. Il n'est plus que l'ombre de lui-même, voûté, le teint gris, le regard fixe. Face à la cour, il continue de jouer à l'amnésique. Il est vrai qu'il y a eu des incohérences dans ce que j'ai pu dire. J'essayais de raccorder mes souvenirs à ce que me disaient les enquêteurs. Vous comprenez ? Je me souviens pas de tout. Ce sont des problèmes que j'ai depuis mon accident. On lui fait gentiment remarquer qu'il s'est envoyé un faux SMS depuis le portable d'Aline juste après sa mort. Il n'était pas amnésique à ce moment-là. Il était rationnel, au contraire. Comme il était rationnel quand il a mis le corps dans la voiture et qu'il est allé y mettre le feu. Une amie d'Aline qui s'appelle Véronique vient à la barre.
1: Mikey, c'est le moment. C'est le moment de dire ce qui s'est passé. Au nom d'Aline, au nom de sa famille, au nom de tout ce qu'il aimait, dis quelque chose, je t'en supplie. Je suis désolé, je me souviens pas.
0: Ça sonne faux. Et son propre avocat, Maître Bussy, a bien compris que ça ne passera pas. Alors il le pousse dans ses retranchements. Les mensonges, on peut vous les pardonner. Mais personne ne pourra comprendre votre lâcheté. Qu'est-ce que vous avez fait? Vous l'avez étouffé?
1: J'en sais rien.
0: Est-il possible que vous ayez étranglé Aline?
1: C'est possible.
0: L'accusé vient de faire un tout petit pas.

À la fin, l'avocate générale n'est pas tant. Et elle rappelle qu'il est là pour assassinat. Vous allez juger un homme qui a choisi de commettre un crime de sang-froid. Et le prix de cela, c'est la réclusion criminelle à perpétuité assortie de 22 années de sûreté. Les avocats de Michael Corse-Saint-Dervin se battent comme des chiens pour tenter de lui éviter la perpète. Tout son comportement découle de l'abandon de son père quand il était tout jeune enfant. Et dès lors, sa grande faille, c'est l'affect, c'est l'amour, c'est son talon d'Achille. Il est incapable d'assumer son acte, de le verbaliser. Mais ne faites pas comme son père. Ne l'abandonnez pas. Finalement, Michael Corse-Saint-Dervin est reconnu coupable d'assassinat. Et il est condamné à 25 années de réclusion criminelle. Il ne fait pas appel. Souvenez-vous de ça. La jalousie est un sentiment qui dérape.

0: Alors, maître Patrick Cusan, vous êtes avocat au barreau de Dijon et vous défendiez dans cette affaire les intérêts des parents et de la sœur d'Aline Seprey. On peut commencer par le verdict. Il est condamné pour assassinat, ce pourquoi il encourt la perpétuité, à 25 ans. On peut quand même lire là-dedans l'octroi de légères circonstances atténuantes.
1: Oui, tout à fait. L'avocat général avait, après un réquisitoire objectif, fondé, implacable, avait requis la peine la plus extrême, la réclusion criminelle à perpétuité avec 22 ans de sûreté. Mes confrères de l'accusation ont été très talentueux, ont en définitive parlé à la place de l'accusé, ont eu ces mots pour un peu humaniser ce débat. C'est grâce à eux que Corset Saint-Dervin a échappé à la réclusion criminelle à perpétuité.
0: Mais c'est quoi les circonstances atténuantes alors? C'est le trauma de l'accident? Le trauma de l'enfance? Il est abandonné par son papa?
1: C'est une vie d'enfant abandonnée, certainement les séquelles de cet accident de la circulation qui l'a rendu diminué par rapport à Aline. Et comme vous l'avez très justement dit, il était devenu jaloux. Elle était toujours dans la lumière, danseuse de cabaret brillante, une femme magnifique, et lui était diminué et ne sortait pratiquement plus de chez lui. C'est peut-être ça qui a permis à la cour et aux jurés de diminuer la peine.
0: Si vous le comprenez, enfin, si vous l'expliquez comme ça vous-même, maître Cusan, c'est donc que son histoire personnelle à lui vous a, vous aussi, un peu touché, mais je suppose pas la famille.
1: Pas du tout. Sa vie personnelle ne m'a pas touché, mais j'ai un peu l'habitude des cours d'assises. Les jurés rechignent à donner la réclusion criminelle à perpétuité à un homme qui se retranche derrière le mensonge par lâcheté. Parce qu'en se retranchant derrière le mensonge par lâcheté, il fait preuve de faiblesse. Et c'est cette faiblesse indicible qui a permis certainement à la cour de rendre ce verdict.
0: Sa timide avancée pour vers la vérité, quand il dit « oui, je l'ai peut-être étranglé », ça, il ne l'a jamais dit. Il ne le dit qu'au procès, à la demande de son propre avocat. Ça a compté, à votre avis?
1: Il le dit du bout de la langue, à la demande de son avocat, mais tout le monde a compris que c'était un menteur. C'était certainement, du temps de sa splendeur, un excellent chanteur, mais c'était un très mauvais comédien. Il s'est retranché tout au long du procès derrière une amnésie, il ne savait pas répondre, il disait constamment « je ne sais plus, je ne m'en souviens plus », alors que le procès terminé, lorsqu'il s'est agi de partager la maison du crime, la maison de Talhuyet, qu'il avait en copropriété avec Aline Seprey, il a été capable d'écrire au notaire chargé de la liquidation 4 pages donnant le détail de tout ce qui lui appartenait en bien propre et précisant les endroits précis où ces objets se trouvaient.
0: Ah oui, donc il n'avait pas d'amnésie, quoi.
1: C'était un comédien, il n'avait aucune amnésie. Il a joué l'amnésique, mais il n'avait aucune amnésie.
0: Au passage, c'est son propre avocat, maître Bussy, qui l'amène à dire que peut-être il l'a étranglé. C'est une démarche qui n'est pas courante, pas unique, mais pas courante chez un avocat.
1: C'est une démarche qui n'est pas courante, mais c'est une démarche courageuse qui distingue l'avocat d'assises d'un autre. Mmh. Ce qui m'a effrayé dans ce procès, M. Ondelat, c'est lorsque le président de la cour d'assises a demandé que l'on visionne la scène de crime, c'est-à-dire ce véhicule calciné avec ce petit corps de 70 cm complètement calciné.
0: Qu'on voit clairement à l'image.
1: Qu'on voit clairement à l'image. J'avais demandé à mes clients de sortir de la salle d'audience naturellement, et dans la géographie de la salle d'audience, j'étais face à l'accusé qui contemplait l'écran comme on contemple un documentaire, sans aucun signe de regret, de faiblesse. Il avait les yeux rivés sur l'écran, même un peu curieux. Et je n'ai jamais vu ça dans ma carrière. C'était un regard glaçant, froid, un regard de tueur. Contempler son œuvre.
0: Pour vous, maître Cusan, l'intention de tuer est une évidence.
1: L'intention de tuer est une évidence. Elle a été caractérisée par l'enquête et par les travaux du juge d'instruction. Nous savons qu'un mois auparavant, Aline s'est réveillée un matin avec une plaie béante du cuir chevelu. Et l'on a vu que dans la chambre à coucher, il y avait un pied de biche. Il l'a frappé avec un pied de biche et a consulté Internet quelque temps avant, effet d'un coup sur la tête. Il a tenté déjà de la tuer un mois auparavant.
0: Vous ne pouvez pas croire qu'elle s'est blessée au montant du lit, parce que ça arrive. Un cauchemar, un coup de tête, on peut se blesser.
1: Non, les médecins légistes ont établi que le coup avait été porté par un objet contondant, et dans la chambre à coucher, il y avait précisément un pied de biche. Avant de tuer, d'étrangler Aline Sepré, il lui avait fait absorber ce produit, cet antidépresseur puissant, pour abaisser ses vigilances. Il avait, par conséquent, prémédité son acte.
0: Alors le mobile, moi j'avoue que je reste sur ma faim. Vous ?
1: Moi, je suis rassasié à cet égard, monsieur Ondelat, j'ai ma conviction.
0: Quelle est-elle ?
1: Aline Sepré avait consenti un testament en faveur de l'accusé, lui léguant la part de la maison de Talhuyer en cas de décès.
0: D'accord. Donc c'est l'argent.
1: Pour moi, c'est l'argent sur fond de jalousie.
0: Mmh. Et c'est ce qui s'est passé d'ailleurs au passage ? Non, il n'a pas hérité de la part de sa femme.
1: Je suis en train de mettre sur pied avec d'autres confrères civilistes une procédure de déchéance. Il ne peut pas hériter de celle qui l'a tuée, c'est évident.
0: Donc la jalousie plus l'argent.
1: La jalousie plus l'argent.
0: Jalousie vis-à-vis de quoi ? De sa réussite ?
1: Jalousie du fait qu'il a été effectivement diminué à la suite de son accident de la circulation.
0: Ça, c'est réel.
1: Ça, c'est une réalité, même s'il a un peu exagéré. Il avait perdu sa voix. Et elle continuait à vivre dans la lumière, le musical, la danse, elle brillait. Et quand cette femme partait magnifique, il restait à la maison avec ses médicaments, disait-il. Donc il a forcément entretenu une jalousie. Et alors qu'elle était à son chevet pratiquement nuit et jour, chaque fois qu'elle rentrait, elle s'en occupait, elle veillait sur lui.
0: Mais avait-elle un amant ?
1: C'est ce qu'on a dit dans le dossier, mais ça n'était pas le genre de femme à entretenir une liaison avec un mari qu'elle avait, un compagnon qu'elle avait toujours accepté. Elle aurait rompu volontiers si elle l'avait pu, mais elle n'avait pas de liaison.
0: Dans les mobiles, il y a un mobile qui lui échappe un peu, qui est celui de la dépression. Il est sincèrement en dépression, cet homme. Donc il voit tout de travers.
1: Vous savez, si tous les dépressifs voyaient tout de travers pour aller jusqu'à tuer et mentir jusqu'à amène à des enquêteurs et des juges d'instruction, il y aurait de quoi s'inquiéter. Une dépression, ça se soigne. Et quand on est intelligent, comme dit-il, il est intelligent, il se serait soigné. Cet homme est atteint d'une hypertrophie du moi exceptionnelle.
0: Égocentré.
1: Pour parler simple, comme vous le faites, il prend les gens pour des cons.
0: D'accord. Oui, je comprends bien ce que vous me dites, là.
1: Je comprends également.
0: Un petit détail, mais qui me paraît intéressant. Pourquoi est-ce qu'il fait brûler l'arbre à chat dans la voiture ?
1: Alors, l'arbre à chat, c'est quelque chose d'extraordinaire, parce que ça a été le début de ses explications. Démonter l'arbre à chat, elle est tombée, j'ai eu peur qu'on ne me croie pas, etc. etc. Il a dit à la cour d'assises qu'il avait brûlé l'arbre à chat dans le véhicule parce que c'était la dernière chose qui le reliait à Aline Sepré. Et il a brûlé Aline Sepré pour respecter sa dernière volonté d'être incinéré. Ce qui fait que la famille que je représente, des gens adorables, bien mis, qui ont été éprouvés naturellement, mais avec beaucoup de retenue, ont hérité d'une petite boîte en bois de 70 cm avec le corps d'Aline.
0: Qu'il monte intégralement quand il dit « je l'ai fait brûler parce qu'elle voulait être incinérée », on le voit bien, il n'y a pas de doute là-dessus. Le coup de l'arbre à chat fait quand même penser que ce type est complètement à la rue au moment où il fait ça. C'est-à-dire, il n'y a pas de nécessité objective à faire brûler l'arbre à chat dans la voiture dans laquelle va brûler sa compagne.
1: Sans doute, mais ça a été fait ainsi. Mais c'est ce qui a permis également au juge d'instruction de douter des séquelles de son accident de la circulation. parce qu'il n'était soi-disant pas en capacité de lever un corps. Or, le juge d'instruction lui a dit qu'il a bien fallu transporter le corps d'Aline dans le coffre de la voiture, oui. Et également de transporter cet arbre à chat qui était imposant. Donc, vous voyez, il y a eu certainement des séquelles de son accident de la circulation, sur les cordes vocales, assurément, et physiquement, mais pas autant qu'il l'a dit.
0: Est-ce que vos clients maintiennent une forme d'emprise, puisque c'est de ça dont ils ont parlé aux gendarmes, d'emprise à l'égard d'Aline ?
1: Assurément, puisque les parents d'Aline, sa sœur, son beau-frère, ses amis, l'ont toujours interpellé en tentant de la dissuader d'entretenir cette relation toxique avec ce garçon.
0: Toxique.
1: Mais elle était toxique. Mais elle était totalement sous son emprise, sous sa dépendance. Comment une femme aussi intelligente qu'Aline Sepré, qui a travaillé à l'université de Lyon, une femme brillante, qui lisait, qui écrivait fort bien, a pu un matin se lever avec une plaie béante au crâne et dire à ses amis « Je me suis cogné contre le cosy, contre la tête du lit ».
0: Elle n'arrivait pas à formuler les choses parce qu'il l'a dominée.
1: Il l'a dominée, c'est ce qu'on appelle l'emprise. Elle était sous son emprise.
0: Merci beaucoup Patrick Usan, avocat au barreau de Dijon, avocat de la partie civile dans ce dossier et cette histoire absolument passionnante.
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1: La Saint-Valentin, c'est la fête de l'amour, n'est-ce pas? Eh bien, la bonne histoire, c'est la fête de la mort. En 2018, dans le Pas-de-Calais, à la veille donc de la Saint-Valentin, Jennifer Deforge, 25 ans, empoisonne Bruno Benedi, le papa de ses deux filles. Elle ne supportait plus leur vie de couple. Ouvrons ensemble la côte B du dossier d'instruction de Jennifer Deforge.
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2: Dans le système judiciaire français, le dossier d'instruction contient un sous-dossier appelé côte B. Il rassemble les rapports des experts psychiatres, psychologues et de l'enquêteur de personnalité. Ouvrons l'un de ces dossiers.
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1: Le matin de la Saint-Valentin 2018, les parents de Jennifer Deforge appellent les pompiers de Neuilly-les-Oxys, près d'Abbeville.
3: Allô ? Vite, il faut que vous alliez chez notre fille. Elle est chez nous avec ses enfants. Elle a peur que son compagnon ait fait une connerie. Faut absolument que vous alliez sur place.
1: Une connerie ? Mais quelle connerie ! Un suicide ! Quand ils arrivent sur place, les pompiers découvrent le compagnon, Bruno Benedi, mort, dans la salle à manger. Avec sur la table des médocs, une boîte de méthadone et une autre d'antidépresseur. Sauf que ça ne ressemble pas à un suicide. Les pompiers sentent tout de suite que c'est une mise en scène grossière. Alors ils alertent les gendarmes.

Les gendarmes auditionnent toute la famille de Forge. Et c'est le père de Jennifer qui craque le premier. Ma fille m'a demandé de rien dire, mais j'en peux plus. La tôle, c'est pas pour nous. J'ai quelque chose sur la conscience et je peux pas garder ça pour moi. Ce qui s'est passé, c'est que ma fille Jennifer, elle est arrivée dans la nuit chez nous. Et elle nous a dit, j'ai tué Bruno. J'ai mis des médicaments dans une bouteille de Porto. Et comme ça, il nous emmerdera plus. Après les aveux de son père, Jennifer craque à son tour. Ce soir-là, je dis à Bruno que j'allais le quitter. Et il m'a dit, si tu fais ça, je tue tes enfants et tes parents. Moi, j'ai pas supporté. Alors j'ai écrasé de la méthadone, du Xanax, un antidépresseur. Et j'ai mis tout ça dans une bouteille de Porto et je lui ai dit, vas-y, vas-y, bois cul sec. Et il a bu. Il s'est aperçu que j'avais mis du poison dedans. Alors il m'a dit, t'as pas fait ça quand même? T'es ma femme. Et puis il est allé dans la salle à manger, il titubait, il s'est assis. Alors je sais pas ce qu'il m'a pris, j'ai pincé son nez, j'ai fermé sa bouche. Je l'ai étouffé.

0: À l'issue de ses aveux, Jennifer Defforge est incarcérée. Et là, elle se rend compte de l'énormité de son geste. Alors elle tente de se suicider.
1: La première fois que je vois Jennifer, c'est quelque chose d'atypique parce qu'elle est hospitalisée à l'UHSA de Seclin, c'est-à-dire dans l'unité médicale de la prison, parce qu'elle a fait une tentative de suicide.
0: Maître Loïc Bussy, avocat de Jennifer Defforge.
1: Elle se scarifie, elle a eu des dizaines de points de suture sur les avant-bras parce que elle a fait une tentative de suicide à la prison et elle avait été retrouvée inconsciente dans sa cellule entourée d'une mare de sang. C'était pas une simulation, c'était véritablement une volonté pour elle d'en finir. Elle souffre psychiquement et ça se traduit par des violences auto-agressives.
2: On se retrouve seul avec Madame Defforge et on voit que le contact est difficile à nouer.
0: Docteur Bruno Roux, expert psychiatre.
2: Il y a des échanges de mimiques, elle sourit mais elle ne dit pas grand-chose. Et on sent déjà un peu ces malaises qu'on peut avoir en présence d'une personne psychotique qui a juste ce qu'on appelle une alexithymie, une difficulté de lecture émotionnelle pour elle-même comme pour son interlocuteur. Et du coup, le contact n'est pas très naturel.
0: Code P19, expertise psychiatrique du docteur Bruno Roux. Jennifer Defforge est une jeune femme de 29 ans qui vivait en concubinage avec Bruno Benedi. Ils ont deux filles de 7 et 5 ans. Elle était mère au foyer. Après avoir été déscolarisée au collège, Jennifer Defforge a repris un BEP. Elle s'exprime distinctement dans un français sans particularité, tant au plan de la syntaxe

0: Et elle a des flashs de la journée des faits, encore au moment où je la rencontre. Il y a aussi tout ce phénomène très automatique des reviviscences et des flashs qui font que, en situation tout à fait prenante, hein, en pleine discussion, etc., on peut voir la personne se détacher, regardant le vague, hein, et puis on sait que là, à ce moment-là, elle a une reviviscence du jour des faits, parce qu'elle a l'air... elle a l'air complètement absente, mais c'est fugace, hein, c'est quelques instants, ce qu'on appelle la dissociation traumatique.
1: Code B19, expertise psychiatrique du docteur Bruno Roux. Jennifer Deforge comprend les questions de l'entretien sans difficulté et y répond de manière adaptée. Durant tout l'entretien, elle demeure calme, cohérente et orientée. L'examen ne retrouve pas de bizarrerie du comportement, de propos délirants ou d'indices d'hallucination.
0: Elle énonce les choses de manière toujours assez froide, hein. Elle énonce les faits qui se sont succédés le jour de la mort de Bruno comme une liste de courses. Mais sans plainte ni tentative non plus de se disculper. Hein. C'est-à-dire qu'elle assume relativement facilement son acte. Elle aura presque des propos de personnes contentes de s'être vengées. Hein, puisqu'elle dit « j'ai buté ce gros bâtard ».
1: J'ai buté ce gros bâtard. Il me fera jamais plus chier, quoi. Il nous fera plus chier, mes enfants, moi et mes parents. Voilà. Voilà ce qui est sorti de ma bouche quand je vais aller chez mes parents pour leur dire. Mais bon, maintenant je réalise. Hein. Je l'aimais.
0: Non, elle n'est pas du tout sur la conséquence de ses actes. Et ce qui est surprenant, c'est qu'elle dit bien ce qui est sorti de ma bouche. Donc elle se distancie de ses propos. Mais elle garde la fidélité des propos en disant qu'elle a tué Bruno parce qu'il la faisait chier. Mais on comprend bien qu'elle a tué Bruno parce qu'il était violent et parce que les perspectives d'avenir étaient sombres en raison des problèmes addictologiques de celui-ci. Mais non, elle se présentera pas comme quelqu'un qui s'est défendu, comme quelqu'un qui était légitime dans le fait de le tuer. Elle a sans doute eu un enthousiasme pathologique qui l'a aidé à passer à l'acte à la période des faits.
2: Elle est surtout triste. Elle me dit, moi je me dégoûte, pourquoi j'ai fait ça?
1: Docteur Catherine Thévenot, experte psychiatre.
2: Et puis j'ai foutu en l'air la famille de Bruno, ma famille et celle de mes enfants. Et moi, je suis encore vivante à la com, l'angoisse, enfin la dépression du survivant.
3: Elle l'assume, elle ne le revendique pas, elle l'assume. C'est ce qui fait chez elle, d'ailleurs, quelque chose de très touchant. Parce que elle a une vie très très difficile depuis qu'elle est née. Une enfance particulièrement difficile. Une vie de jeune femme, très difficile. Mais finalement, elle ne se plaint jamais. Elle semble subir son existence, mais ne s'en plaint pas.

0: Code B15. Expertise psychiatrique du docteur Catherine Thévenon. Quand elle était enfant, Jennifer Deforge nous dit être victime de sévices physiques par ses parents. Elle dit « Ma mère me tirait les cheveux pour savoir si mon père l'a trompée ». Jennifer Deforge ajoute qu'à ses 7 ans, elle a subi des sévices sexuels par son père. Elle dit ainsi « Mon père prenait des bains avec moi, il me faisait faire le train avec son sexe, il disait que du blond allait sortir et de ne pas en parler à ma mère ».
1: Dans la prime jeunesse, les parents rassurent les enfants affectivement et ils apprennent à donner, à recevoir, à gérer le non, à gérer le oui, à gérer les frustrations.
0: Maître Loïc Pussy, avocat de Jennifer Deforge.
1: Et là, c'est pas le cas, puisque c'est une jeune femme qui s'est élevée toute seule, finalement. Elle a grandi toute seule, isolée, et elle a pris la

0: place de sa mère lorsqu'elle avait à peine 10 ans. Parce que sa mère était dans l'incapacité de s'occuper d'elle et de la fratrie. Donc elle s'est débrouillée toute seule, elle s'est construite toute seule. Et ça, ça a créé des failles, évidemment.
1: Code B5. Enquête de personnalité de Clotilde de Tournay. À 13 ans, Jennifer devient rapidement autonome. Sa mère étant souvent alcoolisée, l'adolescente effectue les tâches ménagères. Son père cesse son activité professionnelle en raison de problèmes de santé. La situation financière du foyer devient difficile, de sorte qu'elle et ses deux sœurs n'ont plus à manger car leur mère dépense tout l'argent dans l'alcool. Le père de Jennifer sombre psychologiquement et tente de se pendre. C'est sa fille, Jennifer, qui l'a trouvée et qui l'a dépendue.
0: Elle vit un isolement lorsqu'elle est jeune parce qu'on lui donne au sein du foyer la fonction de maman. Et elle part assez tôt du foyer familial, elle s'échappe. Où elle rencontre le futur papa de ses enfants.
2: Donc elle va se retrouver dès l'âge de 13 ans en couple avec Bruno qui lui est âgé de 17 ans et commence déjà à travailler comme maçon.
1: Docteur Bruno Roux, expert psychiatre.
2: Et elle arrête ses études donc au collège, mais pendant son mariage, elle va pouvoir passer un BEP en relations clients et même travailler un peu dans cette fonction. À cette époque-là, il avait déjà commencé à prendre des opiacés et à avoir des habitudes avec l'alcool. Néanmoins, elle s'est installée en concubinage avec lui, avec la bénédiction de ses parents.
3: Il la recueille, elle trouve l'amour, elle trouve une belle famille, elle trouve tout.
1: Maître Vincent Desblicky, avocat de la famille de Bruno Benedi.
3: Elle a trouvé un refuge dans cette famille et elle ne s'est pas posé des questions métaphysiques pour savoir si c'était le bon, si c'était le meilleur mari possible, si elle devait mûrir un petit peu pour faire un choix de vie. C'était une bouée de sauvetage.
1: Code B15, expertise psychiatrique du docteur Catherine Thévenon. Jennifer Deforge évoque sa relation à l'alcool comme un épisode précoce. Elle connaît son premier coma éthylique à l'âge de 14 ou 15 ans. Elle raconte « J'ai suivi des copines, je pensais tenir l'alcool et on m'a retrouvé dans un sous-sol, dans un état comateux. Vers 16-17 ans, on s'amusait à prendre des cuites avec Bruno. Ensuite, j'ai eu nos deux filles et ça m'a calmé. J'ai jamais bu en dehors de Noël. »
2: À partir de l'âge de 21 ans, elle aura deux filles avec Bruno. Et déjà, à la naissance de sa deuxième fille, elle commence à avoir une humeur fluctuante. Elle ne retravaillera plus. Elle va donc se renfermer sur le système familial avec ses deux filles et Bruno.
0: Et là, elle est victime de violences physiques, psychologiques, sexuelles, elle le dit à plusieurs reprises. Elle a même plus de médecin traitant. Elle a pas de médecin traitant. Et elle est isolée. Et ça ressort également de toute la procédure. C'est une jeune femme qui est totalement isolée. Isolée de sa famille, isolée de ses amis. Et elle ne peut pas le révéler. Elle a pas la force. Elle l'explique. Elle a voulu à plusieurs reprises aller déposer plainte pour des violences, par exemple. Elle n'a pas trouvé cette force. Elle était tellement isolée.
1: Code B8. Enquête de personnalité de Clotilde de Tournay. Jennifer affirme que son conjoint se montre méchant, voire humiliant avec elle. En plus de l'alcool, elle ajoute qu'il se pique à l'héroïne et s'injecte du skénan, un dérivé de la morphine. À cause de son addiction, Bruno finit par perdre son emploi de maçon et coupe les ponts avec sa famille.
3: La famille n'ignorait pas qu'il pouvait y avoir de l'exagération dans la consommation d'alcool, qui pouvait d'ailleurs être commune aux deux époux, et je pense qu'il y avait une forme d'exutoire à la difficulté de la vie sociale, économique.
2: Rétrospectivement, elle a conscience qu'elle-même a usé de l'alcool pour se voiler la face. Et qu'elle disait qu'elle avait besoin de boire pour oublier ce que pouvait lui dire Bruno, ce qui s'était passé entre eux. Donc elle est pas totalement critique envers les habitudes toxiques de Bruno, admet en avoir elle-même. En tout cas, elle décrit chez Bruno deux addictions conjointes qui s'accompagnent souvent de réactions violentes au sein du couple.
0: C'est un couple qui n'est pas équilibré, qui ne peut pas être équilibré, qui est très fragile. C'est deux fragilités. Et finalement, c'est ce que certains experts ont qualifié de fonctionnement conjugopathique. Ça ne pouvait pas aller. Je ne sais pas si c'était écrit, mais avec certitude, c'est un couple qui ne pouvait pas fonctionner de façon normale. Voilà, de par les carences respectives de l'une et de l'un. C'était impossible. Donc, il y a eu toute cette période, finalement, où le mal-être de l'un a entraîné le mal-être de l'autre. Et ils se sont tirés vers le bas, ils ne pouvaient pas se tirer vers le haut.
1: En garde à vue, Jennifer Deforge confie aux gendarmes que son crime l'a soulagée. Elle ne supportait plus Bruno. Elle dit que quand il buvait, il devenait menaçant.
0: Alors c'est un paradoxe, et puis c'est très difficile de le dire, mais elle s'est sentie délivrée à partir de ce moment-là.
1: Maître Loïc Bussy, avocat de Jennifer Deforge.
0: Parce que elle avait cette peur qu'elle ne maîtrisait plus du fait qu'il était susceptible de s'en prendre à elle, de s'en prendre aux enfants et à sa famille. Et ça, pour elle, c'était quelque chose de trop. Voilà. Et elle s'est sentie délivrée de ça. C'est terrible, mais c'est sa réalité. Sa réalité, elle l'a vécue comme ça. Voilà. C'est le seul échappatoire qu'elle a trouvé devant cette situation et devant l'impasse qui était la sienne.
2: Bruno est entré dans sa vie comme le sauveur qu'il a arraché aux griffes d'un milieu familial violent et incestueux.
1: Docteur Bruno Roux, expert psychiatre.
2: Et puis c'est devenu purement le mauvais objet. Et on sent qu'elle a cette difficulté à regretter, mais parce que c'est exactement ça dont elle avait besoin, c'est-à-dire le gommer, pour ne plus y penser, pour ne pas regretter justement. Et puis au jour où on a commencé à envisager de divorcer, c'était peut-être plus facile de gommer purement et simplement Bruno, qui aurait pu se venger.
0: Elle a évoqué ce souhait à plusieurs reprises de partir, et à chaque fois, Bruno l'a menacée en disant que si elle partait, il la retrouverait. Il retrouverait les enfants, il s'en prendrait à elle, ses enfants, et à sa famille, à ses parents. Et ça, pour elle, ça a créé une peur incommensurable et qui a, entre guillemets, justifié son passage à l'acte. C'est la menace de trop. Et elle a vécu ça comme une impasse. Elle s'est retrouvée dans une impasse absolue.
3: Bruno Bénit n'a jamais été accusé d'avoir nuit à nous. Qui ça, nous? Les parents, les beaux-parents, les enfants, etc. Personne ne lui a jamais reproché d'avoir été un mauvais père ou un mauvais gendre ou d'avoir eu un comportement qui nuisait à l'ensemble de la famille.
1: Maître Vincent Desblicky, avocat de la famille de Bruno Bénit.
3: Ils comprendront jamais parce qu'on ne peut pas expliquer l'inexplicable. Et que dans les sociétés actuelles, il y a suffisamment de ressources pour les femmes en difficulté, seules, etc. Et qu'elle ne l'était pas parce qu'elle avait sa belle-famille, qui était quelquefois sa confidente. Ils ne peuvent pas admettre, ils ne peuvent pas comprendre ce qui s'est passé. Et pour eux, c'est un acte de folie, mais ce n'est pas un acte de folie réel, puisqu'il y a eu toute une réflexion, et en tout cas un ensemble d'actes qui ont mené au fait qui se sont produits, c'est-à-dire que ça s'est pas fait sur un instant de temps, en disant tout fait j'en ai marre, sur un couteau de cuisine, quoi. Il y a eu toute la préparation, il y a l'achat de l'apéritif, d'un alcool qu'il ne connaît pas, dont il ne peut pas repérer le goût, qui est préalable à l'administration du médicament, on écrase les comprimés, enfin, il y a tout un ensemble d'événements qui démontrent que plus que la folie, c'est le tunnel.
1: Code B17. Expertise psychiatrique du docteur Catherine Thévenon. La difficulté de Jennifer Deforge à gérer les pulsions auto- et hétéro-agressives, le recours à l'agir plutôt qu'à la pensée, le sentiment de vide chronique, les consommations excessives d'alcool et l'angoisse de l'abandon sont symptomatiques d'un trouble de personnalité dit « d'état limite » ou « borderline ».
4: Le borderline, en général, s'appuie sur un sujet vécu comme grand protecteur.
1: Docteur Catherine Thévenon, experte psychiatre.
4: Mais parfois, si la personne elle-même est fragile, pouf, la relation de domination s'inverse et l'ancienne victime devient celui qui domine. Et c'est sans doute ce qui s'est passé. C'est une femme qui est instable. Sa personnalité a été fragmentée par les abus dont elle a été victime. Elle est comme un camailleux. Elle a des parties d'elle-même où elle est complètement adaptée si elle est dans un environnement structurant. Et elle a des parties d'elle-même qui ne le sont pas du tout si l'environnement autour d'elle ne l'aide pas.
1: En mars 2023, 5 ans après son crime, Jennifer Deforge comparaît devant la cour d'assises du Pas-de-Calais pour assassinat. Elle a en cours le maximum, la perpétuité. Faites entrer l'accusé.
5: Elle est pétrifiée de peur.
1: Maître Loïc Bussy, avocat de Jennifer Deforge.
5: Elle arrive entourée d'une escorte, mais également parce qu'elle se trouve hospitalisée avec deux infirmières dans ce box, qui est un petit box. Et elle a du mal à poser son regard sur la salle, sur les gens qui sont présents, et elle est pétrifiée de peur. Et mon travail, c'est de la rassurer. Et de faire en sorte, justement, pour atténuer un peu cette peur, qu'elle se tourne un peu d'un quart, un peu plus vers la cour, pour avoir ses juges en face et pas regarder les gens qui sont dans la salle, qui augmente évidemment ce phénomène d'appréhension et de peur. C'était très important qu'elle maîtrise cette peur, voilà, pour pouvoir s'expliquer, pour pas qu'elle soit dans un blocage.
3: Pour la famille du défunt, elle est parue un peu hautaine et puis distante.
1: Maître Vincent Desblicky, avocat de la famille de Bruno Benedi.
3: C'est-à-dire que il s'attendait à ce qu'en rentrant dans le box, d'office, elle soit en larmes, elle soit désespérée de son geste, qu'elle. Ils attendaient tellement des excuses, un pardon et le comportement d'un coupable qu'ils ont pris son attitude distante comme une absence de remords ou une revendication de son geste.
1: Code B12, expertise psychologique d'Yves Delannoy. Jennifer Deforge fait preuve de capacité fine d'analyse et de déduction rationnelle. Mais elle présente une immaturité affective, la laissant dominer et soumise à des ressentis et des affects non métabolisés. Il s'agit d'une personnalité mal structurée dans une quête de reconnaissance narcissique qui s'est construite en réaction aux carences et aux maltraitances parentales.
5: J'appréhendais l'arrivée des parents, pas pour moi, mais pour Jennifer. Et j'ai été très déçu par leurs discours respectifs, que ce soit la maman ou le papa, parce que j'avais l'impression qu'ils étaient totalement indifférents à la situation de leur fille. Voilà. Ils ont un discours très pauvre en émotion. C'était un moment que je qualifierais de pathétique. Voilà. J'attendais d'eux peut-être un ou deux mots pour leur fille, de tendresse, d'amour, de réconfort, n'a même pas eu le droit à cela. Après, ça a montré aussi aux jurés d'où elle venait.
1: Madame l'huissier, je vous prie de bien vouloir faire entrer Madame Deforge, la mère de Jennifer Deforge. Madame Deforge, je vous prie d'avancer à la barre, vous êtes la mère de Jennifer Deforge. Madame, nous aimerions vous entendre sur votre fille. Quel est votre sentiment sur sa vie ? C'est notre ch'tite, vous voyez. On l'a élevée comme on pouvait, quoi. Je peux rien vous dire d'autre. Je comprends pas comment elle est arrivée là. Je lui souhaite bon courage. Maître Bussy, c'est à vous. Madame, je suis le conseil de votre fille. Nous en sommes au moment où elle a le plus besoin de vous. Elle n'a besoin que de quelques mots. Et une fois encore, vous n'êtes pas là, madame. Vous n'êtes pas là.
5: Elle a tourné les talons, elle est partie. J'ai eu ce sentiment d'indifférence absolue et ça a créé chez moi une colère aussi parce que c'est une gamine qui est seule. Seule dans le box, elle a été seule toute sa vie et c'est terrible pour cette jeune femme, quoi. Parce que je pense qu'elle a pris conscience en disant, je pourrais jamais compter sur mes parents, c'est pas possible. Ils n'ont jamais été là, ils ne le seront jamais. Même dans la pire de situations, ils sont incapables. Voilà. Je pense qu'ils sont trop enfermés dans leurs problématiques de violence, d'alcool, des problèmes psychiques. Ils sont incapables de d'ouvrir les bras à leurs enfants, quoi. Et ça, c'est terrible. C'est terrible.
3: Et alors, le point capital, parce que c'est vraiment mon fil directeur dans ce dossier, il faut absolument sauver les enfants. Donc, sauver les enfants, c'est aussi ne pas accabler leur mère, parce que de toute façon, c'est leur mère, et que si chaque fois qu'ils voient les grands-parents ou les oncles et tantes du côté de Bruno, c'est pour dire ta mère ceci, votre mère cela, c'est pas possible. Donc, il faut qu'ils polissent leur discours, qu'ils rentrent leur colère, parce que on n'élève pas des enfants dans la haine de leur mère. Et les petits-enfants, ils ont déjà un père dans la tombe, une mère en prison, on va pas en rajouter, quoi. Il y a vraiment beaucoup de maturité dans le comportement de la famille de Bruno Bénédite.
1: Madame de Forges, nous venons de parler de vos filles. Avez-vous quelque chose à ajouter pour la cour à ce sujet? Bah, Monsieur le Président, je veux pas qu'elles soient en famille d'accueil. Je veux qu'elles grandissent dans la famille. Et leur famille, c'est la famille de leur père. Donc, je suis d'accord si elles sont gardées par la sœur de Bruno. Je m'y oppose pas.
3: Ça a été un soulagement, les larmes dans les yeux, tout le monde pleurait. Enfin, c'était magique parce que c'était... j'ai fait une énorme erreur. Bien sûr, votre fils ou votre frère n'était pas un homme parfait, mais vous, j'ai rien à vous reprocher, et c'est mieux que mes enfants, que ses enfants soient avec vous plutôt que dans une famille d'accueil.
5: On l'a replacée dans les geôles et je suis descendu la rassurer sur le fait que j'étais content d'elle, qu'elle n'a pas été spectatrice de son propre procès. Je l'ai rassurée en lui disant qu'elle s'était exprimée avec sincérité, que c'était important. Et que tout ça, ça allait jouer.
1: Mesdames et messieurs, la cour. Madame de Forge, veuillez vous lever, je vous prie. La cour vous reconnaît coupable des faits d'assassinat sur la personne de votre conjoint Bruno Benedi. En conséquence, la cour vous condamne à la peine de 16 années de réclusion criminelle. Jennifer Desforges ne fait pas appel de son jugement. Et la cour décide de ne pas la priver de son rôle de mère. Elle conserve l'autorité parentale sur ses deux filles. Voilà pour ce numéro dont de la traque compte format code B. Rédaction en chef assurée par Guillaume Maury. Enquête aujourd'hui de Vincent Deby et réalisation de Boris Paczynski.

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1: La morale de mon histoire du jour est un peu difficile à admettre. Tant que vous n'aurez pas écouté mon récit jusqu'au bout, vous aurez du mal à la comprendre, mais la voici néanmoins. Méfiez-vous de votre cousin. Il s'agit d'une affaire criminelle de 1911 à Tours. Une enquête qui s'appuie beaucoup sur les experts de la police scientifique. D'où le choix de mon invité pour le débrief, à écouter dans un autre podcast, Philippe Marion, chef de la section physique-chimie au laboratoire de police scientifique de Lille et auteur d'un livre aux éditions du 81 qui s'appelle « Police scientifique, la véritable histoire des experts », livre dans lequel il évoque entre autres cette affaire. J'ai écrit cette histoire avec Nicolas Loupien, réalisation Mathieu Frey.
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1: Ma chère Marie-Louise, Damas est décidé, je vais à Tours. Voir les travaux dans notre future maison. Les choses avancent. Hein. Mais comme vous le savez, si je ne suis pas là pour presser les ouvriers, on y sera encore à la Saint-Clinclin. Et par ailleurs, j'en profiterai pour passer à la banque. Oh, c'est une bonne idée, Charles. Hein. Je n'en peux plus de vivre ici. Rueil-sur-Loire est un bien joli village, je ne dis pas le contraire, mais je m'y ennuie à mourir. Depuis le temps que je vous dis qu'il faut aller à Tours, et ces travaux qui n'en finissent pas, il est temps que vous vous remuiez un peu. C'est agaçant comme vous êtes lent. On dirait que vous ne voulez pas déménager. Mais non, Marie-Louise, où allez-vous chercher ça? Vous vouliez vivre à Tours? Je n'ai jamais été contre. Cela étant, les travaux sont les travaux. Cela prend du temps. Mais croyez bien que je fais pour le mieux. Eh bien, j'attends de voir. En attendant, je vais me coucher. Bonne nuit, Charles. Bonne nuit, Marie-Louise. Il est comme ça, Charles. Obéissant. En vérité, cette idée d'aller vivre en ville à Tours ne l'emballe pas plus que ça. Il déteste les mondanités. Lui, resterait bien vivre dans leur petit village de la Sarthe. Mais bon... Sa femme veut emménager dans une maison moderne à Tours. Et comme il ne lui dit jamais non, eh ben il a dit oui. D'autant qu'il en a les moyens. Son père est mort prématurément, il lui a laissé une jolie rente. Acheter cette maison n'a pas été un problème. Mais bon Dieu qu'il préférerait rester dans la Sarthe. Et donc le lendemain, le 12 juin 1911, Charles Guillotin prend le train pour Tours. Il a prévu de dormir ce soir à l'hôtel et de rentrer demain dans la Sarthe. À peine arrivé à Tours, Charles commence par faire quelques emplettes. Il va d'abord récupérer quelques objets que lui a réclamé sa femme.
2: Monsieur Guillotin, quel plaisir de vous voir. Que puis-je pour vous? Ma chère étante vous a commandé, je crois, une table à thé et une valise et des housses. Ah oui, oui, je les ai. Ne bougez pas, je vous les apporte.
1: Il se rend ensuite à la pharmacie, s'arrête dans une librairie et dîne à son hôtel habituel. Et comme on est au mois de juin et qu'il fait encore jour, il décide, malgré la pluie, d'aller voir l'avancée des travaux dans sa maison du quai Paulbert.
2: Auriez-vous un parapluie à me prêter?
1: Bien entendu, monsieur Guillotin. Prenez donc celui-là. Et le voilà donc parti sous la pluie en direction de sa future maison. En chemin, il croise son cousin par alliance, Paul. Paul Houssard, un jeune homme de 26 ans, riche et célibataire, qui vit entre Paris et son domaine de Tours. Il bavarde quelques minutes, et Charles reprend la direction de sa maison. C'est la dernière fois qu'on le voit vivant. Charles est censé rentrer chez lui le lendemain par le dernier train. Mais il est 22h et il n'est toujours pas là. Son domestique commence à s'inquiéter, et sa femme Marie-Louise aussi. Alors elle attend le lendemain matin, et elle finit par envoyer un télégramme à l'un de ses amis à Tours, Monsieur Delrieux.
3: Mon mari n'est pas rentré.
1: Avez-vous des nouvelles ? Dès qu'il reçoit le télégramme, l'ami Delrieux se rend au 12 quai Paulbert, où se trouve la maison en chantier. Les ouvriers sont là, en plein travail.
2: Dites, mon brave, vous avez vu Monsieur Guillotin ?
1: Non, personne ne l'a vu depuis la veille. Alors il entre dans la maison, il va vers la chambre de Guillotin, il frappe.
2: Charles ! Charles, tu es là ?
1: Pas de réponse. Il tente d'ouvrir, la porte est verrouillée de l'intérieur. Il se dit, je vais la forcer, et puis... Non, il n'ose pas, et il s'en va. Jusqu'à ce qu'en tout début d'après-midi, l'un des ouvriers sente une odeur de charogne. Alors il prend une échelle, il la place sous la fenêtre, il grimpe, il regarde à travers la vitre poussiéreuse, et il voit une silhouette étendue sur le sol.
2: Oh, ben il y a quelqu'un là-dedans. Je crois qu'il n'est pas vivant. Hein.
1: Moins d'une heure plus tard, arrivent un juge d'instruction, le procureur et des policiers. Ils enfoncent la porte de la chambre. Et ils découvrent le corps de Charles Guillotin allongé sur le sol entre le lit et la cheminée. Il porte encore son pardessus. Il n'y a aucune trace de lui.
2: Il a été tué par balle. Regarde. Une balle ici dans la tempe gauche, et puis une autre ici dans la nuque. À mon avis, il a été tué à bout portant. Regarde, la peau est brûlée.
1: Oui, et il n'y a pas que ça. Son pantalon est lacéré au niveau de l'entrejambe. Et l'une des poches est retournée, la doublure coupée au couteau. On pourrait se dire, on l'a tué pour le voler. Mais non, il a toujours sa montre en argent et sa chaîne en or. Et deux chevalières en or brillent toujours à ses doigts. Mais pourquoi diable lui voler le contenu de l'une de ses poches et lui laisser tout le reste ?

0: La maison du quai Paulbert est placée sous scellé. Et le juge fait convoquer sa femme, Marie-Louise. Elle entre dans son bureau, droite, toute vêtue de noir, le teint pâle qui contraste avec ses cheveux roux. Madame, votre mari a-t-il mentionné un rendez-vous ou une visite particulière qu'il devait faire à Tours ?
1: Non. Il devait juste aller voir les travaux de la maison, faire quelques courses et voir notre ami, Monsieur Delrue.
0: Votre mari avait-il des ennemis ?
1: Oh non, non. Charles était un homme tranquille et il n'a jamais fait de tort à personne.
0: Le juge convoque ensuite Paul Houssard, le cousin par alliance qu'il a croisé le soir où il a été tué. À quel endroit précisément l'avez-vous croisé ?
1: Rue Nationale.
0: À quelle heure exactement ?
1: Vers 8h30, je dirais, peut-être un peu plus tard.
0: Et que vous êtes-vous dit ?
1: Oh, des banalités. Il m'a parlé de ses travaux, rien de plus.
0: Et qu'avez-vous fait après ?
1: Eh bien, je suis allé au café de la ville, boire un café, puis... Je suis rentré chez moi en voiture, mais elle est tombée en panne sur la route.
0: Ah bon ? Et quel genre de panne ?
1: Mon moteur s'est arrêté, je crois que c'était une bougie. J'ai dû m'arrêter deux fois, ça m'a pris du temps.
0: A priori, rien n'attirait de tout ça.

0: L'autopsie a lieu 4 jours après le crime, à l'hôpital de Tours. Le corps est là, posé sur une table en métal, encore vêtu de son pardessus. Le docteur commence par décrire à haute voix le cadavre de l'extérieur, tandis qu'un greffier note chacun de ses mots. Alors, le cadavre est celui d'un homme en bonne santé apparente, point. Taille de poing 1,76 m. Poids de poing environ 80 kg. Le corps est rigide, virgule, la rigidité cadavérique est complète, point. La mort remonte à environ 36 heures, point. Le visage est livide, virgule, décomposé, point. Des traces de sang séché maculent la tempe gauche et l'arrière du crâne, point. Les yeux sont entrouverts, point. La langue est légèrement avancée, signe probable d'une mort rapide, point. Pas de traces de lutte apparente, point. Et puis, il se penche sur l'étrange déchirure à l'entrejambe. Notez, le pantalon est lacéré, virgule, la poche retournée, point. La coupure est nette, virgule, faite avec une lame tranchante, point. La doublure de la poche est coupée en deux, point. Monsieur le juge, nous n'avons pas affaire à une simple agression. Celui qui a fait ça cherchait quelque chose de bien précis. Et puis, il se met à examiner les plaies. Elles sont toutes les deux brûlées sur les bords. Et donc, il en conclut que Charles Guillotin a été tué à bout portant. Pouvez-vous me passer une pince, s'il vous plaît ? Je vous remercie. L'une des balles est restée à l'intérieur du crâne. Je vais essayer de la retirer. Voilà, c'est fait. Voici la balle, messieurs. Calibre 7,63, me semble-t-il. Probablement une arme de type Browning. Et ensuite, avec une scie et des pinces, il se met à ouvrir la cage thoracique. Aucune blessure, pas de coup, pas d'hématome. Le décès est bien dû aux deux tirs par balle. Voyons le contenu de son estomac. Visuellement et à l'odeur, je dirais qu'il a mangé de la viande, des légumes et du pain. La digestion est avancée, le repas a donc eu lieu environ 2 à 3 heures avant la mort. Guillotin a donc été tué entre 21h et 22h. Dans la foulée, le juge convoque Madame Delrieux, la femme du meilleur ami.
1: Madame, on sait que votre mari a vu Monsieur Guillotin le jour de sa mort. Et vous, l'avez-vous vu ?
0: Oh non. Mais j'ai croisé Paul Houssard ce soir-là, tout près de chez nous.
1: Ah bon ? Et quelle heure était-il ?
0: Je dirais 9h moins le quart.
1: Avez-vous quelque chose à signaler concernant cette rencontre ?
0: Oui, disons qu'il avait l'air préoccupé. Mais il n'était pas comme d'habitude. Préoccupé ?
1: Mais pourquoi diable ? À cette heure-là, son cousin Guillotin était encore vivant. A priori, il ne savait pas qu'il allait mourir.
0: Paul Houssard a dit au juge que ce soir-là, il était allé au café de la ville. Le juge convoque un par un tous les serveurs.
1: Vous souvenez-vous avoir vu Monsieur Houssard ce lundi soir ?
0: Ah non, monsieur le juge. J'ai pas vu ce monsieur ce soir-là.
1: Vous en êtes sûr ?
0: Je sers souvent dehors, mais s'il était là, je l'aurais vu.
1: Un autre serveur est un peu plus hésitant.
0: Je me souviens d'un client qui fumait une cigarette sur la terrasse, mais je peux pas vous dire si c'était lui.
1: Est-ce que vous pourriez le décrire ?
0: Je sais qu'il portait une casquette, mais j'avoue que c'est flou.
1: À ce stade, disons que le cousin Houssard entre dans le viseur du juge.
0: Parce que Madame Delrieux l'a trouvé tendu et préoccupé le soir du crime, et parce qu'il dit être allé au café où possiblement il n'a pas mis les pieds.
1: Et donc dans la foulée, le juge ordonne une expertise de sa voiture, qu'il confie à un mécanicien réputé de Tours.
0: Vous vous souvenez que Paul Houssard a dit que ce soir-là, il était tombé deux fois en panne. Un problème de bougie. La voiture en question est une De Dion Bouton type AM. Un modèle de 1908, très élégant, en général réservé aux bourgeois fortunés. Le mécanicien soulève le capot.
1: Alors, on a affaire à un moteur à deux cylindres, refroidissement par eau et allumage par magnéto. Les courroies sont en bon état, le carburateur est propre, le moteur ne montre aucune trace d'usure excessive. Vous pouvez le mettre en marche, s'il vous plaît. La manivelle, là, oui. Bon, je vois pas trop où serait le problème. Hein. Le moteur tourne parfaitement. Il n'y a pas de traces d'encrassement, pas non plus de traces de panne récente. Il a dit que la bougie était encrassée, c'est ça. Voyons voir.
0: Il démonte la bougie. Pas de calamine, pas d'humidité. Pour lui, cette bougie n'a jamais eu de problème. Et là, il s'agenouille près des roues, il gratte la boue séchée sous les garde-boue et il annonce péremptoire.
1: Oh ça, c'est de la boue typique des bords de Loire et du chemin qui est près, du quai Paulbert. Sèche en surface, encore humide à l'intérieur. À mon avis, cette voiture a roulé récemment sur ce terrain.
0: Il abuse peut-être un peu dans cette affirmation, l'expert. Mais bon, imaginons qu'il ait raison. Ça voudrait dire que Paul Houssard est passé près de la maison de Guillotin la nuit du meurtre. Et que donc, il n'est pas rentré directement chez lui, comme il l'a dit.

0: Le juge qui dirige l'enquête est un adepte des expertises techniques. Il confie la balle extraite du crâne de Guillotin à un armurier expert, lequel commence par nettoyer la balle et il la place sous une grosse loupe.
1: Alors, balle de calibre 7,63 mm, chemisée de cuivre, c'est une munition de marque Gravelot, exactement la même que celle que j'ai vendue à Monsieur Houssard quand il m'a acheté un revolver.
0: Tiens, tiens, tiens. Le juge réinterroge Paul Houssard. Il dit que cette arme, il l'a perdue. Alors le juge décide de passer à l'action. 6 jours après le meurtre, il ordonne la perquisition de la maison de Paul Houssard à Luynes, à quelques kilomètres de Tours. Il y débarque le lendemain matin avec 3 agents de la sûreté et 2 procureurs. Une grande maison bourgeoise, légèrement délabrée, signe sans doute que la fortune familiale est sur le déclin. Il toque à la porte d'entrée et Paul Houssard apparaît, blême, en chemise et pantalon froissés.
2: Bonjour, monsieur Houssard.
3: Bonjour, monsieur le juge.
2: Et que faites-vous ici ?
3: Perquisition, monsieur Houssard, perquisition.
2: Vous n'avez rien à cacher, n'est-ce pas ?
0: Et c'est dans son bureau que les policiers trouvent les premiers éléments intrigants.
2: Monsieur Houssard, avez-vous la clé de ce tiroir ?
3: Oui, je l'ai. Je l'ai sur moi, tenez, la voici.
0: À l'intérieur apparaît une liasse de lettres soigneusement pliées. Le juge les feuillette. Ce sont des lettres codées, mais l'une d'entre elles est partiellement décodée. « Tu sais que je n'appartiens qu'à toi. Il n'a plus d'importance. Dès qu'il ne sera plus là, nous serons libres. » Il n'a plus d'importance. Et si c'était de Guillotin que parle cette lettre ? À ce moment-là, l'un des agents appelle depuis la cave.
4: Monsieur le juge, venez-moi.
0: La cave a été transformée en stand de tir. Et dans la porte, 3 balles sont fichées dans le bois. Si ce sont les mêmes balles que celles qui ont tué Guillotin, le cousin est cuit. Et bien cuit. Le juge confie les balles pour comparaison à un certain Victor Balthazar, qui est un polytechnicien, ancien commandant d'artillerie, devenu médecin légiste. Il décape les balles à l'acide nitrique, puis il les fixe dans de la cire molle, il les photographie et il agrandit les clichés jusqu'à 6 fois.
1: Vous voyez, chaque balle a des particularités. Hein, ces micro-rayures, ici, qui sont propres à l'arme qui les a tirées. Ainsi, je peux vous dire sans hésitation que toutes les balles, c'est-à-dire celles que vous avez trouvées chez Monsieur Houssard et celles qui ont tué Monsieur Guillotin, ont été tirées par la même arme.
0: Conséquence immédiate, le juge fait interpeller Paul Houssard sur le champ et le voici dans son bureau face à lui.
2: « Bien, monsieur Houssard, je vous informe que la balle qui a tué le pauvre Guillotin a été tirée par le même revolver que celui qui a servi chez vous. Où est-il, ce revolver, monsieur Houssard ?»«
3: Je l'ai perdu. »«
2: Vous vous moquez de moi. Par ailleurs, voici des lettres retrouvées dans votre bureau. Vous les reconnaissez ?»
0: Houssard fixe les feuilles, incapable de répondre.
2: « Ces lettres codées, monsieur Houssard, ont été écrites par madame Guillotin, n'est-ce pas ? Pourquoi échangez-vous des messages codés avec elle ? Pourquoi, monsieur Houssard, pourquoi ?
3: Ce n'est pas ce que vous croyez, c'était un jeu, c'était un souvenir d'enfance, rien de plus. »«
2: Un jeu ? Vraiment ? Même ce passage ? Tu sais que je n'appartiens qu'à toi. Il n'a plus d'importance. Dès qu'il ne sera plus là, nous serons libres. C'est bien Charles Guillotin dont vous parlez, non ?
0: Pas de réponse. Houssard est en sueur.
2: Vous étiez là ce soir-là, monsieur Houssard. Les témoins vous ont vu.
3: Vous surveillez Guillotin depuis l'hôtel du Faisan. Pourquoi ?
5: Je voulais lui parler. Je voulais qu'il sache que je... Que je...
3: Que quoi ? Que vous aimiez sa femme ? C'est vous qui avez tué Charles Guillotin, n'est-ce pas ?
5: Je ne voulais pas. Ça n'était pas du tout prévu comme ça. Je voulais juste lui parler, puis il s'est énervé. Il m'a traité de moins que rien. J'ai perdu le contrôle. Je voulais pas le tuer.
3: Ah bon ? Et la balle dans la nuque tirée à bout portant ? Ce n'est pas une perte de contrôle, ça ou ça ? C'est une exécution.
5: Je voulais qu'il disparaisse. Je l'aimais, elle. Je l'aimais tellement. Mais il était là. Il était toujours là.
0: Et voilà comment Paul Houssart se retrouve inculpé d'assassinat. Dans la foulée, le juge fait venir Marie-Louise Guillotin dans son bureau pour lui annoncer la nouvelle. Elle reste de marbre.
3: Madame, Monsieur Houssart est passé aux aveux. Il a admis qu'il était présent sur les lieux du crime. Il dit que c'était un accident, mais une balle tirée dans la nuque, ce n'est jamais un accident. Vous en conviendrez.
5: Ah bon ? Je ne savais rien. Je ne comprends pas pourquoi il a fait ça.
3: Vous entreteniez une correspondance codée avec lui, n'est-ce pas ? Vous disiez vouloir être libre dans l'une des lettres. Que voulait dire ce mot pour vous ?
5: Des bêtises. Des enfantillages. Ce n'est rien.
0: D'accord. Pour l'instant, le juge n'a pas de preuves formelles contre elle. Marie-Louise Guillotin ressort donc libre. Pour l'instant. Pendant ce temps, Paul Houssart est enfermé dans une cellule humide de la prison de Tours. Il ne parle plus à personne. Il passe ses journées à fixer le mur, le visage blême et l'œil creux. Il a demandé à voir Madame Guillotin au parloir, mais elle a refusé. Et pourtant, il s'accroche encore à un espoir. L'espoir qu'elle l'aime, l'espoir qu'elle viendra le sauver. Après deux mois d'enquête, le juge boucle son instruction. Il manque pas de preuves. L'alibi démoli par l'expertise automobile, les lettres codées qui révèlent une relation pour le moins ambiguë, les balles de calibre 7.63 identiques à celles de son revolver soi-disant perdu, et la boue sur les roues. Le juge n'a aucun doute. Houssart a tué son rival. Il doit donc être jugé. En revanche, elle, Marie-Louise Guillotin, échappe à toute poursuite. Malgré les lettres et les rumeurs, le juge n'a pas de preuves formelles contre elle. Et donc elle est libre, mais salie à jamais par le scandale. Le procès s'ouvre 5 mois après le meurtre, le 6 novembre 1911, devant la cour d'assises d'Indre-et-Loire. Dès l'aube, la foule a envahi la place devant le tribunal.
6: Assassin ! Laissez-le libre ! C'est la veuve qui est coupable !
0: Paul Houssart entre dans le box, menotté. Il a beaucoup maigri, son visage est creusé. Le procureur attaque d'entrée.
7: Messieurs, ça n'est pas un crime de passion que vous allez juger. C'est un assassinat prémédité. Froid, calculé.
0: Le deuxième jour, la veuve, Marie-Louise Guillotin, est appelée à la barre. C'est le moment, évidemment, que tout le monde attend. Elle entre, toute vêtue de noir, avec une voilette légère sur le visage. Et elle va s'asseoir face au juge. Dans le box, Paul Houssart tremble. Et il la fixe avec des yeux brûlants d'espoir.
7: Madame Guillotin, quel était votre lien avec l'accusé Paul Houssard ?
8: Eh bien, c'est mon cousin. Il est comme un frère pour moi.
7: Un frère ? Pourtant, nous avons trouvé des lettres codées entre vous deux, des lettres où vous lui écrivez « Nous serons enfin libres ». Que voulez-vous dire par « libre » ?
8: C'était une façon de parler, un jeu. Nous échangions des lettres codées depuis l'enfance. Ça n'était rien de sérieux.
7: Et là, dans le box, Paul Houssard se met à crier.
8: Dis-lui, Marie-Louise, dis-leur la vérité. Tu me l'as promis. Tu m'as dit qu'on serait ensemble quand il serait plus là.
7: Marie-Louise reste impassible. Madame Guillotin, Monsieur Houssard affirme que vous l'avez encouragé, que vous l'aimiez, que vous vouliez voir votre mari mort. Que répondez-vous ?
8: Je n'ai jamais demandé à Paul de tuer mon mari, jamais.
7: Dans le box, Paul Houssard s'écroule sur la barre.

0: Le dernier jour, l'avocat général se lève.
1: Ça n'est pas un crime passionnel. C'est un assassinat préparé. Il lui a tiré une première balle dans la tête, puis une deuxième balle dans la nuque, à bout portant. Une exécution froide. Paulussard n'est pas une victime. C'est un assassin.
0: Maître Henri Robert, l'avocat de Paulussard, se lève à son tour.
1: Paulussard n'est pas un criminel endurci. C'est un homme qui a aimé, trop aimé. Mais enfin, qui ici n'a jamais aimé au point de perdre la raison? Hein, qui ici peut dire qu'il n'aurait pas tout sacrifié pour celle qu'il aime? Enfin, regardez-le. Ça n'est pas un monstre. Il mérite votre pitié, pas votre haine. Je ne vous demande pas de l'absoudre. Je vous demande de ne pas l'enterrer vivant. Il mérite une seconde chance.
0: Après 4 heures de délibération, une clochette annonce l'imminence du verdict. Paulussard est assis dans le box, blême, la tête basse. Marie-Louise Guillotin, elle, se tient droite sur un banc comme sculpté dans de la pierre. Le greffier lit le verdict.
1: Paulussard, vous êtes reconnu coupable d'homicide volontaire avec préméditation et condamné à 20 années de travaux forcés.
0: Et là, d'un coup, Houssard s'effondre. Il ne proteste même pas. Il pleure. Marie-Louise Guillotin, elle, sort du tribunal sous les cris de la foule. C'est peu dire que les gens ne l'aiment pas.
1: Oh, la diablesse! C'est elle la coupable! Elle l'a manipulée!
0: Elle ne bronche pas. Elle monte dans une voiture noire et elle disparaît. Paulussard est donc envoyé en prison. Et on raconte que là-bas, il passe ses journées à fixer l'horizon. Certains diront qu'ils l'ont entendu dire plusieurs fois. Elle m'aimait. Elle m'aimait. Elle m'aimait. Il sort de prison au bout de 20 ans et va finir sa vie dans sa propriété de Luynes, près de Tours. Et Marie-Louise Guillotin, alors, la veuve. Eh bien, elle part vivre à Paris, où on dit qu'elle se serait remariée avec un homme fortuné. Mais d'autres jurent qu'ils l'ont vue à Nice, au bras d'un jeune homme élégant, souriante, comme si rien ne s'était jamais passé.

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1: Je vous raconte aujourd'hui l'une des plus grandes affaires criminelles du XXe siècle, l'affaire Violette Nozière. Le 23 août 1933, Violette retrouve ses parents inanimés dans leur appartement du quartier Picpus, à Paris. Le père Jean-Baptiste est mort, la mère Germaine a juste perdu connaissance. La réalisation est de Céline Lebras.
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1: Cette histoire soulève des passions depuis 1933. Ça fait une paille. Cette affaire mythique a inspiré des films, des livres, des chansons même. Alors pourquoi elle ? Violette Nozière tue son père parce que son père l'a violée. Il y a une quantité d'histoires similaires dans les annales du crime. Des tas d'histoires. Alors pourquoi se souvient-on de celle-là ? Mystère. Je n'ai qu'une réponse à vous proposer. Une seule. Parce que c'était elle. Parce que c'était Violette. Parce que les assassins ont parfois un truc, une sorte de charisme. C'est dérangeant, mais dire le contraire serait mentir. Et elle avait un truc, ça c'est sûr. Une modernité, une indépendance, une petite folie. Un truc qui a effacé tout le reste. L'affaire commence le 23 août 1933. Un soir d'été, dans le quartier de Picpus, du 12e arrondissement de Paris. Vers 1h du matin, les sapeurs-pompiers débarquent au 9 rue de Madagascar. Et la concierge les envoie directement au dernier étage, sous les toits.
2: Montez vite, c'est chez les Nozières. La fille, elle est rentrée d'une soirée de tout à l'heure, et ça sentait le gaz, qu'elle a dit. Elle a dit que ses parents avaient perdu connaissance. Montez vite!
1: Quand les pompiers arrivent au 6e, ils enfilent leur masque, la porte de l'appartement n'est pas fermée à clé. Ils la poussent, et effectivement, ça sent le gaz.
2: Oh, mais c'est normal, regarde! Le robinet, il est grand ouvert. Eh ben, coupe-le. J'ouvre la fenêtre en grand.
1: Notez qu'en 2 minutes, le gaz s'est envolé. Ça ne sent plus rien. Et donc, on trouve effectivement 2 personnes inanimées dans l'appartement. D'abord, le père, Jean-Baptiste Nozière, raide mort, couché sur un lit. L'un des pompiers le touche, il est froid.
2: Oh, mais il est pas mort depuis 5 minutes, celui-là, t'as. Vu comme il est froid, ça fait moins 10 heures.
1: Et dans la chambre d'à côté, Germaine Nozière, sa femme, qui, elle, respire encore. Elle a du sang sur le visage, mais elle est vivante. Les pompiers la mettent sous oxygène et ils l'emmènent à l'hôpital Saint-Antoine. Et à ce moment-là, débarquent 3 agents de police secours. Et oui, il y a un mort. Un mort par accident, sans doute, mais un mort tout de même. Et donc les 3 policiers entrent à leur tour dans l'appartement. Ils notent qu'il y a des traces de vomi sur le tapis et sur le parquet. Et on dirait que quelqu'un a glissé dessus. Et puis il y a aussi du sang sur le sol de la cuisine. Ils vont dans la chambre et ils prennent une photo du cadavre. La routine, quoi. Parce que vous devez savoir que dans ces années-là, le gaz de ville était très toxique. Il y avait beaucoup d'accidents. Sans compter les gens qui se suicident. Bref, la routine. Et quand les policiers ont fini, ils demandent à voir la fille, puisque c'est elle qui a découvert ses parents inanimés. La fille s'appelle Violette, elle a trouvé refuge.

0: Ça fait 20 minutes.
1: Vos parents avaient-ils un souci particulier?
2: Violette sanglote à nouveau.
1: Bien. Pardonnez-nous de vous avoir importuné, mademoiselle. Nous allons vous laisser.

et donc les policiers ouvrent une petite enquête, dont l'enjeu est assez limité. Est-ce que c'est un suicide ou est-ce que c'est un accident? C'est de ça hein, dont on parle pour l'instant. Le crime, je vous le dis tout de suite, à ce moment-là, personne n'y pense. Personne. Et donc il se renseigne sur le mort, Jean-Baptiste Nozière. Il avait 48 ans, il était mécanicien conducteur de locomotive sur le PLM, le Paris-Lyon-Marseille. Syndiqué à la CGT, mais très bien noté. C'est lui, figurez-vous, qui a conduit là, il y a quelques semaines, le train du président Albert Lebrun en voyage officiel dans le Doubs. Il a d'ailleurs une photo de lui avec le président sur la cheminée du salon. Ah, tout de même quelque chose d'intéressant. Jean-Baptiste Nozière était en arrêt maladie. Depuis 3 semaines. Il avait fait un malaise sur sa loco et il avait bien failli passer sous les roues. Le médecin lui avait diagnostiqué une crise d'urémie. Bon. Autre chose. Figurez-vous que les pompiers sont déjà venus chez les Nozières, il y a 6 mois. Un début d'incendie. La mère Germaine avait été intoxiquée par les émanations. Elle était restée 10 jours à l'hôpital. Intéressant, non? Le père et la fille Violette, eux, s'en étaient sortis. Ils avaient beaucoup toussé, beaucoup vomi, mais sans aucune conséquence. Et comment s'était déclenché cet incendie? Violette avait expliqué, un peu confuse, qu'elle s'était endormie avec une cigarette au bec et qu'elle avait mis le feu par accident au rideau. 2 accidents en 6 mois, plus ce malaise sur la loco il y a 3 semaines. Les Nozières n'ont pas de chance, hein. Vous ne trouvez pas ?

Le lendemain, le commissaire Guedet, du commissariat du 12e, poursuit sa petite enquête. Et en début d'après-midi, il passe voir Violette chez elle. Bonjour mademoiselle. J'avais l'intention d'aller interroger votre mère à Saint-Antoine. J'ai besoin de son témoignage. Viendriez-vous avec moi? Eh bien, c'est que... Bon, d'accord. Et les voilà donc partis à pied vers l'hôpital qui est tout proche. Et en arrivant à Saint-Antoine, Violette a un petit mouvement de recul. Allez-y sans moi. Mais enfin, mademoiselle, je ne comprends pas. Ressaisissez-vous. Je conçois que c'est difficile pour vous tout ça. Et ils entrent donc tous les deux dans l'hôpital. Bonjour docteur. Commissaire Guedet du commissariat du 12e arrondissement. Je souhaiterais interroger l'une de vos patientes, Madame Nozière Germaine. Ah, mais c'est qu'elle est très fatiguée. Je ne pense pas que ce sera possible. Plus tard sans doute, mais aujourd'hui ça me paraît prématuré. Je me permets d'insister, docteur, j'ai besoin de l'avoir pour mon enquête. Et là, les deux se mettent dans un bureau à part pour négocier. Et Violette en profite pour se carapater. Étonnant, non? Elle ne voulait pas entrer dans l'hôpital et maintenant elle s'est enfuie. Le commissaire Guedet est, comme on dit, circonspect. Et pour tout dire un peu perdu, il ne va pas tarder à comprendre.

lendemain, il reçoit le résultat de l'autopsie du corps de Jean-Baptiste Nozières. Et là, il y a comme un problème, comme un gros problème. Ça n'est pas un accident de gaz qui a tué le monsieur. Le légiste a trouvé des traces de somnifères dans son estomac, du diéthylbarbiturique pour être précis, et pas qu'un peu, hein, de grandes quantités, 6 grammes. En revanche, dans son sang, on n'a pas trouvé d'oxyde de carbone, et ça, dans une intoxication au gaz, ça n'est pas normal. Et ça veut dire

0: que Jean-Baptiste Nozière était déjà mort quand on a ouvert le robinet de gaz. Il n'est pas mort à cause du gaz, il est mort à cause d'un poison. Mais ça reste possiblement un suicide, même si honnêtement, le comportement de la fille, Violette, est assez louche. Et donc le commissaire Godet retourne à l'hôpital et là, pas question de l'empêcher de voir Germaine, la survivante. Elle est encore dans le coltard.
1: Bonjour madame. Nous enquêtons sur la mort de votre mari. Pardon de vous poser la question un peu brusquement. Avez-vous tenté de mettre fin à vos jours, vous et votre mari?
2: Bien entendu que non, monsieur le commissaire. Nous n'avons pas du tout pensé à nous suicider. Jamais.
1: Mais alors que vous est-il arrivé?
2: Eh bien, c'est-à-dire que c'est Violette. Elle nous a donné un verre à boire, hein, tous les deux, avec de la poudre blanche.
1: Et vous l'avez bu?
2: Eh oui. Elle nous a dit que c'était un médicament pour nous purifier, qu'avait prescrit notre médecin. Et donc nous avons bu, mais elle aussi en a bu.
0: Eh bien voilà, on y est, la fifille a empoisonné ses parents. Godet commence à comprendre pourquoi la veille, elle ne voulait pas voir sa mère, et pourquoi elle s'est carapatée, elle cachait bien son jeu, la petite. Alors où est-elle maintenant? Le commissaire retourne à l'appartement, au sixième étage. Et il tombe sur des journalistes qui auraient trouvé la porte ouverte.
3: Veuillez sortir, messieurs. Vous n'avez rien à faire ici. Débarrassez-moi le plancher, vite.
0: Et après, il se met à pester.
3: Mais qui a nettoyé le sol? C'est assommant, il y avait des traces de sang, là, et des traces de vomi. Qui a nettoyé?
0: C'est la voisine, madame Mailleul, qui, croyant bien faire, a passé la serpillière. En fouillant, pas longtemps, hein, le commissaire tombe sur deux enveloppes qui contiennent toutes les deux de la poudre blanche. L'arme du crime. Et donc, en rentrant à son bureau, il appelle immédiatement le juge d'instruction.
3: Monsieur le juge, Godet à l'appareil. Dites-moi, monsieur le juge, je crains que dans l'affaire de la rue de Madagascar, nous ayons affaire à un homicide.
4: Un homicide?
3: Oui. Doublé d'une tentative d'homicide sur sa mère, des barbituriques.
4: Et avez-vous un suspect?
3: Un peu que j'ai un suspect, monsieur le juge. La fille, Violette, 18 ans à peine.
4: Que diable! Il me faut donc la inculper.
3: Oui, mais pour ça, il faut que je la retrouve. Elle a disparu, figurez-vous. Alors pour l'instant, si vous pouviez me faire parvenir un mandat d'amener, ça m'irait bien.
0: À partir de là, le dossier devient un peu complexe pour le commissariat du 12e arrondissement. Le juge décide donc de saisir la brigade criminelle du 36 quai des Orfèvres. Et la presse s'empare de cette affaire. Une fille qui empoisonne son père, c'est toujours une bonne histoire. Le journal Le Populaire en fait sa une. Une horreur que l'imagination peine à concevoir. Et Violette Nozière en cavale se fait traiter de monstre en jupon.

0: Alors, où est-elle? Sa photo est diffusée à toutes les patrouilles de Paris et, dans un deuxième temps, à tous les commissariats du pays. Elle a très bien pu prendre un train. Dans la foulée, on la signale dans tout Paris et après dans toute la France. Le 36 envisage aussi qu'elle ait pu mettre fin à ses jours, rongée par ses états d'âme. Et donc, on fait draguer la scène. Et puis, comme toujours à l'époque, les médiums s'autosaisissent du dossier. Ils font parler les boules de cristal, le mar de café, les pendules, et ils proposent des pistes. Au passage, je vous signale que c'est toujours le cas aujourd'hui. On en parle rarement, mais dans beaucoup d'enquêtes contemporaines, on voit débouler toutes les madames Irma de l'Hexagone. Mais je sais où elle est, Violette. Elle n'est pas loin. Elle ne se cache même pas. Je vous y emmène. Elle n'est pas allée bien loin. Elle est à la Samaritaine. Vous la voyez là, la grande gigue avec le béret noir, celle qui est en train d'essayer un chapeau. Eh ben, c'est elle. Elle est en train de faire quelques courses. Et tout à l'heure, elle est allée se faire faire une manucure. Bref, elle est en train de claquer les 3000 francs qu'elle a volés à ses parents. C'est pas joli joli, hein? Le monstre en jupon n'est pas accablé par le remords. Alors où est-ce qu'elle dort? Depuis 3 jours qu'elle s'est envolée. À l'hôtel? Non. À l'hôtel, il faut montrer ses papiers. Elle n'a pas pris le risque. Elle change de lit tous les soirs, figurez-vous. Elle est jeune, elle est jolie. Et quand la nuit tombe, elle se met à chercher un amant pour la nuit. Elle n'est pas farouche, Violette, malgré ses 18 ans et sa bonne éducation. Et tous les soirs, elle trouve un bienfaiteur pour l'accueillir dans son lit. Voilà comment elle fait. Et d'ailleurs, entre nous, elle n'a pas commencé à jouir de la bagatelle hier. L'enquête va révéler que la jeune Violette Nozière menait une vie de barreau de chaise depuis un bon bout de temps. Le matin, quand elle quittait l'appartement familial pour aller soi-disant au lycée en gloussant comme une bonne petite fille. « Au revoir mon petit papa, au revoir ma petite maman, à ce soir. » Dès qu'elle avait descendu l'escalier, elle n'allait pas tout droit au lycée Fénelon pour préparer son bachot. Elle allait à l'hôtel de la Sorbonne, où elle avait, disons, ses habitudes. Et là, dans l'une des chambres, elle se transformait en vamp. Elle se maquillait, elle s'habillait en femme. Et après, eh ben, elle allait au cinéma ou au Quasar, un café du quartier latin, où elle retrouvait d'autres lycéens qui, comme elle, préféraient les troquets aux amphithéâtres. Et là, l'enquête va révéler qu'elle mentait comme une arracheuse de dents à tout le monde. Un jour, elle disait qu'elle était étudiante en sciences naturelles. Le lendemain, qu'elle étudiait l'English. Et une autre fois, qu'elle était mannequin de haute couture. Ou la fille d'un général. Ou d'un homme politique dont elle ne voulait bien sûr jamais dire le nom. Il lui est arrivé de raconter que son père abusait d'elle depuis ses 12 ans. Mais elle était tout aussi capable de dire qu'elle était orpheline. Une menteuse, professionnelle, qui dans tous les cas, disait qu'elle était riche. Et d'ailleurs au bistrot, c'est elle qui payait, avec l'argent qu'elle avait volé à sa petite maman. Un jour au quartier latin, elle fait la connaissance d'un photographe. « J'aimerais beaucoup, mademoiselle, prendre quelques clichés de vous. Voudriez-vous venir à mon studio ?» Elle dit oui. Très bien. Très bien. Excellent. Encore une. Voilà. Et maintenant, peut-être pourriez-vous laisser un peu de côté votre pudeur? Mais je n'ai pas de pudeur. Et elle s'était laissée photographier toute nue en échange de quelques billets. Sacrée Violette. Et bien entendu, elle couche. Au moment où elle commet son crime, elle couche depuis longtemps. On va découvrir que du haut de ses 18 ans, Violette Nozière avait deux sortes d'amants. Des amants d'intérêt, riches et souvent plus âgés. Et à côté de ça, des amants de cœur, de son âge. Donc à la fois intéressés et fleurs bleues. Jean Dabin, par exemple. Elle en a été folle amoureuse. un étudiant en droit, un grand dégingandé, avec un chapeau et une cibiche au coin des lèvres. Elle était folle de lui, au point qu'elle lui a donné de l'argent pour payer ses dettes. On n'en connaît pas beaucoup, hein, des filles qui donnent de l'argent à leur amoureux. Ça serait plutôt l'inverse, en général. Surtout en 1933. Eh bien, Violette le faisait. Et un jour, oh, elle a même attrapé la syphilis. Et le docteur lui a dit, « Vous êtes mineur, faudrait informer vos parents. » Les parents, figurez-vous, la croyaient vierge. Il a fallu leur expliquer pourquoi elle prenait un médicament. Elle leur a dit qu'elle avait une forme de syphilis héréditaire. Et pour les mensonges, elle sait y faire. Ils y ont cru. Violette a aussi une amie. Une vraie amie. Une amie intime, Madeleine, qu'elle appelle Maddy. Elle habite son quartier dans le 12e. Elles en ont fait toutes les deux, hein, des vertes et des pas mûres. Et notamment quelques chapardages. Elles ont volé des gants, des chapeaux, du maquillage. Cette Violette a vraiment tous les défauts. Tout ça pour dire qu'avant d'empoisonner ses parents et se faisant de tuer son père, Violette Nozière était déjà sur la mauvaise pente. Elle filait du mauvais coton. Et tous les soirs, sa journée de vente terminée, elle repassait par l'hôtel de la Sorbonne, elle se démaquillait, elle remettait ses habits de jeune fille sage, et elle redevenait Cendrillon, la fille adorée de son petit papa et de sa petite maman. Voilà à peu près ce que découvrent les policiers du 36 pendant tout le temps où ils la cherchent. Cette Violette Nozière est un sacré numéro. Alors où se cache-t-elle? Ça fait maintenant 6 jours qu'elle est en cavale. Je vous l'ai dit, elle ne se cache pas. Elle évite juste le quartier latin où elle est trop connue. Rien de plus. Et à force de faire la belle, eh ben elle a fini par claquer les 3000 francs de ses chers parents. Et donc maintenant, elle n'a plus d'argent, alors elle joue les courtisanes. Et ça, c'est imprudent. Sa photo est maintenant à la une de tous les journaux. Et donc le 36 commence à recevoir des signalements. On l'a vu par exemple au Mélodise, un cabaret de la rue Fontaine. Les clients ont prévenu la police, mais trop tard, elle avait déjà filé. Une autre fois, en se promenant aux Invalides, elle tombe sur un fils de bonne famille. Un comte, figurez-vous. Lui, la reconnaît tout de suite, tôt de suite. Il le lui dit d'ailleurs. Vous ne trouvez pas que vous ressemblez à cette Violette dont on parle dans les journaux? Ah bon? Vous croyez? J'ai le regard moins dur. Et il lui donne rendez-vous le soir même à 8h30 dans un café. Mais entre-temps, il va la balancer au 36 quai des Orfèvres. Et Violette Nozière est arrêtée, furieuse d'avoir été trahie par un homme. Elle le lui dit d'ailleurs.
1: Espèce de salaud!
0: Et là, c'est une autre histoire qui commence. Car pour avoir tué son père et tenté de tuer sa mère, Violette risque tout bonnement l'échafaud. Quand elle arrive au quai des Orfèvres, le monstre en jupon a droit à un petit comité d'accueil. Des dizaines de journalistes. On la descend de la voiture, les flashs crépitent, et les photographes prennent cette photo qu'on retrouve le lendemain à la une de tous les journaux. Violette en manteau noir et col de fourrure, encadrée par 2 policiers. Et d'ailleurs, tapez son nom sur Internet, aujourd'hui encore, c'est la première photo qu'on vous propose. On la regarde et on se dit, est-ce que cette fille a une tête d'empoisonneuse? Eh bien non, franchement. Pour autant qu'il y ait des têtes d'empoisonneuses, disons qu'on les imagine rabougries, des sorcières. Et que là, on a affaire à une grande gigue très élégante. C'est carrément le patron de la criminelle qui l'accueille, le commissaire Guillaume. Notez pour l'anecdote qu'il est ami avec Georges Simenon et que c'est lui qui aurait inspiré le personnage du commissaire Maigret.
2: Mademoiselle, vous savez sans doute pour quelle raison vous êtes ici. Hein? Nous pensons que vous avez tué votre père, que vous avez tenté de l'empoisonner, et tenté d'empoisonner votre mère. Qu'est-ce que cela vous inspire?
1: Monsieur le commissaire, mon père abuse de moi depuis que j'ai 12 ans.
0: Ah, ça c'est un élément nouveau.
2: Est-ce qu'il faut la croire? Le commissaire Guillaume, en tout cas, la croit. Il dira plus tard, il y a des cris de sincérité qui ne peuvent pas tromper. C'est l'un de ces cris que j'ai entendu au cours de la soirée du 28 août. Si coupable que fut Violette Nozière, elle méritait au moins d'obtenir des circonstances atténuantes. Le commissaire Guillaume transmet ensuite le bébé au juge d'instruction Edmond Lanoir. Et c'est à lui que Violette raconte tout. Elle a commencé par se procurer le somnifère, qui, vous l'avez compris, à haute dose devient un poison. Le soménal, qui se présente sous la forme de cachet qu'elle a réduit en poudre et réparti dans deux sachets. Elle a ensuite pris du bicarbonate de soude, qui est absolument inoffensif, et elle en a mis dans un troisième sachet qu'elle a marqué d'une petite croix pour le reconnaître. Et le soir du 22 août, après le repas, juste avant d'attaquer la partie de belote contrée quotidienne, elle a sorti de son sac les trois sachets.
3: Papa? Maman? Ce médicament-là, c'est le docteur qui me l'a donné. Ça vient des États-Unis. C'est un purificateur révolutionnaire. Alors il faut le mélanger à de l'eau et l'avaler d'un trait. Tu es certaine? Le docteur ne nous en a jamais parlé.
4: Si je suis certaine?
3: Ah ben oui. Le docteur insiste pour que vous l'absorbiez d'un coup, hein, avant de vous coucher.
2: Elle a rempli les trois verres d'eau, versé le contenu des trois sachets et bien repéré son verre qu'elle a avalé cul sec.
3: Mon père, monsieur le juge, a bu juste après. À la fin, il a fait une grimace. Et puis ma mère s'est lancée. Elle a trouvé ça imbuvable. Elle n'en a bu que la moitié et elle a vidé le reste dans l'évier. Je pense que ça explique qu'elle ait survécu. Mon père s'est senti mal assez vite, alors il s'est levé et il est allé vers son lit. Et puis il s'est écroulé.
2: Et là, Violette se dit que puisque sa mère est vivante et encore consciente, il faut qu'elle fasse un peu de cinéma. Alors elle se plie en deux de douleur, elle s'écroule et elle attend. Elle ne bouge pas. Sa mère finit par s'endormir, tandis que son père agonise.
3: Et après, qu'avez-vous fait, mademoiselle? Écoutez, ma mère avait 1 000 francs dans son corsage. Je les ai pris. Et puis j'ai pris 2 000 francs dans l'armoire. Et puis je suis parti. Quelle heure était-il? Je dirais aux environs de minuit.
2: Elle a marché une heure pour se changer les idées. Remarquez, il y avait de quoi. Et après, elle devait être consolée puisque elle est allée dans un bistrot au Quartier Latin, où elle raconte qu'elle a offert plusieurs tournées générales. Le lendemain, elle est allée à la poste pour envoyer un pneumatique à ses parents. J'ai rencontré une amie, je ne pourrais pas être de retour à la maison avant tard ce soir. Son idée était que l'employé des pneumatiques découvre les corps et donne l'alerte. Ce qui n'a pas été le cas, mais elle avait bien pensé son coup, tout de même. Et ensuite, elle est allée chercher Maddy, et elles sont allées faire la fête. Elles se sont mises en chasse, comme elles disent. Et la chasse a été fructueuse, puisqu'elles ont fini la soirée chez un soi-disant diplomate suisse, avec vue sur la Seine et sur la Tour Eiffel. Et après, elle est rentrée chez elle. Et son père était mort, et sa mère non.
3: C'est pour ça, monsieur le commissaire, que j'ai ouvert le gaz. C'est pour ma mère. Je l'ai laissé ouvert 10 minutes, pendant ce temps-là, je suis allé dehors. Et puis après, j'ai frappé chez mes voisins pour qu'ils fassent appeler les pompiers.
2: Voilà. Voilà ce que Violette raconte d'un trait au juge d'instruction, sans chercher à se dissimuler, avec tous les détails. Reste la question. Pourquoi?
3: Pourquoi les avez-vous tués, mademoiselle Nozière? Ah, mais je n'ai pas voulu tuer ma mère. Je l'ai fait pour lui éviter du chagrin, c'est tout. Si je voulais tuer mon père, je n'avais pas le choix.
5: Et votre père, justement? Pourquoi voulez-vous le tuer?
2: Le juge, évidemment, cherche à lui faire répéter ce qu'elle a déjà dit au commissaire.
3: Ah, mais je l'ai dit au commissaire. Je ne le répéterai pas. C'est difficile, vous comprenez?
2: Non. Non, il ne comprend pas. Le commissaire n'avait pas le droit de l'interroger. Il y a une instruction en cours. Il avait demandé de l'arrêter, c'est tout. Et il l'a interrogé.
3: Et maintenant, elle ne veut même pas répéter que son père l'a violée. Il est furax, il en rage. Alors il décroche son téléphone pour souffler dans les branches du commissaire Guillaume.
6: Oh mais je suis confus, monsieur le juge. C'était un entretien informel, vous savez.
3: Et ce soir-là, le 31 août 1933, Violette Nozières est conduite à la prison de la Petite Roquette. C'est sa première nuit en prison. Le lendemain, le juge organise une confrontation avec la mère. C'est un moment très éprouvant, très. Violette implore le pardon de sa maman, en vain.
5: « Je te pardonnerai, ma fille, mais seulement quand tu seras morte. Morte, tu entends ?»
3: La mère, qui 15 jours plus tard, se constitue partie civile contre sa fille. L'enquête est bouclée, le procès approche, la jolie Violette risque la guillotine.

0: Le procès de Violette Nozière, devant la cour d'assises de la Seine, à Paris, s'ouvre pour 3 jours le 10 octobre 1934. La salle est pleine à craquer. L'écrivaine Colette est là, au premier rang. Et malheureusement pour les journalistes, Germaine Nozière, la mère, n'est pas là. Elle s'est faite représenter par son avocat. Violette apparaît dans le box en chapeau, blême, boudeuse, la tête baissée, qui utilise son chapeau pour se cacher. Et ensuite, on se met à raconter sa vie. On fait défiler ses amis et ses amants. Jean Dabin, par exemple.
1: Monsieur Dabin, reconnaissez-vous que Mademoiselle Nozière vous donnait de l'argent ? Oui. Mais elle m'avait dit que ses parents étaient riches. Combien vous donnait-elle ? Oh, dans les 100 francs par jour. Mais pour le crime, je n'ai rien à voir.
0: Et là, l'avocat général bondit de sa chaise.
1: Vous ne relevez pas de la justice ? Et c'est regrettable, monsieur Dabin. Mais soyez assuré que vous relevez du mépris général.
0: Et le jeune Dabin s'éclipse sous les huées.
1: Mademoiselle, pouvez-vous nous dire dans quel état d'esprit vous étiez au moment où vos parents ont avalé le contenu de leur verre ?
0: Et là, Violette s'évanouit. Le premier jour, elle s'évanouit 2 fois. Et il faut à chaque fois suspendre l'audience. Et puis elle revient. Et on reprend. Le 2e jour, la mère débarque. Les journalistes sont ravis. Ils rêvent d'une prise de bec entre la mère et la fille. Ils vont être déçus.
1: Je veux dire ici quelque chose concernant Violette. Je lui ai pardonné. Je n'ai plus de haine pour elle. Ma malheureuse enfant.
0: Et là-dessus, elle va pour quitter la salle, elle se retourne et elle hurle.
1: Pitié ! Pitié pour mon enfant, je vous en supplie !
0: Et Violette lui répond de son box.
1: Je te demande pardon, maman ! Je te demande pardon !
0: Ensuite, on lui demande.
1: Maintenez-vous les accusations d'inceste contre votre père ? Oui, monsieur le président.
0: Et là, son avocat, maître Vézine Larue, fait venir un témoin de dernière minute, un certain monsieur Ronflard.
2: Nous vous écoutons, monsieur.
3: Merci. Voilà. Je veux en quelque sorte libérer ma conscience. Elle m'avait dit que son père couchait avec elle. Elle me l'avait dit. Et je dois dire qu'elle l'a dit à beaucoup de monde. Et je m'étonne que personne ne soit venu ici le répéter. Nous étions tous au courant.
0: Et puis arrive la fin, le dernier jour. L'avocat général Gaudel prend la parole face au juré. Il est très dur, très dur.
1: Le meurtre était prémédité. Il est calculé. Exécuté de sang-froid. Le sang-froid écœurant de l'accusé. Son insensibilité. Alors rien, rien ne me permet de vous demander d'atténuer votre verdict. Rien. Et c'est la mort que d'un cœur ferme, je vous demande.
0: Et là, Violette à nouveau s'évanouit. Et c'est ensuite son avocat qui parle. Maître de Vézine Larue, c'est un bleu. Il semble avoir le même âge qu'elle. Il manque d'expérience, il n'est pas très bon, et elle aurait sans doute mérité mieux. Mais il dit ce qu'il y a à dire.
1: Violette, une criminelle, un monstre, n'est-elle pas d'abord une victime ? Les condamnateurs ont beaucoup parlé des noirceurs de son milieu d'adoption. Mais qu'en est-il du climat familial dans lequel elle a grandi ? Hein ? Qu'en est-il ?
0: Il ne va pas plus loin que ça. Il ne dit pas clairement que le père a violé la fille. Non, ça ne se fait pas comme ça, à l'époque. On tourne autour du pot. On ne met pas des mots sur les choses, surtout ce genre de choses. Et à la fin des fins, le président demande à Violette si elle a quelque chose à ajouter.
3: Je veux remercier ma mère de m'avoir accordé son pardon.
0: Et elle ne dit rien d'autre. Et les jurés se retirent. Et là, j'insiste sur le fait qu'en 1934, il n'y a que des hommes parmi les jurés. Les femmes n'ont pas encore le droit d'être jurées, puisqu'elles n'ont pas le droit de vote, et qu'on tire au sort les jurés sur les listes électorales. Violette Nozière va donc être jugée par des hommes, dont des pères, de bons pères de famille, qui n'auront aucun mal à se projeter dans la peau de la victime, qui leur ressemblent, finalement, et qui ne seront pas forcément très perturbés par le fait que la gamine soit peut-être passée par le lit du défunt. Le délibéré dure une heure. Et voici le président et les jurés qui reviennent.
1: La cour prononce contre mademoiselle Nozière Violette la peine de mort. Elle ordonne qu'elle soit conduite à l'échafaud en chemise, nu-pied, la tête couverte d'un voile noir. Qu'elle soit exposée au pied de l'échafaud, le greffier lira la sentence du peuple et elle sera immédiatement exécutée à mort. Qu'il soit fait selon notre volonté.
0: Violette, à ce moment-là, est prise d'une crise de nerfs.
1: Vous êtes tous des saligots! Vous êtes tous des saligots! Je vous maudis! Je vous maudis tous!
0: Les gardes l'emmènent, et jusqu'au bout, elle se débat. Mais je vous le dis tout de suite, Violette va sauver sa tête, et elle va même sauver son honneur.

0: Le soir de sa condamnation à mort, Violette est ramenée à la prison de la Petite Roquette. Mais on la change de cellule. On la place dans le quartier des condamnés à mort, lumière allumée 24-24, et deux gardiennes qui se succèdent pour la surveiller, car on a peur qu'elle se suicide. En vérité, chacun sait qu'elle ne sera pas exécutée. En 1934, on n'exécute pas les femmes en France. Les hommes, oui, mais pas les femmes. Et effectivement, donc, elle est graciée par le président Lebrun la veille de Noël 1934. Et sa peine est commuée en travaux forcés à perpétuité. Et quelques semaines plus tard, elle est donc conduite en train à la prison centrale d'Haguenau en Alsace pour y purger sa peine. Et là, je vous dis que la prison d'Haguenau, c'est pas de la tarte. C'est une prison très dure, gérée par des bonnes sœurs, des sœurs de Béthanie. Violette est enfermée dans une grande salle, très sombre, dans laquelle sont posées des sortes de cages à poules de 2 mètres cubes. Une cage par détenu. Interdiction de parler aux autres, et de fumer, et de se maquiller. Violette, contre toute attente, fait le choix de se plier à la règle. Elle ne se révolte pas, comme on aurait pu s'y attendre. Elle obéit. Elle va même à la messe le dimanche.
1: Jésus vous portera toujours dans son cœur, car il vous a aimé. Il vous aime encore, vous aimera toujours chacune d'entre vous, au point d'avoir donné sa vie pour vous. Allons, toutes à genoux, prions-le, remercions-le.
0: Et ces paroles, l'air de rien, sont pour Violette comme une révélation. C'est ça qui va la sauver de ces horribles conditions de détention, la foi. En mai 1940, devant l'avancée allemande, Violette quitte l'Alsace pour la maison d'arrêt de Rennes, en Bretagne. Nette amélioration, la prison est moins sinistre. Et là va se produire quelque chose d'extraordinaire. Compte tenu de son comportement en prison, et avec le soutien de l'Église catholique, son avocat dépose une demande de réduction de peine. Et il l'obtient. De qui ? Du maréchal Pétain, figurez-vous. La peine de Violette Nozière est réduite à 12 années de travaux forcés. Sacrée remise de peine. Et à partir de là, elle compte les années. Et en août 1945, 12 ans jour pour jour après son arrestation, elle est libérée. Et là, il faut que je vous raconte quelque chose qui, pour le coup, lui ressemble vraiment. Au cours des dernières années en prison, elle a travaillé pour le comptable de la prison. Et elle a fait connaissance avec son fiston, Pierre. Pierre Giraud. Eh bien, dès qu'elle sort de prison, elle s'installe avec Pierre. Et un an plus tard, ils se marient. Violette avait un temps envisagé de prendre le voile en sortant de prison. Elle est revenue à la raison. Elle s'appelle désormais Madame Pierre Giraud. Ils ont 5 enfants, une petite fille et 4 garçons. Malheureusement, Pierre meurt dans un accident de voiture. Et Violette va donc élever seule ses 5 enfants, tout en continuant de veiller sur sa mère, Germaine. Mais elle continue de recevoir de temps en temps la visite de son avocat. Vous vous souvenez, Maître Devésine Larue, qui l'avait si mal défendu au procès. Il ne l'a jamais lâché, comme s'il cherchait à se rattraper. C'est lui qui a obtenu la révision de sa peine. Et maintenant, il veut encore mieux. Il veut sa réhabilitation. Il veut qu'on efface sa condamnation totalement. Il dépose 2 demandes. C'est la 3e qui est la bonne. Violette Nozière est entièrement réhabilitée le 18 mai 1963. Décision, je dois vous le dire, absolument exceptionnelle dans l'histoire judiciaire française. Sa condamnation est tout bonnement effacée. Malheureusement, elle n'aura pas le loisir d'en profiter longtemps. Violette Nozière est atteinte par un cancer du sein et elle s'éteint en 1966. Mais à partir de ce moment-là, son mythe prend le relais, qui lui ne s'éteindra jamais. Comme l'a si bien écrit André Breton, Tu ne ressembles plus à personne de vivant ni de mort, mythologique jusqu'au bout des ongles.

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1: Voici l'histoire d'un taré, un sacré taré, Joseph Messina. Je vous donne son nom parce que vous ferez sa connaissance dès le début de mon histoire. En 1993, Messina a dézingué sa femme et le nouvel amoureux de sa femme, froidement, sans état d'âme. Il ira même jusqu'à dire que il se sent beaucoup mieux depuis. Pour débriefer cette histoire, je ferai appel à Maître Fernex de Montgex, du barreau de Chambéry, partie civile dans ce dossier. J'ai écrit cette histoire avec O'Kiss, réalisation Céline Lebras.
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1: Le dimanche 12 septembre 1993, à 2h du matin, les gendarmes de Brignoles, dans le Var, reçoivent un appel très étrange.
2: Il nous a attachés. La petite. Il nous a pris ma nièce. On pouvait plus bouger. La petite pleure. Faut les retrouver. Très vite.
1: Où est-ce que vous êtes, monsieur?
2: On est au Val.
1: Vous ne bougez pas. Vous respirez, vous vous calmez. On arrive. Le Val, c'est juste à côté de Brignoles. Les gendarmes arrivent sur place rapidement et ils tombent sur un homme très secoué, flanqué d'une fillette d'environ 10 ans, en larmes. Bon, c'est qui cette petite fille, monsieur?
2: C'est Victoria. C'est ma nièce.
1: Qu'est-ce qui s'est passé, monsieur?
2: Il est rentré chez nous, il avait un pistolet, il nous a ligoté sur le lit et il est parti avec Magali.
1: Essayez de vous calmer, monsieur. Qui est Magali, monsieur?
2: Magali, c'est ma nièce. C'est la mère de la petite. Il est parti la tuer quelque part, j'en suis sûr.
1: Quel est son nom, à Magali?
2: Ferrand. Magali Ferrand.
1: Et à quoi il ressemblait, cet homme, monsieur?
2: Mais je le connais. C'est le mari de Magali. C'est le père de la petite. Il va la tuer, c'est sûr. Il est complètement fou.
1: Elles vivent ici, votre nièce Magali et votre petite nièce Victoria?
2: Juste depuis 2 semaines. À cause de lui. Mais il les a retrouvées.
1: Mais pourquoi il lui en voulait, à votre nièce?
2: Eh bien parce que Magali, elle a un nouveau copain. Thierry, il s'appelle. Et l'autre, il est jaloux comme tout.
1: Il s'appelle comment, le mari de votre nièce?
2: Joseph. Joseph Messina.
1: Et là, les gendarmes se tournent vers la petite. Et toi, Victoria, tu peux nous raconter?
2: Papa, il est très méchant. Il voulait tuer maman. Et Thierry, aussi.
1: Thierry, c'est le nouveau copain de ta mère, c'est ça?
2: Oui.
1: Et comment tu sais que ton père veut le tuer?
2: Tout à l'heure, il avait les clés de la voiture de Thierry dans la main. Je les ai reconnus. Ça veut dire qu'il l'a trouvé lui aussi.
1: C'est donc l'histoire d'un ex-mari, jaloux, de toute évidence, violent, ça paraît clair, qui est arrivé à localiser sa femme qui se planquait et sans doute son nouvel amoureux. Et qui va peut-être les dézinguer tous les deux. Donc, faut pas traîner. Les gendarmes lancent immédiatement un plan de recherche national et international. Ils sont d'autant plus inquiets qu'ils ont interrogé le fichier. Joseph Messina sort de prison. Et il a sale réputation.
3: Bon, l'oncle nous a dit que Messina ne connaissait pas son adresse. Donc s'il a trouvé l'adresse, c'est que quelqu'un la lui a donnée. Et il pense que le seul qui savait où elle était, c'est donc le nouveau copain Thierry. Thierry Garbolino, l'oncle nous a donné son nom. Il est censé habiter Chambéry, donc il faut demander aux collègues de Chambéry d'aller voir chez lui. Avec un peu de chance, il est encore vivant.
1: Ça, il y a de quoi en douter. Les gendarmes vont chez lui, il sonne. Manifestement, le petit copain Thierry n'est pas là. Le lendemain matin,
3: Les gendarmes reçoivent l'appel de deux chasseurs.
2: Voilà, on est parti à la chasse de bonne heure. Et on a trouvé un cadavre. Enfin, je pense qu'il est mort. Il bouge pas, il est plein de sang. On n'a pas osé s'approcher.
3: C'est à quel endroit, monsieur ?
2: Au Mont Granier. Sur un sentier.
3: Entendu, donc vous retournez sur place. Vous vous mettez sur le bord de la route pour qu'on puisse vous localiser, on arrive. A priori, le type a reçu deux balles dans la tête.
4: C'est du 11-43, si tu veux mon avis. C'est même sûr. Regarde dans sa poche, s'il n'y a pas quelque chose pour l'identifier. Ouais, il y a un carnet de chèques. Au nom de Thierry Garbolino, donc c'est le type que les collègues de Brignol nous ont demandé d'aller voir chez lui hier soir, ça.
3: Eh oui, c'est lui. Comme le craignaient l'oncle et sa petite nièce, Messina l'a dessoudé. Pan, pan. Il avait 27 ans, il était ingénieur en informatique et, contrairement à Messina, il paraît que c'était un doux, un tendre. Cette fois, Magali avait tiré le bon numéro. Mais il est mort. Les gendarmes de Chambéry se lancent alors dans une enquête pour tenter de savoir dans quelles conditions Garbolino a été abattu. Et quand ? Il commence par aller à son boulot.
4: Oui, il était au boulot, toute la matinée de vendredi. Il est parti à midi. Il nous a dit qu'il fallait qu'il récupère le vélo de la petite Victoria, c'est la petite fille de Magali, sa nouvelle compagne. Il devait les rejoindre pour le week-end, et donc il fallait qu'il apporte le vélo. Et il est revenu l'après-midi. Oui. Oui, il est revenu travailler à peu près jusqu'à 5h30. Rien de particulier à nous signaler. Si, quand il est parti par la fenêtre, j'ai vu qu'il parlait à un gars. Et après, ils sont montés dans la voiture, ils sont partis.
3: Le gars en question, ça devait être Messina. Et on peut imaginer qu'ensuite, il a extorqué à Thierry l'adresse de Magali. Et qu'ensuite, il est allé le dézinguer dans le bois. Confirmation que ce Messina est une brute épaisse. Et qu'il y a toutes les raisons d'être inquiet pour Magali. Très inquiet. La suite se passe dans le Var. En fin de matinée, pas loin de Val, deux promeneurs tombent sur un cadavre. Et c'est le cadavre de Magali. Deux balles de gros calibre dans la tête. Les gendarmes font venir un médecin.
4: Bon, on regarde la température du corps et des rigidités cadavériques. Je dirais qu'elle a été tuée vers 1h du matin. Oui, 1h du matin.
3: Ça veut dire que Messina, qui l'a enlevé chez son oncle à minuit, l'a tué 1 heure plus tard. La brute! À partir de ce moment-là, retrouver Joseph Messina devient une urgence absolue.
4: Bon, d'abord, dans un premier temps, il faut mettre tout l'entourage de Thierry Garbolino et de Magali Ferrand à l'abri. Nous, il faut qu'on s'occupe de la petite Victoria. Il va peut-être vouloir la récupérer elle aussi, donc le mieux, c'est de la faire venir ici, à la gendarmerie. Elle sera vraiment à l'abri ici.
3: Lui, évidemment, il va essayer de se planquer. Peut-être en Italie, puisqu'il est d'origine italienne. Ses parents ont émigré dans la région de Chambéry dans les années 60. D'ailleurs, il faut peut-être que je vous dise 2 ou 3 choses sur lui, le temps qu'on le retrouve, si on le retrouve. Parce qu'il a un passé, le Lascar. Un sacré passé qui fait craindre le pire. Je vais pas pouvoir vous donner tous les détails, il y en a long comme le bras. Retenez seulement qu'à la fin des années 80, Messina était à la tête de ce qu'on appelle un gang à tiroir. Une bande de braqueurs du genre qui débarque haut les mains, peau de lapin, et qui se tire avec la caisse. Une sacrée bande qui, pendant 1 an, a signé 12 braquages. Évidemment, à un moment, il s'est fait pincer. Là aussi, je vous passe tous les détails. Il a filé en tôle. Et puis le juge d'instruction manquait de preuves. Il y a de la chance que pour les coquins. Et donc, dans l'attente du procès, il a été obligé de le laisser sortir en liberté provisoire. Et ça nous intéresse de près parce que c'était il y a 3 mois, tout ça. Quand il dézingue sa femme Magali et le nouveau copain de celle-ci, ça fait 3 mois que Messina est dehors. Et
4: Et maintenant, vous allez me dire, mais qu'est-ce qu'elle fichait avec lui, ce sale type, Magali? Eh ben, vous le savez, ça. Le cœur a ses raisons que la raison ignore. Elle est tombée raide dingue de lui, elle avait 17 ans. Elle le trouvait romanesque, sans doute. Même si sa mère ne l'aimait pas du tout. Alors elle a attendu ses 18 ans et hop, elle a filé avec lui. La petite Victoria est née 2 ans plus tard. Et là, ça a commencé à tourner vinaigre. Il était jaloux, possessif. Enfin, c'est simple. Elle n'avait pas le droit d'avoir un copain garçon. Juste un copain. Il fallait qu'elle reste enfermée avec sa fille à la maison alors que lui disparaissait des nuits entières. Et puis bon, il a été arrêté. Et Magali, elle est devenue une femme de prisonnier. Elle allait le voir, elle lui envoyait de l'argent. Mais attention, il avait beau être en tôle, elle n'était pas libre. Elle avait intérêt à marcher droit, hein. Elle avait les frères et la mère de Messina sur le dos. Mais elle l'aimait plus. Elle en voulait plus de Messina. Et lui, depuis sa prison, ben, il l'a bien senti. Et ça l'a rendu fou. Pour vous dire, un jour, elle vient le voir au parloir. Elle oublie de porter le linge propre, c'est elle qui faisait son linge. Il lui a balancé une torgnole au parloir. Et c'est à ce moment-là qu'elle a rencontré Thierry. Et qu'elle est tombée amoureuse de lui, quoi. Faut reconnaître qu'il était tellement différent de Joseph. J'avoue que je la comprends. Mais il l'a su, lui, en prison. Elle est allée le lui dire. Sur le coup, il n'a pas trop réagi. Faut dire qu'il avait besoin d'elle. Il espérait sortir de prison. Et pour ça, il lui fallait quelqu'un pour promettre de l'héberger. Il en avait besoin, quoi. Et elle l'a fait, hein. Elle a signé le certificat d'hébergement. Elle a eu tort, hein, parce que si elle n'avait pas signé ce pape-là, lui, il serait encore derrière les barreaux. Et elle serait encore vivante. Et quand il sort de prison, comment ça se passe? Ça se passe mal. Il va direct chez elle, avec une idée fixe. Qui est ce type qu'elle a rencontré? Un jour, il lui a même collé un cran d'arrêt sur la gauche pour qu'elle parle. Et là, elle lui a dit qu'elle avait quelqu'un. Mais elle n'a pas voulu lui dire son nom. Hein. Mais elle, pourquoi est-ce qu'elle ne porte pas plainte à ce moment-là? Mais elle a porté plainte à la police. Et ils n'ont pas réagi. Si, il a été convoqué. Il les a embrouillés. Mais les flics, évidemment, ils ne savaient plus qui disait la vérité. C'était parole contre parole, alors. Ils l'ont laissé repartir. Et c'est là que Magali, elle a pris sa fille sous le bras et qu'elle est allée se réfugier chez son oncle dans le Var, là où il est venu la chercher, pour la tuer. Elle avait peur. Ah ça oui. Elle était terrorisée. L'impression, vous savez, d'être une bête traquée. Elle pouvait quand même pas se cacher toute sa vie. Et donc là, elle a écrit au procureur de la République pour lui dire qu'il était dangereux, qu'il fallait retourne en tôle. Il n'a pas répondu. Alors elle lui a écrit, réécrit. Sa dernière lettre date du 1er septembre. Et 10 jours plus tard, il l'a tuée. Bon, ben maintenant, je pense que vous savez à peu près tout sur ce sale type. Sur cette brute épaisse. Maintenant que ce type est en cavale, il faut le retrouver, fils.
2: Patrouille à autorité. Bon, on vient de retrouver le véhicule de Garbolino Thierry sur un parking à environ 30 km de Chambéry. D'après les riverains, elle n'a pas bougé depuis 15 jours.
4: La fouille de la voiture ne donne rien. Les gendarmes, bien sûr, ont placé sur écoute tout l'entourage de Messina, mais ça ne donne rien non plus. Sa famille et ses amis connaissent la musique, ils se méfient. Parallèlement, l'affaire fait la une des journaux. Un double meurtre, c'est normal. Et du coup, les gens le voient partout. Et les gendarmes, à chaque fois, vérifient. Ils perdent beaucoup de temps à ça. Et ça ne donne rien non plus. Le grand espoir, à ce moment-là, c'est le pognon. Parce que ça coûte cher, une cavale. Faut se loger, faut bouffer, faut payer des gens pour qu'ils se taisent. Et donc l'idée, c'est que, sauf s'il a des réserves, à un moment, Messina va devoir sortir du bois pour se refaire. Et ça ne loupe pas. hold-up a eu lieu ce matin dans une agence du Crédit Lyonnais, en plein cœur de Chambéry. Le braqueur est arrivé à 8h30 à l'ouverture de la banque avec un revolver à la main et un casque de moto dans l'autre. Il a agi à visage découvert, cheveux taillés courts et moustaches. Et 5 minutes plus tard, il s'est enfui avec la somme de 185 000 francs.
1: Et comment a-t-il fait pour se faire remettre cette coquette somme par la directrice?
4: Mais il a dit « je suis recherché par la police ». Il a dit « j'ai plus rien à perdre ». Il a dit « personne ne bouge ou je tire. Amenez-moi la caisse immédiatement ». Et on voyait bien qu'il rigolait pas, quoi. Il avait vraiment plus rien à perdre.
1: Inutile de vous préciser que c'est Messina, bien sûr. Gonflé, le gars. Gonflé et aux abois. Joseph Messina refait parler de lui un mois plus tard. Quand une lettre arrive à la rédaction du journal local de Chambéry, le Dauphiné libéré, et au même moment au bureau du procureur. C'est un courrier épais, posté à Lyon, et signé Joseph Messina. Et au cas où on aurait un doute, il a apposé ses empreintes digitales. Et vérification faite, ce sont bien les siennes. C'est une très longue lettre de 80 pages, d'une écriture régulière et sans rature. Une lettre dans laquelle il raconte son histoire avec Magali, de son début merveilleux jusqu'à sa fin tragique. Le journal décide de publier 3 jours de suite des extraits de la lettre. Mais pas en totalité, hein, pour ne pas blesser les familles de Magali et de Thierry. Je suis bien Joseph Messina, né le 4 décembre 1959 à Chambéry, actuellement en cavale. On me dit dangereux, face au danger certainement, quelles que soient les circonstances, mais jamais plus que certains flics. Je suis loin d'être un ange, mais sûrement pas un ennemi public comme on dit. Je suis encore jeune, mais je connais déjà beaucoup de choses de la vieillesse. J'en ai peur, et donc, je n'espère pas me faire vieux. En attendant, chaque jour de liberté que je vous vole est une victoire pour moi. Et après, Messina explique le sens de sa démarche. Il faut que nous fassions un saut dans le passé, afin que je vous raconte tout cela depuis le début. Par ces mémoires, je viens pas vous mendier la clémence pour le jour où je passerai en justice, et encore moins essayer de minimiser les faits. De cette histoire, je veux juste donner la version détaillée. Je ne regrette rien de ce que j'ai fait dans ma vie. Je ne regrette qu'une seule chose, c'est d'avoir fait un enfant avec elle. Et ensuite, il réécrit l'histoire à sa sauce. Une histoire dans laquelle il n'est pas le salaud. Une histoire dans laquelle il est presque la victime. Honnêtement, ça me fait suer de vous lire certains passages de cette lettre. Ça me fait suer de participer à la mystification de ce type. Juste quelques extraits pour que vous voyez à quel point c'est insupportable. Par exemple, il écrit que c'est elle qui le délaissait et le trompait. Alors qu'on sait que c'est lui qui l'a délaissé et qui l'a trompé. Il se plaint aussi qu'elle ne soit pas venue assez souvent le voir au parloir. Il dit aussi qu'un jour il est arrivé au parloir et qu'elle était habillée comme une salope. Bon, j'arrête là, ça me débecte. Ce type se prend pour le centre du monde. Et moi, j'ai aucune envie de le mettre au centre du monde. En revanche, ce qui est intéressant, c'est le récit qu'il fait des 2 crimes. Parce que dans cette lettre, il avoue, il assume. Le meurtre de Thierry d'abord. Il l'a attendu sur le parking de son entreprise pendant 2 heures. Et quand il l'a vu arriver, il lui a montré son arme et il lui a dit « Tu me reconnais? Tu sais qui je suis? Alors ferme-la, sinon je te bute. » Et là, il dit que Thierry était mort de trouille et qu'il a prétendu qu'il ne voyait plus Magali. « Si c'est Magali que tu cherches, je la vois plus. Je sais pas où elle est. » C'est très embêtant, ça. « Allez, ouvre la voiture! Ouvre la voiture !» Et là, Il raconte qu'il a vu le vélo.
4: Mais c'est le vélo de ma fille, ça. Tu dis que tu sais pas où elles sont. Et tu leur amènes des affaires. Tu me prends pour un con. Tu sais pas où elles sont. Monte dans la voiture.
1: Messina raconte qu'il prend le volant, qu'il roule une dizaine de kilomètres, qu'il s'arrête dans une carrière désaffectée, qu'il fait descendre Thierry et qu'il lui crie
4: « Où sont-elles ? Où sont-elles ?»
1: Il dit que là, il le gifle, il lui passe les menottes.
4: « Où sont-elles ?»
1: Et là, il raconte que l'autre lui balance l'adresse. Il l'aide à se relever. Il le pousse dans la voiture. Il l'emmène au col du granier. Il arrête la voiture, il le fait descendre, il lui enlève les menottes.
4: On va marcher, un peu. Et après, je devrais t'attacher. Je vais être sûr que tu préviendras personne.
1: À un moment, Thierry lui demande.
4: Alors, tu vas faire quoi ?
1: Moi ?
4: Je tuerai Magali demain. Et toi, ben... Tout de suite.
1: Dans cette lettre, il raconte aussi comment ça s'est passé avec Magali. Dans la voiture, elle lui demande.
4: Tu vas faire quoi, là, José ?
1: Ben... J'ai tué Thierry, tu sais ? Et tu vas le rejoindre. Mais d'abord, je vais te montrer son cadavre. Il l'emmène sur un sentier et elle lui dit
4: « Mais je t'en supplie, pense à Victoria. »
1: Et toi, t'y pensais à Victoria quand tu te faisais sauter en boîte de nuit ? Et là, il lève le bras. Il faudra attendre 4 mois pour retrouver Joseph Messina, par hasard. En janvier 1994, les policiers de la brigade de répression du proxénétisme arrêtent un Mac à Paris. Ils perquisitionnent un de ses studios et dans le lave-linge, ils trouvent un Colt 45, des chargeurs, des munitions, des holsters, des gants, du maquillage, du ruban adhésif et une cagoule.
4: C'est à qui ça ? C'est à qui ? Oh, c'est un gars qui joue en studio. Mais je le connais pas. Je l'ai jamais vu.
1: Les policiers se mettent en planque et ils le serrent quand il rentre chez lui.

0: Ouvre devant la cour d'assises de Chambéry le 10 octobre 1995. Il est là, dans le box, fier, la tête haute, le regard défiant, et la chemise ouverte sur son torse, sur lequel, au bout d'une chaîne, on voit luire une croix d'or. Une vraie tête de patron d'auto-tamponneuse. Monsieur le Président, je voudrais que vous lisiez la lettre que j'ai envoyée, à voix haute, pour que les jurés sachent. Monsieur Messina, il en est hors de question. Et à partir de là, il ne répond plus qu'aux questions qui lui plaisent, c'est-à-dire pas beaucoup. En revanche, sur les meurtres, il est d'accord pour s'expliquer. Et on s'aperçoit que 2 ans après les faits, sa colère est intacte. Magali, elle m'a humilié. Elle m'a piétiné. Elle méritait la mort. Tout comme son copain Thierry. Ce que j'ai fait, je le referai 10 fois. Alors oui, je suis un assassin. Mais je suis un assassin propre. Je suis en paix avec ma conscience. Depuis que j'ai tué Magali. La vérité, c'est que je vis mieux. Et quand on lui demande de raconter le meurtre de Magali, j'ai tiré une première fois. Ça l'a touché dans le bras. Et là, j'ai regardé sa sale gueule. Et je lui ai remis une 3e balle dans la tête. Ça vous voit comme ça? Et après, à chaque fois qu'il parle d'elle, il dit « C'est une pute! C'est une salope! C'est une poubelle à sperme! C'est une traînée !» Un expert psychiatre vient à la barre. Il est intelligent et capable d'affectivité. Mais dans le cadre passionnel de sa relation, la rupture initiée par Magali Ferrand a représenté pour lui une blessure narcissique, absolument intolérable pour lui. Avant que les jurés ne se retirent pour délibérer, Joseph Messina a le dernier mot. Vous savez, quelle que soit la peine qui va m'être infligée, la souffrance qui m'attend me fera moins de mal que m'en a fait Magali. Eh bien ça, on verra. Après 3 jours de procès, Joseph Messina est condamné à 30 ans de réclusion criminelle avec une peine de sûreté de 18 ans. Mais c'est pas fini. En mars 2019, après 25 années passées derrière les barreaux, il bénéficie d'une permission de sortie. Et il ne rentre pas. Le revoilà en cavale 25 ans plus tard, mais pas longtemps. Il est rattrapé 1 mois plus tard à la terrasse d'un café de Chambéry et dans sa voiture, les flics trouvent des armes. Retour en prison. J'en ai vu des brêles dans ma vie. Je vous en ai raconté des histoires de tarés. Mais celui-là, il est phénoménal. Maître Fernex de Mongex, vous êtes avocat au barreau de Chambéry, vous étiez dans ce dossier avocat de la mère et de la sœur de Magali Ferrand. C'est très ancien, donc vous pouvez me répondre, je sais pas, mais est-ce que vous savez ce qu'est devenue la petite Victoria, dont la mère a été assassinée et dont le père est l'assassin?
1: Non, je peux simplement vous dire que quelques années plus tard, j'avais eu des contacts avec elle pour des problèmes purement juridique, mais depuis cette date-là, je n'ai aucune nouvelle de la famille.
0: Alors on est d'accord que il a été condamné pour assassinat, 2 assassinats.
1: Double assassinat.
0: Ouais. C'est-à-dire double de meurtre prémédité. Il encourait perpétuité. Est-ce que vous pouvez m'expliquer pourquoi? Alors c'est sensiblement la même chose, 30 ans avec peine de sûreté et perpétuité. Mais pourquoi est-ce qu'il prend pas perpète, à votre sens?
1: Parce que je pense simplement que il y a eu, de la part de la cour d'assises, la prise en considération, si vous voulez, que c'était qu'il y avait un problème pathologique qui était majeur. On ne peut pas, si vous voulez, raisonner, quand on vous a d'ailleurs écouté, et sans flagornerie aucune, retracer très précisément les choses. on peut pas penser que ce gars-là ne soit pas atteint par cette fameuse blessure narcissique, par un orgueil démesuré, par un égo incroyable, je veux dire. Il y a une chose

0: qui m'a énormément marqué dans ce dossier, c'est qu'à un moment donné, il a demandé, et c'est son droit le plus absolu, de reprendre en main l'arme du crime.
1: Pendant le procès ?
0: Pendant le procès. L'huissier audiencier lui tend, il prend cette arme, il la met dans sa main, et il la caresse, et il nargue tout le monde en prenant cette arme et en la caressant.
1: C'est de la jouissance.
0: Tout à fait. Et devant lui, il y avait les époux Garbolino, dont c'était le fils unique, je vous le rappelle. C'était le fils unique de monsieur et de madame Garbolino. Madame Garbolino est décédée depuis. Et c'était leur fils unique, c'était leur espoir. C'était un gamin de 27 ans qui avait tout l'avenir devant lui, qui était adorable, gentil, etc., bien élevé, enfin tout.
1: Voilà. Et devant eux, ils caressent l'arme.
0: Et ils caressent l'arme.
1: De jouissance.
0: Tout à fait.
1: Donc pour vous, il est atteint de quelque chose de pathologique sur le plan psychiatrique, qui n'est pas une excuse pénale. Hein,
0: on est d'accord. Qui n'est pas une excuse, une exclusion totale au niveau pénal, bien sûr, mais qui a été pris en considération. Et puis, vous avez bien fait de le dire également. La justice, elle se sent mal aussi dans ce dossier. Parce qu'à plusieurs reprises, on a quand même tenté de prévenir le procureur de la République, les services de police et autres.
1: Oui,
0: et on a vu
1: moins.
0: Que... Et au moins deux fois. Et les services judiciaires. Et comme il était, j'allais dire, un beau parleur, et c'est là où il a excellé, c'est qu'il a emmené, tout le monde dans le panneau.
1: Il n'y a évidemment eu aucune poursuite contre ces policiers qui n'ont pas vraiment cru à la plainte de Magali, contre ce procureur qui n'a pas vraiment lu ses courriers.
0: C'est pas des plaintes, c'est si vous voulez. Il y a eu des enquêtes, il y a eu une enquête qui a été diligentée. Mais à partir du moment où il est convoqué, où il dit, vous savez, oh, j'ai eu un problème, oui, d'accord, mais vous savez, voilà ce qui s'est passé, il les a tous endormis, excusez-moi du terme. Et donc, si vous voulez, il n'y a pas eu de réaction telle qu'on aurait pu éventuellement l'espérer. Alors maintenant, avec tout ce qui se passe, la presse, les féminicides, etc., on aurait peut-être pu, avec malheureusement l'actualité brûlante, peut-être voir les choses différemment.
1: Mais
0: en tout cas, à l'époque, on s'est dit, bon, est-ce que c'est pas un drame d'amour? Bon, écoutez, essayez d'arranger les choses entre vous, etc. Mais on n'a pas pris la mesure, si vous voulez, de la dangerosité de José Messina.
1: Pour en revenir à son narcissisme, on a presque l'impression que quand il est arrêté, il est content, il est soulagé. Il dit aux flics, hein, vous allez prendre du galon.
0: Parce qu'il en peut plus. Parce que vous savez, être en cavale, il faut changer souvent de planque, il faut avoir de l'argent, il faut avoir des amis sur lesquels vous pouvez compter, parce que sinon le moindre type peut vous dénoncer. Donc si vous voulez, je vais pas le plaindre d'être en cavale, mais je vais simplement vous dire que au niveau des nerfs, il faut avoir des nerfs particulièrement solides. Or, il est évident qu'arrivé à un moment donné, même dans la région parisienne, de toute façon, il aurait été, à mon sens, tôt ou tard dénoncé, parce que il y avait plein de contrôles qui avaient été effectués en raison justement de sa cavale, et que vraisemblablement, il dérangeait certains autres membres du milieu.
1: Mais quand il dit aux flics, vous allez prendre du galon, c'est qu'évidemment, il se donne une importance démesurée. C'est-à-dire, vous avez arrêté l'ennemi public numéro un, vous allez prendre du galon.
0: Voilà, parce que vous savez, non seulement, souvenez-vous, il a fait effectivement ces 80 feuillets, mais il a enlevé sa cagoule au Crédit Agricole. Il savait très bien qu'il y avait une caméra. Donc, si vous voulez, il bravait, il était là pour braver effectivement l'ordre public, les gens et les policiers. Donc, finalement, bon, bah, ceux qui sont arrivés à Paris et qui l'ont arrêté, ils vont avoir la gloriole de Messina qui vont dégouliner. Mmh. Alors que c'est sa fatuité à lui qui dégouline. C'est pas la réalité des choses.
1: Parlons donc de cette lettre. D'abord, une question, est-ce que vous l'avez lue d'un bout à l'autre ?
0: Oui, à l'époque, bien sûr, parce que c'était une pièce essentielle. On essayait de trouver les explications. Bon, hormis celle que José Messina il tentait d'expliquer son geste, mais comme vous l'avez indiqué dans votre exposé initial, il présentait les choses comme il les entendait.
1: Oui.
0: C'est-à-dire que Magali Ferrand n'a jamais été une traînée. Magali Ferrand n'a jamais été une pute quelconque, ou c'est pas vrai. vrai du tout. Magali, elle l'a supporté, José Messina, avec ses sautes d'humeur. N'oubliez pas qu'il est italien du Sud. J'ai rien contre les Italiens du Sud, mais on sait qu'ils ont quand même beaucoup de caractère et qu'ils ont une vision de la femme qui était un petit peu rétrograde. En ce qui concernait Magali, elle ne l'a jamais trompé. Et je l'ai plaidé cela. Parce que c'est elle qui en avait assez arrivé à un moment donné, entre les parloirs. Il fallait continuer, il fallait apporter les... Voilà, c'est tout cela qui était effectivement trop lourd, et puis elle ne pouvait pas réellement vivre un amour parfait avec un homme tel que celui-ci. Donc elle lui a bien dit qu'elle entendait le quitter, et elle l'a fait, j'allais dire, de façon relativement pacifique. Elle ne l'a pas mis devant le fait accompli, elle lui a fait comprendre à plusieurs reprises, et pendant plusieurs mois. Et lorsque elle a définitivement quitté José Messina et qu'elle le lui a dit, elle ne l'avait pas trompé préalablement avec Thierry Garbolino. Et c'est important de le savoir, non seulement parce que sur ce point, José Messina a largement menti, mais c'était surtout pour préserver la mémoire, si vous voulez, de Magali. Et cela, à l'audience, il avait beau dire ce qu'il voulait, tous ceux qui sont passés... Tous les témoins ont dit, mais ce n'est pas vrai, ce n'est pas vrai. Magali n'aurait jamais fait ça. Magali, en revanche, c'est vrai, elle avait trouvé un nouveau bonheur auprès d'un autre homme, mais qui avait effectivement d'autres facettes et d'autres qualités.
1: Cette lettre, qu'est-ce qui s'en dégage ? Bon, son narcissisme, parce que s'il y a quand même un signe de narcissisme, c'est d'écrire sa propre histoire et d'écrire 80 pages sur sa paume.
0: Ouais. Pour se satisfaire, pour donner une image de lui... pour tenter de tenir aussi le devant de la scène, parce que il voulait non seulement que le procureur de la République soit au courant, mais il a pris la précaution de l'envoyer également au Dauphiné libéré. Mmh. Donc on savait également que Thierry Garbolino, son père, était un très honnête commerçant et très connu au niveau chambérien, et c'était pour lui la façon de, non pas seulement de signer son crime, mais de déterminer son territoire.
1: Quand le Dauphiné publie, en le feuilletonnant, cette lettre en trois parties, pas la totalité de la lettre, mais beaucoup d'extraits, comment réagissent la mère et la sœur de Magali, dont vous êtes le conseil?
0: Si vous voulez, on est un peu abasourdi d'abord, parce qu'on se dit, est-ce que, véritablement, c'est le rôle du Dauphiné libéré? Point. Et puis ensuite, on se dit, est-ce que c'est un facteur de compréhension de l'affaire? Et est-ce que surtout, cela permettra à faire réagir peut-être certaines personnes, et notamment de procéder à l'arrestation relativement rapide de José Messina? Si vous voulez, il y avait cet angle un peu paradoxal que je vous décris, mais qui effectivement correspondait, à mon sens, à la réalité de la situation et à ce qu'elle ressentait à l'époque.
1: Et puis il y a donc la fin de l'histoire, qui n'est pas tout à fait la fin finalement. Au bout de 25 ans de détention, c'est-à-dire 7 ans au-delà de sa peine de sûreté, donc sur ce plan-là, il n'y a rien à dire. Préalablement à une libération conditionnelle, il obtient des permissions de sortie. Au cours d'une de ces permissions de sortie, il s'évade. Est-ce que vous êtes informé, vous, de cette imminence de la conditionnelle?
0: Non, j'avais été, la seule fois où j'ai été interrogé, si vous voulez... c'était le fait de savoir si on était ou non opposé à la remise en liberté de José Messina.
1: Oui.
0: Donc moi, si vous voulez, en tant que juriste, il faut être très droit, si vous voulez, dans notre réflexion. Moi, j'ai dit d'une part, c'est pas à nous de savoir si véritablement il est prêt pour le sortir. En revanche, une chose que je vous demande, c'est qu'il ne puisse pas revenir dans le département de la Savoie. Parce que j'imaginais, compte tenu du personnage, imaginez qu'il croise Monsieur Garbolino, qui venait de perdre son épouse. Imaginez qu'il croise les membres de la famille Ferrand ou autre, je ne sais.
1: Sa fille, enfin, sa fille.
0: Alors sa fille, paraît-il, aurait eu des contacts après avec lui, mais cela, c'est uniquement des ragots. Je n'ai aucune preuve, aucune preuve de ce chef. C'est pour ça que je ne peux pas, franchement, je ne peux pas vous donner renseignements sur ce point.
1: Vous qui l'avez vu face à vous, qui avez lu ses lettres, etc., vous dites rien ne s'oppose sur le principe à sa libération conditionnelle.
0: Non, si si vous voulez, la libération conditionnelle, c'est pas la partie civile. C'est une décision, si vous voulez, de justice qui est prise par un magistrat ou un collège de magistrats et après les avis des experts.
1: Voilà.
0: Moi, je ne suis pas expert.
1: Non, mais vous, il y a des avocats qui me diraient, je m'oppose, ce type est un monstre absolu, il est hors de question qu'il sorte jamais. C'est pas ce que vous me dites.
0: Je ne peux pas le dire parce que c'est pas juridique et ça correspond pas à mon rôle de partie civile. On peut pas demander l'application de la loi pour quand ça nous arrange et de s'opposer, si vous voulez, à ce que la loi prévoit. Donc il faut être honnête, si vous voulez. Moi, j'estimais que mon devoir était quand même de prévenir les autorités en disant, connaissant le loustique et le fait qu'il a des oursins sous les bras et qu'il va arriver en roulant les épaules, je pense qu'un jour il va débarquer en Savoie et il va rejouer son rôle. Bon, maintenant, s'il avait pu retrouver un travail au fin fond de l'Alsace, du Pays Basque ou du Nord, bon, bah, à ce moment-là, la loi aurait été appliquée. Il a fait sa peine de détention, il a fait sa peine de sûreté. Un collège expert préconise, why not ? Voilà.
1: Ce que j'entends, c'est que vous n'êtes pas toujours en partie civile, monsieur Fernex de Montjac, c'est ça ?
0: Non, cher monsieur Ondelat,
1: on s'est croisé dans des procès d'assises.
0: On s'est croisé au mouvement de plusieurs procès d'assises et
1: il venait en défense parfois.
0: Je crois que, vous savez, j'explique souvent, et vous le savez tout aussi bien que moi, quand on rentre sur un terrain de sport, il y a des règles, il y a un arbitre, il y a deux équipes, et il y a des règles qui doivent s'appliquer. Et les règles, elles s'appliquent pour tout le monde, voilà. Donc elles doivent s'appliquer à l'avocat de la partie civile, à l'avocat de la défense, au parquet général, et puis voilà, au président de la cour. Voilà, je crois que c'est également ça qui fait un petit peu le ciment de notre code de procédure pénale et de notre droit pénal.
1: Merci infiniment, maître Olivier Fernex de Montjac, avocat au barreau de Chambéry.
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1: En 2018, dans l'Hérault, Patrick Bousset, un ancien militaire, tue l'ex-mari de sa compagne, le docteur Pascal Bilger, de 23 coups de katana, le sabre des samouraïs japonais. C'est un massacre. Sans mobile, il n'a pas supporté que sa compagne continue de voir son ex. Ouvrons ensemble la côte B du dossier d'instruction de Patrick Bousset.
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1: Le 20 avril 2018, au petit matin, au moment de prendre leur service, les gendarmes de Jacques ou Clapier, un village à 20 minutes environ de Montpellier, repèrent une voiture bizarrement garée à l'entrée de leur unité. Ils s'approchent et ils découvrent une traînée de sang qui part du portillon d'entrée jusqu'à la voiture. Alors ils vont vers le véhicule et dedans, ils découvrent un homme en sang qui tient un couteau à la main. Monsieur, vous êtes conscient? Qu'est-ce qui se passe? Oui, ça va. Je m'appelle Patrick Gousset. J'ai 57 ans, je suis un ancien militaire comme vous. J'ai voulu me foutre en l'air à cause de ma femme. Tenez, tout est dans cette lettre. Et il leur tend la lettre. Les gendarmes appellent les secours. Patrick Gousset est hors de danger. Bien, monsieur Gousset, maintenant que vous allez mieux, nous allons vous interroger. Que s'est-il passé la nuit dernière? Eh bien, je vis avec ma compagne Elisabeth depuis 5 ans. Mais Pascal, son ex-mari, me pourrit la vie. Il voulait récupérer Elisabeth. Ça fait 1 an et demi que j'espère le tuer. Et puis je l'ai fait la nuit dernière. Je suis entré dans sa maison. Je devais accomplir ma mission. Pour pas qu'il me reconnaisse, j'étais tout en noir, comme un ninja. Puis j'avais une lampe torche. Puis j'avais mon katana. Puis je l'ai égorgé dans son sommeil. Mais enfin, combien de fois l'avez-vous frappé? Je suis bien incapable de vous le dire. 23 fois, monsieur Gousset. Vous lui avez donné 23 coups de couteau sur le crâne, sur le cou, sur l'abdomen et sur les avant-bras.

0: La première fois que je rencontre Monsieur Gousset, c'est au parloir avocat. On fait connaissance et c'est vrai que je rencontre un personnage assez hors du commun.
1: Maître Michael Dalimonte, avocat de Patrick Gousset.
0: Habituellement, lorsqu'on rencontre une personne qui est en détention provisoire, la personne, elle est assez impressionnée. Elle attend que l'avocat lui donne un maximum d'explications. Avec lui, c'était complètement différent. C'est-à-dire qu'on a quelqu'un qui nous recevait quasiment chez lui, alors qu'on est dans un parloir avocat, qui est debout lorsqu'on le rencontre et qui nous dit « Asseyez-vous, je vous en prie ». Et qui ensuite va mener l'entretien en posant un certain nombre de questions.
1: Bonjour, monsieur Gousset. Je suis maître Dalimonte. Je suis votre avocat. Bonjour, maître. Je vais me présenter en quelques mots, si vous voulez bien. Voilà, je m'appelle Patrick Gousset. J'ai 57 ans. Je suis agent d'assurance, mais avant, j'étais dans l'armée de l'air. Vous comprendrez que je suis attaché à un certain nombre de valeurs. Et dans cette prison, je peux vous garantir qu'elle n'existe pas chez certains détenus.
0: C'est quelqu'un qui ne supporte pas le désordre. C'était quelqu'un qui était capable de remettre mes feuilles dans l'ordre pour que mon dossier soit rangé. C'est assez hallucinant, parce que normalement, lorsque vous allez voir une personne en détention, il touche pas votre dossier, hein. Donc c'est particulier. Après, quand on apprend à le connaître, ça fait presque sourire, parce que finalement, c'est fait avec beaucoup de délicatesse. Et lorsqu'il vient au parloir, il va saluer un à un toutes les personnes qu'il croise dans le couloir.
1: Code P36, expertise psychologique de Daniel Cani. Patrick Gousset a besoin de maîtriser les situations et la relation à autrui, ce qu'il fait en s'imposant par une parole qui n'admet pas la contradiction, par crainte de se retrouver en perte d'autocontrôle, ce qu'il ne parvient pas à supporter, car il manque d'assise intérieure.
2: C'est quelqu'un qu'il faut laisser parler, qu'on ne peut pas tellement contredire et qui a besoin de s'affirmer avec sentiment un peu de toute puissance.
1: Daniel Cani, experte psychologue.
2: Pour lui, il est important de rester maître de l'échange. Voilà. Donc je vais le laisser venir, je vais éviter de le contredire, je vais éviter de m'opposer. Je le laisse venir, je le laisse exprimer toute cette rancœur qu'il porte en lui. Donc c'est un échange qui est quand même complexifié par cette attitude. C'est quelqu'un qui a du mal à synthétiser sa pensée et c'est un discours avec beaucoup de redondance. Il va construire son discours selon un plan établi de façon extrêmement rigide. Et cette psychorigidité va se confirmer en cours d'entretien. C'est-à-dire qu'il construit son plan comme un exposé parfaitement réfléchi, premièrement, deuxièmement, etc. Exposé d'une manière scientifique.
1: Code P41. Expertise psychologique de Daniel Cani. Patrick Gousset s'adosse à des convictions intransigeantes car cela lui fournit une colonne vertébrale possible. Tout ce qui peut introduire du doute, du questionnement, surtout psychologique, le met en danger. De ce fait, il est très difficile de se mettre en cause. La question de sa responsabilité et de sa culpabilité dans cet acte n'est pas intégrée. Il la renvoie sur autrui.
2: Il ne peut pas s'accommoder de la moindre défaillance. C'est quelqu'un qui ne peut pas se mettre en cause. Il ne se met jamais en cause. Et donc, s'il est dans l'échec, s'il est dans l'erreur et s'il est dans la faute, c'est forcément imputable à quelqu'un d'autre qu'à lui. C'est ça son fonctionnement. C'est un fonctionnement paranoïaque.
1: Code B23. Expertise psychiatrique du docteur Geneviève Perresson. Patrick Gousset est né à Strasbourg. Il est l'aîné d'une fratrie de trois garçons. Il décrit une éducation rigide et droite. Il ne montre aucune émotion lorsqu'il évoque sa vie passée et ses parents. À l'âge de 15 ans, Patrick Gousset intègre un lycée militaire, puis il entre dans l'armée de l'air en tant qu'ingénieur informatique et technicien radar. Après 7 ans dans l'armée, il devient agent d'assurance.
2: L'armée, c'est quelque chose qui forcément le fascine, de par sa personnalité, de par son fonctionnement intime, par l'autorité que ça suppose. Marcher dans les clous, donner une colonne vertébrale, je pense que c'est ça le but.
1: Daniel Cani, experte psychologue.
2: Il n'a pas de colonne vertébrale, donc il va la chercher dans une structure qui peut la lui fournir. Donc il va quitter le domicile à 15 ans sans pouvoir expliquer pour quelle raison il quitte le domicile à 15 ans. C'est une question qu'il n'a pas de réponse. C'est quelqu'un qui ne peut pas s'interroger sur ses motivations profondes. Il ne peut pas, il n'en a pas les moyens. Depuis le départ du domicile à 15 ans, il dit qu'il a vu son père 2 ou 3 fois par an et c'est tout. C'est-à-dire qu'à 15 ans, il se retrouve seul face à la vie, ne pouvant compter que sur lui-même, et ce n'était certainement pas si facile.
1: Code B24, expertise psychiatrique du docteur Geneviève Perresson. Patrick Gousset décrit son père comme quelqu'un d'exceptionnel, un grand homme, dit-il, officier de la marine marchande, puis ingénieur. Son père est décédé en 2007 des suites d'une noyade. Patrick Gousset précise qu'il s'agirait d'un suicide. En parlant de son père, il ne montre aucune émotion, aucune affectivité et aucun étonnement.
2: Il est très difficile d'approcher les fonctionnements affectifs de cet homme. Parce que tout ce qui peut toucher à une certaine intimité va être mal vécu parce que c'est pour lui trop intrusif. Donc on ne peut pas tellement discuter avec lui de tout ce qui a pu l'affecter quand il était enfant. Mais d'évidence, il me paraît qu'il a été quand même formaté par une éducation certainement très stricte. Et ce qui est marquant dans l'enfance de Patrick Gousset, c'est l'absence de la mère.
1: Code B24, expertise psychiatrique du docteur Geneviève Perresson. La mère de Patrick Gousset était femme au foyer. Elle élevait les 3 garçons du couple. Patrick a gardé des liens avec elle jusqu'en 1991, date à laquelle elle ne serait jamais revenue au domicile conjugal. Patrick Gousset en parle avec détachement. Il émet des hypothèses, ne sachant pas si elle est vivante. Il évoque un possible suicide.
2: La mère a un jour disparu et personne ne l'a jamais revue. Elle s'est évaporée, il avait 29 ans, il dit d'elle qu'elle a disparu et que personne ne l'a jamais revue. Ça reste un point d'interrogation, il faut se mettre à la place de cet homme malgré tout, qui perd sa mère 29 ans, il est adulte certes, mais enfin, comment peut-on vivre quelque chose d'aussi difficile ? Il y a tout un questionnement autour de sa disparition qu'il va essayer de mettre de côté pour ne pas se laisser affecter. Parce que c'est quelqu'un qui ne peut pas se laisser affecter par des choses douloureuses sans se sentir en danger d'effondrement toujours. Et c'est une personnalité qui tient sur des bases qui sont peu solides et en conséquence, on ne peut pas trop toucher les choses sensibles.
1: Code B26. Expertise psychiatrique du docteur Geneviève Perresson. Patrick Gousset est père de 2 enfants de 2 femmes différentes. En 2014, il fait la connaissance d'Elisabeth sur un site de rencontre. À cette époque, elle est mariée avec 5 enfants. Mais cela ne freine pas Patrick Gousset. Il débute une histoire d'amour.
0: Cette femme, lorsqu'elle rencontre Monsieur Gousset, va se confier à lui et va se plaindre de sa relation de couple en expliquant qu'elle est avec une personne qui est perverse, une personne qui est infidèle, une personne qui ne cesse de l'humilier, de la dévaloriser.
1: Maître Michael Dalimonte, avocat de Patrick Gousset.
0: Et Monsieur Gousset va s'ériger en sauveur de cette femme. En tout cas, c'est le rôle qu'il veut se donner. Et il va tout faire pour aider cette femme à reprendre confiance en elle. Et il va s'investir à temps plein pour cette femme et pour les enfants de cette femme.
3: L'objectif de Patrick Gousset, c'était de faire son nid dans le nid d'un autre.
1: Maître Iris Christol, avocate de la famille Bilger.
3: C'est-à-dire, l'objectif de cet homme, c'était de s'installer dans cette maison et de faire en sorte que les enfants de Pascal Bulger deviennent les siens. C'est-à-dire qu'il a essayé d'abord de les séduire, puis de les cadrer, de se faire aimer, au point qu'il aurait aimé être leur père. Voilà. Et que même le nom de Bilger puisse disparaître, parce que certains enfants étaient un peu son souffre-douleur, et on leur reprochait leur nom de famille, comme si c'était une insulte. Et tout ce qui pouvait évoquer d'une façon ou d'une autre cette famille Bilger était absolument proscrit, décrié et même dégradé dans cette maison.
1: Bien, monsieur, nous allons vous entendre en qualité de témoin, puisque vous êtes le fils aîné de Pascal Bilger. Vous voulez savoir ce que vous pouvez nous dire sur Patrick Gousset, qui était donc le compagnon de votre mère. Je le déteste, ce mec. Son côté militaire, là, gueulard, voire violent. C'était plus possible, quoi. C'est un type, il est très nationaliste, il est très raciste. Je le fréquentais pas du tout. Je l'ai vu que 3 fois. Mais c'était déjà trop.
4: Les enfants de monsieur et madame Bilger sont des enfants intelligents, qui font de bonnes études et qui vont développer une opposition vis-à-vis de Patrick Gousset de plus en plus forte. Et ils vont petit à petit, tous les uns après les autres, quitter le domicile de madame Fourcadier pour se réfugier chez leur père. Et ils ont tous très bien compris, c'est le portrait qu'ils dressent de cet homme, à savoir que c'est un raté, malveillant, qui s'est forcé d'exercer sur eux une autorité qui n'avait pas lieu d'être, qui était totalement insupportable.
3: C'est-à-dire qu'alors qu'il avait l'impression d'avoir fait son nid dans le nid d'un autre, petit à petit, tous les oiseaux étaient partis, ce nid allait être vide, et finalement, il perdait du terrain, il perdait le pouvoir. Et il était en échec total, dans la mesure où c'est un homme qui n'avait plus de foyer ailleurs, qui n'avait plus de travail. Donc cet homme avait tout perdu. Et les derniers temps, la maman avait fini par dire à Patrick Gousset, maintenant, quand les enfants seront à la maison, tu ne seras plus à la maison. Car il n'était pas capable de ne pas tempêter, de ne pas faire le dirigeant cassant et le militaire avec des enfants, ce qui mettait une ambiance épouvantable et faisait fuir les enfants. Donc cet homme avait perdu du terrain et allait devoir vivre ailleurs, devait le faire déjà 1 semaine sur 2. C'était extrêmement compliqué, il n'avait plus de travail, il avait mis fin à son activité dans les assurances. Donc perdant beaucoup de choses, il a fallu qu'il en tienne rigueur à quelqu'un. Et je crois que c'est depuis ce jour-là que sa haine a couvé envers Pascal Bilger, qu'il a voulu rendre responsable de tous ses échecs pour faire en sorte que tous ses échecs et ses défaites se transforment en victoire. Il a imaginé qu'il était héroïque d'aller mettre fin à la vie de cet homme qui dormait en l'égorgeant dans son sommeil.

0: En garde à vue, Patrick Gousset confie aux gendarmes qu'il nouait une haine féroce contre Pascal Pilcher. Il ruminait cette haine depuis des mois. Et il lâche. Je pensais être plus fort que cette pourriture. Une espèce de feignasse de fonctionnaire. Petit-fils de collabo. Hautement toxique.
1: Patrick Gousset s'est aussi, au jour le jour, cultivé l'idée qu'il fait partie de l'élite, qu'il est l'élite.
0: Maître Iris Christol, avocate de la famille Bilger.
1: C'est quelqu'un qui déteste les autres, d'une manière générale, surtout ceux qui sont un peu différents de lui. Il va, par exemple, venir à Montpellier, mais vomir tout ce qui est Montpellier, qu'il appelle la capitale de la tongue. Pour lui, c'est un endroit où les gens sont défaits, c'est-à-dire qu'ils vivent en Bermuda avec les orteils à l'air, ce qui est le comble du manque de maintien et de mauvais goût, parce que pour lui, l'apparence, c'est important. C'est quelqu'un qui peut être également raciste, considérer que les autres, qu'ils soient maghrébins, qu'ils soient enfin différents, sont des fainéants. C'est quelqu'un qui peut faire des blagues, par exemple, en voyant passer des enfants dans un supermarché africain et faire semblant de leur mettre deux balles dans la tête avec un silencieux parce qu'ils font trop de bruit. Donc, c'est quelqu'un qui, d'une manière générale, regarde le reste ou une partie non négligeable du genre humain avec un mépris infini.
0: Code B30, expertise psychiatrique du docteur Geneviève Perresson. Pendant ses années de vie commune avec Elisabeth, Patrick Gousset a développé une dépression masquée. Il était dans l'attente d'une relation fusionnelle qui ne venait pas. Durant l'été 2017, un an avant le meurtre, il a senti qu'Elisabeth était fuyante. Elle rentrait tard, elle sentait la transpiration. Il a commencé à ruminer qu'elle le trompait et il s'est demandé si elle n'allait pas revenir avec son mari.
1: Les raisons du passage à l'acte, c'est, je pense que c'est quelqu'un qui s'est dégradé, hein, qui devait être un peu déprimé parce qu'il était en train de tout perdre, hein, objectivement. C'est-à-dire qu'il n'avait plus de travail, il était incapable d'en trouver un. Il avait échoué dans ce qu'il avait essayé de faire pendant 2 ans, c'est-à-dire se constituer une clientèle pour placer des assurances. Et en plus, il avait plus de foyer parce qu'une semaine sur deux, quand même, sa compagne lui disait « il faut pas que tu sois là », même si par ailleurs, elle pouvait lui manifester des signes d'affection. Et donc, ce qu'il appelait le clan Bilger était en train de se reconstituer, que les enfants faisaient bloc avec le père et que la mère adhérait à ça. Donc, on sent que lui, il est en train de se dévitaliser, de se de décolorer, de se disparaître, parce qu'il n'est même plus sur la photo. Et je pense que ça, c'est quelque chose qui a généré un ressentiment terrible chez lui.
0: Code B27, expertise psychiatrique du docteur Didier Desplein. Dans son acte, Patrick Gousset conteste s'être attribué un droit de vie ou de mort. Il indique « J'ai fait tout ça pour protéger Elisabeth. C'était une forme chevaleresque. Je l'ai exfiltrée. Je m'étais préparé à le faire le lendemain de son anniversaire. Je suis entré dans la maison de Pascal Bilger vers 1h30 du matin. J'avais volé un double de clé à ma belle-fille. Je suis monté dans la chambre de Pascal. Il dormait et je l'ai agressé. Je lui ai donné 5 à 10 coups de couteau à la gorge. Il s'est débattu, mais pas très longtemps. Et j'ai continué. »
1: Pour commettre le meurtre, il a revêtu l'habit psychique et l'habit physique du soldat, du ninja. Il a mis des vêtements sombres, il a mis 2 pantalons l'un sur l'autre. On sait qu'il est là à l'affût comme un soldat, mais un soldat de force d'élite qui doit se concentrer, faire le vide dans son esprit pour agir et frapper de la façon la plus efficiente possible. Il avait longuement choisi l'arme, c'est un couteau japonais très tranchant. Il savait qu'il allait monter à califourchon sur le corps de cet homme pour l'égorger le plus vite possible. Il savait que s'il avait dû lui dire quelque chose, il l'avait prévu, il lui aurait dit « Tu vois que tu n'es pas intouchable ».

0: c'est un acte terrible.
1: Daniel Cani, experte psychologue.
0: Il a besoin de le replacer, de le justifier, de le replacer dans un contexte un peu de justicier. Il va éliminer un peu le diable, hein. C'est un combat pour lui, dans sa représentation, dans sa fausseté du jugement, c'est un combat de justice, hein. Il va supprimer l'élément perturbateur, il va supprimer un peu le démon, hein, en quelque sorte.

0: Quatre ans après le meurtre sauvage de Pascal Bégère, Patrick Gosset comparé devant la cour d'assises de Léron. Il est jugé pour assassinat, il a en cours la perpétuité. Dans le box, il est imperturbable. Faites entrer l'accusé.
1: L'attitude de cet homme à l'audience, il veut porter beau, il veut essayer de faire des phrases, de s'expliquer, d'avoir le dernier mot, de livrer sa version. Il supporte extrêmement mal la contradiction.
0: Maître Iris Christol, avocate de la famille Bilger.
1: Et quand on le met le nez devant les éléments, il se tend, il devient un peu désagréable, imbu. Quand il parle de lui, alors c'est un roman, c'est quelqu'un qui est assez antipathique comme ça, dès les premiers instants de l'audience.
0: Bien, Monsieur Gosset, levez-vous, je vous prie. Qu'avez-vous à nous dire sur la victime, le docteur Bilger? J'ai agi pour sauver Elisabeth. Rien de plus. Elle subissait des humiliations, des rabaissements de la part de Bilger. Bon, pour moi, c'était un pervers narcissique. Et il fallait que je la libère, quoi, de cette emprise.
2: Monsieur Gosset a clairement fait très mauvaise impression auprès de la cour. Il avait un ton très solennel, un peu obséquieux.
0: Maître Michael Dalimonte, avocat de Patrick Gosset.
2: Il répondait avec beaucoup d'assurance, alors qu'on aurait peut-être aimé voir une personne plus abattue. Il ne veut pas se montrer faible, parce qu'il estimait tout simplement que de par son éducation, c'était pas à lui de se montrer faible à l'audience, qu'il devait du coup assumer et se comporter en homme.
0: Maître Iris Christol, c'est à vous pour la partie civile. Patrick Gosset s'est dit « Je vais sauver quelqu'un et donner du sens à ma vie. » Il n'avait plus de travail, il n'avait plus de famille, il n'avait plus d'argent. Il s'est appelé le Chevalier Blanc. Mais tout cela, ça n'est que du pur narcissisme. Il n'a pensé qu'à lui. Il voulait prendre tout ce que Pascal Bilger pouvait avoir. C'est-à-dire sa femme et ses enfants.
1: Cet homme se présentait comme un héros, un soldat. Mais les héros et les soldats ne vont pas égorger des hommes qui dorment dans leur lit. Et ce qu'il y avait de terrible dans ce dossier, c'est qu'on ne sentait pas de culpabilité chez Patrick Gosset. Donc il fallait vraiment qu'une décision de cour d'assises qui soit vraiment le reflet de ce passage à l'acte et de la volonté de nuire au-delà du passage à l'acte, y compris aux enfants, pour détruire quelque chose en eux parce qu'ils ressemblaient trop à leur père. Il fallait que tout ça se retrouve dans le verdict de la cour d'assises. Il a fallu, en plus d'être partie civile, défendre la mémoire de Pascal Bilger. Ça, c'était important pour eux. Parce que Patrick Gosset avait pu dire des choses terribles pour se justifier, qui étaient fausses. Parce que on peut tout prendre à un homme. On peut lui prendre sa vie, mais on peut aussi lui reprendre son honneur et l'histoire de sa vie. Et il était important que s'il lui avait pris la vie, Patrick Gosset ne lui prenne ni son honneur, ni l'histoire de sa vie, ni ne lui prenne ce qu'il avait été. Pascal Bilger était juste quelqu'un de bien.
0: Maître Dalimonte, vous avez la parole pour la défense de Patrick Gosset. Patrick Gosset est devant vous, mais il n'est pas venu pour se défendre. Cet homme ordinaire a réussi son suicide judiciaire. Il est jugé pour 55 secondes, alors que sa vie s'est déroulée sans histoire. Patrick Gosset a dérapé. Il a déraillé. Et bien sûr, avant de délibérer, vous allez devoir prendre en compte ce qu'on dit aussi les experts psychiatres. Quatre experts nous disent qu'il était dans un état dépressif. Et ça, vous ne pourrez pas en faire abstraction.
2: Il a compris que son acte était tout sauf un acte héroïque. Il a compris qu'il n'avait sauvé personne, qu'Elisabeth n'avait pas besoin d'être sauvée. Et il a compris aussi que Monsieur Bilger, donc la victime, était un homme bien. Et il sait pertinemment que s'il avait sollicité de l'aide, tout ça aurait pu être évité.
0: Bien, Monsieur Gousset, veuillez vous lever, je vous prie. Avant que la cour ne se retire pour délibérer, avez-vous quelque chose à dire à la cour? Je regrette abyssalement ce que j'ai fait. Je demande pardon à Pascal et à tous les siens. Je suis le seul à porter tout le poids de la culpabilité. Patrick Gousset est condamné à 30 ans de réclusion criminelle pour assassinat, assorti d'une peine de sûreté de 20 ans. La cour d'assises a retenu l'altération de son discernement. Il fait appel et il écope de la même peine. 30 ans avec 20 ans de sûreté.

0: Voilà, ainsi se termine ce numéro de On de la Traconte version Code B que nous devons aujourd'hui à Vincent Deby, rédaction en chef Guillaume Maury, réalisation Guillaume Vasseau.
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0: Il faut tuer trois fois dans une vie de meurtrier pour être considéré comme un tueur en série. L'homme dont je vais vous raconter l'histoire est un serial killer. Il s'appelait Jacques Fruminet. Il a sévi dans l'est de la France. Il a passé au total 33 années de sa courte vie en prison. C'est avec l'avocat Thierry Moser que je débrieferai cette histoire tout à l'heure, avocat de la partie civile dans ce dossier. Interview à retrouver dans un autre podcast. Voici donc l'histoire en deux épisodes du terrible Jacques Fruminet. Réalisation Boris Patchinski.
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0: Cette histoire commence un soir de novembre 1998 par une voiture qui flambe sur le parking de la gare de Colmar. Les pompiers arrivent. Et en quelques minutes, il ne reste qu'une carcasse fumante et puante. Une odeur âcre qui prend à la gorge. Vas-y, essaye d'ouvrir le coffre. Il y a un cadavre dans le coffre. Le cadavre calciné d'une femme à moitié nue. Et donc les pompiers appellent les flics qui débarquent dans la foulée. Oh merde! T'as vu la langue de cette femme? Sa langue sort de sa bouche. Et ça, c'est le signe qu'elle a probablement été étranglée. Et le siège passager à l'avant est complètement baissé. Ce qui peut laisser penser qu'avant le meurtre, il y a eu du sexe dans cette voiture. Du sexe consenti, ou plus sûrement un viol.

0: Les policiers sont encore penchés sur la voiture quand un homme déboule sur le parking.
1: Bonsoir, messieurs. C'est ma voiture, ça.
0: Le type raconte que c'est sa compagne, Sylvie, qui se sert habituellement de cette voiture.
1: En fait, elle travaille à Strasbourg. Et quand je suis rentré à la maison, vers 8h30, après mon travail, elle n'était pas là. Donc ça m'a inquiété. Et je savais qu'elle garait sa voiture tous les jours sur le parking de la gare de Colmar. Je suis venu voir, quoi, si elle était là. Je viens d'arriver, là. Mais dites donc, j'espère que Sylvie n'était pas dans la voiture. Hein.
0: Le ton de cet homme. Le détachement avec lequel il raconte tout ça. Et cette question qu'il vient de poser. J'espère que Sylvie n'est pas dedans. Ce type est louche. Il est d'autant plus louche que c'est bien sa compagne, Sylvie. Sylvie Arcangeli, qui est là recroquevillée dans le coffre.
1: Bien, monsieur, vous allez venir avec nous, hein ? On a quelques questions à vous poser.
0: Et arrivé au commissariat, faut bien lui répondre. Est-ce que sa compagne Sylvie était dans la voiture ?
1: Oui, monsieur. Elle y était. Et elle y est toujours, mais dans un sale état.
0: Quand les policiers le lui disent, le type perd complètement pied. Son côté arrogant disparaît d'un coup. Il a l'air sincèrement surpris et sincèrement peiné. Et assez vite, ça saute aux yeux. Il n'a rien à voir avec tout ça. Et en plus, il a un alibi. Il est maître d'hôtel dans un restaurant. Il y a travaillé jusqu'à 8h30. Ça ne peut pas être lui. Après plusieurs heures d'interrogatoire, sa garde à vue est levée.

D'après les premiers experts débarqués sur place, la voiture a été arrosée d'essence au niveau des sièges arrière. Je pense qu'on a pas mal versé d'essence avant d'y mettre le feu. Et je parierais bien que celui qui a fait ça a pris un retour de flamme. À mon avis, il s'est bien cramé la gueule. Tu veux dire qu'à tous les coups, il s'est brûlé lui aussi? Oui, oh oui, c'est fort probable. Les gens réalisent jamais ce que ça représente de mettre le feu à quelque chose qu'on a arrosé d'essence. Les vapeurs, c'est super dangereux. Et donc, à partir de maintenant, on cherche un brûlé. Si ça se trouve, on va le trouver à l'hôpital.

le surlendemain du drame, un homme qui a l'air d'avoir pris un gros coup de soleil débarque au commissariat de Colmar. Je viens de lire le journal là, au sujet du cadavre dans le coffre là. Figurez-vous que je suis passé sur le parking à Colmar ce soir-là. Et qu'en voulant bien faire, je me suis brûlé. Regardez mon visage. En voulant bien faire, vous dites ? Expliquez-moi. Vendredi soir, donc. Je laisse à Colmar une autostoppeuse que j'avais ramassée à Mulhouse. Bref. Et tout à coup, dans mon rétro, voilà que je vois une voiture qui s'enflamme. Alors moi, ni une ni deux, je me précipite vers l'incendie, au cas où il y aurait quelqu'un dedans, vous comprenez ? Évidemment, oui, je comprends. Continuez. J'essaye d'éteindre le feu. Et c'est là que je me brûle, quoi. Voilà pourquoi je suis tout rouge, quoi. Bref, je vois qu'il n'y a personne dans le véhicule. Tant mieux. Et puis je me dis, Jacques, avec les emmerdes que t'as eues par le passé, notamment près de la gare de Colmar, vaut mieux qu'on ne trouve pas ici, quoi. Alors, je suis parti. Voilà. On est d'accord que cet homme est chelou. Il s'appelle Jacques Fruminet. Il a 39 ans. Et il dit donc qu'il a eu des emmerdes dans le passé, près de la gare de Colmar. Des emmerdes. Voyons ce que dit le fichier. Oh, le pédigré du mec. Écoute bien. 1979. Le type a 20 ans. Il prend 8 mois de prison pour vol avec arme. Il sort de tôle. Il rentre dans son village. Et là, il s'en prend une mamie de 78 ans. Il tente de la violer. Et finalement, il l'étouffe. Et tout ça pour lui voler ses économies. Tu sais avec combien il est reparti ? Non. Vas-y. 21 francs. Le gars a tué cette femme pour 21 francs. Donc il prend 15 ans. Il en fait 9. Et il est libéré pour bonne conduite. Et il sort de prison. Et dans la foulée, il arrache le sac d'une vieille dame à la gare de Colmar et il reprend 4 ans. Rebelote, il ne fait 2 ans, et à sa première permission de sortie, il agresse une première femme avec un revolver dans le centre de Colmar, et une autre, une personne âgée sur un parking. Il reprend 9 ans de tôle, et il ressort au bout de 7 ans. Et ça, c'était il y a 6 mois. Je commence à comprendre pourquoi il est venu nous voir, et qu'il a pris les devants. Il devait se douter qu'à un moment, on allait lui tomber dessus. Les gars, je crois qu'on l'a trouvé, notre bonhomme. Et il s'est jeté dans la gueule du loup, hein. Bienvenue en garde à vue, monsieur Fruminet. Ce n'est pas la première fois. Vous connaissez la musique, n'est-ce pas ? Il la connaît. Et du coup, il ne lâche rien. Jusqu'à ce qu'un policier tente un coup, un peu limite, mais fructueux. Dites-moi, monsieur Fruminet, vous saviez qu'elle était enceinte, la fille ? Ah bon ? Oui, elle était enceinte. Peut-être de vous. C'est faux, mais ça marche. Il se met à chialer et il passe aux aveux. Ok, je connaissais Sylvie Arcangeli. Bien, on avance. Allez-y, racontez. On s'était rencontrés 10 jours avant, sur le même parking. Je l'ai abordé, je crois qu'on sait plus. Et on a eu une relation dans la voiture. Et puis on s'est dit, on se revoit vendredi. Mais vendredi, elle m'a dit qu'en fait, elle voulait rompre. D'accord ? Et ? J'étais triste, quoi. Mais bon, on a quand même fait une dernière fois l'amour. Et après ? Et après, comme moi, je voulais pas la quitter, moi. J'ai pas voulu sortir de sa voiture. Et là, c'est elle est sortie. Et elle est allée s'installer dans le coffre. Vous êtes en train de me dire qu'elle s'est mise dans le coffre d'elle-même, monsieur Fruminet ? Vous vous foutez de ma gueule ? Elle est morte étranglée, monsieur Fruminet. Elle s'est pas étranglée elle-même une fois couchée dans le coffre. Vous l'avez étranglée. Et vous l'avez mise ensuite dans le coffre. Oui. Elle a dit qu'elle voulait plus me voir. Alors moi, je sais pas ce qui m'a pris. Je l'aimais tellement, cette femme. J'ai serré son cou. Il a avoué. Même si sans doute il ment sur certains points.
Cette femme n'a probablement jamais couché avec lui volontairement, il y a 10 jours. Mais il a avoué, et c'est l'essentiel. Bon ben, par ici la prison, monsieur Fruminet, vous connaissez le chemin ?

Une fois qu'ils ont mis Fruminet au chaud, les policiers se disent « À chaque fois que ce type sort de prison, il replonge direct. Il est sorti il y a 6 mois. Est-ce que Sylvie Arcangeli est sa première victime depuis 6 mois ? C'est pas sûr. » Alors ils se mettent à éplucher les affaires récentes non résolues dans la région. « Bon, j'ai peut-être quelque chose. » J'ai une femme qui a disparu à Mulhouse une semaine avant le meurtre de Colmar. Et regarde. Elle s'appelle Nicole Critter, 41 ans, mariée et mère d'un petit garçon. Le 13 novembre, elle n'est pas rentrée chez elle le soir. Le mari a d'abord appelé les hôpitaux, au cas où elle aurait eu un accident. Et ensuite, il est allé au commissariat pour s'entendre dire, comme souvent, « Vous inquiétez pas, monsieur, elle reviendra votre femme. » Et donc là, il est allé voir les journalistes de l'Est républicain, il leur a donné une photo de sa femme, le numéro d'immatriculation de la voiture, et donc le lendemain, ils ont publié un encart dans le journal. Et c'est grâce à ça que 2 jours plus tard, on a retrouvé la voiture de cette femme. Vide. Ouais, ok. Je vois pas bien quel rapport ça peut avoir avec notre affaire. Bon, attends, je suis pas fini. Donc la voiture était vide, mais le ciel...

Attends, j'ai pas fini. Ils ont retrouvé le corps de cette fille, figure-toi, en fouillant dans le canal Rhin-Rhône, près de chez elle. Le corps, en morceaux, était enveloppé dans deux grands sacs poubelles noirs, entourés de grosses coches et de fils électriques. Dans l'un des sacs, les jambes, et dans l'autre, la tête et le tronc. Le tout lesté de deux plaques d'égout qui le maintenaient dans la vase à 7 mètres de profondeur. Et attends, elle aussi, elle a été étranglée. Violée, on ne sait pas, hein, le corps était trop dégradé, mais étranglée, c'est sûr. Avec deux ou trois éléments supplémentaires qui, pour le coup, sont pas communs aux deux affaires. Elle a été frappée avant de mourir, et surtout, on a retrouvé des traces d'un neuroleptique dans son sang. Du nosinant, je sais pas si tu vois ce que c'est. Voilà tout ce que j'ai pu collecter sur cette affaire chez les collègues de Mulhouse. C'est lui, hein. À mon avis, c'est lui, hein. À partir de là, qu'est-ce qu'on fait? On sort Fruminé de prison et on lui colle cette nouvelle affaire sous le nez. Non, pas de précipitation. Il y a certes des similitudes avec le meurtre de Sylvie Arcangeli, mais ça ne fait pas des preuves. Or, Fruminé est un dur. Il en a fait des gardes à vue dans sa vie. Si on veut des aveux, il vaut mieux avoir des preuves à lui poser sur la table. Les policiers commencent à s'intéresser aux deux sacs poubelles qui renfermaient les morceaux du cadavre de Nicole Critère. Je me suis rencardé, c'est pas des modèles très courants, ça se vend pas dans le commerce. Et d'après ce qu'on m'a dit, c'est des grands sacs qui sont utilisés dans les grands containers, tu sais, du genre qu'on utilise dans les immeubles, quoi. D'accord? Avec ça, on est bien avancé. Attends! Fruminé, depuis qu'il est sorti tôt, il est concierge, figure-toi, dans un immeuble. Alors je me suis rencardé, figure-toi que c'est lui qui change les sacs des containers. Ça n'est toujours pas une preuve formelle que c'est lui qui a tué Nicole Critère. Mais c'est un petit pas de plus. Et puis, les collègues de Mulhouse, ils sont aussi intéressés aux plaques d'égout qui laissaient les sacs, tu sais, au fond du canal. C'est pas le genre de plaque qu'on trouve sur la voie publique, ni à Mulhouse, ni à Colmar. C'est plutôt le genre de plaque qu'on utilise dans les écoles, tu vois, dans les mairies, dans les cours des immeubles, quoi. Dans son immeuble, par exemple, là où il était concierge. Non. En revanche, en perquisitionnant sa loge et son petit atelier, figure-toi que sur un meuble plein de poussière, les collègues de Mulhouse ont retrouvé la silhouette d'une plaque similaire. Ça veut dire qu'ils l'avaient posée là, quoi. Ça n'est toujours pas une preuve absolue. Mais mis bout à bout, ça commence à faire beaucoup. À propos, que racontent les habitants de l'immeuble de Mulhouse où il était concierge Fruminé? Les hommes le trouvaient plutôt sympathique. Mais les femmes racontent qu'elles le trouvaient effrayant. Bah, une fois, je me suis retrouvé seul dans l'ascenseur avec lui. Il a rien fait. Mais je sais pas, il était... Enfin, depuis, j'avoue que c'est quelque chose qui revient souvent dans mes cauchemars. Oh ben moi, figurez-vous, un jour, il m'a serré le cou. Et je l'ai dit aux gens de l'immeuble. Personne n'a voulu me croire. Ils m'ont pris pour une folle. Vu ce qui s'est passé, moi, je crois que je l'ai échappé belle, hein. Et c'est aussi en enquêtant dans l'immeuble que les policiers découvrent que Jacques Fruminé connaissait Nicole Critère. Je me souviens, j'avais organisé un pique-nique. Et Nicole, elle y était. Et j'avais invité Fruminé, normal, hein. Il habite juste au-dessus de chez nous. Et alors, dès qu'il l'a vu, il a foncé dessus. Et il l'a pas lâché. De tout le pique-nique. Ça non plus, ça n'est pas une preuve accablante. Mais ça vient s'ajouter au reste et ça commence vraiment à faire beaucoup. Le siège avant passager incliné dans les deux voitures. La même méthode pour tuer, c'est-à-dire l'étranglement. Les sacs poubelles qui contenaient les morceaux du corps de Nicole Critère qui ressemblent comme deux gouttes d'eau à ceux qu'il utilise dans l'immeuble où il est concierge. La trace de la plaque d'égout qui laissait le cadavre visible dans la poussière chez lui. Et le fait qu'il la connaissait, ça suffit pour le placer en garde à vue. Nicole? Ah oui, moi je vois qui c'est.

Mais moi, c'était pas trop mon type de femme. Hein. Vous savez, je l'ai trouvée trop mince. Pitoyable défense. D'autant qu'assez vite, il finit par lâcher. Ouais, bon. C'est vrai qu'on s'est fréquenté avec Nicole. Et ça a même bien fonctionné entre nous. Si bien qu'elle voulait plaquer son Jules pour moi. Moi aussi, je l'aimais bien, Nicole. Mais bon, elle avait un enfant et un gentil mari, quoi. C'est tout pas raisonnable de sa part de le quitter. Or, moi, j'ai préféré prendre mes distances. Même si, ça me déchirait le cœur. Mais elle voulait rien entendre, quoi. Elle me relançait tout le temps. Je lui répondais plus au téléphone. Hein. Et un jour, elle a débarqué dans ma loge, elle était en larmes. Je lui ai dit, Nicole, c'est fini, quoi, Nicole. Et là, par désespoir, hein, je dirais. Elle a attrapé les comprimés de Nosinan que j'avais préparés sur la table. Elle les a avalés. Et au bout d'un moment, moi, j'ai cru qu'elle dormait à cause du Nosinan, mais en fait, je me suis aperçu qu'elle respirait plus, quoi. J'étais là, je savais pas quoi faire. Je me suis dit qu'à cause de mes histoires passées, on allait me soupçonner, quoi, à coup sûr. Que je pouvais faire. Je me suis débarrassé du cadavre dans le canal. Ce type est incapable d'assumer ce qu'il a fait. C'est lui qui l'a tué, elle aussi, c'est clair. Mais il faut toujours qu'il trouve une histoire abracadabrantesque pour dire que c'est lui, mais que c'est pas lui.

La vérité, c'est que le 13 novembre, il l'a sans doute attendue devant chez elle. Il l'a vue monter dans la voiture, il l'a suivie, il l'a doublée, il l'a bloquée, et puis il s'est jeté sur elle, et il l'a ligotée, puis forcée à avaler du nausinant. Et puis après, il l'a poussée sur le siège passager, il a baissé le siège, et il l'a violée, et puis étranglée. Et il est allé jeter le corps dans le canal. Et une semaine plus tard, il étranglait Sylvie Arcangeli sur le parking de la gare de Colmar. Vous noterez que s'il est condamné pour ces deux meurtres, et honnêtement, on voit pas comment il pourrait y échapper, alors c'est un tueur en série. Il y a 20 ans, il a tué Madame Bottini, une vieille dame de son village. 19 ans plus tard, à sa sortie de prison, il a tué Nicole Critter. Et une semaine plus tard, Sylvie Arcangeli. 1, 2, 3. Vos 3 meurtres pour être considérés comme un serial killer. On y est. Et maintenant, l'éternelle question. Comment s'est fabriqué cet homme qui a tué 3 fois ? Ah ben c'est toujours la même histoire. L'enfance. C'est toujours dans l'enfance que les criminels psychopathes se construisent pas à pas. Ou plutôt, se détruisent méthodiquement. Fruminet est né dans les Vosges en 1959. Petit dernier d'une famille de 7 enfants. Ses parents étaient des bargeaux alcooliques. Et ils vivaient en troupe, figurez-vous. Le mari, la femme, l'amant, sous le même toit. La mère couchait un coup avec l'un et un coup avec l'autre. Pour vous dire, je sais même pas lequel des deux est mon père. Comment voulez-vous qu'un enfant se construise droit dans un tel contexte ? Et alors ils arrêtaient pas de dire qu'ils auraient dû s'arrêter à 6 enfants, quoi. Et que moi, le 7e, j'étais trop, quoi. Et comme j'étais trop, il me cognait tout le temps. Parfois, il me réveillait la nuit pour me frapper. L'un et l'autre. Hein. Et ma mère aussi. Ma mère, elle me mettait de ses raclées. Comment voulez-vous être un adulte équilibré après une petite enfance comme ça ? À l'école, Jacques est un cancre. En classe, il est insupportable. Il pique des crises de nerfs. Il agresse ses camarades et aussi la maîtresse. Il est invivable. Et comment ensuite, à 8 ans, il ne sait ni lire ni écrire ? Il devient la tête de turc de toute son école, et assez vite, de tout son village. Il se foutait de moi tout le temps. Il disait que j'étais fou. Et lui s'est enfermé dans un personnage qui marchait toujours la tête basse, et qui avait honte de lui-même. Voilà comment on devient Jacques Fruminet. Et quand l'adolescent pointe le bout de son nez, ça s'arrange pas. Les services sociaux le placent dans un institut médico-psychologique, au pavillon des agités. Oui, c'est comme ça que ça s'appelait. Bon, mais quand même, là-bas, j'ai appris la maçonnerie et la peinture, faut reconnaître. Une aubaine pour les parents, qui s'en étaient débarrassés sans état d'âme, mais qui, du coup, veulent absolument le récupérer. Ah oui, maintenant qu'il est maçon, il va gagner de l'argent. Et il va le leur donner. Ils vont pouvoir enfin exploiter ce 7e enfant qui ne servait à rien. Voilà. Fruminet n'a jamais connu l'amour maternel, ni paternel. Il a grandi dans un environnement malsain. Il a été battu toute son enfance. Un psychopathe est né. Un grand garçon qui n'a qu'un seul projet. Dépouiller ses contemporains. Il s'achète une arme. Et il se lance. À même pas 20 ans, il est condamné à 8 mois de prison pour vol avec violence. Il sort de prison, il rentre dans son village, et le lendemain, vous entendez, le lendemain, il débarque chez une vieille dame du village, Madame Bottini, il la ligote, il la bâillonne, et il l'étouffe, avant de lui voler ses économies. 21 francs. Et on retrouve la mamie, les fesses à l'air. Il y a du sperme sur ses cuisses. Il a tenté de la violer. Les baves reçues dans son enfance ont gravé le crime dans son ADN.
Mais selon les psychiatres qui l'ont examiné, il ne souffre d'aucune maladie mentale. Il paraît que c'est quelqu'un de normal. Alors va pour la normalité. On peut le juger. On va le juger. Que les choses soient claires. Je ne dis pas que c'est anormal qu'on le juge. Mais reconnaissons au moins qu'il n'est pas né sale type. Et qu'il n'y est pour rien. Objectivement, pour rien. Condamnons-le à perpétuité, c'est sans doute ce qui va se passer. Mais ne nous voilons pas la face. Ce monstre, comme vous dites souvent, c'est nous, ces congénères humains dits normaux, qui l'avons patiemment construit.

0: C'est en décembre 2001, à Colmar, qu'on juge Jacques Fruminet pour les deux crimes qu'il a commis 3 ans plus tôt. Il a maintenant 42 ans, depuis qu'il est en prison. Il a bien pris 30 kilos. Et il persiste dans son déni. Il n'a pas violé et étranglé Sylvie Arcangeli. Et Nicole Critère, eh bien, elle s'est suicidée. C'est sa dernière version. Bah, elle s'est jetée sur les cachets de Nosinant que j'avais dans ma loge. Moi, j'y suis pour rien. Son avocate lui fait immédiatement remarquer à l'oreille que cette position est intenable. Alors, finalement, il finit par concéder qu'elle n'a pas avalé elle-même les comprimés et qu'il l'a un peu forcée à le faire. Le deuxième jour, une femme s'avance à petits pas à la barre. Elle a croisé la route de Jacques Fruminet en 1991 sur un parking de Colmar. Pour ce qu'il lui a fait subir, il a été condamné à 9 ans de prison. Il est rentré dans ma voiture avec une arme à la main. J'ai eu le réflexe de vouloir sortir, mais il m'a dit « tu sors pas, sinon je te tire dessus ». Alors il m'a fait asseoir côté passager, il a pris le volant et il a démarré. On a roulé une vingtaine de kilomètres, et puis il s'est arrêté en pleine campagne. Et là, il m'a mis direct la main sur le pantalon. Je lui ai dit « si tu cherches ça, trouve-toi une jeune, pas une vieille comme moi ». Il m'a répondu « j'aime les vieilles ». Et là, il a ouvert sa braguette, il a sorti son sexe, et il a pris ma tête et il l'a plaqué tout contre. Et j'ai dû... Je peux pas le dire. J'avais envie de vomir. Et après, ben, il m'a ramené à Colmar. Le troisième jour du procès, il est furieux à cause des articles publiés la veille par la presse à son sujet. Et il se met à insulter les journalistes présents dans la salle. Et soudain, il saute par-dessus la rambarde de son box et il se jette sur l'un d'entre eux. Heureusement, un policier le neutralise. La parole est à l'expert psychiatre. Il s'agit d'un pervers sexuel, sadique, d'une très haute dangerosité criminologique, avec une indubitable tendance maximale à la récidive. En conséquence, Jacques Fruminet est condamné à la réclusion à perpétuité avec une peine de sûreté des 2/3. Il ne manifeste aucune émotion. Il meurt 13 ans plus tard, en prison, à l'âge de 54 ans. La prison où il aura passé 33 années de sa vie.
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0: Je vous ai raconté l'histoire du tueur en série français Jacques Fruminet, qui dans l'Est de la France, entre 1979 et 1998, a tué 3 fois, et qui, pour les 2 derniers meurtres, celui de Sylvie Arcangeli à Colmar et de Nicole Critère à Mulhouse, a été condamné à la perpétuité, assorti d'une peine de sûreté des 2/3. Et maître Thierry Moser, avec qui je suis, était dans cette affaire l'avocat de la famille de Nicole Critère, avocat donc de la partie civile. Il faut absolument, Thierry, que vous nous le décriviez, cet homme. Moi, je l'imagine totalement rustre, mais je me trompe peut-être.
2: Je suis sorti meurtri de ce procès. Il a duré plusieurs jours, et c'était vraiment ce procès, c'était un film d'épouvante. Un film avec un scénario lamentable, un procès ou un dossier dans lequel tout était mauvais, minable, affreux, ras de boue, dirais-je. Et Jacques Fruminet nous donnait l'impression qu'il est une bête féroce, qui a massacré ses victimes. Vraiment, on a atteint, je dirais, l'insoutenable dans ce procès. Et ce qui nous a frappé, outre l'horreur des faits que vous avez décrits, avec brio comme d'habitude, ce qui nous a frappé, c'était l'absence d'une réserve morale chez Fruminet pour puiser un remords. Nous n'avons senti aucun élan affectif qui aurait pu entraîner vers lui un peu de sympathie, un peu de pitié. Et ce que j'éprouvais moi-même, c'est que c'était vraiment ce procès, c'était, je dirais, le galimatia de l'horrible.
0: Mais le galimatia de l'horrible. Il est comment ? Il est très rustique, il est primaire, il est animal ?
2: Il est primaire, il est rustique, il est animal, il n'y a aucun ressort moral chez lui. Vous avez à l'instant évoqué la déposition du psychiatre qui parlait effectivement d'un monstre froid, irrécupérable, n'ayant aucune conscience morale, présentant une structure perverse de la personnalité. Et je crois que c'est l'avocat général qui nous disait que ce Fruminet est de la race des Francis Holm ou des Guy Georges, donc un serial killer dans toute l'horreur de cette situation. Et donc effectivement, le fait qu'il ait déjà été condamné à 15 ans de réclusion alors qu'il avait 20 ans aux assises des Vosges pour avoir tué la malheureuse dame de 78 ans, effectivement, le fait, cette première condamnation, la persistance dans la réalisation des crimes et des délits sitôt qu'il est remis en liberté, tout cela, son comportement lors du procès, que je décris brièvement il y a quelques instants, tout cela a contribué naturellement à la sévérité de ce verdict.
0: Comment est-ce que Nicole Critère, puisque c'est de sa famille que vous êtes l'avocat, comment s'est-elle fait prendre au piège, Nicole Critère ? Elle le rencontre donc à un barbecue.
2: Nicole Critère, alors donc Fruminet venait parfois dans l'immeuble donc où habitait Nicole, puisque Fruminet avait une copine, je ne sais pas comment dire, qui s'appelait Anita Laibé, qui habitait dans cet immeuble. Et c'est comme ça qu'il a donc vu cette malheureuse Nicole. Et le jour des faits, Nicole donc se lève très tôt le matin, elle part à son travail, elle travaillait comme caissière dans un Super U qui n'était pas trop loin, et c'est à ce moment-là, effectivement, qu'il a pu réaliser son opération d'arrestation et d'appréhension, et la suite, vous la connaissez, ouais. Vous l'avez relaté excellemment bien.
0: À aucun moment, Nicole Critère n'est un peu amoureuse de Jacques Fruminet.
2: Jamais de la vie, ça c'est de la haute fantaisie, puis alors ce que je trouve absolument épouvantable, c'est que le mari de Nicole a été soupçonné, lui, d'être le meurtrier de sa femme. Il a été dans le collimateur de la police pendant plusieurs mois. Et ce n'est finalement que à l'expiration d'un délai de 2 années après réalisation du crime, ce n'est que 2 années après que Fruminet est enfin mis en examen pour avoir donné la mort à Nicole. Mais pendant ce laps de temps, le malheureux mari a été effectivement sur la sellette et il est venu aux yeux des policiers, il pouvait être le coupable. Les policiers n'ont pas tout de suite acquis la conviction de l'implication criminelle de Fruminet. Ils ont été prudents dans leurs investigations. On ne peut pas les blâmer non plus pour cet excès de prudence. Et lorsque le mari est venu comme partie civile devant la cour d'assises de Colmar, il a évidemment relaté ce climat insupportable de suspicion, ces calomnies qui en ont résulté à son encontre, et c'était aussi un moment très pathétique de ce procès, tout comme la déposition des parents de Sylvie Arcangeli qui venait donc évoquer cette jeune femme de 33 ans qui souriait à la vie, qui voulait vivre, qui était une jeune femme tout à fait brillante, qui voulait organiser une famille, enfin être à l'origine d'une famille, mener une vie de famille normale. Et quand on a vu aussi, je reviens maintenant au mari de Nicole Critère, quand il évoquait leur enfant commun, qui avait 10 ans au moment du crime, c'était aussi pathétique, et il disait notamment que le couple a eu pas mal de difficultés pour avoir cet enfant, et voilà cet enfant qui enfin vient au monde, qui fait le bonheur de ses parents, et voilà sa maman qui est assassinée dans des conditions atroces alors que le petit n'a que 10 ans.
0: Thierry Moser, la question du mobile de ces meurtres, C'est pas l'argent, c'est sûr, puisque sa première victime, Madame Bottini, part avec 21 francs. Le mobile, il n'est que sexuel.
2: Le mobile sexuel et piteux, c'est aussi le mobile fait pour ce pervers narcissique, faut appeler un chat un chat, c'est de lui conférer, lorsqu'il agit dans le crime, c'est de lui conférer un sentiment d'omnipotence, de domination sur autrui, de maîtrise absolue de la vie d'autrui. Et ça, c'est certainement, je l'imagine, un sentiment grisant qui s'ajoutait à la pulsion sexuelle. Et c'est ça, je crois, le mobile des actions criminelles répétées de Jacques Fruminet.
0: Au passage, disons que c'est ça, un pervers narcissique. Et c'est pas ce que les gens disent toute la journée, oh là là, ma femme, c'est une perverse narcissique, mon mari, c'est un pervers narcissique. Donc c'est ça, un vrai pervers narcissique.
2: Un pervers narcissique, c'est celui qui trouve son plaisir, son contentement, sa satisfaction dans ce sentiment trouble d'omnipotence, de pouvoir dominer autrui, de pouvoir faire de la vie d'autrui, de l'intégrité d'autrui, ce qu'on a envie d'en faire. Et c'est un sentiment qui est vraiment, comment dirais-je, qui est laid, qui est bas, qui est indigne d'un être humain. Et malheureusement, c'est quelque chose qui existe chez pas mal de nos semblables, oserais-je le dire.
0: Pourquoi est-ce qu'il n'assume pas totalement ses meurtres? Par exemple, pour Nicole Critère, il dit « elle s'est jetée sur les cachets de Nosinant que j'avais dans ma loge et elle les a avalés, or je les avais préparés pour moi ». Il n'assume pas, il n'avoue pas.
2: Il n'avoue pas parce que, bon, d'abord, comme les psychiatres et psychologues l'ont dit, il est responsable pénalement, il est quand même conscient de ce qu'il fait, il n'est pas, comment dirais-je, à côté de la plaque, quelqu'un qui ne serait pas conscient de ses actions, il est donc responsable pénalement, et en plus de ça, il a, c'est pas un intellectuel, mais il a une certaine forme d'intelligence. Il est rusé, il est roué. Il me faisait penser d'ailleurs à un autre tueur en série alsacien contre lequel j'ai ferraillé, qui est Pierre Bodin, qui est aussi quelqu'un de primitif, de primaire, mais quand même doté d'une intelligence pratique, d'un sens de la ruse et de l'esquive. Et c'est quelqu'un qui ne possédant, je parle maintenant de Fruminet, ne possédant aucune conscience morale, et bien évidemment, il sait ce qu'il attend. Il a tâté de la prison pendant pas mal d'années, vous l'avez dit. Il voudrait échapper à ce sort fort désagréable pour lui, je le conçois. Et la prison s'est fait pour ça, finalement, dans une certaine mesure aussi. Et donc, il essaie de trouver des échappatoires pour échapper donc à une peine de prison qui serait trop lourde pour lui.
0: Pourquoi est-ce qu'il découpe le corps de Nicole Critère? C'est utilitaire?
2: Je pense que c'est horrible ce que je vais dire, mais je pense que pour caser, j'emploie un mot épouvantable, pour caser les membres de ce corps, pour caser ce corps dans les sacs poubelles, il faut le découper. C'est horrible à dire, mais enfin, bon, pardonnez-moi. Et il faut de même lester le corps avec des plaques d'égout. Et vous avez dit que le corps se trouvait à 6 ou 7 mètres de profondeur dans le canal. Mmh. Et donc, effectivement, c'est quelqu'un qui agit avec ruse, avec malignité, avec une certaine intelligence pleine de roublardise. Il veut donc échapper ainsi à la sanction pénale. Et c'est aussi quelque chose, un aspect de cette personnalité sournoise qui a fortement à disposer les jurés.
0: C'est pas sûr qu'il l'ait violé, Nicole Critère. On peut penser que oui.
2: On ne sait pas trop, parce que je crois que vous avez dit que le corps était dans un état tel que les investigations expertales, notamment de médecine légale, s'avéraient très problématiques. Oui. On peut le supposer. Je rappelle que le corps était dénudé dans la partie inférieure. On sait que Fruminet est agité par des préoccupations de nature sexuelle. Donc, on peut penser que, à l'instar de Sylvie Arcangeli, la malheureuse Nicole a également été violée, mais on n'a pas pu le démontrer. Et Fruminet était poursuivi pour meurtre en récidive légale, mais non pas pour viol sur la personne de Nicole, encore que je pense personnellement qu'il a également violé Nicole.
0: Alors on va peut-être, même sans doute, me jeter des tomates à la figure pour la manière dont j'ai raconté ce que cet homme avait subi dans son enfance et qui explique l'homme qu'il est devenu. Il a été condamné, c'est normal, il a été jugé, c'est normal, il est mort depuis, mais n'empêche que ce garçon a d'abord été une victime. Vous êtes d'accord pour me suivre là-dessus ?
2: Je suis d'accord dans une certaine mesure. Raison pour laquelle, au moment du premier procès qui se déroule aux assises, donc après l'homicide sur André Bottini, donc ce premier, donc il a 20 ans, il viole et tue cette vieille dame, enfin cette dame âgée de 78 ans, et il passe aux assises. Et là, on pourrait effectivement supposer que, vu l'horreur du crime, il pourrait être condamné à une sanction très très lourde.
0: Il prend 15 ans.
2: Les jurés d'Épinal lui donnent à ce moment-là une certaine chance. Il est condamné à 15 ans de réclusion criminelle, et vous avez dit qu'il fait grosso modo la moitié, je crois qu'il a fait 9 ans de prison.
0: Oui.
2: Donc je note que, en ce qui concerne les modalités d'exécution de la peine, de la sanction pénale, il y a quand même eu beaucoup de modération et d'indulgence. Les différents magistrats et les tribunaux d'application des peines ont veillé à lui donner une certaine chance de réinsertion sociale. On lui a tendu la main à plusieurs reprises. Il n'a pas voulu saisir les opportunités qui lui étaient données. Il n'a pas répondu aux sollicitations patientes de la justice pénale, et c'est certainement ce qui a également indisposé les jurés et les a conduits à la sévérité absolue, à savoir donc la perpétuité plus période de sûreté de 22 ans.
0: Mais est-ce que vous allez, comme je le fais moi-même, jusqu'à dire que, au fond, quand on a été un septième enfant inutile, quand ses parents vivaient en trouble et qu'on ne sait pas qui est son père, quand on a été battu toute son enfant, quand on a été la risée de toute son école et de tout son village, on est quelque part fracassé pour la vie et à peine responsable de ce qu'on fait de sa vie, quoi.
2: Je suis d'accord avec vous dans une certaine mesure. On est fracassé pour la vie. C'est absolument injuste le sort qui a été infligé à ce Jacques Fruminet. Mais je redis ce que je disais à l'instant. J'essaie de synthétiser. On lui a donné sa chance. Les différents magistrats qui ont connu de ces différents dossiers ont essayé quand même de le replacer sur la bonne voie.
0: Oui.
2: Il n'a pas séjourné en prison outre mesure par rapport aux peines qui ont été prononcées. Les peines réellement exécutées ont été bien inférieures aux peines qui ont été prononcées, ce qui est une façon de prendre en considération le très lourd passé de ce garçon.
0: Oui.
2: Voilà comment je vous réponds.
0: Merci beaucoup Thierry Moser. Je rappelle votre livre,
2: «
0: Mes procès insolites » aux éditions du Cygne. Et si vous voulez me jeter des tomates, n'hésitez pas à le faire sur Facebook, sur Twitter, sur TikTok et sur Instagram. Je suis là pour ça.
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1: Je vais vous raconter aujourd'hui l'une des affaires criminelles les plus incroyables du début des années 2000. L'affaire Flactif. Toute une famille, le père, la mère et les trois enfants, assassinés dans leur chalet de la station de ski du Grand Bornand, en Haute-Savoie. Il a fallu des mois d'enquête pour identifier l'assassin, David Otia, un voisin jaloux de leur richesse, qui n'a d'ailleurs jamais vraiment livré lui-même la moindre explication sur son geste. Mais qui, pendant des jours et des jours, avant son arrestation, a paradé avec sa femme devant les caméras pour dire « pique-pendre des morts, pique-pendre des flactifs ». Et je vous ferai entendre d'ailleurs des extraits des nombreuses interviews qu'il a accordées avant d'être interpellé. Vous les avez sans doute déjà entendus, mais je vous jure qu'à les réécouter, on reste absolument stupéfait. Pour le débrief de ce récit, j'ai invité l'un des avocats de David Otia, maître Didier Lec. Bonjour.
2: Bonjour Christophe Ondelatte.
1: Vous étiez trois, hein, en vérité.
2: Absolument.
1: Et vous êtes un de ces trois avocats. Voici cette histoire, et on se parle juste après, que j'ai écrite avec Thomas Audouard, réalisation Céline Lebras.
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1: Cette histoire débute par une scène terrible. Car elle met en scène un gamin de 14 ans, Mario. Un samedi d'avril 2003, Mario, dont les parents sont divorcés, vient passer le week-end chez sa mère, Graziella Ortolano. Elle a refait sa vie et ils habitent avec son compagnon Xavier Flactif, dans une station de ski de Haute-Savoie, le Grand Bornand. Et voilà donc Mario, le pauvre Mario, qui débarque pour le week-end en taxi vers 10h du matin. Le taxi s'arrête devant le chalet familial. Il attrape son sac. Il descend et il sonne. Pas de réponse. C'est bizarre, mais ils ont dû aller faire une course. Heureusement, le taxi est encore là. Il fait froid au mois d'avril, en altitude. Ça vous embête pas si j'attends au chaud dans le taxi? Je pense qu'ils vont pas tarder. Les heures passent. Le compteur du taxi tourne toujours et maintenant il est 13h. Dites, monsieur, vous pourriez m'emmener au restaurant Le Solaré? Ils y vont de temps en temps. Peut-être qu'ils ont oublié que je venais. Mais au restaurant, il n'y a personne. Ni Graziella, ni Xavier, ni aucun des trois demi-frères et sœurs du petit Mario. Bon, vient le moment où il faut renvoyer le taxi. Au revoir, monsieur. Je suis désolé, hein. Et en début d'après-midi, Mario trouve refuge chez un ami de sa mère et de son beau-père. Et comme tout ça n'est pas normal, l'ami finit par aller au chalet. Et là, il s'aperçoit qu'une porte-fenêtre est restée ouverte. Alors il entre. Ça alors? À l'intérieur, c'est rangé nickel chrome. Et entre nous, c'est très étonnant. Les flactifs qui vivent là à 5 sont du genre bordélique. Mais à part ça, rien de particulier. Le soir arrive, et Mario, de plus en plus inquiet, appelle sa grand-mère, Vincenza.
3: Oui, c'est ça, mamie. Ils sont pas là. Ils répondent pas au téléphone. J'ai pas de nouvelles. Et il y a personne au chalet depuis ce matin.
4: T'as raison. C'est très inquiétant, Mario. Faudrait prévenir les gendarmes, non?
1: Les gendarmes tout de suite pensent à un accident de la route. D'autant qu'on leur raconte que Xavier, en général, conduit très vite, même sur les routes de montagne. Il a peut-être précipité toute sa famille au fond du ravin. Et donc on envoie des patrouilles fouiller les routes alentour. Mais ça ne donne rien. Le dimanche passe, aucune nouvelle. Et le lundi matin, les trois enfants, les trois demi-frères et sœurs du petit Mario, ne sont pas à l'école. Et là, les gendarmes décident de perquisitionner le chalet. Et un truc leur paraît tout de suite bizarre. Il y a une marmite pleine sur la cuisinière. Et ils ouvrent le frigo, il est plein à ras-bord. Et puis, les ordinateurs portables sont là, qui traînent. Ces gens-là n'avaient pas du tout prévu de partir. Tout indique qu'ils avaient l'intention de passer le week-end là. Et bizarre aussi, il manque deux couettes sur le lit de Laetitia et sur celui du petit Grégory. Tiens, il manque aussi la voiture, un 4x4 Toyota rouge. Bon, vous m'envoyez un hélico balisé tous les abords du Grand Bornand. On cherche un véhicule de marque Toyota de couleur rouge. Reçu ?
5: Reçu. On envoie aussi des plongeurs fouiller le lac d'Annecy. Rien. Les Flactifs, Xavier, Graziella et leurs trois enfants, Sarah 10 ans, Laetitia 9 ans et Grégory 7 ans, ont disparu. Quarante-huit heures après leur disparition, le procureur de la République ordonne une deuxième perquisition du chalet. Et là, grosse surprise. Vous vous souvenez des ordinateurs? Eh bien, ils sont plus là. Et il manque aussi des dossiers qui étaient là lors de la première visite. Quelqu'un est entré dans le chalet depuis leur dernier passage. Étonnant! Est-ce qu'il y avait des choses compromettantes dans ces ordinateurs? Est-ce que du coup ils ne sont pas venus les récupérer eux-mêmes? Est-ce qu'ils ne se sont pas enfouis? Et si oui, pourquoi? Alors on commence à s'intéresser aux affaires des Flactifs. Les Flactifs sont des promoteurs immobiliers et on découvre qu'ils ont des dettes et que par ailleurs, ils n'ont pas que des amis au Grand Bornand. Les gens racontent que ils ont bénéficié de passe-droit pour leur projet de construction, ah oui. Et puis entre nous, ils auraient vendu des chalets sur plan qu'ils n'avaient pas l'autorisation de construire. Ragot. Le 17 avril, ça fait 6 jours que les Flactifs ont disparu, les gendarmes reviennent une troisième fois au chalet. Mais cette fois-ci avec des experts. Et au bout d'une heure, les experts appellent leur commandant.
6: Ça sent pas très bon, hein, chef? On a trouvé des choses inquiétantes.
5: Ils ont trouvé des traces entre les lattes du plancher. Du sang! Et aussi des débris de fer sur le sol. Et un morceau de dent, une molaire d'enfant. Et au pied d'un rideau, une douille de calibre 6.35. On les a tués! Et ça se confirme quand on s'aperçoit qu'une partie du tissu sur le mur de l'escalier a été arrachée récemment et que la moquette de la chambre de l'une des filles a été découpée sur une longueur d'1,20 m. Si vous ajoutez à ça la disparition des deux couettes, on les a tués ici, chez eux. Mais pourquoi? Les gendarmes se lancent alors dans une enquête de voisinage. Et ils ne sont pas déçus du voyage. Ils apprennent d'abord que les Flactifs ne sont pas de là. Ce ne sont pas des Savoyards. Ils sont arrivés il y a 5 ans du nord de la France et du coup les gens du coin ne sont pas tendres avec eux.
7: Vous voulez mon avis? Ils sont enrichis trop vite, hein. Ils avaient tout, hein. Le bateau, la moto, le 4x4. Et vous avez vu le chalet? Tout est neuf.
5: Mais en vérité, ce qui les excite beaucoup, les gens, c'est que Xavier Flactif est noir, enfin métis.
7: Un noir qui réussit en Haute-Savoie, c'est pas bien normal. On n'a jamais vu ça.
5: L'un des voisins les plus féroces à leur endroit s'appelle David. David Autia, il est passé par Xavier Flactif pour louer son appartement.
8: Je lui payais un loyer en liquide, comme il me disait tout le temps, à la fin du mois. Et en fait, après, au fil du temps, j'ai su que les propriétaires n'avaient jamais été mis au courant, ne savaient même pas comment je m'appelais, qu'est-ce que j'avais fait dans son chalet, ils ne savaient rien en fait.
5: Et derrière, la femme de ce David, Alexandra, embraye.
9: C'est incroyable qu'il puisse y avoir des gens comme ça, hein, qui fassent du mal aux autres, parce que lui, il s'en mettait plein les poches. Hein. Je veux dire que le chalet où est-ce qu'il habite là-bas, c'est quelque chose. Il y a 400 mètres carrés habitables, un sous-sol, vous pouvez mettre 3 bus dedans, tellement c'est immense.
5: Cette femme, cette Alexandra, en rajoute encore une couche devant les caméras de TF1. Elle a travaillé pour les Flactifs.
9: Je suis pas restée longtemps, je suis restée une semaine. Hein, parce que c'est un con. Déjà, il prend les gens pour des esclaves. Donc, vous voyez, quand vous êtes en train de laver, hein, que lui, il arrive, qu'il repiétine tout, hein, que c'est pas sec, qu'il y a plein de traces, que vous êtes obligé de recommencer 3 fois parce qu'il en a rien à foutre.
5: Et les gendarmes se mettent à fouiller la comptabilité et la paperasse des Flactifs. Et ils découvrent qu'ils ont 70 comptes bancaires, dont certains sont en Belgique et d'autres dans des paradis fiscaux. Et ça se confirme, ils ont des dettes, environ 3 millions d'euros de dettes. Et surtout, la boîte n'est pas au nom de monsieur, elle est au nom de madame. Xavier est interdit de gérer une entreprise. À la suite d'une arnaque qui date de 98 dans le Nord, il a vendu des logements qu'il n'a jamais construits. Si vous ajoutez qu'au Grand Bornand, les ouvriers disent qu'ils ont bossé pour lui, mais qu'ils n'ont jamais été payés, ça en fait du monde qui pourrait leur en vouloir. Et donc l'enquête s'oriente vers les gens du coin. Et là, retour au chalet pour une quatrième visite. Et cette fois, on fait venir les meilleurs experts, les techniciens de l'Institut criminel de la gendarmerie de Rosny-sous-Bois. Ils passent le chalet tout entier au Blue Star. C'est un produit qui fait apparaître à la lumière noire des taches bleues fluorescentes, là où il y a du sang. Et il y en a partout. Partout, sur le sol, sur les meubles, sur les murs, sur les tissus. Et la forme des taches montre qu'on a nettoyé, qu'on a lessivé. Le Blue Star révèle 5 zones suspectes. 5. Une par membre de la famille Flactif. C'est un carnage qui a eu lieu ici. Et autant vous le dire tout de suite, malgré la présence de cette douille qu'on a retrouvée sur le sol, vu la quantité de sang et la forme des taches, on ne les a pas tués à coups de revolver ou de carabine, mais sans doute à coups de couteau. De couteau ! 5 personnes, dont 3 enfants. Et là, scène surréaliste. Les gendarmes sont en train de ratisser le chalet, centimètre par centimètre, et un voisin est là, comme au spectacle, qui n'en perd pas une miette.
10: Ça vous intéresse, qu'on fait dans le chalet? Ah bah oui, je regarde, ça m'intrigue.
5: Ce voisin, c'est le fameux David Otia, qui a taillé un sacré costard aux victimes. Lui et sa femme Alexandra ont dit beaucoup de mal des Flactifs à toutes les équipes de télévision qui traînent dans la station. Et il est là au spectacle. Et du coup, en parlant avec lui, on s'aperçoit qu'il est peut-être le dernier à avoir vu les Flactifs vivants.
10: Ah bah oui, Monsieur Flactif m'avait demandé un service. Remettre des clés à des touristes qui logeaient dans un de ses chalets.
5: Et les touristes en question confirment. C'est bien ce David Otia qui leur a remis les clés.
10: Moi, il y a un truc qu'on a trouvé étrange. Ce monsieur-là, Otia, il nous a pas fait faire d'état des lieux. Et puis, le plus bizarre, c'est quelques heures plus tard, il est venu s'installer dans l'appartement d'à côté. Voilà, c'est tout ce que je peux vous dire.
5: À force de faire le mariole, ce David Otia est en train de devenir suspect. Il n'y a pas que lui, hein. Les gendarmes sont arrivés à une liste de 7 suspects. Mais lui, c'est le numéro 1. Là-dessus tombent les analyses génétiques réalisées sur les prélèvements faits dans le chalet. Et sans surprise, dans les différentes taches de sang, on a l'ADN des 5 membres de la famille Flactif. Le père, la mère et chacun des 3 enfants. Ils sont bien morts. Mais il y a un 6e ADN. Un ADN masculin qu'on retrouve à 22 endroits différents dans le chalet. C'est sans doute l'ADN du tueur. Et ça, c'est une excellente nouvelle. Il n'y aura qu'à faire passer un test ADN à chacun des suspects, et on saura. Tous les suspects acceptent de passer un coton-tige dans le creux de leur bouche pour effectuer un prélèvement ADN. Tous, sauf un. Le suspect numéro 1, évidemment. David Otia.
10: Oh ben non, moi je veux pas. C'est ma liberté.
5: Les gendarmes parlementent avec lui et il finit par accepter de fourrer le coton-tige dans sa bouche. Le temps d'analyser tout ça, et on saura. Mais en attendant, croyez-vous que cet Otia se tienne à carreau? Pas du tout. Il continue de faire le mariole devant les caméras, ici celle de l'émission 7 à 8 sur TF1. La séquence est absolument surréaliste. Il est filmé devant le chalet des Flactifs.
11: Toute la longueur, là, c'est toute la salle, ces jours-là. Ça veut dire, je sais plus comment c'est fait, frigo américain, grande gazinière, grande table, une table au moins de 20 personnes, de Louis, je sais pas quoi. Là-bas, c'est des fauteuils en cuir, je sais pas combien, grand télé, grand écran. Bon, après, c'est, ça doit être l'escalier, en haut, c'est les chambres. Bon, j'ai jamais trouvé de s'y traîner dans les chambres. Non. Mais il me semble que là, dans le coin, c'est son bureau, normalement. Là.
5: Il est jaloux. Il est jaloux qu'il soit riche et pas lui. Point. Les résultats des analyses tombent le 15 juillet. L'ADN retrouvé en 22 endroits dans le chalet, c'est lui. c'est David Autien. Le salaud, il parade devant les caméras, sourire aux lèvres, ça serait donc lui, l'assassin. Les gendarmes pourraient l'interpeller tout de suite. Avec l'ADN, ils ont la reine des preuves. Mais le but maintenant, c'est un, de retrouver les corps, deux, d'identifier des complices, parce qu'on ne déménage pas 5 cadavres tout seul, comme ça. Et donc, il le laisse libre, mais il le place sur écoute. Et il commence à se rencarder sur le personnage. Ce David Autien vient du Nord-Pas-de-Calais, lui aussi, comme les Flactifs. Son métier d'origine, c'est dépanneur, il serait très travailleur. Et puisqu'on cherche d'éventuels complices, il semble qu'au Grand Bornand, lui et sa femme sont très proches d'un autre couple, les Aremza, Stéphane et Isabelle Aremza, des ch'tis, eux aussi. Et en fouillant dans les fichiers, on s'aperçoit que David Autien et Stéphane Aremza ont un joli passé commun. Vol de voiture, cambriolage, siphonnage de réservoirs d'essence. Alors, est-ce que Stéphane Aremza n'est pas dans le coup lui aussi ? Les gendarmes le placent sur écoute avec sa femme. Et un jour au téléphone, ils entendent Alexandra, la compagne de David Autien, dire
12: « Bah, je suis pas bien depuis ce qui s'est passé au mois d'avril. »
5: Et là, ils comprennent que le couple Autien se délite. Alexandra sort de plus en plus seule. Et David est fou de jalousie. Une autre fois, toujours au téléphone, Alexandra met en garde son compagnon au sujet d'Isabelle Aremza.
12: David, faut faire attention à Isabelle, hein, avec ce qui s'est passé au mois d'avril.
5: Ils sont mûrs, comme on dit. Alors, le 16 septembre 2003, 5 mois après la disparition de toute la famille Flactif, ils s'y mettent à 80 gendarmes pour aller interpeller le couple Autien et le couple Aremza. Au passage, leurs appartements respectifs sont perquisitionnés. Et bingo, chez David Autien et sa femme, on trouve 156 DVD qui appartiennent aux Flactifs. Et 2 téléphones portables qui leur appartiennent aussi. Et des skis d'enfants qui sont ceux des petits Flactifs. Misérable. Misérable. En garde à vue, David Autien, qui a compris qu'il était coincé, se couche tout de suite.
1: Je vais vous parler. Je veux soulager ma conscience.
5: Allez-y.
1: Je suis arrivé vers 5h30. J'avais sur moi un petit revolver, un 6.35, que j'avais pris au grand-père de ma compagne. Je voulais pas les tuer. C'était au cas où, quoi. Quand je suis arrivé, il y avait que les enfants. Graziella est arrivée 20 minutes plus tard. Et puis après, Xavier est arrivé. J'avais un problème avec lui, un problème de logement. Il me promettait un chalet depuis des années, et il ne trouvait que des studios à me louer. Je lui dis ce que j'en pensais. Il s'en fichait. Alors je me suis énervé. Je l'ai bousculé, on a commencé à s'empoigner, j'ai sorti le revolver, le cran de sûreté était pas mis, c'est parti tout seul. Il est tombé, je l'avais touché à la tête. Les 2 gosses étaient là, ils se sont levés, ils ont pas crié, mais j'étais affolé. J'ai tiré, je sais pas combien de fois. Et ensuite je suis descendu, et puis j'ai tiré sur Graziella. Elle a pas eu le temps de crier, et puis restait la petite Laetitia en haut. Je suis monté, et j'ai tiré.
5: Et après, monsieur Autien?
1: Bah après, je me suis mis assis sur l'escalier pour reprendre mes esprits.
5: Ensuite, il aurait enveloppé les 5 corps dans les couettes et il les aurait mis dans le 4x4. Et il serait allé jusqu'à la forêt du Roi du Mont pour les brûler.
1: Vous pouvez nous conduire sur place? Oui, sans problème.
5: Les gendarmes le conduisent sur place. Et au bout d'un sentier caillouteux, il tombe sur un tout petit tas de cendres, rien de plus, dans lequel il trouve une douille de 6.35 et une branche de lunettes. C'est tout. Voilà ce qu'il reste de la famille Flactif. 5 petits sachets de cendres que les gendarmes rendront à la famille. David Autien réitère ses aveux presque mot pour mot devant la juge d'instruction. Froid, détaché. Sans jamais exprimer un seul regret. Aucun. Donc, si on veut le croire, c'était un coup de folie. Il a perdu pied, il a pété les plombs, c'était presque un accident. Ah bon? ça n'est pas ce que disent ses amis à Remsa, qui sont en garde à vue en même temps que lui. Eux, ils racontent une autre histoire. David Otia, disent-ils, avait les flactifs dans le nez depuis longtemps. Et ce qu'ils disent est complètement dingue. Otia aurait eu l'idée de tuer les flactifs en regardant un documentaire consacré à une affaire célèbre. L'affaire Stranieri. Alfredo Stranieri est un tueur en série qui, à la fin des années 90, commettait des meurtres selon un scénario absolument unique. Il regardait les petites annonces, il allait visiter une maison et il tuait les propriétaires, il les enterrait au fond du jardin et il s'installait dans la maison à leur place. On l'appelait le coucou, parce que le coucou vole le nid des autres. Et on a donc le mobile du meurtre de la famille Flactif. Il les a tués tous les cinq pour s'installer dans l'un de leurs chalets. Il les a tués pour avoir un logement. Dingue, dingue, dingue. Léa Remsa raconte aux gendarmes qu'au début, ils l'ont suivi dans son délire. Et puis qu'au dernier moment, deux jours avant, ils se sont dégonflés. Est-ce qu'on doit les croire? Parce que ils ont quand même donné un coup de main, hein? Ils avouent qu'ils ont participé au pillage du chalet après les meurtres. C'est pas très joli. Et c'est pas tout, c'est Alexandra Lefebvre qui a déplacé le 4x4 la nuit qui a suivi les meurtres. Et c'est Stéphane Aremza qui aurait fourni le gazole pour brûler les corps. De bons amis, vraiment. Et donc on met tout ce petit monde en examen et on envoie tout le monde derrière les barreaux. Mais quelques temps plus tard, David Otia, qui a assumé les cinq meurtres, fait marche arrière. Devant la juge d'instruction, il se met à raconter une histoire à dormir debout.
1: Ah ben en fait, c'est pas vrai ce que je vous ai dit l'autre jour. En vrai, le 11 avril, j'étais dans le chalet des Flactifs, chez eux. Et là, deux hommes sont arrivés. Ils m'ont assommé, j'ai perdu connaissance. Et quand je me suis réveillé, il y avait cinq cadavres autour de moi. Et vous avez fait quoi? Bah j'ai fait disparaître les corps en les brûlant dans la forêt, mais c'est eux qui me l'ont demandé, ils m'ont forcé à le faire.
5: Qui ils?
1: Bah, deux hommes. Je connais pas leur identité, je suis même pas capable de les décrire. Mais croyez-moi, j'ai eu peur des représailles.
5: Baliverne. Baliverne, à laquelle il s'accroche au moment de la reconstitution, il refuse de refaire le geste des cinq meurtres, puisque ça n'est pas lui, puisque ce sont deux hommes qui passaient par là. La juge organise aussi une reconstitution de la crémation des cinq corps. Je vous rappelle qu'on n'a retrouvé que cinq petits sachets de cendres. Ça ne brûle pas comme ça, des corps. Les gendarmes font brûler cinq cadavres de cochons pour en faire la démonstration. Il leur faut 800 kilos de bois pour les réduire en cendres. 800 kilos, presque une tonne de bois. Et David Otia dit qu'il a fait ça tout seul, tout seul. Et que ça a pris une heure. Impossible, impossible, il avait forcément quelqu'un avec lui. Est-ce que c'est sa femme? Est-ce que c'est Léa Remsa? Ça sera à la cour d'assises de le dire. Leur procès s'ouvre le 12 juin 2006 à Annecy. Le tribunal est en travaux, la cour d'assises s'installe dans une salle des fêtes. Mario, vous vous souvenez de Mario? C'est le seul survivant de sa famille. Sa mère, son beau-père et ses trois demi-frères et sœurs ont été assassinés. Eh bien, il est là, au procès. Il est au premier rang, du haut de ses 17 ans. Il fait face. Et David Otia entre dans le box, voûté, la tête baissée. Vous vous souvenez que pendant l'instruction, il a commencé par avouer et puis qu'il s'est rétracté. Eh bien, pendant tout ce procès, il va s'en tenir à sa dernière version. Celle des deux hommes qui entrent dans le chalet, qui l'assomment, et quand il se réveille, tout le monde est mort. Sa seule erreur serait d'avoir brûlé les cadavres à leur demande. Il ne bougera pas là-dessus, même si personne n'y croit, personne. Et il oblige ses avocats à plaider qu'il est innocent et qu'il faut l'acquitter. Il est dans le déni. Les experts psychiatres viennent dire à la barre qu'on appelle ça un clivage. Quand on ne peut pas assumer ce qu'on a fait, on s'invente une histoire. Et entre nous, c'est le signe d'une dangerosité extrême. Mais est-ce que pour autant il est fou? Pour les psys, non. Pour les psys, il est normal. Et donc au total, on assiste à un procès très frustrant. Enfermé dans son déni, Otia ne peut rien expliquer. On veut comprendre et on n'a pas de réponse. Et on n'en aura pas. À un moment donné, on pense qu'Otia va craquer. Son ami Stéphane Aremza, au bord des larmes, le prend directement à partie.
1: Mais putain, David ! Dis-le, quoi ! Dis que c'est toi qui as fait ça ! Tu dois le dire !
5: Assis à côté de lui dans le box, Otia ne le regarde pas. On se dit, il va craquer ! Mais il ne craque pas. La position des avocats de David Otia est très difficile. Leur client leur demande de plaider l'acquittement. Mais ils voient bien que ça ne tient pas debout. Alors ils plaident sur une côte mal taillée. Ils plaident qu'au minimum, il n'y avait pas de préméditation. Qu'il n'est pas venu au chalet avec l'intention de tuer. C'est pas facile, hein, de défendre un lâche. D'autant que le verdict ne fait aucun doute. Aucun. David Otia est condamné à perpétuité avec une peine de sûreté de 22 ans. Sa compagne Alexandra prend 10 ans, l'ami Stéphane Aremza prend 15 ans pour complicité et sa femme Isabelle, 7 ans. Dans la foulée, Otia fait appel, seul. Les autres acceptent leur peine. Mais au début du deuxième procès, Otia fait marche arrière.
1: Monsieur le Président, j'ai décidé de renoncer à mon appel.
5: Il a compris qu'on ne le croirait pas plus la deuxième fois que la première. Entre nous, c'est presque un aveu. Et là, la famille Flactif demande.
1: Est-ce qu'au moins, il pourrait nous dire, ici, maintenant, qu'il les a tués ?
5: Dans le box, Otia répond, par un sourire, il n'a rien à ajouter. Ainsi s'achève cette histoire qui mérite évidemment l'éclairage de l'un des avocats de David Otia. Vous étiez trois, il y avait Maître Catherine Ray, Maître Luc Brossolet, qui était l'avocat principal, le premier, celui qui est là dès le début, et puis vous, Maître Didier Lake. Je voudrais qu'on revienne sur ce moment du deuxième procès. Est-ce qu'il en a parlé avant avec vous? Et est-ce que c'est vous qui lui avez conseillé de faire défaut à son appel?
13: Ce qui relève du conseil qu'un avocat doit à son client et ce qui relève des confidences que fait le client à ses avocats est couvert par le secret professionnel. Donc je peux rien vous dire de précis à cet égard. Ce que je peux essayer modestement de faire comprendre, c'est que on se prépare à un deuxième procès. On réfléchit David Otia comme n'importe quel justiciable au risque qu'il prend dans un appel. Lui n'en prenait aucun puisqu'il avait été condamné
5: à la peine maximum.
13: À la peine maximum.
5: Perpète 22 de sûreté.
13: Il pouvait pas avoir plus.
5: Non.
13: Ou il ne pouvait pas avoir pire. Et comme n'importe quel justiciable, il arbitre entre ce risque qu'il a été nul et la chance que l'on court à exercer un recours. C'est la raison pour laquelle il a immédiatement, et dans le délai qui lui a été imparti, exercé ce recours. Il s'est écoulé un certain nombre de mois, puisque les délais d'audiencement, même dans cette région, sont longs. Et à l'approche du deuxième procès, avec ses avocats, il a entrepris une réflexion sur les chances qu'il estimait avoir de pouvoir convaincre une seconde cour d'assises. Il en est arrivé, avec nous, et il n'y avait pas une feuille de papier à cigarette entre lui et nous à cet égard, il en est arrivé au constat que les mêmes causes allaient produire le même résultat et il a pris la décision qui est un droit de se désister du recours qu'il avait exercé

0: à cet appel qu'il dit publiquement « j'ai tué les Flactifs ».
1: Alors, non seulement objectivement, ça n'est pas ce qu'il dit, puisque on lui a même fait le reproche de ne pas l'avoir dit.
0: On lui demande de le lire.
1: Les partis civils, qui étaient d'ailleurs dans une espèce de contradiction interne absolument insurmontable, puisque immédiatement après le premier verdict, moi j'ai participé à un certain nombre d'émissions de radio, de télévision, où les partis civils à l'unisson disaient « j'espère que ce sinistre individu ne va pas avoir le toupet, l'outrecuidance, l'insolence de faire appel ». Il fait appel, c'est un droit. Et puis quelques mois après, il se désiste de cet appel, audience qui aurait été une épreuve terrible pour David, mais aussi pour les partis civils. Et à cet instant-là, les partis civils crient à nouveau au scandale en disant « ils se moquent de nous, c'est du cirque, etc. » Simplement, il a renoncé à exercer un droit, et cette renonciation est elle-même un droit. Il ne faut pas lire en creux un aveu. La seule chose qu'il faut lire, c'est une forme de lucidité sur le rapport de force, la lecture du rapport de force qu'il a fait entre les charges ou les preuves qui pesaient contre lui et les moyens de sa défense. Et il en est arrivé avec nous à considérer que faute d'apporter d'autres éléments, ce rapport de force arriverait et accoucherait en quelque sorte du même résultat et que dans ces conditions, le recours était voué à l'échec, à la confirmation et était donc à ce titre tout à fait inutile.
0: Il y a eu aussi une lecture qui est, mais qu'on peut comprendre, qui vaut qu'on soit coupable ou innocent d'ailleurs, au fond ça n'est pas ça le sujet, mais qu'il n'ait pas eu envie, lui, dont on voit qu'il a du mal à faire face au geste qu'il a posé, qu'il n'ait pas eu envie, lui, de faire face à nouveau à tout ce qu'il a fait et qui sans doute lui fait horreur.
1: Ça, c'est une interprétation qui est presque un jugement de valeur ou un ressenti. Ce qui est sûr, en revanche, on le dit beaucoup pour les partis civils. On le dit parce qu'il y a une espèce de tendance ou de dérive victimaire de l'institution judiciaire. Mais un procès, a fortiori un procès d'assises, a fortiori un procès d'assises qui dure, comme en première instance, 3 semaines, c'est dur, mais j'allais dire, c'est dur pour tout le monde, y compris pour l'accusé. Et donc, effectivement, il a sans doute, dès lors qu'il n'avait aucune espèce d'espoir par rapport à une amélioration de son sort judiciaire, il a sans doute, et là aussi c'est son droit, pas au sens juridique du terme, mais c'est son droit d'homme, que de ne pas vouloir s'infliger ça.
0: Je trouve que cette affaire, Maître Lecq, est une occasion vraiment intéressante d'expliquer ce qu'est le métier d'avocat.
1: C'est vrai.
0: Bon, lui dit que ça n'est pas lui, bien que tout l'accuse, au point d'ailleurs qu'il est condamné à perpétuité par la cour d'assises. Sans doute voyez-vous que sa position n'est pas facile à défendre. Est-ce qu'il vous demande explicitement de vous aligner sur sa position, qui est qu'il est innocent?
1: Il a une position, dont on a rappelé tout à l'heure qu'elle avait été la sienne pendant la totalité de l'instruction et pendant la totalité du procès. Et parce qu'il a cette position, ses avocats l'accompagne dans le combat judiciaire à venir sur la base de ce qui est sa position. Et il n'est pas concevable qu'il puisse y avoir une espèce de dichotomie entre la parole de celui qui est dans le box et la parole de ceux qui sont censés porter la sienne.
0: Mais ça n'est pas totalement vrai, parce qu'à la fin, personne ne demande l'acquittement de David Otia.
1: Écoutez, je me souviens, même si les faits sont anciens, et le procès l'est aussi, j'avais plaidé en deuxième, juste avant mon confrère et ami Luc Brossolette, et je peux vous dire que j'avais, sans succès, je vous le concède, sans surprise non plus, quant au résultat, j'avais plaidé l'acquittement. Ce qui est en cause, c'est que, et derrière votre questionnement, qui est un questionnement intéressant
0: moi,
1: pour les auditeurs,
0: moi, ce que j'ai surtout entendu dans le récit de ce procès,
1: c'est que Luc Brossolette avait, une partie de la presse lui en avait fait grief. Et de mon point de vue, c'est un grief qui méconnaît la façon dont un débat et un combat judiciaire se mènent. Luc Brossolette avait in fine parlé à ceux plus nombreux dans la cour d'assises qui auraient été susceptibles de ne pas être convaincus par la thèse de David Otia.
0: Donc c'est au cas où vous ne croiriez, vous ne seriez pas prêt à la quitter, est-ce qu'au moins vous voulez convenir qu'il n'y a pas de préméditation?
1: C'est ce que l'on appelle,
0: c'est un peu ça.
1: C'est ce que l'on appelle un subsidiaire. Je vous demande de condamner Monsieur Machin à 10

0: 000 euros dans un procès civil, mais si vous estimez que, etc., au moins, à tout le moins...
1: Au moins, faites ça.
0: Voilà, bon.
1: Donc, en gros, votre position étant difficile à tenir, puisque vous savez d'avance que les jurés sont convaincus qu'il l'a tué...
0: On le craint.
1: Oui.
0: À raison.
1: À raison. Et donc, il y a une porte de sortie qui consiste à démontrer que ça n'était pas prémédité. Et pour le coup, vous avez des arguments. C'est-à-dire, premier argument, il vient au chalet ce jour-là, il gare sa voiture devant le chalet.
0: Ça, c'est le premier élément, ce qui est avoué en termes de précaution pour celui qui s'apprête à commettre un quintuple assassinat est un peu surprenant. Il attend sur la terrasse, au vu d'absolument tout le monde.
1: Quand donc, il arrive, il n'y a personne. Les enfants ne sont pas là et les parents ne sont pas arrivés non plus.
0: Il ne peut pas avoir accès à l'intérieur du chalet.
1: Et donc il attend sur la terrasse.
0: Donc il attend sur la terrasse.
1: Tout le monde le voit.
0: Or, on sait bien, puisque ensuite, à la reconstitution, il a fallu effectuer des protections, etc. Ce chalet est extrêmement visible de beaucoup d'endroits de la vallée. Donc la voiture en bas de la rampe et lui sur la terrasse. Et puis, il y a un élément peut-être moins psychologique, mais qui pesait de notre point de vue un poids de plomb, c'est que si il est dans le projet criminel qu'on lui prête, l'assassinat et ensuite la crémation des corps, il a nécessairement aussi anticipé sur le fioul qui va servir à la crémation.
1: Or, il n'a pas de jerrycan dans sa voiture.
0: Or, de façon constante, pour ce qui est de la période pendant laquelle il reconnaît les faits, confirmé en cela par les déclarations d'Alexandra Lefebvre, il va repasser, ou il serait repassé à son chalet pour prendre le fioul. Troisième élément. Et puis il y a un quatrième élément qui est intéressant sur ce que l'expression de coup de feu accidentel n'a pas de sens. Mais il a dit que le premier coup de feu était parti de façon qu'il avait surpris. Évidemment, tout le monde à l'unanimité s'est moqué de lui en disant, comme vous le disiez tout à l'heure, fadaise. Sauf que l'arme, elle fonctionnait bien. Mais parmi les munitions qui ont été retrouvées à son domicile, et ça le procès l'a révélé, il y avait des munitions qui faisaient que le pistolet ne fonctionnait pas, avec certaines munitions. De sorte que quand il a dit en garde à vue, à l'époque où il reconnaît les faits, qu'il avait pris l'arme pour faire pression sur Flactif, afin d'obtenir de lui un document qui lui garantirait des droits dans son habitation, et qu'il avait pris aussi peut-être le pistolet pour lui faire peur, pour l'impressionner, pour se donner du courage, et qu'il avait tiré avec la certitude qu'aucune balle ne partirait, il dit vrai. Il dit vrai parce que si cette scène a eu lieu, si il a mis ce jour-là les munitions dont il a été prouvé par l'expert qu'elles ne permettaient pas à l'arme de fonctionner, eh bien, il a dit vrai.
1: C'est compliqué votre métier, parce que vous voyez, là, vous êtes en train de développer une théorie qui implique qu'à la fin, il les tue.
0: C'est une hypothèse de travail, de deux choses l'une, soit ça n'est pas lui, soit on en sait tellement peu sur la façon dont les choses se sont passées, parce que vous avez, je ne vous en fais pas le reproche, balayé un certain nombre de choses en disant que tout l'accusait, beaucoup de choses le désignaient comme étant un auteur possible, mais il y avait, comme dans beaucoup de dossiers, quelques zones d'ombre sur lesquelles la Cour aurait peut-être pu s'interroger de façon plus forte. Et puis, troisième cas de figure, si c'est lui, dans l'hypothèse considérée par la défense comme par extraordinaire, si vous deviez considérer que c'est lui, interrogez-vous aussi sur un élément décisif qui est celui de la préméditation. La défense, c'est aussi envisager toutes les hypothèses, pas seulement celle principale que l'on avance, mais aussi celle qui est celle, au pluriel ou pas, qui sont dans la tête des juges.
1: Est-ce qu'il n'y a pas, quand on est avocat, hein, un moment où face à un dossier comme celui-là, c'est-à-dire face à un client qui s'entête, il ne faut pas quitter le dossier. Lui dire, écoutez, c'est votre position, je la pense indéfendable, je ne passerai pas 3 semaines à la cour d'assises pour défendre une position qui est perdue d'avance.
0: Non, je suis là encore à peu près aux antipodes. Ça reviendrait, poussé à l'extrémité de sa propre logique, ça reviendrait à cantonner l'avocat à une défense de dossier facile. C'est un peu comme si vous limitiez l'exercice de la médecine au bénéfice des bien portants.
1: Une dernière chose, j'ai échangé pas mal de lettres avec David Autier au lendemain de sa condamnation, puisqu'il m'a demandé d'écrire un livre. Il voulait réécrire son histoire à sa manière, ce que j'ai trouvé proprement hallucinant. D'abord, c'est interdit par la loi, donc absolument, il n'y avait aucune chance que ça arrive jamais. Mais je me suis dit, en fait, il n'a toujours pas changé, il n'a toujours pas bougé. Il ne parle que de lui et jamais des victimes. Est-ce qu'aujourd'hui, il a bougé à votre connaissance?
0: Je l'ai pas vu depuis plusieurs mois. Ce que je peux vous dire, c'est que sur le fond, il n'a pas bougé. Ce que l'on essaye toujours de, j'allais dire, de traquer. Comprenez que pour quelqu'un qui dit « je ne suis pas l'auteur de ces crimes », l'idée de parler des victimes, pour du coup, là, est un peu double et serait un peu double et contradictoire. Par ailleurs, il faut aussi se mettre dans la peau de celui qui, dans l'hypothèse que nous défendons, est condamné injustement à une peine perpétuelle avec 22 ans de peine de sûreté. C'est pas absolument inconvenant de parler de soi dans cette hypothèse.
1: Merci Maître Lec, vous nous avez montré que le métier d'avocat n'est pas tous les jours facile et qu'il s'assoit sur des principes, enfin il s'assoit pas, il est balisé,
0: il
1: se fonde sur des principes, il est balisé par des principes qui sont des principes intéressants, mais l'avocat est tenu par la défense que choisit son client et vous en avez fait une parfaite illustration aujourd'hui, vous y êtes resté fidèle.
0: Merci beaucoup.
1: Il pourra vous en remercier.
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1: Je vais vous raconter aujourd'hui trois petites histoires criminelles qui toutes les trois racontent à leur manière le métier d'avocat. Et vous verrez, elles sont toutes les trois touchantes et même certaines bouleversantes. Je les ai tirées d'un livre qui est publié par les éditions Les Arènes, le livre de Maître Mot. Maître Mot étant le pseudonyme sur les réseaux sociaux d'un avocat de Lille qui s'appelait Maître Jean-Yves Moyard et qui est décédé au début de l'année 2021. Il tenait un blog dans lequel il racontait son métier et c'est de ce blog que sont tirées les histoires de son livre. En voici trois, dont deux, je le répète, vous le verrez, extrêmement touchantes. Et nous les débrieferons avec vous, Maître Morin, bonjour.
2: Bonjour.
1: Vous êtes avocat au barreau de Paris, vous avez bien connu Maître Mot, et vous resituerez évidemment ces histoires dans le contexte du bonhomme. Voici la première histoire, elle raconte ses premiers pas d'avocat, avec une scène très drôle dans laquelle il se prend les pieds dans sa robe. Je l'ai écrite avec Nicolas Loupien, réalisation Céline Lebras.
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1: Me voilà donc, avec une trentaine d'autres élèves avocats et leurs familles, dans la belle salle du Parlement des Flandres, à Douai. Je suis debout avec une robe d'avocat flambant neuve. C'est ma grand-mère qui me l'a offerte. Et j'ai des gants blancs. Et je dis à mon tour notre magnifique serment. Je le jure. Et je deviens avocat. Dans les heures qui suivent, j'ai droit à ma première permanence pénale, ma première audience correctionnelle et ma première plaidoirie. Ce jour-là doivent comparaître deux garçons qui sont soupçonnés d'avoir volé à l'arraché, devant la gare de Lille, le sac d'une dame âgée. La dame s'est mise à hurler, les policiers toujours présents dans la gare ont fendu la foule, ils ont relevé la dame qui leur a donné une description des malentrains. Mais c'était deux jeunes arabes. Il y en avait un grand, avec les yeux noirs, méchant. Dans la foule, les policiers ont repéré deux jeunes gars qui pouvaient correspondre à la description. Tout le monde a été amené au poste. Et l'un des deux avait un casier long comme un jour sans pain. La victime l'a reconnu. Mais lui, il a tout nié. Sachant qu'il avait sur lui la somme de 150 francs, qui correspondait à peu près à la somme contenue dans le sac à main de la dame. Avec un détail qui confondait définitivement le gars. C'est-à-dire, je range toujours mes billets dans mon porte-monnaie en les pliant une fois dans la largeur et deux fois dans la longueur. J'ai appris depuis que les vendeurs de stupes font la même chose. Si ça se trouve, c'était Madame Escobar et je ne l'ai jamais su. Quoi qu'il en soit, les billets de 50 francs saisis sur notre lascar présentaient bien une trace de pli vertical et deux horizontales. Le lendemain, le garçon et la victime se retrouvent devant le tribunal correctionnel. Et l'étudiant attardé que je suis encore est commis d'office. Et donc je rencontre mon client dans les geôles du palais. Il s'appelle Farid. Et appartient à la catégorie des clients ingérables. Quand j'arrive, je l'entends déjà hurler. Relâchez-moi ! Je n'ai rien fait de mal, justice de merde ! Je veux voir l'avocat ! Et là, il me découvre. Je bois un gamin, moi ! C'est un bébé, putain ! Je veux un avocat ! D'accord. Je vous demande de vous calmer. Vous êtes innocent, d'accord ? Mais vous allez le dire avec une voix normale, hein? Oh, vas-y, va. Dégage, bouffon! Va changer ta couche! Il nie. Je plaiderai la relaxe. C'est tout. Je regagne la salle d'audience qui, pour ma plus grande trouille, commence à se remplir. Et là, je vois deux types hirsutes au premier rang. Ce sont les chroniqueurs judiciaires de deux quotidiens lillois. Bienvenue, maître. C'est pas mal, cette affaire, hein. C'est rigolo, hein, le coup des billets. Effectivement. Dites-moi, vous n'auriez pas un billet de 50 francs ? Je vous le rendrai après l'audience. Et je le plie devant eux, exactement comme la victime. Avant de le ranger dans la poche arrière de mon pantalon. Un costume au champ, si je me souviens bien. Ah, c'était le début. L'audience commence, et mon Farid entre en scène. Il faut que je vous précise que notre robe, longue jusqu'à mi-mollet, comporte une sorte de queue de pie, une traîne qui est repliée à l'intérieur. Maître Mot, le tribunal se réjouit de vous entendre pour la première fois. Vous avez la parole. Merci, monsieur le président. Et là, je me lève de mon banc. Et l'un de mes pieds se prend dans l'une des suspentes de ma robe et je me retrouve allongé sur le dos, les bras en croix, tandis que tout le monde, sans exception, rit à gorge déployée. Ça va, maître ? J'espère que ça n'est pas la défense de monsieur qui s'écroule. Non, monsieur le président, je demande à votre tribunal de ne pas tenir compte de ce premier argument. Et là-dessus, je plaide. Et le coup du billet fonctionne. Voici le billet que j'ai dans ma poche. Je l'ai plié très exactement comme la victime. Et vous noterez qu'en le dépliant, s'agissant d'un billet usagé, il ne porte aucune trace de pliure. Aucune. Et Farid est relaxé au bénéfice du doute. Voici une histoire d'avocat que je tire du livre de Maître Mot, publié aux éditions Les Arènes. Maître Mot, c'est le pseudonyme de l'avocat lillois Jean-Yves Moyard, décédé il y a quelque temps. Maître Mot tenait un blog dans lequel il racontait des histoires qu'il avait vécues. Et voici une histoire d'accident. La réalisation est signée Céline Lebras.
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1: Au tout début de ma carrière, je travaille dans un cabinet qui a notamment pour client une chaîne très connue de magasins. Et un jour, l'un des avocats associés qui dirige le cabinet me confie une affaire. « Tenez, Moyard, c'est pour vous. Faites pour le mieux, hein, c'est un très gros client du cabinet. » Alors, voilà le dossier. L'un des cadres supérieurs de l'entreprise était revenu en pleine nuit d'un voyage d'affaires dans un pays de l'Est. Son avion avait atterri à Bruxelles vers 2h du matin. Il lui restait ensuite 1h30 environ de trajet pour rejoindre son domicile à Lille. Et donc, il avait réservé une grosse berline de location. Ni lui ni personne n'a jamais su ce qui s'était vraiment passé. Il roulait sur l'autoroute belge, à la vitesse légale de 120 km/h, enfin, c'est ce qu'établira l'enquête. Il n'avait pas bu une goutte d'alcool. Et il a brutalement perdu le contrôle de son véhicule. Et sans raison apparente, la voiture a soudain brutalement dévié de sa trajectoire rectiligne et foncé vers le mur et en béton séparant les deux voies de l'autoroute. Il a voulu redresser. Il n'y est pas arrivé. Et il a percuté le muret, mal conçu, puisqu'il n'a pas arrêté la voiture. Il est passé au travers, et il a déboulé de l'autre côté, c'est-à-dire à contresens, au moment et à l'endroit précis où une voiture arrivait en face. Une jeune bruxelloise, dans une petite voiture. Les deux voitures se sont percutées frontalement. Les secours sont arrivés. Ils ont dégagé mon client de ce qui avait été une voiture de luxe. Et c'est incroyable. Il n'avait rien. Pas une griffure. En revanche, la jeune fille en face avait été broyée dans les débris de sa voiture.

0: L'enquête a été longue et fouillée. Est-ce que vous pensez que vous vous êtes endormi ? Ah non, je ne me suis pas endormi. Vous en êtes sûr et certain ? Ah oui, certain. Est-ce que vous étiez fatigué ? Non, j'ai dormi dans l'avion et même un peu avant le vol. J'étais pas fatigué. Je me suis pas endormi. Je sais pas ce qui s'est passé. L'enquête a établi que la chaussée était sèche et qu'il n'y avait pas de tache d'huile. La voiture a été auscultée dans tous les sens. Elle était récente. On n'a pas trouvé de défaillance technique. Le train de pneus arrière était neuf. Il y avait juste un doute sur le train avant, puisque les pneus avaient éclaté dans le choc, ou éventuellement avant le choc. Vous n'aviez rien constaté d'anormal depuis le début de votre parcours ? Ben non, rien. Un bruit suspect avant l'accident ? Absolument pas. On avait observé des traces de freinage, elles étaient cohérentes. Et il y avait un témoin qui roulait derrière, c'est d'ailleurs lui qui a appelé les secours. Je n'ai rien remarqué de particulier. Jusqu'à ce que la voiture dévie brutalement, strictement rien. Mon client n'avait pas bu, il n'avait pas pris de drogue ni de médicaments. Il avait un passé sans tâche, pas de casier judiciaire et un bonus d'assurance maximum. La jeune fille décédée avait 24 ans. Elle s'appelait Johanna. Elle était étudiante. Elle était la fille unique d'un couple de commerçants de Bruxelles. Et elle devait se marier dans 2 semaines. Et là, elle rentrait d'une soirée entre copines. Est-ce que vous avez détecté de l'alcool dans son sang ?
1: Négatif. Pas un milligramme d'alcool.
0: Mon client a d'abord arrêté de travailler, et puis il a voulu reprendre, mais il n'était plus tout à fait le même. Il était rongé par la culpabilité. Il avait fini par accepter un suivi psychologique, mais sans grand succès. Et il avait écrit une lettre poignante aux parents de Johanna, pour leur dire à quel point il n'aurait jamais voulu se trouver là, à cet instant. C'est donc moi qui vais défendre cet homme dans un procès pour homicide involontaire en Flandre, en Belgique. Je plaiderai donc avec un confrère flamand. Le jour de l'audience, je n'emmène pas large. C'est un petit tribunal, une salle classique et ancienne. Mon client entre, costume sombre, le visage tendu à l'extrême. J'essaye de le rassurer comme je peux, à voix basse. Et puis les juges entrent dans la salle. Et là, une dame se lève, grande, fine, habillée de noir, et elle s'avance vers nous, avec un petit cadre à la main. C'est la photo de sa fille, Johanna. Elle s'arrête devant mon client, et d'une voix tremblante, les yeux plantés dans les siens, elle lui dit « Monsieur, monsieur, je suis la maman de Johanna. Monsieur, je voulais vous dire que quoi qu'il arrive aujourd'hui, ça n'est pas votre faute. » Et là, elle prend ses mains dans les siennes. Nous avons, ma famille et moi, vu tout le dossier. Et nous avons lu votre lettre. Nous sommes croyants. L'accident, ça n'est pas votre faute. Ça pourrait arriver à n'importe qui, n'importe comment. Ça devait sans doute arriver cette nuit-là. Et vous êtes impliqués. Mais nous avons discuté beaucoup. Et nous ne voulons pas qu'une deuxième vie soit brisée. Vous n'y êtes pour rien. C'est le hasard. C'est le destin. En tout cas, vous avez notre pardon. Et là, elle l'enlace. Et lui, la tête penchée sur son épaule, il est bouleversé. Et il bredouille. Merci. Merci. procès a eu lieu quelques heures plus tard, mais ça n'avait vraiment plus aucune importance. Voici une histoire d'avocat que je tire du livre de Maître Mot, publié aux éditions Les Arènes. Maître Mot, c'était le pseudonyme de l'avocat lillois Jean-Yves Moyard, décédé il y a quelque temps. Et Maître Mot tenait un blog dans lequel il racontait des histoires qu'il avait vécues. En voici une histoire d'inceste et de violence intrafamiliale. La réalisation est signée Céline Lebras.
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0: Ça a commencé en début d'après-midi. Un premier appel téléphonique. Et Laurence raccroche. Au bureau. Personne ne doit savoir. Il rappelle. Peut-être 20 ou 30 fois. Elle sent le vibreur dans sa poche. Mais elle tient bon. Elle fait semblant de bosser, malgré les douleurs au ventre qui la reprennent. Et puis arrivent des SMS. Trois coups sur coup. Tu réponds pas? Ok. Je vous attends, les trois. On va discuter. Tu as tort de pas me répondre. Je vais lui arracher son clito. Je vais la massacrer. Je vais la défigurer. Quand elle lit ce dernier message, Laurence sent la sueur qui lui inonde le dos. Elle le connaît, Igor. Elle ne le connaît que trop. Au bout de 20 ans. Ça n'est pas une menace en l'air. Il va s'en prendre à Nathalie, sa fille. Car il vient d'apprendre qu'elle avait enfreint une règle. D'après le bulletin de son lycée professionnel, Nathalie a séché les cours 2 jours et elle ne l'en a pas informé. Alors que bordel de merde, il doit tout savoir. On ne doit jamais lui mentir. Sale pute de Nathalie. Et forcément, elle a fait quelque chose d'interdit pendant ces 2 jours. Quoi? Hein, quoi? Elle a flirté avec un mec? Avec plusieurs? Dis-moi ce que ta sale pute de fille a fait! Elle sait, Laurence, que comme tous les jours, il les attend, déjà armé de sa rallonge électrique pliée en deux pour les fouetter. Mais aujourd'hui, c'est différent. Elle le sent. Elle le sait. Et elle n'a toujours qu'un seul but. Protéger ses filles, vaille que vaille, s'interposer entre elles et lui. Elle sait aussi que ses filles vont bientôt sortir de cours, qu'elles vont sauter pour prendre le bus, et que elle, Laurence, elle travaille trop loin. Elle ne pourra pas y être à temps. Elle ne peut pas les appeler non plus puisqu'elles sont en plein cours. Elles ne décrocheront pas. Reste un SMS. Laurence ne leur en envoie que très rarement parce que Igor ne travaille pas, mais il est informaticien. Il arrive à savoir, d'après l'historique, les messages qui ont été envoyés et à qui. Et s'ils ont été effacés, il les retrouve. Mais là, c'est un cas d'urgence. Laurence ne veut pas que Nathalie rentre à la maison. Alors elle envoie un message simultanément à ses deux filles. Votre père est fou de rage. Il sait pour l'absence de Nat. Il veut lui faire du mal. Il faut qu'on trouve une solution. Rappelez-moi. Maman. Et elle attend. 16h10. 16h15. 16h20. 16h25. Toujours rien. Et puis enfin, son téléphone sonne, elle décroche sans regarder. Allô? Nat? Oh bon sang, je crevais de trouille. Et là, une voix calme, froide, lui coupe la parole.
1: Pourquoi tu crevais de trouille, grosse vache? Qu'est-ce qu'elles foutent, les filles? J'arrive pas à leur parler. Aucune des deux décroche.
0: Elle le connaît, Laurence. Ce ton-là. Elle sait ce que ça signifie. Alors elle lui raccroche au nez, comme ça. Et à ce moment-là, son téléphone sonne à nouveau, et merci mon Dieu, ce sont bien ses filles. Pas Nathalie, mais sa sœur, Stéphanie.
1: On était déjà dans le bus quand on a eu ton message, maman. Alors on a décidé de descendre 2 arrêts avant la maison. Là, on est sous la pluie, près de l'église. Papa a essayé plein de fois de nous appeler. On n'a pas répondu. Et maintenant, qu'est-ce qu'on va faire ?
0: y a des instants où tout bascule. Quelques secondes qui transforment votre vie. Tout à coup, brusquement, vous savez ce que vous avez à faire. Laurence se surprend elle-même. Écoute, Steph. Écoutez-moi toutes les deux. On va au bout. Voilà ce qu'on fait. Je vais déposer plainte, on va aller chez les flics. Et vite, hein, parce qu'il doit vous chercher.
1: Maman, tu... Mais il va te...
0: Non, c'est décidé, on n'a pas le choix. Tu me dis que vous êtes à côté de l'église ? Le poste de police est tout près de la mairie. Vous allez à pied jusqu'à la mairie et je vous retrouve sur la route. On y va toutes les trois. D'accord ? Je vais tout raconter. Ils seront obligés de réagir, ils vont l'arrêter.
1: Maman ?
0: Quoi ? Tu vois une autre solution ?
1: Non. C'est ce qu'on doit faire. Tu as raison. Mais... On aurait dû...
0: Et là, à l'autre bout, c'est Nathalie qui prend l'appareil.
1: Maman ? Maman, ce que Steve veut te dire, c'est qu'il nous viole. Tu comprends ? Depuis des années, depuis toute petite, il nous viole. Tout le temps.
0: Laurence est en état de choc. Elle aurait pu, elle aurait dû voir, elle aurait dû entendre. Quand Laurence arrive devant le commissariat, la nuit est tombée. Et en reconnaissant la voiture de leur mère, Nathalie et Stéphanie sortent de l'ombre. Et Laurence regarde ses filles. Et elle leur murmure. J'aurais dû le faire depuis longtemps. Et elle ouvre grande la porte du commissariat. Les voilà sur un banc, qui attendent.
3: Pourquoi vous ne m'avez pas... On a essayé, maman, plusieurs fois, mais on pouvait pas te le dire. Il répétait que c'était un secret, que ça tuerait, qu'on nous placerait. Moi, je pensais que tu ne croirais pas. On était tellement sales, tu sais. Parfois, j'ai pas su comprendre. Mais je vous aime. Et je vous aimerai toujours.
0: Et là, Laurence s'interrompt net. Brusquement, envahie par cette espèce de peur glacée. La grande porte du commissariat s'est à nouveau ouverte. Un homme entre. Il a le visage fermé et dur. C'est Igor. Il est là. Il les a retrouvés. Laurence se lève. Il est devant elle. Et elle est toute droite, toute blanche. Monument de courage devant cet homme qui les a tellement meurtris. Et elle tend le bras bien droit, paume à la verticale.
3: Stop, Igor. Stop, c'est fini. Je sais tout.
0: Il fronce les sourcils. C'est la première fois qu'on tient tête au maître. Et sa main remonte malgré lui et malgré le lieu. Et là, une main ferme se pose sur son épaule et il se retrouve face au policier du guichet.
4: Bonjour, monsieur. On se calme, hein. Vous êtes ?
5: Tout va bien. Je suis le mari de madame. Je m'inquiétais pour elle et pour mes filles. Elles étaient pas rentrées.
4: Parfait, parfait. On va voir ça. Madame, vous allez venir avec moi. Et vous, monsieur, vous allez vous asseoir là-bas.
5: D'accord. Mais je sais pas ce qu'elle veut vous dire. Je peux lui parler avant, peut-être, quand même, non ?
4: Non, non, non. Votre femme va d'abord me parler, c'est la procédure.
0: Laurence parle. Mais probablement parce qu'elle est en pleine décompensation. Par un de ces tours de passe-passe mentaux qui ne se maîtrisent pas. Oui, elle minimise. Elle n'évoque pas les violences physiques les plus récentes. Mais le policier n'est pas idiot ni débutant. Alors il la laisse venir, quitte à la bousculer au bon moment, pour que l'essentiel sorte.
4: Pourquoi venir dénoncer ces faits aujourd'hui, madame ?
3: Parce que personnellement, j'aurais pu tout supporter. Mais maintenant, il s'en prend à mes filles. Nathalie m'a parlé de se suicider il y a quelques jours.
6: Comment s'en prend-il à vos filles?
3: Il les espionne. Il regarde leur correspondance téléphonique. Il veut qu'elles soient toujours joignables.
6: Mais enfin, madame, là, vous dénoncez un père attentif.
3: Non. En fait, mon mari viole mes deux filles. Je veux porter plainte contre lui.
4: Igor a été placé en garde à vue. Il a nié, au début. Et puis il a reconnu des rapports sexuels avec ses filles depuis leurs 12 ans. Mais consenti, selon lui. Il a été mis en examen pour atteinte sexuelle et viol sur mineurs de moins de 15 ans par ascendant et placé en détention provisoire. L'instruction a duré une année. On a énormément parlé d'emprise. Cette notion de domination morale jusqu'à l'écrasement qui broyait la famille et qui faisait de sa femme et de ses filles des choses modelables à volonté en fonction de ses envies. Elles ont fini par penser qu'elles souffraient suffisamment pour aller voir un avocat et lui demander de les assister. Et c'est là donc que j'ai fait leur connaissance. Un an et demi après la plainte, Igor a été reconnu coupable de l'ensemble des faits qui lui étaient reprochés. Et il a été condamné à 16 années de réclusion criminelle. J'étais particulièrement heureux de cette condamnation-là. Il a fait appel et sa peine est passée à 18 ans de réclusion. Vous forcez mon admiration, Laurence et les filles. Vous êtes trois femmes exceptionnelles. Vraiment, je vous souhaite une belle vie.

0: Trois histoires donc que j'ai tirées du livre de Maître Mot. Et pour lui rendre hommage, en quelque sorte, un certain nombre d'avocats ont tenu à ce qu'on ressorte en livre les histoires de Maître Mot. C'est donc ce livre aux éditions Les Arènes. Et parmi ces avocats, il y a vous, Maître Éric Morin. Vous êtes vous avocat au barreau de Paris. Vous avez rencontré Maître Mot via Twitter, c'est ça?
1: Oui, j'ai rencontré Jean-Yves Moyard, alias Maître Mot. C'est drôle parce que vous disiez Maître Mot, alias Jean-Yves Moyard.
0: Oui.
1: Et c'est vrai que les deux sont entremêlés. En 2013, on se suivait sur Twitter. Il était déjà très connu sur ce réseau. Il en riait d'ailleurs parce qu'il disait que être connu sur Twitter, c'est comme être riche au Monopoly. Et un jour, on a voulu se rencontrer en vrai. Il venait plaider à Paris. On s'est retrouvés derrière le palais de justice, place Dauphine. Et puis, on s'est tout de suite très bien entendu. Et on est devenu amis.
0: Quand il est mort, ça a été un moment étonnant sur Twitter en tout cas, c'est-à-dire qu'on a vu la totalité quasiment des avocats de France pleurer sa mort. Il avait 60 000 followers sur Twitter, ce qui est quand même un très bon score, nettement supérieur à votre serviteur et à vous sans doute.
1: Exact.
0: Ouais. Il représentait quelque chose manifestement pour le monde des avocats. Qu'est-ce qu'il représentait ?
1: Ah, il représentait pas seulement pour le monde des avocats, mais pour le monde judiciaire dans son ensemble, magistrats, étudiants. Beaucoup de témoignages sont venus après ce 20 février pour venir dire, moi, si je suis devenu avocat ou si je suis devenu magistrat, c'est parce que je lisais son blog, les histoires de son blog qu'il écrivait dans ses insomnies, parce qu'il se levait très très tôt dans la nuit. Dès qu'il y en avait une nouvelle, on se l'échangeait, on se l'envoyait, on la lisait. Et il était comme la première histoire que vous avez racontée, sa première plaidoirie où il se prend les pieds dans cette satanée robe. Personne ne sait, à part ceux qui la portent, qu'effectivement il y a des plis à l'intérieur et que c'est assez compliqué. Et il se mettait en scène, mais sans faux semblant. Il aimait rire de lui-même, il aimait avoir de la dérision sur lui-même. Il se prenait pas au sérieux, mais il racontait des histoires aussi très sérieuses.
0: Alors ce livre est particulièrement bien écrit. C'est donc qu'il avait aussi à côté un talent d'écrivain.
1: Il avait un talent pour raconter les histoires. Il aimait raconter les histoires, il en racontait à ses enfants. Puis un jour, il a décidé de les raconter un peu plus publiquement. Et puis il aimait aussi raconter la justice de l'intérieur. C'était un peu comme un mécanicien à l'ancienne. Vous savez, aujourd'hui, nos voitures, quand on les emmène au garage, on les branche sur un ordinateur et puis on appuie sur des touches et puis tout est réparé. Lui, c'était un peu un mécanicien à l'ancienne. Il mettait les mains dans le cambouis de ses dossiers, qu'ils défendent des auteurs ou qu'ils défendent des victimes, partie civile, comme dans la troisième histoire. Voilà, il la racontait de l'intérieur et du début jusqu'à la fin, mais en mettant parfois un focus. L'histoire de l'accident est tellement bouleversante parce que finalement il raconte pas le procès. Le procès n'avait plus aucune espèce d'importance. On est nombreux, nous avocats pénalistes, à avoir vécu ce type d'audience avec des homicides involontaires à la suite d'accidents mortels de véhicules où effectivement il y a pas de drogue, il y a pas d'alcool, il y a pas de fatigue, il y a une faute à pas de chance, ça arrive. Ce sont des audiences extrêmement douloureuses où vous avez toute le malheur du monde qui s'est abattu sur une famille, mais aussi le malheur du monde qui s'est abattu sur un conducteur qui n'a pas pu éviter l'accident. Lorsque effectivement,
0: on appelle en général le chauffard.
1: Oui, mais le chauffard, c'est celui qui viole les règles, qui monte à 200 km/h, qui brûle les feux rouges, qui prend les sens interdits, qui fume du cannabis alors que c'est interdit, ou qui prend le volant alors qu'il a bu. Là, ces histoires-là, on les a vécues, et c'est cette justice un peu quotidienne qui est souvent racontée dans la presse quotidienne régionale, mais de manière beaucoup plus fugace. Et lui, à chaque fois, a voulu s'appesantir pour raconter l'humain derrière.
0: Il avait un goût manifeste pour le pardon. En tout cas, c'est ce que raconte cette histoire d'accident. Est-ce que c'est quelque chose que vous partagez avec lui, ça? C'est vrai qu'il y a très peu de pardon dans les procès. Il est très rare qu'une partie civile se lève et se tourne vers l'accusé et dise « Nous avons réfléchi avec mon mari, nous vous accordons notre pardon. »
1: C'est vrai que c'est rare. C'est vrai que ce sont des scènes... On dit que les audiences pénales, c'est une catharsis, c'est-à-dire que on va purger les passions. Et forcément, dans une audience pénale, on raconte une histoire qui s'est passée. Et on va la rejouer, en quelque sorte. Alors, parfois, quelques jours après, quand on est en comparution immédiate, parfois, quelques années après, lorsqu'on est devant une cour d'assises. Mais en tout cas, on va rejouer une scène. Et ce temps qui passe, et puis le caractère des uns et des autres, Je ne sais pas s'il était attaché au pardon. En tout cas, c'était quelqu'un qui était profondément attaché à accoucher la parole des uns et des autres. Et ensuite, à être ce porte-parole. Avocat, on est appelé à l'aide étymologiquement, mais on va porter la parole de ceux qui parfois ne savent pas
0: parler,
1: bien s'exprimer, n'ont pas les codes, vont aussi paniquer, puis sont accusés lorsqu'ils sont accusés. Et lorsqu'on est accusé, on est un piètre défenseur de soi-même. C'est pour ça que les avocats existent.
0: Et c'était un avocat, j'ai envie de dire, ordinaire.
1: Oui, il disait, tu sais, moi je suis qu'un petit avocat de province.
0: Ouais.
1: Il était très attaché à sa ville. C'était un
0: Lille,
1: à Lille, un Lillois de cœur, profondément attaché à cette région, profondément attaché aux gens, ceux qui ont dans le cœur,
0: ouais.
1: On connaît la chanson. Et quand il venait à Paris, il avait toujours ce petit sentiment de d'infériorité qu'il aimait bien cultiver ou faire croire, alors qu'il avait un immense talent. Et c'était un avocat... Oui, ordinaire, de la justice ordinaire. Vous savez, de celle dont on parle pas obligatoirement.
0: C'est pour ça que j'ai voulu raconter ces histoires, en fait.
1: Ces histoires qui ne font pas la une des journaux, dont on ne parle pas. Mais notre justice, certes, qui est bien malade, qui était déjà bien malade avant le Covid et qui est encore bien malade après la pandémie, mais elle fonctionne tous les jours.
0: Mmh.
1: Tous les jours, il y a ces histoires-là que lui a voulu raconter, en préservant d'ailleurs le secret professionnel, en changeant parfois...
0: Il n'y a pas de nom, il n'y a pas de lieu, il n'y a rien.
1: Voilà,
0: en
1: changeant les prénoms, les dates, les lieux. Mais en même temps, on parle de la justice tous les jours. Voilà, c'est devenu un sujet d'actualité, soit à travers un certain nombre d'affaires, de procès importants qui se déroulent, soit à travers le budget de la justice, les déclarations du garde des Sceaux et les histoires de prison et autres. Mais en même temps, le français, il ne connaît pas sa justice. Le français, on va dire ordinaire, quand il va avoir affaire à la justice, c'est parce qu'il va divorcer, donc il va voir le juge aux affaires familiales, c'est quand il va être licencié, il va aller au conseil de prud'homme. Mais la justice pénale telle qu'il la raconte, elle concerne finalement assez peu de français. Et lorsque le français... Et confronté à cette justice pénale, c'est toujours avec une certaine immédiateté, une certaine violence. Mmh. Il n'a pas les codes. Et là, ce qu'il raconte, c'est comment on défend. C'est un livre d'utilité publique pour tous les étudiants aspirants avocats ou magistrats. Comment on défend? Comment on s'entretient? Qu'est-ce qu'on cherche à faire dire? On nous présente parfois de manière assez caricaturale. Nous, les avocats, on n'est pas là pour mentir au juge. On est là parfois pour porter, alors toujours pour porter une parole, et puis pour faire un zoom. Moi, j'aime bien cette expression de faire un zoom sur telle ou telle partie du dossier. Lorsque vous avez un appareil photo, que vous êtes en montagne et que vous allez zoomer sur telle ou telle partie de la montagne, vous vous occupez pas du reste, vous mentez pas, vous avez choisi un angle. Et puis, si jamais cet angle, il n'est pas suffisant pour le procureur, à charge pour le procureur de raconter le reste de la montagne. Mmh. Finalement, c'est ce qu'on fait, nous. Mmh. On vient mettre un focus particulier sur tel ou tel élément qui nous paraît important pour défendre nos clients.
0: Est-ce qu'au fond... Le métier d'avocat existe vraiment? Est-ce qu'il n'y a pas, au fond, deux sortes, au minima, d'avocats? C'est-à-dire ceux qui font du pénal d'un côté, et de temps en temps, quelques divorces et quelques affaires civiles pour arrondir les fins de mois, et puis les avocats d'affaires. Parce que maître mot, c'est pas un avocat d'affaires. Et le sentiment qu'il donne, c'est d'être une race à part par rapport à une grande majorité d'avocats qui font un autre métier que le sien et que le vôtre.
1: Alors, je dirais pas qu'il y a deux sortes d'avocats. On est 36 000 avocats, je crois, en France. Mmh. Je crois qu'il y a 36 000 manières d'être avocat.
0: Mmh.
1: Et qu'à partir du moment où vous rajoutez un adjectif au mot avocat, finalement, vous le perdez un peu. On est tous avocats. Avocats d'affaires, comme avocats pénalistes, comme avocats civilistes, comme avocats qui fait du droit du travail. Simplement, on a une mission pas sacrée, qui l'est de moins en moins, parce que notre secret professionnel est attaqué par le législateur. Mais... avocat d'affaires ou avocat pénaliste, on vient recueillir des confidences. On sait que lorsqu'on va aller chez l'avocat, c'est comme quand on va aller chez le médecin, lorsque l'on va donner une information à un journaliste, eh bien, ce secret des sources, ce secret médical, ce secret de l'avocat, il doit être absolu, il doit être défendu. Et à ce moment-là, on est investi d'une mission, quelle que soit la matière juridique dans laquelle on exerce. Évidemment que le pénal, c'est... Voilà, c'est aussi les faits divers, vous connaissez ça bien, ce sont à la fois les petites escroqueries, les petites violences, et puis les vrais drames humains. Mmh. Voilà. Et dans ces histoires-là, il y a des vrais drames humains, quelle que soit la partie que l'on défende. Et c'est ça, finalement, qui a fait qu'avec avec quelques amis, et puis Laurent Beccaria, le directeur des Arènes, on a voulu rééditer ce livre, qui avait connu un petit succès d'estime dont il était assez fier, mais pas assez.
0: Il avait été épuisé, c'est-à-dire
1: qu'on... Nous l'a réclamé le week-end de son décès. On a rajouté quelques textes inédits, ainsi que le texte lu par par sa femme à ses obsèques. Et ça fait un bel objet.
0: Est-ce qu'il aurait aimé qu'on raconte ses histoires post-mortem? Autrement dit, avait-il un petit peu de vanité? Ce qui est en général très partagé chez les avocats.
1: je crois qu'il en aurait beaucoup ri, mais en même temps, il en aurait été très flatté. C'était quelqu'un qui était un bon vivant. C'était quelqu'un qui ne comptait pas ses heures, qui comptait encore moins ses heures de sommeil. Il est parti bien trop tôt, sans doute à cause de cela. C'est un métier qui ronge, hein. C'est un métier qui use. Moi, je dis souvent à mes clients, bon ben voilà, vous m'avez confié vos soucis, maintenant c'est moi qui les porte. Je vous assure que parfois c'est lourd à porter, même quand on a 20 ans, 30 ans ou 40 ans de barre. C'est sans doute ce métier qui l'a aussi trop usé, parce qu'on pense pas assez à sa santé, et peut-être plus à la santé de ses clients. Mais voilà, c'était lui, Maître Mot.
0: Le livre s'appelle « Le livre de Maître Mot ». Il paraît aux éditions des Arènes. Il est signé Jean-Yves Moyard.
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0: Je n'ai personnellement jamais compris pourquoi l'affaire Daval avait été à ce point médiatisée. Je vous raconte tous les jours des affaires criminelles aussi intéressantes, voire plus. Mais finalement, peu importe, ce qui est fait, et quoi qu'il en soit, c'est une affaire qui ne manque pas d'intérêt. Je vais vous raconter l'enquête. Et pour le débrief, je ferai appel à Emmanuel Dupuis, qui était à l'époque procureur général à Vesoul et qui a été l'avocat général au procès d'Aval. Interview à retrouver dans un deuxième podcast. J'ai écrit cette histoire avec Thomas Audouard, réalisation Céline Lebrun.
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0: Le samedi 28 octobre 2017, dans l'après-midi, un homme se présente à la gendarmerie de Grès-la-Ville, en Haute-Saône. Il s'appelle Jonathan Daval, et il vient signaler la disparition de sa femme, Alexia.
3: Elle est partie faire un footing ce matin, et elle n'est pas revenue. Et depuis, pas de nouvelles.
0: Il était quelle heure quand elle est partie courir?
3: 9h, je dirais, oui, c'est ça. 9h.
0: D'accord. Vous pouvez nous la décrire?
3: Oui, elle est blonde, avec des cheveux mi-longs, 1m70, oui, mince.
0: Les vêtements qu'elle portait pour aller courir, vous vous en souvenez?
3: Oui, un short noir avec un gilet et dessous, je crois, un t-shirt gris.
0: C'est tout?
3: Non, elle avait aussi des baskets roses pétantes, et puis des lunettes rouges aussi.
0: Et vous savez où elle a l'habitude de faire son jogging?
3: Oui, bien sûr.
0: Jusque-là, on est dans une affaire de disparition classique. Et donc Jonathan Daval rentre chez lui, et on lui donnera des nouvelles, si on en a. Sauf que d'entrée, une petite lumière rouge s'allume dans la tête des gendarmes.
4: Faut qu'on l'ait à l'œil, hein, celui-là. Ce serait pas le premier à venir nous signaler la disparition de sa femme alors qu'il l'a tuée. Faut qu'on le revoie cet après-midi, ce gars-là, ok?
0: L'après-midi, Jonathan Daval est de retour face aux gendarmes. Et d'entrée, il y va tout seul.
3: Il faut quand même que je vous dise quelque chose. Avec Alexia. Ça ne va pas trop bien ces derniers temps.
0: D'accord. Et c'est lié à quoi?
3: Au fait, je pense qu'on n'arrive pas à avoir d'enfants. Elle voit d'ailleurs un gynécologue qui lui a donné un traitement hormonal. Et puis, vous devez savoir que moi, par ailleurs, des problèmes d'érection. D'accord. Et ça a quelles conséquences, ça, dans votre couple? Ben, depuis quelque temps, je sais pas si c'est le traitement, mais disons qu'elle a des accès de violence. Avec qui? Avec vous? Oui, oui, avec moi. Ça lui arrive de me frapper, d'ailleurs. Regardez. Je dis pas de bêtises. Hein. Et là, il montre son bras droit au gendarme. Et effectivement, il y a des traces. Des hématomes, des griffures et une morsure. Et ça se serait passé quand, ça? Ces coups qu'elle vous aurait portés? Hier soir, on est allé manger une raclette chez ses parents. Et en rentrant, on s'est disputé. Mais pourquoi diable est-ce qu'il raconte tout ça aux gendarmes qui ne lui ont rien demandé? Que ça n'allait pas trop entre eux, qu'elle le battait, qu'ils se sont disputés la veille, et que donc, il bande mou. Le lendemain, les gendarmes sortent le grand jeu. Ils organisent une grande battue avec des chiens, un hélico, des drones. Tout le village ou presque est là, en randonnion, à battre la campagne, à refaire mètre par mètre le trajet supposé d'Alexia pendant son footing. Et pourquoi tant de monde? Eh bien parce que le père d'Alexia, Jean-Pierre, tient le PMU sur le quai de Saône et que sa mère est conseillère municipale. C'est un gros bourg, Gré, 5000 habitants. Tout le monde ou presque connaît Alexia et son mari Jonathan. En revanche, je ne suis pas sûr que tout le monde soit au courant que Jonathan a une trique façon chamallow. À partir de là, se passe un truc qu'aujourd'hui encore, je suis incapable d'expliquer. Les médias fondent sur cette disparition comme la vérole sur le bas clergé. Alors qu'à ce stade, Alexia est juste disparue, pas encore morte, et que son mari Jonathan n'est qu'un mari effondré, et pas encore un meurtrier. Et puis tout ça se passe à Gré-la-Ville, en Haute-Saône, un coin de France où les journalistes parisiens ne fichent jamais les pieds. Le syndrome de la joggeuse disparue, nous dit-on. Bof, bof, bof. Quoi qu'il en soit, les baveux ont envahi le village. À partir de maintenant, ils sont témoins et aussi un peu acteurs de cette affaire. D'autant qu'il y a du nouveau, ils ne vont pas regretter le déplacement. On vient de retrouver un cadavre dans le bois des Moulins. Un cadavre dissimulé sous des branchages et sous un drap, à 1 kilomètre de la route la plus proche. Un cadavre de femme, avec des baskets roses, couché sur le dos, calciné sur toute la partie supérieure. Regarde, on a des traces de pneus, là, hein? Assez nettes. Hein? Hé! Isolez-moi tout cet endroit, là, et demandez qu'on prenne l'empreinte des pneus. Et maintenant, eh ben, il va falloir le dire au mari et aux parents. Alexia est morte, et tout porte à croire qu'elle a été assassinée. Et faut pas traîner parce que les baveux sont déjà sur le coup. Il faudrait pas que la famille la prenne par la radio. Alors, qu'est-ce qui est arrivé à Alexia? De quoi est-elle morte d'abord? Le légiste rend son verdict.
5: Elle a été asphyxiée.
3: D'accord. Par quel moyen?
5: Savoir par ailleurs qu'elle a été rouée de coups, hein, notamment au niveau du visage et dans le dos.
3: Donc, elle a été battue.
5: En plus que battue, hein. Elle a été massacrée.
3: La calcination, docteur, est importante?
5: Oui, tout l'avant du corps est brûlé, notamment au niveau des organes génitaux.
3: D'accord. Autre chose, docteur?
5: Oui, oui, oui, j'ai procédé à l'analyse du contenu de son estomac. Les feuilles de salade qu'elle a consommées au cours du dîner raclette chez ses parents n'ont pas été digérées.
3: Intéressant, ça. Ça veut dire qu'elle est morte juste après la fin du dîner, c'est ça?
5: C'est exactement ça.
3: Donc ça veut dire qu'elle est jamais allée faire de footing, ça. C'est tout, docteur?
5: Non. On a des traces d'anxiolytiques dans le sang, de somnifères, et aussi un décontractant. Pas en très grande quantité, mais présent néanmoins.
3: Entendu. Merci, docteur. J'attends votre rapport. Bonne journée.
0: On l'a battu et étouffé. Et les gendarmes en sont déjà convaincus, c'est son mari Jonathan qui l'a tué. À partir de maintenant, ils cherchent des preuves à lui coller sous le nez.
3: En attendant, il faut dire au revoir à Alexia. Aux obsèques, Jonathan, le mari, est au premier rang, à côté des parents. Normal. Il ne sait pas que dans l'église, des gendarmes un peu particuliers ne manquent aucun de ses gestes.

0: Les gendarmes placent Jonathan Daval sur écoute. Et c'est très instructif. Quand il parle avec l'un de ses copains, ça donne à peu près ça.
1: Ça va, John? On fait aller. Mais ça va, c'est la vie, qu'est-ce que tu veux? Et toi, quoi de neuf?
0: Mais quand il appelle ses beaux-parents, c'est beaucoup plus larmoyant.
1: Je m'en remettrai jamais. Comment est-ce que je vais vivre sans elle? Mais non, Jonathan. On est là, hein? On va faire front ensemble.
0: Il chic, et ça s'entend. Il y a autre chose qui titille les gendarmes. Il dit qu'après la raclette chez ses parents, Alexia et lui sont rentrés à la maison à 23h30 et qu'ils n'ont plus bougé. Sauf qu'un voisin a entendu un bruit très caractéristique environ 2 heures plus tard. Ils ont une plaque de fer devant chez eux. Et à chaque fois qu'ils roulent dessus, ben, ça fait du bruit, quoi. Et cette nuit-là, ça m'a réveillé. Il était quelle heure? Oh, je peux vous le dire précisément, j'ai regardé mon réveil. Il était 1h26. Là, il y a un blême. Un gros blême. Les gendarmes continuent leur travail de fourmi. Ils s'aperçoivent que la voiture de Jonathan est un véhicule professionnel fourni par l'entreprise informatique pour laquelle ils travaillent. Alors, ils vont voir le patron. Le véhicule ne serait pas équipé d'un tracker, par hasard. Oh ouais, bien sûr, comme toute voiture. Hein. Vous pouvez me dire si le véhicule s'est déplacé dans la nuit du samedi 27 au 28? La réponse est oui. La voiture a bougé cette nuit-là. Elle a quitté le domicile des Daval à 1h26. Le voisin n'a pas menti. Et elle est allée jusqu'au bois où on a découvert le corps. Les gendarmes n'avaient pas beaucoup de doutes. Ils n'en ont plus aucun. Un autre élément à charge vient s'ajouter aux autres. Les pneus de la voiture de fonction de Jonathan collent pile poil avec les empreintes retrouvées près du cadavre. Ça commence à faire beaucoup. Les gendarmes pourraient le placer tout de suite en garde à vue et lui coller tout ça sous le nez. Ils ne le font pas. Ils veulent bétonner au maximum leur dossier. Et pour ça, ils font venir des experts en criminologie à qui ils demandent de décrypter la scène de crime.
1: Bon, il y a deux choses hein, qui nous surprennent. Quand on retrouve son cœur, la jeune femme a des lunettes qui sont correctement positionnées sur son nez. Donc, c'est pas un corps qui a été jeté là. On l'a déposé avec précaution, avec peut-être une forme de tendresse, vous voyez, si on peut employer cette expression dans le contexte. La deuxième chose, c'est que le corps a été recouvert d'un drap, comme si le tueur, en quelque sorte, ne pouvait pas assumer le regard de la victime. Tout ça... nous oriente indubitablement vers un proche.
0: Le samedi qui suit la mort d'Alexia, un grand jogging est organisé à Grès en sa mémoire. Et son mari Jonathan est là, en tête du rassemblement. Et le lendemain, il est là aussi au premier rang de la marche blanche. Il est en larmes, bras dessous avec son beau-père et sa belle-mère. Et quand ils montent tous les trois à la tribune, eux sont dignes, droits. Alors que lui inonde l'estrade de larmes.
2: Mon épouse et moi partageons la même soif de liberté à travers nos activités sportives. Alexia aimait nager et courir, passion qui nous réunissait, tant dans l'effort que dans l'épanouissement de notre couple. Elle était ma première supportrice, mon oxygène, la force qui me poussait à me surpasser lors de mes challenges physiques.
0: Il est touchant, bouleversant même. Il aurait peut-être pas dû dire quel était son oxygène, puisqu'il l'a étouffé. Pour l'instant, les journalistes ne savent rien des preuves réunies par les gendarmes. Eux aussi, les journalistes ont en tête que le mari

bizarre. Eux aussi trouvent qu'il en fait un peu trop. Mais ils ne savent pas que le fruit est mûr, que les gendarmes ont réuni assez de preuves pour le faire tomber. Entre nous, c'est l'avantage des gendarmes. C'est muet comme une carpe, un gendarme. Ça ne bavasse pas. Les gendarmes, justement, viennent de tomber sur un nouvel élément à charge. La meilleure amie d'Alexia a gardé des SMS envoyés par sa copine. Il m'énerve. C'est un cas désespéré qui ne comprend rien aux femmes. Et à moi. Quand j'essaie d'être tactile, il me repousse, car il ne veut pas faire l'amour. Autrement dit, Jonathan n'est pas un homme, un vrai. Et au passage, un mobile pointe le bout de son nez. Jonathan n'aime pas les filles, et peut-être leur préfère-t-il les garçons. Il s'est marié, il a cru qu'il arriverait à faire semblant, mais sa bistouquette, elle, n'arrive pas à faire semblant. Alexia lui balance tout ça à la figure, il pète les plombs et il la tue. Mais n'allons pas trop vite, il nous reste du chemin à faire. Un dernier élément tombe dans l'escarcelle des gendarmes. Un SMS qu'Alexia a adressé le samedi matin à 9h15 à sa sœur. À l'heure où on le sait désormais, elle était déjà morte. « Je vais aller courir un coup. Je passerai peut-être vous voir si je suis motivé. Je passerai peut-être vous faire un coucou. » Ça correspond pas du tout à la manière d'écrire de ma sœur, hein. Ma sœur, elle écrivait toujours en abrégé. Et là, c'est super bien écrit, quoi. C'est pas elle qui a envoyé ce SMS, j'en suis sûr. D'accord, mais qui, selon vous? Ah ça, j'en ai strictement aucune idée. Enfin, celui qui l'a tuée, sans doute, et qui a voulu faire croire qu'elle était toujours vivante. Eh oui! À ce stade, la sœur n'implique pas Jonathan. Pas plus d'ailleurs que ses parents. Les semaines ont passé depuis le meurtre d'Alexia, et Jonathan vient toujours déjeuner chez eux, tous les midis. Et ils le serrent dans les bras, et ils pleurent ensemble. Ils n'ont aucun soupçon à son endroit. Pas le quart de la moitié du début d'un soupçon. Ils ne vont pas tarder à tomber de haut. De très haut. Le 23 mai 2018, 3 mois après le meurtre d'Alexia, les gendarmes considèrent qu'ils ont assez d'éléments pour placer Jonathan Daval en garde à vue. Alors ils vont l'interpeller chez lui. Monsieur Daval, je vous informe qu'à dater de cet instant, vous êtes placé en garde à vue pour une durée de 24 heures renouvelable une fois dans le cadre d'une enquête pour homicide volontaire sur conjoint. Dans l'immédiat, nous allons procéder à la perquisition de votre domicile en votre présence. On y va ! Ses avocats viennent d'arriver. Ceux qu'il avait choisis en tant que partie civile et qui se retrouvent maintenant avocats de la défense. Leur tête quand ils réalisent que l'autre les a complètement baladés. Le premier s'appelle Randall Schwerdorfer. Physique à la Dupont-Moretti, la clope au bec, massif, grognon. Il était jusque-là ténor du barreau de Besançon. Cette affaire va lui offrir un destin national. Son associé est là aussi, Ornelas Patafora. Elle, c'est tout l'inverse, tout en finesse, tout en douceur. Laurel et Hardy, quoi. Le duo parfait.

0: Hé, chef, venez voir.
1: Les gendarmes viennent de tomber sur une bombe à aérosol à laquelle il manque un capuchon. Capuchon qu'on a retrouvé sous le cadavre d'Alexia.
0: Hé, y a ça aussi.
1: Un drap. Un drap avec les mêmes motifs que le drap qui recouvrait le cadavre. Voilà donc Jonathan Daval dans les locaux de la section de recherche de Besançon. Toute petite salle d'interrogatoire. Deux gendarmes face à lui, un homme et une femme. Le premier interrogatoire ne donne rien. Pas plus que le deuxième, ni le troisième, ni le quatrième. Face aux preuves posées sur la table, il se contente de dire
2: « Je comprends pas. Je comprends pas. »
1: Au soir du premier jour de garde à vue, la situation est bloquée. Le lendemain matin, ses avocats demandent à lui parler en tête à tête. En pleine garde à vue, c'est une entorse à la procédure. Mais au point où on en est...
2: Je crois qu'il faut dire les choses, Jonathan. Ce qui s'est vraiment passé... Le fait que votre voiture ait été localisée sur les lieux du crime en pleine nuit laisse peu de doute sur votre culpabilité, vous l'avez compris, ça. Réfléchissez. Ce que je vous dis, moi, c'est que vous avez tout intérêt à dire la vérité. Je sais que tous les éléments sont contre moi, mais j'ai pas d'explication à donner. Dites la vérité, Jonathan. Croyez-moi, hein? C'est ce que vous avez de mieux à faire.
1: Jonathan Daval revient s'asseoir face aux gendarmes. C'est son cinquième interrogatoire. Et il se met à pleurer.
2: Vous avez pu vous entretenir avec vos avocats, monsieur Daval? Qu'est-ce que vous avez à nous dire?
3: J'ai pas voulu ce qui est arrivé. C'était pas volontaire.
2: Vous pouvez nous dire ce qui s'est passé?
3: Elle a fait une crise. Comme souvent. J'ai voulu la serrer dans mes bras pour qu'elle ne me frappe pas. Et je l'ai étouffée.
1: À partir de maintenant, c'est au juge d'instruction d'obtenir plus d'explications. Maître Schwerdorfer sort devant les grilles de la gendarmerie. La meute de journalistes est là qui attend.
4: Jonathan a tenu à s'exprimer et à dire ce qui s'était réellement passé. Il explique qu'il avait une relation de couple avec de très fortes tensions, qu'Alexia avait une personnalité écrasante, qu'il se sentait rabaissé et qu'à un moment, il y a eu des mots de trop, une crise de trop qu'il n'a pas su gérer. Et ça a débordé. Je le dis ici, Jonathan Daval n'est pas un meurtrier. Il a occasionné la mort de son épouse de manière accidentelle.
1: Ce sera donc ça, la stratégie de défense de Jonathan Daval. Une femme avec un gros caractère, un mari sans cesse rabaissé et une dispute qui finit mal. À ce stade, ni vous, ni moi, ni les gendarmes, ni le juge d'instruction ne savent si c'est le vrai scénario du crime. Eh bien, peu importe. La secrétaire d'État à l'égalité femmes-hommes, Marlène Schiappa, sort la mitrailleuse lourde.
5: Pour vous dire, elle a une personnalité écrasante et c'est pour cela qu'elle aurait été assassinée. Je trouve ça proprement scandaleux. Ça suffit. Moi, je ne m'immisce pas dans ce dossier encore une fois. Là, il s'agit de déclarations qui ont été faites publiquement et de déclarations médiatiques et qui sont relayées dans des articles. Et moi, je trouve que c'est extrêmement dangereux de relayer ça. Mais je crois que les médias également ont une responsabilité dans la manière dont ils présentent les féminicides et les violences conjugales. Ça n'est pas passionnel, ça n'est pas une dispute, ça n'est pas un drame passionnel, c'est un assassinat.
1: Énorme bourde. Un ministre n'a pas à exprimer son opinion sur une enquête en cours. Bref,

0: un mois plus tard, rebondissement. Dans le bureau du juge, Jonathan Daval revient sur ses aveux. Il livre une toute autre version, comment dire, très, très sulfureuse. En fait, j'en ai pas parlé jusqu'ici parce que jusqu'ici, je voulais les protéger. Mais c'est mon beau-frère, Grégory, qui a étranglé Alexia. Et c'est mon beau-père qui l'a aidé à se débarrasser du corps. D'accord. Allez-y, racontez. Ce soir-là, le repas chez mes beaux-parents s'est mal passé. On s'est disputé avec Alexia. Et là, Grégory s'en est mêlé. Et c'est lui qui a tué Alexia. Le juge, je vous le dis tout de suite, n'en croit pas un mot. Mais il est bien obligé d'explorer cette piste. Il n'a pas le choix. Et donc, en décembre, il décide de mettre dans son bureau Jonathan et sa belle-famille, un par un. Vous imaginez la tension à ce moment-là. Ils sont à 1,50 m de lui. Devant son beau-frère, Jonathan maintient sa version. Tu sais que c'est toi qui l'as tué, Alexia. Idem ensuite devant la sœur d'Alexia. Et puis vient le moment du face-à-face avec sa belle-mère, Isabelle Fouillon. Elle a une idée dans la tête. Elle veut le toucher au cœur. Elle est venue avec une photo d'Alexia tenant dans ses bras son chat Happy. Leur chat, à tous les deux. Elle entre dans le bureau et lui dit
1: « Bonjour Jonathan. Bonjour Isabelle. »
0: Elle a eu bien raison de lui dire bonjour. Il était branlé, ça se voit. Et là, elle lui tend la photo. Le juge la laisse faire.
1: « Regarde cette photo, Jonathan. » Ça te fait plaisir de la voir? Ça te fait plaisir de voir le chat? Tu l'aimais beaucoup, hein, ce chat? Jonathan, arrête de refuser la vérité. Arrête! Je t'en supplie.
0: À un mètre de sa belle-mère, Jonathan est maintenant en larmes. Et d'un coup, il se jette à ses genoux.
1: C'est moi qui l'ai tué! « Je suis impardonnable !»
0: Et là, elle le relève elle-même, et elle le serre dans ses bras.
1: « Merci d'avoir parlé, Jonathan. Merci. »
0: Sacrée bonne femme, vraiment. Avant de boucler son dossier, le juge organise une reconstitution dans la maison de Jonathan et Alexia.
2: Bien, monsieur Daval, racontez-nous ce qui s'est passé ce soir-là.
1: Eh bien, quand on est rentré du dîner chez mes beaux-parents, Alexia a exigé qu'on fasse l'amour. Et moi, je voulais pas. Je lui ai dit que j'allais partir. Elle a voulu m'en empêcher. Elle était hystérique. Elle m'a insulté en disant que j'étais pas un homme. Elle m'a griffé. Elle m'a mordu au bras. Et là, je lui ai frappé la tête contre le mur. Je voulais la faire taire.
2: Ok. Vous prenez le mannequin, monsieur Daval, et vous refaites les gestes.
1: D'accord.
2: Et maintenant, l'étranglement.
1: Allez-y. Allez-y, faites le geste.
2: Non, monsieur Daval, pas 30 secondes, hein. Monsieur Daval, ça a duré 4 ou 5 minutes. Allez-y, continuez.
0: Et il va au bout. Et c'est, waouh, terrible à regarder.
3: Le procès de Jonathan Daval s'ouvre en novembre 2020 devant la cour d'assises de Haute-Saône. Je ne rentrerai pas dans les détails de l'audience, mais j'ai bien envie de vous faire entendre l'expert psychiatre.
2: L'accusé, dirais-je, est une personne normale. Il a eu une enfance heureuse.
1: jusqu'au décès de son père quand il avait 13 ans. Et à partir de ce moment-là, on a vu se manifester chez lui des tocs, principalement liés à l'hygiène. Et donc c'est une personnalité que nous appelons toquée et qui est parfaitement compatible, je dirais, avec le fait qu'il ait pu éclater le soir des faits.
3: L'avocat général Emmanuel Dupic requiert une peine très sévère, la réclusion criminelle à perpétuité.
1: Je réfute la thèse de la dispute de trop. Je crois qu'en réalité, il l'a tué, Alexia, parce qu'elle voulait le quitter. Jonathan Daval est un manipulateur, un simulateur et un menteur. Il avait préparé son scénario, celui d'un crime parfait.
3: Et là, Maître Schwerdorfer se lève pour plaider.
1: Enfin, la perpétuité. C'est une peine qu'on prononce pour les criminels les plus dangereux de la société. Pour Francis Holm, hein, tueur d'enfants. Pour Michel Fourniret, pour Marc Dutroux, pour Guy Georges. Quel est le point commun avec Jonathan Daval? Aucun. Si, c'est la médiatisation. Ce qu'on nous réclame, c'est une vengeance à cause des médias, à cause des mensonges, parce qu'il a trahi ses beaux-parents. L'avocat général a requis dans le cadre d'un réquisitoire fait pour plaire à la France entière. Ça n'est pas mon problème. Ce meurtre n'était pas prémédité. Il n'était pas réfléchi. C'est ce qu'on appelle un coup de sang. Le coup de sang d'un homme normal.
3: Le président donne une dernière fois la parole à Jonathan Daval. La main sur le cœur, il demande pardon à la famille d'Alexia. Au terme d'un délibéré de 2h30, il est condamné à la peine de 25 ans de réclusion criminelle. Et il décide de ne pas faire

0: Je vous ai raconté l'affaire Daval, premier volet d'une série en 5 épisodes, que je vais débriefer maintenant avec vous, Emmanuel Dupic. Vous avez été avocat général au procès, mais avant cela, le procureur qui a géré cette affaire au nom du parquet. Vous avez donc tenu ce qu'on appelle un rôle clé dans ce dossier. Vous vous êtes d'ailleurs auto-désigné avocat général alors que vous étiez procureur. Ça arrive hein, dans d'autres dossiers, c'est pas une exception. Mais pourquoi est-ce que vous l'avez fait? Parce que c'est une affaire qui vous tenait à cœur?
1: Alors c'est le parquet général hein, qui m'a demandé effectivement d'assurer l'accusation au procès d'assises. Et je crois que ça a été réalisé parce que j'étais celui qui connaissait, hormis le juge d'instruction, le mieux ce dossier et qui avait vu l'évolution entre la déclaration de disparition et puis, bien sûr, le Jonathan Daval qui s'est présenté dans le box des assises.
0: Mais est-ce que cette affaire vous tenait à cœur? C'est ça ma question. Et si oui, pourquoi?
1: Alors, c'est une affaire qui, je crois, vraiment aura pu donner lieu au crime parfait parce que, vous savez, Christophe, on avait très peu de chances de retrouver ce corps qui avait été très finement caché dans la forêt, avec effectivement un scénario à partir de la mort d'Alexia qui semble préparé, hein, puisqu'il l'avait, Jonathan l'avait déguisé à nouveau en joggeuse, l'avait caché derrière des branchages, et c'est simplement une participation citoyenne, hein, des milliers de personnes ont participé au battu, il y a eu effectivement une mobilisation exceptionnelle, et c'est grâce à cette mobilisation qu'on a trouvé le corps d'Alexia dans une forêt très éloignée du parcours que nous avait désigné Jonathan Daval. Donc c'est un corps qu'on n'aurait jamais dû retrouver, ou alors retrouver peut-être 3-4 ans plus tard, dans un état de décomposition avancée, avec bien sûr aucune preuve.
0: Donc vous avez réclamé perpétuité au procès, en s'appuyant bien sûr sur le fait qu'un meurtre par conjoint est punissable de perpétuité. Mais est-ce que ça mérite perpétuité vraiment? C'est-à-dire, est-ce que vous êtes convaincu qu'il avait préparé son coup?
1: Il m'a semblé que dans cette affaire, compte tenu de la mort horrible d'Alexia, hein, c'est une strangulation. Après avoir été tabassée, vous l'avez très bien rappelé dans le rappel des faits, elle est tabassée et puis après elle est étranglée pendant 4 minutes, c'est-à-dire qu'elle voit sa mort venir, donc c'est une mort épouvantable. Le fait de cacher le corps, de la crémation, ça empêche la famille de pouvoir veiller son mort. Et puis enfin, je l'ai appelé les trois morts d'Alexia, la troisième mort qui est le fait pour Jonathan Daval, au cours de l'instruction, de désigner sa propre famille comme étant l'auteur de la mort. Moi, il m'a semblé qu'avec la manipulation, avec également les avis d'experts que vous avez rappelés, qui étaient terribles, hein, puisqu'ils pointent une dangerosité, il m'a semblé que ça méritait effectivement la perpétuité.
0: Oui, mais l'instruction, monsieur Dupic, l'instruction ne dit pas du tout ça. Hein. C'est-à-dire que l'instruction semble avoir retenu l'idée que, comme il était incapable de donner du plaisir à Alexia, il la tue parce que elle lui a dit « t'es pas un homme », quoi. Et c'est pas du tout ce que vous retenez, vous?
1: Ah non, non, je crois que la finalité que nous avons après 2 ans et demi d'instruction, c'est un motif qui reste encore incertain. Probablement, je pense, la séparation, je pense qu'elle voulait le quitter, c'est quelque chose qui était inentendable pour lui, puisque je vous rappelle qu'il était accueilli dans la famille Daval comme étant le fils qu'il n'avait pas eu. Hein, il appelait au demeurant ses beaux-parents papa et maman, donc vous voyez, c'est une place importante. Je pense qu'il ne pouvait pas perdre sa place. Et effectivement, le mot de trop peut-être d'Alexia a conduit à une telle furie de la part de Jonathan. Et je crois qu'en aucun cas, c'était le cri d'alarme d'une personne qui était, comme a voulu faire croire la stratégie de la défense, une personne qui était battue, une personne qui était dans un mal-être très important. Je crois qu'il n'y avait rien de ça dans l'instruction et dans le procès d'assises.
0: Enfin, monsieur Dupic, vous retenez dans votre réquisitoire tout de même la préméditation, puisque vous dites « Jonathan Daval est un manipulateur, un simulateur, un menteur, il avait préparé son scénario, celui du crime parfait ». Je fais que vous citez, hein. Quand on lit le dossier d'instruction, on n'a pas du tout
1: alors
0: cette
1: option-là. Alors ça, la préméditation...
0: Vous l'avez dit.
1: Tout à fait. Puisque à partir de la mort d'Alexia, Jonathan Daval, donc à partir de son décès, on le sait, le samedi, entre 23h30, enfin le vendredi soir, entre 23h30 et 1h30 du matin, on sait, donc c'est le décès d'Alexia, on sait qu'à partir de ce moment-là, il y a vraiment un scénario qui se met en place, et il va même l'écrire hein, sur son ordinateur, on va retrouver un fichier Word, où il va indiquer heure par heure ce qu'il va faire à partir de la mort d'Alexia. Donc on voit bien cette stratégie qui est de la maquiller en jogueuse, et ensuite, effectivement, de la faire disparaître enfin la crémation, de la cacher en forêt, ensuite d'aller voir sa mère, de faire le faux texto, d'aller vider les poubelles. Et puis, finalement, dans ce scénario, il était indiqué d'ensuite aller déclarer la disparition au service de gendarmerie. Et c'est ce qui nous a alerté, et c'est pour la raison pour laquelle j'ai demandé aux gendarmes, ce qui est assez rare, une deuxième audition en fin d'après-midi. Et vous l'avez rappelé, c'est une audition importante puisqu'on va voir une marque sur son corps.
0: L'idée selon laquelle Jonathan serait un homosexuel en quelque sorte refoulé, qui est incapable de donner du plaisir à sa femme et qui la tue parce qu'elle lui a dit « t'es pas un homme ». Vous la retenez ou pas ?
1: C'est peut-être un élément en plus, effectivement. On sait, c'est une réalité du dossier, qu'il y avait un problème érectile, que Alexia en a également parlé à certaines de ses amies. Elle n'était pas heureuse. Elle avait dit à certaines d'entre elles qu'elle voulait le quitter. Effectivement, c'est un élément, c'est peut-être le mot de trop. Le mot de trop qui a conduit à un tel acte de la part de Jonathan.
0: Alors, les jurés choisissent de condamner Jonathan Daval à 25 ans de réclusion criminelle sans peine de sûreté. On est très loin de la perpétuité. Parce que, hypothétiquement, donc, il pourra s'en sortir aux alentours de 10 ans de prison. Vous êtes quand même obligé de constater que vous les avez pas convaincus, les jurés.
1: Je vais vous avouer que cette peine, c'était une peine qui me semblait juste. Elle était extrêmement élevée par rapport au quantum des peines des meurtres conjugaux, hein, qui, je le rappelle, sont entre 8 et 15 ans. Hein, elles sont très faibles en France. Et le fait d'avoir requis la perpétuité permet dans ce dossier non seulement d'avoir une peine qui peut faire valeur d'exemple, et d'autre part, et c'était pour moi quelque chose de très important, qu'il n'y ait pas un second procès. Je voulais absolument épargner un procès d'appel d'assises à la famille Daval, que j'avais trouvé extrêmement éprouvée par cette affaire, et je suis donc satisfait, effectivement, de cette décision, qui est juste comme toute décision rendue par une cour d'assises.
0: Alors, est-ce que vous savez, vous, Monsieur le procureur Dupic, pourquoi cette affaire qui n'est pas sans intérêt, mais qui n'est pas l'affaire du siècle, a été à ce point médiatisée?
1: C'est très étonnant, effectivement, c'est très étonnant. C'est un week-end où il se passe peu de choses en termes d'actualité. On est, comme vous l'avez rappelé, sur le mythe de la jogueuse. C'est vrai qu'il y a un appel à témoins qu'on va faire, on va mobiliser un petit peu les médias locaux pour faire des recherches. Il y a eu une vraie psychose, hein, faut quand même le rappeler à Grès sur un éventuel prédateur, hein, les femmes ne faisaient plus de footing à ce moment-là. Et c'est vrai que c'est difficile à comprendre, peut-être que l'intervention d'un ministre sur cette affaire a conduit à un fort intérêt des médias. Et puis c'est vrai qu'après il y a un enchaînement tout de même, puisque la disparition est déclarée le samedi, on recouvre le cadavre le lundi, et puis très vite, effectivement, on est sur la thèse d'une personne très proche, c'est-à-dire probablement le mari. Et puis ensuite, il y a ce comportement aussi assez spectaculaire, je pense, de Jonathan Daval, ses revirements.
0: Oui, d'accord, mais les journalistes sont déjà là, à Grès-la-Ville, quand ils pleurnichent comme une madeleine. Ils sont déjà là. Ils sont venus pour une disparition de joggeuse, point. Et ils sont déjà nombreux. Et moi, je raconte tous les jours des histoires de disparition de femmes qui ont été tuées par leur mari. Il n'y a pas de journaleux. Il n'y en a pas un.
1: Je suis entièrement d'accord avec vous. On n'est pas loin de la Vologne. Madame Daval
0: nous a... Géographiquement, ouais. Vous voulez dire ?
1: Oui, exactement. On n'est pas loin de la Vologne. Et la mère d'Alexia nous avait dit surtout de pas faire un petit Grégory. On avait quand même une pression assez importante de ne pas commettre d'erreur judiciaire. Il y avait un contexte un peu particulier. Vous savez, c'est aussi deux familles. On peut être proche en fait d'un Chabrol, puisque vous avez une famille entre guillemets de notables qui possède un commerce, et puis une famille un peu plus désargentée qui est la famille de Jonathan. Donc vous avez beaucoup de choses qui sont réunies, des personnalités aussi très marquées de chaque côté. Voilà, c'est peut-être ce qui a entraîné l'engouement des journalistes.
0: Alors par ailleurs, cette médiatisation s'accompagne de très nombreux viols du secret d'instruction, parce que Je me souviens avoir entendu le mot pour mot des procès-verbaux d'aveu ou de réfutation à la télévision, je dirais une heure après les auditions. Comment est-ce que vous expliquez que ça ait pu être possible ?
1: Alors c'est un vrai problème. Il n'y a plus en France de secret de l'instruction. Lorsque, au premier jour des assises, quand j'ai tenu donc l'accusation générale pour ce procès, l'ensemble du dossier avait été livré, avait été communiqué aux journalistes. Les journalistes avaient accès à tout. Vous aviez même BFM TV qui sortait une série télévisée. Les différents protagonistes, tous, sauf Jonathan Daval, bien entendu, et puis j'allais dire moi-même, qui n'ont pas encore intervenu dans des médias, mais toute l'affaire était racontée. Alors, est-ce que c'est parce qu'aujourd'hui, notre procédure ne permet plus, dans un monde moderne, ultra médiatisé, d'assurer le secret ? Est-ce qu'il faut revoir cette procédure ou, au contraire, beaucoup plus encadrer, sous coup de sanction, ceux qui violent le secret ? Je ne sais pas. Mais en tout cas, vous avez raison. Tous les éléments étaient sortis.
0: Parce que là, tout de même, vous aviez une situation qui, a priori, est la meilleure. Ce sont des gendarmes, c'est-à-dire des militaires, qui, en général, sont muets comme une carpe, qui bavassent pas auprès des journalistes et qui mènent l'enquête. Et d'ailleurs, d'une certaine manière, ils l'ont montré, puisqu'ils accumulent des preuves pendant 3 mois, jusqu'à le coincer, sans que les journalistes ne le sachent. Donc, qui bavasse, monsieur Dupic ? Qui file les PV aux journalistes ?
1: Ça, c'est toujours une question difficile. De toute façon, c'est soit les parties au procès, soit des personnes qui y ont accès. En tout cas, force est de constater que dans cette affaire, mais comme dans toutes les autres que vous racontez, Christophe, le secret de l'instruction est très difficile à tenir. Je crois qu'il y a qu'en matière terroriste aujourd'hui, où les médias, conscients quand même des enjeux, ne communiquent pas les éléments qu'ils peuvent avoir en possession. Mais sur les affaires de faits divers, c'est devenu très difficile pour les procureurs et les enquêteurs aujourd'hui.
0: Je crois savoir que dans certains pays, il est strictement interdit aux journalistes de relayer des éléments de l'instruction en antenne ou dans leurs journaux.
1: Parfaitement. Ou alors, il faut prévoir un système où pendant certaines durées, pendant certains moments d'enquête qui sont importantes, il ne soit pas possible de communiquer des éléments, qu'on fasse des ouvertures un peu comme à l'américaine, des moments où là, on va avoir des communications, et de toutes les parties. Je tiens à indiquer que il y avait une communication des avocats de la défense, très importante, sur peut-être l'homme battu. Les avocats également de la partie civile ont été extrêmement présents avec différentes thèses. Et vous voyez, dans le système français, celui qui représente l'intérêt général, le procureur, ne peut pas communiquer, sauf à des très très rares moments qui sont encadrés. Et moi, je pense qu'il y a un déséquilibre très fort d'égalité des armes. Et moi, je me suis retrouvé dans ce déséquilibre au moment où j'ai commencé mon procès d'assises.
0: Oui, d'accord. Pour vous, ce sont les avocats qui communiquent les éléments aux journalistes.
1: Ça peut effectivement. En tout cas, faisant valoir leurs thèses de façon médiatique, effectivement, ils propagent quand même leurs idées. Mais c'est pas nécessaire. Dans ce dossier, je ne sais pas qui a livré les éléments.
0: Merci Emmanuel Dupic.
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0: Je vous raconte aujourd'hui l'une des enquêtes criminelles les plus passionnantes de ce début de 21e siècle. L'enquête sur l'assassinat en mars 2008, dans la région de Montpellier, de Bernadette Bissonnet. C'est une affaire exceptionnelle par le milieu dans lequel elle se déroule, la grande bourgeoisie du département de l'Hérault, et par le trio qui commet le crime. Un mari multimillionnaire, un laveur de carreaux soumis, et un vicomte, un vrai vicomte, le vicomte Amaury d'Harcourt. C'est une histoire que j'ai écrite avec Thomas Audouard, réalisation Céline Lebras.
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0: Cette histoire se déroule chez les Bourges, à Castelnau-le-Lez, dans la banlieue chic de Montpellier. Un soir de mars 2008, Jean-Michel Bissonnet, un riche retraité qui habite l'une des plus belles villas du coin, 25 pièces et une piscine intérieure, rendez-vous compte, rentre chez lui après sa réunion du Rotary Club. Il est 22h. Et voilà comment il va raconter la scène.
3: Il franchit le portail, il se gare, il a son chien avec lui. Le chien bondit de la voiture, il se précipite vers la porte d'entrée, et là, bizarrement, devant la porte, il se met à pleurer, à geindre, à trembler. Bissonnet ouvre, et là, il tombe sur le corps de sa femme, dans l'entrée, étendu sur le dos, dans une mare de sang. Gendarmerie, j'écoute.
4: Allô? C'est affreux! Ma femme! Affreux! Pourquoi elle? Pourquoi toi? Mon Dieu, je l'aimais! Mon Dieu!
5: Monsieur, calmez-vous! Je comprends rien à ce que vous dites.
3: Les gendarmes arrivent tout de suite à la villa et ils découvrent la scène de crime.
5: Monsieur Bissonnet, c'est quoi cette serpillière là?
4: C'est moi. J'ai nettoyé un peu pour m'approcher d'elle. Mon Dieu, quelle horreur! C'est affreux! Affreux! Affreux!
5: Je suis désolé, monsieur. Est-ce que vous pouvez me dire de quand date votre dernier contact avec votre femme?
4: Tout à l'heure! Juste avant ma réunion du Rotary. Je l'ai appelé pour lui dire que j'avais pris le chien avec moi.
5: Et il était quelle heure?
4: Je dirais un peu avant 20h.
5: Pardonnez-moi de vous poser cette question, monsieur, mais est-ce que votre femme était en conflit avec quelqu'un? Est-ce qu'elle avait des ennemis?
4: Non, aucun. Je vois pas. Bon, pour moi, c'est un cambriolage qui a mal tourné, c'est tout. On a déjà été cambriolé il y a 2 ans.
3: Et là, on s'aperçoit que la voiture de sa femme a disparu. Un Toyota RAV4. Les gendarmes déclenchent tout de suite le plan épervier pour tenter de la retrouver. Ça ne méritait pas puisqu'on retrouve la voiture garée dans une rue à quelques centaines de mètres. Très intéressant d'ailleurs, la voiture. Le tueur a laissé des traces de sang. Est-ce que c'est son sang ou est-ce que c'est le sang de la victime? En tout cas, il y a du sang sur la manette du clignotant et sur la portière, côté conducteur. Les tics, les experts de la gendarmerie, s'attaquent à l'exploration de la villa. Bernadette Bissonnet a été tuée à coups de carabine de chasse. Un premier coup au niveau du coude gauche, un deuxième au niveau de l'épaule droite. Il y a des plombs sur le sol et le volet roulant est criblé de petits trous et les meubles et les murs autour sont constellés de petites taches de sang. Et puis il y a donc cette serpillière avec laquelle le mari dit avoir un peu nettoyé.
5: Pour quelle raison exactement vous avez nettoyé, monsieur ?
4: C'est à cause du chien. Il a pataugé dedans, alors. J'ai nettoyé, je l'ai enfermé dans la chambre en haut, puis j'ai nettoyé un peu.
3: Les experts trouvent tout de suite l'explication bizarre. Il n'y a aucune trace de patte de chien. On voit la trace des taches de sang qu'on a essuyées, mais aucune trace du passage du chien.
5: Chef! Venez voir!
3: Sur le tapis, un technicien vient de trouver ce qui ressemble à un petit bout de plastique. Il le prend du bout des doigts.
5: Ah mais c'est pas du plastique ça. C'est un ongle. C'est un ongle entier. Et ça a bien l'air d'être un ongle de pouce.
3: Dans la foulée, on trouve aussi des petits morceaux de peau dans la pièce. Et même sur le plafond, des bouts de doigts. Les gendarmes regardent immédiatement le corps de Madame Bissonnet. Les doigts de Madame Bissonnet sont intacts. Très intéressant. Ça veut donc dire que le tueur s'est blessé au doigt en tirant. Et donc on a son ADN. Et si ça se trouve, on va très vite savoir qui c'est. Donc c'est un amateur. Déjà, l'usage d'un fusil de chasse suggère qu'on n'a pas affaire à un tueur professionnel, mais en plus, s'il s'est blessé, c'est qu'il ne sait même pas manipuler une carabine. En tout cas, on devrait avoir assez vite son ADN. part ça, il y a un truc assez étonnant. Il y a des gouttes de sang dans l'escalier qui mène à l'étage. Des gouttes qu'on peut suivre, comme le petit poussé, jusqu'à une chambre. Qu'est-ce que le tueur est allé faire à l'étage? Parce que ce qui est sûr, c'est que contrairement à ce qu'envisageait le mari tout à l'heure, ça n'est pas un cambriolage qui a mal tourné. Hein. Tout est là. Les bijoux de Bernadette, l'appareil photo du mari, l'argenterie, les tableaux, tout est là. Les gendarmes trouvent même du liquide planqué dans un meuble de l'entrée. 18 000 euros tout de même. On n'a rien volé. Et d'ailleurs, il n'y a pas non plus de traces d'effraction, ni sur la porte d'entrée, ni sur le portail de la villa. Elle connaissait son agresseur, et si ça se trouve, elle lui a ouvert sans se méfier.

lendemain, le mari est convoqué à la gendarmerie. Pour être honnête, la veille, les gendarmes l'ont trouvé étrange. Et donc, ils l'ont un peu dans le viseur, comme on dit. Un mari qui tue sa femme, c'est un classique. Et donc, il arrive à la gendarmerie. Il est à peine assis, qu'il se met à désigner un coupable. Lui qui, la veille, ne connaissait pas d'ennemi à sa femme. Faut que je vous dise, mon laveur de vitres, il fait aussi un peu le jardin chez nous. J'ai des doutes sur lui. Asseyez-vous, monsieur. Asseyez-vous, on a tout notre temps. Il s'appelle comment, votre laveur de vitres jardinier, là ? Mézian Belkacem. Il m'a demandé de l'argent hier après-midi. On s'est un peu accrochés tous les deux. Il m'a demandé une avance de 5 000 euros pour s'acheter une voiture. J'ai refusé, bien sûr. Alors il est parti, mais content.

0: quoi est-ce qui sort ça maintenant ? Hier, quand les gendarmes lui ont demandé de raconter sa journée, il n'avait rien de particulier à dire. Et il a parlé de ce laveur de vitres jardinier. Il a dit qu'il était venu travailler à la villa l'après-midi, il n'avait aucun soupçon le concernant. Il a même dit qu'il avait une totale confiance en lui. Et là, il l'accuse. Et vous avez des coordonnées de ce monsieur Belkacem ? Non, je les avais, mais je les ai effacées. Bizarre. Le type se sent en droit de lui réclamer une avance de 5000 euros, donc il le connaît. Et l'autre n'a pas son numéro de téléphone. Bon, les gendarmes le retrouvent, et ils le convoquent. Bonjour, monsieur Belkacem. Entrez, asseyez-vous. Et d'entrée, il remarque que l'homme porte un grand manteau, aux manches très longues. On ne voit pas ses doigts. Et pendant tout l'interrogatoire, il garde ses mains à l'intérieur de ses manches, à manchot. Alors discrètement, il monte le chauffage. Vous devez avoir chaud, monsieur Belkacem. Mettez-vous à l'aise, je vous en prie. Et l'autre finit par enlever son grand manteau. Il tente de cacher ses mains sous ses aisselles en croisant les bras, mais trop tard. Les gendarmes ont vu un pansement. Il est blessé, Belkacem. Il est blessé au pouce gauche.
1: Vous êtes blessé, monsieur Belkacem?
0: Oui. J'ai mis mon doigt dans la courroie d'alternateur, une voiture qui était en panne. Il est blessé au pouce gauche. Or, les gouttes de sang dans l'escalier étaient tout à gauche. Et les traces de sang sur la portière de la voiture étaient à gauche, elles aussi. C'est lui. C'est lui, le mari avait raison. Et donc, changement de régime, Méziane Belkacem est placé en garde à vue. C'est un homme simple, ce Belkacem. Les gendarmes le cuisinent à petit feu, sans le brusquer, et il finit par cracher le morceau.
1: J'ai tué madame Bissonnet.
0: Ah, et pourquoi donc ?
1: Ben, il y a un mois, deux hommes attendaient à la sortie de la villa. Ils étaient habillés en noir, ils avaient des lunettes noires, et ils m'ont demandé de la tuer.
0: Un classique. Des hommes en noir, bien entendu. Vous ne pouvez pas imaginer le nombre d'affaires où les coupables accusent des hommes en noir. Et donc les gendarmes continuent de le cuisiner, toujours à petit feu. Et à un moment, le laveur de carreaux jardinier Belkacem lâche un nom. Et c'est un tremblement de terre.
1: C'est M. Bissonnet. Il m'a demandé de tuer madame.
0: Le mari serait le commanditaire de l'assassinat de sa femme. Méziane Belkacem dit qu'il lui a proposé 30 000 euros pour la tuer. Ça alors ? Parce que tout de même, c'est Jean-Michel Bissonnet lui-même qui a orienté les gendarmes vers ce laveur de carreaux jardinier. Il aurait dû se douter que l'autre allait cracher le morceau, si c'est vraiment lui qui a commandité le meurtre. Alors est-ce qu'il ment ? Belkacem, où est-ce qu'il dit la vérité ? Les gendarmes lui demandent de raconter minute par minute comment ça s'est passé. Il arrive à la villa vers 20h, 20h30. Il ouvre le portail grâce à la télécommande que son patron lui a fournie. Il va tout droit dans le garage pour récupérer le fusil. Il le cache sous sa parka et là, il retourne devant le portail pour sonner.
1: Bonjour madame, c'est Méziane, j'ai oublié mon téléphone.
0: Il entre, il va à l'étage pour faire semblant de chercher son portable. Il redescend, elle est en bas de l'escalier. Il tire une première fois. Il dit que là, elle se cache la tête avec les bras, qu'elle crie « Maman !» et qu'elle tombe au sol. Et là, il tire une deuxième fois. Et elle est morte. Et il dit que c'est Monsieur Bissonnet qui lui a suggéré de faire comme ça. Il monte à l'étage pour vérifier que les voisins n'ont rien entendu, qu'aucune fenêtre alentour ne s'est allumée.
1: Et c'est là que j'ai senti que j'avais mal au pouce. Et il y avait du sang qui coulait. J'ai nettoyé un peu. Et après, Monsieur Bissonnet, il m'avait dit de renverser des objets pour faire croire à un cambriolage. Mais j'ai pas pu. J'étais quand même secoué par ce que j'avais fait.
0: Et ensuite, il dit que c'était convenu comme ça avec Monsieur Bissonnet. Il est allé garer la Toyota RAV4 de madame dans une rue un peu plus bas.
1: Il m'avait dit de laisser le fusil bien en évidence sur la voiture. C'est ce que j'ai fait. Et après, je suis rentré chez moi, vers Avignon.

0: Il prétend qu'il a laissé le fusil dans la voiture. On ne l'a pas retrouvé. C'est très étrange. En tout cas, Méziane Belkacem a fini de raconter son histoire. Et donc, il charge son patron d'un bout à l'autre. Est-ce qu'il faut le croire? Les gendarmes sont un peu circonspects. Une dernière question va finir de les convaincre que sans doute ils disent vrai. Dites-nous, monsieur Belkacem, vous n'avez pas peur des chiens? Ah si? Ah mais monsieur Bissonnet m'avait dit qu'il prendrait le chien avec lui, à sa réunion. Ah, ça c'est convaincant. Jean-Michel Bissonnet a bien précisé que le chien était avec lui à sa réunion au Rotary Club. Et donc ça vient conforter le témoignage du laveur de carreaux jardinier. Il dit peut-être la vérité. Les gendarmes lui posent alors des questions sur lui. Qui il est, d'où il vient, ce qu'il a fait dans sa vie. Il est né en Algérie, Belkacem. Il a 49 ans, il vit de petits boulots, il prend tout ce qu'il trouve, saisonnier agricole, homme d'entretien, jardinier. Il bosse chez les Bissonnets depuis très longtemps. À peu près 3 jours par semaine, c'est que la maison fait 400 mètres carrés. Il y en a des fenêtres à nettoyer. Il raconte que ça fait des mois que Bissonnet, qu'il admire beaucoup parce qu'il est né en Algérie comme lui, lui propose de l'argent pour le débarrasser de quelqu'un. Mais ma femme, elle était au courant qu'il voulait que je tue quelqu'un. Mais longtemps, il m'a pas dit qui. Il m'a dit que c'était sa femme, juste le matin même. Mais ça fait longtemps qu'il disait qu'il la supportait plus, hein. Les gendarmes vont interroger sa femme, Madame Belkacem, dont il est d'ailleurs en train de se séparer. Elle confirme. Qu'est-ce qui ressort de tout ça? Eh bien, d'abord que c'est un brave type, ce Belkacem. Un peu naïf, un peu frustre surtout. Mais qui a l'air de dire la vérité. Il n'a pas pu inventer tout ça. Ça saute aux yeux. Et donc le lendemain à l'aube, les gendarmes vont chercher Jean-Michel Bissonnet et ils le placent en garde à vue. Et l'interrogatoire commence sur les chapeaux de roue.
1: Monsieur Bissonnet, nous avons interpellé le responsable du meurtre de votre femme. Ah ? Ah ben si je suis en garde à vue alors... C'est qui m'accuse d'être le commanditaire?
0: Réponse déroutante. Les gendarmes lui expliquent alors de quoi l'accuse précisément Méziane Belkacem. Et là, il monte tout de suite sur ses grands chevaux.
1: Moi? Raconter ma vie de couple à un employé pour les vitres? Mais vous n'y pensez pas, enfin, jamais de la vie. C'est pourtant ce que M. Belkacem nous a dit, M. Bissonnet. Mais enfin, ma relation avec mon épouse était formidable. On était amoureux avec Bernadette, on voyageait beaucoup, on était un couple très épanoui, enfin ce sont des sornettes.
0: Un couple très épanoui? Pas si sûr, parce que depuis quelques jours, les gendarmes ont placé Bissonnet sur écoute. Et ils l'ont entendu parler de sa femme assassinée avec sa cousine Jacotte.
1: Bernadette? Oh bah elle est inoubliable, tu peux le dire. Elle m'a tellement emmerdé. Ah ouais? Elle est inoubliable.
0: Ça n'est pas comme ça, en principe, hein, qu'on parle de sa femme assassinée. Donc il ment quand il dit que tout allait bien avec sa Bernadette.

lendemain, ils sont présentés tous les deux à la juge d'instruction. Méziane Belkacem est mise en examen pour assassinat. Jean-Michel Bissonnet pour complicité d'assassinat. Et ils filent tous les deux à la prison de Béziers.

Et là, je peux vous dire que ça fait causer. Bissonnet en prison. Bissonnet, vous voulez dire du Rotary Club? Qui aurait commandité l'assassinat de sa femme? Mais enfin, c'est impossible. Un comité de soutien se crée sur le champ. D'autant que l'autre, depuis sa prison, hurle son innocence. Et puis il a des enfants, Jean-Michel Bissonnet. Marc et Florent. Et eux aussi, ils n'y croient pas. Leur père commanditait l'assassinat de leur mère. Ils embauchent un avocat qui dépose dès le 4 avril une demande de remise en liberté. Rejetée. Et pendant ce temps-là, les gendarmes se mettent à chercher le mobile. Pourquoi diable Jean-Michel Bissonnet aurait-il fait tuer sa femme? Il a dit à sa cousine que c'était une emmerdeuse. Mais si on se mettait à tuer toutes les emmerdeuses, ça ferait du monde en moins sur la planète. Alors qu'est-ce qu'il y a dans leur histoire qui puisse expliquer qu'il ait commandité son assassinat?

Je vous l'ai dit, Jean-Michel Bissonnet est un pied-noir, né à Oran en 1947. Il se marie avec Bernadette en 1978, à l'âge de 31 ans. Il fait fortune dans l'immobilier, très vite. Il revend sa société en 1998, à l'âge de 61 ans. Il est riche. Est-ce qu'il avait une maîtresse? Eh bien, a priori, non. Est-ce qu'elle avait un amant? Non plus. Est-ce qu'il a pu la tuer pour des histoires d'argent? Eh ben non. Ils étaient mariés sous le régime de la séparation de biens. Et pas du fait de Jean-Michel, hein. Bernadette était riche, elle aussi, de famille. Ils géraient donc leurs deux fortunes côte à côte. La tuer ne lui rapporte rien. Il n'y a que la maison qu'ils avaient en commun. Et pour la garder, il devra donc racheter la part de sa femme aux héritiers, c'est-à-dire à ses enfants. 1 million, peut-être 2. Franchement, pour lui, ça n'est rien. Il ne peut pas l'avoir fait tuer pour l'argent. Donc, il n'y a pas de mobile. Et ça, c'est très rare. Le juge se dit qu'il passe à côté de quelque chose. Mais quoi? Ça n'est d'ailleurs pas le seul mystère à ce stade. Où est passée l'arme du crime? Belkacem dit qu'il la laisse en évidence dans le RAV4. Or, quand les gendarmes découvrent la voiture, le fusil n'y est pas. C'est un mystère, ça aussi. Si on veut croire que le laveur de vitres jardinier n'a pas menti, pourquoi est-ce qu'il mentirait là-dessus? Ou alors qui a pu subtiliser le fusil dans la voiture après le meurtre? Et pourquoi?

0: reprenant leur dossier d'enquête, les gendarmes se disent qu'il reste une zone d'ombre. C'est un point dont je ne vous ai pas encore parlé. Jean-Michel Bissonnet, quand il raconte l'après-midi du crime, dit que dans l'après-midi, avant d'aller à sa réunion au Rotary Club, il reçoit la visite chez lui de son père spirituel, le vicomte Amaury d'Harcourt, un aristo de 83 ans, fauché comme les blés, mais issu de l'une des plus grandes familles de la noblesse française. Ils ont une relation très forte, Bissonnet et lui, filiale, puissante. Est-ce que le vicomte, même si ça paraît absolument incroyable, à 83 ans, pourrait être celui qui fait disparaître la carabine? Et pourquoi? Les gendarmes vont le voir dans son château de Sainte-Zoge, dans l'Yonne. Et il lui demande ce qu'il a fait quand il a quitté Jean-Michel Bissonnet, donc un peu avant 19h.
1: Il faut que je vous dise que l'après-midi même, nous sommes allés ensemble avec Jean-Michel acheter une veste polaire que je souhaitais acquérir. Nous sommes rentrés à la villa et quand il est parti à ses réunions, j'ai moi-même pris la route de Saint-Clément-de-Rivière. Je devais aller dormir chez un ami. Bref. Et en route, je me suis aperçu que j'avais oublié ma veste. Et donc, je suis retourné à la villa. J'ai sonné. À 3 reprises, je crois. Je pensais que Bernadette était là. Pas de réponse. Donc, je suis rentré chez moi. Bon. Pourquoi ne pas le croire? Le juge le fait tout de même placer sur écoute. Et à l'entendre jour après jour, les gendarmes le trouvent... stressé. De plus en plus stressé. Et un mois et demi après le meurtre, ils se disent, ça y est, il est mûr. Et donc ils le mettent en garde à vue. À la gendarmerie de Blénaud,

0: 4 ans qu'il me parle de la liquider.
1: Oh oui.
0: Il disait qu'elle n'était jamais contente de rien. Il ne la supportait plus. J'ai eu un recours. Avez-vous d'une manière ou d'une autre participé vous-même à ces événements? Oui. Oui. Il m'a demandé d'aller récupérer le fusil dans la voiture et de le faire disparaître. Ce que j'ai fait, je l'ai jeté dans une rivière voisine. Le vicomte fait un dessin de l'endroit, on envoie des plongeurs et il trouve le fusil. Donc il n'a pas menti. On a l'arme du crime, c'est un fusil de chasse à canon juxtaposé, scié, dont le numéro a été limé. Et dessus, le labo isole un ADN, et c'est celui de Méziane Belkacem. Et donc le vicomte Amaury d'Harcourt est à son tour mis en examen pour complicité d'assassinat. Mais à la différence des deux autres, il reste libre, sous contrôle judiciaire, mais libre. La juge d'instruction pense qu'il n'a pas encore tout dit.

Et là, il faut que je vous parle du vicomte Amaury d'Harcourt. Parce que on tient là un personnage absolument incroyable. J'en ai raconté des crimes. Je n'ai jamais vu pareil oiseau. Jamais. Qu'il surgisse au milieu de ce crime passionnel est assez surréaliste. D'abord, on a là un représentant de la très grande noblesse française. Amaury d'Harcourt descend tout droit de Bernard le Danois, un viking qui conquiert la Normandie en l'an 900. C'est lui qui crée la lignée des d'Harcourt, qui se sont battus 100 ans plus tard avec Guillaume le Conquérant. On n'a définitivement pas affaire à un noble de pacotille. Et avec ça, Amaury d'Harcourt a eu une vie absolument romanesque. Résistant à 17 ans, engagé dans les commandos de choc de Delattre de Tassigny à 19 ans, blessé en Allemagne, et après la guerre, grand voyageur, notamment en Afrique. En 1953, il est au Gabon, il tombe gravement malade, il est condamné, ses reins sont bloqués, le curé vient lui donner l'extrême onction. Mais un sorcier le sauve, en le fouettant avec des plantes, véridique. Et avec ça, marié 3 fois, un enfant, une fille de sa première femme. Le vicomte est aussi adepte de la chasse à cour. Giscard d'Estaing a chassé chez lui. Oui, monsieur. Et quand il est devenu président, il en a fait son conseiller des chasses présidentielles. Bref, Amaury d'Harcourt est une sorte de légende qui serait donc mêlée à cet assassinat chez les Bissonnets. C'est incroyable. Incroyable, et tout ça à 83 ans. Quoi qu'il en soit, maintenant qu'il est mis en examen, Amaury d'Harcourt fait l'objet d'une enquête. Et dans ce cadre, la juge lui envoie ce qu'on appelle un enquêteur de personnalité, en l'occurrence une enquêtrice, qui débarque au château de Sainte-Zoge en juillet 2008. Un peu impressionné forcément par le château, magnifique. Sauf que le vicomte habite une toute petite maison à côté, parce que un château c'est bien beau, mais l'hiver on s'y caille les miches. Et donc, elle entre dans sa petite maison, elle s'installe dans son salon, et ils se mettent à parler, tous les deux. Et elle sent tout de suite qu'il est au bout du rouleau, comme quelqu'un qui serait travaillé de l'intérieur par sa conscience. Il est très croyant, Amaury d'Harcourt. Et il a pas tout dit. Et devant l'enquêtrice de personnalité, il se déballonne complètement. À vous, madame. Je vais dire la vérité. J'étais là juste avant le crime. Incroyable. Et donc il raconte. Dans l'après-midi qui précède le crime, il participe dans le garage de la villa à une répétition du meurtre. Avec Méziane Belkacem et avec Jean-Michel Bissonnet. Pendant un quart d'heure, Bissonnet explique point par point à Belkacem ce qu'il doit faire. Et le vicomte Amaury d'Harcourt est là. Et lui donne des conseils

0: qu'il est chasseur. Il dit tranquillement à Belkacem comment il doit tenir l'arme. Il a directement participé à l'assassinat. Et alors qu'il raconte tout ça à l'enquêtrice de personnalité, il n'arrête pas de dire « Mais comment j'ai pu faire ça ? Mais comment j'ai pu faire ça ?» Et donc évidemment, l'enquêtrice de personnalité prévient la juge. Et quelques jours plus tard, le vicomte Amaury d'Harcourt se retrouve dans le cabinet de la juge d'instruction, où il renouvelle ses aveux en y ajoutant une scène, la cerise sur le gâteau. Il a croisé Belkacem après le crime. Et donc il était là pendant le meurtre. Il lui a demandé « Comment ça s'est passé, Belkacem ?» Et Belkacem lui a répondu « Pas bien, monsieur le vicomte, pas bien !» Et le laveur de carreaux lui donne alors l'arme pour aller la jeter. Terribles aveux. Et vous noterez d'ailleurs que Méziane Belkacem, le tueur qui a tout avoué, qui assume le meurtre, n'a jamais parlé de tout ça. Il n'a rien dit de la présence du vicomte dans la villa avant et pendant le meurtre. Le bougre l'a protégé, comme un manant protège son seigneur. Brave Belkacem, il n'a fait qu'obéir à deux hommes qu'il respectait trop. Mais si le vicomte Amaury d'Harcourt, travaillé par sa conscience de bon chrétien, choisit finalement d'assumer sa part du crime, Jean-Michel Bissonnet, lui, continue de jouer les maris éplorés. Il est innocent. Et du fond de sa prison, il le dit et il le répète tous les jours. Et il multiplie les demandes de remise en liberté. Une, deux, trois, quatre, cinq. Il dépose jusqu'à 19 demandes qui sont toutes rejetées. Et toutes sont soutenues sans réserve par ses enfants qui ne veulent toujours pas y croire. Et par son comité de soutien, 500 membres au total, tous les grands bourgeois de Montpellier sont derrière lui, dans un réflexe de classe absolument insupportable. Il semble penser qu'un riche ne peut pas tuer sa femme. C'est évident. Ils vont même jusqu'à financer un sondage, figurez-vous.
1: Ils ont commandé un sondage réalisé par un institut officiel auprès de 500 personnes avec cette question: seriez-vous choqué ou pas que Jean-Michel Bissonnet soit libéré? Et la réponse est non à près de 50%. Un sondage pour influencer une décision de justice, c'est une première en France. Mais Jean-Marc Darrigade, l'avocat de Jean-Michel Bissonnet, réfute toute idée de lobbying.
2: Absolument pas. C'est simplement une réponse par quasi scientifique à un argument qui nous est systématiquement opposé, selon lequel la mise en liberté de Jean-Michel Bissonnet choquerait les gens.
0: Les juges, autant vous le dire, n'ont pas beaucoup apprécié le coût du sondage. Quand l'instruction se termine, ils ont la certitude que Jean-Michel Bissonnet, malgré ses dénégations, malgré les pressions de ses amis, malgré le sondage, est le grand ordonnateur de l'assassinat de sa femme. On verra s'il craque au procès. Et le procès s'ouvre le 27 septembre 2010 devant les assises de l'Hérault à Montpellier, dans une salle pleine à craquer. Cette histoire a fait les choux gras de la presse pendant des mois. C'est parti pour un mois, 5 semaines. Notez d'entrée que les trois prévenus n'ont pas le même traitement. Jean-Michel Bissonnet et Méziane Belkacem sont dans le box et tous les soirs, ils rentrent dormir en prison, alors que le vicomte Amaury d'Harcourt, lui, comparaît libre. Il n'est pas dans le box des accusés avec les deux autres. Il est assis dans un fauteuil Voltaire, vêtu d'une incroyable veste de velours à larges rayures jaunes. Aristo jusqu'au bout. Et si vous les regardez, les deux, dans le box, vous serez assez surpris. Jean-Michel Bissonnet, qui prétend que Méziane Belkacem l'accuse à tort, ne montre aucune animosité envers lui. Ils sont là, coude à coude, à un millimètre l'un de l'autre, toto lolo, sans que ça ne paraisse les gêner une seule seconde. Très étonnant. Édifiant, peut-être. Un procès d'assises démarre en général par l'examen de la personnalité des accusés. Et là, on voit défiler à la barre la cohorte des amis de Jean-Michel Bissonnet qui viennent tous défendre sa bonne moralité. C'est le quatrième jour que tout bascule. L'avocat général présente à la cour une liasse de documents qui semble montrer que depuis sa cellule, Jean-Michel Bissonnet a tenté de suborner un témoin. Un dénommé Lolo, à qui il a demandé de raconter un gros mensonge. Il lui aurait demandé de venir dire qu'il a été contacté par le vicomte d'Harcourt pour éliminer Bernadette. Sauf que Lolo a lâché le morceau. Et la cour est là, médusée. On se tourne vers lui, on se dit « ça va le déstabiliser ». Ses propres fils le regardent stupéfaits. Il va avouer. Eh ben non.
3: On m'accuse par le mensonge. Ben, je me défends par le mensonge, voilà tout.
0: Et là, ses fils effondrés quittent la salle d'audience. Et les avocats de Jean-Michel Bissonnet sont déstabilisés. Il leur a menti. Et donc ils décident de le lâcher. Qu'il se trouve de nouveaux avocats. Le procès est reporté. Il reprend toujours devant les assises de Montpellier, 3 mois plus tard. Et il reprend par le témoignage des gendarmes qui ont mené l'enquête. Et à chaque mot qu'ils disent, on entend Bissonnet dans son box qui dit
3: « Menteur ! Menteur !»
0: Mais les gendarmes sont convaincants, très convaincants. Et on en apprend de belles au fil de l'audience sur Jean-Michel Bissonnet, qui continue de se faire passer pour un bon mari qui aimait sa femme. Les gendarmes ont exploré son ordinateur personnel. Et ils ont découvert que sous le pseudo de Le Fennec 34, Jean-Michel Bissonnet fréquentait des sites porno, des sites hétérosexuels sadomasochistes et des sites homosexuels, sur lesquels il cherchait un homme de 35-50 ans, BCBG. Les avocats de la partie civile s'en donnent à cœur joie.
3: C'est bien la preuve que Jean-Michel Bissonnet était insatisfait dans son couple. Vous l'avez là, le mobile.
0: Un bémol tout de même que soulignent les avocats de Bissonnet, il a créé ce profil. Mais en vérité, il ne l'a jamais utilisé. Il n'a échangé aucun message, n'est entré en contact avec personne. Les journées d'audience passent, et dans son box, Bissonnet est de plus en plus agité, à la limite de l'hystérie. Et ça ne joue pas en sa faveur, d'autant que les deux autres sont parfaitement calmes. Et ils assument. À la fin, les avocats plaident le doute, mais en vérité, plus personne n'a de doute. Et le verdict tombe le 11 février, Jean-Michel Bissonnet prend plus que le tueur. Il est condamné à 30 ans, alors que Méziane Belkacem prend 20 ans et le vicomte Amaury d'Harcourt, 8 ans. À l'annonce du verdict, Jean-Michel Bissonnet s'évanouit. Et en quittant le prétoire, il crie
3: « Justice de merde ! Justice de merde !»
0: Et bien sûr, il fait appel. Et du coup, l'avocat général fait appel pour les deux autres. Nouveau procès donc devant la cour d'assises de Carcassonne en novembre 2011. Avec de nouveaux avocats. Jean-Michel Bissonnet a enrôlé un ténor du barreau de Paris, maître Jean-Yves Liénard, qui au lieu de plaider l'innocence à tout prix, comme les avocats du premier procès, choisit de le défendre contre lui-même.
4: Bien moi, voyez-vous, j'ai ressenti très profondément que le sens de mon devoir était d'ouvrir une porte, celle de l'hypothèse de la culpabilité de M. Bissonnet. Et si M. Bissonnet était coupable, que faudrait-il penser ?
0: Il laisse entendre l'hypothèse de la culpabilité de son client, son avocat. Vous allez me dire, c'est une trahison ? Eh bien, pas sûr. Parce qu'au moment du verdict, ça change tout. Bissonnet gagne 10 ans de prison. Il est condamné à 20 ans. Comme Méziane Belkacem. Et le vicomte voit sa peine confirmée, 8 ans.

0: condamné à 20 ans, Jean-Michel Bissonnet a été libéré en conditionnel au bout de 9 ans. Il est libre aujourd'hui. Alors que Méziane Belkacem, lui, est toujours en prison. Le vicomte Amaury d'Harcourt a été libéré au bout de 15 mois. Il est mort en octobre 2018.
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1: Vous savez déjà, parce que je vous l'ai dit mille fois, que les deux principaux moteurs du crime sont l'argent et l'amour. Eh bien, l'histoire que je vais vous raconter n'entre dans aucune de ces catégories. C'est l'histoire d'un prof qui étrangle la principale du collège où il travaille. Ça se passe en 1993 dans l'Aube. Pour débriefer cette histoire, vous écouterez un autre podcast dans lequel je ferai appel à maître Philippe Sarda, avocat au barreau de Paris, qui défendait dans cette affaire les intérêts du mari de la victime. J'ai écrit cette histoire avec Thomas Audouard, réalisation Boris Paczynski.
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1: Il est rare, le décor de ce crime, très rare, quasi unique, un collège. Un collège de 800 élèves à la chapelle Saint-Luc dans la banlieue de Troyes, dans l'Aube. On est mercredi, le mercredi 21 avril 1993. Il est 13h30. Normalement, à cette heure-ci, la cour du collège est vibrionnante, ça joue, ça crie et ça rigole. Sauf que là, on est en pleine vacances de Pâques. La cour est vide. Et l'établissement aussi, d'ailleurs, est quasiment vide. En dehors de la principale qui est dans son bureau, des agents de service, des jardiniers et du concierge, bien sûr. Il n'y a personne. Dommage, parce qu'on va manquer de témoins dans cette enquête.

Il est 13h35. Le concierge se dirige vers le bureau de la principale. Il passe par le bureau de la secrétaire. Il fait un pas, deux pas. Et il découvre Denise Descaves étendue sur le sol, morte. Arrêtons-nous quelques instants sur la scène de crime telle que la découvrent les policiers. Eh bien, dis donc, celui qui a fait ça, il n'est pas allé de main morte, hein? C'est le moins qu'on puisse dire. D'abord, il semble que la principale a été étranglée. Étranglée avec le fil de son téléphone, qu'elle a encore autour du cou. Étranglée. Mais pas que. On l'a poignardée aussi, sauvagement, au niveau du ventre. Tellement sauvagement que sous son chemisier grand ouvert, on entrevoit ses viscères, ses tripes, et autour, il y a du sang partout. Et avec quoi est-ce qu'on l'a poignardé? Avec des coupe-papiers qui sont là, par terre, et on l'a frappé tellement fort qu'ils sont tordus. Vous imaginez la violence des coups? Tchac! Tchac! Tchac! J'ai l'impression qu'elle a résisté autant qu'elle pouvait, la pauvre. Regarde, il y a des traces de défense sur ses mains. Puis regarde les meubles, les fauteuils, tout ça a été déplacé. Le bureau, je t'en parle pas, c'est le sou. Elle s'est battue avec celui qui l'a tué. Elle s'est battue, c'est clair. Il est 16h30. On est 3h après la découverte du cadavre. Le médecin légiste vient d'arriver sur place pour les premières constatations. Bon, nous avons des sillons assez profonds ici au niveau de la gorge. On peut penser qu'elle a été étranglée avec le fil du téléphone qui est autour de son cou. Et puis donc, on a des coups portés avec un objet tranchant ici au niveau de l'abdomen et ici au niveau de la cage thoracique. Je vous dirai combien après l'autopsie. Est-ce que vous êtes en mesure de nous donner l'heure de la mort, docteur? Écoutez, on regarde la température du corps qui est de 34,7 degrés. Je dirais que le crime a eu lieu entre 13h15 et 14h. Notez bien ça dans un coin de votre tête, parce que ça va beaucoup compter dans l'enquête. Selon le légiste donc, le crime a été commis entre 13h15 et 14h, une fourchette de 45 minutes. Une dernière chose dans les premières constatations. En général, la principale gardait la porte de son bureau fermée à clé. Elle préférait qu'on passe par le secrétariat pour entrer dans son bureau. Mais là, la porte est ouverte et les clés pendent à l'intérieur. Ce qui peut vouloir dire qu'elle connaissait celui qui l'a tué, au point de lui ouvrir la porte sans problème.

0: Denise Descaves était principale de ce collège depuis 3 ans. Elle était mariée et avec son mari Pierre, ils avaient 3 filles. Que faisait-elle en pleine vacances de Pâques dans son bureau? Eh bien, elle devait rendre son rapport de notation sur les professeurs de l'établissement, comme elle le fait tous les ans. Eh oui, chaque année, les professeurs sont notés. Notés sur leur ponctualité, sur leur assiduité, sur leur rayonnement, leur charisme, quoi. Leur capacité à emballer leurs élèves. Une note sur 40 que le chef d'établissement doit proposer au recteur tous les ans, au mois d'avril. Entre nous, c'est une piste. Un professeur mal noté qui se venge. Mais dans l'immédiat, il y a une autre piste. Je sais que 4 jours avant d'être tué, Madame Descaves avait eu une altercation avec Dominique. C'est l'un des jardiniers du collège. Sur quel sujet? Eh bien, elle n'était pas contente de son travail, je crois. Et je sais qu'elle avait menacé de le renvoyer. Tiens, tiens, tiens. Et où était ce Dominique au moment du meurtre?
1: Il était dans le collège, oui. Mais il travaillait dans le jardin.
0: Très intéressant. Sauf qu'assez vite, ce jardinier est blanchi. Elle était comment, Madame Descaves, avec le personnel du collège?
1: Disons qu'elle était dure. Oui, plutôt dure. Certains vous diront qu'elle n'avait pas beaucoup d'humanité.
0: Il y a des problèmes autour de ce collège?
1: Des problèmes, disons que... Bon, c'est un établissement qui est classé en ZEP, donc on a un public qui n'est pas forcément facile... Avec une donnée quand même qui a son importance, on est dans la cité Chantrine, qui est juste à côté, où il y a pas mal de trafic de drogue. Et je sais que Madame Descaves, elle était très inquiète de ça. Elle voulait pas que ça déborde dans le collège, vous voyez. D'autant que les petits dealers ben, sont souvent d'anciens élèves, quoi.
0: Ce qui ouvre une autre piste. Mais très vite refermé. Des parents, des anciens élèves sont interrogés. A priori, ce meurtre n'entre pas dans le contexte d'un quartier difficile.

0: jours après le meurtre, les policiers procèdent à une fouille complète du collège. Et dans un placard, juste en face du bureau de la principale, ils tombent sur un sac poubelle. Ils l'ouvrent. À l'intérieur, il y a des lettres déchirées. Alors ils se lancent dans un puzzle. Ils reconstituent une par une toutes les lettres, toutes signées par Madame Descaves. Hé les gars, venez. J'ai peut-être quelque chose, regardez. C'est une lettre qu'elle adresse à l'inspection d'académie pour se plaindre d'un certain Pierre Dubois. On sait qui c'est celui-là ? Non, on ne le sait pas encore, mais on le découvre assez vite. Pierre Dubois est le directeur de la SES, la section d'éducation spécialisée, qui s'occupe des élèves en difficulté. Vous avez peut-être déjà entendu l'expression, hein. Celui-là, il est en SES. Autrement dit, ça va pas fort à l'école. La lettre de Madame Descaves à son sujet porte sur un sujet sensible, la répartition de la taxe d'apprentissage. Mais c'est-à-dire que Madame Descaves, elle voulait que la taxe d'apprentissage profite à tout le collège. Et lui, il voulait qu'elle profite qu'à la SES. Pour résumer, s'il n'était pas d'accord sur la répartition, oui, ça crée des frictions entre eux, ça. C'est sûr.
1: Intéressant, ça aussi. Ils ne sont pas d'accord. Elle se plaint de lui au rectorat. Il vient la voir, le ton monte, ils se disputent, ils pètent les plombs et ils la tuent. Ça tient la route, ça, comme hypothèse. Pierre Dubois est placé en garde à vue dans la foulée avec sa femme. Et leur logement de fonction au sein du collège est fouillé en leur présence.
0: Monsieur Dubois, venez voir. Vous vous souvenez quels vêtements vous portiez le jour où Madame Descaves a été tuée ?
2: Oui. Un survêtement. Celui-là, là. Et en dessous, j'avais un t-shirt blanc.
1: Sauf qu'on retrouve bien le pantalon du survêtement. Vert. Mais pas la veste. Et maintenant, direction le commissariat.
0: Bien. Monsieur Dubois. D'abord, est-ce que vous reconnaissez qu'il y avait un conflit entre vous et Madame Descaves?
2: Ben oui. Je peux pas le nier. On ne s'entendait pas bien. Il y a plein de trucs sur lesquels on n'était pas d'accord.
0: Et ce désaccord, comme vous dites, ce qu'il a pu vous amener à tuer Madame Descaves?
1: La question est, comment dire, directe. Il n'y répond pas tout de suite. Mais au bout de quelques heures d'interrogatoire, d'un coup, il baisse la garde.
2: Ben oui. Oui, je le reconnais. C'est moi qui l'ai tué. Je l'ai étranglé.
1: Étranglé? Et de quelle manière?
2: Avec mes mains, hein. C'est comme ça que je l'ai étranglé, avec les mains.
0: Je sais pas, monsieur. C'est vous qui devez me le dire.
2: Oui, c'est ça. Je l'ai étranglé avec les mains. Et après, je lui ai planté des coups de cutter.
1: Il vient d'avouer. Et l'inspecteur qui est en face de lui, on est même un peu surpris. Sauf que ça ne colle pas du tout avec les constatations du légiste. Le légiste dit, elle a été étranglée avec le fil du téléphone qu'elle avait autour du cou. Pas avec les mains, avec le fil du téléphone. Et par ailleurs, il n'est pas question de cutter, mais de coupe-papier. Mais bon, il a avoué. C'est bien l'essentiel, n'est-ce pas ?
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1: Puisqu'il a avoué, intéressons-nous au bonhomme, Pierre Dubois. Il a commencé sa carrière comme instite. Ensuite, il a été psychologue scolaire. Et puis, il est donc devenu directeur de SES. Il exerce au collège Pierre Brossolette depuis 7 ans. Et il habite sur place, dans un appartement de fonction. C'est un drôle de voisin, selon ses collègues.
2: Pierre, ben lui et sa femme, ils ouvrent presque jamais les volets. Jamais. Ils vivent dans le noir. Et jamais, jamais, personne ne vient les voir. Jamais. Ils ont aucun ami. Même leurs filles ne viennent pas. Oh, c'est un drôle de bonhomme. Et puis vous avez vu comment il est habillé. Remarquez, vous l'avez vu qu'en garde à vue, mais... Disons que sur le plan vestimentaire, c'est un homme d'un autre temps.
0: Vous diriez qu'il était... antipathique?
2: Oui, enfin... Après, chacun voit les choses comme il veut, mais... C'est vrai que... Il n'est pas facile.
0: Et ça se confirme. Denise Descaves l'avait dans le nez. Et sur le plan humain, et sur le plan professionnel. En gros, pour elle, c'était un nul. Un incapable. Les collègues racontent que récemment, ils se sont engueulés comme du poisson pourri en plein conseil d'administration. Et Denise Descaves avait fini par réclamer une inspection.
2: Et alors l'inspecteur est venu, mais son rapport a été terrible, terrible. Il a rétrogradé la note de M. Dubois de 3 points. C'est pas tous les jours que l'inspection d'académie fait ça, hein, ça je peux vous le dire. Et il a ajouté à la main sur le rapport, indigne de sa fonction. Indigne de sa fonction. Et du coup, Mme Descaves nous avait dit, bah, bon débarras, quoi, il sera pas là à la rentrée prochaine.
0: Mais finalement, c'est elle qui ne sera pas là à la rentrée prochaine. Pierre Dubois a avoué le crime d'entrée. Mais il est toujours en garde à vue. Les policiers l'ont renvoyé en cellule, il a pu parler avec son avocat, et le voilà de retour dans leur bureau. Bien, monsieur Dubois, je voudrais qu'on revienne point par point sur l'enchaînement des faits, parce qu'il me semble qu'il y a 2 ou 3 incohérences.
2: Les faits? Mais de quels faits est-ce que vous parlez?
0: Enfin, monsieur Dubois, vous avez avoué le meurtre de Mme Descaves ce matin. Vous avez signé le procès-verbal. C'est de ça dont je parle.
2: J'ai avoué un meurtre, mais je n'y suis pour rien. Je suis pas allé dans le bureau de Mme Descaves le jour où on l'a tué.
0: Mais enfin, monsieur, vous avez avoué. Je vous ai pas forcé.
2: Oui, c'est vrai que j'ai avoué, mais c'est parce qu'on avait marre. Et je voulais qu'on relâche ma femme. Mais c'est pas vrai ce que j'ai dit.
0: C'est déjà arrivé que pour se débarrasser du poids d'une garde à vue, quelqu'un avoue un crime qu'il n'a pas commis. Et si vous ajoutez à ça qu'il prétend avoir étranglé Mme Descaves avec ses mains alors qu'elle a été étranglée avec le fil du téléphone et qu'il a parlé d'un cutter alors qu'on a utilisé un coupe-papier, disons que maintenant, il est difficile d'avoir des certitudes. Et donc, Pierre Dubois est relâché. Et quelques jours plus tard, après les vacances de Pâques, eh bien, il est de retour dans son bureau au collège, le jour de la rentrée. Bonjour l'ambiance. Certains ne veulent plus travailler avec lui. Et du coup, Pierre Dubois est prié de se mettre en arrêt maladie.

6 mois après le meurtre, le juge d'instruction en charge de l'affaire reçoit une drôle de lettre. Une lettre d'un petit dealer qui est en prison et qui s'appelle Mickey. Il dit avoir des révélations à faire. Qu'à cela ne tienne. Asseyez-vous, monsieur Mickey. On vous écoute. Voilà ce que je vais vous dire. Le jour où la dame du collège, là, elle a été tuée, j'avais rendez-vous avec ma copine. Et quand elle est arrivée, elle était toute bouleversée. Et voilà ce qu'elle m'a dit. Je répète, elle m'a dit, j'ai vu mon demi-frère Karim, et il m'a dit, donc Karim, il m'a dit, j'ai envie de dégueuler, j'ai zigouillé une bonne femme. Il a dit ça à sa demi-sœur. C'est ma copine, elle me l'a répété. Ça, c'est la première chose. Mais c'est pas fini. 3 mois plus tard, à peu près, Karim et moi, on se retrouve tous les deux dans la même prison pour du trafic de shit, quoi. Il me raconte. Il me raconte tout. Et voilà ce que Karim, qui est un ancien élève du collège, aurait raconté à Mickey. Ce jour-là, en pleine vacances scolaires, il pénètre dans le collège. Pourquoi ? Eh bien parce que c'est là qu'il planque son shit. Denise Descaves le surprend. Elle décroche son téléphone pour appeler la police. Il panique et il l'étrangle avec le fil du téléphone. On a bien envie de l'entendre du coup, ce Karim. Va-t-il confirmer ? Le juge d'instruction demande qu'on le sorte de prison et qu'on le lui amène sur le champ. Ah oui, c'est vrai, je lui ai dit ça. Mais c'est faux. Oh, c'était pour me vanter, c'est tout. Moi, je lui ai rien fait à cette femme, rien du tout. On n'est pas obligé de le croire, hein, le monsieur. Sauf que le jour du meurtre, il a un alibi en béton. Il ne pouvait pas être au collège. Ça ne peut pas être lui. Et voilà, quoi. On n'a plus de pistes.

Un an après la découverte du cadavre de Denise Descaves, le juge d'instruction organise une reconstitution dans le collège. Parmi tout ce qui était là, dans le collège, ce jour-là, où étaient les uns et les autres? Qui a vu quelque chose? Qui a entendu quelque chose? Bon, vous, madame, vous êtes la secrétaire du collège, on est d'accord? Ok. À quelle heure est-ce que vous voyez madame Descaves vivante pour la dernière fois? Midi? Midi 5, je dirais. Qu'est-ce que vous faites après? Ben après, je vais jusqu'à ma voiture et ben, je vois monsieur Dubois au niveau des poubelles. D'accord. Vous, monsieur, donc vous êtes le gardien du collège. C'est vous qui allez découvrir le corps à 13h35. À quelle heure est-ce que vous arrivez dans votre loge? À peu près midi et demi, je dirais midi 35. Et vous restez dans votre loge? Oui, en tout cas, jusqu'à ce que je sorte et que je découvre le corps de madame Descaves une heure plus tard. Est-ce que pendant cette heure, alors que vous êtes donc dans votre loge qui jouxte le bureau de madame Descaves, hein, je le précise, j'insiste là-dessus, est-ce que pendant cette heure, au cours de laquelle vous êtes dans votre loge, vous entendez du bruit? Peut-être un cri? Ah non. Non, j'ai rien entendu. Or, si le meurtre avait eu lieu pendant qu'il était dans sa loge, juste à côté du bureau de madame Descaves, collé au bureau de madame Descaves, il aurait forcément entendu du bruit. Je vous rappelle que vu l'état du bureau, madame Descaves et son tueur se sont battus. Conclusion. Contrairement à ce qu'on pensait jusqu'ici, le meurtre n'a pas eu lieu entre 13h15 et 14h, comme l'a dit le médecin légiste, mais entre 12h05, heure de départ de la secrétaire, et 12h35, heure d'arrivée du concierge dans sa loge, qui ensuite n'entend plus aucun bruit. Et si le crime a eu lieu entre 12h05 et 12h35, alors Pierre Dubois n'a plus d'alibi. Plus tard, il a un alibi. Il était dans sa voiture avec Bobonne, en route pour leur résidence secondaire. Mais avant, il n'a pas d'alibi. On remerciera au passage le légiste qui a bien planté l'enquête depuis un an. Le légiste dont le rapport est par ailleurs bourré d'incohérences. Du coup, le juge nomme un nouveau légiste, qui évidemment ne peut pas travailler sur le cadavre, mais uniquement sur des photos. Écoutez bien sa conclusion. Selon moi, sans aucun doute possible, il y a eu deux étranglements consécutifs. L'un avec le fil du téléphone et le second avec les mains. Deux étranglements dont l'un avec les mains. Mais c'est exactement ce qu'a dit Pierre Dubois dans ses aveux avant de se rétracter. Je l'ai tué avec les mains. Et voilà comment Pierre Dubois redevient le suspect numéro 1.

0: Sur la base des nouveaux éléments, Pierre Dubois est à nouveau placé en garde à vue. Et les policiers lui collent sous le nez tous les éléments qu'ils ont désormais contre lui. À un moment, ils sentent qu'il va craquer. Mais non, il ne craque pas.
1: Qu'est-ce qu'on fait, monsieur le juge? Vous avez l'intention de le mettre en examen?
2: Eh bien non, qu'est-ce que vous voulez, commissaire? Nous n'avons aucune preuve incontestable contre lui. Je suis d'accord avec vous pour dire qu'il est très probablement le meurtrier de madame Descaves, mais moi j'ai aucun élément solide pour le mettre en examen. Et donc, que voulez-vous? Vous le relâchez.
0: Bon ben, l'enquête est à nouveau au point mort. Quand on est juge d'instruction, si on veut prendre du galon, si on veut booster sa carrière, il faut muter. Et donc le juge s'en va vers de nouveaux horizons. Et une nouvelle juge le remplace. Elle se coltine le dossier des caves d'un bout à l'autre. Et pour moi, il y a assez d'éléments au dossier pour mettre M. Dubois en examen. J'avoue que je comprends pas vraiment pourquoi mon collègue l'a pas fait. Il y a quand même un faisceau d'indices qui est assez convaincant, quoi. Et donc, 4 ans après les faits, elle met Pierre Dubois en examen pour le meurtre de Madame Descaves. Et elle l'envoie en prison. À charge maintenant pour elle de trouver d'autres preuves.
1: Dites-moi, commissaire, je vois que vous avez saisi à l'époque le pantalon de survêtement de Monsieur Dubois qu'il portait le jour du crime.
2: Oui, effectivement, madame la juge.
1: D'après ce que je vois dans le dossier, ce pantalon de survêtement n'a jamais été expertisé, hein.
2: Effectivement, madame la juge, cela ne nous a jamais été demandé. Vous voulez qu'on fasse une expertise sur le pantalon qui est dans nos cellules?
1: Oui, j'aimerais bien, oui.
0: Un expert prélève les fibres du pantalon de jogging et il les compare à des prélèvements réalisés à l'époque sur les vêtements de Denise Descaves. Résultat.
3: Madame la juge, vous aviez raison. Nous avons identifié sur les vêtements de la victime 65 fibres, 65 qui proviennent toutes du bas de survêtement de Monsieur Dubois.
0: Eh ben voilà la preuve qu'il manquait. Est-ce que ça va suffire à convaincre les jurés d'assises? On va voir. Le procès de Pierre Dubois s'ouvre en juin 2000 à Troyes. C'est un procès plein de suspense. Le dossier est fragile. Il n'y a pas de preuve absolue. Il n'y a pas non plus d'aveu définitif. La plupart des profs du collège sont là, bien sûr. Partagé en deux camps. Il y a ceux qui croient qu'il est coupable, la majorité, et puis ceux qui le pensent innocent, moins nombreux, mais remontés comme des pendules.
4: Monsieur Dubois, levez-vous, je vous prie. Vous venez d'entendre le compte-rendu des éléments qui vous amènent devant cette cour d'assises pour le meurtre de Madame Descaves. Avez-vous quelque chose à nous dire d'emblée?
0: Oui, il a à dire qu'il est innocent, bien sûr. Mais la manière dont il s'exprime le rend d'entrée antipathique. Il est arrogant, il est maladroit. Il y a même un moment où il s'en prend directement et assez violemment au mari de Denise Descaves. Pour meurtre, il a en cours 30 ans de prison. L'avocat général, à moitié convaincu, peut-être, n'en demande que 18. Et les jurés, plus convaincus que lui sans doute, en rajoutent 2. Et Pierre Dubois est finalement condamné à 20 ans. Puisqu'il se dit innocent, il fait appel, bien sûr. Vous noterez qu'en l'an 2000, c'est une première. Parce que jusque-là, on ne pouvait pas faire appel d'une décision de cour d'assises. Pierre Dubois est le premier en France à en profiter. Et il ne va pas le regretter. Puisque sa peine est réduite à 15 ans de réclusion criminelle. Et là, normalement, c'est fini. Mais l'avocat de Dubois, le ténor du barreau Maître Pelletier, finit par le convaincre de se pourvoir en cassation. 99% du temps, ça ne sert à rien. Sauf que là, Miracle, ça passe. Le jugement du procès en appel est cassé. On en arrive donc à un troisième procès, en 2003, à Orléans. Procès dans lequel la défense de Dubois tente de ressortir l'hypothèse Karim. Vous savez, l'ancien élève qui avait dit un jour à son copain Mickey « J'ai envie de dégueuler parce que j'ai zigouillé une bonne femme ». Les avocats de Dubois estiment que la piste n'a pas été assez exploitée. Mais ça ne convainc personne, en tout cas pas les jurés. La première fois, il avait pris 20 ans. La deuxième, 15 ans. Eh bien là, les jurés décident d'une cote mal taillée. Ce sera 18 ans. Ce qui, entre nous, montre que les jurés ont eu un petit doute. Parce que étrangler une femme deux fois, une fois avec le fil du téléphone, une fois avec ses mains, et ensuite la larder de coupe-papier jusqu'à ce qu'on voit ses tripes, tchac, tchac, tchac. En général, ça coûte beaucoup plus cher.
5: Pour commenter son histoire du jour, Christophe Ondelat reçoit un invité, acteur direct de son récit.
0: Je vous ai raconté un crime commis en 1993 dans la banlieue de Troyes, dans l'Aube. Un enseignant, Pierre Dubois, qui étrangle et larde de coups de coupe-papier la principale du collège où il travaille, Denise Descaves. Meurtre pour lequel il a été condamné à 18 ans de réclusion criminelle. Et c'est une histoire que je débriefe avec vous, maître Philippe Sarda. Vous êtes avocat au barreau de Paris et dans cette affaire, vous défendiez les intérêts du mari de la victime, Madame Descaves, qui s'appelle Pierre Descaves. Je voudrais votre opinion sur ce verdict final à 18 ans. Le premier verdict, 20 ans. Deuxième verdict, 15 ans. Finalement, 18. Il y a comme ça des verdicts qui donnent l'impression que les jurés avaient des doutes qui se traduisent par des peines un peu comme ça, moite-moite, quoi.
6: C'est pas comme ça que j'ai interprété ces verdicts. Il y a un petit clin d'œil, même s'il est involontaire, c'est que 18 ans, c'était les réquisitions de l'avocat général à Troyes lors du premier procès. Et c'est finalement la peine à laquelle il est condamné après trois procès. Je pense que c'est pas le doute qui explique ce que vous appelez cette cote mal taillée, c'est les circonstances, c'est-à-dire que on n'est pas en présence d'un assassinat, hein.
0: Il est pas venu pour la tuer.
6: Il est pas venu pour la tuer. Il la tue sans doute dans un moment de colère absolue. Moi, j'ai toujours pensé que ça avait été crescendo. Elle avait, par exemple, un hématome sur la joue.
0: Donc, il l'a d'abord frappée.
6: C'est ça. Il la frappe. Elle lui dit, là, Dubois, vous étiez déjà mal en point, vous êtes mort.
0: Vous avez dépassé les bornes.
6: Et puis il se laisse aller au total. C'était un homme, quoi qu'on en dise, tout à fait normal, un bon citoyen qui n'avait jamais fait parler de lui, qui n'était pas dangereux, il n'y avait pas de risque de récidive. Donc il n'était pas anormal qu'il prenne pas le maximum malgré la violence du crime.
0: Malgré la violence, quand même, je le redis, il étrangle deux fois. Donc il frappe une première fois, il étrangle deux fois, et ensuite il larde de coups de papier. J'ai assisté à quelques procès d'assises, moins que vous probablement. Ça vaut 30 ans, pardon, c'est souvent 30 ans.
6: C'est souvent 30 ans, mais je pense pas pour ce type de profil d'accusé.
0: Ok. S'il n'y a pas de fibre de son jogging sur les vêtements de Madame Descaves, il n'y a pas de preuve absolue. C'est la seule preuve absolue. Est-ce qu'au début du procès, il y a une hypothèse d'acquittement ?
6: Au début du procès, il y a absolument la conscience de notre côté d'un risque d'acquittement. Il a un très bon avocat, hein, vous l'avez rappelé, c'est mon regretté confrère Pelletier.
0: Qui était vraiment une des stars du barreau de Paris.
6: Ah, voilà. Barreau de la France entière.
0: De la France entière.
6: Il était méridional,
0: il y a quelques années.
6: Qui est mort il y a quelques années. Donc on sait que ça va être un combat très très fort et que il peut y avoir un acquittement absolument.
0: En même temps, c'est assez courant ça. Finalement, quand un juge d'instruction à la fin de son instruction dise, bah écoutez, je vais laisser le jury trancher. J'ai plutôt la certitude que c'est lui, mais j'ai pas non plus des preuves absolues. À vous de voir quoi.
6: Alors la défense a beaucoup joué sur les pistes alternatives avec, de mon point de vue, un défaut, c'est que c'était de la diversion. C'est-à-dire que pendant qu'on expliquait qu'il y avait d'autres pistes, finalement, Pierre Dubois s'expliquait assez peu sur les charges, sur ses aveux, même sur sa rétractation. Il y a un indice dans sa rétractation qui est mortel. Il dit de mémoire, j'ai inventé de toutes pièces un passage dans le bureau de Denise Descaves entre 12h15 et 12h20.
0: L'horaire n'est pas bon.
6: L'horaire n'est pas bon à l'époque où il dit ça, puisqu'on est encore sous les mauvaises conclusions du mauvais médecin légiste. Mais quand on reprend ça a posteriori, et là il se rétracte.
0: Là, il y a un indice de culpabilité.
6: Spontanément, il va donner...
0: La bonne heure.
6: La bonne heure, par exemple.
0: Il n'y a pas d'ADN dans cette histoire. Pourquoi ?
6: Alors, il n'y a pas d'ADN, il n'y a pas non plus, chose incroyable, d'empreinte digitale.
0: Parce qu'on est... Bon, c'est particulier, on est en 93, l'ADN vient de surgir,
6: oui,
0: de manière un peu efficace, dans les enquêtes de police. Ouais. A priori, on n'a pas fait de recherche. Un détail que je n'ai pas donné, mais quand on retrouve le cadavre, on trouve un cheveu blond.
6: Ouais.
0: Hein, à côté du cadavre. Ce cheveu blond, on n'a pas cherché à en donner l'ADN.
6: En plus, il a été malencontreusement détruit. Donc ça fait désordre. Mais non, l'une des raisons, c'est que malheureusement, on est dans un collège et la scène de crime va être totalement polluée. Il y a une anecdote qui est magnifique, c'est qu'on trouve des empreintes digitales, notamment sur la poignée de porte du bureau. Ben, figurez-vous que l'une d'elles est celle du procureur de la République.
0: Effectivement. Il y a encore des gens, aujourd'hui, qui disent que Pierre Dubois est innocent. Alors j'ai feuilleté la presse. Il y a une de ses collègues qui est présidente de son comité de soutien qui s'appelle Madame Bizarri qui dit à l'Est éclair, ça n'est pas lui, c'est évident. De quoi est-ce que se nourrit ce doute ?
6: Oh, je pense que j'ai beaucoup croisé Madame Bizarri et ça, elle est totalement sincère. Hein, donc je n'ai vraiment aucun reproche à lui faire. Elle y croit profondément. Le souci, comme je le disais tout à l'heure, c'est que vous savez, quand vous avez deux parties à un procès, l'accusation, la défense, regardez bien qui tord le dossier, qui élude, qui ne prend pas les charges telles qu'elles sont, mais essaye de vous les tordre dans un sens ou dans un autre, vous aurez un indice fort de la partie qui est en difficulté.
0: La défense.
6: Et là, en l'occurrence, c'est la défense. Absolument. Et c'est vrai que l'argumentation du comité de soutien, de ses avocats, même d'une contre-enquête qui a été faite au moment du troisième procès, sont tous discutables, contestables. Et je le redis, et pendant ce temps-là, on ne nous explique pas la présence des fibres, on ne nous explique pas les aveux qui se sont avérés finalement très précis et exacts de Pierre Dubois, la compatibilité totale de son emploi du temps avec le crime, le fait qu'il voit partir la secrétaire, ça vous l'avez raconté tout à l'heure, c'est très important. À 12h05...
0: Il sait qu'elle est seule dans son bureau.
6: Exactement. On ne retrouve pas sa veste de survêtement. Compte tenu de la bagarre...
0: Il doit y avoir du sang dessus.
6: Enfin, si vous voulez, il y a quand même beaucoup de choses contre lui. Et c'est vrai que ce soit le comité de soutien ou la défense, il ne s'explique pas là-dessus. Il nous parle de Karim, il nous parle d'un ancien collègue de Nogent-sur-Seine dont Madame Descaves aurait eu très peur. Il nous parle de tout ça, mais c'est vrai que les jurés, eux, ils restent sur le concret et sur les éléments qu'on leur apporte et qui sont là et sur lesquels ils attendent des explications de la défense qu'ils n'ont pas.
0: Il y a tout un tas de gens, après la condamnation de Pierre Dubois, qui ont défendu son innocence. On en a parlé un petit peu. Je veux qu'on poursuive là-dessus. Je me demande pour quelles raisons fondamentales est-ce qu'ils le défendent. Et j'ai une piste. C'est un type atypique, Pierre Dubois. Il est très vieille France. Il s'habille comme dans les années d'après-guerre. Il a une manière de vivre qui est étonnante. Je ne l'ai pas raconté, mais lui et sa femme notent tous les jours leurs dépenses sur un carnet. Quand ils vont acheter la baguette qui, à l'époque, doit coûter 80 centimes, ils notent sur le carnet « baguette, 80 centimes ». Ils sont différents. Et au fond, est-ce que ça n'est pas cette différence qui va nourrir la volonté des gens de le croire innocent ?
6: Je suis pas sûr. Vous l'avez rappelé, il y a eu deux camps au collège. Un camp majoritaire pensant qu'il était coupable, d'ailleurs, dès les premières heures. et un camp minoritaire qu'il a défendu.
0: Et pour quelle raison ? Syndical ? Des choses comme ça ?
6: Alors, syndical, non, mais je ne vais pas vous dire que c'est une forme de lutte des classes, mais un peu quand même.
0: D'accord.
6: Un peu quand même. Vous avez la direction du collège, vous avez Madame Descaves, oui, qui était très dure.
0: Donc, c'est syndical, ce que vous êtes en train de dire.
6: Qui était très dure, qui était une excellente principale, mais qui était cassante, qui pouvait être redoutablement dure. Et je me demande, hein, j'ai pas l'explication, mais je me demande si cet élan de défense, bon, cet élan, c'est pas non plus une foule, hein, mais de quelques personnes pour se mobiliser, créer un comité de soutien pour Pierre Dubois, ne vient pas de là, puisque ce sont des gens du collège, hein, mis à part sa sœur, mais bon, sa sœur, c'est la famille. Si la source n'est pas là, finalement, d'une rivalité qui existait, d'opposition qui existait avant
0: d'une
6: même le crime.
0: D'une partie du corps enseignant à l'égard de Madame Descaves, qui finalement prend Dubois dans son camp, quoi.
6: C'est ça.
0: Il y a eu aussi un truc qui a pas mal pesé dans cette espèce de doute, cette idée de doute qui a été entretenue après, alors qu'en vérité, je ne pense pas qu'on sorte vraiment de cette affaire avec un doute. C'est un documentaire. Un documentaire de Thierry de Lestrade, qui est donc le frère de François-Xavier de Lestrade, qui pour nous est une sorte de monstre sacré, qui a tourné des documentaires extraordinaires sur des crimes commis aux États-Unis, notamment. Et donc Thierry de Lestrade va construire un documentaire qui est à charge contre la justice et à décharge contre Pierre Dubois. Est-ce que là encore, vous savez quels sont les ressorts de cette démarche surprenante, très surprenante ?
6: Oh, je vais être un peu méchant, mais je crois que Monsieur de Lestrade voulait son non-coupable français.
0: Oui, parce que son frère a fait un non-coupable aux États-Unis qui l'a rendu célèbre ici.
6: Absolument, qui lui a valu, je crois, même un Oscar. Mérité, c'est un documentaire remarquable. Et donc, il y a eu un travail phénoménal. Vous savez, Pierre Dubois, quand j'entendais notamment mon confrère dire qu'il y avait une pression contre lui, qu'il n'avait pas forcément bénéficié d'un procès équitable, c'est totalement faux. Vous l'avez rappelé tout à l'heure, ce monsieur a avoué un meurtre en garde à vue d'une violence inouïe. Il ne termine même pas les 48 heures de garde à vue, il est relâché. Il fait une deuxième garde à vue, on le relâche de nouveau. Il a eu trois procès. Lors du troisième procès, l'équipe de télévision avait été autorisée à filmer quasiment en continu les suspensions. Il y a même une interview de Dubois dans sa geôle. Ils ont trouvé des témoins. Je ne dirais que le verbe trouver, à mon avis, c'est aller un peu au-delà du fait de trouver. Donc, il y a eu une industrie dans sa défense. Alors, du point de vue du réalisateur, c'était évidemment pour réussir un coup. C'est-à-dire que grâce à leur industrie, ils allaient faire innocenter cet innocent. Parce que sur le fond, c'était très contestable. Le rapport fait par leur enquêteur, qui était un commissaire radié de la police, excusez du peu, était une farce. Sincèrement, c'était une farce.
0: Comme beaucoup d'enquêtes faites par des détectives privés dans le cadre de ces affaires criminelles.
6: C'est pas
0: faux. J'en ai lu plein.
6: Je me souviens notamment de la fantaisie qu'il arrivait à tirer d'une trace de cirage qu'on retrouve sur un rideau du bureau. Ok, c'est vrai, il y a une trace de cirage de chaussures sur le rideau.
0: Ça veut sans doute rien dire.
6: Ça veut sans doute rien dire. Il y a eu une bagarre, effectivement, ça peut être un coup de pied dans le rideau. Et à partir de là, ils montent tout un scénario sur le fait que ça veut dire que quelqu'un est arrivé par la fenêtre, etc. Enfin, c'était fantaisiste.
0: Moi, ça m'intéresse, je veux qu'on poursuive un peu là-dessus. Donc, de Lestrade fait ce documentaire, que je vois à l'époque, alors que je viens de faire le fait entrer l'accusé. Donc, c'est une autre version. Ça me secoue un peu. Et le lendemain, Éric Fotorino, du Monde. Donc, on est là, dans l'immense, le crédible. Éric Fotorino dit, il y a un doute. Il n'en sait rien, Fotorino. Il n'en sait rien. Comment se crée une agrégation comme ça, d'une opinion légèrement élitiste, c'est pas nouveau, c'est souvent dans des dossiers, qui va laisser penser à l'innocence de quelqu'un qui a été condamné trois fois? Comment ça s'organise?
6: Alors ça, je peux vous répondre de façon très précise, puisque je l'ai vécu, et ce quotidien que vous venez de citer est directement en cause, puisque lors du premier procès à Troyes, le chroniqueur du Monde, Jean-Michel Dumay, est présent et prend fait et cause pour Dubois. Clairement, à tel point que lorsque je lis ses papiers, je ne reconnais pas l'audience que j'ai vécue la veille. Et je me suis d'ailleurs fâché avec lui en lui disant, enfin, c'est pas possible. Et je pense, parce que c'est un garçon très charismatique et très, très auto-convaincu, il a embarqué à l'époque les confrères qui étaient là, et c'est resté. L'Est éclair, par exemple, hein, qui est le quotidien régional de Troyes, qui avait été tout à fait neutre pendant toute l'instruction, s'est mis à douter officiellement.
0: Oui, ils ont fait des résumés de l'affaire, comme le fait souvent la presse régionale, 10 ans après, 20 ans après, etc. Et l'article est axé sur le doute.
6: C'est ça.
0: Justement.
6: Absolument.
0: C'est étonnant. Je l'ai dit à plusieurs reprises dans ce programme. Bon, en général, les moteurs du crime, il y en a trois. La folie, enfin une forme de folie. Le sexe, le cul et l'argent. Et là, on n'a rien de tout ça. C'est étonnant.
6: On a l'humiliation.
0: Une blessure de l'ego.
6: Oui. Clairement, Descave humilie Dubois depuis des semaines. C'est un homme qui a une haute opinion de lui-même, qui a un ego assez, assez fort.
0: Mais en militaire de réserve, fils de militaire, ça compte. Vieille France,
6: absolument.
0: On en a parlé, plein de principes.
6: Absolument. Et je suis convaincu que c'est la raison pour laquelle il va l'avoir. Je vous rappelle quand même, il va l'avoir en survêtement. C'est-à-dire, il prend même pas

0: qu'il s'aplatit. Alors qu'il la supplie, elle va, je pense, lui porter l'humiliation ultime qui va déclencher sa fureur.
1: Comment il est, lui, au procès ? Donc vous l'avez vu trois fois, lui. Trois fois, trois procès. Les articles de journaux que j'ai lus disent qu'il n'est pas sympa, qu'il est antipathique, qu'il est même parfois odieux.
0: Alors il y a une vraie différence entre le premier procès et les suivants, puisqu'il a appris. Mais lors du premier procès, c'est hallucinant. Hallucinant. C'est-à-dire, c'est un monsieur, effectivement, je crois, il ne mesure pas l'enjeu, qui a comme des fiches sur tout le monde. Lorsque le témoin lui est favorable, il remercie, il est souriant, il est presque obséquieux. Quand le témoin vient dire du mal de lui, quand on va lui donner la parole, vous savez, on donne toujours la parole à l'accusé après que les questions aient été posées, et là, il va cataloguer, il va dire que telle dame a eu un amant, il va dire que telle autre dame doit de l'argent, etc. Le plus fou va être sa façon d'agresser mon client, Pierre Descaves, qui est pourtant, je peux vous dire, un homme qui a douté jusqu'au bout, qui s'est obligé à douter jusqu'au bout.
1: Lui aussi,
0: mais par conviction. Pierre Descaves est un homme de gauche, c'est un monsieur qui avait des responsabilités au Parti Socialiste de l'Aude, et il s'efforce, et vous savez, je le sais comment. C'est qu'après le verdict, il y a eu un cri dans la salle. C'est un souvenir très fort pour moi. Je suis convaincu que c'est un cri du côté de la famille de Dubois. Et je me retourne et là, je vois mon client par terre, en larmes.
1: C'était lui.
0: C'était lui parce que pour la première fois...
1: Une vérité était dite.
0: C'est ça, une vérité était dite et il s'autorisait à être convaincu. Et face à ce monsieur, Dubois a été odieux, mais odieux. Il a demandé à ce qu'on lise une lettre qu'on avait trouvée dans un tiroir chez eux qui datait de plusieurs années, où Denise Descaves lui faisait des reproches très durs dans le cadre de leur mariage. Vous imaginez l'effet que ça a pu faire sur les jurés. Les 20 ans, ils sont un peu à chercher de ce côté-là, je pense.
1: Cette enquête a failli être plantée par un médecin légiste. Personne n'est à l'abri d'une erreur. Mais la confiance que parfois on fait aux experts dans les enquêtes criminelles peut amener une enquête au plantage.
0: Absolument, et celui-là, d'ailleurs, je crois savoir qu'il a été radié quelques années plus tard. Il n'a plus le droit d'être expert médecin légiste. Il fait deux erreurs massives. Alors, la première, c'est qu'il nous dit que la mort a eu lieu entre 13h15 et 14h. Je vous rappelle quand même que le corps a été découvert à 13h35.
1: Oui.
0: Donc, il y a une absence de rigueur énorme. À l'époque, j'avais pointé, il est parti de la température du corps, l'évolution, la courbe de température de refroidissement du corps, c'est une méthode parmi de nombreuses. Un médecin légiste sérieux en utilise plusieurs. Là, il a pris deux relevés de température à des heures qui ne collent pas, sans température extérieure. C'est-à-dire
1: parce que la température du corps dépend de la température de la pièce.
0: Mais évidemment. Et nous n'allons pas, il n'a pas pris la température du bureau, il n'a pas pris la température de la morgue, donc ça ne veut rien dire. Et en ce qui concerne l'étranglement, contrairement à ce qu'on croit, l'étranglement à la main cause beaucoup plus de dégâts physiologiques, et notamment la fameuse fracture de l'os hyoïde, que ne provoque pas un étranglement au lien, parce que le lien vous prend finalement beaucoup plus haut qu'à la base du cou où vous avez le larynx, l'os hyoïde. Et c'est ça que voit le second médecin légiste. Il voit que l'os hyoïde est brisé, et ça c'est la signature d'un étranglement à la main. Et ce médecin légiste n'avait pas vu ça.
1: Quand on est avocat, on ose contrer un médecin légiste. Je ne parle pas de ce dossier en général, mais quand on voit que là, il s'est planté, d'autres ont pu se planter. Est-ce qu'on peut oser, dans une cour d'assises, alors que le légiste est à la barre, lui dire « Vous vous êtes trompé. Vous avez potentiellement commis une erreur. » C'est impossible.
0: J'adore votre question, parce que non seulement on peut, mais on doit.
1: Mais vous le faites
0: et,
1: pas.
0: Et vous voyez, bah écoutez, je ne vais pas parler pour mes confrères, mais alors moi, je le fais. Et non seulement je le fais, mais vous voyez, au début de ma carrière, j'ai même fait un diplôme de criminalistique, parce que je voulais non pas être d'égal à égal avec un balisticien, avec un médecin légiste, avec un toxicologue, mais je voulais les bases. Et Madame Rudler, qui à l'époque dirigeait le centre de police scientifique de Paris, avait créé ce diplôme principalement pour les magistrats. Et je me suis incrusté pendant un an et

0: Et d'ailleurs, ça m'a permis de rencontrer d'excellents professionnels.
1: Et ça vous permet de contrer des experts.
0: Ben, ça me permet de voir, notamment, sur une heure de la mort, comment il a fait, pourquoi il n'a pas mesuré le potassium dans l'humeur vitrée de l'œil, qui est la méthode la plus précise, hein, puisqu'il y a du potassium.
1: Le potassium dans l'humeur, c'est quoi l'humeur?
0: L'humeur vitrée de l'œil, hein, oui. Vous savez, la partie blanche.
1: Oui.
0: Dès que vous décédez, il y a du potassium qui est généré dans votre humeur vitrée.
1: Et c'est le taux de potassium?
0: Et on connaît à peu près la courbe d'évolution de ce potassium. Et donc, on sait que s'il y a tant de milligrammes, ça veut dire que l'heure de la mort date de tant d'heures. J'ai plus les données. Il ne le fait pas. Il utilise en fait la méthode la moins précise.
1: Ah oui, on la voit au 19e siècle.
0: La moins précise,
1: celle-là.
0: Vous voyez, par exemple, il y a une méthode qui est utilisée, on analyse le bol alimentaire. On regarde ce qu'il y a dans l'estomac et on se renseigne sur le dernier repas.
1: Et on voit quel est le niveau de digestion.
0: Exactement. Vous voyez, il y a beaucoup de critères comme ça. Mais c'est vrai que ce médecin-là a été catastrophique et d'ailleurs a été beaucoup utilisé par votre confrère de l'Estrade dans ce documentaire, puisqu'il, de façon hallucinante, il défendait son rapport, alors qu'il était avéré qu'il s'était quand même bien planté.
1: Il s'est par ailleurs planté sur les horaires, puisque en fait, il fait le relevé de température à 16h, et dans le rapport, il marque 16h30.
0: C'est
1: ce
0: ça.
1: Qui vient invalider d'entrée.
0: Absolument.
1: Son expertise. On va boucler la boucle sur cette question de doute. Il est sorti de prison, Pierre Dubois, depuis il y a un petit moment, 2008. Son avocate a demandé une grâce présidentielle. C'était absolument voué à l'échec. Le président de la République n'a pas gracié depuis Omar Haddad. Je suis pas sûr qu'on ait gracié personne. Et Haddad, c'était pour des raisons diplomatiques et politiques. Pourquoi fait-elle ça?
0: Il faudrait lui poser la question, mais je pense que c'est symbolique. C'est une façon de dire encore, malgré une peine purgée, qu'on n'accepte pas ce verdict pourtant triple de culpabilité.
1: Prenez impérativement Maître Sarda comme avocat si vous avez un souci, parce qu'il connaît la technique, il connaît les expertises, il est capable de contrer un expert légiste. Merci beaucoup.
0: Merci
1: Philippe
0: beaucoup.
1: Sarda pour ce débrief.
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1: Voici l'histoire de Chloé, qui en 2016, enceinte jusqu'au cou, tombe raide dingue d'un assassin rencontré en prison. Et vous verrez, ça a failli très mal se terminer. Je tire cette histoire du livre de Marine Mazéas aux éditions du Rocher, « L'aimé meurtrier ». Et c'est avec Chloé elle-même que nous la débrieferons dans un deuxième podcast disponible sur votre application. J'ai écrit ce récit avec Tugdual de Dieu le veut, réalisation Céline Lebras.
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1: Je m'appelle Chloé. En 2016, j'ai 29 ans et je propose mes services comme bénévole au Génépi. C'est une association qui propose du soutien scolaire et des ateliers en prison. Et on me met au parfum dès le début.
2: Vous devez savoir que, comme tous ceux qui interviennent en prison, vous ne pouvez pas, vous ne devez pas entretenir la moindre relation, comment dire, privée avec un détenu.
1: À l'époque, je suis éducatrice spécialisée auprès d'adultes autistes. Mais je suis enceinte de 4 mois. Et mes patients peuvent être violents. Vu mon état, impossible de continuer à travailler. Alors je ne connais pas du tout la prison. Je ne sais pas si j'aurai les épaules. Mais j'ai envie d'aider. La première fois que j'entre en prison, je suis observatrice aux côtés de bénévoles plus expérimentés. J'apprends les règles. Les fouilles à l'entrée, à la sortie, les attentes dans le sas, les alarmes, le bruit des clés. Et on me donne à nouveau des conseils.
2: Tu n'abordes surtout pas avec le détenu le crime qu'il a commis. Hein. Et puis alors, pas de lien affectif hein, avec lui. Pour éviter toute tentation de leur part, je te conseille de venir sans maquillage et puis surtout avec des vêtements qui sont pas trop près du corps, hein, ou qui dévoilent pas trop ta peau. D'accord ?
1: Dès le premier jour, ça se passe bien. J'ai un bon relationnel avec les détenus. J'anime des ateliers de jeux de société, des débats. Je donne des cours de soutien à ceux qui s'y inscrivent. Ça me plaît. Et je me sens utile. Quelques semaines plus tard, on me présente Loïc. Et comment dire, dès la première poignée de main, c'est un coup de cœur. Je suis comme happé par le long regard qu'il m'adresse. Son sourire, si beau, si charmant, son charisme. Je suis complètement déboussolé par ce détenu de 24 ans. Ben voilà, j'ai arrêté mes études très jeune. Et donc, pour trouver un emploi à ma sortie, je voudrais passer d'abord le brevet des collèges, et puis un CAP, quoi. Nous convenons que je lui donnerai 4 à 6 heures de cours particuliers par semaine, en mathématiques et en anglais. Au début, même s'il me trouble, je maintiens une distance prudente. J'ignore quel crime il a commis. Et si j'avais su, eh ben j'aurais peut-être refusé. Ben voilà quoi, j'ai été condamné à 18 ans, mais bon, ma peine a été ramenée à 15 ans. Mais c'est pas pour une affaire de mœurs, hein. J'ai tué quelqu'un. Et là, il me livre les détails de son crime. À l'époque, il est sans abri et toxicomane depuis plusieurs mois. Un homme lui tend la main et propose de l'héberger et de le nourrir contre des travaux de rénovation dans sa ferme. Un an plus tard, il le tue à coups de marteau, sans raison apparente. Ce jour-là, il me parle aussi de son enfance, fracassée.
3: Bon, en fait, je suis issu d'un viol. Et puis après, j'ai été battu par mon beau-père, et puis... On m'a ballotté de foyer en famille d'accueil. Et puis voilà, je suis tombé dans la drogue. Je me suis retrouvé dans la rue. Et dans la rue, tu sais, soit tu survis, soit tu crèves, quoi.
1: Ça me secoue, tout ça. Je sens une volonté de s'en sortir. Mais à côté de ça, il n'exprime pas vraiment de regrets. En tout cas pas celui d'avoir tué.
3: Oh ben j'aurais jamais dû me faire attraper. Hein. J'ai été mauvais.
1: Bon. De toute façon, ça n'est pas à moi de le juger. Je dois me concentrer sur mon rôle d'enseignante bénévole. Mais il me trouble. Il me trouble toujours.
3: Pendant les temps de pause, Loïc se montre curieux.
2: Et c'est quoi vos passions, à vous, quoi, vos loisirs à l'extérieur?
1: Je lui réponds, mais sans donner de détails. Je ne lui parle pas de ma famille. En tout cas, avec moi, il est très prévenant. Il installe lui-même ma chaise au début de chaque séance.
2: Asseyez-vous. Alors, ça se passe bien, cette grossesse? Vous voulez un verre d'eau?
1: Bref, entre nous, le courant passe déraisonnablement bien. Au point d'ailleurs que nos discussions prennent le pas sur les études. On se parle de plus en plus. Et on travaille de moins en moins. Désormais, les surveillants ne passent plus tous les quarts d'heure, comme au début. Il n'y a pas eu d'incident. Ils nous font confiance. Et donc, nous nous retrouvons dans une bulle, toute douce, agréable, un peu cotonneuse. Nos mains s'effleurent, nos jambes se touchent avec gêne, mais avec envie aussi. Mais je ne suis pas toute seule dans ma vie. Je suis enceinte. Et pourtant, tous les jours, je m'empresse de venir le voir. Et je suis triste quand je le quitte. Je suis amoureuse. Mais je refuse de me l'avouer. Ça fait 9 ans que je suis en couple. Et je suis contente d'avoir un enfant avec le papa. Je l'aime profondément. Mais c'est vrai qu'il est peu impliqué dans ma grossesse et dans son rôle de futur père. Il n'est pas là aux échographies, très peu au cours de préparation à l'accouchement, il ne participe pas à l'aménagement de la chambre du bébé. Il me dit que cette nouvelle responsabilité l'angoisse. Moi, ça, je l'accepte. Mais je manque cruellement de soutien. Et ce soutien, eh bien, je le trouve paradoxalement auprès de Loïc, en prison. Un homme qui a tué. Je me dis, je suis folle. Un jour, un chef de détention me dit « Eh, faites attention. C'est un manipulateur, ce gars-là. » Et il est vrai que j'ai entendu dire que, charmée par Loïc, une psychologue intervenant à la maison d'arrêt avait demandé à cesser la thérapie car leur relation n'était plus professionnelle. Je garde ça dans un coin de ma tête. À la maison, j'essaye de camoufler mes troubles auprès de mon compagnon. Je donne le change. Mais dès qu'il est parti, je m'effondre.
2: C'est fou, quoi. J'ai l'impression de le tromper alors qu'il s'est rien passé. Mais mes pensées me font culpabiliser. Car j'ai très envie de l'embrasser, Loïc.
1: Alors en octobre, à 1 mois de mon accouchement, alors que la situation m'échappe totalement, je décide d'arrêter. Je veux me concentrer sur ma vie personnelle, même si dans mon couple ça ne se passe pas comme je l'espère. Je vais devenir maman, c'est tout ce qui doit me préoccuper. Mais Loïc me manque. Juste avant mon départ, il tente une approche.
2: Bah, je vois bien que t'es pas indifférente. Est-ce que je peux te demander ce que tu ressens pour moi?
4: Je ne sais pas vraiment. Tu me perturbes, ça c'est évident. Mais bon, tu connais ma situation.
2: J'espère que j'aurai quand même de tes nouvelles.
4: Mais toi aussi, tu pourras m'en donner. Tiens, note mon numéro de téléphone.
1: Et il l'inscrit fièrement au feutre sur son avant-bras, comme un trophée. En novembre 2016, j'accouche d'un magnifique petit garçon. Mais ce bonheur est un peu terni par le peu d'investissement de son papa. Au fil des semaines, notre couple se délite. Et Loïc est toujours dans ma tête. Et moi, à la maternité, je lui écris une lettre pour lui annoncer la naissance de mon fils. Façon de dire que même dehors, je ne l'oublie pas. Seulement voilà, cette lettre est interceptée par les services pénitentiaires. Quelques semaines plus tard, me voilà convoqué chez le directeur.
5: Vous savez, je suppose, madame, que vous n'avez pas, en tant que bénévole du Génépi, le droit d'écrire à un détenu. Alors vous n'avez pas signé votre lettre, mais nous vous avons vite identifié, ça n'a pas été difficile, puisque vous êtes la seule femme enceinte à le fréquenter.
1: C'est assez humiliant et gênant. Il me conseille de me préserver de lui. Et en attendant, mon permis de visite est suspendu. Définitivement. Et Loïc est transféré dans une autre prison à 1 heure de route.
5: Je le prends comme un signe, même si ça me rend triste. C'est l'occasion de passer à autre chose. De l'oublier.
1: Pendant ce temps, mon compagnon n'est toujours pas très présent. Il ne se lève pas la nuit pour nourrir ou pour apaiser le bébé. Il part même au ski pendant son congé paternité. Et moi, j'accumule beaucoup de rancœur et de colère contre lui. Ça ne peut plus continuer. Je décide de tout arrêter avec lui. Et c'est là, en mars 2017, au moment où je romps avec le père de mon fils, que Loïc réapparaît. Quand je lui ai donné mon numéro de téléphone, je lui ai dit qu'il pourrait me donner des nouvelles à l'occasion. Eh bien, c'est ce qu'il fait.
6: Alors, comment il va ce bébé ?
5: Bien, bien. Très bien.
6: Et avec ton mari ? Ça va ?
5: Ouais, enfin, pas trop en fait.
1: Entendre sa voix m'a totalement déconcerté.
5: J'ai de nouveau envie de le voir. Comme me dit une amie, ça n'engage à rien, après tout.
1: Dès le lendemain, j'écris au service pénitentiaire pour demander un permis de visite.
5: Alors que j'étais professeur bénévole en détention, je donnais des cours à ce détenu et un lien s'est créé. Je souhaiterais donc le voir, sachant qu'il ne reçoit aucune visite.
1: Et un mois plus tard, je reçois mon permis. Et tous les jours, je me demande si c'est une bonne idée. Quand j'entre dans le petit box vitré du parloir, nos regards disent tout ce qu'on a réfréné pendant tant de mois. On se prend tout de suite dans les bras, c'est la première fois qu'on se l'autorise. Et je retrouve son odeur, si agréable.
5: Tu sais pas à quel point tu m'as manqué. J'ai essayé de t'oublier, mais j'y suis pas arrivé.
1: Et à la fin du parloir d'une heure, on échange notre premier baiser, fougueux, passionné. On a tellement attendu. Je ne sais pas où on va, tous les deux. La suite me paraît vertigineuse. Mais plus rien ne me retient. Tous mes doutes se sont envolés. Je reviendrai le voir le week-end prochain. Dans sa nouvelle prison, les parloirs se font dans de petits box vitrés dont les portes sont opaques en bas. Alors, pour ne pas subir le regard des surveillants, eh bien on s'assoit par terre et on se crée un cocon rien qu'à nous. Et là, plus rien ne compte. On est serrés l'un contre l'autre. On ne se lâche pas comme deux adolescents vivant leur premier amour. Et on parle de tout. Je lui raconte mon quotidien, mes difficultés de maman dans l'éducation solitaire de mon fils, par exemple. Oh, je suis sûr que t'es une bonne mère. Et moi ? Moi, j'écoute sa vie de prisonnier, ses préoccupations, son monde. Et quand j'entends le gardien annoncer
7: « Fin de parloir ! C'est terminé pour tout le monde !»
1: C'est violent. un déchirement. Pendant la semaine, on s'écrit des lettres de plusieurs pages. Et quand arrive le week-end, au parloir, on s'échange nos écharpes et même des sous-vêtements qui ont, comment dire, notre odeur corporelle. Il m'a demandé de lui acheter une puce de téléphone qu'il glissera dans son portable, car il en a un. Et du coup, bah, il m'appelle le soir depuis sa cellule.
6: Ça va ? T'as passé une bonne journée ?
1: Au bout de quelques mois, on s'autorise une relation intime au parloir. Ça me met mal à l'aise à cause des gardiens qui peuvent nous surprendre. Cette première fois n'est pas aussi romantique qu'on l'espérait. Mais c'est comme ça.
2: Loïc progresse tous les jours. Je sens un apaisement émotionnel par rapport à son passé et à ses actes. Il tient un discours positif sur sa réinsertion. Ça me donne plein d'espoir, tout ça.
1: Je le vois 2 heures tous les week-ends. Et quand il y a un jour férié, je loge sur place pour avoir un double parloir. Et le soir, dans ma chambre d'hôte, je parle avec lui via son portable. Notre lien devient fusionnel, presque cadenassant, emprisonnant. Le reste de la semaine, quand il fait froid, j'enroule son écharpe bleu marine et grise autour de mon cou. Et lui, dans sa cellule, serre fort mon t-shirt imprégné de mon parfum.
2: Je n'ai plus vraiment de temps pour moi. Enfin, c'est rare que je sorte avec des amis ou que je parte en week-end. Je vois ma famille régulièrement, mais c'est ma seule distraction.
1: Dans sa prison, après le petit déjeuner et la douche réglementaire, Loïc rejoint son atelier dans lequel il est manutentionnaire, façon de s'occuper et de gagner quelques dizaines d'euros pour cantiner. Et l'après-midi, il fait du sport.
2: Nous ne vivons rien en commun. Nous ne partageons rien. Mais j'ai le sentiment qu'on ne construit pas véritablement. J'aimerais bien partager des choses à l'extérieur avec lui.
1: Mais qu'est-ce que tu fais, Chloé ? Mais dans quoi tu t'es embarquée ? Visite après visite, j'en apprends un peu plus sur lui. Avant moi, il a eu peu de relations et il dit que ses petites amies l'ont déçu. C'est pour ça que la nôtre reste importante à ses yeux.
2: J'ai que toi, Chloé. Personne d'autre. Que toi.
1: Et moi, ben, je deviens comme toutes les femmes de prisonniers, une femme qui attend. J'attends qu'il appelle, j'attends ses courriers, et surtout, j'attends qu'il sorte.
2: Oui. Oui, je me suis un peu enfermé, centré sur lui, sur notre histoire. Mais je suis très amoureuse, alors je fais ce qu'il faut, en attendant qu'il sorte.
1: À côté de ça, je vis avec le poids du secret, car c'est un amour clandestin. Je n'en ai parlé à personne, ni au père de mon fils, ni même à ma famille. Il n'y a qu'une très bonne amie bénévole au Génépi qui est au courant. Je ne veux pas qu'on me juge, et surtout, je ne veux pas qu'on me retire mon enfant au prétexte que je serais folle de m'attacher à un criminel. Alors, pour ne pas être démasqué, bah, je m'invente des explications.
2: Ah, ce week-end, ça va pas être possible. Je vais au cinéma avec une copine.
1: Et bien sûr, je camoufle les photos de Loïc dans une petite boîte, à l'abri des regards. Je m'entends très bien avec ma mère. Ça me fend le cœur de devoir lui mentir. Mais c'est mieux comme ça. Pour moi comme pour elle. Pour la préserver. J'ai 2 vies, en quelque sorte.
2: J'avoue que j'ignore totalement quel sera son comportement à l'extérieur. Je sais pas à quoi m'attendre de la part d'un homme qui est incarcéré depuis déjà 5 ans. Mais bon, ma seule envie, C'est de partager des moments tendres, de bons moments avec lui. Dehors.
1: Loïc a maintenant 26 ans. Ça fait 5 ans qu'il est en prison. Et il vient d'obtenir sa première permission de sortie. Je serai son garant. Il logera chez moi. Et dans ce cadre, je suis convoqué à la gendarmerie.
3: Vous êtes sûre, madame, de vouloir l'accueillir chez vous? Vous avez une bonne situation, stable, et vous êtes mère de famille.
2: Oui, mais je sais qui il est, et je sais ce qu'il a fait, et je sais ce que je fais.
3: Vous savez, ces gars-là, ils sont forts pour manipuler les jeunes femmes comme vous, hein? Faites attention.
1: Et il est vrai que ça ne va pas se passer exactement comme prévu.
3: Loïc fait sa première sortie un matin de février 2018. Il a droit à quelques heures autour de la prison. Je suis heureuse. Et lui aussi. Il prend sa première bouffée d'air libre depuis 5 ans.
2: J'avoue que je suis un peu angoissé. Je me demande si tout va bien se passer, quoi. S'il aura un comportement adapté à l'extérieur.
1: On a réservé une chambre d'hôtel pour passer un moment rien qu'à nous. Et en allant à l'hôtel, on croise deux hommes qui me regardent, sans plus. Et là, il serre la mâchoire et il me balance.
3: Tu veux aller avec eux, c'est ça? Ils te plaisent?
2: Mais non, Loïc, c'est juste un regard, ça fait partie de la vie à l'extérieur. T'es plus habitué.
1: Et là, il se met à m'insulter. Je mets tout de suite le holà et il s'excuse. Tout ça est, comment dire, une déception. Ça n'augure rien de bon pour sa réinsertion.
2: C'est vrai que cette première sortie me laisse un goût amer. Je dirais que c'est un peu la douche froide, hein.
1: Et la semaine d'après, eh bien, son comportement change. Il devient plus nerveux, moins patient. Il se met en colère si je ne suis pas disponible pour répondre au téléphone en journée ou le soir. Il devient suspicieux quand je sors avec mes amis. Il me demande comment je suis habillé pour sortir. Moi, je minimise. Il doit se réhabituer à l'extérieur. Ça viendra. Et puis, il a toujours les mots pour se faire pardonner. Il s'excuse plusieurs fois. Il dit que ça se passera bien la prochaine fois qu'il sortira. Quelques semaines plus tard, Loïc obtient une seconde permission d'une journée et une nuit, avec la permission d'aller chez moi. Il a deux envies. Il veut aller nager à la piscine et il veut faire un bon repas. Alors je l'amène s'acheter un maillot de bain. Mais ça tourne au cauchemar. Le moindre regard sur lui l'agresse.
3: Mais qu'est-ce qu'il me veut, celui-là?
1: Je suis gêné et j'essaye de le calmer. En prison, il a l'habitude que les détenus baissent le regard quand ils le croisent parce que c'est un tueur. Mais plus tard, à la piscine municipale, eh bien, il s'agace à nouveau à cause d'un regard appuyé d'un maître nageur. Il est prêt à se battre avec lui. Il a le poing serré et un regard terrifiant. Alors je tente de le raisonner, mais il m'écoute pas. Alors je sors et je quitte le bassin. Je suis déçu, désemparé et même mortifié. Et aussi un peu effrayé par ce regard que j'ai aperçu. Le regard d'un tueur. Et lui s'excuse. Il promet qu'il en parlera avec sa psychologue à son retour en prison. Le dîner en tête-à-tête se passe bien. La permission se termine sur une note plus douce. Et la séparation est difficile. Mais salutaire aussi. Et depuis, à chaque fois que je vais le voir au parloir, j'ai toujours autant envie, hein. Mais j'ai un peu plus d'appréhension.
2: Mais pourquoi tu t'infliges ça, Chloé? Est-ce que tu l'imagines vraiment en famille? Chez tes parents?
1: Au téléphone, Il doute de plus en plus de ma fidélité. Tu vois qui? Tu fais quoi? Des détenus jaloux lui ont fait croire que j'ai été vu avec un autre homme dehors ou carrément dans un film pornographique. On se dispute de plus en plus et ça devient pesant et inutile. Tout ça me détruit peu à peu. Mais sur le moment, eh ben je m'en rends pas compte car il y a encore de l'amour et de la tendresse. C'est bien pour ça que c'est difficile d'y voir clair. Au début de l'été, nouvelle permission de 2 jours pleins. J'ai décidé de peser chacun de mes mots, de contrôler mon regard pour qu'il ne soit pas mal interprété. Et pourtant, il se met en colère dès les premières minutes. « Pourquoi tu me tiens pas la main ? Je sais pas, comme le ferait une femme amoureuse, quoi. » Et là, il entre dans une colère noire. Je développe des trésors de diplomatie pour le calmer. Le soir, chez moi, une nouvelle dispute éclate. On est chacun d'un côté du lit, dans la chambre. Il me hurle dessus et il m'insulte à nouveau. Et il a les poings serrés, fermés. Il est ivre de rage. Et moi, je reste près de la porte, prête à me sauver si besoin.
4: Bah oui, il a tué quand même. On sait jamais.
1: C'est la première fois que j'ai peur. Le lendemain, j'organise une randonnée en pleine nature. Je me dis qu'il appréciera le décor et l'isolement. Et là, pour une futilité comme une grenade, il dégoupille à nouveau. Sauf qu'on est seul, au milieu de nulle part, près d'une falaise et d'une rivière. Je suis totalement paniqué. Face à son 1m80, je n'ai aucune chance s'il s'en prend à moi. Heureusement, ce jour-là, Loïc en reste au mot.
3: Bon, tu sais, Chloé, mes réactions, j'avoue qu'elles me dépassent. Je vais continuer mon suivi psychologique et tout ça pour m'apaiser.
1: Je veux y croire. Je refuse de laisser tomber. Mais quelque chose s'est brisé. J'espace les parloirs, j'espace les courriers, et je réponds de moins en moins à ses appels.
4: Ma seule bouffée d'air, ma petite bulle d'oxygène, eh ben c'est mon fils. Il est mon petit bonheur. Quand je suis avec lui, je lui fais découvrir plein de choses. On passe des moments, pouf, magiques.
1: Et la permission suivante tourne court. J'ai été trop blessé et trop déçu. Alors je préfère qu'il aille ailleurs que chez moi. Mais lui veut m'embrasser. Je le repousse, il s'énerve. J'appelle un ami à lui pour qu'il vienne le chercher et je m'enfuis. Et là, il tente de me rattraper dans la rue. Il m'agrippe. Et puis devant le regard des passants, finalement, il me lâche. Entre nous, c'est fini. Fini. Fini. J'ai bloqué son numéro, mais il a trouvé un autre téléphone.
6: Je te retrouverai, hein. Tu verras ce que je vous ferai à toi et ton fils, là.
1: Et puis la fois suivante...
6: Non, mais je dis ça, j'étais en colère. Je te ferai jamais de mal, tu le sais bien.
1: Certains jours, il menace de se suicider. Il joue avec tous les ressorts possibles. Et ça fonctionne. Je suis perdu. Mon ami me conseille de déposer plainte contre lui. Je ne veux pas. Je préfère jouer la carte de l'apaisement. En revanche, j'appelle la prison.
4: Dites-moi, je voulais vous dire que je ne le recevrai plus chez moi, hein.
6: Attention, il se comporte bien, il est calme, hein. Il n'y a jamais d'incident avec lui.
1: Il me faut 1 an pour me reconstruire. Avec, malgré tout, le sentiment d'un énorme gâchis. Parce que j'y ai cru. Je me dis aussi que si je ne l'avais pas rencontré, ça se serait peut-être passé autrement avec le père de mon fils. On n'a pas complètement coupé le pont avec Loïc. Depuis, il est sorti en semi-liberté. Et il m'a appelé. Il m'a appelé pour me dire que j'étais toujours la femme de sa vie, mais qu'il n'interviendra plus jamais dans la mienne.

0: Je vous ai raconté l'histoire de Chloé, tombée amoureuse d'un assassin à qui elle donnait des cours en prison. Elle rêvait d'une belle histoire d'amour, mais quand il est sorti de prison, eh bien ça ne s'est pas du tout passé comme prévu. Cette histoire, je l'ai tirée du livre de Marine Mazéas aux éditions Du Rocher, « L'aimé meurtrier ». Et vous êtes là, évidemment, Chloé, pour débriefer votre propre histoire, ça va? Pas trop secoué?
1: Oui, ça va. Non, ça va.
0: Vous avez encore des nouvelles de Loïc aujourd'hui, je veux dire, depuis la sortie du livre?
1: Non, j'en ai pas eu dernièrement. Les dernières, c'était en tout début d'année 2022. Mais non, depuis, je n'ai plus de nouvelles, justement.
0: Des coups de fil, hein, Pat? Vous ne l'avez jamais revu?
1: Non, uniquement des coups de fil.
0: Vous savez s'il a une relation avec une autre femme?
1: J'en ai aucune idée. Il m'avait dit qu'il avait discuté avec d'autres personnes, vu qu'il avait toujours un portable et accès à Internet. Il avait la possibilité de discuter, mais ça lui passait le temps.
0: À votre avis, il sera toujours dangereux pour les femmes?
1: Je sais pas s'il sera dangereux pour les femmes, mais je pense qu'il est déjà dangereux pour lui-même. Il faut déjà qu'il arrive vraiment à se contrôler, à gérer ses émotions. C'est son passé, en fait, qu'il rattrape et qui fait qu'il n'arrive pas à gérer tout ça. Donc, tant que lui ne va pas bien, il ne pourra pas être bien avec quelqu'un.
0: Qui est au courant aujourd'hui de cette histoire, en dehors de Marine Mazéas, qui a recueilli votre témoignage pour son livre?
1: Mon conjoint actuel est au courant de cette histoire.
0: Mmh. Mais personne d'autre?
1: En plus de... Non, personne d'autre.
0: Et votre maman non plus?
1: Ah non, non, non, non.
0: Vous ne lui direz jamais?
1: Non, ça ne sert à rien d'inquiéter avec ça. Mmh. C'est passé maintenant.
0: Vous vous en voulez à vous, donc?
1: Ouais, un peu, ouais, je pense.
0: Pourquoi?
1: D'avoir plongé dans cette histoire et d'avoir cru un peu peut-être que je pouvais le sauver, que je pouvais lui apporter quelque chose, qu'il allait pouvoir changer, que grâce à moi, il serait peut-être différent. Et en fait, bah non, j'ai pas réussi parce que le passé était trop lourd, il était trop important, trop difficile et que bah j'avais pas les épaules pour ça, en fait.
0: Vous êtes très touchante quand vous dites à la fin... Peut-être que je suis passé à côté de quelque chose avec le père de mon fils. Il n'est pas au courant de vos états d'âme.
1: Non. Non, non, puis bon, je pense ça parfois, puis par moments je me dis mais non, en fait, ça n'allait pas, donc de toute façon, il ne fallait pas que ça continue, donc ça aurait été peut-être une mauvaise idée de continuer de toute façon.
0: Est-ce que ça serait une bonne idée qu'il lise le livre? Est-ce qu'il se reconnaîtra et vous reconnaîtra?
1: Oh, peu importe, aujourd'hui, je m'en moque un peu, en fait. C'est du passé, ma vie d'aujourd'hui, elle est apaisée, donc... Même s'il le lit, je pense que ça ne changera pas grand-chose. Il m'en veut toujours, il m'en faudra toute ma vie, je crois, d'être parti. Donc, ça ne changera rien.
0: On connaît, tout le monde connaît ce genre de situation. On voit très bien, Chloé, que dès le début, vous avez un tout petit doute, tout petit, sur votre capacité à intervenir en prison. Vous dites, je ne connais pas, je ne sais pas si j'aurai les épaules. Et donc, oui. On se dit qu'en vérité, vous n'étiez pas assez préparé.
1: Peut-être. Et puis, j'étais dans une période aussi où j'étais enceinte, donc au niveau des émotions, au niveau de tout ça, c'est différent. Et je pense que j'avais une sensibilité qui était plus importante aussi. Après, je suis quelqu'un de sensible, donc ça me touche peut-être trop de leurs histoires, justement.
0: Et il y a chez vous un piège, c'est que vous voulez aider les autres.
1: Eh oui, c'est ça. Je voulais les aider, mais je ne pensais pas que je me ferais happer de cette manière-là, émotionnellement parlant.
0: Comme une adolescente.
1: Ouais, c'est ça un petit peu, ouais.
0: Vous voulez les aider et les changer. Là, il y a une sorte d'utopie de jeunesse.
1: Oui, peut-être. C'est peut-être pas les changer, mais leur montrer autre chose, en fait. Leur montrer que bah ils ont eu un passé difficile, mais que en sortant, ils peuvent être différents. Ils peuvent laisser ça derrière eux, laisser ça dans la prison et rebondir d'une autre manière, en fait. C'était un peu ça, la volonté.
0: Je me dis quand même que le Génépi ne vous a pas assez préparé. Bon, c'est une association qui n'existe plus aujourd'hui, qui a été dissoute pour cause de dérives politico-féministo islamo-gauchistes. Ils vous ont mis en garde sur le risque de l'affect, de l'attachement. Mais en vérité, il y a quelque chose qu'ils ont oublié de vous dire, c'est le risque de manipulation.
1: Ouais, il y a ça. Après, on le sait, parce qu'il y a d'autres détenus qui essayent de nous manipuler, de demander de leur ramener plein de choses... On a eu des tas qui nous demandent plein de choses, de se marier avec eux, pour avoir des papiers. Mais ça, on le voit, en fait, on le voit très bien. Là, j'avoue que je ne l'ai pas perçu de cette manière-là. Je sentais une certaine sensibilité, quelque chose de vrai, en fait, chez Loïc. Et c'est pour ça que je pense que j'ai été un peu biaisée aussi.
0: Ce que vous ne savez pas, vous, et que moi je sais parce que je suis très vieux et que j'ai raconté un milliard de crimes, c'est qu'on ne tue pas un homme sans raison. Sans raison qui plus est, sans être fondamentalement pervers, et même voire pervers manipulateur. C'est quand même au cœur du crime, ça.
1: Oui, après, c'est dire, ensuite, il m'a raconté qu'il y avait une histoire de contrat sur la tête de cette personne.
0: Oui.
1: Et qu'il ne l'a pas fait comme ça. Il l'a fait parce qu'il y avait de l'argent à la clé.
0: Mais ce n'est pas ce qu'a retenu la cour d'assises, manifestement.
1: Eh bien non, parce qu'il savait que s'il racontait ça, il risquait de prendre une peine beaucoup plus importante parce que ça aurait été pris comme un assassinat et non comme un crime.
0: Quelle part dans le crime est-ce que vous donnez à son enfance fracassée? On sent que ça vous a touché et c'est touchant le fait qu'il soit né d'un viol, le fait qu'il ait été frappé par son beau-père, etc.
1: Il n'a aucune limite en fait. C'est ça le problème, c'est qu'il a aucune limite dans ce qu'il fait, dans ce qu'il vit. Toute son enfance, ça a été ça, ça a été que violence, c'était normalisé en fait. C'est normal d'avoir mal, c'est normal de souffrir, c'est normal de faire souffrir l'autre. C'est normal de grandir dans ce genre d'environnement. Alors, pour la vie de quelqu'un, qu'est-ce que ça vaut, en fait?
0: Mais ça explique. Est-ce que ça excuse?
1: Ah non, ça excuse pas du tout. Il n'a aucune excuse sur ce qu'il a fait. Enfin, ça sera jamais excusable de toute façon. Aucun crime n'est excusable.
0: Alors, vous faites donc ce choix de ne pas en parler à votre entourage de cette histoire d'amour. Parce que, dites-vous, vous ne voulez pas qu'on vous juge et qu'on vous prenne pour une folle. Mais finalement, quand on revisite l'histoire, on se dit que vous auriez eu besoin de jugement de la part de l'extérieur.
1: Peut-être. Après, on dit toujours qu'il y a des histoires qui finissent bien et qu'il y a des choses positives qui peuvent arriver. Hein. Mais je ne sais pas si ça m'aurait fait changer d'avis ou pas, parce que j'étais dans mon idée que ce n'était pas une mauvaise personne, qu'il pouvait changer. Donc, ça m'aurait plus agacé qu'autre chose, je pense, d'avoir les jugements autour de moi. Et ça m'aurait peut-être renforcé dans l'idée de... Vous pensez ça, mais au final, non, ça va se passer autrement et je vais vous le prouver.
0: Et votre copine du Génépi, elle est dans le même trip que vous, donc elle n'est pas non plus lucide.
1: Non, puis je ne me cache pas qu'aujourd'hui, elle vit avec un ancien détenu aussi.
0: Ah
1: donc... Voilà. C'est arrivé plus tard, en fait, pour elle, parce qu'elle a travaillé dans l'administration pénitentiaire ensuite et elle a aussi rencontré un détenu avec qui elle vit aujourd'hui à l'extérieur et ça se passe très bien, comme quoi, il y a des histoires qui finissent bien.
0: Ce qui m'amène d'ailleurs à vous poser cette question, est-ce que quand on entrait au Génépi qui n'existe plus, on n'y entrait pas aussi un peu pour connaître ce frisson du contact avec le détenu et avec l'hypothèse d'un frisson amoureux?
1: Ah, pas du tout. Enfin, moi, en tout cas, j'allais pas du tout pour ça. J'étais bien dans ma vie, non? J'étais bien dans ma vie, j'étais enceinte, j'avais du temps à donner, en fait. Donc, je l'aurais fait dans, je pense, n'importe quelle association. C'est que là, on m'a proposé, on m'a dit, oh, on cherche des bénévoles. Tu veux venir avec nous? Je pense que je l'aurais fait à pain contre la faim ou à je ne sais quel assaut. Enfin, voilà, d'accord. De la même manière. J'avais pas cette envie de découvrir.
0: Il n'y a pas un inconscient qui vous amène dans cette histoire de manière irrémédiable, j'ai envie de dire.
1: Non, pas du tout.
0: Et on sent donc, même à la fin de l'histoire, que vous conservez une forme de bienveillance pour Loïc. Vous ne lui voulez pas de mal.
1: Non, parce que ça me fait mal au cœur. Je vais donner des espoirs sur plein de choses, sur une vie à l'extérieur qui pourrait être merveilleuse. Et au final, je lui dis, en fait, non, j'ai pas les épaules pour ça. Et ton histoire est trop lourde pour que je puisse vivre avec ça. Et je m'en veux, en fait, de lui avoir donné de l'espoir. Vraiment. Donc c'est pour ça que je continue.
0: C'est vous qui vous êtes trompé.
1: Ouais, c'est ça. Je pensais y arriver, je pensais l'aider, je pensais supporter cette colère, cette rage qui est encore en lui et pouvoir l'apaiser, mais j'ai pas réussi, quoi. Donc c'est pour ça, je pense.
0: Est-ce qu'il est sincère quand il vous dit qu'il veut se soigner?
1: Oui, parce qu'il le fait. Hein. Il a un véritable suivi. Moi, j'ai le SPIP qui m'appelle régulièrement, qui me fait le retour des suivis qu'il a à l'intérieur. Donc, il a vraiment envie de changer.
0: Ouais.
1: Je sens qu'il sent que c'est dur pour lui, en fait.
0: Le SPIP, c'est le service de probation. Hein. Voilà.
1: C'est ça, j'explique. Exactement.
0: Est-ce qu'il est définitivement fracassé?
1: J'en sais rien. Je pense qu'il y a quelque chose de meurtri en lui, vraiment. De par son histoire, de par ce qu'il a vécu. Puis là, je pense que la prison, par les années qu'il y a passé, ça ne va pas arranger les choses. Dans sa haine contre la vie, en fait, contre les gens, ça va être très compliqué pour lui de sortir et de se réinsérer sereinement.
0: Ouais, enfin, en même temps, on peut dire quelque chose, il est condamné à 18 ans, ramené à 15 ans, et il sort au bout de 5 ans en libération conditionnelle. Donc, c'est quand même pas si mal comme destin. Je veux dire, je me mets à la place des gens qui nous écoutent.
1: Ah oui, c'est sûr que pour lui, c'était plutôt idéal, en fait, comme situation. Je peux sortir au bout de 5 ans... Bon, après, c'était juste des permissions de sortie d'une journée ou deux, quoi. C'était pas énorme, mais c'était déjà énorme pour lui.
0: Au bout de 5 ans, quand on est condamné à 18, ramené à 15...
1: Non, c'est sûr, c'était...
0: C'est pas si mal.
1: Et c'est pour ça qu'il était très heureux de ça et que ça a été une grosse claque un peu pour lui quand je lui ai dit, bah, je peux pas continuer, en fait. Parce qu'il s'est dit, bon, bah voilà, c'est terminé pour moi, c'était... Et il m'en a voulu de me dire, bah, tu m'as offert ces moments de vie, et là, je me retrouve derrière les murs tout le temps, en fait, pour le reste de ma peine. Quoi.
0: Est-ce que dans cette affaire, vous avez perdu votre altruisme, un peu ?
1: Non, je pense pas.
0: Vous n'êtes pas devenue égoïste ?
1: Non, je suis pas devenue égoïste, je suis devenue un peu plus méfiante, peut-être, de l'autre. Je fais moins confiance. Je me méfie des gens, j'attends d'avoir des véritables preuves de l'honnêteté de l'autre, de la bienveillance de l'autre, pour m'ouvrir émotionnellement.
0: Si un copain ou une copine vous dit « je voudrais m'occuper de prisonnier », vous lui dites quoi ?
1: Je veux dire, c'est une super expérience, vas-y, mais attention, et si t'as des doutes sur quoi que ce soit, viens m'en parler, parce que je saurais te guider, en fait.
0: Quelle est la morale de votre histoire ?
1: Je sais pas s'il y a une morale, c'est que faut faire attention. Enfin, c'est bien de croire à l'humain, de croire à l'autre, d'avoir de l'espoir en l'autre, mais il faut pas s'oublier dans tout ça.
0: Je vous remercie infiniment, Chloé, d'avoir accepté ce débrief avec moi. Je rappelle le livre dont j'ai tiré cette histoire, qui s'appelle « L'aimé meurtrier », qui est l'œuvre de Marine Mazéas. Il y a plein d'autres histoires comme ça dans ce bouquin qui sont toutes passionnantes. L'éditeur s'appelle Du Rocher.
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1: Je vais vous raconter l'histoire des chauffeurs de la Drôme au tout début du XXe siècle. Et il faut qu'on se mette d'accord sur ce que signifie le mot chauffeur. Dans cette affaire, le mot chauffeur ne désigne pas celui qui conduit. C'est pas une voiture, un taxi ou un camion. De toute façon, ça se passe en 1905, 6, 7, 8, 9. Il n'y a rien de tout ça. Non, les chauffeurs de la Drôme sont des gens qui chauffent les pieds de leurs victimes en les faisant rôtir dans la cheminée pour qu'ils disent où ils planquent leurs économies. Je débrieferai cette affaire avec Bernard Hauteclocque, historien, qui évoque cette histoire dans son livre « Brigand » paru en 1916 aux éditions de Boré, à écouter dans un autre podcast. J'ai écrit cette histoire avec Thomas Audouard, réalisation Boris Paczynski.
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1: Allez, venez, venez. Je vous emmène dans la Drôme au tout début des années 1900. Je vous préviens dans cette histoire, ça dépote. Bim, bim, bim, bim. On a du mal à compter les cadavres. Accrochez-vous. Ça commence le 7 novembre 1905 à Livron-sur-Drôme. Hey, t'as vu le vieux Vanille ce matin? Eh non. Et je comprends pas. Il a pas ouvert ses volets. Eh ben viens, on va aller frapper chez lui. Vanille! Vanille, t'es là? Si t'es là, ouvre! Bon, il répond pas. Eh bien, tant pis, hein. On enfonce la porte de la cuisine, hein. Et il découvre une scène terrible. Le vieux Vanille est là, accroupi devant la cheminée. Tout le côté droit de son visage est carbonisé. Et le côté gauche n'est qu'une plaie sanguinolente. On lui a fracassé la tête à coups de hache. Et on l'a laissé rôtir près de l'âtre. Mais qui a pu faire ça à ce vieux monsieur de 80 ans? Et pourquoi? Pour le voler? Eh ben oui, toute sa petite maison est sans dessus-dessous. Et on a vidé les armoires et les tiroirs. Sauf que le vieux Vanille ne roulait pas sur l'or, il était cheminot à la retraite. On lui a volé le peu qu'il avait, c'est-à-dire 7 francs 50. Tout ça pour 7 francs 50. Et maintenant,
2: au suivant. Au suivant.
1: Moins d'un an plus tard, à bourg de péage, toujours dans la Drôme, bis repetita. Dans la nuit du 22 au 23 septembre 1906, on s'en prend à la vieille Maria Juge, 75 ans. Une vieille fille, genre grenouille de bénitier. Elle habite près du château de Mondy. Et elle aussi, on lui a fracassé le crâne à la hache. Et elle aussi, on a retourné toute sa maison. Et elle aussi, on lui a pris tout son argent. Combien? Personne ne sait combien elle avait chez elle. Mais c'était pas grand-chose. Ça, c'est sûr. Et elle avait des ennemis, cette Madame Juge. Des ennemis, j'en sais rien. Mais ce que je peux vous dire, c'est qu'il y a 3 semaines, à peu près, elle avait vu un homme rôder autour de chez elle. Et que ça lui avait fait drôlement peur, hein, au point qu'elle était allée dormir quelques nuits juste à côté, au château.
2: Au suivant. Au suivant.
1: 3 mois plus tard, fin janvier 1907, à Alixan, toujours dans la Drôme, dans le quartier des Tuiles Rouges, on s'en prend au vieux monsieur Delahaye, qui vit seul. On le retrouve sur son lit, pieds et poings ligotés. Avec un détail en plus qui n'est pas un détail, d'ailleurs. Il regarde donc ses pieds s'émouler. Ils sont tout brûlés. Il a été torturé, cet homme. Sans doute pour qu'on dise où il avait caché ses économies. C'est bien possible. A priori, on lui a pris 40 francs d'économie, plus 4 francs 50 qu'il avait dans ses poches.
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1: 2 mois plus tard, le 15 mars 1907, en pleine nuit, à Saint-Lathier, à la frontière entre la Drôme et l'Isère, on s'attaque à un couple de paysans, monsieur et madame Ray. On les assomme, on les ligote, et on leur prend toutes leurs économies, c'est-à-dire 65 francs. Mais ces deux-là, on ne les tue pas. Du coup, on a enfin un témoignage. Combien est-ce qu'ils étaient, monsieur Ray ?
3: Ils étaient trois.
1: Et vous pouvez me les décrire ?
3: Et pardi non. Ils avaient le visage noirci avec du cirage. Et dessus, ils avaient comme des masques. Des bouts de tissu, quoi.
1: Ils étaient trois. Donc c'est une bande. J'ai envie de dire encore une. En ce début de 20e siècle en France, la criminalité a explosé. Au point d'ailleurs que le ministre de l'Intérieur, Georges Clémenceau, vient de mettre en place des brigades mobiles de police, qu'on appelle déjà les brigades du Tigre. En attendant, eh ben ça continue.
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1: Le matin du 7 mai, à Braine, toujours dans la Drôme, on découvre le cadavre de monsieur Malbourret. Il est ligoté avec une corde. Il a reçu un énorme coup au visage. Et lui aussi, on lui a fait rôtir les pieds dans la cheminée. Ses pieds sont comme du charbon. Quant à ses économies, envolées. Et là, pour le coup, c'est une très bonne affaire. Le père Malbourret avait 900 francs planqués chez lui. Et ceux qui l'ont tué et volé ont fêté ça sur place. Et le gars dedans, ils se sont fait à manger. Et ils ont bu tout son vin, butait les soifards. À votre santé, messieurs. Vous ne perdez rien pour attendre.

0: Jusqu'ici, aucun de ces crimes n'a été rapproché l'un de l'autre. Mais là, à force, les policiers font le lien. Et c'est la même équipe qui tue tous ces gens, avec la même technique. Ils entrent chez eux, ils leur brûlent les pieds dans la cheminée jusqu'à ce qu'ils disent où sont leurs économies, et ils les tuent à coups de hache. On a affaire à une sacrée bande, hein. Et la presse locale est vite au courant. Les journalistes du coin lui ont trouvé un petit nom à cette bande. Les chauffeurs de la Drôme. Et pas parce qu'ils conduisent, mais parce qu'ils chauffent les pieds de leurs victimes. Et aussi parce qu'il y a environ un siècle, au début du 18e, une bande du même genre a sévi en Normandie. On les appelait les chauffeurs d'orgères. On avait fini par les arrêter. La bande était constituée de 20 personnes. Ils ont tous été exécutés. Et voilà, 100 ans plus tard, c'est reparti.
1: Au suivant.
0: La victime suivante est un meunier nommé Girard. Il a un moulin situé à Saint-Bonnet-de-Chavagne. Le 24 mai 1907, il rentre du marché de Romans-sur-Isère, il prend d'abord le train, et puis après il prend la route pour rentrer chez lui, par de petits chemins. Il a une grosse somme d'argent sur lui, dans les 3000 francs. Quand on retrouve son cadavre, sa montre est arrêtée à 10 heures. Certainement l'heure du crime. C'est la première fois que les chauffeurs de la Drôme tombent sur autant d'argent. Si tu veux, mon ami, avec tout ce qu'ils ont pris à ce pauvre homme, ils vont bien en profiter. On n'est pas prêt à le revoir. Effectivement, dans les mois qui suivent, aucune attaque. Mais une fois le magot dépensé, les voilà de retour à Béziers, toujours dans la Drôme.
1: Au suivant.
0: Ils attaquent une petite ferme dans le hameau de Chambois. Là vit un frère et sa sœur, les Tortelles. D'après ce qu'on m'a dit, le vieux a 76 ans. Il est toujours au lit. Alors on attend que la sœur sorte, et puis on attaque.

0: Mais j'ai pas d'argent. Tu te fiches de nous ?
1: Et là, ils attrapent une corde, ils la lui passent autour du cou, et ils se mettent à serrer. Il est où ton argent ? Il est où ? Le vieux Thorsten ne lâche toujours rien. Alors il serre un peu plus la corde, mais trop. Ils finissent par l'étrangler. Et maintenant, il est mort. C'est malin. Mais eux, ils n'ont pas de cœur. Ils s'en fichent royalement qu'il soit mort. Et puis il leur reste la vieille Julie. Elle finira par cracher le morceau. En attendant, à table, ils sortent une poêle, ils cassent des œufs et ils se font une bonne omelette. Hé, regarde donc s'il y a du vin par là. Ah, il y en a, bien sûr. Églou, églou, églou, ils vident toutes les bouteilles. Et alors, la vieille, où qu'il est ton argent ? Tu vas nous le dire.
0: Mais j'en ai pas d'argent.
1: Mais ils finissent par trouver le magot, une boîte à sel planquée sous le lit. Dedans, il y a 220 francs. Avant de partir, ils étranglent la vieille Julie. Ils traînent son cadavre juste à côté de celui de son frère. Et ils les arrosent d'essence. C'est pas courant en 1907 d'avoir de l'essence. Et puis ils craquent une allumette. Et ils mettent le feu aux deux corps. Ils ferment la porte derrière eux. Et ils s'en vont. Et naturellement, la ferme toute entière part en fumée. Tu crois que c'est les chauffeurs qui ont fait ça ? Les chauffeurs, ils brûlent les pieds. Ils ont jamais mis le feu à une maison. Si tu veux mon avis, ces deux-là se sont suicidés. Et ils étaient vieux, ils savaient qu'ils allaient mourir. Ils ont pris de l'avance. Et puis c'est tout. Dans l'immédiat, on se contente de cette version.
2: On de la raconte la suite de votre récit.
1: Et ils enchaînent.
3: Au suivant.
1: À Alixan, ils décident d'attaquer un certain monsieur Dorier, un vieux négociant en vin qui vit seul avec sa fille. Sa maison est bourgeoise. Il doit avoir de l'argent. Bonjour. Vous êtes monsieur Dorier ?
4: Je le suis.
1: Que puis-je faire pour vous ? Vous vendez du bon vin, c'est ça ? J'ai là un tonneau. Vous pourriez me le remplir ? Dorier, naïf, les fait entrer chez lui. Et une fois dedans, bim ! Ils assomment la fille et bim ! Ils assomment le père. Il leur appuie sur la poitrine jusqu'à les étouffer. Et après, ils cherchent l'argent. Sauf que la maison est grande. Ils vident les armoires, ils retournent les tiroirs. Ils ne trouvent que 2 francs 50 et 2 montres en or. Je comprends pas. Ils doivent avoir de l'argent, les gars. Où il pourrait bien être leur argent, où il pourrait bien être. Ils en ont un joli magot de 1000 francs. Mais ils ne le trouvent pas. Qu'importe. Ils sont chez un marchand de vin. Ils vont pouvoir se rincer le gosier. Églou, églou, églou, églou. Les voilà ronds comme des queues de pelle. Et ils s'en vont. Clopin, clopin.

Les cadavres des Doriers, père et fille, ne sont découverts que le surlendemain. Et dans la salle à manger, les policiers trouvent quelque chose de bien intéressant. Ils ont oublié une veste. Et dans la poche de la veste, il y a un bon pour acheter des vivres. Et sur le bon est indiqué un nom. Romarin. Et ben voilà, ils ont enfin une piste. Il faut le trouver, ce Romarin. Et vite, d'autant que depuis quelque temps, ils ont une

0: Sacrée pression. Le ministre de l'Intérieur, Georges Clémenceau, exige des résultats. La brigade mobile de Valence est priée de les arrêter. Et vite! À Valence, c'est l'inspecteur Élie Goldbert qui est à la manœuvre. Et il va pas falloir mollir, parce que c'est reparti.
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0: Deux nouveaux cambriolages suivis de meurtres ont lieu dans le secteur de Tournon. Et deux hommes sont arrêtés. Monsieur le juge, j'ai en fait une bonne nouvelle. Nous avons mis la main sur deux hommes. Alors le premier s'appelle Berruyer Louis. Et le second, Lyotard Urbain Célestin. Il se pourrait que ce soit les chauffeurs de la Drôme. Figurez-vous qu'on a trouvé chez Lyotard pas mal d'objets qui ont disparu dans les cambriolages précédents. Notamment une montre. Une montre qui a été volée chez les Doriers. Et chez le second, Berruyer, c'est ça, vous dites? Est-ce qu'on a trouvé quelque chose? Non, pas encore. Mais si vous me donnez un mandat, on va pouvoir fouiller sa maison de fond en comble. Êtes-vous vraiment sûr que ces deux-là sont à coquiner? Nous en sommes vraiment certains, monsieur le juge. Nos hommes sont à leur basque, ils passent toute leur soirée ensemble à s'arsouiller dans les cafés de Romain. Et par ailleurs, Urbain Célestin Lyotard a déjà été arrêté pour tentative d'assassinat. Et il a été condamné. Et il a purgé sa peine de prison. Quant à Berruyer, il était à Saint-Lathier quand les épourés ont été attaqués. Ah, ça pour le juge, hein? Je l'ai vu. Il disait qu'il était paysan. Et le même Berruyer était aussi dans le canton de Braine au moment de l'assassinat du père Malbourré. Et Lyotard rôdait à bord de péage quand Maria Juge y a été tuée. Dites-moi, inspecteur Goldbert, n'avions-nous pas un témoin qui disait qu'ils étaient trois?
2: Effectivement, monsieur le juge. Monsieur et madame Ray, qui sont à ce jour les seuls survivants, ont parlé de trois hommes. Mais nous pensons qu'ils étaient sans doute quatre. Nous avons identifié deux de leurs amis, avec lesquels ils sont cul et chemise. Le premier s'appelle Octave Louis David, et il a déjà été condamné pour des vols à Paris, où il a fait de la prison. Il vit maintenant à Tournon, où les gens l'appellent le Parigot. Tournon, où il a aussi été convaincu de vol. Vous en souvenez peut-être, monsieur le juge. C'est vous qui avez mené l'enquête.
3: Octave Louis David, vous dites effectivement, ça me dit quelque chose. Et le second, alors?
2: Le second, monsieur le juge, s'appelle Jean Lamarque. Il est de Bordeaux. Nous sommes convaincus que lui aussi fait partie de la bande des chauffeurs. Malheureusement, nous ne sommes pas parvenus à mettre la main sur lui, ni d'ailleurs sur son ami Octave Louis David.
0: En cette fin de mois de juillet 1908, seuls Berruyer et Lyotard dorment derrière les barreaux. Mais un jour, Octave Louis David fait une grosse erreur. Il écrit à Berruyer en prison. Et la lettre a été postée à Lyon. Lyon où il est très vite repéré. Mais il parvient à s'échapper.
2: Cela dit, monsieur le juge, nous avons des indications selon lesquelles il serait en train de faire des vendanges à Saint-Jean-des-Vignes. C'est au nord de Lyon. Alors comptez sur nous, monsieur le juge. Nous allons le trouver. Et nous allons vous le ramener. Je vous le promets.
0: L'inspecteur Goldbert décide de lui tendre une embuscade.
2: Bon, tu viendras avec moi, hein? On va se déguiser en paysan pour l'approcher.
0: Et ça marche. Louis Octave David est arrêté. Beau joueur.
4: Et que voulez-vous? On a joué, on a perdu, hein? C'est comme ça.
0: Et sa femme aussi est arrêtée. Elle aussi serait dans le coup. Une chauffeuse avec des chauffeurs.

Dans la cour de promenade de la prison, David retrouve ses deux comparses, Lyotard et Berruyer. Eux, pour l'instant, ils n'ont reconnu qu'un seul vol. Et l'inspecteur Goldberg compte sur David pour en avouer d'autres. Car il a en main une carte maîtresse, sa femme, quitte à mentir un peu. Nous pensons, monsieur David, que vous êtes impliqué dans le vol commis chez monsieur et madame Ray, et dans le meurtre du meunier. Mais c'est pas vrai. C'est n'importe quoi. En êtes-vous certain, David? Parce que d'après vos amis Lyotard et Berruyer, votre femme était dans le coup, elle aussi. Ils sont formels. Ils bluffent, bien sûr. Lyotard et Berruyer ne lui ont rien dit de tout ça. Mais il sait que David est très attaché à sa femme. Bien joué, inspecteur. Ils vous ont dit ça? Oh les lâches. Oh les salauds. Si vous sortez ma femme de cette affaire, je vous raconte tout. Et Louis Octave David se met à tout déballer. Comment lui, Berruyer et Lyotard ont repéré leurs victimes et échafaudé leurs plans pour les attaquer. Et il avoue chacun des vols et chacun des meurtres commis par la bande. Et reconnaissez-vous, monsieur David, que vous leur brûliez les pieds et les jambes pour leur faire avouer où ils avaient leurs économies? Oui, je l'avoue. Et vous confirmez que Berruyer et Lyotard étaient présents à chaque fois? Oui. Mais pas que. Ah, il y en avait d'autres avec vous? Oui, il y avait Lamarque, Jean Lamarque. Lui aussi, il était dans la bande. Et puis il y avait Romarin. Lui aussi, il y était, Romarin. On s'en doutait, monsieur. Sa veste a été retrouvée chez les Dorier. Dites-moi, où est-il, ce Romarin? Un Romarin, ça fait des mois que je ne l'ai pas vu. Je sais pas où il est. Eh ben voilà, elle avance, cette enquête. D'autant que dans la foulée, Berruyer et Lyotard, confondus par les déclarations de leur copain David, passent aux aveux à leur tour. Et comme promis, la femme de David est libérée.

0: Pour boucler le dossier, il faudrait maintenant coffrer la marque et le fameux romarin. Au bout de quelques semaines, Louis-Octave David finit par lâcher une info. Bon, d'abord Romarin, c'est son prénom. Son nom, c'est Finet. Romarin Finet. Mais vous le trouverez pas, il est mort. C'est Berruyer et Lyotard qui me l'ont dit.
1: Et mort de quoi ?
0: Demandez-leur. Mais moi, je crois bien que c'est eux qui l'ont tué.
1: Avez-vous la moindre idée de l'endroit où se trouve son cadavre ?
0: Ça se pourrait bien.
2: Le cadavre de Romarin Finet est retrouvé au fond d'un puits, à 60 mètres de profondeur. Et il a bien été victime d'un règlement de compte interne à la bande. Mais a priori, il n'avait qu'un rôle très secondaire dans les crimes. C'était un guetteur, rien de plus. Et s'ils l'ont tué, ce n'est pas pour le faire taire. C'est, semble-t-il, pour une histoire de femme, par jalousie.

0: Le juge organise une reconstitution pour chacun des crimes, sur place, là où ils ont été commis. Berruyer, s'il vous plaît, refaites donc les gestes que vous avez commis ce jour-là.
1: Ah mais, je voudrais bien, monsieur le juge, mais ce crime-là, j'étais pas là. Celui d'avant, oui. Celui d'après aussi. Mais pas cette fois-là.
0: Il apparaît en effet que tous n'étaient pas présents à chacun des crimes. À part ça, il y en a un qui manque toujours à l'appel. C'est le jeune Jean Lamarque, qui lui, pour le coup, n'aurait pas eu un rôle secondaire. C'est lui. C'est lui qui nous a donné l'idée de la chauffe, pour faire avouer aux gens où ils avaient leur argent. Il avait entendu parler des chauffeurs d'orgères en Normandie. Il nous a dit qu'ils faisaient rôtir les pieds de leurs victimes pour les faire avouer ou cacher leur argent. Et qu'on ferait bien de faire pareil. Sacré vicelard que ce Lamarque. Dommage qu'on n'ait pas mis la main sur lui. Il sera jugé par contumace.

Le procès des chauffeurs de la Drôme s'ouvre le 2 juillet 1909 devant le tribunal de Valence. Des journalistes ont fait le déplacement de toute la France pour suivre les audiences. Dans le box, ils sont trois, Lyotard, Berruyer et David. Plus un quatrième qui s'est glissé dans le dossier au dernier moment. Un certain Louis-Lucien Brenier, qui aurait participé au cambriolage chez les Doriers. Mais rien de plus. On commence par lire l'acte d'accusation. Une tannée. Le document fait plus de 100 pages. 100 pages pour raconter un à un les 17 meurtres commis par la bande. Sa lecture prend plus d'une heure et demie. Le président annonce en préambule « Cette affaire est le triomphe d'une nouvelle institution, les brigades mobiles de la police. » La salle est pleine à craquer. Dans le public, les gens sont venus comme au spectacle. Ils ne vont pas être déçus, car les accusés savent bien le sort qui les attend, la guillotine. Alors tant qu'à faire, eh ben, il s'amuse, il raconte chaque crime en détail, jusqu'à faire rire les gens dans la salle. Et aux interruptions de séance, Louis-Octave David signe même des autographes. Le président est stupéfait, il ne manifeste aucun remords. Nous attendions, au souvenir de tant d'horreurs, un geste de remords, messieurs. Une parole, un regret. Est-ce possible que vous n'ayez pas eu un frisson de pitié? Absolument pas. Non, non. Moi, je regrette rien. Le procès dure 8 jours, ce qui pour l'époque est beaucoup. Et à la fin, l'avocat général fait un réquisitoire sans surprise. Un long réquisitoire qui dure toute une journée et qui se conclut ainsi. Pour Berruyer, Lyotard et David, je vous demande la peine capitale. Le délibéré dure 2h45 et le verdict tombe. Les trois chauffeurs de la Drôme, plus Lamarque qui est en cavale, sont condamnés à mort. Seul Brenier, qui a eu un rôle très secondaire, est acquitté. Naturellement, les trois font appel à la mansuétude du président de la République, Armand Falière. Il a la réputation d'être opposé à la peine de mort et d'avoir la grâce facile. Mais cette fois-là, il ne moufte pas. Et donc, le 22 septembre 1909, Berruyer, David et Lyotard passent tour à tour sous la lame de la guillotine. Il ne faut que 6 petites minutes pour les décapiter tous les trois.

0: Jean Lamarck est finalement arrêté en avril 1910 à Nîmes. Il est rejugé devant le tribunal de Valence et il est condamné lui aussi à la peine capitale. Mais lui bénéficie de la mansuétude du président Falière. Il commue sa peine en travaux forcés à perpétuité. Il les purge au bagne de Cayenne, où il est mort.
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0: Je vous ai raconté l'histoire des chauffeurs de la Drôme, 5 hommes qui, au début du XXe siècle, ont tué 17 personnes au total, après les avoir souvent torturés avec du feu pour qu'ils avouent où se cachaient leurs économies. 3 d'entre eux ont été condamnés à mort, le 4e à la perpétuité et le dernier est décédé avant son procès. Et je débriefe cette histoire avec l'historien Bernard Hauteclocque, dont je signale la sortie du dernier livre « La crise de février 34, le maintien de l'ordre dans les années 30 » aux éditions du Félin. Commençons, Bernard Hauteclocque, par cette appellation de chauffeur. Elle est amusante, mais en vérité, on le voit bien dans mon récit, toutes les victimes n'ont pas été torturées par le feu.
2: Non, mais c'est une torture qui impressionnait particulièrement les imaginations. Alors, le surnom leur est resté. D'autant que, vous l'avez évoqué aussi, c'est un nom commun. Il y avait déjà eu un siècle plus tôt à Orgères et également dans le Picardie, dans le Santerre, des bandes de brigands, beaucoup plus nombreux et organisés que les chauffeurs de la Drôme, mais qui eux aussi avaient recours à cette torture pour faire avouer à leurs victimes où elles cachaient leurs économies.
0: Et qu'on appelait déjà des chauffeurs.
2: Absolument, oui. Les journalistes de 1907 n'ont eu qu'à reprendre une appellation vieille d'un siècle. D'autant que quelques années de 1905 à 1906, une autre bande un peu semblable aux chauffeurs de la Drôme, qu'on a appelée la bande Paulet, avait sévi dans le Pas-de-Calais, dans le Nord et même en Belgique flamande. Et c'est très curieux, ils ont été arrêtés en mai 1906, c'est-à-dire au moment même où la bande des chauffeurs de la Drôme commençait leurs activités, un peu comme un passage de relais.
0: C'est une histoire que j'ai déjà racontée et qu'on trouvera par là en podcast. À part ça, c'est ce qu'on appelle aujourd'hui du homejacking.
2: Exactement. Avec torture et vous l'avez évoqué, ils avaient laissé survivre les épourrets. Alors, plus par négligence que par humanité, mais après, ça leur a fait tellement peur qu'ils ont pris la résolution de ne plus laisser de survivants derrière eux. D'où leur nombre de victimes.
0: Alors, qui sont ces hommes? Est-ce que ce sont des brutes épaisses? Oui.
2: Oui, je crois qu'on peut le dire, hein, franchement. Ils ont des profits un petit peu semblables. Presque tous étaient des repris de justice, et presque tous avaient... Alors, ils n'avaient pas vraiment de métier, ils subsistaient comme ils pouvaient, et ce qui est curieux, c'est que cette bande s'est cristallisée autour d'Urbain Lyotard. Urbain Lyotard c'était le plus âgé de la bande, déjà, il était né en 1800, il avait déjà la quarantaine, et il avait un appartement, enfin, un logement à Romans, qui d'ailleurs, l'immeuble existe toujours, sur rue de la Pêcherie, et qui avait un double accès sur la côte de Croton. Et c'est autour d'Urbain Lyotard, de sa maîtresse et de l'appartement que s'est cristallisée la bande, que se sont organisées leurs activités délinquantes.
0: Un double accès pour entrer par un côté et sortir de l'autre, c'est ça?
2: Exactement. En cas de descente de police, ça peut avoir, et d'ailleurs, ça leur a permis de rester en cavale une semaine de plus.
0: Alors, il y a un truc qui est assez marquant, c'est qu'à chaque fois qu'ils ont volé assez d'argent, eh ben ils font bombance sur place. Ils font une omelette, ils picolent.
2: Oui. Exactement, c'est original parce que la plupart du temps, les délinquants ne s'attardent pas sur le lieu de le lieu du crime. Eux, c'est exactement le contraire. Un petit peu comme pour défier leur peur d'être pris, eh bien, ils font bombance. Je crois qu'une fois, ils sont même restés toute la nuit. Ils ne sont repartis qu'à l'aube.
0: Ça prouve qu'ils sont bas de plafond, quand même.
2: Oui, ça, effectivement, c'est... Mais enfin, ils ont quand même une intelligence instinctive. Ils avaient compris que ce qui les protégeait, c'était que la gendarmerie de l'époque n'avait pas les n'était pas outillée pour la police judiciaire. Donc ils avaient compris qu'à condition de commettre leur crime avec un certain intervalle de temps et tantôt dans le nord du département, tantôt dans le sud, tantôt dans l'est, tantôt dans l'ouest, eh bien ça leur permettrait d'échapper aux recherches. Et effectivement, ils sont bien restés 2 ans sans se faire prendre.
0: Alors Bernard Hauteclocque, cette affaire se déroule dans le contexte de la création par Georges Clemenceau de ce qu'on a appelé les brigades mobiles.
2: Exactement.
0: Quel est le contexte de cette création? Qu'est-ce qu'elles apportent? Qu'est-ce qu'elles changent?
2: Alors, il faut savoir que, vous l'avez dit d'ailleurs, les années 1900 ont vécu une véritable explosion de la criminalité, en particulier dans les zones rurales, et en particulier dans les villes de province. Pas tant à Paris, où la préfecture de police était assez efficace, mais dans le reste de la France. Or, c'était également des années où il y avait, les tensions sociales étaient très fortes et les grèves plus ou moins insurrectionnelles nombreuses, ce qui fait que la bonne partie de l'armée et de la gendarmerie étaient mobilisées pour contrôler ces grèves. Les délinquants en profitaient et Clemenceau, qui était justement ministre de l'Intérieur, on parle de 1906-1909, avec l'aide d'un grand policier, Jules Sébille, a décidé de créer une nouvelle structure. Alors d'abord, il a appelé ça les sections de recherche dans les départements, dans les années 1907, qui ont donné les brigades mobiles par le décret du 30 décembre 1907, c'est-à-dire quelques mois avant l'arrestation des chauffeurs de la Drôme.
0: C'est de la police judiciaire, quoi.
2: Pas seulement, essentiellement police judiciaire, mais également contre-espionnage. Le premier succès de ces brigades mobiles, qui n'étaient d'ailleurs même pas encore officiellement créées, ça a été l'arrestation du traître Benjamin Hulmeau.
0: D'accord. Qu'est-ce qu'elles changent, ces brigades, sur le terrain? Quelle méthode est-ce qu'elles appliquent qu'on n'appliquait pas jusque-là?
2: Alors, d'abord, elles sont mobiles, comme le nom l'indique, c'est-à-dire qu'elles ne...
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5: Dans quelques semaines, le réseau 2G s'arrête en France. 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Venez vite faire le point avec un conseiller en bureau de poste. Il vous accompagnera pour vous proposer la solution la plus adaptée à vos besoins. C'est simple, rapide.
2: Des polices de ville et de la gendarmerie de l'époque. Hein, et ce n'est plus vrai aujourd'hui.
0: Parlez-vous, là, l'équipement scientifique?
2: Par exemple, les empreintes digitales qui, justement, à l'époque, commençaient à être acceptées devant les tribunaux, les sciences criminalistiques, on voit également l'identité judiciaire, qui en était assez balbutiement. Ils appliquent toutes ces méthodes, et c'est ce qui leur a permis de beaux succès. J'ajouterais qu'ils avaient également un avantage, c'est d'être soutenus par deux grands patrons, Clemenceau, et également Jules Sébille, un très grand policier. S'il n'y avait pas eu Jules Sébille, son énergie et son efficacité, sans doute les brigades mobiles n'auraient pas eu le succès qu'elles ont eu.
0: Alors comment deviennent-elles les brigades du Tigre? Uniquement par la série télé?
2: Oui, la série télé date des années 1970. Alors c'est ça qui a fixé le nom pour la postérité.
0: Chuck Clemenceau,
2: C'est cela, c'était une très bonne série, soit dit en passant. Alors, est-ce que le titre, le nom leur avait été affublé un peu plus tôt? C'est possible. C'est possible.
0: Mais c'est pas possible.
2: Clemenceau était déjà appelé le Tigre à cette époque, par son caractère redoutable.
0: Et sa moustache.
2: Oui.
0: Est-ce qu'on peut imaginer que les chauffeurs de la Drôme aient fait beaucoup plus de victimes que 17?
2: Écoutez, on peut imaginer beaucoup de choses parce que, vous l'avez dit, le procès a été très long et l'instruction a été extrêmement compliquée. Moi, quand je suis allé aux archives judiciaires, ça remonte déjà à presque 10 ans, moi, le volume de la paperasse m'a fait reculer. il y avait tellement d'agressions que le procureur l'a dit expressément, il y a des agressions, même des meurtres, dont on les soupçonne, mais que nous n'avons pas été capables de prouver. Donc oui, c'est parfaitement possible que le procès n'ait révélé qu'une partie émergée de l'iceberg.
0: Merci beaucoup Bernard Hauteclocq, c'est toujours passionnant de parler avec vous et de profiter de votre connaissance de l'histoire de la police à cette époque. Je rappelle votre dernier livre, La crise de février 34, le maintien de l'ordre dans les années 30, paru aux éditions du Félin.
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1: Je vous raconte l'un des crimes les plus célèbres du Second Empire, le massacre de Pantin, près de Paris, en 1869. Une famille tout entière que l'on retrouve assassinée. C'est le premier crime de l'histoire auquel va vraiment s'intéresser la presse. Jusque-là, elle rendait compte des procès. À partir de cette affaire, elle va se mettre à raconter les crimes dans le détail. D'où le profil de l'invité qui débriefera cette histoire tout à l'heure. Myriam Sikounas est professeure d'histoire contemporaine à l'université Panthéon-Sorbonne. C'est une spécialiste du traitement du crime dans les journaux du 19e siècle. Mais d'abord, l'histoire du massacre de Pantin. Réalisation signée Le Braz.
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1: Je vous amène à Pantin, aux portes de Paris, un matin de septembre 1869, le 20, un lundi, sous le Second Empire donc. Pantin, dans ces années-là, c'est la campagne, hein. Il n'y a rien de la ville d'aujourd'hui, rien. Des champs, à perte de vue. Il est 5 heures du matin, et un paysan, Jean Langlois, s'en va dès les premières lueurs de l'aube, bêche à l'épaule, travailler dans son champ. Et en arrivant dans son champ, il voit tout de suite une sorte de trace rougeâtre dans l'herbe. Alors il se penche. Mon Dieu, c'est du sang. Alors il suit la trace et elle mène au coin du champ, à une sorte de monticule de terre. Il donne un coup de bêche et il voit apparaître un mouchoir rouge de sang et il creuse encore. Et voilà un bras d'enfant. Alors maintenant, il creuse avec les mains et il dégage le corps d'un petit garçon qui doit avoir dans les 7 ans. Ni une ni deux, Jean Langlois détale en direction de Pantin prévenir la police, qui envoie immédiatement sur place un commissaire et un médecin légiste. Et dans leur sillage, on voit arriver au bord du champ une bonne cinquantaine de Pékins de Pantin alléchés par l'odeur du sang. Ils sont venus voir ce gosse qu'on a retrouvé mort. L'enfant a 3 plaies au cou et dans le dos.
2: Ça ressemble bien à des coups de couteau, non?
1: Mais c'est pas fini. Langlois, avec sa bêche, continue de creuser alentour.
2: Venez y voir!
1: Il vient de déterrer un autre corps. Un garçon de 14 ans environ, qui présente lui aussi 3 plaies derrière la tête.
2: Et j'en ai encore un!
1: Langlois déterre alors une petite fille, pas plus de 4 ans, dans une petite robe bleue. Elle a le visage tailladé et 2 plaies au ventre. Triple meurtre!
2: Nom de Dieu! Encore un autre!
1: Non, quadruple meurtre. Une femme, la quarantaine, elle a été tuée à coups de couteau. C'est la mère, sans doute. Il y a maintenant des dizaines et des dizaines de curieux qui rappliquent de tous les recoins de Pantin. Et forcément, ils mettent leurs gros sabots partout, et il y a des femmes qui s'évanouissent. Ça n'est plus une scène de crime, c'est un champ de foire.
2: Mais poussez-vous donc! Poussez-vous donc, messieurs, dames!
1: Le commissaire décide de faire venir la troupe du fort d'Aubervilliers tout proche. Mais même les militaires se font déborder. Et soudain, on entend Langlois qui s'écrie:
2: Venez-y! J'en ai un autre!
1: C'est un garçon d'environ 10 ans. Il a encore sur sa tête sa petite casquette bleue avec un galon doré. Il a été poignardé au visage et son œil pend hors de l'orbite.
2: Et encore un!
1: Mais bon Dieu! Mais ça ne s'arrêtera jamais! Cette fois, c'est un adolescent de 15 ou 16 ans, tué à coups de couteau comme les autres. 6 cadavres! Tous imbriqués dans une fosse qui mesure 3 mètres de long et 60 cm de large sur une profondeur d'environ 40 cm. Une femme et 5 enfants. Si c'est la mère, où est le père? Le commissaire a fait venir son secrétaire. Il lui dicte à voix haute ses premières observations.
2: La femme adulte est sans doute enceinte. Ses vêtements sont de bonne qualité, virgule. Une robe de soie noire, virgule. Des bagues aux doigts, virgule, et des boucles d'oreilles de valeur. Point. Les garçons portent des costumes de collégiens. Il s'agit sans doute d'une famille bourgeoise. Point.
1: Puis il réquisitionne deux charrettes de maraîchers et il fait emmener les six corps à la morgue de Paris, sur l'île de la Cité, derrière Notre-Dame. Et c'est d'ailleurs la sûreté de la préfecture de police de Paris qui récupère l'enquête. Parce que six morts, c'est un peu gros pour un commissaire de Pantin. Le patron de la sûreté s'y colle en personne, le commissaire Antoine François Claude, un petit bonhomme aux allures de notaire. À la morgue, les six cadavres sont maintenant alignés dans la salle dite des purifications. Et figurez-vous que pour les voir, il y a foule. C'était comme ça à l'époque. Quand il y avait un crime, on allait voir les cadavres sur place ou à la morgue, comme au spectacle. Et là, comme l'histoire des six cadavres de Pantin est à la une de tous les journaux du soir, eh bien c'est l'affluence des grands jours. Il y a des hommes, il y a des femmes, il y a des enfants qui se poussent du col devant les vitres de la morgue pour voir les cadavres. Les corps sont déshabillés, photographiés, et les trois médecins légistes se lancent dans des autopsies. Ça leur en fait deux chacun, ça dure un peu. Et finalement, ils rendent leur verdict.
2: Alors, on relève au total plus de 100 blessures. Elles ont été infligées par un ou des instruments tranchants, aigus ou contendants, tels un couteau, une hache ou une pioche. Les meurtres, à notre sens, remontent à 24 heures maximum. Et dernière chose, la dame était enceinte d'environ 7 mois. Ben voilà.
1: Sur les vêtements des petits garçons, on trouve une étiquette. Thomas, tailleur à Roubaix.
2: Bon ben, faut aller à Roubaix, hein. Je vois pas d'autre solution. Prendre le train et aller à Roubaix.
1: Deux inspecteurs en civil partent immédiatement en train vers le nord de la France. Ça n'est pas la porte à côté. Il va falloir être patient. Pendant ce temps-là, le cirque continue. Des dizaines de personnes se sont mises en tête d'aller sur place, à Pantin, là où on a trouvé les corps. Et ils y vont en train, depuis la gare du Nord. Et ils sont tellement nombreux que la compagnie des chemins de fer a dû affréter des rames supplémentaires. Jean Langlois voit donc débarquer dans son champ des familles entières qui, tenez-vous bien, se mettent à ramasser des brins d'herbe tachés de sang en souvenir. Quelle époque ! Mais l'enquête va avancer avant même le retour des inspecteurs partis pour Roubaix, grâce à un hôtelier de Pantin qui vient voir les policiers de la sûreté.
2: Il y a 8 jours de ça, j'ai reçu un drôle de client. Et il s'est inscrit sous le nom de Quinck, Jean Quinck. Il disait être mécanicien à Roubaix. Je l'ai trouvé bizarre parce que il avait des vêtements, je dirais de fantaisie. Et puis il a loué une chambre, mais il n'a pas dormi là. Il passait juste récupérer son courrier. Et puis le dimanche 19, une femme a passé. C'est ça qui m'a fait penser à votre massacre. Une femme avec ses 5 enfants. Elle a demandé après lui, mais il n'était pas là. Alors elle a déposé ses affaires et elle a retenu 2 chambres.
1: Le 19 septembre, dit-il. Mais c'était la veille de la découverte des 6 cadavres. On conduit immédiatement le monsieur à la morgue.
2: Vous les reconnaissez ? Oh mon Dieu, Marie-Joseph ! Oh oui que je les reconnais ! Les pauvres petits ! La pauvre dame !
1: Au même moment, arrive un télégramme de Roubaix. Les inspecteurs ont vu le tailleur qui a fabriqué les vêtements des enfants. Il leur a donné un nom. C'est le même : Quinck. Le commissaire Claude peut donc maintenant mettre un nom et un bout d'histoire sur ces 6 corps qui reposent à la morgue. Il s'appelle Quinck. Et d'après les premières informations, ils habitaient à Roubaix, rue de l'Alouette. À Roubaix, le père, qui est alsacien d'origine, aurait un atelier de mécanique. un bon bourgeois. Sa femme s'appellerait Hortense. Ils avaient 6 enfants, ils en attendaient un 7e. 6 enfants, dites-vous ? Ah mais là, il y a un problème. Parce qu'à Pantin, on a retrouvé 5 cadavres d'enfants, plus celui de la mère. Il en manque un. Il manque l'aîné, Gustave, 20 ans. Et le père, bien sûr. Il manque aussi le père, Jean. Ça serait donc le père et le fils qui les ont tués tous ? Et pourquoi ? Les premiers retours de l'enquête indiquent que le père, récemment, s'était mis en tête de déménager. Il voulait quitter Roubaix pour ouvrir une usine en Alsace, sa région natale. Alors il est parti en éclaireur. Et il a demandé à son fils Gustave de le rejoindre. Et puis finalement, il a fini par écrire à sa femme pour lui demander de les rejoindre, non pas en Alsace, mais à Pantin près de Paris, le 19 septembre. Et vous connaissez la suite. 6 cadavres sous un tas de terre. Dernière chose. Ça n'est pas le père qui s'est inscrit dans cet hôtel de Pantin sous le nom de Jean Quinque. Le réceptionniste, c'est formel. Vous me dites que c'est un père de famille ? 6 enfants ? Oh ben non, c'est pas lui. Moi, mon Jean Quinque à moi, il n'avait pas plus de 20 ans. Et ben un poil au menton. Or, le père a 50 ans et une grosse barbe noire. Hypothèse donc, c'est Gustave, le fils aîné. Il s'est fait passer pour son père. Et du coup, ben, il devient le suspect numéro 1.

0: Cette enquête, en tout cas, passionne la presse. Elle fait la une de tous les journaux. Et ça, en 1869, c'est assez nouveau. Parce que jusque-là, les journaux rendaient compte des procès avec passion, mais jamais des crimes eux-mêmes, ni des enquêtes. Et là, le propriétaire du petit journal, Moïse Polydore Millot, a décidé d'innover. Les gens sont passionnés par le crime. Enfin, il n'y a qu'à les voir aller sur les lieux, et puis ensuite à la morgue. Enfin, cette histoire, ces cinq enfants, ça les a forcément touchés. Forcément. Ce qu'on va faire, c'est couvrir l'affaire au jour le jour. Hein? Témoigner chaque matin dans le journal de l'avancée de l'enquête. Et la suite le soir, dans l'édition du soir. Il faut faire ça quotidiennement. Pas bête. Du coup, il double son tirage. Il se met à vendre 500 000 exemplaires tous les matins. Dans la foulée, évidemment. Les autres journaux s'y mettent aussi. Vous savez comment sont les journalistes, hein, de tout temps. Des moutons. Un journal met les bouchées doubles. Le Gaulois. Il récupère un croquis du champ et le publie. Mais surtout, il récupère une photo de chacun des 6 cadavres. En 1869, on ne sait pas imprimer des photos. Mais qu'importe, les journalistes du Gaulois en tirent des dessins. Ils en publient 3 dans l'édition du matin et 3 de plus dans l'édition du soir. Des dessins des cadavres, avec ce commentaire déjà sensationnaliste. Ces têtes sont effroyables à voir. Qui se douterait que sous ces chairs défigurées circulait la vie? Que le sang circulait sous cette peau flasque? Que ces bouches hideusement convulsées, que ces lèvres déchiquetées souriaient et parlaient? Ah, ils apprennent vite, hein, les journalistes de l'époque. Revenons à l'enquête. Le scénario qui se dessine dans la tête du commissaire est celui-là. Le père et le fils ont tué tout le reste de la famille. Et comme ils sont alsaciens, ils ont dû s'enfuir en Alsace ou en Allemagne. C'est à ce moment-là que dans l'entourage des Quinques, les policiers identifient un personnage. À Roubaix, tout le monde leur a parlé de lui. C'est un gamin de 20 ans que le père considère comme son fils. Un certain Jean-Baptiste Troppmann, alsacien comme lui, mécanicien comme lui, et vivant à Roubaix comme lui. Et surtout, les policiers ont appris que ce Troppmann est parti en repérage en Alsace avec le père Quinque. Et depuis, il a disparu. Au minimum, c'est un témoin clé. Au minimum. Un matin, un cocher de fiacre se présente à la sûreté.
1: « Oh, je suis venu vous dire. La famille, qu'elle a été massacrée, là. Je les ai reconnus grâce au journal. Le jour qu'ils sont morts, là. Et c'est moi qui les ai déposés au carrefour des quatre chemins. »
0: Et ils étaient seuls?
1: Oh, ben non. Non, il y avait un jeune homme avec eux.
0: À quoi ressemblait-il, ce garçon? Il était blond?
1: Ah, non, non, non. Et il était tout petit, brun, et assez malingre.
0: Il décrit trait pour trait Jean-Baptiste Troppmann. Confirmation qu'il est plus qu'un témoin clé. Le commissaire Claude décide alors de diffuser un bulletin de recherche de ce Troppmann à toutes les brigades de police et aux gares et aux ports. Et c'est dans un port que cette affaire va rebondir, au Havre, grâce à un gendarme nommé Ferrand qui est en charge de la sécurité du port. Il est midi, il entre dans un bistrot et, en professionnel, il balaie la salle du regard. Et au pif, il repère tout de suite deux types louches, avec le regard fuyant.
2: « Bonjour messieurs, gendarmerie du port. Puis-je avoir vos papiers, s'il vous plaît ?»
0: Le premier montre des papiers en règle. Mais le second, un jeune brun très maigre, ne les a pas sur lui.
2: Ils sont à mon hôtel.
1: Ben, très bien. Suivez-moi à la gendarmerie, monsieur.
2: D'accord, mais vous faites erreur.
0: Ils sortent du café. Et le gendarme, pour faire la conversation, lui demande.
1: Alors dites-moi, l'ami, vous arrivez de Paris?
2: Oui.
1: Et vous avez entendu parler de ce massacre qui a eu lieu à Pantin?
0: Et là, L'autre se met à courir comme un dératé en direction du bassin du commerce. Et il plonge dans le port. Et des dockers sont là, il lui lance une bouée, il la refuse. Au contraire, il se met à nager dans l'autre sens. Enfin, il tente de nager parce que il nage comme un fer à souder, le gamin. Un ouvrier travaillant sur le port le voit en difficulté, il plonge à son tour. Il veut lui porter secours, mais l'autre, c'est incroyable, l'envoie bouler. Et puis finalement, il arrive à le maîtriser. Il le sort du bassin, épuisé, crachant tripé boyau, il a bu la tasse. Et les gendarmes fouillent le bonhomme. Et sous sa chemise, il trouve une lettre. Une lettre signée Jean Quinc. Et à ce moment-là, le gendarme Ferrand réalise que le gamin ressemble comme deux gouttes d'eau à ce Tropman que les policiers parisiens recherchent dans toute la France. Alors il envoie immédiatement un télégramme à la Sûreté de Paris. « Avons arrêté au Havre, dénommé Tropman. Attendons instructions. » Et les instructions, c'est de le ramener dardard à Paris.

0: voyage en train vers Paris est homérique. Le train a à peine démarré que c'est un défilé devant son compartiment pour le voir. Et à chaque gare, les gens sur le quai se pressent contre les vitres pour tenter de l'apercevoir. À Rouen, il y a même des gens qui montent à bord pour le lyncher. Tueur d'enfants, là ! Monstre ! Livrez-le nous ! Pas de procès pour l'assassin ! Et arrivé à Saint-Lazare, c'est pareil. Hein. Une foule déchaînée veut escorter le fiacre jusqu'à la prison. Et là, le commissaire et le juge d'instruction ont une idée. Ils voient Troppmann terrorisé par la foule, épuisé, tremblant comme une feuille. Ils se disent, on a un coup à jouer. Emmenez-nous à la morgue, au galop. Ils l'emmènent tout de suite à la morgue. Ils vont lui mettre les cadavres sous le nez. Ça va lui faire un électrochoc. Alors, Troppmann, est-ce que vous reconnaissez les personnes dont les cadavres sont exposés ici? Ben oui. Oui, ce sont les quinques. Il y a Hortense, la mère, là. Et puis là, c'est les enfants. Marie, Achille, Alfred, Henri et Émile. Raté. Ça ne lui a fait aucun effet. Aucune émotion devant les corps alignés. D'où on conclut que ce gamin n'a pas de cœur. Mais il a quand même des choses à dire. J'ai assisté à leur meurtre. Et juste assisté, hein. C'est le père et son fils Gustave qui ont fait le coup. Après, j'ai aidé. Ça, c'est vrai. J'ai aidé à pousser vers la fosse. Et je les ai tenus pendant que Jean et Gustave les frappaient. Mais c'est eux qui sont tués, hein.
1: Le premier face-à-face entre le jeune Jean-Baptiste Troppmann et le commissaire Claude a lieu le 25 septembre.
0: Bien. Nom, prénom, date et lieu de naissance. Troppmann, Jean-Baptiste, né le 3 octobre 1849 à Brunstadt, dans le Haut-Rhin. Comment est-ce que vous connaissez la famille Quinck, monsieur? Je suis mécanicien à Roubaix. J'ai rencontré Jean Quinck en cherchant du travail, quoi. Et comme on est du même pays, on a vite sympathisé. Son fils est né à mon âge. Vous persistez à dire que Jean Quinck et son fils ont tué le reste de la famille. Oh ben oui. Et pourquoi? Ben, la femme Hortense, elle était infidèle. Et Jean, il en avait assez, quoi. Et il voulait se venger. Alors Gustave, il adore son père, et puis... Après, il savait que l'argent serait tout pour lui, quoi, si les autres disparaissaient. Donc, vous les avez aidés?
2: Oui, je les ai aidés, mais ils m'ont manipulé, hein. Moi, je devais juste amener Hortense et les enfants au lieu de rendez-vous, mais quand la tuerie a commencé, j'ai rien pu faire, quoi.
1: On a retrouvé des chèques de Quinck sur vous.
2: Oh, ben ça, c'est le prix de mon silence.
1: On le renvoie en cellule. Et à ce moment-là, le commissaire est bien incapable de dire s'il dit vrai ou s'il ment. Mais ça ne va pas durer longtemps. Le lendemain, coup de théâtre. À Pantin, comme tous les jours depuis l'affaire, il y a foule sur le champ où on a retrouvé les corps. Une incroyable kermesse, avec des camelots qui vendent des souvenirs, et d'autres qui proposent des textes de chansons sur le massacre, et d'autres qui les chantent.
3: « Grand Dieu, calmez vos alarmes, et venez sécher vos larmes, le monde entier tout tremblant, des forfaits de ce Troppmann. »
1: À un moment, débarque même une troupe de théâtre. Elle prétend rejouer la scène du massacre. Elle se fait huer pour son indécence et doit plier bagage. Et dans la foule des curieux, se trouve un boucher, venu en voisin des Halles de la Villette, avec son chien. Et l'animal, dès qu'il arrive sur place, bloque sur un coin du champ, à 30 mètres de la fosse. Le boucher s'approche, il frappe le sol avec son bâton. Ça sonne creux.
0: « Oh ben je crois qu'il y a quelque chose là-dessous, là. Quelqu'un a-t-il une pioche ?»
1: Il se met à creuser, et une main apparaît. Et un foulard rouge, et le corps tout entier d'un jeune homme face contre terre. Il a un couteau de cuisine encore planté entre les épaules et les mains attachées dans le dos. C'est Gustave. C'est Gustave Quinck, c'est le fils aîné. L'âge, les vêtements qu'il porte, tout correspond. Et sur son tricot, il y a la même étiquette que ses frères et sœurs. Thomas, tailleur à Roubaix. On fait venir le médecin légiste.
3: Je dirais qu'il n'a pas été tué en même temps que les autres. La décomposition a commencé. À mon avis, il a été assassiné 3 ou 4 jours avant les autres, quoi.
1: Du coup, dans la foulée, on se met à retourner tout le champ, au cas où il y aurait aussi le cadavre du père. Mais on ne trouve rien. Alors le corps du jeune Quinck rejoint les 6 autres corps à la morgue, où le commissaire Claude ordonne qu'on lui amène sur le champ Jean-Baptiste Troppmann. Il ne lui dit rien. Il relève juste d'un coup le drap qui recouvre le cadavre de Gustave.
2: Oh, le malheureux!
3: Approchez-vous du cadavre, approchez-vous. Je sais que ça sent mauvais, mais approchez-vous donc. Vous reconnaissez cet homme?
2: Ah ben oui! C'est Gustave Quinck.
3: C'est vous qui l'avez tué?
2: Ah non, non. Non, c'est son père qui l'a sans doute assassiné. Il avait peur qu'il révèle le crime. C'est que Gustave a aidé au meurtre. Et puis, son père l'a tué après, à son tour.
1: Et là, le commissaire lui fait remarquer que, selon le légiste, Gustave Quinck a été assassiné bien avant les autres, et que donc, son histoire ne tient pas. Gustave n'a pas pu participer au meurtre de sa mère, de ses frères et de ses sœurs, puisqu'il était déjà mort quand ils ont été tués.
2: Mais votre docteur est un âne. Comme Jean a enterré son corps loin des autres, bah, il s'est décomposé plus vite.
1: Il a réponse à tout. Une vraie tête à claque. Évidemment, maintenant, l'idéal serait de retrouver le cadavre du père. Ça lui clouerait le bec au gamin, si on pouvait lui présenter le cadavre de Jean Quinck sous un drap blanc à la morgue. Il doit être quelque part en Alsace. Ils sont allés là-bas ensemble au mois d'août. Il a dû le tuer là-bas. En attendant, le juge pense que son dossier est assez solide. Alors il décide de renvoyer Jean-Baptiste Troppmann devant la cour d'assises sans attendre qu'on ait retrouvé le cadavre du père. Les assises où il risque la peine de mort. Et là, il se passe quelque chose d'assez étonnant. Le 12 novembre, Jean-Baptiste Troppmann passe aux aveux. Le commissaire prétend qu'il l'a eu à la ruse, qu'il lui a dit qu'il avait retrouvé le cadavre du père, que donc il était cuit, qu'il valait mieux qu'il parle. Il avoue d'abord qu'il a tué le père, Jean Quinck, et il est prêt à montrer l'endroit où il a planqué le corps, comme on s'en doutait, c'est en Alsace.
2: Et c'était le 25 août. J'ai attiré Jean Quinck dans les ruines d'un vieux château. Je lui avais fait croire que je connaissais un atelier clandestin de fausse monnaie. Parce que vous savez, il faisait l'honnête, là, mais quand on parlait d'argent facile, bref. J'avais dans ma poche un flacon de cyanure. Et à un moment, il me voyait pas, ben, j'ai décidé de verser le contenu du flacon dans sa bouteille de vin. Et puis, arrivé en haut de la côte, je lui ai dit de boire. Et il l'a fait. Et il est tombé d'un coup foudroyé. Et pourquoi ce crime? Et pour l'argent. Je supportais plus de voir mes parents dans la misère.
1: Et dans la foulée, il avoue avoir tué Gustave Quinck, le fils aîné, le 17 septembre.
2: Bah, quand on s'est retrouvé au milieu des champs, je lui ai porté un coup dans le dos. Et si j'en ai porté d'autres, je me souviens point. Et puis après, je l'ai dépouillé, et puis je l'ai mis dans une fosse.
1: Tout ça, il le dit sans aucune émotion, sur un ton mécanique, monocorde. Et ça n'est pas fini, bien sûr.
2: La dame Quinck, elle est arrivée dans la soirée du 19 septembre, avec les enfants. Et je lui ai dit que j'allais la conduire à son mari. On s'est engagé dans un champ. Et là, je l'ai frappé avec mon couteau. Elle a pas crié, hein. Elle est juste tombée. Ensuite, j'ai frappé 2 enfants et ils ont pas poussé un cri. Et puis, j'ai pris les 3 qui restaient. J'ai étranglé le premier avec un foulard. Et après, j'ai fait pareil avec les 2 autres. Et ensuite, je les ai frappés à coups de pioche et de pelle pour les défigurer. Et puis voilà, je les ai enterrés.
1: Dès le lendemain, des policiers se rendent en Alsace à la recherche du cadavre du père.
0: Il le trouve dans les ruines du château dont Trautmann a parlé. Maintenant, le procès va pouvoir s'ouvrir. Et dans ces années-là, il est bon pour la guillotine. Hein. Surtout maintenant qu'il a avoué. Mais quelques jours avant, il se rétracte.
2: « Oh, j'ai menti. C'est pour couvrir des complices. On était quatre dans le coup. »
0: Et il se met à raconter une histoire à dormir debout à laquelle personne ne croit. Le procès du jeune Jean-Baptiste Trautmann s'ouvre à Paris le 28 décembre 1869, c'est-à-dire trois mois après la découverte du massacre à Pantin. La salle d'assises du palais de justice est flambant neuve. Et figurez-vous que pour assister à ce procès, il y a des billets à vendre. Et on se les arrache, hein, à prix d'or. Et comme toujours à cette époque-là, tous les grands écrivains sont au premier rang. Gustave Flaubert est là, et Alexandre Dumas, et Lautréamont, et Rimbaud. La presse est un peu déçue par ce Trautmann qu'elle trouve trop ordinaire et un peu falot. Mais elle est fascinée par ses mains. Le petit journal écrit « Ses mains sont des battoirs énormes, avec les pouces anormalement développés, et sa main droite ressemble à des serres de vautour. » Trautmann est défendu par le meilleur avocat de l'époque, maître Charles Lachaud. Mais à l'issue,

0: le 19 janvier 1870. À 7h du matin, il y a plus de 20 000 personnes pour assister à l'exécution du jeune Troppmann. La légende dit qu'au moment où le bourreau a déclenché la chute de la lame, Troppmann lui a mordu le pouce. Le soir même, le directeur du petit journal, Moïse Millau, donne une grande réception et il lève sa coupe de champagne devant ses 500 invités. À la mémoire de l'assassin, qui est un bienfaiteur de notre journal. Et c'est sur cette phrase d'un cynisme absolument incroyable que se termine cette histoire. Et je vais débriefer cette histoire avec vous maintenant, Myriam Tsikounas. Vous êtes professeur d'histoire contemporaine à l'université Panthéon-Sorbonne. Vous êtes une spécialiste de la presse de cette époque du 19e siècle. Parlons d'abord, peut-être partons de cette dernière scène qui est absolument immorale, ce directeur du petit journal qui, au soir de l'exécution de Jean-Baptiste Troppmann, lève sa coupe de champagne et remercie le bienfaiteur du journal qui lui a fait doubler ses ventes. Qu'est-ce qui se passe en cette fin du 19e siècle? On a l'impression qu'une barrière morale a sauté.
1: Alors, comme vous l'avez dit, il y a quand même la morgue est un spectacle à l'époque, et les exécutions publiques aussi, au point qu'on va interdire quelques années plus tard que les exécutions restent publiques. Alors, quand on regarde l'iconographie de l'époque, c'est vrai qu'on voit des Parisiens, et sans doute même des personnes habitant plus largement en Ile-de-France, qui ont loué à prix d'or une fenêtre, une chambre, un studio, parfois même une toiture, une chambre de bonne pour pouvoir regarder au loin l'exécution. On dit que les militaires ont eu beaucoup, beaucoup de mal à contenir cette foule immense. Et évidemment, comme vous venez de le rappeler, le directeur de la prison de la Roquette n'a pas donné l'exemple puisqu'il a fait un repas de gala des agapes, alors que et ça a beaucoup beaucoup choqué un témoin étranger, le romancier Tourguenieff, qui a décidé d'y consacrer un récit à cette exécution de Troppmann, qui a été très choqué par le comportement des Parisiens.
0: Mais je m'interroge sur les raisons de cette absence de bonne morale chrétienne, parce que tout de même en 1869, l'Église catholique pèse son poids sur la société française. Ça ne se fait pas de se réjouir de la mort d'un homme.
1: Alors ça se fait là d'autant plus que Troppmann est alsacien, vous l'avez dit, hein, il habite Cernay dans le Haut-Rhin, et que on est quand même à la veille de la guerre franco-prussienne. Ouais. Il y a déjà des rumeurs de guerre, et que toutes sortes de rumeurs ont circulé, et parmi ces rumeurs, on a aussi dit que Troppmann pouvait être un espion à la solde de la Prusse. Des choses et leur contraire ont été dites. Donc c'est vrai qu'il y a une détestation. Il est détesté des républicains, des ouvriers qui souhaitent, enfin qui trouvent que ça ne va pas, qu'on cache les vrais problèmes aux Français dans une presse de faits divers qui étale ça tous les jours, ce crime, et qui, alors qu'il y a des enjeux beaucoup plus importants. Mais il est détesté aussi par les proches de l'empereur qui y voient un espion.
0: Ah, c'est intéressant, ça veut dire que le crime, c'est l'opium du peuple.
1: Le crime, c'est l'opium du peuple. Ce sont les beaux jours, vous l'avez dit, de la grande presse, et le petit journal double ses tirages. Mais vous avez parlé du Gaulois. Le Gaulois est un journal qui vient à peine de naître en 68 et qui va être très, très attentif à cette affaire. Comme vous l'avez dit, il va y avoir ce dessin à partir d'une photographie de la morgue avec ces 6 cadavres. Un peu plus tard, on va avoir également un dessin à partir d'une photographie de Troppmann, mais où on va transformer les mains et le visage pour en faire une sorte de monstre. Et il y a une vraie appétence effectivement pour le crime, puisqu'on va lire aussi de plus en plus la presse spécialisée comme Le Droit ou la Gazette des Tribunaux, qui au départ est plutôt une presse spécialisée, lue par les avocats. À partir de 67-68, on peut dire que beaucoup de Français achètent également ce journal.
0: Mais qui lit le journal? Qui lit le journal qui se vendait? Je regardais tout à l'heure le Gaulois, ça se vendait 5 sous.
1: Voilà, alors il y en a 5 sous, les plus chers sont à 25 sous. Alors c'est difficile de dire qui les lit, on sait à peu près qui les achète, mais on pense qu'il y a beaucoup plus de lecteurs, évidemment, que d'acheteurs, que toute la famille lit, et que certains journaux sont aussi déposés dans des ateliers, etc. Donc beaucoup de lecteurs.

0: peut-être 3 fois plus de lecteurs que d'acheteurs.
1: Ce Gaulois, là, c'est un journal qui a disparu. C'est marrant parce que je suis sûr que c'est un titre qui ferait fureur aujourd'hui, le Gaulois. Il y a un côté très, très Racine, très Astérix dans cette histoire. Qu'est-ce qu'il est devenu, ce journal? Comment se fait-il qu'il n'existe plus et qu'il a disparu si vite?
0: Alors, je ne suis pas la spécialiste, mais il me semble qu'il était quand même très proche du Figaro. Il se voulait plus fait diversier, plus grand public que le Figaro, mais à peu près de même composition, et le Figaro l'a emporté.
1: Ah, il y a quelque chose de frappant, évidemment, c'est la présence aussi au procès de la totalité des grands écrivains de l'époque. Vous avez parlé de Tourguenev, qui est un écrivain russe. Il y a Flaubert qui est là.
0: Il y a Maxime Ducamp aussi, donc avec Flaubert.
1: Rimbaud. Ils sont là aux premières loges. Les écrivains allaient se nourrir de ça. Qu'est-ce qu'ils en faisaient? À quoi ça servait?
0: Alors, ils se nourrissent beaucoup des procès. On l'a beaucoup dit ensuite aussi pour Maupassant, qui envoyait carrément sa mère à toutes les cours d'assises pour lui raconter des histoires dont il allait faire ses nouvelles et ses contes. Oui, ils sont très souvent là, aux premières loges, pour donner matière à leurs futurs récits. Également, alors, on a beaucoup dit que c'est une scène de spectacle. On a beaucoup comparé Tropman à un acteur, en disant, un freluquet, c'est le terme qui revenait, frêle, malingre, d'à peine 20 ans, a réussi à tenir en haleine des spectateurs qui sont pourtant habitués à Paris à toutes sortes de scènes intéressantes. Mais là, il a fait fort, il a raconté ça par épisode, il a usurpé des identités du père, du fils quinque, il a volé, il a fait un feuilleton de sa vie.
1: Alors, on comprend bien le mécanisme qui fait qu'on s'intéresse à cette histoire, parce que des crimes, il devait y en avoir de nombreux à l'époque, enfin au moins autant qu'aujourd'hui. Mais là, c'est vrai qu'il y a un processus d'identification qui est assez simple, puisque il s'agit d'une famille nombreuse, comme beaucoup de familles françaises à cette époque-là. Une mère et ses 6 enfants ont été assassinés. Chacun peut se voir dans ce miroir.
0: Oui, et en plus, c'est quand même une femme enceinte de plus de 6 mois qui est assassinée. Et à partir du moment où on apprend donc que c'est Tropman le criminel, se met aussi en place autre chose, une sorte de phénomène de fascination, de non-concordance entre ce petit jeune homme qu'on décrit comme de petite taille, très frêle. Et d'ailleurs, c'est ça qui choque beaucoup les journalistes pendant les 3 jours de procès. Il disparaît pratiquement derrière son box. Et ce petit être a fait présence d'une force absolument extraordinaire. C'est-à-dire qu'on va dire, finalement, c'est à la fois un monstre chaud et un monstre froid. Il a été capable de grande intelligence, de ruse. Il a fabriqué lui-même de l'acide prussique pour tuer le père quinque en pleine forêt de Bad Villers, à côté des ruines du château dont vous avez parlé. Donc d'un côté, monstre froid, et de l'autre, il a encore des traces de primitivité sur lui, puisqu'il tue avec des instruments de travail et des instruments agricoles, avec une fourche, une faux, etc.
1: Au minimum, c'est un psychopathe, ce Jean-Baptiste Tropman, et possiblement peut-être même un schizophrène. La violence quand même de ces 6 meurtres, il tue des gens qui sont des proches. Il a grandi avec eux, il les connaît, ces enfants-là, intimement. Gustave, à son âge, ils ont probablement été copains.
0: Ils ont été copains. Ce qu'il faut dire, c'est que Tropman a très très mal vécu la faillite de son père. Son père, c'est-à-dire que les quinques ont la trajectoire absolument inverse des Tropman. Le père Tropman, en Alsace, a commencé par être un petit industriel. Il avait une dizaine d'ouvriers et il était installé donc à Cernay, là où passait une route nationale qui menait vers la Suisse, vers Bâle. Cette route a été détournée. Donc l'entreprise a beaucoup moins bien fonctionné. Et en plus, le père de Jean-Baptiste Tropman s'est disputé avec son associé, lui a fait un procès et l'a perdu. Il s'est mis à boire et évidemment, ça a entraîné non seulement la faillite, mais la ruine financière totale de cette famille et le désespoir de la mère.
1: Les quinques ont réussi, quoi.
0: Voilà. Donc en fait, il n'a pas tué n'importe qui, il a tué son miroir inversé. Celui qui partit de rien, simple ouvrier, a réussi à devenir petit patron à Roubaix, alors que son père, à lui, petit patron, on est réduit à avoir un fils ouvrier.
1: Merci beaucoup, Myriam Tsikounas, d'avoir accepté de revenir pour nous sur cette incroyable affaire Tropman, qu'on appelle aussi le massacre de Pantin.
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1: En novembre 2001, une vieille dame de 78 ans, Marguerite Lagrave, est retrouvée égorgée dans sa petite maison d'Aisus, en Vallée d'Aspe, dans les Pyrénées. Son meurtrier lui a enfoncé les yeux dans les orbites. Il va falloir 13 ans pour l'identifier et identifier sa complice. Une histoire que je débrieferai tout à l'heure avec maître Thierry Sagardoito, avocat au barreau de Pau. Je l'ai écrite avec Thomas Oudouard, réalisation Céline Lebrun.
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1: Je vous emmène dans les Pyrénées, la vallée d'Aspe, en Béarn. Un petit village de montagne de 600 habitants qui s'appelle Aisus. Je vous préviens, si vous aimez les accents, vous allez être servi. C'est la région du député Jean Lassalle. C'est vous dire. Aisus, en tout cas, ça n'est pas le genre de village où on meurt sans que les voisins s'en aperçoivent. Marguerite Lagrave, par exemple, 78 ans. Elle ouvre ses volets tous les matins à 8h pétantes. Eh bien, le 12 novembre 2001, à 8h30, ils sont toujours fermés. Et à 9h, encore fermés. Et la voisine d'en face s'en inquiète tout de suite.
2: Eh bien, diao! Qu'est-ce qui lui arrive à la Marguerite? Qu'elle laisse ses volets fermés comme ça?
1: La voisine en parle tout de suite à une autre voisine. Et les voilà donc toutes les deux qui s'approchent de la petite maison de Marguerite.
2: Marguerite? Marguerite?
1: Pas de réponse. Elle tourne la poignée. La porte n'est pas fermée à clé. Et donc elles entrent. Oh, Boudjou! Elle est là! Elle est là juste devant la porte! Elle est là en bas de l'escalier, dans son tablier bleu. Un bain de sang! Elle a été égorgée. La blessure au cou est très nette. Les deux voisines, évidemment, sont bouleversées. Elles courent appeler les gendarmes d'Oloron-Sainte-Marie. Le temps de faire la route, et ils sont là. Ils entrent dans la maison. Le crime est encore plus barbare que ce qu'avaient dit les voisines. Non seulement Marguerite a été égorgée, mais en plus, on lui a enfoncé les yeux. On lui a enfoncé les globes oculaires jusqu'au fond des orbites. Faut le faire, ça! À part ça, la maison a été entièrement retournée. Elle est sans dessus-dessous. Toutes les pièces ont été fouillées. Et le tueur a dû faire ça après le meurtre parce qu'il a laissé du sang partout. Tous les objets qu'il a touchés dégoulinent de sang. Bon, il va falloir prévenir la famille. Elle a de la famille, cette dame? Des enfants, non. Elle était vieille fille. Mais une nièce, oui. Sonia. Je vais la prévenir. L'affaire est un peu grosse pour les gendarmes de Oloron. Le procureur la confie donc à la section de recherche de Pau. Et a priori, sur quoi part-on? Un crime de rôdeur? Un type qui passe par là, qui veut de l'argent, qui entre chez cette pauvre femme qui laisse toujours sa porte ouverte, qui la torture, peut-être, pour savoir où elle planque ses économies, et qui finalement la tue. Sauf que Marguerite était une pauvre femme, qui n'avait pas un sou et strictement rien de valeur chez elle. Bon, bien. Il faut répertorier et interroger tous ceux qui sont passés par Aisus ces derniers jours, d'accord? Il ne passe pas grand monde à Aisus. Cela dit, le village se trouve sur l'un des chemins de Compostelle, celui qui vient du Puy-en-Velay. Est-ce qu'un pèlerin aurait pu faire le coup? Les gendarmes identifient assez vite un groupe qui est passé par là ce jour-là. Mais tous sont mis hors de cause. Un temps, les gendarmes espèrent que le sang retrouvé dans la maison soit en partie, au moins, le sang du tueur. Comme ça, on aurait son ADN. Mais non. Malheureusement, il n'y a que du sang de la victime. Que du sang de Marguerite.

0: 600 habitants à Isus, dont beaucoup de personnes âgées qui n'ont strictement rien d'autre à faire de la journée que de regarder par la fenêtre. Peut-être que quelqu'un a vu quelque chose. Les gendarmes se lancent dans un tour du village, maison par maison, en commençant par les maisons voisines de chez Marguerite. Et là, trois voisins signalent une voiture.
1: « Ah, la veille du crime, moi j'ai vu une voiture, hein !»«
0: Ah oui, intéressant. Et quel genre de voiture ?»«
1: Je dirais une Golf, hein, une GTI noire, deuxième génération, avec un liseré rouge. »
0: Un autre voisin a vu la même voiture à l'heure du crime. À quoi 10 mètres de chez Marguerite.
2: Il y avait quelqu'un dans cette voiture, monsieur?
1: Ah oui, oui.
2: Et vous sauriez nous le décrire?
0: Aïe. C'est là que le bât blesse. Parce qu'aucun de ceux qui ont vu cette voiture ne décrit la même personne. Il y en a un qui dit.
1: Ah moi? Moi j'ai vu un homme, hein.
0: Et un autre?
1: Ah ben, c'était une femme, hein.
2: Elle était comment cette femme? Ses cheveux?
1: Eh ben, blonde.
0: D'accord, sauf qu'un autre dit qu'elle était brune. Bref, on n'est pas très avancé. Les témoins du village ne s'accordent que sur un point, la voiture. Une Golf 2 GTI noire à liseré rouge. Les gendarmes dressent la liste de tous les propriétaires de GTI noires de la région. Ils les interrogent un par un. Ça ne mène à rien, ils ont tous un alibi. Là-dessus tombe le rapport du médecin légiste de Pau. Il est terrifiant. Et si vous êtes sensible, vous vous bouchez les oreilles, s'il vous plaît. Ce qu'on a fait à cette pauvre Marguerite est une horreur. Avant de l'égorger, on l'a battue, et pas qu'un peu. Le légiste a relevé des ecchymoses et des plaies au visage, le sternum et les côtes cassées, et des vertèbres sectionnées. C'est pas courant, ça. Il faut y aller pour sectionner des vertèbres. À part ça, il confirme que la vieille dame est morte égorgée. D'après lui, on a utilisé un couteau à lame large et tranchante. Et il confirme aussi qu'on lui a enfoncé les doigts dans les yeux. Et on va s'arrêter, comme le font les gendarmes à ce moment-là, hein, sur cet acte de barbarie. Pourquoi le ou la meurtrière s'en est-il pris aux yeux de cette vieille dame? Pour le plaisir de torturer? Peut-être. Ou alors, pour ne pas être vu, pour ne pas être reconnu, parce qu'il ne supportait pas le regard de quelqu'un qui le connaissait. Et là, ça ouvre une autre piste, qu'on avait peut-être un peu vite écartée. Quelqu'un du village. Quelqu'un des us. D'autant que, plus ils avancent dans leur enquête, moins les gendarmes croient à un crime de rôdeur. Et oui, il faut que je vous décrive la maison de Marguerite. Elle y vivait depuis l'âge de 8 ans. Elle y a vécu près de 70 ans. Vieille fille, sans enfant. Elle y vivait comme après-guerre. Elle n'y avait jamais fait de travaux. C'est une maison délabrée. Venez avec moi, dans la cuisine par exemple. Un évier, une gazinière et puis... Et puis c'est tout. Quelques casseroles, quelques brocs, rien de plus. Et le sol en terre battue. Et maintenant, levez la tête. Vous voyez l'ampoule électrique qui pend? C'est la seule de la maison. Et vous ne trouverez aucune prise de courant dans toute la maison. Et ne cherchez pas de salle de bain, il n'y en a pas. Marguerite se lavait à l'évier et à l'eau froide. Quant aux toilettes, il y en a, mais au fond du jardin. D'après ce qu'ont appris les gendarmes, Marguerite avait des frères. Ils lui ont proposé, au fil des années, d'aménager un peu sa maison. Elle a refusé. Elle n'avait pas besoin du confort moderne, disait-elle. Tout ça pour dire qu'a priori, on ne l'a pas tuée pour son argent. Et d'ailleurs, de quoi vivait-elle, Marguerite ? Elle recevait le Fonds National de Solidarité. Elle est morte un mois et demi avant le passage à l'euro, donc on parle encore en francs. Elle recevait 3600 francs de pension par mois, c'est-à-dire 548 euros. Cela dit, en se promenant dans le village,
2: Les gendarmes ont reçu 2 ou 3 confidences.
1: Bon, elle n'était pas si pauvre que ça, la Marguerite. Il avait un bas de laine, du Bivan. Et vous dire qu'il devait être bien rempli. Ah, c'est ce qu'on dit. Moi, je l'ai jamais vu, hein. Mais cet argent, d'où le tenait-elle? Mais de sa pension. Elle touchait 3 500 francs par mois. Elle ne dépensait rien, rien du tout.
2: En théorie, c'est le genre de rumeurs qui ne doivent pas intéresser un gendarme, ça. Enfin, comment peut-on imaginer que cette femme ait pu se faire un bas de laine avec 548 euros par mois? Mais comme les gendarmes n'ont rien d'autre à se mettre sous la dent, eh bien nous voilà partis pour la piste du magot. Si elle avait un magot, qui aurait pu en avoir connaissance? Qui savait où il était planqué? La famille? Je vous l'ai dit tout à l'heure, elle n'a pas de famille, elle a juste une nièce, Sonia.
1: Sonia? Non.
2: En poussant leur enquête sur la piste familiale, les gendarmes s'aperçoivent que la nièce, Sonia, et son mari ont de gros problèmes d'argent. Lui est ouvrier, ils ont 3 enfants, ils viennent d'acheter une maison, ils n'y arrivent pas. Ça fait un mobile, ça, pour tuer la vieille tante Marguerite. Non? D'autant qu'interrogé par les gendarmes, le mari, Bruno, n'a pas vraiment d'alibi à l'heure du crime.
1: Mais j'étais chez moi, c'est tout.
2: Et vous faisiez quoi chez vous?
1: Il y avait des travaux, de rénovation.
2: Mais personne ne peut confirmer. Et avec la nièce Sonia, les gendarmes sont encore plus directs.
1: Madame, parlez, hein, ce sera plus simple, ça. Ça vous soulagera. C'est votre mari Bruno qui a tué votre tante? Je vous jure que non. Mais je sais pas comment on a inventé ça. Franchement, c'est peut-être les mauvaises langues des us qui vous ont mis ça à la tête, mais c'est pas vrai. Vous aviez besoin d'argent. Vous saviez où votre tante cachait son pécule. Ça a dû être tentant. Mais c'est horrible ce que vous insinuez. Moi, je l'adorais, ma tante. Et puis l'argent, franchement. Elle vivait avec le fonds de solidarité. Je suis bien placé pour le savoir.
2: Votre tante ne vous a jamais dépanné de l'argent?
1: Mais si. Elle m'en a prêté. Et je lui ai remboursé, mais franchement. C'était plus facile comme ça qu'en la tuant. Hein. C'était plus mon intérêt qu'elle reste en vie, non?
2: Fausse piste. La nièce et le neveu n'y sont pour rien. Mais les gendarmes ont glissé le verre dans le fruit. Hein. Au village, tout le monde pense que c'est lui, Bruno. Et à l'école, ses enfants se font traiter de fils d'assassins.
1: C'est dégueulasse. C'est pas eux.
2: Et le temps passe. 1 an, 2 ans, 3 ans, 4 ans. Et l'enquête sur le meurtre de Marguerite reste au point mort. Aucune piste, aucune. Et qu'est-ce qui se passe dans ces cas-là? Eh bien, au bout de 4 ans, en septembre 2005, le juge d'instruction prononce un non-lieu. Le meurtre de Marguerite Lagrave restera une affaire non résolue. Mais comme vous le savez, ça n'est pas trop ma tasse de thé, les affaires non résolues. Moi, j'aime bien connaître la fin de mes histoires. Et la fin de cette histoire met 8 ans de plus à émerger. Et entre nous, c'est un miracle. En mars 2013, ça fait presque 12 ans que Marguerite est morte. Et une jeune femme de 35 ans, qui s'appelle Karine Barbour, se présente à la gendarmerie de Lacanau, en Gironde. On est à 250 km d'Aïsus.
3: Bonjour. Je voudrais déposer contre mon ex-mari. On est en conflit pour la garde des enfants, et il me menace.
4: Très bien, madame, patientez. Un de mes collègues va vous recevoir.
2: Cette Karine Barbour est coiffeuse. Et elle explique que son ex-mari, Daniel Trey, serait violente avec elle.
3: Je me sens en danger. Quand on était mariés, il était violent, il buvait. Mais maintenant qu'on est séparés, il me menace toujours, quoi. J'ai peur, j'ai peur pour ma vie.
2: Et à un moment, elle ajoute,
3: et puis mon mari, c'est un tueur.
4: Un tueur? Pourquoi dites-vous ça, madame Barbeau?
3: Il a tué quelqu'un à Aïsus, il y a plusieurs années. Une vieille dame. Il m'a dit, je vais te faire la même chose qu'à la vieille.
4: Les gendarmes de Lacano préviennent immédiatement le procureur de Pau, qui va fouiller dans ses vieux dossiers et qui tombe sur le meurtre non élucidé de la pauvre Marguerite Lagrave. Et la section de recherche de Pau rouvre le dossier. Autant vous dire que 12 ans après, plus personne ne connaît cette histoire. Les gendarmes doivent donc relire le dossier d'instruction page par page. Et là, oh stupeur, ils s'aperçoivent que la dite Karine Barbour, coiffeuse à Lacano près de Bordeaux, habitait Teizus à l'époque du crime. Elle a été interrogée, comme tous les habitants du village. Et il y a encore mieux que ça. On s'était intéressé à elle à l'époque. Et vous savez pourquoi ? Parce qu'elle avait une Golf 2 GTI noire à liseré rouge. Et il y a encore mieux. Parmi les voisins qui avaient vu cette voiture et son occupant, deux avaient dit « Le conducteur était de forte corpulence. » Or, Karine Barbour pèse 160 kilos. Elle est obèse. Tout ça était dans le dossier, dès les premiers jours de l'enquête. Les gendarmes à l'époque sont passés complètement à côté. À Eysus, en tout cas, tout le monde se souvient d'eux.
1: Ouh, c'était un couple un peu spécial, hein? Ils se sont jamais vraiment intégrés, hein? Non?
4: Et les gens se mettent à parler d'eux. Et ça n'est pas tant de lui qu'ils disent du mal, mais d'elle.
1: C'était une femme terrible, hein? Oh! Ils s'arrêtaient au bistrot. Elle venait le déloger à coups de pied au cul. Elle était tout le temps sur son dos.
4: Un voisin raconte qu'un jour, elle a tabassé Daniel sous ses yeux juste parce qu'il passait trop de temps à discuter avec lui. Et ça change un peu la perspective de cette enquête qui vient de rebondir. Compte tenu de son caractère, et si c'était elle, et pas lui, ou au moins elle avec lui. Elle l'a dénoncé, mais ça ne veut pas dire qu'elle n'était pas dans le coup. En remontant l'historique de leur compte en banque, les gendarmes s'aperçoivent qu'en novembre 2001, Karine Barbour et Daniel Trey étaient au bord du gouffre financier. Ce qui nous ferait un mobile. Même si on bute toujours sur un os, Marguerite n'était pas riche. Elle vivait avec 3600 francs par mois. À moins qu'on en revienne à la rumeur du début de cette enquête. À moins qu'elle n'ait eu un magot, un bas de laine. En juillet 2013, Karine Barbour, qui paraît bien louche, est placée sur écoute. Et les gendarmes captent une conversation avec son ex-mari Daniel. Bien intéressante.
5: J'ai rendez-vous à la gendarmerie, là, tu sais, pour le meurtre. Ah ouais? De quoi? Qu'est-ce que tu vas leur dire? Ben oui, le meurtre, tu sais, la petite vieille, là. Et alors? T'oublies pas que t'étais avec moi, quand même, non? Que t'es impliqué. Autant que moi, non?
4: Ouh, que c'est intéressant, ça.
5: T'oublies pas que t'étais avec moi, quand même, non? Que t'es impliqué. Autant que moi, non?
4: La cocotte accuse son ex-mari, mais elle n'a pas l'air blanc-blanc. Une autre écoute s'avère bien intéressante. La même Karine Barbour appelle un jour une journaliste du quotidien régional Sud-Ouest.
5: J'ai un scoop à vous donner là. Vous savez la vieille dame qui a été tuée à Eysus en 2001? Mais je peux vous donner le nom de l'assassin. C'est mon ex-mari. Je peux vous le dire avant que la gendarmerie ne l'arrête parce que je leur ai donné son nom aux gendarmes. Mais pour l'instant, ils n'ont rien fait. Hein?
4: Elle informe la presse maintenant. Mais à quoi ajoute-elle? D'autant que dans un autre coup de fil, elle appelle son ex-belle-mère, la mère de Daniel. Et là, elle se fait passer pour la journaliste de Sud-Ouest.
5: Allô, bonjour. Je suis journaliste à Sud-Ouest. Dites-moi, j'ai besoin de renseignements concernant votre fils qui est mêlé à une affaire de meurtre à Eysus.
4: La donzelle joue un drôle de jeu. Les gendarmes la convoquent à nouveau. Elle ne se doute pas évidemment qu'elle est soupçonnée. Elle pense que les gendarmes n'ont que son ex-mari Daniel dans le nez. « Madame, vous accusez votre ex-mari. Est-ce que vous auriez, c'est pas moi, un élément, une preuve qui nous permette de le confondre ?»«
1: Mais l'arme, c'est un couteau. C'est moi qui l'ai offert, hein ? Je l'ai acheté dans une venta en Espagne.
4: Et ce couteau, qu'est-ce qu'il est devenu, madame ?
1: Il l'a donné à un ami,
4: Un gars qui voit plus trop, je crois. Christian. Les gendarmes vont droit chez cet ancien ami. Et l'autre leur donne le couteau en question. Et non seulement il correspond parfaitement aux blessures de Marguerite, mais incroyable, 12 ans après, les experts de la gendarmerie y trouvent l'ADN de la vieille dame. Et un deuxième ADN, qui s'avère être celui de Daniel Tré. C'est donc l'arme du crime. Le 9 septembre 2013, Daniel Tré est placé en garde à vue. Et il avoue tout de suite, il a tué Marguerite Lagrave. Ce qui est intéressant, ce sont les circonstances. On avait besoin d'argent. Et un jour, ma femme m'a dit, faut que tu fasses un casse. Et c'est elle qui m'a dit, je connais une dame qui a de l'argent. Il dit que c'est elle, Karine, qui a fixé la date du meurtre. Et elle était là. Elle l'a accompagnée chez Marguerite, avec leurs deux petits garçons, sur le siège arrière. Elle m'a dit de mettre des gants que j'avais, des gants polaires, vous savez, pour pas que je laisse des empreintes, quoi. Et c'est elle qui m'a dit de prendre le couteau dans la boîte à gants. Elle m'a dit, prends-le au cas où. On sait jamais. Il dit qu'il est entré dans la maison sans problème, puisque la porte était ouverte, qu'il a commencé à fouiller le rez-de-chaussée à la recherche du bas de laine, et que là, il a entendu Marguerite à l'étage qui descendait l'escalier, qu'il a paniqué, qu'au début, il pensait la neutraliser sans la tuer, qu'elle ne s'est pas laissée faire, qu'il lui a donné un premier coup de couteau involontairement, c'est comme ça qu'il dit les choses, et puis un autre, et encore un autre, et qu'à un moment, il s'est aperçu qu'elle était morte. Et après moi, j'ai continué à chercher l'argent, mais j'ai rien trouvé. Il y avait rien, quoi. Elle avait rien. Votre femme vous attendait dehors. Oui. Quand je lui ai dit que j'avais rien trouvé, elle m'a dit, t'inquiète pas, je m'occupe de tout. Daniel Tré est donc mis en examen pour meurtre, et elle, le lendemain, est mise en examen pour complicité de tentative de vol avec arme. Et ils sont tous les deux écroués à la maison d'arrêt de Pau. Si ça se trouve devant les assises, elle va prendre autant que lui. Le procès du duo s'ouvre le 27 novembre 2015 devant la cour d'assises de Pau. Jésus se trouve à 40 kilomètres, autant vous dire qu'une bonne partie du village est là. Dans le box, les deux zigotos ne se regardent pas. Pendant tout le procès, ils ne vont pas échanger un seul mot. Pour elle, Karine Barbour, l'enjeu est très lourd. Si les jurés retiennent que c'est elle qui a remonté son mari comme une pendule, elle va prendre cher. Lui, d'une certaine manière, il a avoué, c'est lui qui a tué, il sait qu'il va être condamné lourdement. Mais plus elle sera sa complice, moins il sera responsable. Daniel Tré apparaît assez vite comme un andouille. Il a beaucoup de mal à s'exprimer, et la stratégie de ses avocats est de le faire passer pour un homme sous influence. Est-ce que c'est la volonté de Daniel Tré d'être devant chez Marguerite Lagrave ce 11 novembre 2001? Est-ce qu'il a la capacité d'élaborer ce plan? Ce n'est pas lui qui a eu l'idée. Parce qu'il en est incapable. Elle, à l'inverse, s'exprime très bien. Le dossier d'instruction dit que c'est une maîtresse femme, que c'est elle qui porte la culotte. Ses avocats n'ont pas la tâche facile. On veut t'assombrir, Karine Barbour, hein? On veut t'assombrir, Karine Barbour, pour faire disparaître les faits. Or, les faits, c'est que c'est lui, Daniel Tré, qui l'a tué. Ma cliente n'est jugée ici que pour complicité de tentative de vol. Alors je ne vous demande pas de l'aimer, mais ne sombrez pas dans la caricature qui dit que c'est un petit idiot et elle une marâtre corpulente. Le délibéré dure 2 heures et à la fin, la cour d'assises condamne Daniel Tré à 20 ans de prison pour meurtre. Et Karine Barbour a 13 ans de réclusion criminelle pour complicité de tentative de vol. Lui n'a aucun intérêt à faire appel. 20 ans, compte tenu de la barbarie de ce meurtre, ils ne s'en tirent pas si mal. Mais elle, évidemment, fait appel. Et l'avocat général, considérant à juste titre qu'on ne peut pas rejuger l'un sans l'autre, fait appel à son tour des 2 condamnations. Un nouveau procès se joue donc, 1 an plus tard, en décembre 2016, devant la cour d'assises des Landes, à Mont-de-Marsan. Et bis repetita, ou presque. Daniel Trey est copain nouveau de 20 ans, et Karine Barbour voit sa peine légèrement adoucie. Elle en prend pour 10 ans. Intéressant verdict que nous allons débriefer maintenant avec l'un des acteurs de ce procès. Vous étiez maître Thierry Sagardoito, partie civile dans ce procès. Vous défendiez les intérêts de la famille de Marguerite. Moi, je plaide évidemment qu'en général, il n'y a que ceux qui ont assisté au procès qui peuvent en comprendre le verdict. 20 ans, compte tenu de la barbarie quand même de ce meurtre, c'est pas cher payé, non ?
6: Je pense que les années qui avaient passé ont, d'une certaine manière, invité les jurés à considérer qu'il avait aussi vécu avec ce drame pendant 15 ans. De 2001 à 2016, il est possible que le temps écoulé ait aussi, d'une certaine manière, infléchi la sévérité du verdict. Parce que le temps qui passe est parfois synonyme aussi un peu d'oubli, et puis parce qu'il tient compte aussi de ce que cet homme a fait après. Il est une évidence que Daniel Trey n'était pas dans une spirale criminelle. Après ce drame, il n'en a pas commis d'autres.
4: J'ai noté, me semble-t-il, que le juge d'instruction n'a pas aggravé le meurtre par une notion de barbarie, d'acte barbare qui lui aurait fait encourir perpétuité. Néanmoins, les yeux enfoncés, l'égorgement, les coups portés avant le meurtre, la barbarie est là, non ?
6: Il aurait pu effectivement retenir ces éléments qui sont de nature à majorer considérablement la gravité des faits, mais à partir du moment où un vol a été suivi, précédé ou accompagné de la commission d'un meurtre, on arrive peu ou prou au même résultat. Mais il est indéniable que les faits étaient d'une particulière gravité et personne n'a oublié la sauvagerie de la scène. J'en ai vu beaucoup comme vous, des albums photos en matière criminelle. Je vous avoue que celui-là, je l'ai toujours en mémoire.
4: Alors, en ce qui concerne Karine Barbour maintenant, elle prend 13 ans. Alors là, ce qui est saisissant, c'est le hiatus qu'il y a avec le motif de renvoi devant la cour d'assises, qui est aussi le motif de sa condamnation, complicité de tentative de vol. Qu'est-ce qu'il y avait de difficile à lui coller une complicité de meurtre ?
6: J'ai été de ceux qui ont toujours pensé que le rôle de Karine Barbour était beaucoup plus important que celui qui a été judiciairement retenu. En réalité, il faut bien comprendre que Karine Barbour est à toutes les étapes du processus criminel. D'abord, lorsqu'il s'agit de se procurer l'arme. Ensuite, lorsqu'il s'agit de le conduire dans cette petite ruelle face à la maison du crime, de lui donner ensuite l'impulsion qui va lui dire « vas-y ». Elle le voit partir, elle sait qu'il a une arme qui est une arme létale, elle sait qu'il a des gants, mais elle sait surtout qu'il n'a pas grimé son visage. Autrement dit, au moment où il va pénétrer dans cette habitation dont il sait qu'elle est habitée, parce que naturellement, Marguerite Lagrave était à l'intérieur de l'habitation, elle n'avait aucune raison de s'être éloignée, il savait qu'il entrerait en contact avec elle, il savait aussi raisonnablement qu'il serait démasqué. Par voie de conséquence, elle ne peut pas, Karine Barbour, ne pas avoir imaginé qu'il y avait un risque qu'il soit en face-à-face avec sa victime. J'ai toujours pensé que l'idée de donner la mort à Marguerite Lagrave était consubstantielle du projet de vol. Autrement dit, il n'y avait pas de part à l'imprévu. Je suis de ceux qui pensent qu'elle devinait l'issue funeste qui s'attacherait à ce drame. Mais c'est ainsi, la justice a fait ce choix, la justice l'a jugé à minima. Peut-être est-ce aussi à raison du fait du temps qui s'est écoulé, parce que c'est infiniment délicat de juger une affaire 15 ans après les faits.
4: Et en même temps, il n'y a pas de preuve absolue en dehors des déclarations qu'il fait lui quand il dit « elle m'a tendu le couteau qui était dans la boîte à gants », il n'y a pas de preuve absolue que c'est elle qui est derrière.
6: Elle était pourtant présente. Il faut ne pas oublier aussi que les deux enfants du couple étaient assis à l'arrière du véhicule Golf.
4: Non, on n'oublie pas. On n'oublie pas.
6: Ils étaient présents. Ils n'avaient sans doute évidemment aucune conscience de ce qui se passait. Mais vous imaginez que cette femme a conduit son compagnon, le père de ses enfants, sur les lieux du drame. Elle devine nécessairement ce qui s'est déroulé à l'intérieur. Et lorsqu'il revient en disant « c'est fait », elle s'en va, et puis elle va faire en sorte ensuite que l'arme soit sagement dispersée ailleurs. Et lorsqu'elle est entendue 15 jours après les faits à la gendarmerie, elle n'a pas un zeste d'émotion, un zeste de repentir, elle ne s'effondre pas, elle est rugueuse. N'oubliez pas, et vous l'avez très justement souligné dans cet intéressant récit, n'oubliez pas qu'elle a une très forte emprise morale sur lui. D'ailleurs, lorsque l'affaire va être judiciairement révélée, lorsque les gendarmes tendent les grandes oreilles et écoutent ce qu'ils se disent, elle est dominatrice, elle est manipulatrice.
4: Celle qui est à la manœuvre. Alors, d'une certaine manière, en lui collant 13 ans, les jurés rétablissent ce que le juge d'instruction n'avait pas fait, qu'elle est plus responsable que de la complicité du vol, quoi.
6: Absolument, absolument. La difficulté était de savoir, comme vous l'avez là aussi évoqué, s'il prendrait la même peine. Peut-être aussi n'ont-ils pas oublié qu'il y avait des enfants entre tout cela, que certes des années avaient passé, mais il y avait encore des enfants, et il fallait s'occuper des enfants. Et puis n'oublions pas non plus qu'elle n'a pas de sang sur les mains. Elle l'a peut-être poussé à l'action, mais elle ne porte pas le sang sur les mains. C'est toujours la même difficulté de juger un commanditaire. Doit-on le sanctionner de la même manière alors même qu'il n'a pas de sang sur les mains? Après tout, lorsqu'on écoute leurs échanges téléphoniques à leur insu, on se rend compte que lui est fait effectivement l'andouille, il est visiblement pas très intelligent, mais aussi peut-être le craint-elle, parce qu'elle a été aussi victime de violence. Elle a été une femme soumise à certains égards. Elle a subi des coups de sa part. Donc indéniablement, il y a une alchimie, une interaction entre les deux qui est un véritable mystère. Au final, on arrive à cette équation, 20 ans pour le tueur, 10 ans pour la complice du vol avec arme. Est-ce que c'est moralement équitable? Écoutez, c'est la loi du peuple qui a parlé, c'est la voix divine, hein, c'est le jury qui s'est exprimé. Après tout, ce qui est important aussi, et vous l'avez là aussi très opportunément rappelé, cette affaire judiciaire est un miracle, parce que on a bien compris que 20 ans pour l'un, 10 ans pour l'autre, ça aurait pu aussi ne jamais se produire sans elle, parce que toute la particularité de ce dossier, c'est que il n'y a pas de dossier Marguerite Lagrave sans la présence de Karine Barbour, mais il n'y aurait pas non plus eu de procès si elle n'avait pas été à la rencontre de cette femme gendarme. Alors après, évidemment, on pourra peut-être revenir dans un instant qu'elle a commis une erreur de calcul là-dessus.
4: Quand Karine va dénoncer au gendarme de Lacanau son mari, elle est quand même extrêmement naïve. Elle n'envisage pas que son mari va dire « Oui, mais c'était son idée, elle était avec moi dans la voiture. »
6: Je ne pense pas qu'elle soit naïve. Elle est imprudente. Elle a en réalité commis une erreur de calcul. Bon, ils s'étaient déjà trompés l'un et l'autre en 2001 en imaginant que Margot avait un magot, ce magot qui n'a jamais été découvert. Elle a commis une seconde erreur de calcul en 2013. Elle a regardé Internet, elle a consulté les moteurs de recherche, ce que d'ailleurs les gendarmes vont vérifier ensuite. Et quand ils constatent sur son ordinateur qu'il y a des recherches sur prescription en matière criminelle, délai, 10 ans, etc., elle s'imagine que le délai de prescription court à compter de la commission du crime. Autrement dit, elle pense en 2013 que le crime est prescrit depuis 2011 parce qu'il n'y a jamais eu d'auteur interpellé.
4: D'accord.
6: Ce qu'elle ne sait pas, parce que évidemment la chose était restée judiciairement confidentielle, elle ne sait pas que c'est en septembre 2005 que le non-lieu est intervenu. Par voie de conséquent, elle ignore que jusqu'en septembre 2015, elle se devait de garder le silence, sous peine évidemment que l'affaire soit exhumée.
4: Marguerite n'avait pas de magot, maître Sagardoito?
6: Marguerite n'avait pas de magot. La croyance qu'ils ont eue, c'était que elle était peut-être radine, qu'elle était à ce point économe, qu'elle avait d'une certaine manière caché ce pactole. Je me suis intéressé à beaucoup d'affaires de ce type dans le département, notamment en Pays Basque, en Soule ou en Béarn, et on constate sur les deux siècles passés qu'il y a eu déjà pas mal d'affaires de ce type, où des gens qui parfois affichaient un certain train de vie, ou d'autres qui au contraire le cachaient, ont été victimes de cambrioleurs, de braqueurs, et parfois d'assassins ou de meurtriers, qui se sont imaginés que, parce qu'il y avait une rumeur, ils abritaient un magot. Margot n'avait pas de magot, ça c'est une évidence. À l'examen du dossier, le butin avec lequel Daniel Treille est reparti était ridicule. En tout cas, il ne valait même pas le fait de l'agresser, encore moins le prix du sang, évidemment.
4: Alors, maître Sagardoito, vous êtes ce qu'on appelle un ténor du barreau de Pau. Vous plaidez dans beaucoup d'affaires pénales et vous êtes d'ailleurs souvent en défense, tout autant qu'en partie civile. Est-ce que néanmoins vous oseriez un jugement sur l'enquête de la section de recherche de Pau, la première enquête ? Enfin, ils sont passés à côté de la vérité, parce que à rebours, quand on regarde, tout est dans le dossier.
6: Tout est dans le dossier, certes, mais à l'époque, il n'y a pas les mêmes ressources en termes d'ADN. L'ADN, ça commence au début des années 2000, mais il faut tout de même aussi reconnaître que malgré l'impréparation et le profil de Daniel Treil, il faut reconnaître quand même que il avait bien calculé son coup. Il n'y a pas d'empreinte sur la scène de crime. Il n'y a pas d'ADN, en tout cas exploité ou exploitable à l'époque. Peut-être qu'aujourd'hui, on aurait davantage d'éléments, mais à l'époque, il n'y a rien, pas une empreinte papillaire. Certes, tout a été remué à l'étage, mais il n'y a pas une empreinte. Alors évidemment, à l'époque, les gendarmes avaient la ressource de poser la question, où étiez-vous, etc. Donc, elle avait un alibi. Elle a dit, oui, ce jour-là, nous sommes allés chez des proches, et puis ensuite, on est rentré à Oloron. Il n'y a pas le moyen de la coincer. Donc, c'est une enquête de grande ampleur. Quand on travaille uniquement sur le témoignage humain, c'est très délicat et c'est très fragile. Moi, je considère quand même que l'enquête des gendarmes a été de qualité. Maintenant, évidemment, on peut considérer rétrospectivement que celle de 2013 a été bien meilleure que celle de 2001. Mais en 2013, ils ont quand même joué d'astuce. Lorsque la gendarmette de Lacanau appelle le parquet de Pau et la gendarmerie de Pau, bon, on exhume le dossier, on le fait revivre, on convoque Karine Barbour et on lui dit « Dites, madame, c'est quoi cette histoire ?» Donc, on l'interroge, évidemment, et surtout, on l'écoute. Et on va surveiller à leur insu si l'un et l'autre s'appellent. Et c'est là qu'on va tomber sur toutes ces confidences, ces menaces, parce que les échanges téléphoniques entre Karine et Daniel valent leur pesant d'or. On se rend compte qu'en réalité, elle est en train de le faire chanter. Elle lui demande de passer des aveux en contrepartie du fait de renoncer de voir leurs enfants dans un contexte de séparation et de divorce particulièrement houleux. Elle tente même d'obtenir et de lui extorquer la somme de 100 000 euros qu'il n'a même pas. Il n'a même pas un centième de cette somme. Elle joue à la journaliste. Elle se fait passer auprès de la mère de Daniel Treil, qui est à peu près aussi limitée que son fils. Elle se fait passer pour une journaliste qui enquête. Tout ça pour effrayer Daniel Treil et le mettre en condition pour payer cette somme. C'est proprement machiavélique et diabolique. Et il y a une particularité, lorsque la cour d'assises a entendu ces enregistrements sur notre demande, les enregistrements téléphoniques, chacun a été saisi d'effroi, parce que là, on avait non pas une femme soumise, non pas une femme endoctrinée, mais bien une femme manipulatrice qui en plus rigolait au téléphone des menaces et du plaisir malicieux qu'elle prenait à le mettre dans la difficulté. Et lui d'ailleurs ne se démontait pas lorsqu'il entendait ces menaces. Il lui dit, écoute, tu feras ce que tu veux, de toute façon, t'es au même niveau que moi. Donc effectivement, tout ça, on l'a entendu. Et là, j'allais dire, on est dans l'intimité de leur relation, mais qui est faite aussi de menaces, de chantage. Enfin, bref, c'est aussi propre qu'une mort à canard.
4: Finalement, maître Sagardoito, est-ce qu'on sait pourquoi est-ce qu'il lui a enfoncé les deux doigts dans les yeux ?
6: Est-ce que Marguerite Lagrave était à la moitié de l'escalier, comme il le dit, ou est-ce qu'elle était dans la salle? Moi, il faut s'imaginer, quand on rentre dans cette maison très spartiate, le sol est en terre battue. Je pense que lorsqu'il est entré dans l'habitation, à mon sens, c'est elle qui lui a ouvert. Parce que il est déjà 20h, la nuit est tombée, on est dans un village un peu reculé. Donc forcément, pour qu'elle lui ouvre, il fallait qu'elle le connaisse. Alors moi, j'ai pensé, d'ailleurs, je lui ai posé des questions au procès, je lui ai demandé, mais comment avez-vous fait pour qu'elle ouvre? Il dit la porte était ouverte. Ça, personne n'y croit, parce que tout le monde est formel. La maison de Marguerite était fermée à clé habituellement. Donc, peut-être a-t-il taqué à la porte en disant, écoutez, je suis en panne, etc. C'est Daniel. Enfin, je pense qu'elle ne s'est pas méfiée, parce qu'elle le connaissait. Donc, à partir du moment où il est entré dans ce local, je pense qu'elle a tout de suite compris là, pourquoi il était venu. Et à ce moment-là, on ne peut même pas imaginer qu'elle se soit débattue, parce qu'elle est tellement frêle, tellement maigrichonne, comme on dit, dans cette partie du territoire, qu'elle ne pouvait pas être une adversaire robuste.
4: Donc je pense qu'il a eu peur symboliquement
6: qu'elle le reconnaisse et qu'elle l'identifie, mais de toute façon, avec la plaie béante qu'il lui a infligée, son sort était malheureusement
4: déjà scellé.
6: Absolument.
4: Merci beaucoup, maître Sagardoito du barreau de Pau, d'avoir débriefé cette histoire pour nous.
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8: Une histoire stupéfiante aujourd'hui. L'histoire d'une enfance fracassée, volée, pillée, sciemment détruite. Et cette histoire, eh bien c'est la vôtre, Brahim Kermaoui. Bonjour Brahim.
9: Bonjour Christophe.
8: Vous la racontez dans un livre, L'enfant égaré, que vous avez publié à compte d'auteur. Je suppose que vous cherchez un éditeur maintenant.
9: Oui, je garde espoir d'en trouver un.
8: On le trouve en tout cas, ce livre, L'enfant égaré, assez facilement sur Internet, notamment sur Amazon. À l'âge de 13 ans, vous avez découvert, Brahim, que vos parents n'étaient pas vos parents. Pire que ça, à l'âge de 32 ans, vous avez découvert que vous n'étiez pas, en vérité, Brahim Kermaoui. Que vous n'étiez pas le vrai Brahim, que vous étiez un remplaçant. Je n'en dis pas plus, c'est une histoire douloureuse qui va crescendo, comme ça, dans la douleur et dans l'horreur. Je l'ai écrite avec Pierre Anquetin, réalisation Céline Lebrun.
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8: Je m'appelle Brahim. Je suis né au Maroc le 22 août 1978. En tout cas, c'est ce qui est écrit sur mes papiers. Mais suis-je réellement né ce jour-là? Je ne sais pas grand-chose du début de mon existence. Tous ces silences autour de ma naissance, tous ces non-dits, tous ces mensonges. J'ai grandi à Gennevilliers, au nord de Paris. Un studio dans un immeuble des années 20. Des chiottes sur le palier, à trois dans le grand lit. Maman travaillait comme femme de ménage à la General Motors. Et papa comme ouvrier à l'usine Chausson. Il fabriquait des Trafic, des J5 et des J9. Je les appelais papa et maman. Je me suis bien fait avoir. En vérité, je n'ai que très peu de souvenirs de mon père. De celui en tout cas que j'appelais mon père. Un jour, je dois avoir 5 ans, je joue au ballon dehors avec Florian, le petit-fils de la gardienne. J'envoie la balle derrière le grillage de l'usine Panzani, un grillage d'au moins 2 mètres. Je vais pour escalader le grillage, récupérer mon ballon. Mon père me voit, ouïouïouï. Il m'attrape par les jambes, il me suspend et il me tape la tête sur le sol. Boum, boum, boum.

0: Je me souviens aussi de l'été d'après, quand on est parti au bled. Papa avait acheté une Peugeot 104. Il en était très fier. On a fait la route tout droit jusqu'à Marseille. Et ensuite, le bateau. Et on est arrivé à Berkane, le bled de mon père, dans le Rif, près de la frontière algérienne. Et là, j'ai senti mon père distant et ma mère agressive. Ils ne se parlaient pas, ils se disputaient tout le temps. Et mon père, finalement, est rentré en France avant nous. Et quand on a débarqué à Gennevilliers, maman et moi, on a trouvé la porte close.
1: Ali ! Ouvre !
2: Je veux pas vous voir, foutez le camp !
1: Ali, ouvre ! Tu peux pas nous laisser dehors ! Je suis ta femme ! Et puis pense à Brahim, c'est un enfant ! Ali !
2: Je suis chez moi, partez !
0: Voilà. À partir de ce moment-là, rien ne sera jamais plus comme avant. On est allé dormir chez des connaissances pendant 2 semaines, à 2 sur le canapé du salon. Ma mère avait honte. Alors un jour, elle est revenue au studio et elle a forcé la porte.
1: Ali, pense au petit. Il rentre en CP. Tu peux pas le laisser dans la rue.
0: Alors finalement, c'est lui qui est parti.

0: Un jour, mon père m'a proposé de venir vivre avec lui.
1: Où ça ? Ben, chez moi. On ira chercher tes affaires, tu diras à ta mère que tu veux vivre chez moi.
0: Quand je l'ai dit à maman, elle a pleuré.
1: Tu veux partir ? Eh bien, pars. Je mérite de rester toute seule, non ?
0: Alors, je ne suis pas parti. J'ai eu pitié d'elle.

0: Ma mère fait des ménages. Elle se lève à 5 heures du matin et elle rentre à 21 heures. Du coup, moi, j'ai 8 ans. Je suis livré à moi-même. Je vais chez mon copain Taïeb regarder les Chevaliers du Zodiac à la télé.
1: Les quatre coins de l'univers quand triomphe le mal.
0: Ou bien, je traîne au pied de l'immeuble. 8 ans. Et c'est comme ça que je me suis retrouvé dans les pattes de celui que j'appelle le méchant. Un grand, de 10 ans. Maigre avec un grand menton. Un samedi, il m'a demandé de baisser mon pantalon. Et il m'a caressé. Une autre fois, derrière l'ancienne usine Citroën, il s'est frotté contre mes fesses. Il disait que j'avais un corps de fille. Ça a duré comme ça jusqu'à mes 11 ans. Il me disait...
2: Brahim, viens ! Viens, on va faire un tour !
0: J'ai mis longtemps à comprendre. Je me sens sale. J'ai honte. Alors voilà, mon père s'est barré, ma mère est dépressive, elle pleure tout le temps, mes amis m'humilient. Je ne trouve de réconfort nulle part. Mais pourquoi donc est-ce qu'ils m'ont mis au monde ? S'ils savaient, s'ils savaient la vérité. Et chez lui, rien n'a changé. À la maison, sa mère pleure tout le temps. Elle s'enfonce dans la dépression. Elle se dispute avec tout le monde, avec ses collègues, avec ses voisins. Et à l'école, comment ça se passe à l'école? Eh bien, à l'école, Brahim a eu une maîtresse gentille, Catherine. Il l'aimait beaucoup. Mais en CM1 et CM2, il tombe dans la classe du Dirlo, Patrick Gérard, un physique de bodybuilder, une terreur. Une fois, il a obligé un élève à passer toute la récréation dans une poubelle, fermée, fermée. Un jour, il a collé une gifle à Brahim, parce qu'il ne savait pas écrire le mot automne au tableau. Et bim, et bam, une deuxième. Aujourd'hui, c'est la visite médicale. Ils sont là, un groupe de 4-5 élèves, Brahim est au milieu. On leur a demandé d'apporter leur carnet de santé. Et ils s'amusent à se le lire.
2: T'es né quand, toi ? Moi, je suis né le 24 juin 1978. Et toi, t'es né où ? Moi, je suis né à Gennevilliers. Et toi, Brahim, t'es né où ?
0: Il ouvre son carnet, il regarde. Sur la ligne « lieu de naissance », il y a un grand point d'interrogation.
2: « Brahim, il sait pas où il est né nulle part, tata terre !»
0: Et le médecin scolaire de renchérir.
2: « Brahim, faudrait faire compléter ton carnet, hein ? Manque des informations ?»
0: Voilà, maintenant il y a ça, en plus du reste. Brahim n'avait jamais ouvert son carnet de santé. À partir de maintenant, ça va lui trotter dans la tête, évidemment. Brahim a maintenant 12 ans. Il est en 6e au collège Édouard Manet de Villeneuve-la-Garenne. Et l'assistante sociale le repère assez vite. Il n'a pas vu son père depuis 5 ans. Sa mère est au fond du trou, paumée. Alors un jour, elle lui parle d'aller dans un foyer, à la DAS, comme on dit. Tu sais, Brahim, là-bas, il y aura un vrai cadre de vie, il y aura une bonne hygiène, il y aura un vrai suivi scolaire, tu auras des vêtements propres. Il est assez facile à convaincre, franchement. Quitter sa mère dépressive, son oncle alcoolique, je vous ai pas encore parlé de celui-là. Il vit avec eux, il est bourré du matin au soir. S'il peut vivre loin de tout ça, ok. La DAS vient donc le chercher, un dimanche soir. Un éducateur, encadré par 2 gendarmes, preuve qu'ils s'attendent à de la résistance, et ils ne sont pas déçus.
2: Vous allez tuer mon enfant ! Vous allez lui tuer ! Maman, faut que je parte, tu sais bien, c'est mieux. Eh bien, vas-y, va, pars !

D'abord un foyer d'urgence, dans le Val d'Oise, puis une famille d'urgence, gentille, avec le frigo bien rempli. Puis une famille d'accueil, Brahim ne s'y sent pas bien. Alors retour au foyer.

0: Un soir, il ne voit pas le temps passer, il rentre à 1h du matin. Et là, il tombe sur son oncle Ahmed, beurré comme un petit lu.
1: Viens là, toi ! T'étais où ?
0: J'étais devant la cour, là. Tu m'as pas vu ?
1: Arrête de mentir !
0: Et là, Ahmed l'attrape par le bras et il lui balance un coup de poing. Bim !
1: T'étais où ?
0: J'étais dans la cour. Et bim, un deuxième. Et bim, un troisième. Et un quatrième. Brahim a 13 ans. Il n'est pas assez fort pour se dégager. Et l'autre le frappe comme un sourd.
1: Sale menteur, là ! T'es le diable !
0: Brahim a le visage en sang. Il parvient à s'échapper. L'oncle le poursuit. Brahim court jusqu'à ses copains. Il leur demande de l'aide.
2: Ah, t'approche pas de nous, va ! Dégage ! Tu vas nous faire avoir des problèmes.
0: Et là-dessus, l'oncle déboule.
1: Brahim, je vais te tuer!
0: Et là, incroyable, Brahim sent une main qui l'attrape par le poignet. C'est le méchant qui l'a à moitié violé et qui vient le sauver.
2: Viens Brahim, viens, viens, cours, cours!
0: Il court jusqu'à Saint-Ouen. Et là, ils vont tous les deux au commissariat. Les policiers emmènent Brahim à l'hôpital de Garches. Il va y passer un mois. Traumatisme crânien. Hémorragie interne, collection d'hématomes. Et pour ça, le tonton va prendre 3 mois de prison avec sursis.

0: Ibrahim ne peut pas imaginer que cet événement, déjà inouï, va provoquer comme un tremblement de terre dans sa vie. Parce que la DAS, bien sûr, est mise au courant. Et un jour, la mère est convoquée pour une réunion. Brahim est là. Il y a son éducateur, Pierre. Il y a le directeur du foyer. Il y a une personne du conseil général. Et il y a un interprète parce que la mère parle le français coussi-coussa. Madame, qu'avez-vous l'intention de faire de votre fils? Il s'est tout de même produit des événements graves ces derniers temps. Je peux rien faire. Il traîne tous les soirs dans la rue avec des voyous. Il m'écoute pas. Madame, vous avez toujours la garde de votre fils. Mais Brahim, il n'est pas mon fils. Pardon? Brahim, il n'est pas mon fils. Je l'ai adopté quand il était petit. Mais quand? Mais quand il était bébé, à l'hôpital. Avant ça, j'étais enceinte plusieurs fois, mais tous les bébés, ils sont morts. Alors avec mon mari, on est allé à Berkane à l'hôpital. Et ils nous ont donné ce bébé. Et il n'avait plus de parents. Ils étaient morts dans un accident de voiture.
1: Et comme si ça n'était pas assez.
0: Je sais pas quoi faire de lui. J'en peux plus de lui. Gardez-le, il me coûte trop cher. Et j'ai plus que des problèmes avec lui.
1: Au fond de moi, écrit Brahim, j'éprouvais une telle haine envers ma mère. J'aurais préféré qu'elle me parle seule à seule, qu'elle raconte mon histoire avec tendresse. Non, elle avait jeté ma vie en pâture, à la face de tous, comme on vomit une amertume. À cet instant, je n'envisageais plus de l'appeler maman. Elle serait dorénavant une femme, parmi d'autres.

Souvenez-vous de la scène. Brahim a 13 ans et il vient d'apprendre qu'il n'était pas l'enfant de ses parents devant tout le monde. Son éducateur, le directeur du foyer, un représentant du conseil général. Quelle violence! Et quand la réunion s'achève, il est paumé bien sûr Brahim. Et donc avec son éducateur Pierre, il se met à éplucher ses papiers d'identité. Enfin, le peu de papiers dont il dispose. Sa mère n'a pas de livret de famille. Elle n'a qu'un récépissé de la préfecture de Berkane, sur laquelle il est juste écrit « Brahim Kermaoui, né le 22 août 1978 ». Sur ce papier, il n'est absolument pas fait mention d'une quelconque adoption. Est-ce que sa mère ment?

0: Quelques jours plus tard, son éduc vient le voir.
1: Brahim, j'ai retrouvé ton père. J'ai pris rendez-vous avec lui, tu vas m'accompagner. Il a peut-être des réponses à tes questions.
0: Ils vont à Saint-Denis.
1: Attends-moi dans la voiture. Je vais lui parler d'abord et je viens te chercher après. S'il est d'accord, bien sûr.
0: Pierre, l'éducateur, revient au bout d'une heure.
1: Bon. J'ai discuté avec ton père, je me suis pris la tête avec lui pour toi. Il veut me voir ?
2: Non.
1: Non, il veut pas. Il dit qu'il veut plus te revoir. Je suis désolé.
2: Mais pourquoi ?
1: Il dit que c'est compliqué pour lui, il a refait sa vie, il a une femme, des enfants, il veut pas tout chambouler.
2: Mais je suis son fils.
1: Je lui ai tout raconté, mais il ne veut pas renouer de lien avec toi. Il veut que tu tires un trait sur lui.
0: Terrible. Il apprend à 13 ans que son père n'est pas son père, et maintenant, l'autre ne veut plus le voir.
1: Ton père a dit aussi qu'il avait perdu ton livret de famille. C'est bizarre, ça. Faudra éclaircir cette histoire de livret.

Ensuite, Brahim enchaîne les familles d'accueil. À chaque fois, ça se passe mal. Et il finit par échouer dans un foyer de la DAS, à Saint-Germain-l'Axis, près de Melun, en Seine-et-Marne. Et on l'inscrit dans un centre de formation, le logis, où il essaye d'abord l'électricité, puis la restauration, la maçonnerie. Rien ne lui plaît. Et à part ça, il fume de la beuh, il picole, il vole, et maintenant il deal. Le week-end, il rentre malgré tout chez lui, à Gennevilliers, chez sa mère, et il se fait recruter par un gars du quartier qui s'appelle Mourad, pour planquer de l'héroïne et des liasses de billets. La dégringolade. Mais pourquoi voulez-vous qu'il s'accroche à rester sur les rails, puisqu'il n'y a personne qui l'aime? Personne pour l'encourager à faire le meilleur. Alors il fait le pire. Il rate son CAP, il se fait virer de son centre de formation, on le place dans un foyer de jeunes travailleurs, et quand il a 19 ans, la DAS lui dit « T'es majeur, mon gars! Maintenant, démerde-toi !» Et un jour, il se fait pincer dans un cambriolage sur la zone industrielle de Gennevilliers. L'alarme se déclenche. La police rapplique, il se fait serrer, il en prend pour 6 mois ferme, il en fait 4. Et quand il sort, où voulez-vous qu'il aille? Chez sa mère, qui n'est pas sa mère, à Gennevilliers. Jusqu'à ce qu'un matin... Bonjour, je suis huissier de justice. Vous avez une injonction de la mairie, vous devez quitter le logement... aujourd'hui même. L'immeuble est, paraît-il, insalubre, donc on va le détruire. De toute façon, sa mère ne payait pas le loyer. Brahim file à la mairie pour essayer de négocier, on lui propose un F3... à condition qu'il soit caution de sa mère. Et donc, il doit se mettre à bosser, en intérim, ouvrier chez PSA, employé chez EDF, routier, chauffeur-livreur, il prend tout ce qui passe.

0: Un jour, Brahim a 28 ans, il se promène au marché Saint-Denis avec l'un de ses oncles maternels. Pas l'alcoolique, hein, un autre. À un moment, l'oncle se fige.
1: Brahim, tu veux voir ton père? Il est là.
2: Où ça?
1: Là, regarde, c'est lui.
0: Le père fait son marché accompagné d'un petit garçon.
1: Va le voir, Brahim, va le voir.
0: Brahim s'approche.
1: Salam alaikum. Alaikum salam. Mais tu es qui? Tu me reconnais pas? Je suis Brahim, ton fils. Ah, ça va?
0: Les trois hommes vont boire un café. Mais le père parle avec l'oncle, il n'a pas un mot pour Brahim, pas un mot. Et il se lève, et il s'en va. J'étais malheureux, en colère. Je n'étais personne à ses yeux. Heureusement, la même année, Brahim rencontre Farida. Il tombe amoureux, quoi. Ça fait toujours du bien de tomber amoureux. Il se marie et c'est elle qui l'encourage à se lancer dans une enquête sur sa naissance au Maroc.
1: Tu sais quoi? Viens, on va aller 2 mois en vacances au Maroc. C'est là-bas qu'il faut se renseigner.
0: Ce qu'il va découvrir là-bas, dans le pays où il est né, est absolument stupéfiant. Et donc, ils débarquent tous les deux à Berkane, dans le Rif, berceau de la famille Kermaoui. Et ils vont voir la famille, et notamment une tante qui les invite à prendre le thé.
1: Dis-moi, est-ce que tu sais comment j'ai été adopté? Oui, Brahim. Oui. Oui, je sais.
0: Et là, la tante se met à raconter. Une histoire absolument stupéfiante.
1: Tes parents vivaient déjà en France. Et un été, ils sont venus au Maroc. Ils sont allés à l'hôpital de Berkane et ils ont ramené un bébé. Un bébé né sous X, comme on dit. Mais ton père s'est arrangé avec la préfecture pour que ça soit pas écrit sur le papier que le bébé, il était adopté. Et donc, ils l'ont appelé Brahim. Brahim Kermaoui. Mais ce bébé, c'est pas toi. Parce que ce bébé, il est mort. Il est mort 15 jours après. Alors qu'est-ce qu'ils ont fait? Ben, ils sont retournés à l'hôpital. Ils ont rendu le bébé mort. Et on leur en a donné un autre. Et ça, c'est toi. Mais ils n'ont pas refait de papier, tu vois. Ils ont gardé les papiers du premier, quoi. Brahim Kermaoui, né le 22 août 78.
0: On lui a donné l'identité d'un bébé mort. Et après, ils sont rentrés en France avec ce secret terrible, ce secret dévorant. Brahim n'est donc pas né le 22 août 1978, comme c'est écrit sur ses papiers. Non seulement il ne sait pas d'où il vient, mais il ne sait même pas quel âge il a. Le sol s'ouvrait sous mes pieds. Une sensation de vertige s'emparait de moi. J'étais en proie à la nausée, le cœur au bord des lèvres. Il fallait en savoir davantage. Et donc il va à l'hôpital de Berkane, où il rencontre une assistante sociale. Elle écoute son histoire. Et lui, il demande à consulter les registres.
1: Ah, désolé. Vous pouvez pas consulter les registres, mais vous inquiétez pas, on va faire des recherches sur vos parents biologiques. Donc votre nom, c'est Brahim Kermaoui. Mais non, je m'appelle pas Brahim Kermaoui. Brahim Kermaoui, c'est le mort.
0: L'assistante sociale fouille dans les registres.
1: Écoutez, je suis désolé. Aucun document ne fait mention de votre adoption. Administrativement, vous n'avez jamais été adopté. Vos parents se sont Ali et Sophia Kermaoui. Il n'y a rien d'autre. Je peux rien faire d'autre.
0: Brahim se retrouve face à un mur. Il ne saura jamais qui il est. Sauf s'il parvient à trouver une infirmière dont on lui a parlé et qui travaillait à l'époque à la maternité de l'hôpital de Berkane. Et il la retrouve. Elle a 70 ans. Elle est atteinte d'un cancer.
1: Je me souviens pas de ça. Je connais pas de Kermaoui. Non, ça me dit rien. De toute façon, j'étais pas là ce jour-là. Ce jour-là? Quel jour? Pourquoi vous dites ce jour-là? Vous savez quelque chose? Je sais pas. Écoute, oublie tout ça. Fais ta vie.
0: Quand c'est flou, c'est qu'il y a un loup, comme dit l'autre. La vieille infirmière n'a pas envie de remuer le passé. Et oui, oui, il y a eu une époque où au Maroc, on donnait des bébés sans plus de formalité. Une époque où on les vendait peut-être. Un trafic de bébés. Mais personne n'a envie de parler de ça. Personne. Alors Brahim décide d'aller voir une avocate à Berkane. Il veut une enquête. Il veut retrouver le nom de sa vraie mère. Mais même l'avocate se débine.
1: On n'y arrivera pas. Faudrait commencer par prouver que tes parents adoptifs ne sont pas tes vrais parents, exhumer les corps, faire un prélèvement ADN. On n'y arrivera pas, on n'aura pas les autorisations.
0: Brahim a écrit au procureur royal du Maroc. Il n'a jamais reçu de réponse. Sa mère adoptive est morte en 2016. Est-ce qu'elle savait, elle? Ce n'est pas sûr. En tout cas, elle n'a rien dit. Waouh.
3: Ouais.
0: Waouh, Brahim. Waouh. J'ai vu vos yeux s'embuer.
3: Ouais.
0: Vous êtes un hypersensible.
3: Oui, je suis hypersensible.
0: Ça doit pas être facile d'être hypersensible à Gennevilliers.
3: Non, c'est pas facile, c'est vrai.
0: Hein? Depuis tout petit, en fait, vous êtes un peu à part.
3: Ouais, depuis que je suis, ouais, c'est vrai.
0: J'imagine que pour un gamin de banlieue, de quartier, comme on dit,
3: de quartier. Hein,
0: ça a été dur de raconter tout ça. Vous vous êtes beaucoup dévoilé.
3: C'était très dur de, parce que déjà, pour un homme, de se déballer et de raconter sa vie,
0: c'est pas évident.
3: C'est pas évident. Et un jour, je me suis dit, faut que je raconte tout. Faut que je l'écris pour me sentir mieux.
0: Et les gens du quartier?
3: Les gens, il y a eu des gens du quartier, ils m'ont reproché pourquoi t'as écrit ce livre.
0: Pourquoi ils en disent,
3: hein? Ils disent que, en fin de compte, vous savez, ils sont fiers. Ils disent, ouais, c'est la honte. T'as pas raconté ton histoire, c'est pas bien, tu crées des problèmes. Moi, je leur ai dit que non, je crée pas de problème. Au contraire, ça me soulage de partager mon histoire, sensibiliser.
0: Ils vous reprochent d'avoir dit que vous avez été violé, n'est-ce pas?
3: Oui, ils reprochent ça aussi. Ouais. Raconter aussi quand j'étais dans la drogue, dans la délinquance, toutes ces choses-là de partie de ma vie.
0: Ça fait pas bien de raconter sa life.
3: Sa life, oui.
0: Comment on dit? Alors là, vous rentrez d'un périple, c'est tout frais, hein, vous...
3: C'est tout frais, oui.
0: Ouais, c'était il y a 15 jours à peine.
3: 15 jours à peine, oui.
0: Vous êtes allé en vélo au Maroc, départ devant le palais de l'Élysée à Paris, et arrivé où?
3: À Rabat.
0: Devant le palais
3: royal.
0: Du roi Mohamed VI. Vous l'avez vu?
3: Non, j'ai vu personne.
0: C'était le but pourtant.
3: Mais c'était mon but, ouais. J'ai fait 2400 kilomètres pour rencontrer le roi, la majesté Mohamed VI. Je suis arrivé devant le palais royal. Et il n'y a eu aucun contact, aucune personne qui m'a accueilli du ministère.
0: Vous avez essayé de le rencontrer plusieurs fois, je crois.
3: Hein. Oui, je l'ai rencontré plusieurs fois dans Paris.
0: Parce qu'il vient beaucoup en France.
3: Il vient beaucoup en France.
0: Ouais.
3: J'ai campé devant son château. Je suis resté 3 heures. Après, je suis venu sur Paris, je l'ai rencontré. Je lui ai proposé mon livre, mon histoire.
0: Vous l'avez pisté dans une boutique.
3: Oui, j'ai pisté dans une boutique, oui.
0: Grâce à un copain chauffeur de taxi qui vous a dit, il va faire ses courses là-bas.
3: Ah, voilà, ouais. Ça c'est vrai.
0: Vous lui avez proposé votre livre?
3: Je lui ai proposé mon livre, il a refusé. Et il m'a dit qu'aujourd'hui, qu'il ne pouvait pas m'écouter, mais il m'écouterait pour une prochaine fois.
0: Mais il n'y a pas eu de prochaine.
3: Il n'y a pas eu de prochaine. Là, voilà, Mohamed VI, le roi, le majesté du roi du Maroc, il n'y a que lui qui peut m'aider à ouvrir cette enquête. Il y a que lui qui peut m'aider à faire ses recherches.
0: Et à retrouver votre mère.
3: Oui, surtout ma maman et mes parents, mon histoire.
0: Vos frères et sœurs.
3: Frères et sœurs.
0: Parce que vous êtes à peu près sûr qu'ils ne sont pas morts dans un accident de voiture comme vous l'a raconté votre mère.
3: Non, je pense qu'ils sont vivants.
0: Vous pensez que votre mère vous a acheté?
3: Je crois, oui. Je pense que mes parents, ils m'ont acheté.
0: Parce qu'il y a tout un contexte, hein. On sait que ces choses-là ont existé au Maroc. Il y a eu une enquête en Espagne qui a fait tomber un réseau de vente de bébés. Vous pensez que vous étiez dans le même cadre?
3: Si, c'est la même région, j'étais dans le même réseau. Il y a eu plus de 30 000 bébés du nord du Rif.
0: Oui.
3: Entre Oujda, Berkane, toute cette région, jusqu'à Nador, toutes ces régions. même l'assistante sociale m'avait dit clairement qu'à l'époque il y avait eu bien dans cet hôpital
1: un trafic d'enfants. Et ils vendaient à des Marocains vivant en France ou en Espagne ou en Europe.
3: C'est ça.
1: Et à des étrangers.
3: J'ai un doute parce qu'il y avait beaucoup, comme les frontières étaient ouvertes, il y avait beaucoup d'aussi qui habitaient dans le nord, des Français, il y avait des Espagnols.
1: Ouais.
3: Et je pense qu'il y avait des Espagnols et des Français. Je pense que oui, qu'il y a eu des Français qui sont venus acheter. Mmh. Et comme cette région, c'était assez pauvre, et un peu, je pense qu'ils ont peut-être manipulé les vrais mamans, les vrais parents, pour délaisser leurs enfants.
1: Ouais. En leur disant, ils seront mieux.
3: Ou mieux en Europe.
1: Mieux en Europe. Le sentiment que donnent vos parents, c'est d'être rongé par ce secret de famille. Est-ce que vous pensez que votre mère, cette dépression qui l'a détruite à petit feu, elle est morte aujourd'hui, a été rongée par ce secret?
3: Je pense que oui. Je pense qu'elle a eu cette dépression. Je pense qu'elle savait quelque chose. Elle avait des remords.
1: Oui.
3: Elle avait des remords et ça l'a perturbé toute sa période de vie.
1: Oui.
3: Et en même temps, comme elle aimait Ali,
1: votre père,
3: mon père adoptif, ouais, je pense qu'elle voulait pas le trahir ni le dire le secret.
1: Mais même sur son lit de mort, vous n'avez rien.
3: Rien, j'ai essayé, j'ai tout fait, j'ai rien obtenu. J'ai rien obtenu. Elle a pas voulu dire ce secret. Et même mon père adoptif, je pense qu'il savait, ce secret, ils l'ont gardé. Je pense qu'ils ont fait quelque chose de pas bien.
1: L'expérience que j'ai des secrets de famille, Ibrahim, c'est que ce sont des demi-secrets. C'est-à-dire qu'il y a un moment où on les apprend, mais en vérité, il y a plein de petits signes avant qui fait qu'on les sait déjà. On les a pas verbalisés. Est-ce que vous saviez par des non-dits, par des petites choses, par ce point d'interrogation sur votre carnet de santé, qu'il y avait quelque chose de pas clair dans votre naissance?
3: Franchement, en fondement, je le sentais.
1: Ah.
3: Je sentais, il n'y avait pas d'amour.
1: Ouais.
3: Déjà d'une, il y avait un... En fin de compte, on ressent quand une maman ou un père, son propre enfant, on fait tout pour, on fait des sacrifices, on lui donne de l'amour, tout ça, et je l'ai pas ressenti. Et il y avait une distance. Déjà, quand mon père adoptif, quand il est parti, il voulait, mais après, je pense qu'après, quand il a refait sa vie, il a eu des enfants, ça y est, il a coupé les ponts. Mmh. Il s'est dit, ça y est. Et ma mère adoptive aussi, en fin de compte, à ça, il y avait pas, comme elle était malade en même temps elle donnait plus cet amour.
1: On peut lire plein de choses comme ça, par exemple quand il ouvre pas la porte, c'est une sorte de
3: d'aveu. Ouais.
1: Voilà, t'es pas mon fils. Et quand il vous dit viens vivre avec moi et que finalement vous y allez pas, mais quand il vous le propose, c'est parce qu'il culpabilise.
3: Oui, c'est vrai.
1: Hein,
3: oui, c'est vrai, c'est pas tort.
1: Ouais, je pense.
3: Non, je pense que si, c'est vrai, oui. Peut-être qu'il avait des remords par rapport à ce qu'il a fait ou avec ma mère adoptive, il s'est dit tiens, faut que je récupère.
1: Faut que je me rattrape.
3: Faut que je me rattrape, voilà.
1: Mais trop fier pour aller au bout, quoi.
3: Et il l'a pas fait.
1: Pourquoi ils ont fait ça, vos parents? Pourquoi est-ce que ils ont acheté, volé, pris un bébé?
3: En fin de compte, ils voulaient combler un trou qu'ils avaient.
1: Ils pouvaient pas avoir d'enfants.
3: Ils se sont dit, tiens, on va prendre un enfant à l'hôpital. On va combler ce trou qu'on a. Mais ce trou, en fin de compte, ils se sont pas rendu compte qu'ils allaient faire du mal.
1: Parce que là, il y avait presque un signal. C'est un couple de maghrébins qui n'a qu'un enfant. Un seul. C'est extrêmement rare.
3: Oui, c'est vrai. C'est extrêmement rare.
1: Vous n'aviez pas de frères et sœurs.
3: Non.
1: Ouais. C'était comme un point d'interrogation dans votre vie.
3: Oui.
1: Ouais. Vous leur avez pardonné?
3: Franchement, oui, j'ai pardonné. Avant, j'ai pardonné. Je suis quelqu'un, j'ai pas rancune. Je suis joyeux. Toutes les personnes qui connaissent, j'ai toujours le sourire. Dans mon cœur, j'ai aucune haine. C'est juste que voilà, j'ai un peu de tristesse parce qu'ils ont pris leur secret avec eux.
1: Ouais. Ils auraient pu au moins vous laisser la solution avant de mourir.
3: Voilà, c'est ça.
1: Parce que vous pensez qu'ils savaient?
3: Moi, je pense oui, ils le savaient à 200%. Ils savaient.
1: Qui était votre mère?
3: Quelle était ma mère, mes parents, ils savaient, mais ils n'ont pas voulu parce que ils avaient peut-être peur de problèmes d'avoir que leur famille des problèmes de justice.
1: Ah, parce qu'il y a eu des problèmes avec votre famille. Quand vos parents sont morts, ils n'ont pas voulu que vous héritiez?
3: Non, ils n'ont pas voulu que Et en plus, ce qui est marrant, je porte leur nom. Au Maroc, il y a une loi parce qu'il faut ramener 12 témoins pour témoigner comme quoi je suis bien leur propre fils.
1: Oui.
3: les deux familles, ils ont témoigné comme quoi je suis orphelin. Je leur ai dit, voilà, si je suis orphelin, pourquoi je porte leur nom? Et ils n'ont pas voulu que j'hérite de tout l'héritage qu'ils avaient au Maroc et en France. Après, je leur ai dit, vous savez, j'ai pas besoin de cet argent, grâce à Dieu. Moi, ma richesse, c'est quoi? C'est mes enfants, ma santé et ma femme. Mmh. Et voilà, je leur ai expliqué, voilà, juste avoir la vérité. D'où je viens, ça me tient à cœur. Et voilà, et ils n'ont pas voulu, et ils m'ont tourné le dos.
0: Il y a une chose qui m'a marqué, c'est que à un moment donné, vous écrivez dans votre livre, à partir de maintenant, c'est-à-dire de la révélation de votre adoption, vous dites « je l'appellerai jamais plus maman ». Mais vous ne cessez de revenir chez elle. Oui. C'est-à-dire à chaque fois que vous sortez du foyer, le week-end c'est à Gennevilliers, c'est chez votre mère, et ça dure des années et des années et des années.
3: Oui, c'est vrai. Parce que, en fin de compte, au fond, j'avais de la pitié. Parce qu'elle était malade, elle était toute seule.
0: Oui.
3: Elle avait aucune famille. Et en fin de compte, c'était avec moi en tant que famille que quand j'y allais chez elle, je l'appelais même pas maman, je l'appelais Safia.
0: Ouais.
3: C'est fou.
0: Et vous l'avez accompagnée jusqu'à son dernier souffle.
3: Je l'ai accompagnée jusqu'au dernier souffle.
0: Le seul amour qu'elle a eu dans sa vie, finalement, c'est vous.
3: C'est moi, oui.
0: C'est dingue.
3: C'est dingue, ouais.
0: Alors, parmi les scènes que vous avez racontées dans ce livre, je me doute qu'une a été plus difficile que les autres à raconter. Ce sont ces scènes d'agression sexuelle. Alors, on cherchera la qualification. Il n'y a pas de viol puisqu'il n'y a pas pénétration. C'est pas faute d'avoir essayé, hein. Il a essayé, le méchant. Mmh. C'est dur quand on est un gamin de Gennevilliers d'aller raconter ça. D'autant que vous n'avez pas été sa seule victime, n'est-ce pas?
3: Oui, j'étais pas seule victime.
0: Il a fait ça avec plein d'autres gamins de son âge.
3: Il en a fait quelques-uns, oui.
0: Mmh. Qu'est-ce qu'il est devenu, ce garçon, le méchant?
3: Le méchant, je sais que j'avais revu un membre de un frère et il était marié, il avait divorcé, il était un peu plus dans, il était un peu alcoolique,
0: ouais.
3: Il avait des problèmes d'addiction d'alcool et après il avait divorcé, il est toujours en zone.
0: Il zone par là.
3: Ouais, il zone, mais
0: vous avez jamais porté plainte?
3: Non, jamais. Je l'ai pardonné.
0: Lui aussi.
3: Je l'ai pardonné. Et après, je sais pas parce que j'ai un peu de le jour qu'on mon oncle qui m'a agressé.
0: Il vous a sauvé.
3: Il m'a sauvé, ouais, voilà.
0: Il vous a sauvé la vie, hein. Il aurait pu vous tuer.
3: Ouais, mais non, mon oncle, il voulait me tuer. Ce jour-là, je sais qu'il voulait me tuer et il y a que lui qui m'a aidé.
0: C'est pourquoi?
3: Peut-être.
0: L'amour?
3: Non, ouais, ouais.
0: Peut-être l'amour?
3: Ou peut-être il avait des remords.
0: Allez savoir. L'oncle Ahmed, l'alcoolo, là. Il savait, lui aussi.
3: Oui.
0: Il savait tout.
3: Il savait tout, ouais.
0: Il sait tout, il est toujours vivant.
3: Il est toujours vivant, ouais.
0: Il va rien lâcher, lui, non plus?
3: Non, il va rien lâcher.
0: Non plus?
3: Il va rien lâcher, il me dit qu'il sait rien, mais j'ai un doute, je pense qu'il sait la vérité.
0: La DAS. Alors, vous avez été pendant longtemps un enfant de la DAS. Vous avez été placé, famille d'accueil, plutôt foyer. Vous n'avez pas accroché aux familles d'accueil?
3: Non.
0: Pourquoi ça?
3: J'avais accroché quelques-uns. Bon, en fin de compte, ce qui est dommage à l'époque à la DAS... Quand on était, par exemple, on était bien en relationnel avec la famille d'accueil...
0: On vous enlevait.
3: On vous enlevait. On pouvait pas rester parce qu'ils voulaient pas qu'on garde un lien d'affection. Tout de suite, on
0: restait... Il fallait pas s'attacher.
3: Voilà, c'est ça, il fallait pas s'attacher. Et tout de suite, on changeait de famille d'accueil.
0: Ce que vous racontez là, vous savez que c'est un phénomène destructeur terrible, à la DAS dans les années 80-90. Ça a fabriqué des tonnes de criminels.
3: Oui, c'est vrai.
0: Ça a détruit des gens.
3: Des gens.
0: On enlève les enfants des familles où ils sont heureux pour aller les mettre tant qu'à faire dans des familles où ils sont pas heureux. Ouais.
3: Bah c'est ça qui s'est passé.
0: Ouais.
3: J'en ai fait plein. J'ai fait même une fois une crise avec. J'ai appelé mon éducateur. J'ai dit j'en peux plus. Je veux rester en foyer. C'est là que je me sentais mieux.
0: Est-ce que d'une certaine manière, mais là c'est risqué hein, ce que je tente. Mais au ressenti comme ça, je me dis que peut-être la DAS qui s'appelle en vérité l'aide sociale à l'enfance aujourd'hui l'ASE vous a sauvé.
3: Franchement, il m'a sauvé, oui.
0: Les éduques?
3: Les éducateurs, éducatrices, oui. Ils m'ont donné beaucoup d'amour. J'ai rencontré beaucoup d'éducateurs qui m'ont éducatrice, qui m'ont aidé, qui m'ont... Même dans mon livre, je leur dédicace leur nom, je leur dis, voilà, il y avait Pierre, il y avait Soraya, il y avait Catherine, il y avait Bernard. Je les ai tous en tête. Ils m'ont donné de l'amour, ils m'ont aidé, ils m'ont aidé à me mettre dans le droit chemin. À s'accrocher dans la vie, ne jamais baisser les bras.
0: Continuez, ça fait tellement de bien d'entendre ça.
3: Oui, c'est vrai.
0: On dit tellement de mal de la DAS.
3: Non, mais on entend de mal. C'est pour ça que des fois, je suis un peu étonné, je vous cache pas, parce que moi, j'ai vécu dans les années 80, et franchement, à la DAS, il y avait beaucoup de jeunes qui étaient assez violents.
1: Ouais.
3: J'ai vu des éducatrices, éducateurs se faire frapper par des jeunes de la DAS, de 14 ans, 15 ans. Et après, on me dit, ouais, ils sont tombés sur des éducateurs, éducatrices qui ont violé des jeunes, tout ça. Moi, j'ai rencontré, quand j'étais à la DAS, franchement, j'ai rencontré pas mal d'éducateurs, éducatrices. Ils étaient superbes avec nous. Ils ont tout fait pour qu'on s'en sorte. Moi, j'ai rencontré, comme Pierre, lui, il a tout essayé. Et après, voilà, c'est pas de sa faute, parce que moi, je suis fils unique, j'étais un peu perdu dans ma vie, j'étais dans ma tête. J'avais aucun parent qui me donnait de l'amour. J'étais perdu dans ma tête par rapport à mon histoire.
1: Donc, c'est la DAS et Farida.
3: Farida, ma femme, oui, qui m'a soutenu, qui m'a aidé.
1: Ouais. Parce que, on se demande d'où sort votre combativité. Parce que, en fait, avec tout ce que vous avez vécu, vous pourriez très bien être comme votre mère, dépressif, dans un coin, sous Valium du matin au soir. Ouais,
3: mais il y avait un moment, j'étais alcoolique, à l'âge de 18 ans, 19 ans, je suivais un psy, une fois tous les 15 jours. Ouais. J'avais l'obligation de voir, parce que
1: pu plonger.
3: J'aurais pu, ouais.
1: Et non. Et ça, c'est une sorte de mystère.
3: On peut dire c'est la foi. La foi en Dieu.
1: C'est la foi en Dieu.
3: Oui, qui m'a aidé.
1: Vous êtes musulman, bien sûr.
3: Je suis musulman, oui.
1: Ouais. Pratiquant?
3: Pratiquant, oui.
1: Vous avez failli vous faire embobiner par les barbus?
3: Ouais, j'ai failli. Mais grâce à Dieu, je suis rentré dans le droit chemin. Et franchement, c'est la foi qui m'a beaucoup aidé, la foi en Dieu.
1: Alors, vous n'êtes pas français,
3: non.
1: Au bout de cette histoire, parce que vos parents n'était pas français.
3: Non.
1: Il n'avait jamais demandé la nationalité française.
3: Non, jamais. Mais j'aimerais l'avoir parce que je suis venu bébé, j'avais 15 jours en France. Et comme j'ai pas de livret de famille,
1: Et
3: ça complique les choses. Mon éducateur, Pierre, il avait fait une demande. Pendant 2 ans, s'est bataillé, on l'a pas eu à Nanterre.
1: Et quel nom faudra-t-il écrire sur la carte d'identité française?
3: Ça, c'est une très bonne question.
1: Si on pouvait éviter Brahim Kamaoui, oui, ça vous arrangerait?
3: Oui.
1: Où vous êtes en paix avec ce nom et ce prénom?
3: Après, mon prénom, je suis en paix. Mon nom de famille, non.
1: Donc, Brahim en garde?
3: Oui.
1: Et Kamaoui,
3: non, je veux... J'arrive plus à porter ce nom.
1: Vous voudriez porter le nom de votre mère et de votre père, les vrais.
3: Mes vrais parents, mieux. Mes vrais parents.
1: Mohamed VI, si tu nous écoutes.
3: Oui.
1: Y a que lui.
3: Il y a que lui qui, peut,
1: que lui qui peut vous aider aujourd'hui. Merci beaucoup, Brahim K.
3: Brahim K, voilà.
1: Brahim
3: merci,
1: K.
3: Christophe. Ça, je suis très ému, ça me touche d'être un Européen. Franchement, ouais. De partager mon histoire, se sensibiliser. Franchement, je vous remercie énormément.
1: Merci à vous, Brahim. Votre livre donc s'appelle L'Enfant Égaré. On le trouve notamment en téléchargement et en commande chez Amazon. Voilà.
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1: L'homme dont je vais vous raconter l'histoire maintenant est un tueur en série catégorie brute épaisse, incapable d'expliquer pourquoi il tue. Il tue parce qu'on a fait pipi sur le fauteuil de sa voiture. Il tue parce qu'il ne supporte pas les aboiements d'un chien. Il tue parce que ça l'énerve. Il tue parce que c'est la bêtise humaine. Il s'appelle Louis Poisson. Et au début des années 2000, il a tué 4 femmes. Pour le débrief de cette histoire, je ferai appel au général Philippe Schneider. À l'époque, il dirigeait la section de recherche de Versailles. C'est lui qui a dirigé une grande partie de l'enquête. J'ai écrit cette histoire avec Nicolas Loupien, réalisation Céline Lebras.
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1: Le matin du mercredi 3 mai 2000, une jeune femme, appelons-la Caroline, va prendre son train Gare Saint-Lazare à Paris. Le train de 8h17 pour Vernon dans l'Eure. Il faut pas qu'elle traîne parce qu'elle a rendez-vous à l'école de son fiston. Mais il y a du monde, c'est un jour de semaine, elle est pressée, trop pressée. Bref, elle se trompe de train. Ah ben tant pis, elle descendra à Mantes-la-Jolie et elle finira son trajet en bus. À son arrivée à Mantes-la-Jolie, elle est à l'arrêt de bus quand une voiture fait une marche arrière et s'arrête. Bonjour madame, vous avez l'air pressée. Oui, un peu, j'ai rendez-vous à Vernon, à l'école de mon fils.
5: Ah ben moi aussi, je vais par là. Je dois juste passer avant déposer des cartons, là où ce que je travaille.
1: Et elle monte dans cette voiture.
5: Dès qu'il commence à rouler, l'homme est bizarre. Il n'ouvre pas la bouche. Caroline essaye d'engager la conversation, d'échanger des banalités, quoi. Et lui, pas un mot. Je ne vous l'ai pas encore dit, mais la dame est noire. Alors elle se dit qu'il ne lui parle pas, parce qu'elle est noire. Maintenant, la voiture quitte la Nationale 13 et s'arrête devant une ferme. Une ferme isolée et qui a même l'air abandonnée. C'est un peu angoissant, mais ça doit être là qu'il travaille. L'homme descend, il fait le tour pour ouvrir le coffre, et soudain, le voilà qui ouvre la portière côté passager, et là c'est un autre homme. Il est hors de lui, il crie, il tremble, et il a un couteau dans la main. « Sortez ! Ou je vous bute ! » Enfin, qu'est-ce qu'il y a, monsieur ? Calmez-vous ! Sortez ou je vous bute ! Alors elle sort, et là l'homme se jette sur elle, il lui attache les mains, et il l'oblige à le suivre dans une partie de la ferme qui semble en travaux. Direction le premier étage. Allez, montez ! Vite, vite, vite ! Mais qu'est-ce que vous voulez me faire ? Vous voulez me violer ? Vous voulez me tuer ? Vous allez voir ce que je veux vous faire. À l'étage, une pièce vide et sale, avec dans un coin un vieux matelas à même le sol. Il la jette sur le matelas, il la bâillonne et il la ligote solidement. Bon, maintenant tu vas rester toute seule, hein ? Moi je vais travailler, hein, je reviendrai pendant ma pause de midi. Et là, tu verras ce que je te ferai. Et il va travailler, tranquillement. Et Caroline est là, ligotée, terrorisée. Qu'est-ce qu'il va lui arriver ? Par chance, ce matin-là, la propriétaire de la ferme, qui vient rarement, décide d'y faire un petit tour. Elle monte à l'étage, elle ouvre la porte et elle tombe sur Caroline, ligotée sur le lit. Heureusement, Louis, qu'elle emploie comme tailleur de pierre, est en bas dans son atelier. Louis ! Louis, viens ! Il y a une femme ligotée sur le lit à l'étage. Viens vite ! La réponse de Louis la laisse sans voix. Ah ouais, je sais, c'est moi qui l'ai mise là. Vous inquiétez pas, hein. Je vais la relâcher. Et il ajoute : Je vous en prie, madame, hein. Dites rien. La suite est tout aussi surréaliste. C'est-à-dire qu'il retourne dans la chambre, et il détache Caroline, et il la raccompagne chez elle, en voiture, tout en s'excusant du dérangement. « Mais vous avez l'habitude de faire ça ?»« Oh non, je ne comprends pas, c'est la première fois que ça m'arrive. » Et pendant qu'il conduit, il a sa patronne au téléphone. « Vous inquiétez pas, hein. Ouais, j'ai retrouvé mon calme.
6: D'accord, mais j'ai tout de même prévenu les gendarmes. Hein. Ils m'ont dit que vous deviez vous présenter à la brigade de Bonnières-sur-Seine. Vous y allez, hein, Louis ? Vous y allez ?
5: Ouais. Ouais, madame, ouais. Je la dépose chez elle, la femme, là. Et j'y vais, c'est promis.
1: Et c'est ce qu'il fait. C'est-à-dire qu'il dépose Caroline en bas de chez elle et qu'il se rend à la gendarmerie. Parce que sa patronne a prévenu les gendarmes qu'il avait enlevé une fille. Surréaliste.
5: Le voilà donc qui sonne au portail de la gendarmerie de Bonnières-sur-Seine. Ouais, bonjour. Je suis le gars là qui a enlevé une jeune femme noire. Je crois que ma patronne vous a déjà prévenu. Et face aux gendarmes, il faut donc qu'il s'explique. Bien, monsieur. D'abord, comment vous appelez-vous ?
7: Poisson.
5: Louis Poisson.
7: Bien.
5: Alors, pourquoi est-ce que vous l'avez enlevée et séquestrée, cette jeune femme, monsieur ?
7: C'est que ma femme a gardé une petite noire. Alors, la gamine, elle a un caractère très difficile. Alors voilà, bah, j'ai voulu me venger en enlevant une noire, quoi.
5: Ce mec est starbé. Bref, Louis Poisson est déféré devant le procureur, qui l'envoie chez le juge d'instruction, qui le met en examen logique pour enlèvement suivi de séquestration. Ce soir, Louis Poisson va dormir en prison à la maison d'arrêt de Bois d'Arcy. Évidemment, ça ne s'arrête pas là. Le juge demande aux gendarmes de se rencarder sur ce poisson si bizarre. Et ils découvrent qu'ils n'ont pas affaire à un enfant de cœur. C'est le moins qu'on puisse dire. Bon, voilà ce que j'ai pu trouver sur lui. Ce gars, c'est un récidiviste. Hein. Il y a 4 ans, il a enlevé 3 adolescentes autostoppeuses. Il les a séquestrées dans la même ferme. Et puis, ils ont réussi à s'échapper. Et il a été arrêté, il a été jugé, et il a été condamné à 3 ans de prison ferme. Et donc, il est sorti il y a moins de 2 ans. Avant ça, en 83 et 85, dans la région de Strasbourg, il a commis une 12aine de viols et d'agressions sexuelles. Et pour ça, il a pris 15 ans de prison. Bon, voilà, c'est un sacré lascar qu'on vient d'arrêter. Le récit de ces viols qui remonte à 1985 va vous donner une idée du bonhomme. Sa technique à l'époque, la voilà. Il se cache dans un parking souterrain et dans l'ombre, il attend sa victime. Quand une femme seule garde sa voiture, il surgit, il ouvre la portière passager et il s'installe à côté d'elle en la menaçant avec un revolver. Et là, il la viole dans la voiture et puis il disparaît. Il fait ça une fois, deux fois, trois fois, 10 fois. Et puis un jour, il change de mode opératoire et c'est ce qui le perd. Il prend une jeune fille en stop, il s'arrête sur un chemin de terre isolé, il la viole et il la relâche. Et la gamine a noté son numéro d'immatriculation. Et voilà comment, à l'époque, Louis Poisson se fait pincer par les gendarmes. À l'époque, il est très jeune. Il a 22 ans. C'est un fan de musculation, c'est une force de la nature. Il rêvait d'être commando, mais l'armée n'a pas voulu de lui. À l'époque, ses copains le surnomment Rambo. Pour ses 12 viols et agressions sexuelles commis à Strasbourg, il est condamné par la cour d'assises à 15 ans de prison. Quand il découvre ce passé, 15 ans plus tard, alors qu'ils viennent d'arrêter Louis Poisson pour l'enlèvement de Caroline, les gendarmes tombent aussi, dans son dossier, sur une expertise psychiatrique terrifiante. Alors écoute ça. Hein, le psychiatre lui parle de sa sœur, et tu sais comment Poisson en parle. Il dit « J'ai jamais pu blairer la grosse. Elle a toujours été con comme un manche à balai. » Et puis il dit aussi au psy « Si je suis énervé, je sais pas ce que je fais. Je tape dedans une vraie bête. » Écoute bien la conclusion du psychiatre. « Poisson ne souffre d'aucune maladie mentale, il n'est pas fou, et aucun traitement thérapeutique n'est à envisager. » Eh ben dis donc, il a été bien inspiré, celui-là. Et nous, on vient de choper un drôle de type. Hein. La petite Caroline, elle a échappé belle. Hein. Ah bah oui, tu l'as dit. Mais au vu de ce que tu racontes, ça fait 6 ans qu'il est sorti, c'est ça? À mon avis, il n'y a plus que Caroline. C'est pas possible qu'il ait rien fait pendant 6 ans, vu le profil. Faut absolument regarder si on peut pas lui coller d'autres dossiers. Et donc, les gendarmes se mettent à chercher des affaires similaires dans toute la région. Et là, la section de recherche de Versailles leur signale un dossier qui peut coller.
6: Écoute, on travaille là-dessus, ça fait quoi, à peu près 1 an? Le cadavre d'une dame âgée, hein, Madame Persson. Donc on l'a retrouvée à Saint-Cyr en Arty, et franchement, on a un an plus tard aucune piste. Donc si tu peux nous aider à avancer avec ton gain, là, Poisson, c'est ça? Eh bien, on sera bien content.
5: Saint-Cyr en Arty? Mais c'est à 10 kilomètres de la ferme où Caroline a été séquestrée. Ça vaut le coup de vérifier, non? Alors, laissez-moi vous raconter cette affaire qui remonte donc à septembre 1999. Charlotte Berson, qui a 79 ans et qui habite Passy-sur-Eure en Normandie, décide, comme tous les jours, d'aller faire une petite promenade. Et le soir, elle ne rentre pas. Ce sont des chasseurs qui retrouvent son corps un mois plus tard. Un corps humain, nu dans un état de décomposition avancée. On ne peut même pas dire si c'est un homme ou une femme. Ils appellent les gendarmes. Bon, si tu veux mon avis, cette femme, elle n'est pas morte ici. Hein. Moi, je pense que son corps a été transporté ici post-mortem. Parce que quand même, faut bien connaître le coin hein, pour arriver là. Hein. Alors, ils attaquent une enquête de voisinage, les maisons et les fermes alentour. Et ils interrogent plus de 100 personnes. Ça ne donne rien. Jusqu'à l'autopsie. Bon, d'abord, c'est une femme. Une femme âgée, à mon avis, autour de 80 ans. Quelque chose qui puisse nous permettre de l'identifier, docteur ? Oui. Oui, peut-être. Elle a été opérée au poignet. Et elle a une broche. Et sur la broche, il y a un numéro de série, donc ça devrait nous aider à l'identifier. Et c'est comme ça que les gendarmes identifient Charlotte Berson, 79 ans. Et là encore, le légiste apporte une aide précieuse. A priori, donc, elle est morte le jour de sa promenade. Hein. L'examen de son estomac nous montre qu'elle n'a pas digéré son dernier repas. Mais j'ai autre chose qui va sans doute vous intéresser. Ça concerne les insectes qui ont colonisé son corps. Ça n'est pas cohérent avec la date de sa disparition. Pas du tout. Et là, faut que Tonton vous explique. Le médecin légiste évoque une science qu'on appelle l'entomologie médico-légale. C'est-à-dire l'observation des insectes qui se sont installés dans un cadavre pour le becter. Hein. Tout simplement. Les mouches, par exemple, elles pondent et leurs œufs éclosent le premier jour. Le deuxième jour apparaissent les larves. Le quatrième jour, les larves font 1 mm. Le cinquième, 4 mm. Le sixième jour, 7 mm. Etc., etc. C'est comme ça qu'on sait depuis quand un cadavre est dans la nature. Et là, concernant la pauvre Charlotte Berson, eh ben, il y a un problème. Vous me dites que cette dame a disparu le 3 septembre, c'est ça ? Je vous ai dit tout à l'heure qu'au vu du contenu de son estomac, elle est morte le jour même. En revanche, vu le stade de développement des différentes larves, il y a un truc qui colle pas, parce que le corps n'était pas dans la forêt depuis le début. Hein. Il n'y est que depuis 15 jours, je suis formel. Et avant, il était où alors, docteur ? Bah ailleurs, là où il n'y avait pas d'insectes. Mais ailleurs où ? Un an après, les gendarmes n'ont aucune piste. Et là, on les appelle pour leur dire qu'un certain Louis Poisson a été arrêté et qu'il pourrait être l'assassin. Pourquoi pas ? Alors, ils le font sortir de la prison de Bois d'Arcy, où il vient d'être incarcéré pour l'agression de Caroline. Et ils le placent en garde à vue. Bon, je vais vous montrer une photo, monsieur. Hein, vous allez me dire si vous reconnaissez cette dame. Montrez bien. Oh non, non, je la connais pas. Monsieur, je vous conseille de parler parce que sinon je vais aller chercher votre compagne et je vais la placer en garde à vue. Oh ben non, elle a 6 enfants, ma compagne. Elle a pas besoin de ça. À vous de voir, monsieur. Bon, oh ben je vais vous raconter ce qui s'est passé. Et là, il se met à table. Oui, il a croisé cette femme qui marchait sur la route et il s'est arrêté. Et je lui ai proposé de l'emmener là où qu'elle allait. Elle n'a pas voulu. Et comme je l'ai bloqué avec ma voiture, ben, s'est mis à me donner des coups sur le capot. J'étais pas trop content, quoi. Alors, je suis sorti de la voiture. Je l'ai bousculée. Elle est tombée. Et ben, elle est morte. Enfin, je croyais qu'elle était morte. Mais quand je l'ai mise dans le coffre, elle s'est réveillée. Ces aveux, figurez-vous, ont été filmés à l'époque par une équipe de 7 à 8 de TF1 qui était là complètement par hasard. Écoutez comment Poisson raconte aux gendarmes comment finalement il a tué Madame Berson.
8: Je l'ai amené à la voiture comme ça, j'ai montré pas grave, hein, machin, et après je me suis mis derrière et clac, j'ai serré. Voilà.
9: Ok.
8: Voilà.
5: Il a serré son cou avec son bras et ça a fait crac. Voilà, Et après, il est allé cacher son corps dans un fourré et il l'a arrosé avec de l'acide chlorhydrique. Et c'est ça qui a retardé l'arrivée des insectes. L'acide. Mais pourquoi, monsieur Poisson, est-ce que vous l'avez tué, cette femme? Elle ressemblait trop à la vieille. C'est pour ça, hein. La vieille, c'est sa mère. Et Toussaint, il le raconte avec une froideur et un détachement stupéfiant. Le juge le met en examen pour meurtre en se disant « Il en a sous le pied. Il n'a pas tout dit. » Un gendarme le reconduit en prison et dans la voiture, il lui dit « Ça va mieux, Louis ? T'es content, t'as soulagé ta conscience ?» Et Poisson répond « Quelle conscience ? Des cocos comme ça, heureusement, on n'en voit pas tous les jours. » Dans la foulée, les gendarmes cherchent donc à savoir s'il n'en a pas tué d'autres dans la région. Janine et Monique Villain, par exemple, leurs corps ont été brûlés tout près de la ferme où travaille Poisson. Alors ils appellent leurs collègues qui travaillent sur ce double meurtre. « Dis-moi, on a peut-être un gars là qui peut vous intéresser dans le dossier Villain. »«
9: Le dossier Villain, tu dis ? Oh, mais on a déjà un coupable dans cette affaire. Hein. C'est le fils de Janine Villain. » Il a été mis en examen et tout, hein.
5: Mais, il reconnaît les faits?
9: Non, mais tout se recoupe, hein.
5: Eh ben, vous devriez quand même le voir, notre gars, là. Poisson. Bon, il le place en garde à vue, sans grande conviction. Et il avoue, le diable, c'est lui qui a tué Janine et Monique Villain.
7: J'étais tranquille en train de boire une mousse, là. Et puis, il y a un clébard qui a aboyé. Ça m'a énervé. Alors, j'ai cru que ça venait du cimetière pour les cleps, là, qui est juste à côté. Alors, j'y suis allé, pour le faire taire. Mais en vérité, ça venait pas de là. Mais moi, j'étais quand même énervé. Alors, je me suis mis à casser les tombes des chiens, pour me calmer, quoi. Et là, il y avait deux dames. Elles m'ont menacé d'appeler le gendarme. Oh, ça m'a mis dans une de ces colères. Normal, hein. Alors, j'ai assommé la vieille. Et puis l'autre, la jeune, là, je l'ai attachée. Et je les ai mis dans le coffre. Et je suis allé jusqu'à un champ. Et là, pour vous dire, je me suis dit... tu sors de prison, Louis, donc faut pas que tu déconnes. Alors j'ai ouvert le coffre et je leur ai dit... Je vous relâche, d'accord. Mais vous dites rien. Et il y en a une, elle m'a dit qu'il fallait pas que j'y compte. Elle m'a énervé, celle-là, là. Je lui ai mis un sac plastique sur la tête, jusqu'à ce qu'elle bouge plus, quoi. Et puis l'autre, après, je l'ai tapé avec un bâton. Et voilà, quoi. Et après, j'ai mis le feu. Voilà, quoi, c'est la bêtise humaine, quoi.
5: Ça, c'est le moins qu'on puisse dire. À ce stade, Louis Poisson a avoué 3 meurtres. C'est un tueur en série. Et on peut penser qu'il n'a pas encore tout dit. Par exemple, on a retrouvé des bijoux chez lui.
7: Oh, ça c'est rien, je les ai trouvés, ces bijoux.
5: Eh ben, on va vérifier, Louis. Parce que justement, une femme est portée disparue depuis l'année dernière. Elle s'appelle Madame Femme, elle a 73 ans et elle est d'origine asiatique. Elle était dans une maison de retraite pas très loin de chez Poisson. Et un jour, elle est allée se promener, et on ne l'a jamais revue. Est-ce qu'il ne l'a pas faite monter dans sa voiture, elle aussi? Les gendarmes vont montrer les bijoux retrouvés chez Poisson au personnel de la maison de retraite. Je le reconnais, moi, ce petit truc de pacotille. Elle le mettait tous les jours, madame femme. Retour de Poisson en garde à vue. Au début, comme d'habitude, il nie. Alors les gendarmes utilisent la même méthode que dans l'affaire Villain. Bon, Louis, si on n'avance pas là-dessus, toi et moi, je vais être obligé de mettre ta compagne en garde à vue. Non. Elle a 6 gosses, elle a pas que ça à faire. Je vais vous raconter. Et de 4, il raconte qu'elle marchait sur le bord de la route, qui s'est arrêtée, qui lui a proposé de l'avancer, et qu'elle a accepté. Et là,
7: La vieille, elle me dit, j'ai un besoin pressant. Faut vous arrêter. Je me suis dit, enfin, manquerait plus qu'elle pisse dans ma voiture, la vieille. Donc là, elle est descendue. Il y avait une tache sur le fauteuil, putain. Elle avait pas su se retenir, la conne. Ça m'a mis dans une de ses colères. Alors je l'ai poussée. Et puis sa tête, elle est tombée sur un rebord. Et puis je l'ai mis dans le coffre. Elle était vivante, hein. Quand je suis arrivé à la ferme, j'ai dit, regarde ce que t'as fait. Et là, elle m'a dit, pas grave, pas grave. Elle est gentille. Alors je lui ai serré le cou et... clac. Clac. Pour Charlotte Berson, c'était crac. Le résultat est le même. Il en a tué 4. Et vous sauriez me dire où vous avez mis le corps, monsieur Poisson?
10: Oh ben, ouais, je l'ai enterré à la ferme.
7: Vous pouvez nous montrer où exactement?
10: Oh ben oui, sans aucun problème.
7: Eh ben, on y va. Dans la voiture, les gendarmes lui disent
10: « C'est juste parce qu'elle a pissé dans ta voiture. C'est ça qui t'a mis en colère. »
7: Ouais, je sais, j'ai déconné. Hein. J'ai déconné, c'est tout. Hein. Tout ça pour 2 gouttes dans une voiture, ça. Ça aurait pas dû en arriver là. Ça valait pas la peine. On arrivait là pour ça.
10: Ah !
7: Donc il a une conscience. Avant d'aller assister au procès de Louis Poisson, je voudrais vous faire écouter ce qu'il a dit à Michel Fine, la journaliste de 7 à 8, quand il a avoué avoir tué Charlotte Berson devant sa caméra.
11: C'est énervé, il s'est emporté autant pour ça, ça ne valait vraiment pas la peine. Et on est arrivé surtout là pour ça.
12: Et vous savez pourquoi vous le faites?
11: Non, ça reste bon, moment-là comme ça, c'est tout. Faut pas l'expliquer. Elle avait un petit air de ressemblance avec ce que j'appelle ma mère. Bon, mais c'est pas... Moi, j'appelle pas ça ma mère, mais bon.
12: Vous avez un problème avec vos parents?
11: Oh oui, un gros même. Si j'en ai rien à secouer. Honnêtement, avec ma frangine, on s'est promis que le jour, il y en a qui meurt. On s'achète des modèles champagne, on la boit sur leur tombe. À vous dire quel point c'en est. Oh, j'en ai rien à secouer.
12: Qu'est-ce qu'ils vous ont fait, vos parents?
11: Ouais, le vieux, il tapait tout le temps, c'est tout, pour un oui, pour un non. Et la vieille, elle disait rien. Elle laissait faire. C'est tout.
12: Et vous avez l'impression que cette enfance-là, elle a fait de vous ce que vous êtes devenu aujourd'hui?
11: Oui, écoute, colère, ça vient de là. À mon avis, ça vient de là. Si je n'avais pas tapé pour un oui ou pour un non, je me serais peut-être eu une autre vie. C'est tout.
12: Et vous avez des remords?
11: Oui, c'est sûr, parce que je sais que j'aurais jamais dû arriver à ce point-là. À ce moment-là, je ne réfléchis pas à ce moment-là.
12: Et vous pensez que vous êtes dangereux?
11: On pourra penser ce qu'on veut. Ça n'a jamais dû arriver. C'est par bêtise humaine. C'est ma bêtise à moi qui a pris le dessus, c'est tout.
7: Incroyable confession d'un tueur en série. Louis Poisson est d'abord jugé en septembre 2002 devant les assises de l'Eure pour le double meurtre de Jeannine et Monique Villain. Le premier jour est consacré à l'étude de sa personnalité. Et Chantal, sa compagne, vient à la barre tenter de sauver ce qui lui reste d'humanité.
13: Oh ben, à la maison. Louis, il est doux, hein. Il est attentionné. Il offre des fleurs. Il fait de la peinture. Et puis, il montre beaucoup, beaucoup d'affection aux enfants. Et puis, il part en vacances avec lui, quoi. Et tout ça.
7: Peut-être. Mais il n'a pas un mot pour la famille de Jeannine et Monique. Pas un mot. Il est condamné à la réclusion criminelle à perpétuité. Trois ans plus tard, Louis Poisson comparé devant la cour d'assises de Versailles pour les meurtres de Madame Berson, de Madame Femme et pour l'agression à la séquestration de Caroline. On attend beaucoup des psychiatres. Ils viennent dire à la barre qu'il est irrécupérable, que ses chances de réinsertion sont proches de 0. Et Poisson reprend perpète avec une peine de sûreté de 22 ans. En a-t-il tué d'autres? Les gendarmes ont retrouvé chez lui la photo d'une dame âgée, nue, dans un bois,
5: effrayé. Cette photo, il leur a dit qu'il l'avait trouvée. Cette histoire absolument incroyable, nous allons la débriefer maintenant avec vous, général Philippe Schneider. À l'époque, vous étiez commandant de la section de recherche de Versailles avec le grade seulement de colonel. Vous avez accepté, quand on vous a appelé, de revenir sur cette affaire 20 ans après, alors que depuis, vous avez dû en voir quand même des meurtriers. C'est que Poisson vous a laissé un souvenir particulier ?
14: Bah oui, parce qu'en fait, le tueur en série, c'est quand même pas ce qu'on voit le plus fréquemment dans les unités judiciaires. Quand on a affaire à un meurtre, je dirais, me permettrait de dire classique, quand on fait l'environnement familial, l'environnement professionnel ou le voisinage, on arrive toujours à trouver l'auteur des faits, parce qu'il y a toujours un lien. Et quand on a affaire à des tueurs en série, il n'y a aucun lien entre l'individu, enfin l'assassin, je dirais, et ses victimes. Donc ça, c'est très particulier. Et ça a nécessité un travail d'enquête très long, grâce d'ailleurs à la perspicacité de deux enquêteurs qui travaillaient beaucoup de

0: j'étais présent, mais ça faisait déjà un petit moment, je veux dire, que vous savez, quand au moment où il parle, ça fait quand même des heures et des heures que nous sommes ensemble.
1: Hein. Oui.
0: Donc, on voyait bien que cet individu, on voyait le côté insensible et détaché de tout ce qu'il pouvait avoir fait, quoi. Et quand Michel Fine, eh bien, a pu prendre cette audition, on va le prendre comme ça, on était autour d'elle, évidemment, parce que, c'était une femme, que pensait Poisson, que pouvait-il faire? Il était attaché, évidemment. Mais enfin, c'était quand même très inquiétant.
1: Et d'ailleurs, il y a une scène que j'ai pas retenue, que vous pouvez peut-être nous raconter. Il est effectivement attaché par une menotte à un plot en béton. Comme ça se fait souvent.
0: Oui, tout à fait. Oui.
1: Et là, qu'est-ce qui se passe au moment de signer le procès verbal ?
0: Ça montre la force de Poisson, parce que c'est ce genre d'individu dangereux. Quand il est en audition, en garde à vue, il est menotté d'une main et on attache l'autre bout de la menotte à un plot en béton qui doit peser 50 kilos. Et quand il a été... On lui a demandé de venir jusqu'au bureau pour signer le procès verbal, ce qui se fait à chaque fois, il ne s'est pas posé de questions, il a attrapé le plot d'une main, il s'est déplacé jusqu'au bureau. C'est-à-dire que d'une seule main, il levait le plot de 50 kilos. Ça vous donne une idée de la force physique de cet individu face à des dames qui avaient 80, 73 ou 67 ans, quoi.
1: Ouais, physiquement, il est monstrueux, quoi.
0: Il n'est pas aussi impressionnant qu'on peut l'imaginer quand on le décrit comme ça, mais enfin, on voit que c'est insolite, quand même. Hein.
1: Alors, il est froid quand il parle, il n'exprime aucun remords, c'est marquant, ça.
0: Tout à fait, c'est vraiment l'insensibilité totale, il est détaché. En fait, il commet des bêtises. Le meurtre, pour lui, tuer quelqu'un, c'est une bêtise. Et puis c'est terminé, une fois qu'il a expliqué qu'il en a tué une, on passe à autre chose, et puis la vie continue, il retourne chez sa compagne, lui faire le petit déjeuner au lit, lui acheter des fleurs le dimanche quand il va au marché, se jouer faire des jouets avec les gosses, etc. Et puis, le coup suivant, il retrouve une personne âgée qu'il a tuée également.
1: Alors, qu'est-ce que vous pensez de cette partie de l'interview de Michel Fine, dans laquelle il incrimine ses parents? Il raconte que son père le battait, que sa mère ne disait rien, et il dit que c'est à l'origine de tout. Alors, il ne s'agit pas de s'apitoyer, hein, bien sûr, mais on comprend un peu comment s'est construit le psychopathe qu'il est, quoi.
0: Oui, en fait, il faut quand même, on est quand même pas sûr de tout, parce que, par exemple, quand il nous explique qu'en fait, il a tué Madame Berson parce qu'elle ressemblait à sa mère, quand on voit la photo de sa mère, sa mère ne ressemble pas du tout à Madame Berson.
1: D'accord.
0: Oui. Alors après, qu'il ait eu une enfance avec un père violent et une mère passive, ça c'est vrai. Mais selon les enquêtes qui ont été faites ensuite dans le cadre du travail d'instruction des juges, on n'arrive pas à quelque chose d'extraordinaire. Qu'il n'ait pas eu une enfance heureuse, on est d'accord. Ouais. Enfin, si tous les gens qui ont eu une enfance un peu malheureuse ou malheureuse s'en mettaient à tuer les personnes âgées sur le bord des routes, on n'aurait pas fini quand même.
1: Le bonhomme est bas de plafond, comme on dit. Il est bête.
0: Je dirais qu'il est pas très fin. Voilà. Ouais. Bête, il est pas si bête que ça, parce qu'en fait, tout ce qu'il a fait, c'était organisé. C'est jamais fortuit. Je dirais, il a pas découvert des gens par hasard et tué par hasard. Il a organisé j'allais dire l'enlèvement, le fait que les gens montent, il a organisé le meurtre, il a organisé les tentatives de disparition des corps. Ça montre quand même qu'il réfléchissait un peu et qu'il connaissait, je dirais, le travail du tueur en série normal, quoi.
1: D'après ce que vous avez pu établir, quand il prend la voiture le jour où il enlève ses femmes et qu'il les tue ensuite, il a pour projet de les tuer, ou cette rencontre est fortuite, c'est le fruit du hasard?
0: Écoutez, ça c'est difficile à dire. Je pense que dans l'affaire des dames vilains, c'est le fruit du hasard. Hein. Il est au cimetière des chiens de Douin, il casse la cabane du gardien, elles sont là, elles le menacent. Bon, mais en revanche, quand il fait monter Madame Berson ou Madame Femme dans sa voiture, pourquoi, quoi? Est-ce qu'il les a repérées avant ou est-ce que c'est une rencontre fortuite? On ne le saura jamais. Ce qui est sûr, c'est qu'il n'y a aucune raison qui s'arrête pour faire monter des gens qui lui ont rien demandé dans leur voiture. Et toujours des personnes âgées, quoi.
1: Parce que ça, c'est assez étonnant. Quand on regarde son parcours depuis son adolescence jusqu'à son dernier meurtre, au début, il viole des jeunes. Et à la fin, il tue des vieilles. Quel lien est-ce que vous faites entre tout ça?
0: On n'en fait pas. En fait, on n'en fait pas, si ce n'est qu'il monte crescendo dans la délinquance. Alors, parce que Caroline, finalement, c'est un miracle qu'elle soit vivante.
1: Oui.
0: Parce que on peut penser, c'est d'ailleurs ce qui nous a mis sur sa piste, parce qu'on peut penser qu'après, tu vas voir ce que je vais te faire. Après, il ne l'aurait certainement pas laissé en liberté. Donc c'est là qu'on s'est dit, après les viols, on arrive sur un possible meurtrier, et en travaillant sur les autres dossiers, on est arrivé sur ces meurtres de femmes âgées. Alors pourquoi des femmes âgées? Est-ce que parce qu'elles sont peut-être moins physiquement moins solides?

0: dites que des jeunes qui se battraient un peu plus. Est-ce qu'il a été, parce qu'il a quand même, quand il a séquestré trois jeunes filles, elle s'était sauvée. Quand il en a violé une à Strasbourg, elle a réussi à prendre son numéro d'immatriculation. Bon, ben, prendre des personnes âgées, c'était peut-être moins risqué pour lui. Mais surtout qu'on comprend pas pourquoi aller les tuer, quoi.
1: Parce qu'il tue sa mère. On en revient à ça, mais vous n'y croyez pas beaucoup.
0: Ben, je dis pas que j'y crois pas, qu'il déteste ses parents, ça c'est fort crédible. Mais le fait que Madame Berson ressemble à sa mère, ça c'est faux.
1: Alors la technique d'interrogatoire, par deux fois vous utilisez la même méthode, et je voudrais savoir comment au fond vous avez déterminé que c'était la bonne, c'est-à-dire que vous menacez de placer sa compagne en garde à vue.
0: Le plus difficile, c'est déjà d'essayer de savoir ce qui peut toucher le gardé à vue qu'on a en face de lui. On s'est rapidement rendu compte que les relations, qu'il avait avec sa compagne du moment étaient excellentes. La compagne, on la connaissait, puisqu'on avait été perquisitionné chez cette dame, hein, puisque c'est là que pouvoir sont habités. Et on avait bien vu qu'il y avait entre eux une, je veux dire, pas une connivence, mais véritablement
1: de l'amour.
0: Non. Ben, je sais pas, parce que c'est quand même une dame qui avait 14 ans de plus que lui. Donc peut-être plus une relation fils, mère, enfin bon. Mais en tout état de cause, c'est très clair qu'il la respectait et qu'il avait en tout cas beaucoup d'attention pour elle. Et on savait aussi qu'il avait à chaque fois, puisque ça c'est dans l'enquête et qu'on l'a eu, il utilisait la voiture de cette dame autant pour Madame Berson que pour Madame Femme. Donc, à l'époque, on n'avait pas les moyens que nous avons aujourd'hui en matière d'ADN aussi développés, etc., mais on pouvait quand même trouver des traces dans ces voitures. Et donc, en lui disant tout simplement que on allait être obligé de voir ce qu'il y avait dans la voiture, et que si on trouvait quelque chose, eh bien, sa compagne allait avoir quelques soucis. Alors, ça a marché pour Madame Berson, il est évident qu'on a retenté pour Madame Femme.
1: Il est comment, en interrogatoire, passé le moment où il nie, à partir du moment où il a avoué, il est, comme on dit dans votre langage, compliant?
0: Il est, je dirais déjà qu'il est toujours très calme. Ça, c'est la première chose. Ensuite, on a l'impression aussi que ça lui plaît de voir des gens qui s'intéressent à lui.
1: Ah.
0: C'est peut-être la première fois que ça lui arrive, j'en sais rien, mais en tout cas, on a ce sentiment, il a besoin qu'on s'intéresse à lui. Et puis, une fois qu'il commence à parler, il reconnaît les faits, dès qu'on lui apporte des éléments. Si on n'apporte pas d'éléments, il n'y aura rien. Et il le dit d'ailleurs, dans le langage, il dit « si t'as des billes, je te dirai, si t'as pas de billes, c'est même pas la peine ».
1: Mais on voit quand même, à la fois dans l'interview et dans les procès-verbaux, on voit qu'il est quand même capable de regret. Alors, j'ai dit qu'au procès, il n'en manifestait aucun. Mais est-ce que devant vous, il manifeste des regrets? Parce qu'il y a ce moment où il dit « c'est la bêtise humaine », ce qui est une manière de dire « ça méritait pas ça, quoi ».
0: Oui, enfin, il manifeste beaucoup de regrets pour lui. Hein.
1: D'accord.
0: Hein, il s'apitoie sur son sort, c'est sa bêtise humaine, ça aurait pas dû être comme ça, c'est de la faute de ses parents qui l'ont maltraité petit, c'est toujours lui. Les victimes, il en parle peu, une fois qu'il les a, comme vous disiez tout à l'heure, crac ou clac, et puis c'est terminé, on n'en parle plus.
1: Alors après ces aveux dans l'affaire Charlotte Berson, il vous paraît clair et absolument certain qu'il en a tué d'autres?
0: On est venu sur Madame Berson. D'abord, il faut quand même savoir qu'il y a eu un miracle, à mon avis. Quand son employeur va le chercher parce qu'elle a trouvé Caroline Ligoté, elle n'imagine pas un instant que c'est son employé qui a fait le travail.
1: Oui,
0: quoi.
1: Oui.
0: Et là, je reste toujours, j'ai toujours surpris qu'il les ait pas tués toutes les deux.
1: L'employeur aussi, vous voulez dire?
0: Eh ben oui. Et oui, c'était le meilleur moyen de faire disparaître toutes les preuves.
1: Oui.
0: Donc là, il y a un miracle. Ensuite, on s'intéresse à Madame Berson, justement, parce que comme on se doutait que Caroline avait peu de chances de vivre si elle n'avait pas été découverte par l'employeur, la pièce qui était aménagée où il avait mis Caroline nous intéressait, ça pouvait être l'endroit où on avait stocké le corps pendant 15 jours, puisque nous ne pensions pas à l'acide.
1: Oui.
0: Voilà, c'est comme ça qu'on est venu sur lui. Et puis le travail qui a été fait après on a fait évidemment un environnement de toutes les disparitions, les morts, j'irais anormales du secteur. C'est comme ça qu'on est venu sur les dames vilains. Et puis les bijoux qu'on avait trouvés lors de la première perquisition dans l'affaire Berson chez sa compagne nous ont permis de revenir sur Madame Femme. Ça a été le quatrième meurtre. Et on est absolument persuadé qu'il en a fait d'autres. Comme vous disiez tout à l'heure, on a une photo qui est terrible, terrible, d'une dame âgée terrorisée, nue dans un bois. Et on n'a jamais réussi à identifier cette dame malgré toutes nos recherches, à la fois locales bien sûr, mais également sur la région de Strasbourg et même l'Allemagne.
1: On ne sait pas qui c'est.
0: On ne sait pas qui c'est. Et quand, dans une affaire de meurtre, quand on ne sait pas identifier la victime, on ne sait pas par où commencer l'enquête. Hein.
1: Je fais une toute petite marche arrière, mais je me mets à la place des auditeurs, et moi-même, je suis un peu surpris. Vous avez donc le corps, enfin, le légiste a le corps de cette femme. Il est capable de dire tout un tas de choses sur elle, il est très intelligent sur l'entomologie médico-légale, mais à aucun moment il n'identifie de l'acide sur ce corps.
0: Non. Ben, le corps est resté 15 jours à l'extérieur. Hein, avec, enfin, il est resté un mois à l'extérieur, 15 jours. Il a mis l'acide le jour même où il a déposé le corps. Et ensuite, bon, ben, il y a toutes les intempéries, les animaux, etc. qui... Et puis, il ne cherchait pas non plus. Je pense que quand on... Le problème des médecins légistes ou des chimistes, c'est on leur dit, est-ce que vous pouvez trouver ce genre de produit ? Sinon, il y a des milliers de produits à chercher.
1: Oui, ils n'ont pas fait l'inverse. Alors, il est condamné, donc il est arrêté en 2000, Poirson, il est condamné à perpétuité avec une peine de sûreté de 22 ans, il est libérable à partir de mai 2022. Est-ce qu'il vous paraît, vous qui l'avez eu en garde à vue face à vous, pensable que ce type, qui a 60 balais aujourd'hui, sorte ?
0: Bah écoutez, à titre personnel, j'espère que non. Maintenant, ça relève uniquement des décisions des magistrats. Hein. Mmh. Et puis après, avis des psychiatres, évidemment. Mmh. Non, à 60 ans, il est encore, enfin, à mon avis, il est encore dans la force de l'âge, parce que c'est un type qui faisait quand même beaucoup de musculation, et je pense qu'après, en prison, il a dû continuer à faire une activité physique. Mmh. Et si les psychiatres considèrent qu'il est toujours dangereux, ben, évidemment, il faut absolument qu'il reste en prison.
1: Je vous remercie infiniment. C'est toujours passionnant de discuter avec un directeur d'enquête, en l'occurrence aujourd'hui le général Philippe Schneider, qui commandait à l'époque en tant que colonel la section de recherche de la gendarmerie de Versailles.
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1: J'ai choisi de rendre hommage à Pierre Bellemare en vous racontant quelques-unes de ses histoires que je tire toutes de l'un de ses livres qui reparaît aux éditions Retrouvées, Les génies de l'arnaque. L'histoire que voici a lieu en 1979. Et en toile de fond, il y a le palais de l'Élysée sous Giscard, qui n'est strictement pour rien dans l'arnaque que je vais vous raconter. Voici donc cette histoire, texte de Pierre Bellemare, réalisation Céline Lebras.
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2: Allô ? La bijouterie d'Elmo ? Ici la présidence de la République, monsieur Dumoulin des Aigrés, le secrétaire particulier du président. Dites-moi, je vous appelle car à l'occasion des fêtes de Noël, le président a l'intention de faire des cadeaux d'un certain prix à son épouse et à ses proches. Seriez-vous assez aimable pour faire porter différents modèles de rivières, de diamants, de broches et de bracelets à la présidence, hein ? Il suffira de les déposer à la conciergerie du palais de l'Élysée, disons vers 16h, hein, le temps que le président les examine. Vous pourrez les récupérer, voyons, au plus tard vers 18h. Hein ? Et le président vous fera connaître son choix dès demain matin.
1: Du côté de la bijouterie d'Elmo, évidemment, il n'y a aucun problème. L'après-midi même, une voiture discrète arrive au palais de l'Élysée. Et le chauffeur y dépose une douzaine d'écrins. Les gardes républicains sont un peu étonnés, mais le représentant de la maison d'Elmo leur explique.
3: Ces bijoux doivent être soumis à l'examen du président. Il s'agit en attendant de les mettre en lieu sûr. Un représentant de notre bijouterie viendra les reprendre plus tard, en fin d'après-midi.
1: Une heure plus tard, un autre véhicule fait son apparition devant la conciergerie de l'Élysée. Un monsieur d'allure respectable, moustache blanche, arborant une légion d'honneur discrète en dessin.
4: Bonjour messieurs, je suis Louis Armand d'Elmo, le propriétaire de la bijouterie d'Elmo que vous connaissez sans doute.
1: Il tend son passeport au garde républicain, qu'il examine avec attention.
4: Le président voulait examiner quelques bijoux que mes employés, je crois, ont apportés il y a une heure, hein, afin de choisir des cadeaux pour ses proches, mais malheureusement, son secrétariat particulier vient de m'appeler pour me faire savoir que le président n'aurait absolument pas le temps de le faire aujourd'hui. Je viens donc par sécurité récupérer mes bijoux. Et nous les représenterons, je pense, d'ici un ou deux jours, hein, quand le président sera un peu moins bousculé par ses réunions.
1: Le garde s'empresse de mettre les écrins qui n'ont même pas été ouverts dans le coffre de la voiture. Et le vieux monsieur distingué repart. Et là, vous vous dites, elle est là, l'escroquerie. Le soi-disant monsieur Delmo, qui malgré les apparences ne serait pas bijoutier, et sans doute un voleur. Écoutez bien la suite, car les auteurs de ce coup sensationnel ont commis une petite erreur. En transmettant par téléphone la liste des joyaux que le président de la République voulait examiner pour les offrir à ses proches, ils ont forcé un peu la dose. Et le directeur commercial de la maison d'Elmo a été pris d'un doute. Et plus la liste s'allongeait, et plus il s'est mis à se poser des questions. Alors, il a appelé la police, qui a contacté le secrétariat de la présidence. Jamais le président n'a eu l'intention d'acheter des bijoux. Et donc, quand la maison d'Elmo a apporté quelque temps plus tard les écrins à la conciergerie de l'Élysée, ceci était absolument en vie. Et quand le faux monsieur Delmo s'est présenté une heure plus tard pour les récupérer, on les lui a remis sans difficulté. Car à la conciergerie, tout le monde savait qu'il ne contenait rien. À quelques centaines de mètres de l'Élysée, des voitures banalisées de police ont pris le faux monsieur Delmo et son chauffeur en sandwich. Et ils les ont obligés à s'arrêter. Et ils les ont conduits au dépôt. J'ai tiré cette histoire du livre de Pierre Bellemare qui reparaît aux éditions Retrouvées, Les génies de l'arnaque.
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1: J'ai choisi de rendre hommage à Pierre Bellemare en vous racontant quelques-unes de ses histoires que je tire toutes de l'un de ses livres qui reparaît aux éditions Retrouvées, Les génies de l'arnaque. Voici l'histoire d'une statue qui saignait. Texte de Pierre Bellemare, réalisation Céline Lebrun.
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1: Tout commence un peu comme dans la fameuse partie de cartes de Marius. Nous ne sommes pas à Marseille, mais pas si loin que ça. Nous sommes à Entrevaux, village de 900 habitants des Basses Alpes, comme on dit à l'époque, c'est-à-dire en 1953. Aujourd'hui, ce sont les Alpes de Haute-Provence. Il est près de 20h, nous sommes le lendemain de Noël, et Jean Leroy, le patron du café-hôtel du village, est engagé dans une partie de poker acharnée, avec le boulanger du village et son mitron. Et il perd même gros. Et après un nouveau coup malheureux, il jette les cartes de rage et il quitte la table. Ses compagnons de jeu croient qu'écœuré, il arrête la partie. Mais pas du tout. Il en revient peu après, tenant une statue. Une statuette de Sainte-Anne, en bois polychrome, d'une cinquantaine de centimètres environ. La sainte y est représentée en train d'apprendre à lire à la petite Marie, sa fille. Car pour ceux qui l'ignorent, Sainte-Anne était la mère de la Vierge Marie.
4: « Mais qu'est-ce que c'est que ça, Jean ? Et c'est une Sainte-Anne. Je l'ai acheté 1250 francs dans une vente aux enchères. Tu donnes à la religion maintenant ? Et je croyais que tu n'aimais pas les curés. Je l'ai acheté parce que je l'ai trouvé jolie. Et c'est vrai qu'elle est jolie. Mais pourquoi tu nous la montres maintenant? Eh bien parce que c'est le moment ou jamais qu'elle me rapporte quelque chose. Avec elle, je suis sûr que je vais gagner.
1: Les deux compagnons de jeu de Jean Leroy acceptent de reprendre la partie. On redistribue les cartes. Et le cafetier met sans la moindre hésitation tout ce qui lui reste d'argent sur le tapis. Et il a dit vrai. La statue de Sainte-Anne va lui rapporter très gros. Mais pas du tout de la manière qu'on imagine. Jean Leroy abat ses cartes et les deux autres joueurs échangent un sourire amusé.
4: Hey, tu as encore perdu, Jean.
1: Effectivement, le patron du café-hôtel d'Entrevaux a encore perdu. Il n'a jamais eu même une main aussi médiocre. Mais cette fois, il le prend très mal. Il est hors de lui. Et il tourne sa rage contre la statue de Sainte-Anne.
4: « C'est de ta faute! Tu vas me le payer !»
1: Et là, il assène un violent revers à la statue qui tombe par terre. Quand il la ramasse, il s'aperçoit que la chute lui a brisé un doigt.
4: « Et moi, je la recollerai après. Maintenant, il est tard. » Allez, on ferme!
1: Ses deux compagnons de jeu n'insistent pas et ils le laissent à sa mauvaise humeur en emportant leur gain. Le patron du café-hôtel s'empare du balai et il commence à faire le ménage dans la salle. Et quelques instants plus tard, il sort de son établissement en criant:
4: Hé! Venez voir! Venez vite!
1: Le boulanger et son mitron font demi-tour. Et il trouve Jean Leroy dans un état d'excitation invraisemblable.
4: La statue, elle saigne.
1: Effectivement, sur la table, la statuette de Sainte-Anne perd un liquide roux de son doigt brisé. Des gouttes tombent, formant une petite tache sur les cartes de la partie de poker qui n'avait pas été débarrassée.
4: Ça alors, il faut appeler le docteur. Qui nous dise ce qu'il en pense. Et en attendant, il faut mettre un verre au-dessus du doigt.
1: Le médecin du village arrive peu après, et il ne peut que constater le phénomène.
4: Je vous propose d'apporter le liquide chez le pharmacien, pour analyse.
1: Le groupe de villageois, qui entre-temps a grossi, car les cris de Jean Leroy ont attiré du monde, se rend en délégation chez le pharmacien, qui accepte de rouvrir sa boutique. Et en tout, il compte 30 gouttes de sang tombées dans le verre. Il procède sur le champ à l'analyse.
4: Pas de doute, hein? C'est bien du sang humain.
1: Le même soir, un peu plus tard, Joseph Lenne, le facteur d'entre vous, voit une lueur bleue au-dessus du toit du café. Et au même moment, la statue se remet à saigner. Au matin, il y a 2 centimètres de sang dans le verre. Et la nouvelle se répand dans le village et puis dans les environs, en attendant d'être connue de toute la France et même d'une partie du monde. La grande presse s'empare de l'affaire. Il y a eu un miracle à Entrevaux. Au mois de janvier suivant, Jean Leroy part pour Paris avec la statuette précieusement rangée dans ses bagages. Il a de bonnes raisons d'être optimiste. On ne parle que d'elle en ce début d'année 1954. Il n'y a que le vieux curé d'Entrevaux qui est un peu refroidi son enthousiasme. Jean Leroy, bien sûr, s'est précipité à l'église pour lui annoncer la nouvelle, mais ça ne l'a pas intéressé.
4: Et si votre statue saigne, eh bien, laissez-la saigner.
1: Une fois qu'il est dans la capitale, Jean Leroy oublie vite cette fausse note. La statue était exposée dans une vitrine avec un verre sous son doigt brisé pour recueillir les gouttes de sang. Et la foule défile pour voir le miracle. Un grand hebdomadaire d'actualité consacre un long article au miracle d'Entrevaux, sans guillemets ni réserve d'aucune sorte. On parle maintenant d'exposer la statue dans toutes les grandes villes de France et d'Europe, ainsi qu'à Caracas, la capitale du Venezuela, cité dont Sainte-Anne est la patronne. Jean Leroy préfère plus modestement rentrer à Entrevaux avec sa précieuse acquisition. Et lui, le libre penseur, qui ne croyait ni à Dieu ni à diable, se convertit sitôt arrivé, ce qui est interprété comme un nouveau miracle. Et commence alors un incroyable afflux de fidèles pour assister au saignement. On vient de France et de l'étranger. Entrevaux, au modeste village des Basses-Alpes, est en train de concurrencer Lourdes. Celle qu'on appelle désormais la Vierge d'Entrevaux, de manière inexacte, hein, parce qu'il ne s'agit pas de la Vierge, mais de sa maman, est exposée au Café Hôtel, pour le plus grand profit de son propriétaire. L'établissement est bondé. On y consomme des centaines de repas par jour. Et chaque pèlerin ne manque pas d'acheter la médaille miraculeuse, vendue au bénéfice exclusif de Jean Leroy. Il n'y a que l'attitude de l'Église qui le chagrine. Elle se montre plus que réservée depuis le début. L'évêché refuse de se prononcer. Quant au vieux curé, il est carrément hostile. À la fin de 1954, Jean Leroy va venir un visiteur qui ne ressemble pas aux autres. Une cinquantaine d'années, vêtu avec une élégance savamment négligée, costume clair, chemise de soie et lavalière.
5: « Je crois que je peux vous être utile, cher monsieur. Je me nomme Antonini, Michel Antonini. Et je suis sculpteur spécialisé dans l'art religieux. Des petites médailles, monsieur, ce n'est pas suffisant. » Ce sont des reproductions de la statue qu'il vous faut vendre.
4: Ah bon? Et vous pourriez m'en faire?
5: Oui, beaucoup, des centaines.
4: C'est bien intéressant. Combien prendriez-vous la pièce?
5: Voyez-vous, ce n'est pas exactement comme cela que je vois les choses. D'abord pour travailler, il me faut la statue avec moi. Je vous l'achète.
4: Ah, il n'en est absolument pas question.
1: La discussion est rude. Et finalement, les deux hommes se mettent d'accord sur un compromis. Jean Leroy reste propriétaire de la Vierge d'Entrevaux et il la loue à Michel Antonini pour 100 000 francs par mois. Le sculpteur paye sur le champ la première mensualité et il emporte la statuette pour, dit-il, faire sa première copie. Un escroc tombe souvent sur plus escroc que lui. Jean Leroy ne la reverra jamais. Et en guise de location, il ne touchera rien de plus que ses 100 000 francs. Mais si la Vierge quitte Entrevaux, ça n'est pas la fin de la Vierge d'Entrevaux. Loin de là. Michel Antonini est d'une toute autre envergure que le patron du Café Hôtel. Il conçoit les choses sur une grande échelle. Il monte à son tour à Paris avec la statuette. Et avec lui, il faut le souligner, il n'y aura plus de nouveaux saignements miraculeux. Ce qui ne l'empêche pas d'amasser une petite fortune. Il fait faire des images pieuses représentant la Vierge d'Entrevaux et il les envoie par la poste avec une circulaire demandant la charité. Et ça marche. Les mandats sont modestes, mais nombreux. Alors, s'enhardissant, il se met à vendre des lages imbibés du sang miraculeux, toujours pour une somme modique. Il en propose partout en France, et même à l'étranger. Et c'est la même chose. La multiplicité des petites sommes finit par lui rapporter gros. Et c'est alors que, grisé par le succès, Michel Antonini commet sa première erreur. Avec l'argent qu'il a accumulé, il produit un film, Miracle à Entrevaux, et il loue à ses frais une salle parisienne pour le projeter. Mais le cinéma et le miraculeux ne font guère bon ménage. Le premier jour, la salle est à moitié pleine, et le deuxième, elle est presque vide. Et le troisième, il n'y a que quatre vieilles dames qui, à l'entracte, lisent leur missel. Michel Antonini se retrouve ruiné. D'autant qu'il est joueur et qu'il a perdu tout le reste au casino. Il ne se décourage pas pourtant. Et il en revient aux méthodes d'avant, en proposant des reliques aux pieuses personnes. Et peu à peu, sa situation redevient florissante. Nous sommes en 1961. Cela fait 6 ans que Michel Antonini pratique son commerce d'un genre particulier. Ça lui a rapporté pas moins de 40 millions d'anciens francs de l'époque. Et c'est alors que quelqu'un va brutalement y mettre un terme. Et ce quelqu'un n'est autre que Jean Leroy. Il a longtemps hésité avant de tout révéler, parce que ça l'obligeait à s'accuser lui aussi. Mais le succès de Michel Antonini, qu'il a si cruellement roulé, lui est devenu insupportable. Alors, il avoue toute l'escroquerie. « Ma supercherie était si grossière que je m'étonne qu'elle ait marché. J'avais préalablement cassé le doigt de la statuette et je l'avais recollé légèrement. Quand je l'ai fait tomber, elle s'est évidemment recassée. Je me suis piqué au doigt. Et j'ai enduit de mon sang celui du doigt de Sainte-Anne. C'était aussi simple que ça. Tout le monde y a cru, à part l'Église. » C'est d'ailleurs cette même Église qui porte l'affaire devant les tribunaux. Sur plainte de l'évêché, l'affaire de la Vierge d'Entrevaux vient devant la justice le 24 septembre 1962. À l'issue des débats, Michel Antonini se voit infliger 3 ans de prison ferme et Jean Leroy 13 mois. Quant à la Vierge d'Entrevaux elle-même, ou du moins à la statuette de Sainte-Anne, eh bien, elle a disparu. On ne l'a jamais retrouvée par la suite. Et il est possible, pourquoi pas, que vous la retrouviez, vous, un jour, au cours d'une vente aux enchères et que vous vous en rendiez acquéreur. Si d'aventure vous la voyez saigner, suivez donc le conseil du vieux curé d'Entrevaux.
6: Et si votre statue saigne, eh bien laissez-la saigner.
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1: J'ai choisi de rendre hommage à Pierre Bellemare en reprenant quelques-unes de ses histoires. Celle-ci est tirée de son livre qui vient de reparaître aux éditions Retrouvées, Les génies de l'arnaque. L'histoire d'un bijoutier qui se fait carotter une rivière de diamants. Texte de Pierre Bellemare, réalisation Céline Lebras.
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1: Nous voilà à Paris en 1939. Ce matin d'été, une jeune femme très élégante, discrète, racée, entre chez un très grand bijoutier parisien, la maison Crussol. À son allure, on sent bien qu'il s'agit d'une bourgeoise du meilleur monde.
7: Bonjour, je suis Madame Rosel, l'épouse du professeur Alexandre Rosel.
1: Le directeur connaît bien sûr le nom de ce grand spécialiste des maladies nerveuses, doublé d'un chirurgien hors pair.
7: Voilà, nous allons très bientôt fêter nos 10 ans de mariage. Et à cette occasion, mon époux a décidé de m'offrir une rivière de diamants. Mais comme il veut absolument que ce bijou me plaise, il préfère que je vienne le choisir moi-même, chez vous. Je n'ai pas à m'inquiéter du prix, mais bien sûr, je ne tiens pas à ruiner mon époux.
1: Le bijoutier sourit, et déjà un employé apporte les plateaux de velours. Des plateaux sur lesquels de splendides parures lancent des feux éblouissants. Au bout d'une heure, la jeune femme a fait son choix. Et discrètement, elle s'est informée du prix approximatif de la parure choisie.
8: Vous avez fait un très bon choix, vraiment. Ce bijou vous accompagnera pendant des années, toute votre vie en vérité.
7: Merci. Avant de conclure définitivement cet achat, vous comprendrez que je veuille d'abord l'accord de mon époux. Il faut absolument que cette parure soit à son goût. Alors je vous suggère de venir la lui présenter chez nous, dans les jours qui viennent. Je vous téléphonerai pour vous préciser l'heure.
8: Bien entendu, madame. J'attends votre appel.
1: Et elle sort de la boutique, accompagnée par le bijoutier, qui la voit monter dans une splendide voiture conduite par un chauffeur en livrée blanche. Quelques heures plus tard, la même jeune femme se fait annoncer auprès du professeur Rosel, qui la reçoit à son cabinet. Il est tout de suite séduit par cette élégante créature, sa toilette, son parfum, ses bijoux, son chapeau, ses accessoires. Tout est parfait.
7: Voilà, docteur, je suis l'épouse de Fernand Crussol, vous savez, le bijoutier que vous connaissez sans doute. Je suis très inquiète pour sa santé nerveuse. Nous sommes mariés depuis plusieurs années, mais je constate que ses affaires deviennent pour lui une véritable obsession, qui déborde, je dois dire, sur notre vie personnelle et privée. Jour et nuit, il ne parle que des achats et des ventes qu'il a fait, qu'il veut faire, qu'il rêve de faire. Même nos amis les plus intimes commencent à nous bouder, parce que dans les réunions les plus détendues, mon époux les sollicite continuellement pour qu'ils achètent de nouveaux bijoux. La situation est devenue extrêmement gênante, alors auriez-vous la bonté, docteur, de rencontrer mon mari dans les prochains jours, pour voir si son état justifierait d'un traitement quelconque?
1: Le professeur Rosel consulte son agenda et il fixe un rendez-vous pour le surlendemain. Délai exceptionnel que justifie la personnalité du bijoutier et le charme de son épouse. Celle-ci prend aussitôt congé en le remerciant chaleureusement.
7: Ah, ne vous étonnez pas si mon époux vous propose d'acheter quelques bijoux. C'est, je vous l'ai dit, son obsession actuelle. Alors faites semblant d'entrer dans son jeu. D'ailleurs, si vous n'y voyez pas d'inconvénient, j'attendrai mon époux dans votre salon d'attente. Cela le tranquillisera un peu de me voir ici. Mais, bien entendu, je vous laisserai en tête à tête avec lui.
1: Le professeur Rosel trouve l'idée excellente. Quelques instants plus tard, le bijoutier reçoit de sa cliente un appel téléphonique. Elle lui fixe rendez-vous chez le professeur Rosel 2 jours plus tard.
9: Je serai là, hein? Je compte sur vous, monsieur Crussol.
1: Lorsque Fernand Crussol, le bijoutier, se présente chez le professeur Rosel à la date et à l'heure fixée, il est introduit dans le salon d'attente et il y trouve l'épouse du professeur, qui l'accueille avec beaucoup de chaleur.
7: Oh, monsieur Crussol, vous avez bien apporté la parure?
8: Mais bien entendu, regardez.
1: Et il sort le bijou d'un étui de velours.
7: Oh, il est magnifique. J'espère que ça va lui plaire. Tenez, j'ai une idée. Pour le convaincre plus facilement, je devrais lui montrer l'effet que cette rivière produira quand je la porterai. Non, avec une robe du soir. Je vous demande une minute pour me changer et je vous rejoins. Vous n'aurez ainsi aucune difficulté à en emporter sa décision.
1: Et elle sort du salon en emportant la rivière. Quelques instants plus tard, le bijoutier est introduit dans le cabinet de Rosel et, après des présentations mutuelles, la conversation s'engage.
10: Professeur Rosel, vous allez acquérir un bijou d'une rare beauté. Je vous en félicite.
1: Le professeur Rosel, qui n'a rien commandé, mais à qui on a dit que le bijoutier avait la lubie de vouloir vendre des bijoux à tout le monde, ne réagit pas. Jusqu'à ce que...
10: Peut-être pourrions-nous faire venir Madame Rosel ? C'est elle qui a le bijou.
1: Et vous ? Et vous, vous ne deviez pas venir à ce rendez-vous avec Madame Crusol ? Ils comprennent vite, parce qu'ils ne sont ni l'un ni l'autre mariés. Crusol a donc confié sa rivière à une parfaite inconnue. Quant au professeur Rosel, son assistant lui confirme ce dont il se doutait.
11: Madame Crusol, qui attendait son mari dans la salle d'attente, oh, elle est partie depuis une bonne demi-heure.
1: Dans les jours qui suivent, Crusol porte plainte contre le professeur Rosel, qui l'accuse de complicité, et qui aura quelques difficultés à faire la preuve de son innocence.
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1: J'ai choisi de rendre hommage à Pierre Belmar en adaptant quelques-unes de ses histoires. Celle-ci est tirée de son livre qui vient de reparaître, Les génies de l'arnaque, aux éditions Retrouvées. L'histoire d'un déménageur qui voyage dans une armoire. Texte de Pierre Belmar, réalisation Céline Lebras.
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1: Nous sommes à Paris en 1947. La capitale est déserte, beaucoup ont profité du pont pour aller faire un tour à la campagne, surtout ceux qui ont les moyens suffisants pour avoir une automobile. C'est le cas de M. Martin, collectionneur passionné et rentier malgré son jeune âge. M. Martin est donc parti pour quelques jours, et Mme Michalon, son aimable concierge, en profite pour prendre l'air sur le pas de sa porte. Soudain, une voiture de déménagement stoppe devant l'immeuble. Trois hommes en bleu de travail et maillot de corps, les bras couverts de tatouages, sautent de la cabine et se dirigent vers Mme Michalon.
12: Monsieur Martin, c'est bien ici ?
10: Oui, oui, mais il est absent pour quelques jours. C'est à quel sujet ?
12: Il est absent. C'est bizarre parce qu'on vient lui livrer une armoire ancienne.
10: Une armoire ancienne ? Il ne m'a parlé de rien du tout. Il ne m'a laissé aucune instruction.
12: Oh, il aura oublié. C'est bien Monsieur Martin qui collectionne des objets d'art ?
10: Oui, oui, absolument.
12: C'est embêtant, hein ? Nous n'allons pas faire le voyage pour rien. Et en plus, s'il ne trouve pas son armoire quand il rentre, il va certainement faire du pétard.
1: Madame Michalon hésite. Elle ne sait que faire. Alors elle s'approche du camion de déménagement. Et à l'intérieur, il y a effectivement une splendide armoire normande, toute sculptée, enveloppée de couverture. Après tout, puisque ces hommes sont là avec ce magnifique meuble, elle peut bien les laisser installer leur colis dans l'appartement au troisième étage. Quelques minutes plus tard, Madame Michalon ouvre avec ses clés l'appartement de Monsieur Martin. Et les déménageurs qui ânent sous l'effort installent l'armoire normande dans le vestibule de l'appartement, dont chaque pièce est décorée de vitrines remplies de bibelots et de livres de prêt. Madame Michalon se fend même d'un joli billet en guise de pourboire. Et puis elle referme soigneusement les deux battants de la porte d'entrée. Et depuis le hall de l'immeuble, elle regarde le camion s'éloigner, tandis que nos trois costauds lui font un petit signe de la main. Mais en fin d'après-midi, Madame Michalon voit revenir le camion et le chef d'équipe
13: l'air un peu embarrassé.
12: Ma petite dame, c'est encore nous. Figurez-vous qu'il y a eu une erreur d'adresse. L'armoire de monsieur Martin, bah, elle n'était pas pour votre locataire, mais pour un autre Martin, qui lui aussi collectionneur de belles choses, mais qui habite complètement à l'autre bout de l'avenue. Comme il voyait pas son meuble arriver, eh ben, il a téléphoné à la société, et c'est là qu'on s'est aperçu de la méprise. Alors si ça vous dérange pas trop, ben, on va refaire la manœuvre en sens inverse. Madame Michalon va chercher les clés de monsieur Martin et elle remonte au troisième étage pour ouvrir à nouveau l'appartement. Les déménageurs entourent à nouveau l'armoire sculptée de couverture et ils la redescendent jusqu'au camion qui attend en bas. Et puis ils démarrent. Non sans que madame Michalon se soit fait restituer le bon pourboire qu'elle leur avait donné au premier voyage. Deux jours plus tard, quand monsieur Martin regagne son appartement, mon Dieu, que s'est-il passé? Madame Michalon, venez donc. Des objets et des bijoux de ma collection ont disparu, madame Michalon. L'explication ne tarde pas. Dans l'armoire, livrée par erreur, se dissimulait un cambrioleur. Une fois sur place, il est sorti du meuble et il a fait main basse sur tout ce qui était facilement escamotable. Il savait qu'il avait plusieurs heures devant lui et au fur et à mesure qu'il dérobait objets ou livres précieux, il s'est arrangé pour que ça ne se voie pas au premier coup d'œil. Et puis, il s'est réinstallé avec son butin dans l'armoire dont il a refermé les deux battants sur lui. Et il a attendu. Et quand les faux déménageurs, car bien sûr, il ne s'agit en aucun cas des employés d'une société ayant pignon sur rue, se sont présentés pour rectifier leur erreur, eh bien le voleur est reparti à l'intérieur de l'armoire, un peu plus lourde qu'à l'arrivée. J'ai choisi de rendre hommage à Pierre Belmar, grand maître du récit, dans une série de 9 podcasts que vous retrouverez tous sur votre application de podcast, sur europe1.fr et sur YouTube. Et à cette occasion, 4 ans après la mort de Pierre, j'ai souhaité rencontrer son fils, Pierre Dostel, célèbre pour avoir repris le télé-shopping d'M6, dont son père était l'inventeur et qu'il présente d'ailleurs toujours aujourd'hui. Voici donc Pierre Dostel, qui parle de Pierre Belmar.
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13: Je suis donc avec vous, Pierre Dostel, qui est le fils de Pierre Belmar.
15: Exactement, oui.
13: Et j'avais envie qu'on parle de tout ça avec vous. D'abord, est-ce qu'il serait content, de là où il est, 4 ans après sa mort, qu'on exhume ses histoires?
15: Ah oui, parce que c'était un passionné d'histoire, mon père. Il adorait ça. Et surtout, à travers les histoires qu'il racontait, il permettait aux gens qui n'avaient pas trop d'accès à la lecture, parce qu'il y a des livres compliqués à lire, etc. Et ça a permis à des milliers de gens de pouvoir lire des histoires de façon simple et de se mettre à la lecture. Et ça, c'était une chose très importante pour lui. Alors, il y avait également raconter des histoires, parce qu'il y a eu évidemment le livre, mais avant c'était raconter des histoires.
13: À la radio.
15: Et il a commencé sur...
13: Ici à Europe 1.
15: Europe 1, bien évidemment.
13: Europe numéro 1 même, je pense.
15: Exactement. Et à l'époque, c'était Siegel, qui était le patron donc d'Europe 1. Et mon père faisait des jeux qui s'appelaient Déjeuner Chaud.
13: Voilà, des tas de jeux en fait. Même Déjeuner Chaud, mais il y en a eu plein
15: et
13: d'autres.
15: Et ça marchait très bien avec son équipe, avec les frères Roulant, etc. Et il en avait un peu marre de ces jeux et qu'ils soient toujours effectivement, donc on prenait la référence toujours de lui en disant comme un animateur de jeux. Et il voulait faire autre chose et ils avaient écrit dans le passé des histoires avec Jacques Antoine, hein, son célèbre acolyte, avec lequel ils ont eu beaucoup d'idées de radio et de télévision. Et il s'est dit, mais pourquoi ne pas refaire ça? C'était dans les années 70-74, je crois. Et pourquoi ne pas raconter des histoires à la radio? Il est allé voir Siegel. Il lui a dit, moi, j'aimerais bien raconter ça, etc. Et Siegel lui a dit, ben, on a un créneau qui ne marche pas sur l'antenne. C'est, je crois, que 13h30, 14h. Ben, si tu veux, voilà, je te donne ce créneau. Et vas-y.
13: Mais est-ce qu'il aimait aussi raconter
15: un succès immédiat. Hein.
13: Est-ce qu'il aimait aussi raconter des histoires à la maison, à table, en famille, avec les gens qui étaient
15: pas
13: autour
15: du
13: de
15: tout.
13: lui Pas du tout.
15: Ah non, pas du tout.
13: C'était pas dans l'intimité, en racontant
15: l'histoire. Non. Ça, c'était vraiment un travail. C'était sa passion. Et il le gardait pour son métier avec toute son équipe, parce que c'était une véritable petite usine qu'il avait. Il fallait quand même raconter les histoires tous les jours sur Europe, enregistrer. Il avait ses techniciens, il avait le fameux Pantalacci qui était le je crois que c'est comme ça qu'il s'appelait, son technicien.
13: Son réalisateur. Son Céline Lebrun.
15: Panta, voilà. Et donc il racontait ses histoires. Et ensuite, il avait également son studio dans ses propres locaux, où il allait directement enregistrer des histoires après, parce qu'il fallait quand même 8000 histoires. Et là, il a raconté. Voilà, c'est énorme.
13: Pourquoi est-ce qu'on a retenu finalement de toute sa carrière essentiellement ses histoires ? Vous avez ouvert une porte tout à l'heure en disant qu'il n'y avait rien finalement de plus populaire que de raconter des histoires.
15: Mais c'est ça, les gens me disent encore aujourd'hui quand je les vois et ils me parlent de mon père en me disant « Ah, vos histoires, les histoires de votre père, c'était quand même incroyable. » Les gens s'arrêtaient dans leur voiture, ils se mettaient sur le bas-côté pour écouter une histoire de Pierre Bellemare. C'était ça, je crois qu'il y a même des présidents de la République française qui écoutaient les histoires de mon père. C'était tout à fait incroyable. Alors, moi, ce que je trouve très bien aujourd'hui et dans ce que vous faites, c'est que vous y mettez effectivement le bruitage, la musique...
13: Oui. Et les accents.
15: Et les accents, alors que lui, c'était uniquement la voix.
13: Hein. Ouais.
15: Voilà. Mais c'est bien qu'il y ait cette évolution aujourd'hui.
13: À votre connaissance, quel était son rôle dans le choix et dans l'écriture des histoires? Parce que vous expliquez qu'il y avait une petite industrie derrière lui.
15: Oui, c'est ça. C'est-à-dire que en fait, il fallait chaque année choisir les thèmes des histoires qu'on allait raconter, le thème de l'histoire pour sortir le livre, qui était en général un best-seller, puisque tout le monde attendait effectivement...
13: Il a sorti 40 bouquins.
15: Ouais, c'est énorme. Ouais. C'est énorme. Mmh. Effectivement, il y a eu 40 ans de d'histoire. Et donc... Ben, il fallait trouver toutes ses idées à chaque fois. Et ça, c'était lui, et lui seul, qui décidait effectivement...
13: Qu'est-ce qui était une bonne histoire, qu'est-ce qui ne l'était pas.
15: Voilà, et surtout, là, par exemple, on est sur les génies de l'arnaque, mais à chaque fois, il y avait un thème.
13: Oui.
15: Et donc, c'était lui qui choisissait, voilà, non, je trouve pas ce thème excellent, etc., etc. Et puis après, il y avait une petite équipe qui se mettait au travail pour rechercher toute la documentation, parce que les histoires, ce sont des histoires vraies. À chaque fois, le principe, c'était de trouver, effectivement, de partir d'une petite histoire simple, et ensuite, bien sûr, c'était le travail des auteurs de romancer un peu les choses, mais au départ, c'était des histoires vraies, ça a toujours été des histoires vraies.
13: Il ne les écrivait pas lui-même.
15: Alors, certaines, mais c'était pas possible, vu le nombre d'histoires et le volume d'histoires, c'était totalement impossible.
13: C'est par hasard qu'il est devenu animateur à la radio et ensuite à la télévision, je crois que c'est son beau-frère, c'est ça, c'est-à-dire
15: Pierre
13: le
15: Yégel,
13: sœur de votre mère, Micheline Grillon, qui travaillait dans
15: c'était
13: le milieu.
15: C'était mon oncle, en fait, voilà, Pierre Yégel. D'ailleurs, il y a une de ses filles très connues, qui est Catherine Yégel, qui était grande comédienne de la Comédie française et metteur en scène également de théâtre. Et donc, c'est lui qui lui a mis le pied à l'étrier au départ, avec une petite société qui faisait des programmes pour...
13: Radio Luxembourg.
15: Voilà, c'était pas encore RTL, c'était Radio Luxembourg. Ouais. Et ils ont commencé comme ça, à faire des émissions, et après... Ce qui a déclenché la création également d'Europe 1, puisqu'il a été le premier à faire cette émission incroyable qui était Vous êtes formidable, avec laquelle
13: il aidait les sans-abri.
15: Voilà, il aidait les sans-abri. Il a fait beaucoup de choses et surtout, ce qui était incroyable, c'est qu'il y a eu le téléphone, c'est-à-dire que au départ, quand on faisait de la radio avant Europe 1, personne n'avait eu l'idée
13: de faire appel aux auditeurs.
15: De faire appel aux auditeurs. Et c'est lui, avec Jacques-Antoine, qui, pour cette émission, Vous êtes formidable, commence pour la première fois à faire appel aux auditeurs avec un standard qui est ouvert, avec les gens qui appellent, voilà, etc.
13: Et en même temps, le téléphone s'est popularisé pendant cette année-là.
15: Bien sûr.
13: C'est-à-dire, au tout début de sa carrière, peu de gens avaient le téléphone.
15: SVP 11-11,
13: absolument. Alors, ce qui m'inquiète, moi, c'est qu'il a travaillé jusqu'à quasiment la dernière semaine de sa vie, jusqu'à sa mort à l'âge de 88 ans.
15: C'était incroyable parce que j'ai été le voir, il s'était retiré
13: dans le Périgord.
15: Depuis 18 ans, et nous on le visitait en général à la période des vacances du mois d'août. Et puis là, en fait, moi je l'avais vu en août 2017 et ça s'est dégradé assez vite. Il était encore assez en forme. Et quand je l'ai revu 6 mois plus tard... malheureusement, c'était dans un petit hôpital de la région. Il était couché, alité, très très amaigri. Et il me disait une chose, je pense qu'il avait commencé un petit peu à perdre la tête. où j'ai mis mes manuscrits pour raconter mes histoires. Il faut que je les emmène à Paris.
13: Ouais. Il a raconté des histoires jusqu'à la fin.
15: Exactement.
13: Sur la radio locale de Radio France.
15: Oui.
13: En Périgord, France Bleu Périgord.
15: Exactement.
13: Où il a une émission pendant deux ans.
15: Oui, oui. Il a fait Europe 1, il a fait Nostalgie, il en a raconté à nous. Il est revenu sur RTL aussi pour raconter des histoires. Et ensuite, il a fait ça sur France Bleu, oui.
13: Est-ce qu'il y avait aussi un problème avec la retraite? C'est-à-dire l'idée de ne plus travailler du tout. Est-ce que c'est quelqu'un qui n'aurait pas supporté de ne rien faire ou de faire son jardin?
15: Moi, je pense que mon père travaillait à la grande époque, et c'était une grande époque qui a duré très longtemps, il travaillait 14 heures par jour. C'est-à-dire qu'à la fois, sa société crée des programmes pour la télévision, il animait ses émissions de radio, il racontait ses histoires, il avait un emploi du temps absolument dingue, et du jour au lendemain, mais très longtemps après, hein, parce qu'il avait quand même atteint l'âge de 70 ans, les choses commencent à progressivement s'arrêter, à diminuer.
13: Oui, il supportait pas.
15: Et ça, c'est très difficile à supporter.
13: Oui.
15: Et je crois que il adorait faire de la télé, il adorait faire des programmes, il adorait participer à des émissions, ce qu'il a fait d'ailleurs après avec Cyril Hanouna,
13: ouais,
15: avec Julien Courbet, etc.
13: Avec Hanouna,
15: bien sûr,
13: ouais.
15: avec Drucker également. Ouais. Il participait à toutes ces émissions, il adorait ça. Et quand j'allais le voir l'été, il me disait tiens, je fais une nouvelle émission avec un tel, et c'était sa passion. Et le jour où, évidemment, ça a disparu, et c'est là qu'on a senti quand même un gros vague à l'âme, et je pense que la dépression est venue avec ça, oui.
13: Le télé-shopping, ça correspondait à ça? À sa gourmandise?
15: C'était l'adoration des objets. Parce que mon père adorait raconter des histoires, mais il adorait aussi les objets. Il a eu une très jolie collection de marines, et puis après, il a eu une très jolie collection d'objets de tradition populaire.
13: Ouais.
15: Voilà, il y en avait quand on venait dans le Périgord, il y en avait partout, il avait même créé 3 étages avec les moules à gaufres, avec des tas de choses, etc., que moi, ça ne m'intéressait pas trop. Mais on était là en disant, oui, c'est très joli, c'est magnifique, ton petit fer à repasser en métal, etc. Et donc, il était passionné de ces objets. Et donc, le téléachat, en fait, une idée qu'il a eue, parce qu'il s'est assis à côté d'un gars qui faisait le voyage, je crois, Paris-Nice, qui était un Américain, et qui lui a dit, Monsieur Bellemare, il y a un truc qui est formidable aux États-Unis. Il lui a expliqué ce que c'était que le téléachat. Il a dit, oui, ça, c'était peut-être une bonne idée, et je vais faire ça. Et donc, il a développé le truc, et sa passion des objets. Quand il faisait son émission, qui était au départ le magazine de l'objet, il y avait une rubrique où il ne les vendait pas, mais il présentait des objets insolites, des objets incroyables. D'ailleurs, ça a été l'un des premiers à faire le Schmilblick. Hein. Ça s'appelait l'objet mystérieux.
13: Mystérieux. Il fallait deviner à quoi servait l'objet.
15: Voilà. Et ça, il a été le créateur de beaucoup d'idées, en fait, qui ont été reprises par la suite.
13: J'étais ravi de parler de Pierre
15: trop court,
13: avec vous.
15: C'était trop court.
13: De parler de Pierre Bellemare avec vous. Et je renvoie donc nos auditeurs, et notamment ceux qui ont des problèmes de vision, ce livre.
15: C'est une très bonne idée.
13: Qui est à lire en grand, comme c'est écrit. Les génies de l'arnaque aux éditions Retrouvées.
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17: Bonjour à tous. L'histoire d'aujourd'hui va bien nous décrasser la tête. Et par les temps qui courent, je pense que ça va nous faire un bien fou. Un grand bol d'air. Je vous emmène au Groenland, au moment où la glace fond, au mois d'août 2012. Dans le sillage de 2 hommes en kayak qui ont décidé de faire un périple de 1000 km en se frayant un chemin entre les icebergs. Et de temps en temps, d'aller voir ce qui se passe sous les icebergs. Le premier s'appelle Vincent Berthet, c'est un navigateur. Et le second est une petite vedette de la plongée sous glace, Alban Michon, et il est là. Bonjour Alban Michon.
18: Bonjour Christophe.
17: J'ai donc tiré mon histoire du documentaire et du livre que vous avez rapporté de cette aventure qui s'appelle Le Piège Blanc. La voici, je l'ai écrite avec Claude Mandibille, réalisation Céline Lebras.
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17: Avant de vous amener au départ de cette folle aventure en kayak dans les glaces de la côte est du Groenland, laissez-moi d'abord vous présenter les 2 fous qui se lancent. Et d'abord Alban Michon. Au moment de se jeter à l'eau, le 20 août 2012, il a 35 ans. Dans le monde de la plongée extrême, c'est déjà une petite vedette. Parlez de lui à n'importe quel vrai fan de plongée et vous verrez ses yeux s'allumer comme deux soucoupes. Son compère s'appelle Vincent Berthet. Lui n'est pas plongeur, c'est un marin qui a commencé sa carrière dans les eaux tièdes des Caraïbes, mais qui s'est fait happer, lui aussi, par la magie des pôles. Il est caméraman, c'est lui qui filmera.

Alors voilà leur plan. Partir fin août d'Itokortormit, sur la côte est du Groenland, en kayak, et rallier Tasiilaq, 1000 km plus au sud. Ça devrait prendre 2 mois. Entre les deux, rien. De la glace et que de la glace. Pas un village. Et leur but, c'est de plonger. De plonger le plus souvent possible sous la glace, sous les icebergs. Filmer ce qui ne l'a jamais été. Montrer des animaux que l'on n'a jamais vus. Leur maxime à tous les deux. Ça pourrait être une phrase de l'écrivain Paolo Coelho. Si vous pensez que l'aventure est dangereuse, alors essayez la routine. C'est mortel. Et donc, fin août 2012, les voilà à Itokortormit, charmante bourgade de la côte est du Groenland. Pourquoi fin août? Eh bien parce que c'est le point culminant de la fonte des glaces. Mais attention, il faut absolument boucler l'aventure avant fin octobre. Après, c'est la nuit polaire. Après, le risque est d'être emprisonné par la banquise.

0: ils fourrent leur kayak de tout leur matériel, matériel de plongée d'abord, et puis une tente, deux duvets, deux réchauds, deux téléphones satellites, deux GPS, des panneaux solaires, une balise de détresse, 120 kilos de nourriture essentiellement lyophilisée, sans oublier le fusil à pompe pour les ours. Ils poussent leur kayak à l'eau, sous le regard intrigué des gamins du village. Et c'est parti. Ce premier jour, c'est pour se mettre en jambes, ou plutôt en bras. La mer est calme, il fait beau. Ils en profitent pour réviser leurs signes de communication. Ok, ils se grattent la tête. Si ça va pas, ils croisent les bras en l'air. Ils pagayent un peu. Ils avisent une plage.
1: Ça te va? On s'arrête là? Ok.
0: Avec une première difficulté. C'est une plage de gros galets. Fourrés comme ils sont de matériel, chacun de leurs kayaks pèse plus de 300 kilos. S'ils accrochent en rocher, ils coulent. Mais ça passe. Et maintenant, il faut planter la tente sur les galets.

0: Ils estiment qu'ils en ont pour 10 heures. Ils appellent la routeuse météo en France. Géraldine.
1: A priori, c'est bon, les garçons. Vous avez une fenêtre météo d'une dizaine d'heures. Mais attention, hein. Après, ça va se gâter. On annonce du vent.
0: Ils se mettent à l'eau. Et assez vite, ils sortent les voiles pour profiter d'une petite brise. Et oui, ils mettent de petites voiles sur leur kayak pour avancer. Mais assez vite, le vent forcit. Alors ils affalent.

ça fait 8 heures qu'ils rament. Ils n'ont fait que la moitié du périple qu'ils s'étaient fixé. La moitié. Et le vent forcit encore. 30 nœuds. Et les vagues se forment, de la houle. À un moment donné, Alban dessale, il chavire. Il remonte dans son kayak. Il écope. Oh putain, je me suis senti un peu seul. Pendant quelques secondes. Oh putain, j'ai eu chaud. D'après le GPS, il leur reste encore 8 heures à ramer pour atteindre la plage où ils ont prévu de passer la nuit. Ils avaient évalué qu'il fallait 9 heures pour atteindre le Cap Brewster. C'est déjà beaucoup. En vérité, ils vont mettre 16 heures. Et quand ils arrivent sur la rive sud de la baie de Scoresby, ils sont rincés, ils sont ratatinés, lessivés. Et mauvaise nouvelle, dans le chavirage d'Alban, le fusil à ours, ça housse étanche, n'est pas étanche. Le fusil est trempé et ça n'aime pas trop l'eau de mer, les fusils. Et la question c'est, si un ours vient cette nuit caresser la tente, parce qu'il ne pense qu'à ça, se coucher, dormir, 16 heures de pagaie, pensez-vous? Si un ours vient, qu'est-ce qui se passe? Bon. Je vous rassure, l'ours ne vient pas. Et le lendemain matin, il décide de rester là pour faire sécher tout ce qui est mouillé. D'autant que il y a de gros icebergs là-bas. Est-ce que ça n'est pas l'occasion d'aller voir dessous? Alban enfile une combinaison, ils prennent leur kayak, ils vont droit vers l'iceberg avec la banane. Ils sont venus pour ça. Le ciel est bleu électrique, la mer bleu marine, les icebergs immaculés brillent au soleil. C'est magnifique. Ils en repèrent un qui doit faire dans les 400 mètres de long, massif, superbe, dont on ne voit que 10%, le reste est à découvrir. Ils installent leur système parce que plonger du kayak, c'est impossible. Alors avec leurs 2 kayaks, ils fabriquent une sorte de catamaran avec une plateforme au milieu. Alban accroche une bouteille sur son dos. Et plouf! Il regarde son thermomètre à son poignet. 0 degré. L'eau est au bord de gelée. Et il s'enfonce le long de l'iceberg. Avec pas mal d'appréhension, en vérité. Et en même temps, c'est tellement beau. Il se laisse glisser le long de la paroi, c'est vertigineux. Vers 40 mètres, il croise des méduses, un petit amphipode bleu, et puis un sténophore, une grosse chenille blanche avec des cils, et un ange de mer, un papillon sous l'eau, typique de l'Arctique. Et puis soudain, un grondement, comme une explosion sourde. On se dit, l'iceberg bouge. Et en haut, en surface, Vincent voit très bien d'où ça vient. Un gros bout de l'iceberg s'est détaché. Et il se dit, pourvu qu'Alban ne soit pas en dessous.

et en dessous. Alban n'a pas été touché, mais il a vu les morceaux de l'iceberg tomber des centaines de milliers de tonnes, en vérité. Il a eu chaud, et il remonte, et il trouve Vincent soulagé. Mais Alban

0: est sur son petit nuage, ce qu'il a vu en dessous. Il n'a qu'une hâte, y retourner. Et le lendemain, ils reprennent leur route à travers les blocs de glace, avec pour décor au loin d'immenses volcans noirs. Ce matin, il a neigé sur les montagnes autour. L'hiver est en avance. Ils enfilent leurs combinaisons, leurs gants étanches et ils poussent leur kayak à l'eau. Ça fait 9 jours qu'ils sont partis. Ils ont parcouru 230 kilomètres. Parfois, ils se retrouvent au milieu du brash, des glaçons partout autour, obligés de les pousser avec les kayaks pour se faire un trou, pour avancer. Ce soir, ils accostent sur une plage. Ils plantent leur tente et soudain, près de la tente, ils voient des empreintes d'ours. Et là, ils se disent, à propos, le fusil, il marche ou il marche pas? Et donc, ils l'essayent.
1: Rien, il marche.
0: Ouf! Et avec le fusil en main, ils se mettent à suivre les traces. Il y en a partout. Ce soir, ils ne dormiront que d'un œil.

0: quand il plonge, Alban utilise ce qu'on appelle un recycleur. L'air qu'il expire est réinjecté avec de l'oxygène pur. Une erreur de dosage et il perd connaissance. Mais sous la glace, dans une eau à 0 degré, c'est le système le plus sûr. En dessous, parfois il n'y voit rien. L'eau pure des glaciers qui se mélange à l'eau de mer, tout ça agité par les courants, ça donne une eau trouble, un peu flippante. Mais rien n'empêche Alban de descendre. Aujourd'hui, il a décidé d'aller sous l'iceberg. L'iceberg qu'il entend craquer en permanence. Et en haut, Vincent qui attend, inquiet, mais qui ne veut pas le montrer. Troisième jour. 300 kilomètres de parcouru. Ce matin, Alban veut encore aller plonger sous un iceberg. Un mastodonte. Il se laisse glisser dans l'eau. Des lucioles viennent le saluer. Et soudain, l'eau bouge au-dessus de sa tête. Il lève la tête. Un ours! Un ours polaire en train de se baigner dans les 500 kilos. Il le voit battre des pattes au-dessus de lui. Qui des deux a le plus peur? Mais Alban comprend vite que l'ours nage bien, mais plonge très mal. Et donc, il se met à le taquiner. Il passe une tête en surface, il joue avec lui. Et il plonge quand l'ours approche trop près. C'est magique, d'autant que l'ours finit par grimper sur un iceberg. Et bye bye. Septembre. Trois semaines qu'ils sont partis. Ils sont presque à mi-parcours. Un matin, le GPS leur annonce une étape de 25 heures.
1: 25 heures? Je pense qu'il exagère.

Mais assez vite, Alban et Vincent se retrouvent au milieu du barrage. Des glaçons partout, bien denses, avec de la houle en plus. Des vagues. Et là, Vincent s'aperçoit qu'il y a un petit trou dans son kayak. Il a accroché un rocher ce matin au départ. Il écope, il éponge, il repart. Mais comme Vincent baigne désormais dans l'eau, il a froid aux pieds. Il ne sent plus ses pieds. Et là, faut pas traîner. Il faut trouver un endroit pour accoster. Or, la terre est loin. Et le barrage de plus en plus dense. La glace est en train d'emprisonner les deux kayaks. Et la nuit tombe. Le piège s'est refermé. Il va falloir passer la nuit là, dans les kayaks, cernés par la glace. Quelle nuit ! Quelle nuit ! Ils collent leur kayak côte à côte, autour de la glace, rien que de la glace, qui craque. Ils sortent leur Gore-Tex, leur couverture de survie. Ils posent le réchaud au fond du kayak. Ils font chauffer de l'eau et ils se font à manger. Ils sont frigorifiés, le moral dans les chaussettes. Quelle nuit ! Heureusement, à cette saison, les nuits sont courtes. Cette nuit d'enfer dure 4 heures. Et quand le jour se lève, timide, rien n'a bougé. Les deux kayaks sont toujours coincés par la glace. Il n'y a qu'une solution. Plonger dans l'eau glacée pour tenter de les dégager, de les pousser. Et bon an mal an, sur son kayak, Alban enfile sa combinaison. Il se met à l'eau et à la nage. Vous entendez, à la nage. Il tire les kayaks au milieu des glaçons. Ça lui prend 2 heures jusqu'à atteindre l'eau libre, sans glace. Ça s'est joué à 3 fois rien. Ils ont bien failli y rester. Ils rament jusqu'à l'île la plus proche. Ça fait 36 heures qu'ils sont sur leur kayak. 36 heures. Ils accostent, ils montent la tente et ils s'effondrent. Quand ils se réveillent, il fait grand bleu. Ils en profitent pour se laver à l'eau glacée. Leur première douche depuis le départ. Mais dans leur tête, quelque chose a changé. Hier, ils ont failli mourir. Ils ont perdu leur insouciance. Le 25 septembre. Un peu plus d'un mois qu'ils sont partis. Ils ont parcouru 720 kilomètres. Et l'hiver est en train de s'installer. Il le voit bien, à terre, les rivières sont gelées. Et les nouvelles envoyées par GG, la routeuse météo, ne sont pas bonnes. Un gros coup de vent arrive, dans les 35 à 40 nœuds. Et avec ça, il fait de plus en plus froid. Moins 17 degrés, ce matin. Vous seriez resté au chaud. Mais pas eux. Alban se dit, la banquise est en train de geler, c'est ma dernière chance de plonger. Alors il donne un grand coup sur la glace qui se fissure. Et il se met à l'eau, sous la croûte de glace. Et il entend la glace qui se cristallise. Le froid est en train de tout pétrifier.

lendemain, le fjord dans lequel ils se trouvent est complètement gelé. Ils tentent une sortie, ils font demi-tour. Il n'y a qu'une solution. Passer par la terre, à pied, 2 kilomètres, en portant les kayaks, un par un, et les 300 kilos de matériel et de nourriture. Ça leur prend 6 heures, 5 allers-retours. Et quand ils sont enfin au bord de l'eau libre, là, ils viennent de poser le premier kayak au bord de l'eau. Le kayak glisse sur un évé, il dégringole sur la plage et il part à l'eau. Le kayak dans lequel ils stockent leurs vêtements, leur nourriture, leur réchaud, leur combinaison étanche, tout est en train de partir devant eux. Ni une ni deux, Vincent se déshabille. Il enfile sa combinaison. Il n'a pas le temps de mettre ses gants. Il plonge les mains en l'air pour qu'elles ne gèlent pas. Et il nage comme il peut. Il va moins vite que le kayak qui s'enfuit. Qui vient d'ailleurs de se retourner. Un sac étanche flotte sur l'eau. Là-dessus, Alban met le deuxième kayak à l'eau. Il rame, il passe Vincent. Il récupère le sac qui flotte. Il récupère une pagaie. Il récupère sa combinaison étanche qui est aussi tombée à la baille. Ouf ! Mais Vincent est toujours dans l'eau. Les mains gelées. Si ça continue, il va les perdre. Alors il crawle, il pense fort aux gens qu'il aime et il finit par atteindre le kayak qu'Alban a récupéré. Il se hisse dessus, il rame comme un fou jusqu'à la côte. Son kayak est plein d'eau, il n'y arrive pas et le kayak coule à 2 mètres du rivage. Ils s'en sortent, mais ça s'est joué à 3 fois rien.

0: Le vent se lève. Ils sont dans une tempête de force 6 à 7. Ils sont bloqués sous la tente pour plusieurs jours. Ce soir, Alban fête ses 35 ans. Il sort une petite bouteille de vin rouge. La tempête est passée. Ce matin, il fait grand beau. Et c'est reparti. Il reste 200 km à parcourir. Si tout va bien, dans 10 jours, ils sont arrivés. Si tout va bien, car la glace est en train de se refermer devant eux. Alban décide de faire une dernière plongée, de nuit. Il fait moins 20 degrés. Un thé bien chaud et il se met à l'eau, dans le noir. Sous l'eau, sa lumière attire des colonies de méduses, des morues arctiques, des calamars. Et soudain, un requin du Groenland, 4 mètres de long. La bête doit avoir dans les 300 ou 400 ans. L'hiver gagne chaque jour du terrain. Pour avancer, ils sont souvent contraints de marcher sur des plaques de glace. Mais régulièrement, ils tombent dans des trous d'eau. Et Vincent perd une botte. Il ne lui reste plus que sa combinaison étanche pour protéger son pied du froid. Fait chier. Merde. Alors il rampe sur la glace. 1 mètre. 2 mètres.
1: Putain, ça tient pas!
0: Et puis il tire les kayaks. 1 mètre. 2 mètres. Effroyable journée. Mais ils approchent du but. Il leur reste 30 km à parcourir. Et là, un vent terrible de nord-est se met à souffler. Au lever du jour, la tente et les kayaks sont recouverts de neige. Il faut les dégager. Et pourtant, ils se mettent à l'eau. Et ils pagaient sous ce vent glacial. Avec la force de ceux qui savent que l'arrivée est proche, que ça serait con de mourir ici. C'est la dernière bagarre. Le vent faiblit. Ça fait 51 jours qu'ils rament. Et ils entrent enfin dans le fjord au fond duquel se trouve Tassilac. Et soudain, sous un grand ciel bleu, ils voient le village au loin. Les petites maisons de couleur, l'église et son clocher, les petits bateaux du port.
1: On a réussi, mec!

0: Mais évidemment, personne ne les attend. Personne n'est là pour les applaudir. Ils accostent sur la plage dans l'indifférence générale. Mais peu importe, ils n'étaient pas là pour ça. Ils n'étaient pas là pour l'exploit. Ils étaient là pour vivre une expérience à deux et pour la raconter et faire rêver les gens. Voilà donc pour cette histoire tirée de votre film diffusé à l'époque par le magazine Thalassa sur France 3 et le livre qui accompagne la sortie du film. Tous les deux portent d'ailleurs le même nom, Le Piège Blanc. Alors Alban Michon, il faut d'abord qu'on dise un mot sur cette arrivée parce qu'évidemment c'est étonnant qu'il n'y ait personne qui vous attende au bout de 51 jours de ce périple complètement dingue où vous avez failli mourir au moins deux fois.
1: Oui, alors c'est effectivement très étonnant, mais en même temps, personne n'était au courant de ce qu'on avait fait, parce qu'on n'avait pas vraiment communiqué dessus, et on est arrivé dans ce port, c'était extraordinaire, parce que on a réussi à vivre un rêve déjà, donc c'est quand même très émouvant, et puis on arrive là, il y a plein de gens qui nous regardent comme ça, mais ils savent pas trop ce qu'on fait, peut-être qu'on avait joué autour, à proximité du port, et on arrive là, on pose les kayaks, et on
0: descend. Ils se renseignent quand même.
1: Non, ils nous font un petit coucou, voilà, salut. Mais on pose les kayaks et là, il y a juste le chef de port qui vient nous voir et qui nous dit, faut pas laisser les kayaks ici, en fait.
0: Retour à la civilisation.
1: Et non, mais c'est ça, c'est welcome, voilà, vous virez vos bordels. C'est extraordinaire.
0: Vous ne cherchez pas l'exploit, dites-vous.
1: Non.
0: Mais qu'est-ce que vous cherchez?
1: Je cherche pas l'exploit. Il y a un exploit sportif ou ce qu'on veut, mais c'est pas ça qui m'intéresse. Moi, je fais les aventures. J'ai eu cette chance d'en faire plusieurs parce que je trouve que faire rêver les gens, c'est important. J'ai envie de montrer des belles choses, des paysages qui sont extraordinaires pour donner envie de le préserver. Parce que je trouve que émerveiller les gens donne envie aussi de le préserver, l'environnement. Donc je fais pour ça. Je le fais aussi pour aller quand je vais dans les écoles. J'en ai mais regardez ce que j'arrive à faire. C'est vous aussi, vous pouvez le faire. C'est-à-dire que on peut tous se dépasser. Il faut croire en soi. Et j'étais pas très bon à l'école. Et je crois que j'ai eu cette chance d'avoir découvert mon trésor qui était la plongée sous-marine. Et si j'ai un trésor, je suis pas seul, c'est-à-dire que tout le monde a un trésor. Et c'est ça que j'ai envie aussi de prouver lors de mes aventures.
0: Ce que je vous propose, c'est de se retrouver de l'autre côté de la publicité pour reprendre le périple à son début et se poser notamment la question de la date. L'impression qu'on a, hein, en voyant le film, c'est que vous partez un poil trop tard. On se pose une première question quand on écoute votre récit, c'est celui du choix de la date. Vous partez donc le 20 août et on se demande si vous n'auriez pas dû partir à un poil plus tôt pour ne pas se faire prendre par l'arrivée de l'hiver.
1: On aurait aimé partir plus tôt, effectivement. Ce qui se passe, c'est que le Groenland, ça, c'est danois. Et donc, en fait, notre matériel venait du Danemark par un bateau. Et il y a un bateau par an qui part du Danemark, qui alimente Itokotormit, le village de départ. Et donc, il arrivait aux alentours du 10 août, à peu près. Donc, le temps qu'on récupère notre matériel, qu'on le customise un petit peu, qu'on le teste, on avait à peine une semaine, 10 jours. Et donc, on pouvait difficilement partir avant, malheureusement.
0: Le choix du kayak, ça aurait pu être un voilier?
1: Oui, alors ce qui nous intéressait dans le choix du kayak, c'est que ça nous permettait d'avancer dans les fjords, là où c'était calme, tranquille, et de se faufiler en fait dans les icebergs, entre les icebergs. Et c'est pour ça qu'on était au plus proche de la nature, ça glissait dans l'eau, c'était fluide, c'était beau.
0: Ce sont des kayaks ordinaires, hein, parce que des fois on nous dit des gens traversent l'Atlantique à la rame et puis on voit les bateaux, bon c'est pas vraiment des bateaux à rame, ce sont, il y a une petite cabine, il y a tout ça. Là on est vraiment sur un kayak qu'on pourrait employer en eau vive dans les Pyrénées.
1: Ah bah oui, c'est du kayak qu'on trouve un peu partout, on a juste
0: du commerce.
1: Oui, on a juste fait renforcer la coque avant quand même, par rapport aux glaces. Voilà, mais sinon c'est kayak du commerce. Ouais.
0: Plonger sous les icebergs à cet endroit-là, c'est une première?
1: Il y a des gens qui plongent un peu partout dans le monde, donc c'est pas le fait de plonger sous les icebergs, mais cette côte-là, il faut dire quand même qu'elle est très sauvage, elle est relativement inexplorée parce que balayée par les vents et les courants. C'est pour ça aussi qu'il n'y a pas de village. Donc on a très peu de gens qui s'aventurent dans ces eaux-là.
0: Alors, une réflexion, l'aventure c'est souvent un exercice assez cher. Là, le sentiment qu'on a, c'est que c'est pas trop cher, vous vous en tirez pas mal, parce qu'il y a donc les deux kayaks. Ce qui doit vous coûter le plus cher, c'est l'électronique. Qu'est-ce que c'est le budget d'une expédition comme ça, en gros?
1: Alors en fait, y a ça et il y a aussi toute la logistique et le fret, la communication, parce que faut pas oublier que moi je fais les expéditions, j'ai très envie de les partager. Donc quand on avait un ordinateur, on avait une connexion satellite et on envoyait sur les réseaux sociaux un maximum de photos et d'informations. Donc la communication par satellite coûte très cher. On est sur un budget d'aventure, je parle de l'aventure, à peu près aux alentours des 100 000 euros quand même.
0: Donc vous êtes condamné à chercher des sponsors comme les navigateurs par exemple?
1: Oui. D'ailleurs, ça me prend à peu près 2 ans de travail.
0: De préparer une expédition comme ça?
1: De préparer, oui, parce que il y a la recherche de financement, donc ça prend déjà beaucoup de temps. Et puis au-delà de ça, on va quand même dans un endroit qui est relativement dangereux. Et comme on sait que c'est dangereux, il faut bien le préparer.
0: Alors parlons de l'ours maintenant. On voit bien l'intérêt que vous avez à la faire mousser un peu cette histoire d'ours. Mais la vérité, c'est que l'ours est un chasseur terrible et que le risque est réel.
1: Le risque est réel, bien évidemment. Moi, quand je remonte de cette plongée, que je vois l'ours là, déjà je suis, déjà j'étais frigorifié. C'était la fin de la plongée, j'avais très très froid. Je vois cet ours là, j'ai l'adrénaline qui monte et je me réchauffe. D'un coup, très bizarrement, en fait, j'ai chaud. Par contre, souvent on me demande si j'ai peur. J'ai pas eu le temps d'avoir peur. J'ai été hypnotisé par ce qui était en train de se passer. C'était quelque chose de...
0: Vous étiez dans la mer, là-bas, au large du Groenland, avec un ours, et vous êtes tous les deux dans l'eau.
1: J'étais tout seul dans l'eau. Hein.
0: Oui, l'ours aussi. Vous et l'ours.
1: Alors, Vincent, lui, était sur le kayak.
0: Oui.
1: Et ce qui se passe, c'est que l'ours, je le vois faire une apnée. Il descend à peu près à 3-4 mètres et il reste 6-7 secondes.
0: Et il remonte.
1: Et il en fait une deuxième un peu plus tard. Et là, je me dis, ok, je pense sincèrement que c'est pas, il va pas me la faire à l'envers.
0: C'est
1: je
0: tout ce qu'il peut faire.
1: Bah, je pense, c'est une hypothèse. Donc, je fais des statistiques comme j'ai appris à l'école. Et je me dis, voilà, à mon avis, il va pas descendre à 20 mètres. Donc, je peux lui échapper. J'ai mon matériel de plongée. Je peux descendre plus profondément si jamais il est proche de moi.
0: Et à partir de là, vous vous mettez à jouer avec lui, quoi.
1: Exactement. Jusqu'à un moment où je sors la tête de l'eau parce que je le voyais plus. Ça faisait un certain temps. Je sors la tête de l'eau. Je le vois, il est à 50 mètres. Et là, il commence à venir vers moi. Mais il est assez loin, 50 mètres. C'est pas tout près, quand même. Et là, il fait 40 mètres, 30 mètres, 20 mètres.
0: Et là, je me dis. On plonge.
1: Il faut que je plonge.
0: Oui.
1: Faut que je descende. Et là, 10 mètres. Et je me dis. Faut que je descende encore parce que là ça il va très très vite hein,
0: il nage extrêmement bien ouais.
1: Exactement, il a des pattes qui sont énormes, il va très vite. Et là, il est en face de moi, 9 mètres, 8 mètres, 6 mètres, 6 mètres, 5 mètres, 4 mètres, je commence à descendre et à 3 mètres en fait, comme je commence à souffler pour vider mes poumons pour pouvoir descendre, il s'arrête. Il se redresse et il me regarde et ça dure 2 secondes. Mais on se regarde droit dans les yeux. C'était très intense. Et il fait demi-tour et il repart.
0: C'est pour ça que vous allez là-bas.
1: Entre autres.
0: Il y a des images extraordinaires dans le documentaire. C'est la limite de l'exercice que je fais. Je peux raconter tout ce que je veux. Mais les images sont formidables. Vous avez toute cette séquence en images. Si les gens arrivent à la retrouver, à le retrouver, ce documentaire qui s'appelle Le Piège Blanc sur Internet, allez voir ces images de l'ours qui nage au-dessus de vous. Et des deux têtes qui passent en surface.
1: Ouais, c'est quelque chose qui était très fort, bien évidemment, et qui restera gravé à jamais dans ma mémoire, ça c'est certain, ouais.
0: Alors la plongée sous la glace, qui est donc en vérité le but ultime de tout ça. Vous n'êtes pas allé là-bas pour relier un point à un autre, mais vous, votre truc, c'est de plonger sous la glace autant que vous le pouvez. Alors ce qui est très très étonnant, c'est qu'on imagine que là-bas, l'eau est pure, qu'elle est cristalline, et en vérité pas du tout. Elle est trouble. Vous pouvez expliquer pourquoi?
1: Oui, elle est trouble parce qu'il y a des marées déjà. On est aussi sur la fin de l'été où on est proche de la côte, hein, donc il fait chaud, donc on a quand même la côte et la terre qui fond. Donc on est dans un endroit où par moment elle était très claire. Le temps et quand elle est claire, le temps que je m'équipe, parce que je mets du temps quand même à m'équiper. Hein, on est quand même en expédition, donc tout se fait difficilement. Et le temps que je m'équipe, des fois je me mettais à l'eau 2 heures après. Et là, elle était pas très très claire. Et donc c'était pas évident. Et elle a commencé à s'éclaircir vers la fin de l'aventure, vers la fin de l'expédition, parce que le froid commençait à arriver en fait.
0: Et à cette période, la mer Arctique grouille de vie. Pas l'hiver, pas quand il fait très froid. Où vont-ils d'ailleurs? quand la banquise est gelée.
1: Alors en fait, les animaux aussi se déplacent aussi dans les profondeurs, parce que il y a aussi des animaux qui vivent la nuit, il y en a qui vivent aussi en fonction des températures. Donc suivant les courants, ils peuvent éventuellement aller plutôt dans les profondeurs, plus au nord ou plus au sud. C'est vrai que on a plus de vie aussi quand il y a de la lumière, par exemple. Et je le voyais quand j'avais fait ma plongée de nuit. La lumière et la chaleur attirent aussi certains animaux.
0: Oui. Vous avez eu de la chance.
1: On a eu beaucoup de chance, effectivement.
0: Ce risque d'avoir ou de ne pas avoir de la chance, vous l'assumez pleinement?
1: Je l'assume pleinement parce que c'est aussi plusieurs années de travail. On visualise les expés quand on y va et on essaie de trouver des solutions à chaque problème. C'est-à-dire qu'on... En théorie, à 99%, vous pouvez me poser n'importe quelle question sur une expédition, je devrais avoir la réponse. Le dernier pourcentage, c'est la chance.
0: Bien sûr. Un dernier mot pour vous dire à quel point j'ai trouvé votre compère, il est pas là, Vincent Berthet, absolument sympathique. Vous avez eu de la chance, parce que j'ai quand même l'impression que vous avez un petit caractère. On vous voit beaucoup pester dans le film, jurer. Lui, il est affable comme j'ai jamais eu.
1: Ah non, c'est Vincent. Vincent a un petit caractère.
0: Ah bon?
1: Ah Vincent, un petit caractère, vous rigolez quoi?
0: Ah non, moi j'ai l'impression que c'est vous.
1: Ah mais non.
0: Moi j'ai l'impression que la bonne patte c'est lui et le caractériel c'est vous.
1: Ah bon, bah d'accord, peut-être alors. C'est possible, mais bon, je suis...
0: C'est une bonne patte quand même.
1: Mais on était hyper complémentaires. Tous les deux, on a formé une très très belle équipe, on a appris à se connaître sur place. Même si on avait fait une expédition auparavant, on est comme deux frères maintenant. C'est vrai.
0: Ah ben ça j'imagine.
1: Et ça a été tellement fort et on était hyper complémentaires, c'est comme ça qu'on a réussi... cette aventure, on s'est jamais engueulé. Il y a eu des désaccords, mais on s'est vraiment jamais engueulé.
0: On sent de temps en temps que ça peut partir,
1: oui.
0: Que ça peut monter dans les tours. Et c'est pour ça que je vous dis que c'est vous le caractériel, parce qu'on sent que c'est vous qui allez monter. Lui, à chaque fois, il cherche à arrondir les angles. C'est vraiment le bon camarade tel qu'on...
2: Film avec...
3: Jean-Paul Belmondo.
2: Voilà, merci. Et si on vous passe la musique et qu'on vous parle de Jean-Paul Belmondo, c'est surtout pour vous présenter l'exposition qui est enfin là. On vous l'avait annoncé il y a quelques mois, la Cinémathèque française a dévoilé sa toute nouvelle exposition consacrée à ce mythe du cinéma français qui nous a quittés en 2021, qui est passé par tous les genres de cinéma, hein, comédie, drame, action, 90 films, une gueule incroyable et surtout des répliques cultes.
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2: Tout simplement, voilà, à bout de souffle de Jean-Luc Godard. Caroline Mehdi, quel est votre film préféré avec Jean-Paul Belmondo?
5: Alors j'ai un peu honte, mais j'ai une grande tendresse pour Peur sur la ville, d'Henri Verneuil, qui est un thriller avec un tueur en série, où il fait des tonnes de cascades. Alors je sais que pour être cinéphile, il faut parler de Godard ou de Melville.
2: Pas forcément.
5: Mais Peur sur la ville, je le connais vraiment par cœur, je ne m'en lasse pas. Il est merveilleux dedans.
6: Et puis le méchant est extraordinaire.
5: Minos.
6: Enfin, moi je vais mettre une mention sur le magnifique, parce que je trouve que c'est un bonbon ce film, réellement, mais j'aime particulièrement Peur sur la ville. J'ai été hyper impressionné par ces cascades, ce métro, lui au-dessus du métro là, qui passe par la Seine et tout ça. C'est tellement fou, et ça n'a pas vieilli. J'adore ce film.
5: Je ne peux pas prendre la ligne 6 sans penser,
2: penser à lui. Oui. L'exposition Jean-Paul Belmondo, le magnifique, est donc à découvrir dès maintenant et jusqu'au 31 janvier. On se replonge donc dans la carrière, quand même, la musique du professionnel de Jean-Paul Belmondo, sa vie sur les plateaux et en dehors. Vous pourrez voir le chapeau de Borsalino, ses propres gantbox ou même le blouson qu'il a porté dans Le Professionnel en 1981. Bref, comme toujours hein, avec la Cinémathèque, c'est une exposition incroyable, immersif, qui nous éclaire avec un brin de nostalgie. Et vraiment, moi, Jean-Paul Belmondo, ça fait partie de mes acteurs préférés.
6: On l'aime.
5: Non, mais on l'aime. J'étais folle amoureuse de lui.
2: Ce sourire.
5: J'étais folle amoureuse de lui quand j'étais petite, hein, quand même très petite.
2: Vous allez y aller, bien sûr.
6: Évidemment.
5: Ah, moi, j'y suis allée déjà et c'est formidable, hein. Franchement, je recommande à fond.
2: On continue maintenant avec un tournage, hein, celui du nouveau film de Jean-Christophe Meurice. On passe dans une autre ambiance, spécialiste de la comédie noire après Orange Sanguine, hein, en 2021. Puis Les Pistolets en plastique, 3 ans plus tard, que Caroline adore. Alors cette fois, il s'entoure d'un casting de choix. Vous l'avez vu passer la news, Vincent Lacoste, Karine Viard, Benjamin Laverne et Pauline Clément. Le film s'intitule La fête est finie. Ça laisse présager des choses. Prendra place en plein festival de Cannes, sur une plage privée. Stars, producteurs et professionnels du cinéma font la fête lorsqu'un bateau de réfugiés débarque subitement sur la plage. C'est une satire sur le cinéma engagé.
5: Oh, mon Dieu, qu'on attend ça avec impatience. Alors après, c'est souvent hard, hein,
2: oui,
5: mais c'est hilarant, c'est tout à fait mon style.
0: Le prêtre qui n'a pas bougé. Un petit groupe de fidèles est encore là, au premier rang. Il veut terminer son office. Allez-y, rentrez chez vous. Je vais rester. Je vais faire une messe basse, quoi. C'est que j'ai pas pu lire les évangiles, vous comprenez? Et donc, le père Caveau se lance dans sa lecture. Lecture de l'évangile de Saint Jean. Marie prit un flacon d'un parfum très pur et de très grande valeur. Elle répandit le parfum sur les pieds de Jésus, qu'elle essuya avec ses cheveux. La maison fut remplie de l'odeur du parfum.
7: Suite à un incident technique, le public est invité à évacuer le bâtiment.
0: Mais le père Caveau poursuit. Judas Iscariote, l'un des disciples, celui qui allait le livrer, dit alors.
7: Following a technical incident, the public is invited to evacuate the building.
0: Mon père, il faut évacuer, vous pouvez plus dire la messe. Il y a une alarme, tout le monde doit sortir. Le père Caveau se laisse alors conduire à la sacristie. Il est 18h42, ça fait plus de 20 minutes que l'alarme s'est déclenchée. Et sur le boîtier, dans la sacristie, le même message clignote toujours. Zone, nef, sacristie. Et c'est une erreur, en vérité. Une mauvaise configuration du système, un problème identifié depuis plusieurs années. Ce capteur qui vient de se déclencher n'est ni dans la nef, ni dans la sacristie. Il est là-haut, sous la charpente. Et d'ailleurs, le chef de la sécurité vient d'envoyer un de ses agents, là-haut, dans la forêt. Lui aussi, c'est un nouveau. Il connaît mal les lieux, alors il le guide au téléphone. Il est 18h46.
8: Chef ? Chef, je suis au niveau de l'escalier de bois qui mène à la flèche. Il y a le feu, chef. Je vois des flammes. C'est un feu énorme, chef.
0: Ok, tu prends une photo, vite. Et tu dégages. Quand le chef de la sécurité reçoit la photo, il est atterré. Il est 18h48. Ça fait presque une demi-heure que l'alarme s'est déclenchée. Et là seulement, il compose le 18. Allô ? Les pompiers ? Quand l'alarme retentit, à 900 mètres de là, à la caserne des pompiers de la rue du Cardinal Lemoine, la caporale-chef Myriam est au réfectoire. Elle se précipite avec les autres. Feu de toiture ! À Notre-Dame ! Ils connaissent bien les lieux. Ils y font des exercices chaque année. Le camion sort, il tourne à gauche, et là il voit la fumée. Renfort incendie, je répète, renfort incendie. Le chef appelle tous les pompiers de Paris à l'aide. Il leur faut 4 minutes pour arriver sur place. Au même moment, deux engins pompes arrivent. Myriam déroule sa lance, quelques mètres de tuyaux, qu'elle branchera sur une colonne, là-haut. Elle sait où elles sont. Et donc son rouleau à l'épaule, elle s'engouffre dans l'escalier de la tour nord. Un escalier en colimaçon très étroit. Pas plus large qu'un homme. Myriam avale les marches deux par deux, voire trois par trois. Et derrière suivent son servant et l'adjudant-chef. Et ils montent comme ça, l'équivalent de 15 étages en courant. Ils arrivent en haut. Et en haut, il y a une porte. Le servant ouvre la porte. Et là, ce qu'ils voient dépasse tout leur cauchemar. Une vision d'enfer. Tout le toit est en feu. Et la base de la flèche. Et ça coiffe. Le plomb commence à dégouliner. Et eux, ils sont trois sur un petit balcon qui fait à peine 1 mètre carré. On attaque ! Myriam positionne sa lance. Le servant la branche sur la colonne sèche qui immédiatement se gonfle de l'eau qui est envoyée d'en bas par les camions. Et elle se met à arroser. À pisser, en vérité, sur ce brasier d'enfer qui semble se moquer d'eux. Les flammes font plusieurs mètres de haut. Elles font quoi ? 10 mètres. Et elles avancent. Et il y a du vent. Un mauvais vent qui pousse les flammes vers eux. On va se faire coincer ! Qu'est-ce qu'il dit, le chef ? Ben pour l'instant, rien. Ne pas penser. Ne pas réfléchir. Tenir, coûte que coûte. Il est 19h37 et Myriam est toujours là à lutter avec sa lance dérisoire. Malgré son masque, son casque et son respirateur, elle sent la chaleur sur son visage. Elle a les yeux qui pleurent. Mais elle se livre tout entière, tout entière. On change de point d'attaque ! Myriam remballe sa lance, elle s'engouffre sous le toit, dans la forêt. L'idée, c'est d'aller viser le cœur. Mais le danger est trop grand, elle fait demi-tour. Il faudrait ceinturer le feu ! Myriam a le plan de la cathédrale en tête. Il y a une porte plus loin qui donne sur un chemin de ronde. Ils vont sortir par là. La lance est assez longue. Mais il faut qu'aucune poutre ne tombe dessus et vienne ralentir le débit qui est déjà si faible. Myriam passe la porte. Elle s'engage dans la corniche. Les poutres sont en train de s'effondrer les unes après les autres. Et la chaleur est démente. Peut-être 300 degrés. Avec un effet four à pain qui est causé par la voûte en dessous. La chaleur augmente à chaque pas. Si elle va tout droit, elle pourra attaquer le cœur du brasier. Il doit y faire dans les 600 ou 700 degrés. Elle crève de chaud sous sa combinaison. Ça y est, la lance est en position. Ils savent que de l'autre côté, côté sud, une autre équipe est en place. Elle ne voit pas le feu qui s'est emparé de la flèche. Elle ne voit pas que le feu crève la flèche. Elle arrose droit devant. Et soudain, un bruit assourdissant. Elle se colle au mur. Le vent semble devenu fou. L'air est saturé de flammèches qui cherchent un point de chute et qui valdinguent dans tous les sens. Myriam ne sait pas que la flèche s'est effondrée.
8: Repli ! Repli !
0: Elle fait demi-tour. Elle court vers l'escalier. La porte est fermée. Condamnée. Myriam est coincée avec son équipe sur une coursive à 40 mètres du sol. Cette putain de porte résiste ! Y a rien à faire ! Ils la frappent de toute leur force. Ils donnent de grands coups de hache. Rien n'y fait. Et là, Myriam applique la procédure. C'est un réflexe conditionné. Radio ? En rade, y a plus de jus. Balise de détresse ? À portée de main, ok. Bouteille d'oxygène à moitié pleine. Il lui reste beaucoup d'air, c'est très bien. Ouf ! La radio marche à nouveau.
8: On vous envoie des gars !
0: Leur balise a fonctionné. On les a localisés par GPS. Myriam balaye la coursive du regard. Le feu gagne du terrain. Et elle est dépitée. Ils ont perdu la bataille. Ils sont arrivés trop tard. Pourquoi est-ce qu'ils ont donné l'alerte si tard ? Mais qu'est-ce qu'ils foutent, putain ? On perd du temps ! Quelques secondes plus tard, ils entendent des coups sur la porte. Et la porte s'ouvre enfin. Pas de blessés ? RAS ! Myriam et ses équipiers dévalent l'escalier. Et sans marche plus bas, ils arrivent à l'air libre. Myriam enlève son casque.
8: On fait quoi maintenant ? On sort la grosse et on crache !
0: Là-haut, Myriam avait la petite, 200 ou 300 litres d'eau par minute. La grosse envoie 1000 litres, 8 litres d'eau à la seconde. Faut s'accrocher, hein ? La pression peut monter d'un coup, jusqu'à 8 bars.

0: En bas sur le parvis, ça grouille de monde. Près de 400 pompiers sont maintenant déployés. Toutes les casernes de Paris et de la petite ceinture. Aux alentours de 20h05, un homme arrive sur le parvis. Il est confus de débarquer si tard. Il s'appelle Jean-Marc Fournier, il est militaire et prêtre. C'est l'aumônier des sapeurs-pompiers.
1: Ah, mon père, on vous cherchait partout. Je suis désolé, c'était une cérémonie à l'Arc de Triomphe, et ben, j'avais coupé mon portable. Et c'est en partant en haut des Champs-Élysées que j'ai vu la fumée. Y a des blessés? Non, mon père, non. Et le trésor? Ben justement, c'est pour ça qu'on vous cherchait.
0: Le père Fournier s'engouffre sous une tente réservée aux personnalités. Le président Macron est là, le premier ministre, la maire de Paris, et le recteur de la cathédrale, Monseigneur Chauvet.
1: Ah, Monseigneur! Ah, c'est vous, mon père? Il faut y aller, mon père. Et il faut aller sauver le trésor. Et il faut faire vite avant que tout s'effondre.
0: Le trésor, c'est-à-dire surtout la couronne que le Christ aurait portée sur la croix. C'est Saint-Louis qui l'a achetée à l'empereur de Byzance en 1239 et qui l'a ramenée en France. Et depuis, elle a survécu à la Révolution. Et depuis 1806, elle est enfermée dans un coffre-fort dans la cathédrale, dans Notre-Dame. Un coffre qui la protège du feu et de l'eau, et de toutes les agressions chimiques et bactériologiques.
1: Allez, père Fournier, il ne faut pas traîner. Et il faut aller la chercher. J'y vais, monseigneur. Vous avez le code du coffre? Le code? Mon Dieu, non. Vous ne l'avez pas? Ah non, je l'ai pas. Il faudrait demander aux sacristains, mais ils sont injoignables. Je n'arrive pas à les joindre depuis tout à l'heure sur leur portable. Y a rien qui passe. Ok, monseigneur, je m'en occupe.
0: L'abbé Fournier s'élance vers la cathédrale. Il est équipé, hein. Il a son casque, son masque à gaz, sa tenue inifugée. Il enjambe des dizaines de tuyaux et en même temps, il sort son téléphone et il essaye d'appeler les sacristains. Et plus il s'approche de la façade, plus il doit éviter des brandons, des flamèches qui tombent du ciel gros comme le pouce. Premier numéro, messagerie.
2: Messagerie Orange, bonjour.
0: Deuxième numéro, messagerie encore. L'abbé passe les grilles du jardin de la sacristie. Quand il entre dans la sacristie, il entend des coups. Il se dit c'est bon. Les pompiers sont en train de casser la vitre qui protège le coffre de la couronne. Mais pas la vraie. La réplique en or, la vraie, elle est au coffre. Un coffre rouge. Mais il est où, ce coffre? Alors il appelle le recteur.
1: Monseigneur!
3: Ah, Fournier! C'est bon, vous l'avez?
1: Pas encore, monseigneur. Mais il est où, le coffre de la couronne? Il n'est pas dans la salle des trésors?
3: Non, non, non, pas du tout. Hein, il est au bout derrière le chœur, hein, tout au fond de Notre-Dame. On l'a mis là, maintenant. Dépêchez-vous avant que tout s'effondre. Hein.

0: Le père Fournier, en tant qu'aumônier militaire, a fait l'Afghanistan. Il est toujours allé sur le terrain. Il n'a pas peur. Il était aussi au Bataclan avec les pompiers en novembre 2015. Il est soldat, prêtre et aujourd'hui pompier. Il est là pour sauver. Il est 20h31, ça fait plus de 2 heures que l'alarme a retenti. Père Fournier ! Père Fournier, ça y est, on a trouvé le coffre. Il est là-bas, vous avez le code, mon père ? Mais non, j'ai pas le code. Et pas moyen de mettre la main dessus. Bon, bah écoutez, on va devoir faire ça, venez. Le pompier fait demi-tour, le père Fournier le suit. En marchant, il se signe. Il passe la main sur la croix brodée sur sa veste anti-feu, près de son grade. Et il prie pendant un quart de seconde. Et là, il entend un grand bruit, un craquement. Une poutre énorme vient de s'abattre à une vingtaine de pas derrière lui. Et dans la foulée, une pluie de plomb en fusion s'écoule sur l'autel central. Et il arrive devant le coffre de la Sainte Couronne. Les pompiers du Louvre sont déjà là, ils ont les plans de la cathédrale et la liste des œuvres à sauver. Ils ont réussi à briser la vitre qui protège le coffre. Et maintenant, ils cherchent un coffre dans le coffre. C'est ce qu'on leur a dit, hein. Un meuble d'un mètre de haut arrondi sur le devant. On leur a dit que la couronne était dedans. Allez-y doucement, hein. Un coup de hache mal placé détruirait la couronne. Il est 20h38. Et là arrive un groupe d'hommes, dont 2 civils en veste, protégés par des casques.
1: Bonjour. Je suis le conservateur auprès de la direction des affaires culturelles. Et voici le régisseur de Notre-Dame.
2: Ok, le code. Le code, vous l'avez ?
1: Oui. Oui, c'est bon, je l'ai.
2: Ouf !
0: Le gars s'appelle Laurent Prade. Il travaille à Notre-Dame depuis 20 ans. Il était à Versailles quand le feu s'est déclenché. Il a pris le RER et ensuite un Vélib. Arrivé à la cathédrale, il a dû supplier un flic pour le laisser passer. Il est en mocassin et parka en toile, mais il s'en fout.
2: Alors, monsieur Prade, c'est quoi le code ?
1: Putain, le code, c'est quoi déjà ?

Entre-temps, les pompiers ont réussi à dégager le coffre. Laurent Pratt s'agenouille. Il se souvient du début, ça commence par zéro. Mais il a un doute sur la suite. Alors il essaye ? Erreur. Il essaye encore ? Erreur. Il tente d'appeler un ou deux des trois sacristains qui ont le code, ça ne passe pas. À 20h40, son téléphone sonne. 888, messagerie Orange, vous avez un message. Il appelle pour le consulter, réseau indisponible. Il tente une nouvelle combinaison, erreur. Et comme les textos passent, il envoie un SMS au sacristain. Et là, miracle, il est 20h42 et le code s'affiche sur l'écran de son portable. Il le compose, le coffre s'ouvre. Mon Dieu, ça y est, la couronne est sauvée. Il est 20h42. Le caporal-chef Myriam vient de terminer sa deuxième rotation. Elle a tenu son point d'attaque, du parvis vers la nef. Elle tend sa bouteille d'air pour qu'on la lui remplisse. Elle va faire une petite pause de 30 minutes pour reprendre ses forces. Elle lève la tête. Là-haut, les flammes atteignent maintenant 20 mètres de haut. 20 mètres. Un type de la Croix-Rouge passe avec un caddie rempli de bouteilles d'eau. Elle en attrape une et elle s'hydrate longuement. Elle a eu chaud, très chaud.

0: Il est 21h41. Et ça y est, le père Fournier et les pompiers ont réussi à sauver les œuvres de la cathédrale. Il a dû décrocher les tableaux lui-même. Et au passage, il en a percé un avec son pouce. Mais c'est comme ça. Il a sauvé la couronne du Christ, la tunique de Saint-Louis et tout un tas de reliques, des centaines d'objets qui s'entassent maintenant dans un Algeco, jardin du chevet, sous haute protection des policiers de la BRI armés jusqu'aux dents. Le prêtre entre dans l'Algeco, il enlève son casque, il ouvre une petite boîte en cuir rouge. La voilà, la couronne, dans son anneau de cristal d'une vingtaine de centimètres de diamètre. Et à côté, un tube qui renferme un morceau de la croix du Christ. Et ensuite, enroulé dans un tissu, il déballe la troisième relique. Une tige métallique d'une quinzaine de centimètres. Un clou de la croix. Un clou qui aurait perforé le corps du Christ lors de sa crucifixion. Il le soulève dans le faisceau de la lampe de son casque. Et il l'embrasse. Il a rempli sa mission. Mais il lui reste une dernière chose à faire. Il se dirige vers la cathédrale. Et il faut que j'y retourne. Je voudrais sauver le Christ. C'est dangereux, mon père. Quand il dit qu'il veut sauver le Christ, lui, il pense aux hosties. Parce qu'une fois consacrés pour des millions de chrétiens, ils sont le corps du Christ. C'est toujours difficile de voir quelqu'un qu'on aime périr dans les flammes. Il sait très bien où sont les hosties, dans l'armoire du tabernacle, près de l'autel. Mais l'endroit est inaccessible. Des billes de plomb brûlants pleuvent tout autour.
1: Près du coffre-fort, mon père. Il y a un deuxième tabernacle. Et dedans, vous trouverez le ciboire.
0: Le père Fournier remonte le déambulatoire. Il s'agenouille devant l'autel. Il se relève, il ouvre le tabernacle. Il sort le ciboire. Il ôte son couvercle. Et il prie. Il est 23h. Au PC des pompiers, la tension est retombée. Il n'y a pas eu de blessés graves, juste un pompier sous oxygène et quelques coups de chaud. Le patron des pompiers de Paris, le général Gallet, affiche son premier sourire de la soirée. Il s'approche de Monseigneur Chauvet, le recteur, qui est avec la maire de Paris, Anne Hidalgo.
2: Monseigneur, Anne, ça y est, on l'a sauvé. On a sauvé Notre-Dame. Le feu est circonscrit et la structure est sauvée. Bon, elle a beaucoup souffert. Il faut rester prudent, mais elle est sauvée.
0: Dans la foulée, sur le parvis, le président Macron s'adresse à la nation.
3: Parce que Notre-Dame de Paris, c'est notre histoire, notre littérature, notre imaginaire, le lieu où nous avons vécu tous nos grands moments, nos épidémies, nos guerres, nos libérations. C'est l'épicentre de notre vie. C'est l'étalon d'où partent les distances et d'où l'on se mesure depuis Paris. C'est tant de livres, de peintures. C'est une cathédrale qui est celle de toutes les Françaises et de tous les Français, même celles et ceux qui n'y sont jamais venus. Nous rebâtirons Notre-Dame. Parce que c'est ce que les Français attendent. Parce que c'est ce que notre histoire mérite. Parce que c'est notre destin profond. Je vous remercie.
0: Voilà pour ce récit haletant que je sors directement de votre livre, Sébastien Spitzer, Dans les flammes de Notre-Dame, qui paraît chez Albin Michel. Quelle a été votre méthode de travail? Je précise d'ailleurs que je n'ai pas repris la totalité du livre. Il y a d'autres points de vue, d'autres personnages, celui de Anne Hidalgo, celui des journalistes qui annoncent et font vivre l'événement à la télévision. Je me suis concentré sur place, j'ai envie de dire. Quelle a été votre méthode pour arriver à reconstituer minute par minute ce qui s'est passé?
4: Ma méthode a été empirique. J'ai pas voulu faire une enquête, j'ai pas voulu être exhaustif. Je suis allé voir les pompiers parce que j'avais pas mal d'amis qui étaient pompiers. J'ai été journaliste pendant des années, je les ai suivis, j'ai dormi à la caserne, j'ai décalé avec eux dans leur camion, je les connais. Et le lendemain de l'incendie, je les ai appelés pour prendre des nouvelles et ce qu'ils ont commencé à me raconter m'a stupéfait. Et donc j'ai voulu en savoir plus. Pas comme un livre d'enquête, mais comme un recueil de témoignages qui me permettait de palper la réalité.
0: Tu parles facilement? Parce que ce sont des militaires, hein, les pompiers de Paris, c'est un cas à part avec ceux de Marseille.
4: Alors, les premiers coups de téléphone ont été spontanés et faciles. Ensuite, quand ça a été plus systématique, là, il a fallu obtenir des autorisations nécessaires, notamment par le biais de l'état-major.
0: Ils sont tenus au devoir de réserve.
4: Il y a un devoir de réserve. Ce sont des soldats du feu, une brigade créée par Napoléon et qui est régie par toutes les lois qui correspondent à la Grande Muette. Hein. Alors, on n'interviewe pas les militaires comme ça. Donc, il a fallu prendre du temps. Mais
0: vous pensez qu'ils vous ont tout dit? Ou qu'ils ont laissé certains épisodes de côté?
4: Je sais pas. En tout cas, ce qu'ils m'ont dit m'a...
0: Dans vos yeux, à l'instant, je viens de lire oui. Hein.
4: Ce qu'ils m'ont dit m'a stupéfait, ce qu'ils m'ont dit m'a comblé, ce qu'ils m'ont dit m'a suffi parce que c'était humain, infiniment humain. Vous avez retenu le personnage de Myriam.
0: Ouais.
4: Myriam, c'est un petit bout de femme. Elle a 25 ans. Elle est dure comme le fer, elle a un mental d'acier et c'est la première à se rendre sur place. Myriam a 25 ans. Quand elle était plus jeune, elle rêvait d'être pompier. Elle est née à Arras. Elle passait par la place des héros quand elle rentrait chez elle, et elle est la première à monter là-haut, et imaginez-vous quoi ? Cette femme, Myriam, avec son nom symbolique, Myriam, c'est Marie, c'est la Marie de la Bible, qui va sauver Notre-Dame. Quel ouais. premier symbole fou ! Eh bien, Myriam, elle est là-haut, perchée sur Notre-Dame, entre le vide et le néant. Le néant, c'est le brasier, et le vide, c'est l'altitude, quoi, c'est les 45 mètres qui les séparent du sol, et elle va y aller.
0: Alors, prenons l'intervention d'abord des pompiers de cet équipage qui arrive de la caserne voisine, qui est donc à 900 mètres. Ce qu'on perçoit dès le début de ce récit, c'est que le problème, il vient de la sécurité de Notre-Dame, qui met 28 minutes, ça paraît surréaliste, à comprendre et à appeler les pompiers. On se demande s'ils n'auraient pas pu appeler les pompiers avant de comprendre.
4: Mais c'est le départ du feu, c'est le départ du drame. Vous savez, Victor Hugo disait, dans tous les drames, comme dans la réalité, il y a du grotesque et du sublime.
0: Oui.
4: Le grotesque, il s'est logé là-dedans, dans ce petit boîtier. En fait, il y avait un message d'alerte. Zone, nef, sacristie.
0: Incendie. Mais tout le monde savait que ça désignait pas la nef et la sacristie.
4: Bah, pas tout le monde, pas ceux qui ont fait le tour
0: pas
4: du
0: ceux qui
4: feu.
0: Sont là.
4: Les agents de sécurité, ceux qui sont chargés de se présenter tout de suite quand il y a un incendie.
0: C'est
4: un incident, un incendie. C'est un nouveau, c'est un petit gars qui a été embauché la veille.
0: Ouais.
4: Il voit sur le boîtier cette alerte-là, ce message-là, et il monte dans la sacristie. Mais la sacristie, c'est le petit bâtiment qui est à côté de Notre-Dame.
0: Ouais.
4: Alors que le feu s'est déclenché sous le toit de Notre-Dame.
0: Ouais.
4: C'est une erreur d'appréciation, de nomination, hein, une erreur d'appellation zone nef sacristie qui va entraîner cette perte de temps phénoménale. Et vous savez, les pompiers disent une chose. Ils disent que pour éteindre un incendie, au bout d'une minute, il suffit d'un verre d'eau. Au bout de deux minutes, il faut un seau. Au bout de 3 minutes, il faut une tonne. Alors imaginez la quantité de flotte qu'il a fallu au bout de 20 minutes.
0: Y a un côté très dérisoire dans l'arrivée de ce premier équipage. On comprend pas bien, s'il y a le feu à Notre-Dame, c'est pas un camion. C'est-à-dire que normalement, ils doivent tous arriver en même temps. Ils arrivent tout seuls. Alors évidemment, bon, les autres suivent assez vite, je pense. Mais ils arrivent tout seuls. Un petit camion de pompiers avec ces trois pompiers qui s'engagent dans la tour nord, c'est dingue.
4: Ils arrivent les premiers, mais très vite, ils font le tour du problème. Et ils sont très vite rejoints par leurs collègues. Il y a Myriam, primo intervenante. Et puis au sol, il y a une autre équipe. Au sol, il y a un pompier qui s'appelle le lieutenant Julien, qui va rentrer par le portail principal, hein, qui va lever les yeux au ciel et qui va voir qu'il y a quelque chose qui se passe. Il y a un crépitement au-dessus de ce toit. Et puis, le toit s'effondre. Parce que c'est la flèche qui vient de s'effondrer. Et il me dit, une fois qu'il a vécu ça, ce jour-là, Sébastien, j'ai vu en levant les yeux au ciel, en levant les yeux en haut sur le toit de Notre-Dame, j'étais dessous et je me suis dit, c'est le diable qui est en train de nous vomir dessus toutes les flammes de l'enfer. Vous voyez ces images-là fortes. Ils ont tous été très marqués par la symbolique, par la puissance de cet incendie, pas par sa difficulté technique à l'appréhender, à en faire le tour, mais par tous les symboles que ça générait. Et le diable, vaincre le diable. Vous savez, les pompiers sont des soldats du feu. Ils sont là pour vaincre un ennemi. Ce jour-là, leur ennemi était diabolique. Il avait une bouche énorme et il vomissait sur eux toutes les flammes de l'enfer.
0: Alors ce qu'on perçoit aussi, c'est que le fait que les pompiers se soient entraînés, et ces pompiers-là, se soient entraînés régulièrement à Notre-Dame, qui connaissent la cathédrale, est essentiel. C'est-à-dire que Myriam, elle sait précisément où sont les colonnes sèches auxquelles elle peut connecter sa lance pour faire monter de l'eau et arroser l'incendie. Elle le sait.
4: Vous l'avez très bien dit, hein. 6 mois plus tôt, quelques mois plus tôt, ils vont faire des repérages, ils en font régulièrement dans la cathédrale, elle en a le plan dans la tête, elle la connaît par cœur, sa cathédrale. Simplement, quand il faut monter par ce petit escalier par lequel elle accède au toit, l'escalier, il est tellement étroit qu'il y a une seule personne qui peut tenir à la fois.
0: Mmh. Avec son bardard. On voit bien à quoi il ressemble, cet escalier.
4: On voit bien à quoi il ressemble, hein. Étroit, c'est un petit sas en pierre. mais avec tout le matériel, 20, 30 kilos qu'elle a sur le dos, et puis cette lance qu'elle va porter, et puis l'urgence de la situation, eh ben, ces marches, faut les monter, faut aller jusqu'en haut. Et puis après, ce qu'elle découvre, ces flammes immenses, c'est invraisemblable.
5: Parce que ça, c'est une morale qu'on peut d'ores et déjà tirer, c'est que c'est l'entraînement des pompiers sur ce site, dans les années qui précèdent l'incendie, qui leur permettent d'être efficaces ce jour-là. Et que donc, sans doute, il y a la tentation de dire, on va pas encore aller Notre-Dame cette année, on y est déjà allé l'année dernière. N'empêche que, à ce moment-là, elle sait où est la porte, elle sait où sont les colonnes sèches, elle sait comment monter jusqu'à la corniche, elle sait tout ça.
4: Elle sait tout ça et ses chefs savent tout ça. Ouais. Ils ont des plans d'évacuation, de lutte contre l'incendie en cas d'incendie de Notre-Dame, en cas d'incendie du toit, en cas d'incendie de la forêt. Ils savent très bien ça. Ils ont imaginé ce scénario. Mmh. Ils l'ont imaginé.
5: Le meilleur moyen d'être efficace pour un pompier, c'est d'avoir répété dans ces lieux très fragiles.
4: C'est ce qu'ils ont fait plusieurs fois. Simplement, vous savez, Christophe, les militaires, ils ont tous ça en tête, que les plans de bataille sont faits pour être balayés le jour de la bataille. Et là, quand l'incendie prend
5: vraiment,
4: quand l'incendie se déroule...
5: Quand c'est pas un fumigène d'entraînement.
4: Il y a un facteur qu'ils n'avaient pas pris en compte, c'est le vent.

0: ensuite s'enfermaient dans une salle de la préfecture juste en face avec le Premier ministre, avec le Président de la République, ils n'en menaient pas large. Il paraît que le Premier ministre était en larmes à ce moment-là.
1: Alors parlons du curé, de ce père Fournier, qui est donc aumônier militaire, à la fois soldat, pompier et prêtre. Bon, faut sans doute pas trop personnaliser la chose, il n'est pas le seul à intervenir, il y a, vous le racontez, une brigade de sapeurs-pompiers, les sapeurs-pompiers du Louvre, qui donc sont déjà des gens habitués à manipuler des œuvres d'art, qui sont là avec la liste des objets à sauver.
0: Oui, ils ont tout inventorié, ils savent très bien ce qu'il faut aller chercher, à quel moment, et pour la plupart, où exactement. Simplement, comme vous l'avez raconté, le père Fournier, il y a un moment d'hésitation. Mais où est-ce qu'elle est, la couronne du Christ? Parce qu'il y a une fosse et une vraie.
1: Oui.
0: Donc, la fosse est dans la sacristie et la vraie est tout au fond de la cathédrale.
1: Et peu de gens savent où elle est en vérité.
0: Oui, oui, c'est ça. Elle est présentée une fois par an par toute l'équipe de Notre-Dame, par Monseigneur Chauvet. Mais à ce moment-là, il y a un tâtonnement, il y a une hésitation, et puis l'histoire du code est invraisemblable.
1: Donc c'est quelque chose, ce sauvetage des objets, des reliques, qu'ils font tous ensemble. Fournier, il a quel rôle là-dedans? C'est lui qui donne l'impulsion? C'est lui qui motive les troupes?
0: Fournier, c'est sa mission. Fournier, il est chevalier d'un ordre particulier qui est chargé de défendre la Sainte Couronne. Ça fait partie de ses attributions. Fournier, il est... C'est le premier prêtre qui va pouvoir rentrer alors que Notre-Dame est devenue un sanctuaire interdit à tous, où seuls les pompiers peuvent encore pénétrer.
1: Alors cette couronne sacrée, il y a quand même quelque chose que je veux dire ici, c'est que certes l'Église catholique dit que c'est la couronne du Christ, qu'il n'y a aucune certitude là-dessus. C'est comme le Saint-Suaire de Turin, c'est comme le clou, c'est comme le morceau de la vraie croix. Ce sont possiblement de vraies reliques, ce sont possiblement de faux objets. Personne n'a jamais pu dire si c'était vrai. Faut le dire, ça, quand même. Parce que vous, dans le bouquin, on vous sent enthousiaste, mais bon, moi, quand même, j'ai une petite lumière qui s'allume, je suis pas sûr que c'est la vraie croix, je suis pas sûr que c'est la vraie couronne.
0: En tout cas, ils se sont battus pour la récupérer.
1: Ouais. Eux, ils en sont sûrs, en tout cas.
0: Ah oui, intimement convaincus, oui. Intimement convaincu, il va prendre tous les risques pour aller la sauver des flammes. Et puis, il va prendre une deuxième fois tous les risques pour aller sauver une miette de pain. Et ça, vous l'avez raconté.
1: Ah, ça, c'est
0: encore
1: fascinant. Donc, ça, c'est... Alors, ça s'appelle comment, ça? Ça a un
0: l'hostie
1: nom... Oui, l'hostie, mais derrière, ça a
0: la
1: un nom...
0: La présence réelle.
1: La présence réelle.
0: C'est le corps du Christ, l'hostie. Ouais. Vous savez qu'on a bâti des cathédrales et des églises, pas seulement pour abriter des cérémonies ou des messes, mais pour faire autant de temples consacrés à ce petit bout de pain-là. C'est pour héberger ce petit bout de pain-là qui est le symbole du Christ.
1: Et donc, lui, il ne peut pas imaginer que le feu tombe sur le corps du Christ, quoi.
0: Non. Non.
1: C'est de la symbolique, hein, rien
0: oui.
1: de plus.
0: Oui, oui.
1: Et il prend des risques, parce qu'à ce moment-là, quand même, les poutres tombent.
0: Les poutres tombent. Quand il retourne une deuxième fois dans Notre-Dame pour aller chercher l'hostie, il faut se figurer la situation, quoi. Le toit est encore en train de s'effondrer. Il y a cette cascade de plomb, puisque c'est le...
1: Le plomb fond.
0: Le plomb fond, c'est quoi? C'est ces tubes qu'on est en train de retirer aujourd'hui. C'est le toit, c'est la charpente. C'est les restes de la flèche qui étaient couvertes de plomb. Tout ça, c'est un brasier. Et il a son casque. Il y a plus personne à l'intérieur. À ce moment-là, le général Gallet, qui est un homme avisé, a fait sortir ses équipes parce que le toit s'est effondré, parce que la flèche s'est effondrée, et il n'est pas question de perdre d'homme. C'est un homme avisé qui a déjà vécu comme ça des situations dramatiques, a perdu des hommes sur une autre opération quelques mois plus tôt. Il est hors de question d'en perdre. Donc il a cette préoccupation là en tête, mais le père Fournier à sa mystique chevillée au corps, il a son idée et il faut qu'il y retourne.
1: Et puis il y a cet épisode du code, donc que tout le monde a oublié. Enfin, on n'arrive pas à joindre les gens qui ont le code. Et le type qui est censé avoir le code l'a oublié. Il s'en souvient partiellement et finalement il l'a par SMS de la part d'un sacristain. Là encore, quand même, il y a un truc qui va pas dans le système.
0: C'est Laurent Pratt qui me raconte ça. C'est lui qui était devant le coffre à ce moment-là, c'est lui qui cherchait désespérément le code, et puis il me dit, c'est Sébastien, dans un moment de panique, dans un moment d'urgence, je me souvenais plus, mais bon, au dernier moment, il y arrive quand même.
1: Hein. Oui, enfin, le sacristain lui envoie le code.
0: Ouais, ils retrouvent le code, et puis ils mettent la main sur le trésor, ils arrivent à le sortir de là.
1: Mais il y a un côté, pardon, ce qu'on comprend, c'est que, bon, il y a la sécurité de Notre-Dame, mais qu'en fait, tout ce qui est secret et important, c'est les curés qui ont ça sous le boisseau, et que donc, c'est pas très professionnel, en fait, eu égard à l'importance du trésor et du bâtiment.
0: Voilà, on est face à un trésor immense, et puis après, c'est de l'humain. Après, c'est de l'humain, avec des moments de panique, avec des moments d'hésitation, avec des erreurs commises, avec ce gros test dont je vous parlais tout à l'heure pour le boîtier qui indiquait la mauvaise zone pour aller chercher la

0: source de l'incendie. Et oui, les...
1: Non, mais je veux dire, il y avait une gestion hasardeuse, ça changera sans doute. Il n'est pas normal que le chef de la sécurité de Notre-Dame n'ait pas le code, en vérité. Voilà, c'est tout simple. Que ça soit un sacristain qui est dans sa sacristie.
0: Il l'avait, il s'en souvenait. Laurent Prade avait le code, il s'en souvenait plus.
1: Ouais, ça c'est autre chose.
0: Ouais.
1: C'est un choc traumatique.
0: C'est un choc traumatique. Il avait le code, bien sûr, mais il s'en souvenait plus.
1: Passionnant bouquin, en tout cas. Vous m'avez beaucoup facilité le travail parce que c'est exactement le genre de bouquin que je cherche pour raconter des histoires. Ça s'appelle Dans les flammes de Notre-Dame. C'est beaucoup plus complet que ce que j'ai raconté aujourd'hui. C'est signé Sébastien Spitzer et ça paraît chez Albin Michel.
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1: En 2013, dans le Gard, Fabrice Autran organise le faux cambriolage de sa maison pour se débarrasser de Rachel, sa compagne. Mais malgré 3 balles dans le buffet, Rachel s'en sort. Le fond de cette histoire est passionnant. Car le vrai moteur de cette tentative de meurtre, c'est que Fabrice Autran n'arrivait plus à gérer les disputes entre sa compagne Rachel et sa propre mère. Ouvrons ensemble la côte B du dossier d'instruction de Fabrice Autran.
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2: Dans le système judiciaire français, le dossier d'instruction contient un sous-dossier appelé côte B. Il rassemble les rapports des experts psychiatres, psychologues et de l'enquêteur de personnalité. Ouvrons l'un de ces dossiers.
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1: Nous sommes le 6 avril 2013 à Alès, dans le Gard. Il est 2h du matin. Fabrice Autran et sa compagne Rachel dorment à l'étage de leur maison. Leur petit garçon d'un an et demi dans la chambre d'à côté. Soudain, la lumière s'allume et un homme hurle. Bouge pas ! Bouge pas ! Fabrice Autran roule hors du lit. Le cambrioleur s'avance et il tire sur Rachel. 3 balles, à bout portant. Une première dans le thorax, qui lui transperce le sein gauche. Une autre se loge dans la cuisse et une dernière lui explose le mollet. Fabrice Autran, lui, n'est pas blessé. Et à aucun moment, il n'a été visé. Et là-dessus, le cambrioleur détale.

0: Rachel va essayer de se sauver la vie, parce que son homme qui est à côté d'elle est un peu pétrifié par la situation.
1: Maître Iris Christol, avocate de Rachel.
0: Et elle va se faire un point de compression, finir par réussir à appeler les secours qui arriveront un moment après pour la prendre en charge. Et de façon stupéfiante, cette femme va survivre à cette exécution dans son lit de trois balles. C'est terrible parce que d'abord, cette femme est hospitalisée pendant longtemps. On lui dit qu'elle finira par survivre. Il faut qu'elle se rétablisse. Elle ne peut plus marcher parce qu'une balle a traversé la cuisse et l'autre lui a fait exploser un mollet. Elle est extrêmement affectée parce que c'est au même moment, elle a laissé le trésor de sa vie, c'est-à-dire son petit garçon qui a 10 mois à la maison, et qu'elle sait que pendant ce moment-là, c'est les premiers temps où ce petit garçon se redresse en se levant dans son parc. Et pour elle, c'est un crève-cœur. Donc cette femme va aller au bout de ses forces pour essayer elle-même de se redresser.

0: Et après, en rentrant chez elle, elle va vivre au terré. En fait, c'est elle qui va s'enfermer avec l'aide de son compagnon parce qu'elle est terrifiée. Parce qu'il est un lieu où on est le plus en sécurité possible, c'est chez soi, dans les bras de l'homme qu'on aime. Et à partir du moment où cette sensation de sécurité-là a explosé, on n'est plus jamais en sécurité, mais psychiquement, nulle part. Donc à partir de là, elle va développer des angoisses qui vont faire qu'elle va s'enfermer. Elle a tellement peur que Fabrice, son compagnon, fait installer des caméras de surveillance et qu'ils seront sous l'œil en permanence d'une société de sécurité tenue par une connaissance de son compagnon pour être sûr qu'il ne leur arrive rien. Elle vit les volets fermés, les portes fermées, avec des angoisses de vérification, une hypervigilance. Et c'est des mois suspendu à l'horreur de ne pas savoir où sont ceux qui sont venus l'agresser et même l'exécuter, parce que c'est la sensation que cette femme a. Elle a la sensation d'avoir été visée, elle, et pas son mari, parce que c'est exclusivement elle qui a été touchée par les impacts de balles.
1: Bouge pas.

0: un vol, une tentative de vol plus exactement, avec violence, avec arme, dans des circonstances extrêmement particulières, puisque voilà, on a ces violences avec arme, sans raison spécifique.
1: Stéphane Bertrand, avocat général.
0: Mais surtout, lorsque des voleurs font usage d'une arme comme ça, c'est en général soit qu'ils se sentent en danger, ce qui n'est pas le cas, soit qu'ils se sentent découverts, ce qui n'est pas le cas. Parce que dans notre cas de figure, ce ne sont pas les habitants qui descendent dans le salon et surprennent un voleur, c'est le voleur qui monte à l'étage dans une chambre où apparemment il n'a rien à faire, sauf s'il a envie de fouiller, mais il fait usage de son arme immédiatement. Donc les choses, oui, sont étranges dès le début, oui.
1: Ce cambriolage a intrigué énormément les policiers de la police judiciaire de Montpellier. Naturellement, ils creusent la piste du mari qui a miraculeusement échappé au tir du cambrioleur. Et très vite, ils découvrent que Fabrice Autran cache des secrets.
0: Il a une situation conjugale un peu compliqué, ou disons qu'il se la complique lui-même. C'est-à-dire que il y a des rapports extrêmement conflictuels entre sa mère à lui et son épouse. Il y avait un projet de mariage qui a été reporté. Mais bon, voilà, il y a un peu d'eau dans le gaz, il y a des choses qui vont pas. Et on s'aperçoit que sur son ordinateur chez lui, qu'on a saisi et sur lequel on analyse, on retrouve un historique un petit peu particulier. C'est-à-dire, dans les recherches qu'il a faites, il y a des recherches sur la façon d'empoisonner quelqu'un sans que ça laisse de traces. Il y a des recherches sur les risques légaux encourus lorsqu'on tue quelqu'un. Enfin, voilà, des choses qui commencent à sentir extrêmement mauvais.
1: En 8 mois d'enquête, les policiers de Montpellier établissent qu'avant le faux cambriolage, Fabrice Autran a été plusieurs fois en contact avec l'un de ses amis et ancien employé, un certain Mourad Bouabida. Et dans un sac plastique utilisé au moment des faits, ils ont retrouvé l'ADN de ce même Mourad Bouabida. Les deux hommes sont interpellés, ils vont devoir s'expliquer.
2: Un matin de décembre, la police arrive au domicile pour une perquisition, pour placer en garde à vue le compagnon de Rachel, et avec toutes les précautions du monde, ils essayent d'expliquer à cette jeune femme qu'il est probable que depuis 8 mois, elle ait été allongée toutes les nuits dans le lit à côté de celui qui avait tenté de l'assassiner. Alors qu'elle a encore du mal à y croire parce qu'elle est partagée, parce qu'elle aime éperdument cet homme, parce qu'elle a décidé de faire sa vie avec lui, de faire un enfant avec lui, et parce qu'il est finalement la dernière personne avec qui elle peut établir un lien et avoir confiance, eh bien on le lui enlève, elle doute, et elle ne doutera pas très longtemps parce que pendant sa garde à vue, son compagnon va reconnaître l'intégralité des faits.

0: Ce qui s'est passé en garde à vue, et ça se passera par la suite de la même façon durant toute l'instruction, c'est assez simple. Autran avoue dès le début, et Bouabida nie toute implication, elle le niera jusqu'à la fin. Quand je dis qu'Autran avoue dès le début, c'est qu'il nous explique que, eu égard à cette situation conjugo-familiale un peu complexe, et je préfère dire que lui est estimé complexe, il a décidé de supprimer son épouse. Il ne savait pas comment faire. Il a eu recours à Bouabida, avec lequel il avait des rapports par le passé, moyennant finance, quelques milliers d'euros. Ils ont réfléchi ensemble la façon dont ça allait se passer, un accident. Et puis finalement, ils ont mis au point ce plan consistant à simuler un vol. Et Fabrice Autran indique à Bouabida qu'ils se trouveront tous les deux dans la chambre, que la position dans le lit, lui est le plus loin de la porte, son épouse est le plus près de la porte, qu'il a qu'à entrer et faire feu, et puis que voilà, les choses seront réglées. Ça ne va pas se passer tout à fait comme prévu, mais c'était le plan, et Fabrice Autran nous l'avoue dès le début de la garde à vue. Bouabida, lui, dira « Non, non, moi, j'ai rien à voir avec tout ça. » Voilà, et il restera sur ses dénégations jusqu'à la fin.
1: Et c'est la pire chose qu'on ait pu lui faire.
2: Maître Iris Christol, avocate de Rachel.
1: C'est-à-dire, imaginez que l'homme en qui elle avait placé toute sa confiance et avec lequel elle a fondé un foyer ait pu, pendant des mois avant sa tentative d'assassinat, dormir à côté d'elle, alors qu'il prévoyait toutes les façons de pouvoir la tuer. Et des mois après l'avoir mis à exécution, dormir avec elle en la rassurant, être aussi faux, être aussi traître, ça veut dire qu'on ne peut plus jamais faire confiance à personne.

0: de suite, il sort de l'ordinaire. Il est grand, on voit déjà qu'il a un charisme, quoi. On voit que ce n'est pas le justiciable comme les autres.
1: Karine Poulain, enquêtrice de personnalité.
0: Donc le parloir, c'est petit, il arrive et là, il occupe tout l'espace, quoi. On voit que c'est quelqu'un de posé, de réfléchi. Il est à l'aise sur le plan relationnel. Il a déjà trouvé, il a pris ses repères dans la maison d'arrêt. Et ça me sera confirmé par le surveillant qui me dira qu'il est là depuis un mois et qu'il a déjà une cellule individuelle et qu'il donne déjà des cours, qu'il intervient dans telle et telle situation. Donc il est à l'aise, comme un poisson dans l'eau, si je puis dire, déjà dans la maison d'arrêt.
1: Code B42, enquête de personnalité de Karine Poulain. Fabrice Autran est âgé à ce jour de 43 ans. Il est l'aîné d'une fratrie de deux enfants. De formation ingénieur, il est diplômé de l'école des mines d'Alès. Depuis 17 ans, il est directeur d'une entreprise de recyclage de déchets dont il a contribué au développement. Il a un fils d'un an et demi avec sa compagne Rachel, la victime.
0: C'est un fils d'ancien commissaire de police. Il a grandi dans un milieu plutôt favorisé. Sa mère était employée de banque. Et ça se voit. Ça se voit dans sa façon d'être, dans sa façon d'être habillé. Et pourtant, la prison, c'est pas toujours simple en termes d'hygiène, en termes de fringues. Mais on voit déjà que c'est quelqu'un qui sort de l'ordinaire. On voit que c'est quelqu'un qui a, je dirais, un certain charisme.
2: Vous savez, madame, je vais pas vous faire perdre votre temps, hein. J'ai tout reconnu aux policiers. Et je peux vous le redire, hein. Oui, j'ai voulu la mort de ma compagne Rachel. Mais si j'en suis arrivé là, c'est que j'étais coincé. Coincé entre les deux femmes que j'aime le plus au monde. Ma future épouse et la mère de mon fils, Rachel. Et puis ma mère, elle se détestait.
3: Sa compagne et sa mère finissent par pas tellement bien s'entendre, surtout quand l'enfant arrive. Il y a une forme de rivalité, quoi qu'il en soit, des choses, somme toute, relativement banales, mais qui font que, compte tenu du caractère de la mère, qui est extrêmement possessive et entière, tout devient catégorique. Rachel se braque aussi, et il y a un moment où elle souhaite, pour être rassurée, que sa place à elle soit reconnue, soit dite, et que son compagnon dise, mais écoute, à sa mère, voilà, c'est Rachel avec qui je fais ma vie, c'est elle qui doit, avec qui je prends les décisions, et tu ne peux pas interférer là-dedans. Or, on sait que la mère est très envahissante. On sait même que parfois, quand elle continue à gérer ses comptes, sa mère est toujours là, à avoir la main sur tout ça. Et ça, celle qui partage sa vie à lui, ça devient pour elle de plus en plus insupportable jusqu'à lui expliquer la façon dont elle devrait élever son fils.
0: Très rapidement, les mêmes mots reviennent. Hein. J'essayais de ménager la chèvre et le chou, j'arrondissais les angles. Ça, c'est des termes qui reviennent beaucoup dans sa bouche. C'est au cœur des dernières années qu'il a vécu, hein, finalement, dans ce dilemme, le cul entre deux chaises, si je puis dire, hein, partagé, tiraillé entre ces deux femmes. Et donc, ça occupe tout l'espace, puisque quand on reconstitue son parcours de vie, quand on parle de son parcours, son enfance, son adolescence, de son parcours affectif, eh bien, il est question de cette mère.
3: Il ne sait pas se positionner, il ne sait pas dire non, il n'a jamais grandi en s'opposant à sa mère, il a toujours fait semblant d'essayer de se conformer et puis fait des coups en douce en gros pour essayer de respirer un peu. Donc c'est quelqu'un qui ne sait pas s'opposer, c'est quelqu'un qui est perpétuellement dans l'évitement de tout ou dans la compensation, mais certainement pas dans l'affrontement et dans l'argumentation pour essayer de défendre un point de vue. C'est quelqu'un qui manque de colonne vertébrale. Simplement, probablement un peu de virilité, hein, clairement, ça pourrait être une femme, on dirait pas virilité, mais c'est quelqu'un qui va manquer de personnalité, en tout cas. Et donc ça devient très compliqué, de sorte qu'il est dans une espèce d'impasse parce qu'il sait pas quoi faire. Et on sait que le week-end qui suit la tentative d'assassinat, il doit y avoir une forme de médiation avec à la fois sa compagne, sa mère, son père, pour essayer de voir. Et cette rencontre-là, cette peut-être dispute à venir, lui est totalement insupportable. En fait, c'est un enfant. C'est un enfant qui va essayer de faire disparaître le problème. Comme si, en supprimant une des deux femmes, les choses allaient naturellement prendre leur place. Il va essayer de régler le problème par suppression du problème. Après, il sera veuf, éploré, avec un petit garçon. Il n'aura plus besoin de se battre avec personne. Il dessinera. Et finalement, il supprime la femme mère, c'est-à-dire sa compagne, et quelque part, un peu symboliquement, sa mère à lui, qui a dû être très castratrice quand il était jeune homme. On gomme et ça doit disparaître. Alors il a quelque chose comme ça, de l'ordre de l'enfance dans ses mécanismes, parce que cet homme fait parfois, quand les choses le gênent, comme si elles n'existaient pas.
2: Avant Rachel, Fabrice Autran a connu deux autres femmes. Et à chaque fois, sa mère ne les a pas supportées. La première compagne fumait soi-disant trop, et la deuxième a embarqué son fils dans la gestion d'une boîte de nuit.
0: Paradoxalement, alors que cette mère, la mère de Fabrice Autran, avait beaucoup critiqué la première et la deuxième compagne de son fils, cette compagne, Rachel, eh bien, elle est acceptée. Il y a une vraie volonté de l'intégrer, mais autour de sujets importants, hein, tels que le mariage, les enfants, eh bien là, il va y avoir des points d'achoppement et tout va être prétexte, en fait, à un moment donné. Derrière ça, chacune revendique son espace de liberté, sa place, et tout est prétexte à la discorde, en fait. Et lui, Fabrice Autran, alors qu'il aurait pu, sans doute, hein, s'il avait eu une autre personnalité, crever le conflit dans l'œuf, eh bien, finalement, par son inaction, par son inertie, par son incapacité à se positionner, eh bien, il va, malgré lui, entretenir ce conflit. Il va entretenir ce conflit parce que autour des places, la place de grand-mère, elle, Rachel, qui a un parcours chaotique, hein, a eu un modèle de mère plutôt défaillant, n'a plus de famille, elle revendique sa liberté et elle ne supporte pas l'ingérence des parents de Fabrice, hein, dans leur vie. Or lui, eh bien, il en a besoin de cette ingérence parce que il s'est mis en situation de dépendance. Il a grandi, hein, avec cette mère qui était envahissante, surprotectrice, extrêmement affectueuse. Elle ne lui a pas octroyé beaucoup de marge de manœuvre, en fait, dans les expériences qu'il a pu faire dans la vie. Et finalement, il s'est mis en situation de dépendance. Un de ses amis me racontait que juste avant de passer le bac, donc il avait tout à fait 18 ans, il allait encore se coucher à 20h30, un peu comme les petits, quoi. Et puis, il prend, finalement, au moment où il prend son autonomie, c'est à travers ses études, là, il jouit d'une grande liberté, il n'y est pas du tout préparé, parce qu'en fait, il n'a pas fait ses expériences, il n'est pas sorti, il n'a pas fait ses expériences de la vie. Et là, eh bien, très rapidement, il va se remettre en situation de dépendance vis-à-vis de cette mère, sur le plan financier. Il ne sait pas gérer l'argent. Ça va générer des découvertes assez conséquentes, découvertes qui nécessitent l'intervention de sa mère, puisqu'elle travaille dans une banque, la même dans laquelle il est affilié. Et toute sa vie, il va avoir besoin de cette mère pour combler un petit peu les déficits et pour colmater un petit peu les brèches, hein, sur le plan financier.

0: B42. Enquête de personnalité de Karine Poulain. À propos de sa relation avec la compagne de son fils, Madame Autran confirme qu'au début, ses rapports avec elle ont été harmonieux. Rachel lui y en fait bonne impression. Madame Autran situe la dégradation de leur relation à la naissance de son petit-fils.
1: Et le problème, c'est que ce sont deux femmes avec une très forte personnalité. Et moi, ce que j'ai pu dire, c'est qu'elles ne pouvaient pas exercer leur pouvoir sur lui de façon concomitante, puisque c'était pas possible, quoi. Et la mère aurait dû laisser la place à la femme. La femme aurait dû laisser une place à la mère. Et elles sont incapables de faire un pas de côté. Et finalement, elles le mettent en demeure, Fabrice, hein, de trancher, de distribuer les bons points, de se positionner, ce qu'il est incapable de faire, hein, du fait de sa personnalité. Dès l'enfance, d'ailleurs il le dit, hein, il est incapable, il est dans l'évitement des conflits. Il reconnaît même qu'il est menteur, hein, que c'est sa marge de manœuvre, hein, pour pouvoir s'extraire des situations délicates. Donc en fait, ces deux femmes-là, elles le mettent en situation de trancher, de taper sur la table. Il ne sait pas le faire. Il ne sait pas le faire, véritablement. Il n'a pas, dans sa personnalité, la capacité de se positionner. Il va même jusqu'à faire des choses dont il n'a pas envie. Une semaine avant d'emménager avec Rachel, il reconnaît, lui, qu'il pensait s'en séparer. En fait, il suit le mouvement. Et même si ça ne fait pas partie des choses qu'il désire dans la vie, eh bien, pour éviter les vagues, pour éviter le conflit, il est capable d'abonder dans le sens de l'autre.

0: Fabrice Autran est un fils effacé, un père effacé et un compagnon effacé. Et cette attitude lui vient de son père, policier, commissaire divisionnaire, qui lui aussi ne s'opposait jamais à sa femme, la mère de Fabrice.
1: Il est là, mais il n'est pas là.
0: Karine Poulain, enquêtrice de personnalité.
1: Il est là parce que il rentre tous les soirs, il s'intéresse à ses enfants. Lorsque sa femme lui demande, il joue avec eux, mais il faut qu'elle le sollicite. Mais en fait, cette mère, elle est omniprésente. C'est elle qui prend tout en charge. Elle arrête de travailler pendant 12 ans pour s'occuper de ses enfants et elle régente tout. Lui a beaucoup de responsabilités sur le plan professionnel. On me dira même qu'il appréciait d'aller travailler pour se soustraire aussi en grande partie à certaines scènes de vie familiale. Et donc, il fait confiance à sa femme. Et cette femme, c'est un véritable pilier. Elle régente tout. Elle est exigeante. Elle est surprotectrice. Elle gère la scolarité. Elle gère les loisirs. Elle gère tout.
2: Cet homme a reproduit ce qu'il a connu chez lui, c'est-à-dire qu'il y a un papa qui socialement est très en avant, il a été commissaire divisionnaire, un grand flic apparemment.
0: Maître Iris Christol, avocate de Rachel.
2: Mais pourtant, quand il rentre à la maison, il met les patins parce que c'est maman qui est d'origine calabraise et qui est employée de banque et qui dicte la loi. En fait, c'est elle qui tient le ménage très clairement et qui tient tout le monde. Donc, cet homme a évidemment une crainte aussi. C'est peut-être de projeter sur son couple à venir que ça puisse se reproduire, même si ce n'est pas nécessairement la réalité. Donc, on sent qu'il est enfermé dans des schémas de l'enfance qui font une espèce d'impasse à l'âge adulte et qui va régler la façon la plus spectaculaire qui soit, et très rare, avoir autant de froideur et de méticulosité. Il le dit lui-même, il était ingénieur. Il parle des géniaux ingénieurs. Comme vient dans son poème, eh bien, il va mettre toute sa malice et son savoir-faire à la préparation de l'exécution de sa femme.
0: Fabrice Autran recrute Mourad Bouabida comme homme de main. Ils se connaissent bien parce qu'il a assuré la sécurité de sa boîte de nuit. Pour 15 000 euros, Bouabida accepte de tuer Rachel. Et ensemble, ils imaginent tous les scénarios pour maquiller cet assassinat.
2: Ils ont envisagé d'abord, et il le dit, qu'elle puisse mourir dans un accident de la circulation. Donc avec l'autre, son comparse, ils ont essayé de voir les trajets qu'elle faisait, mais ça ne fonctionnait pas. Après, le comparse vient comme un bureau d'études dans la maison familiale, et parce qu'ils avaient envisagé de faire passer ça pour un suicide. Mais pour ça, ils avaient envisagé de la pendre à la rampe. Mais le comparse, en homme de main et de terrain, vient lui dire « Non, cette rampe n'est pas assez solide, elle va risquer de se casser la gueule, on ne peut pas, ce sont ces mots que je reprends, opter pour ce scénario-là. » Donc c'est vraiment des gens qui vont s'ingénier à trouver froidement et tranquillement une solution pour faire mourir cette femme dans des conditions qui paraîtraient les moins suspectes possibles. Et finalement, ce qui va être choisi, c'est le cambriolage qui dérape.

0: Et le pire, ce qui est d'un cynisme épouvantable, c'est qu'après avoir commis ce crime, c'est ce même homme qui a une société de sécurité qui va installer les caméras de vidéosurveillance pour surveiller Rachel et qu'elle sera enfermée dans sa maison à côté de celui qui a voulu l'exécuter, c'est-à-dire son compagnon, sous l'œil finalement de son geôlier qui est celui qui avait mis à exécution le contrat pour l'assassiner. C'est d'un cynisme terrible qui fait que cette femme, aujourd'hui, a les pires difficultés à pouvoir faire confiance à quiconque.
1: Le plan a foiré. Rachel survit au cambriolage. Alors Fabrice Autran reprend sa vie normale. Il devient un compagnon parfait, bienveillant, au chevet de sa fiancée blessée et traumatisée. Pendant 8 mois, Fabrice Autran joue la comédie.
0: Cet homme va faire comme si ça n'avait pas existé. C'est-à-dire qu'il va se précipiter au chevet de sa compagne, s'occuper de son enfant, après la rassurer, être là à côté d'elle.
2: Il va même essayer de se racheter une conduite, il va défendre bec et ongle sa femme dans les conflits avec ses parents. Des parents qui, bien évidemment, compte tenu des circonstances, vont reléguer un petit peu les histoires à l'arrière-plan, vont faire aussi des efforts. Il est même question, m'a-t-il dit, d'avoir un deuxième enfant. Donc on est vraiment de mettre le mouchoir sur sa bouche, quoi.
0: Puis une fois qu'il va être arrêté, il va faire aussi comme si tout ça, finalement, le dire, mais comme si le fait de le dire suffisait à être finalement pardonné.
2: Il me dira qu'il a pensé passer à travers les mailles du filet. Un peu comme la pensée magique des enfants, c'est-à-dire si je ferme les yeux, ça n'existe pas. Lui, c'était tellement énorme, finalement, ce qui s'était passé. Ce qu'il a pu me dire, c'est qu'il a réellement réalisé la portée de ses décisions lorsqu'il a vu sa femme blessée. Mais ensuite, eh bien, c'est un peu comme une seconde chance qui lui est donnée. Et oui, il y a, dans ses mécanismes de défense, dans ses tentatives à éluder, il y a pas vu, pas pris.
0: C'est la pire des trahisons. C'est la pierre des trahisons parce qu'il lui offrait le visage d'un homme sécurisant, attentionné. Elle préparait leur mariage. C'est-à-dire que pendant qu'il préparait son assassinat et son exécution, elle cherchait sur Internet les décorations pour le jour de ses noces. Parce qu'il devait se marier après avoir eu un enfant. Je veux dire, c'est immonde d'amplitude dans l'horreur et dans la recherche d'un bonheur à venir. Donc cette femme, elle est détruite quand on lui donne les détails de l'ingéniosité mise au service de tous les scénarios pour l'exécuter.
1: Quatre ans après le faux cambriolage, Fabrice Autran et son bras armé, Mourad Bouabida, comparaissent devant la cour d'assises. Fabrice Autran assume, le faux cambriolage qui tourne mal, c'était son idée. Quant au mobile, Fabrice Autran répète qu'il a imaginé ce scénario parce qu'il n'arrivait pas à régler les conflits entre son épouse et sa propre mère. Faites entrer l'accusé!
0: Un homme grand, plutôt de belle allure, les cheveux poivre et sel, qui inspire naturellement et spontanément une forme de confiance à l'autre. Ce qui est saisissant, d'ailleurs il a des vêtements gris, on dirait un séminariste sur le tard, il parle calmement, il tient des propos un peu lénifiants sur le pardon, sur le rachat, qui sont en décalage total avec la réalité du dossier, comme si chez lui rien ne vibrait. Ou s'il était dans l'incapacité, en gros, de faire advenir une forme d'émotion et de la dire, et de la communiquer. Donc c'est vrai que c'est quelqu'un qui ne s'énerve pas, C'est quelqu'un qui semble aussi un peu résigné et qui raconte les choses avec une froideur qui est assez spectaculaire, mais aussi une belle élocution, une belle rhétorique, et ce qui donne une sensation d'étrangeté, c'est-à-dire le décalage entre la personnalité de cet homme et les faits qui ont été commis et préparés.
2: Je n'ai pas trouvé changé.
1: Karine Poulain, enquêtrice de personnalité.
2: Moi, je pense qu'il attendait, malgré tout, quelque chose de ce procès. Il m'a dit, d'ailleurs, c'était ses derniers mots quand je l'ai quitté au parloir. Il m'a dit, dans mes rêves les plus fous, elle me pardonne. Et encore une fois, je pense que, comme l'enfant qui est en lui, cette pensée magique, c'est que dans mes rêves les plus fous, elle puisse lui pardonner, comme si c'était pardonnable.
0: Mais même encore maintenant, même à la cour d'assises, il m'a dit « j'espère qu'un jour, on me pardonnera ». Comme si, faute avouée, à moitié pardonnée. Mais on n'est pas à l'école maternelle. Cet homme a fait exécuter sa femme à côté du berceau de son enfant de 10 mois, et alors qu'elle dormait dans ses bras. Il n'est pas question aujourd'hui d'envisager ou d'imaginer que cette femme soit en capacité de se remettre de ça et de lui pardonner quoi que ce soit, comme si par enchantement, on pouvait faire disparaître ce qu'il avait fait.
1: Monsieur Autran, levez-vous, je vous prie. Pourquoi avoir imaginé ce plan criminel ? N'y avait-il pas d'autre choix, monsieur Autran ? Quittez votre compagne, parlez avec votre mère. Je ne pouvais pas, monsieur le président. J'étais dans une impasse, je ne savais pas comment m'en sortir. Il y avait eu une nouvelle dispute entre ma mère et Rachel. Et j'ai pris la décision de cet acte fou.
2: Chacun était unanime pour me dire que les derniers mois, il était tourmenté. Il était mal parce qu'il sentait que les choses lui échappaient. Il sentait bien qu'il lui aurait fallu se positionner, mais il en était dans l'incapacité. Il n'a pas les armes pour ça. Donc il ne sait pas faire. Donc il ment, il voit, il amène son fils à ses parents derrière le dos de sa compagne. Il sort boire un coup avec son copain. Il fait un crochet pour prendre une autre rue pour pas qu'on le voie rentrer avec son copain. Enfin voilà, ça c'est sa vie. C'est-à-dire que ses marges de manœuvre, sa marge de liberté, c'est dans le mensonge, c'est dans les cachotteries.
3: Il se ressentait comme pris entre un étau entre sa mère et sa femme.
1: Stéphane Bertrand, avocat général.
3: Entre lesquels ça fritait un petit peu, chacune voulant un petit peu prendre le pouvoir sur l'autre. Il y avait un enfant au milieu et il ne savait pas quoi faire.
1: La cour !
0: Nous sommes partie civile pour Rachel et pour leur fils.
1: Maître Iris Christol.
0: C'est-à-dire que cet enfant de 10 mois dont on a voulu faire exécuter la mère à côté de son berceau, dont le père a voulu faire exécuter la mère à côté de ce berceau, il doit avoir une voix. Donc nous avons été la voix tant de cette femme que de ce petit garçon. Et le message qui a été adressé à cet homme, c'est de dire essayez de laisser grandir ce petit loin de vous. Parce que comment il va se construire, ce petit garçon ? Comment ils vont se construire alors qu'une part de lui a voulu tuer l'autre ? Comment on peut dire à un enfant qu'on l'aime alors qu'on a voulu faire exécuter sa mère, c'est-à-dire sa première figure d'attachement, sachant que Rachel s'occupait de son enfant à la maison et qu'elle était son seul univers, évidemment, en permanent ? Comment peut-on dire ça ? Comment peut-on dire « j'aime mon enfant et je voulais être là à ses côtés pour le mieux pour lui ». C'est impossible. Donc le message, ça a été de lui dire « mais à un moment, la meilleure preuve d'amour, c'est de laisser quelqu'un vivre sans vous ».
1: Fabrice Autran assume d'avoir commandité l'exécution de sa compagne. et il désigne Mourad Bouabida, qui est assis à ses côtés dans le box, comme étant son homme de main. Mais Bouabida prétend qu'il n'a rien fait.
3: On a Bouabida, donc le tireur soupçonné, c'est quelqu'un qui est un peu râblé, un peu voûté, et qui ne regarde pas les gens en face, mais qui se positionne de côté pour répondre et pour voir les gens. C'est qu'il a un problème, on le verra dans les expertises qui seront effectuées sur lui, il a un problème aux yeux depuis très longtemps. Il n'a quasiment pas de vision centrale, il n'a qu'une vision périphérique. C'est-à-dire que c'est un petit peu comme si il voyait le monde avec deux lentilles noires au milieu des yeux, donc il ne voit pas en face, il voit à la périphérie. Et donc, en tournant légèrement sa tête, il arrive à s'adapter à voir. Il voit essentiellement des mouvements et des ombres. Ça devient une évidence que c'est Bouabida le tireur. Puisqu'en fait, quand on reprend les faits tels qu'ils se sont passés, le tireur monte dans la chambre. D'abord, il allume la lumière. C'est antinaturel. Normalement, on n'allume pas la lumière, ne serait-ce que pour qu'on puisse pas voir à quoi on ressemble, ne pas donner de description, etc. Il allume la lumière. Et au-delà d'allumer la lumière, il ne va pas rester sur le seuil de la porte et faire feu. Non, il va s'approcher, prendre appui sur le lit, s'y poser avec un genou ou deux, et là, faire feu à bout portant, quasiment à bout touchant. Le tireur agit comme aurait agi quelqu'un qui avait des gros problèmes de vision. Le truc ahurissant de cette histoire, c'est qu'il est ingénieur, il réfléchit à tout, il pense à tout, et il engage probablement la seule personne pour laquelle il n'y a pas de garantie que ça pourrait aller au bout, parce qu'avec ses problèmes de vision, il peut louper sa cible. Et d'ailleurs, c'est ce qu'il va faire. Enfin, il va l'atteindre, mais il ne va pas réussir à la tuer.
1: Monsieur l'avocat général, vous avez la parole pour vos réquisitions.
3: La main armée, c'est Bouabida. D'accord. Mais c'est tellement préparé, tellement mûri, tellement... qu'on peut imaginer que si ce n'avait pas été lui, Fabrice Autran aurait réfléchi, aurait trouvé quelqu'un, aurait eu recours à quelqu'un d'autre. Voilà. Donc, c'est vrai que sa responsabilité est, à mon sens, plus engagée. Et puis, c'est lui qui a un intérêt à l'affaire. Hein. Quand on dit toujours à qui profite le crime, c'est toujours la bonne question à se poser pour identifier les auteurs, mais également pour serrer les responsabilités. Raison pour laquelle, dans les réquisitions, je demande une peine plus lourde pour Fabrice Autran que pour Bouabida, et d'ailleurs, les jurés, dans leur délibéré, ont suivi cette logique.
1: Mourad Bouabida, le tireur, est condamné à 20 années de réclusion criminelle. Fabrice Autran, le commanditaire, prend 7 années de plus, soit 27 ans de réclusion criminelle. Il accepte le verdict et il ne fait pas appel. Seul Mourad Bouabida fait appel. Et il écope finalement de 17 années de réclusion criminelle.

0: C'était On de la traconte dans sa version Code B. La rédaction en chef est signée Guillaume Maury et la réalisation Mathieu Fray.
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0: Une affaire criminelle aujourd'hui de 2007, le meurtre d'Evelyne Furlan, en octobre 2007 à Castelsarrasin dans le Tarn-et-Garonne. Une mère de famille que sa fille retrouve étranglée un soir dans son lit. C'est une histoire que j'ai écrite avec Thomas Oudoir, réalisation Céline Lebrun.
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0: Le 1er octobre 2007, à Castelsarrasin dans le Tarn-et-Garonne, Julie, 14 ans, rentre chez elle après sa journée de collège. Ses parents sont divorcés depuis 6 ans, elle vit là avec sa mère Evelyne, juste derrière la mairie. Maman ? Maman ! Je suis rentré, t'es où ? C'est quand elle arrive dans le couloir qu'elle la voit en chemise de nuit, allongée dans sa chambre sur le lit, en partie recouverte d'un drap, un bras qui pend sur le sol. Maman ? Ça va ? Elle imagine que sa mère est malade, qu'elle dort. Alors elle s'approche, elle soulève le drap. Oh ! Sa mère a la tête en sang, du sang qui lui sort des yeux, des narines, de la bouche. Elle est morte. Sa mère est morte. Et elle se dit, il est peut-être encore là, celui qui a fait ça à ma mère. Il est peut-être encore dans l'appartement. Et donc, terrorisée, elle s'enfuit. Elle dévale l'escalier de l'immeuble 4 à 4 et elle déboule dans la rue. Et là, elle tombe nez à nez avec un voisin.
2: Aide-moi. Appelle la police, ma mère est morte. Il faut que tu m'aides.
0: Calme-toi, Julie. Et dis-moi calmement ce qui s'est passé.
2: Non, vite, il faut que t'appelles la police.
0: Le voisin appelle la police. Et comme le commissariat de Castelsarrasin n'est qu'à quelques centaines de mètres, les policiers sont là tout de suite. Et ils découvrent le corps d'Evelyne Furlan, 53 ans, le visage méconnaissable. Tu vois la marque sur le cou, là ? Elle a été étranglée, cette femme. Ça nous t'avait ça. Ça, c'est un cordon électrique posé près du corps. Si tu veux mon avis, celui qui a fait ça fait une double tour avec le câble électrique. Un étranglement puissant, intense, ce que confirme quand il arrive le médecin légiste. Vous voyez sa peau, là ? Elle est rosée, presque violacée. Vous voyez ici, là ? Ça veut dire que la strangulation a été très forte, constante, puissante. C'est la police judiciaire de Toulouse qui est saisie de l'affaire. Et sur place, les policiers collectent un certain nombre d'indices. D'abord, l'arme du crime, le câble électrique. Le tueur l'a trouvé sur place, puisque c'est celui du poste de radio. C'est un premier indice intéressant. Le tueur ne vient pas avec son arme. Il prend ce qu'il a sous la main. À part ça, les tasses de café sont toujours sur la table du petit déjeuner. La victime est en chemise de nuit. Le crime semble dater de ce matin. Ce que d'ailleurs, au vu de la température du corps et des rigidités cadavériques, confirme le médecin. Je dirais que le décès remonte à 8h30 ce matin. Et ce qui est étonnant, c'est que la porte de l'appartement n'a pas été fracturée. Et Julie, la gamine, quand elle rentre du collège, trouve la porte fermée, normalement fermée. Donc, soit le meurtrier avait les clés, auquel cas c'est un proche, ou bien elle lui a ouvert alors qu'elle était en chemise de nuit, auquel cas c'est aussi un proche. Étonnant aussi, la présence sur le canapé de deux oreillers et d'une couverture. Est-ce que quelqu'un aurait dormi dans le salon ? Julie, la fille d'Evelyne, va pouvoir le dire. Au passage, ça n'est pas évident, hein, d'interroger cette gamine de 14 ans qui vient de découvrir le corps de sa mère. Mais les policiers n'ont pas le choix. Julie, nous avons vu qu'il y avait une couverture et des oreillers dans le canapé. Est-ce que quelqu'un a dormi chez vous, là, la nuit dernière ? Oui. Il y a Robert qui a dormi à la maison. C'est l'ex-petit ami de maman. Robert. Les policiers se rencardent. Il s'agit de Robert Koutama, 55 ans, un Nantillais. La petite Julie raconte qu'il était là quand elle est rentrée la veille. Assis dans le canapé, il avait enlevé sa veste. Il était comme chez lui.
2: Je lui ai demandé ce qu'il faisait là. Il m'a dit qu'il voulait discuter avec maman.
0: Et ils ont discuté ?
2: Oui. J'ai pas tout entendu, j'étais dans ma chambre. Mais j'ai entendu Robert qui disait « Tu peux pas faire ça. Tu peux pas me quitter comme ça. »
0: Vous avez eu l'impression qu'ils se disputaient ?
2: Non. Il n'y avait pas trop de tension.
0: En même temps, Julie n'a pas cherché à écouter. C'était une discussion entre adultes. Ça ne la regardait pas. Elle s'était enfermée dans sa chambre. Mais elle dit que dans la soirée, sa maman est venue la voir.
2: Elle m'a dit « Ma chérie, on s'est disputé un peu avec Robert. » Elle m'a dit qu'il n'y avait pas de problème, qu'il allait partir, que je pouvais dormir tranquillement.
0: Et Julie raconte que le lendemain matin au petit déjeuner, Robert était toujours là.
2: Il était toujours là, on a pris notre petit déjeuner, il était debout dans la cuisine, il nous regardait en fumant une clope.
0: Tu n'as rien remarqué de particulier ?
2: Si quand même, la manière qu'il regardait ma mère. Il a regardé comme ça, là, fixement.
0: Et après ?
2: Maman avait un rendez-vous à Pôle emploi. Et moi, comme tous les matins, je lui ai fait un bisou, je suis parti au collège.
0: Il était quelle heure ?
2: 7h20. En général, je pars à 7h20.
0: Et quand tu pars, Robert Koutama est toujours là.
2: Mais oui !

entre nous, cette enquête semble déjà résolue. Tout laisse penser qu'après le départ de Julie, une dispute éclate entre Evelyne et Robert, et il l'étrangle. Et donc on pourrait s'attendre à ce que les flics foncent arrêter ce Robert Coutama, pour le cuisiner jusqu'à ce qu'il avoue. Sauf que ça, c'est de la police à papa. On ne fait plus du tout comme ça, aujourd'hui. Quand on a un suspect, on le garde à l'œil. Mais on essaye de bétonner l'enquête, de recueillir un maximum d'éléments avant l'interpellation. Une garde à vue, ça ne dure que 48 heures. Si dans ce délai, on veut des aveux, mieux vaut avoir des biscuits à poser sur la table.

0: Alors, d'abord, qui est la victime? Qui est Evelyne Furlan, ou plutôt qui était Evelyne Furlan? Sa fille a dit tout à l'heure qu'elle avait un rendez-vous à Pôle emploi. Evelyne cherchait du travail. Et pourtant, elle était invalide à cause d'un diabète et de problèmes de reins. Et à ce titre, elle touchait une pension. Mais elle cherchait quand même du travail. Une pension d'invalidité, ça permet pas vraiment de vivre. À part ça, ses amis disent que c'était une femme très croyante et très généreuse. Et elle n'était pas que la maman de Julie, elle avait 3 enfants, issus de 2 mariages différents. Les flics de la PJ font analyser son téléphone portable. Et là, ils s'aperçoivent qu'Evelyne appelait un numéro très régulièrement. Un homme. Un homme qui n'est pas Robert Coutemain. Un militaire de Castelsarrasin, prénommé François. Un homme marié. Son amant, ça paraît clair. Son autre amant. Et pas depuis hier, hein, c'est une vieille histoire avec François. Ils sortaient ensemble quand ils étaient très jeunes, et puis ils se sont perdus de vue, et ils se sont retrouvés récemment. Il n'y avait donc pas un, mais 2 hommes dans la vie d'Evelyne Furlan. L'un des 2 est probablement son meurtrier. Mais ne faisons pas semblant. Robert est plus suspect que François. La jeune Julie vient d'ajouter des éléments très compromettants à son premier récit. Robert Coutemain a été le compagnon de sa mère pendant 4 ans. Et ces derniers temps, ils se disputaient beaucoup tous les 2. Julie croit savoir que Robert était infidèle. Et surtout, elle dit que quand il boit... Une fois, il s'est disputé avec ma main. Eh bien, il a voulu lever la main contre moi. Tu n'as pas l'air de l'aimer beaucoup, hein? Je le déteste. Je suis sûr que c'est lui qui a tué ma main. Qu'est-ce qui te fait dire ça? Une fois, je l'ai entendu dire à ma main, « Si tu me quittes, je te tue !» Il a dit. Ça commence à faire beaucoup. Il est peut-être temps de placer Robert Coutemain en garde à vue. Le lendemain du meurtre à l'aube, les policiers se présentent chez Robert Coutemain, à Toulouse.
1: Police nationale, ouvrez!
0: Pas de réponse.
1: Police, ouvrez!
0: Les policiers décident d'utiliser un bélier pour enfoncer la porte. Et une fois dedans, ils trouvent Coutemain dans son séjour. Et ils fouillent l'appartement. Et dans la salle de bain, ils tombent sur du linge en train de sécher. Un jean encore humide et 2 t-shirts. T'as vu là, sur le t-shirt? On dirait des traces de ça, non? Et pourtant, Robert Coutemain semble avoir fait le max pour laver ses t-shirts. Il a utilisé 3 pastilles de lessive. Il y a les 3 emballages en cellophane posés sur la machine.
1: Vous avez un véhicule, monsieur Coutemain?
2: Oui.
1: Il est garé dehors. Vous pouvez nous conduire jusqu'à votre voiture?
0: L'intérieur de la voiture est passé au Blue Star, un produit qui révèle les taches de sang.
1: Tiens, regarde là. T'as vu, il y a du sang sur la portière conducteur.

Robert Coutama est placé en garde à vue au SRPJ de Toulouse. À la grande surprise de tous ceux qu'il connaissent, hein. Il est maçon, son patron dit qu'il est honnête, souriant, travailleur, sociable. Ses collègues de travail tombent de l'armoire. En garde à vue, Robert Coutama nie. J'ai rien à voir avec la mort d'Evelyne, moi. Rien. Il est visible qu'il y a des traces de sang sur les t-shirts retrouvés asséchés dans votre salle de bain. Oh ben ça, c'est que j'ai des hémorroïdes. Et est-ce la raison pour laquelle vous avez utilisé 3 pastilles de lessive pour le même cycle de lavage? Mais non, je fais ça parce que le lave-linge était bouché. Je voulais le déboucher, c'est tout. Les policiers lui parlent alors de ce que leur a raconté Julie. Le fait qu'ils se disputaient souvent. Ça nous arrivait de nous engueuler, comme tous les couples. Mais ça allait jamais plus loin. Pour quelle raison vous a-t-elle quitté? Mais elle m'a pas quitté. On était toujours ensemble. Mais vous ne viviez pas ensemble. Oh, ça, c'est par choix. Hein. Mais Evelyne, c'est la femme de ma vie. On avait des projets tous les deux. On voulait aller vivre tous les deux chez moi, en Martinique.

Les policiers, bien sûr, lui demandent de dérouler son emploi du temps. Il dit qu'il est arrivé chez Evelyne la veille, et ça, on le savait déjà par Julie. Qu'il a proposé à Evelyne et à sa fille d'aller dîner au restaurant, et qu'elles ont refusé. Il dit qu'il a passé la nuit sur le canapé et regardé la télé. Et hier matin, monsieur Coutama, je suis parti, je dirais, un quart d'heure après le départ de Julie. Vers 8h moins le quart, je rentrais chez moi, à Toulouse. Il dit qu'il est parti tôt, parce qu'il n'a plus de permis de conduire, qu'il se l'est...

chez elle, hier matin, elle était vivante. D'accord ? N'empêche que la juge le met en examen pour meurtre et l'envoie derrière les barreaux. Mais assez vite, il y a un hic. Chez Kutama, les policiers ont saisi un ticket de caisse daté du jour du meurtre qui correspond à l'achat de la lessive dans un supermarché tout près de chez lui, à Toulouse. Le ticket indique 9h14. Il était donc à Toulouse le jour du meurtre à 9h15. Or, il faut un minimum de 1h30 pour faire Castel-Sarrazin-Toulouse en voiture. Pour être à Toulouse à 9h15, il a donc quitté Castel-Sarrazin au plus tard à 8h moins le quart, sachant que Julie part à 7h20. Ça voudrait dire qu'il tue Evelyne, qu'il l'étrangle entre 7h20 et 8h moins le quart. En 25 minutes, ça paraît fou. Et les avocats de Kutama s'en servent. Et ça n'est pas tout. Les policiers comptaient beaucoup sur les taches de sang sur les t-shirts et dans la voiture. Les analyses du labo viennent d'arriver. C'est la tuile. Le sang. Eh ben, c'est le sien. Ça n'est pas celui d'Evelyne. Son histoire de crise d'hémorroïdes tient la route. Dans cette affaire, les policiers avaient des certitudes, la certitude d'avoir arrêté le tueur. Et maintenant, ils ont un doute. Un gros doute. Et le doute est soudain renforcé par le témoignage d'un ami d'Evelyne Furlan, un employé municipal de Castel-Sarrazin. Je l'ai vu le 1er octobre, dans la rue. Elle était toute coiffée, là, toute maquillée, toute pomponnée. Je me souviens, on s'est fait la bise, comme on fait toujours. Elle m'a dit, j'ai un rendez-vous important. Et ça colle avec le rendez-vous chez Pôle emploi. Il était quelle heure, monsieur, quand vous l'avez croisé? Oh, je dirais aux alentours de 9h30. 9h30? Mais à 9h30, d'après ce que dit le légiste, hein, Evelyne était déjà morte. Et ça aussi, ça joue en faveur de Robert Kutama. Lui qui dit que quand il est parti, elle était encore vivante. Mais en même temps, je vous rappelle qu'on la retrouve en chemise de nuit. Est-ce qu'on peut imaginer qu'elle s'habille de bon matin pour aller à son rendez-vous, qu'ensuite elle rentre chez elle et qu'elle se remet en chemise de nuit? Et là, elle est assassinée. Ça ne tient pas debout. Ce témoin raconte n'importe quoi. Il se mélange les pinceaux. Il ne l'a pas vue à 9h30 ce jour-là. Un autre jour peut-être, mais pas ce jour-là. Bon, on fait le point. Tout accuse Robert Kutama. Mais objectivement, la juge d'instruction n'a pas grand-chose de concret contre lui. Les taches de sang sur les t-shirts et dans la voiture ne sont pas du sang d'Evelyne. Et on a du mal à croire qu'il ait pu l'étrangler dans le court laps de temps qui sépare le départ de Julie de son propre départ, c'est-à-dire 25 minutes. Et donc, est-ce qu'on va garder en prison un type contre lequel on n'a pas de biscuit? Eh bien non. Robert Kutama est donc libéré. Il reste mis en examen, mais il sort de prison. Et là, l'enquête se retrouve à poil. Si ça n'est pas Robert Kutama, est-ce que ça serait pas François, l'amant militaire? François est à son tour interrogé. Je vous rappelle que l'oiseau est marié et donc il en raconte une bien bonne. On a été amants autrefois, mais c'était plus le cas. On continue à se voir, mais on couchait plus ensemble. Il restait entre nous de la tendresse, de l'amitié, on s'appelait, elle se confiait à moi, c'est tout. À quand remonte votre dernière relation sexuelle? Je dirais le mois de mars. Et depuis, plus rien. Je suis marié. Je tiens mon couple. Il dit que ça fait 7 mois qu'ils n'ont pas couché ensemble. Les policiers lui présentent alors un coton-tige. Passez-le dans le creux de votre joue, s'il vous plaît. Voilà. Maintenant, ils ont son ADN. Et ils vont pouvoir le comparer à une tache de sperme qu'ils ont identifiée sur

Alouette, d'Evelyne. Et voilà le résultat de la comparaison ADN. Il a menti, le beau militaire. C'est son sperme. Une relation de tendresse et d'amitié, qu'il disait. François est donc réinterrogé. Au début, les policiers ne lui disent pas qu'ils ont la preuve qu'il ment. Et donc, il leur resserre la même histoire. Evelyne n'était qu'une amie, je vous l'ai déjà dit, j'ai déjà fait une déposition là-dessus. On n'avait plus de relation intime. Il n'y avait plus que de l'amitié. Elle était un peu paumée. Et là, les policiers abattent leurs cartes. Monsieur, nous avons retrouvé sur la couette de Madame Furlan une tache de sperme. Et ce sperme, monsieur, eh bien c'est le vôtre. Une explication ? D'accord. On avait toujours des relations. Je vous ai menti parce que je voulais pas que ma femme le sache. Je voulais pas foutre en l'air mon couple. C'est pour ça. Ou alors, justement, il l'étrangle pour mettre un terme définitif à leur relation. Parce qu'elle est devenue trop encombrante pour effacer le péché, pour se débarrasser de sa maîtresse. Les policiers se mettent donc à reconstituer l'emploi du temps de François. Et c'est la douche froide. Le jour du crime, François travaille sur un chantier chez lui. Il se fait construire un garage et les ouvriers jurent qu'il n'a pas bougé de la journée du 1er octobre. À l'heure du meurtre, il était chez lui. C'est certain. Et là, d'un coup, le nouveau suspect numéro 1 est blanchi. Ça ne peut pas être lui. Et c'est retour à la case départ. Il ne reste qu'un élément à exploiter. Les flics de la scientifique ont identifié un ADN sur le câble électrique qui a servi à étrangler Evelyne. Et ça tombe bien, les résultats viennent d'arriver. Qui ? Qui d'après vous ? Eh bien Robert Coutama. On en revient à lui. Et sur le câble, les traces sont très localisées, comme s'il avait tenu le câble à deux mains. Et ça n'est pas tout. On a aussi retrouvé de l'ADN sous les ongles d'Evelyne. Et c'est encore celui de Robert Coutama. Et puis cerise sur le gâteau, un ADN a été isolé sur le col de la chemise de nuit d'Evelyne. Coutama, encore lui. Et s'il vous faut une dernière preuve que c'est lui, la voici. Vous vous souvenez que le sang sur les t-shirts était son sang, pas celui d'Evelyne. En revanche, en y regardant de plus près, on a trouvé une minuscule tache de sang sur l'un de ses débardeurs. Et là aussi, les analyses viennent de tomber. C'est du sang d'Evelyne. On a donc deux ou trois questions à vous poser, Monsieur Coutama. Et là pour Robert Coutama, retour chez la juge d'instruction. Voyons comment il va s'en sortir. C'est possible que mon ADN soit sur ce câble. Je m'en suis servi à plusieurs reprises. Mais en aucun cas, je ne suis responsable de ce meurtre. On trouve aussi votre ADN, monsieur, sous les ongles de la victime. Eh bien, regardez mes mains et mes bras, il n'y a pas de griffure. Il y a aussi une tache de sang de Madame Furlan sur l'un de vos débardeurs. C'est une grosse tache ? Non ? Eh bien, ça veut rien dire !

0: N'empêche que la juge le renvoie derrière les barreaux. Elle n'a plus de doute. Robert Coutama a étranglé Evelyne par jalousie à cause de l'autre, du militaire François, qui avait les clés de chez Evelyne, on l'a appris, et pas lui. Il semble que ça le mettait hors de lui. Et donc, le dossier parent, l'État devant la cour d'assises, avec des preuves tangibles, essentiellement de l'ADN, et en face un homme qui nie vigoureusement. Ce sera au juré de se forger une intime conviction. Le procès de Robert Coutama s'ouvre devant la cour d'assises de Montauban le 10 février 2011, 3 ans et demi après le meurtre. Et ce jour-là, Julie, qui est absolument convaincue que Robert est l'assassin de sa mère, se retrouve pour la première fois face à lui. Et lui, il se défend très mal. Il parle très mal de leur soi-disant amour. Tout ce qu'il dit sonne faux. Interrogatoire après interrogatoire, il s'enferre. Et il ressort des audiences qu'il est alcoolique et violent. Alors bien sûr, ses avocats jouent sur l'impossible timing. Il est au supermarché à 9h15. On peut imaginer qu'il passe chez lui avant, surtout si, comme le dit l'accusation, son t-shirt et son jean sont tachés de sang. Donc il est chez lui aux alentours de 9h. Donc il part de Castelsarrasin à 7h30, 10 minutes après le départ de Julie. Ça ne colle pas, vous en conviendrez. Au terme de 4 jours de procès, les jurés se retirent pour délibérer. Leur débat secret dure 2h30. Et à l'issue, ils déclarent Robert Coutama coupable du meurtre d'Evelyne Furlan. Et ils le condamnent à 18 ans de réclusion criminelle. Il ne s'en sort pas si mal, 18 ans. Et pourtant, il fait appel. Il aurait dû réfléchir. C'est toujours risqué de faire appel. Mois plus tard, devant la cour d'appel de Toulouse, il prend 2 ans de plus. 20 ans. Et là, c'est définitif. Et pour débriefer cette histoire, je suis avec maître Catherine Houle du barreau de Montauban. Vous étiez maître Houle dans cette affaire, l'avocate du père d'Evelyne Furlan et de son frère. Comment est-ce que vos clients ont jugé d'abord le premier verdict, 18 ans?
1: 18 ans, ils estimaient que c'était une peine qui était où il était reconnu qu'effectivement Coutama avait tué leur sœur et fille, et ça les satisfaisait pleinement.
0: 20 ans donc.
1: Et 20 ans, c'était 20 ans. Ils n'ont que très peu assisté au procès au moment de la procédure d'appel. Et 20 ans, ça les a encore plus confortés. Mais déjà, ils avaient été, ils s'estimaient remplis de leurs droits déjà de par le premier verdict.
0: La frustration, évidemment, pour eux, comme pour Julie, sa fille, c'est qu'il n'y a pas d'aveu, c'est qu'il n'y a pas d'explication,
1: c'est qu'il n'y a pas de reconnaissance de culpabilité, et qu'en fait, si vous voulez, Coutama, c'était un homme très fier. À aucun moment, il a voulu reconnaître qu'il avait pu tuer cette femme. Et pourtant, tout au long de l'audience, qui en est ressorti, et depuis, absolument dès la première audience, devant la cour d'assises de Montauban, c'est qu'en fait, il avait tué cette femme pour la garder. C'est-à-dire qu'il n'acceptait pas qu'il y ait un autre homme qui ait les clés, que lui, il les avait plus, les clés de l'appartement, qu'il avait plus la même relation avec elle. Et donc, il l'a tué pour la garder, en fait. Et c'est ce qu'on retrouve dans les expertises psychologiques après.
0: Il a pu penser qu'il serait acquitté? La question s'est vraiment posée? L'hypothèse de l'acquittement existait au cours de ces deux procès?
1: Non. Non, tout le monde, dès le début, toujours, et notamment au niveau du parquet, tout le monde pensait que c'était lui. Mais ce qu'il faut imaginer, c'est qu'au niveau du procès, il y avait 2 camps dans la salle d'assises. Il y avait d'une part tous les Martiniquais, toute sa famille, ils étaient tous venus. C'est quand même une famille de 14 enfants, Coutama. Ils étaient tous là, pratiquement tous là,
0: eux aussi
1: avec
0: dans
1: leurs
0: le déni.
1: Enfants. Et tous, oui, tous le pensaient innocent. Il était impossible qu'un homme comme ça, reconnu par ton employeur comme sympathique, jovial, etc., par ses enfants, même s'il les avait pas beaucoup élevés, comme un père aimant, par ses femmes, même s'il avait été infidèle, comme quelqu'un qui avait quand même été un petit peu présent. Donc ils étaient tous là, et ils formaient un bloc. Et de l'autre côté, il y avait toute la famille d'Évelyne Furlan.
0: On a dit à l'époque que sans doute il avait été le pire ennemi de lui-même dans ce procès. Mmh. Vous confirmez ? Mmh.
1: Je confirme parce qu'il voulait absolument montrer à tous ces gens, toute sa famille, toute sa parentèle, qu'il était absolument innocent. C'était ça son unique but. Pouvait pas perdre la face, voilà.
0: Il y a un moment qui est étonnant, surprenant et qui sans doute a été au cœur des débats, c'est l'histoire de ces taches de sang sur le t-shirt. Évidemment, quand on voit du sang sur un t-shirt, les policiers tout de suite se disent c'est le sang d'Évelyne Furlan. Et puis non, lui dit c'est du sang parce que j'ai des hémorroïdes et c'est vrai. Est-ce qu'on a imaginé qu'il ait pu monter ce scénario, c'est-à-dire à dessein, mettre son propre sang pour avoir un argument pour contrer les policiers?
1: Non, je pense pas. Parce que, quand il est rentré à Toulouse, il est allé vraiment au supermarché chercher un savon particulier, c'est-à-dire un savon qu'on n'utilise pas pour une lessive ordinaire, un savon qu'on utilise pour vraiment décaper du linge.
0: Oui.
1: Et donc je pense qu'il avait plus qu'une tache de sang d'Evelyne sur ses t-shirts, mais que certes c'était moindre que les siens, et qu'elles étaient plus ou moins parties avec ce savon.
0: Donc il ne bluffe pas, quoi?
1: Non, il ne bluffe pas là-dessus. Je ne pense pas du tout qu'il bluffait là-dessus, non.
0: Puisque Robert Coutama est coupable, on est obligé d'admettre qu'il étrangle Evelyne dès le départ de Julie. Il est difficile de se représenter la scène, mais le timing a été le grand argument de la défense. S'il est coupable, c'est qu'il l'étrangle entre 7h20 et 7h45.
1: Et il est ressorti en fait de l'enquête un point qui est important et qui est affreux dans cette histoire, c'est qu'il l'a étranglée par derrière, c'est-à-dire qu'à un moment où elle s'y attendait pas. Il l'a prise par surprise, il l'a étranglée par surprise.
0: Ça apparaît dans la reconstitution, c'est pas de la balistique là, mais la reconstitution...
1: Non, c'est apparu au moment de l'audience, voilà. C'est apparu au moment de l'audience. Qu'en fait, ça s'était passé de cette sorte. Donc on peut penser qu'à peine sa fille partie, il s'est jeté sur elle. Oui, voilà. C'est un peu ce qui ressortait du récit possible de ce qui s'était passé.
0: Et ça colle avec ce que dit Julie dès son premier témoignage, qu'il avait un drôle de regard au moment du petit déjeuner.
1: C'est ça, exactement. En fait, il était fou de jalousie. Et si vous voyez les expertises, ce qui est dit dans ces expertises, c'est que son étude de personnalité montre donc, comme je l'avais dit, qu'il était jovial, etc., mais aussi irritable. Et certainement, très certainement, impulsif. Et il a reconnu, selon l'audience, et il a reconnu face au psychiatre également, qu'il était jaloux et possessif. Et quand il avait bu, tous ses traits de caractère négatif ressortaient.
0: Il n'avait pas bu, là?
1: Il n'avait pas bu, mais il a été signalé au niveau de l'enquête, et ça ressort de l'expertise d'ailleurs, que récemment, il avait consommé du cannabis. Et donc, peut-être qu'il avait fumé, on ne sait pas. Et en tout état de cause, il est passé à l'acte à ce moment-là. Il faut dire qu'il avait quand même, il avait dormi sur le canapé. Il n'avait pas dormi avec Evelyne. C'est-à-dire qu'elle lui refusait son lit. Alors qu'il savait qu'il y avait un autre amant. Et ça a dû le rendre fou, de ce qu'on a vu à l'audience.
0: Est-ce que l'argument des clés existait? C'est-à-dire, lui, François, avait les clés, et moi, je ne les avais pas?
1: Exactement. Mais pire que ça, c'est-à-dire qu'à un moment, et ça c'était au moment du procès à Montauban, à un moment, François donc vient témoigner à la barre, et Coutama donc se lève et là effectivement encore une fois un regard particulier. Et François dit, moi j'avais aidé Evelyne à emménager, je lui avais amené des meubles, et là Coutama l'interrompt et lui dit, c'est tes meubles, on les a tous brûlés, on n'en voulait pas de tes meubles.
0: Là, c'est vraiment le signe qu'il était jaloux, fou de jalousie.
1: Ah, mais possessif, jaloux, impulsif. C'était exactement ça. Mais vraiment, et qu'effectivement, il l'a tuée pour la garder. Il voulait pas qu'elle puisse avoir un autre amant. C'est clair, c'est ce qui est ressorti, et notamment de cet épisode-là. Qui est pas retracé, c'est vrai, mais qui a frappé tout le monde.
0: Au passage, L'épisode de l'amant et de son témoignage foireux, cette volonté qu'il a de ne pas reconnaître qu'Evelyne était sa maîtresse est assez pitoyable. Voilà un type qui est confronté à l'assassinat de sa maîtresse et qui ne songe qu'à une chose, c'est sauver son couple, quoi.
1: C'est ça. Et d'autant plus, il a été mis bien à mal, cet homme, quand même, au moment du procès, parce que lui aussi, il a été chronométré le temps qu'il pouvait mettre pour aller chez Evelyne, etc. Et il était beaucoup plus au chronomètre coupable que Kutama. Il avait beaucoup plus de laps de temps pour le faire et pour partir de chez lui au milieu des travaux sans que personne le voie.
0: Cet idiot, pour sauver son couple, a failli tomber, quoi.
1: C'est ça, exactement. Il a été à deux doigts pour ça. Si Kutama n'avait pas eu ce comportement qui le dénonçait, enfin qui était vraiment, il était visible que c'était lui. Vraiment, personne, je pense, n'a pu penser autre chose de par son comportement pendant tout le procès.
0: J'en reviens à la scène de crime, la description du cadavre. Elle a donc été étranglée par un double tour du cordon électrique autour de son cou sur lequel Kutama a tiré par derrière, me dites-vous. Comment se fait-il qu'elle avait le visage en sang, que du sang lui sortait des yeux, de la bouche, du nez? Il n'y a pas eu de coup porté?
1: Aucun coup. Et il l'a reposé sur le lit. Enfin, c'était comme vous l'avez raconté au début. Quand sa fille est rentrée, elle a pensé que sa mère était allongée, qu'il n'avait pas. Il avait laissé la scène de crime en état, si on peut dire.
0: Ils étaient séparés, finalement, ou pas?
1: Oui,
0: ou est-ce qu'il y avait quelque chose de plus ambigu que ça? Parce qu'elle le laisse quand même rentrer chez elle. Certes, il dort sur le canapé, mais il est là.
1: Et oui, mais parce que il avait un prétexte, cet homme. Il lui rapportait des bijoux qu'elle avait laissés chez lui. Mmh. Ou il venait rechercher des bijoux qui lui appartenaient. Mais sinon, il ne venait plus. Elle ne voulait plus le voir. Elle avait peur de lui.
0: Dernière question, maître, mais c'est une question plus générale au-delà de ce procès. On voit qu'il fait appel, et c'est assez courant dans les récits que je fais d'affaires criminelles toutes les semaines. Quand on fait appel, en général, on prend 2 ans de plus au procès d'après. Parfois, il y a un acquittement, mais c'est rare. Aujourd'hui, à vos propres clients, vous conseillez de faire appel ou parfois vous leur dites soyez prudents?
1: Non, je pense qu'il faut être prudent, effectivement. C'est pas l'appel. En fait, l'appel ne doit être utilisé que si vous avez de nouveaux éléments et des éléments forts, de façon à pouvoir remettre en cause une intime conviction. Si vous les avez pas, vous faites appel pour que, finalement, qu'on rejuge quelque chose sur les mêmes éléments, et donc vous avez toutes les chances d'avoir une peine plus lourde.
0: Oui, parce que ça agace.
1: Ça agace, et puis rappelez-vous que dans l'affaire Kutama, il n'a jamais reconnu être coupable. Il n'a jamais présenté d'excuses. Jamais. Donc ça, pour des jurés, c'est grave. C'est grave.
0: C'est ça qui pèse lourd. Je vous remercie infiniment, maître Catherine Houle, du barreau de Montauban.
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0: Ça vous est déjà arrivé, je pense, que des voisins fassent une fête et que ça vous casse les oreilles? Mais vous ne les avez pas tués, n'est-ce pas? Charles Pujol, lui, l'a fait, en 2012, à 7, dans l'Hérault. Il a débarqué chez eux avec un pistolet automatique à la main. Pan, pan, pan, pan, pan, pan, pan. Il les a tués, tous les deux, et blessé grièvement 2 de leurs amis. Ouvrons ensemble la côte B du dossier d'instruction de Charles Pujol.
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0: En décembre 2012, à 7, dans une résidence HLM, une fête bon enfant bat son plein dans l'appartement 201. Deux amis partagent une macaronade. Le plat populaire, c'est toi. Des macaronis à la sauce tomate et à la viande. Vers 22h, Charles Pujol, le voisin de palier, sonne à la porte. Bonsoir, monsieur. Je suis votre voisin. Je viens de me réveiller. Écoutez, vous faites beaucoup de bruit. Il y a trop de musique. J'arrive pas à m'endormir. Je me lève tôt, demain matin.
4: Écoutez, on baisse la musique si on veut, hein. On parle, on rit, mais on fait rien de mal, hein. On verra dans la soirée si on baisse la musique. On verra. Charles Pujol rentre chez lui. Il attrape un pistolet automatique qu'il a puisqu'il fait du tir sportif. Et il retourne chez ses voisins. Et quoi encore ? On fait trop de bruit ? Ah oui, oui. Faut vraiment que vous arrêtiez. Tu crois que tu vas me faire peur avec ton flingue, hein ? Il ne leur fait pas peur. Ils ont bien tort. Parce que soudain, il leur tire dessus. Comme dans un jeu vidéo. Un carnage. Il abat les deux voisins et blesse grièvement un couple de leurs amis. Des miraculés.

0: est incarcéré à Villeneuve-le-Maguelone. Et la première fois que je le rencontre, j'ai l'impression d'avoir une personne très âgée, alors qu'il ne l'est pas tant que ça, parce qu'il est né en 63. Quelqu'un aux cheveux grisonnants, l'air hagard, des cernes, affaibli.
1: Maître Baptiste Scherrer, avocat de Charles Pujol.
0: Il mesure 1m60 ou 1m65. J'ai en face de moi un petit pépé qui est en train d'être avalé par la machine judiciaire.
1: Code B11, expertise psychologique de Daniel Cani. Après son incarcération, Charles Pujol a été envoyé à l'hôpital psychiatrique où il a été placé sous traitement médicamenteux fort. Après ce séjour, il a réintégré la prison où il a été placé à l'isolement. Son niveau d'anxiété est extrêmement élevé. Il pleure beaucoup, quasiment en continu. Dès son arrivée dans le box, il paraît désemparé alors qu'il revient du parloir famille où sa sœur lui a rendu visite.
0: Charles Pujol savait qu'il avait commis l'irréparable. Et la première question n'est pas de me narrer les faits. Sa première question, c'est « qu'est-ce que j'ai fait, combien je vais prendre ?» Il n'a pas de casier judiciaire, c'est quelqu'un qui n'a jamais eu maille à partir avec les services de la justice. C'est quelqu'un qui est très inquiet de son devenir. Parce que Charles Pujol, lorsqu'il est placé à la maison d'arrêt de Villeneuve-les-Maguelone, il est considéré comme un sujet très sensible. Parce que les personnes qui ont été tuées dans le cadre de cet assassinat, ce sont des personnes de la communauté des gens du voyage, des gitans. Et la maison d'arrêt de Villeneuve-les-Maguelone a en son sein plusieurs familles de gitans.
1: Eh maître, j'ai peur. Je sais qu'ils veulent ma peau. Ils veulent me finir. J'en suis sûr. J'entends des choses sur moi. J'ai reçu des menaces. Et dans les couloirs de la prison. Fourmilé. Écoutez, Charles. La maison d'arrêt a décidé que vous seriez accompagné de 3 escortes au moment de vos sorties. On ne peut pas faire plus. En revanche, je vais tenter de vous faire transférer vers une autre prison.
2: C'est quelqu'un qui est timoré, extrêmement inhibé, en manque d'assurance relationnelle.
1: Daniel Cani, experte psychologue.
2: Il se définit comme quelqu'un de sensible, de faible. Et effectivement, c'est ainsi qu'on peut le représenter, comme quelqu'un qui n'a aucune assurance, qui est mal affirmé, très inhibé. Voilà, manque de confiance en soi, c'est une personnalité extrêmement fragile.
1: Code B15, enquête de personnalité de Christiane Chenu. Après un parcours scolaire dans une école catholique de Sète, où l'éducation est rigide, il commence à travailler dès l'âge de 18 ans en tant que magasinier dans l'entreprise de son père. Il devient ensuite coursier pour plusieurs entreprises, puis caissier. Au moment des faits, il travaille à l'agglomération de Sète comme responsable des encombrants.
0: Charles Pujol m'explique qu'il est un vieux garçon qui n'a que sa sœur et que sa maman dans sa vie. C'est quelqu'un d'extrêmement psychorigide. Il a un petit pilulier. Tous les matins à 11h, il va chercher son pain. À 11h30, il déjeune avec sa mère. À 13h30, il est à la sieste. À 18h30, il dîne. À 19h, il va se coucher. À 20h, il dort. Sa vie est réglée comme du papier à musique. Et effectivement, à partir du moment où il y a un grain de sable dans le rouage de Charles Pujol, cela ne lui convient plus.
1: Code B28, enquête de personnalité de Christiane Chenu. Depuis une quinzaine d'années, Charles Pujol pratique le tir sportif. Il a découvert le tir à l'armée. Il nous dit « j'adorais et j'étais assez bon ». Plus tard, il s'investit au club de tir de Sète avant d'intégrer celui d'Agde. Il est décrit comme gentil, réservé et discret. Son médecin traitant me confie sa surprise en apprenant que Charles Pujol détenait des armes chez lui. Il pensait que ces armes étaient stockées dans une armurerie du club de tir.
0: On retrouve chez lui plusieurs pistolets Glock. On retrouve chez lui plusieurs pistolets HK, éclair et coque. C'était pas un sentiment de toute puissance. Je crois au contraire, aller tirer, c'est un exutoire. Il faut être calme, il faut être serein, il faut être concentré, il ne faut pas être pollué par la vie de tous les jours, il ne faut pas être pollué par le stress. Il a systématiquement eu un certificat médical établi par son médecin traitant, le déterminant comme étant apte à pouvoir pratiquer la pratique sportive. Sauf que Charles Pujol a une très lourde dépression et tous les soirs, il a une dizaine de médicaments à prendre, des anxiolytiques et tout un tas d'antidépresseurs parce que depuis qu'il est aux encombrants de la ville de Sète, il l'a vécu un petit peu comme une placardisation et il le vit très mal.
3: Il avait quand même un aspect de sa personnalité qui cadrait pas avec cette image timide, réservée, inhibée.
1: Maître Jean-Marc Darrigade, avocat de la famille Reyes et Pépé.
3: Ce côté tireur d'élite qu'il cultivait, c'est-à-dire par le stand de tir, une passion pour les armes qui est assez étrange pour ce genre d'individu. Lors des opérations de reconstitution, j'avais moi-même noté sur une table basse qui était encore posée dans son domicile, un CD-ROM de musique, on va dire des chorales de l'armée du Troisième Reich, avec la croix gammée dessus. C'était de la musique nazie. Voilà, il n'y avait pas d'autre mot, quoi. Donc, trouver cet objet chez cet homme-là, et cet objet étant posé dans la position figée du soir des faits, signifiait que vraisemblablement c'était la musique qu'il était en train d'écouter au moment du passage à l'acte.
1: Charles Pujol a vécu une enfance heureuse, dans un milieu modeste. À la maison, c'était strict, mais ça lui plaisait. En revanche, avec les filles, il a toujours eu du mal. En la matière, il est extrêmement coincé.
0: Charles Pujol, à l'époque, n'avait connu que deux ou trois compagnes avec lesquelles il avait lié de courtes liaisons.
1: Maître Baptiste Scherrer, avocat de Charles Pujol.
0: Et ensuite, il s'est marié. Il s'est marié, sa future épouse, Renata, une jeune Polonaise. Et lorsqu'elle était en France pour des travaux saisonniers, elle est tombée amoureuse de Charles Pujol. Charles Pujol est tombé amoureux d'elle. Ils se sont mariés et ils ont vécu une paire d'années ensemble. Et de mémoire, au bout de 5 ou 10 ans, elle lui avait annoncé qu'elle avait rencontré un autre homme. Première désillusion, parce qu'elle lui avait indiqué à l'époque rompre, et ce de manière unilatérale, hein. Elle voulait plus rien. Donc on a déjà dans cette vie qui est millimétrée une première anicroche, et on a un sujet avec un état psychologique qui commence à être altéré, parce que il y a cette première rupture sentimentale, et il ne se remettra jamais, il ne se remariera jamais.
1: Code B15, enquête de personnalité de Christiane Chenu. Charles Pujol se dit énormément déçu par cette rupture. Il nous confie « Je l'ai accepté, j'étais abattu, mais je n'ai pas été violent et je lui ai tout laissé. Je l'aimais et je l'aime encore. » Depuis son divorce en 1995, Charles Pujol n'a jamais refait sa vie.
0: En réalité, il a une deuxième femme dans sa vie, celle qui met au sommet de toutes les femmes, bien entendu, c'est sa mère. C'est sa mère où je me rappelle qu'il avait indiqué « J'appréhende la mort de ma mère, sans être à côté d'elle ce jour-là, je vais bien plonger ». C'est peut-être la raison pour laquelle il ne s'est jamais remarié, il mettait sa mère au-dessus de tout. Et son univers, je crois que c'est quelqu'un qui est très très auto-centré, et son univers tourne autour de sa sœur, sa mère, son frère qui est un petit peu plus loin, et il a extrêmement peur de la solitude si jamais ces derniers devaient disparaître.
1: Charles Pujol vit seul dans son HLM. Employé municipal, il est ambassadeur de tri. Il explique aux Sétois comment trier leurs déchets. Ça lui plaît. Mais avec ses collègues, ça ne se passe pas toujours très bien. Quelques mois avant son passage à l'acte, une dispute éclate. À la suite de quoi, il est recasé au service des encombrants. Un travail beaucoup plus difficile. Il commence à 4 heures du matin. Il vit ça comme une humiliation.
3: Il se considère comme un rebut, comme un objet encombrant qu'il est chargé de tous les jours d'évacuer des maisons, quoi.
1: Maître Jean-Marc Darrigade, avocat de la famille Reyes et Pépé.
3: Donc il va vivre très douloureusement cette période et ses faits, ils sont à ce moment-là, c'est-à-dire un moment où cet homme est perdu complètement et presque en situation d'échec personnel total. Il a le sentiment qu'il va d'échec en échec, que d'humiliation en humiliation, que le regard qu'on porte sur lui est tout le temps dévalorisant, dévalorisé. Et donc, c'est un homme plus qu'aigri qui ce soir-là va frapper à la porte de ses voisins qui eux-mêmes, à ce moment-là, incarnent plus la vitalité, la joie de vivre et toutes ces choses qui lui échappent à ce moment-là dans sa vie et qui font pas partie de sa vie. Je défendais une famille de Sétoises, en fait, qui vivait dans un quartier très populaire de Sète et qui avait organisé ce soir-là ce qu'on appelle la macaronade chez nous. C'était le plat national, c'était le plat traditionnel et c'était le repas de l'amitié puisque ça réunissait ce soir-là tous les voisins, tous les amis, etc. Donc il y avait des gens d'origine maghrébine, des gens d'origine gitane. C'était le repas populaire à tous les sens du terme. Forcément, il y a un volume sonore un peu plus important. Et il y a un voisin à côté qui est un voisin irascible, un voisin qui vit tout seul, qui vit tristement, solitairement, et qui ne supporte pas vraisemblablement qu'il y ait de la vie à côté, quoi.
1: Pourquoi, monsieur Pujol, la fête avec vos amis vous perturbait-elle? Il était juste 22h. Ben, vous comprenez pas ou quoi? Moi, le lendemain matin, je me levais tôt. Très tôt. 4h du matin. Alors, je m'en fous, même si c'est à peine 10h du soir. Fallait pas qu'ils fassent autant de bruit. Alors, je suis allé les voir une première fois pour leur dire de faire moins de bruit gentiment. Et ils m'ont envoyé paître.
4: Il est évidemment dans ce moitié de sommeil qui vient de démarrer et il le vit comme un véritable affront. Il retourne dans son appartement et il prend une arme. Et il se dit qu'avec cette arme, il aura un petit peu plus de courage, de force, avec cette arme à la main. Mais cette arme est le long du corps et que finalement, il va peut-être demander à ces personnes qui ont mis la musique trop forte que, affublées de cette arme, elles vont peut-être se calmer.
1: Comment ont réagi vos voisins quand vous les avez menacés avec votre arme? Ben eux, ils m'ont dit qu'ils n'en avaient rien à faire, que je leur faisais pas peur, et puis ils m'ont suivi. Ils sont même rentrés dans mon appartement. Vous imaginez ça?
4: Et lorsque eux passent le seuil de son propre domicile, lui, il le vit comme un véritable viol. On vient pénétrer sa propriété, et là, il sait qu'il est armé. Et là, il lève sa main et son pistolet vers la première personne qui rentre dans son domicile et un premier coup part. Et il ne fait que tirer. Il tue, il est devenu à ce moment-là une machine à tuer.
1: Il tire à 7 reprises. Fabrice Reyes, son voisin, est tué de 2 balles dans le thorax. Michel Pépé est abattu de 2 balles dans l'abdomen. Et 2 amis présents à la fête, Valérie et Mounir Amri, sont grièvement blessés.
3: Transperçant des corps qui, miraculeusement, ne vont pas décéder, mais en tuant 2 autres personnes, avec un enfant réfugié sous un lit, terrorisé, les survivants sont tous des morts vivants dans cette affaire.
1: Pour les psychiatres, bien que le geste de Charles Pujol paraisse fou, lui n'est pas fou. Et son discernement au moment des meurtres n'était pas aboli. Mais quand il a tiré, il n'était pas dans son état normal. Car il était suivi pour dépression et prenait quotidiennement un cocktail de psychotropes et d'anxiolytiques.
5: Il n'était pas dans une totale maîtrise de soi, dans la mesure où il était dans une sorte de flottement. C'est la nuit, il dormait, il est stressé, il est choqué par les paroles de cet homme.
1: Daniel Cagny, experte psychologue.
5: Tout ça le met dans une situation un peu pas forcément d'irréalité. Il sait très bien ce qu'il est en train de faire, mais dans une situation favorisante pour ce type de passage à l'acte, un peu irréfléchi malgré tout. C'est très inconséquent.
1: Code P42, expertise psychiatrique du docteur Bertrand Carlandet. Il n'existe pas d'argument pour retenir une parasomnie ou du somnambulisme. En revanche, le lourd traitement médicamenteux et la privation de sommeil ont été les acteurs d'une désinhibition favorisant le passage à l'acte. En conséquence, nous retenons une altération partielle et transitoire de son discernement.
3: Les experts, ils ont tenté de se réfugier derrière le fait qu'il aurait agi quasiment comme un automate, avec un degré de conscience quasiment aboli. Sauf que c'est tout à fait incompatible avec les gestes qu'il a accomplis ce soir-là. Il a quand même la présence d'esprit de composer la combinaison de ce coffre, de l'ouvrir, de sortir les armes de leur housse, de les approvisionner des cartouches nécessaires, et ensuite, une fois toutes ces formalités accomplies, il va ressortir de son appartement, et tous ces gestes sont incompatibles avec un état subconscient. L'intention homicide, elle est manifeste. Le geste, il est prémédité, et ensuite il est exécuté de manière méthodique. Voilà. Mécanique, ça serait rejoindre sa thèse. Méthodique, c'est plutôt l'image d'une détermination, puisqu'il va suivre les gens, il va en transpercer deux dans le couloir, puis ensuite se diriger à l'intérieur de l'appartement. Et là, il va tuer Monsieur Fabrice Reyes, il va tirer avec l'intention manifeste d'atteindre à la vie de ses cibles.
1: Madame, j'ai pensé qu'en voyant l'arme, il baisserait le sang. J'avais peur. Je savais que dans cet appartement, il y avait 5 ou 6 personnes que j'avais pas le dessus. Donc l'arme, mais c'était pour les impressionner. Mais le flingue, ça leur a pas plu. Alors, ils ont avancé vers moi, ils ont été agressifs, j'ai flippé. J'ai tiré pour me défendre.
5: C'est-à-dire que sans l'arme, il n'est rien. Il ne peut rien. Donc il va prendre l'avantage et devenir puissant et s'imposer à l'autre dans un contexte d'affrontement, réel ou pas, mais dans un contexte perçu comme un contexte d'affrontement face à quelqu'un qui vient de l'humilier, d'après lui. C'est comme s'il m'avait dit « va te faire enculer ». Il se sent humilié par cet homme, à tort ou à raison. Il a pris l'arme pour s'imposer, il a pris l'arme pour se faire respecter, hein, comme moyen d'être à égalité avec un homme auquel il attribuait une puissance bien supérieure à la sienne. Il espérait impressionner l'adversaire, comme dans les séries télévisées, dit-il, comme dans les films, hein, on pointe une arme et l'autre se ratatine. Mais dans la réalité, ça se passe pas comme ça, effectivement.
1: Code B16, expertise psychologique de Daniel Cagny. Chez Charles Pujol, ce qui prédomine, c'est le besoin de prendre l'avantage face à l'homme perçu comme plus fort que lui, de se faire respecter, puis de le neutraliser. Sa réaction s'accorde avec sa personnalité timorée en manque d'assurance. L'humiliation ressentie face à la réponse de ses voisins a pu déclencher le passage à l'acte.

0: l'humiliation au travail a été un facteur aussi que l'on peut mettre un peu à l'actif de ce passage à l'acte. C'est un petit conditionnement chez une personnalité qui est déjà considérablement affaiblie par le fait que sa vie, effectivement, est une succession de déceptions. Il a été quitté par sa femme, il n'a pas d'enfant et surtout, je pense, ça je l'ai mis un petit peu à son actif, il a été dégradé dans son travail. Donc ça, il est en colère. Et puis, pour quelqu'un qui n'a pas beaucoup confiance en lui, effectivement, c'est une blessure narcissique aussi. Hein, c'est un camouflet. Et donc, c'est dans ce contexte-là aussi qu'il est passé à l'acte. C'est-à-dire que ça lui a permis de reprendre un peu possession d'une certaine dignité de lui-même. Ce passage à l'acte, c'est la revanche du faible.
1: Trois ans après la tuerie de Seth, Charles Pujol se retrouve dans le box de la cour d'assises de l'Hérault, toujours incapable d'expliquer son geste criminel.
2: Charles Pujol est apparu réservé et en retrait. Il a déclaré à la cour d'une voix tremblante et entrecoupée de silence « Je suis malheureux, des personnes sont mortes, c'est quelque chose de pas facile à porter, je ne voulais pas faire de mal, c'est un gâchis, ce qui s'est passé est complètement fou, je ne comprends toujours pas comment j'ai pu en arriver là ». Le président de la cour a d'abord voulu examiner sa personnalité. Charles Pujol est décrit comme un homme ambivalent. Il est sensible et fragile, mais il est aussi psychorigide et se referme facilement sur lui-même, incapable de surmonter les difficultés et les problèmes.
3: Il a une attitude très penaud. Tête baissée, échine courbée, la tête dans les épaules, presque dans les genoux.
1: Maître Baptiste Scherrer, avocat de Charles Pujol.
3: Évidemment, très respectueux de la cour d'assises, très déférent, à l'écoute de ces deux avocats, et qui essaie de donner une explication qu'il ne maîtrise pas lui-même.
4: Ben à l'audience, il offre toujours ce visage un peu voilà fantomatique et il répond par monosyllabes.
1: Maître Jean-Marc Darrigan, avocat de la famille Reyes et Pépé.
4: Il n'est pas tellement loquace, hein, voilà, il s'est réfugié un peu de nouveau dans son personnage. Il se présente comme une victime d'un système, victime des voisins, victime de tout quoi.
1: Monsieur Pujol. Je viens de lire l'acte d'accusation contre vous. Qu'avez-vous à dire à la cour sur votre geste criminel ? Je suis malheureux. Je suis malheureux parce que des personnes sont décédées. C'est pas quelque chose de facile à porter, ça. Je comptais pas faire de mal, mais le contraire est arrivé.
0: Il a du remords parce que c'est quand même quelqu'un qui a une certaine conscience morale. Hein. Ce n'est pas un psychopathe du tout, Monsieur Pujol.
1: Daniel Cani, experte psychologue.
0: Et il pourra me dire effectivement en fin d'entretien qu'il a des remords. Et je pense qu'il est sincère. Il dit qu'il est fautif et il exprime surtout de la compassion à l'endroit des familles qu'il a endeuillées. Il y a des gens, dit-il, qui sont allés enterrer des gens. Donc on a quand même un commentaire compassionnel qui me paraît assez authentique. C'est un acte qu'il a dépassé.
4: Les survivants, là, c'est un couple. C'est un couple, un homme et une femme, et les deux, je sais pas comment ils ont fait pour survivre à ça, c'est incroyable. Ouais, c'est incroyable. Médico-légalement parlant, ça relève du miracle. Voilà. Les balles les ont transpercées par deux fois complètement. On sait pas comment ils sont vivants.
1: Monsieur, vous avez été grièvement blessé. Pouvez-vous nous raconter cette soirée ? Ben, on était sur le palier. J'ai entendu une grosse détonation. J'ai pas bien compris ce qui se passait. J'ai pas vu la première fois qu'il m'a tiré dessus. J'avais la main sur le ventre. Le sang coulait. Il me regardait dans les yeux. Et là, il a baissé le revolver. Et il m'a mis une deuxième balle. J'ai vu la mort. La mort arrivait, monsieur le président.
3: on est dans une audience très lourde parce que il y a face à lui deux blessés graves, lourdement handicapés. Les victimes, ce qu'elles veulent, ni plus ni moins, c'est la vengeance. Elles veulent que la cour d'assises le condamne à une peine très lourde et d'une extrême sévérité au regard des morts et au regard des blessés à vie meurtris dans leur chair. Donc véritablement, il y a une animosité à l'encontre de Charles Pujol très présente dans cette cour d'assises de l'Hérault.
4: Mais les familles, elles attendaient quand même des clés d'explication, parce qu'en fait, un tel déchaînement de violence, une telle boucherie, le mot est fort peut-être, mais en tous les cas, une telle exécution froide pour un motif aussi futile, c'est difficile à comprendre et à réaliser. Donc, ils avaient besoin de ce procès pour essayer de recueillir les explications de cet homme, et finalement, ils n'ont pas eu, quoi.
1: En première instance et en appel, Charles Pujol est condamné à 30 ans de réclusion criminelle, assorti d'une peine de sûreté des deux tiers. À chaque fois, la cour d'assises a retenu l'altération de son discernement.

0: Ainsi s'achève ce numéro dont de la traconte dans sa version Côte B. Enquête aujourd'hui de Vincent Deby, rédaction en chef comme d'habitude, Guillaume Maury. Réalisation de ce numéro, Mathieu Fret.
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0: Je vous ai souvent dit qu'en général, les gens tuent soit pour l'argent, soit pour le sexe. Dans l'histoire que je vais vous raconter, c'est un peu différent. Il s'agit de l'enquête sur l'assassinat en 2007 à Rovarendin, dans le Nord, d'Odile Touche, née Odile Paulet. Celui qui l'a tué avait des motivations assez mystérieuses. Mais vous verrez, c'était quand même un sacré tordu qui espionnait sa victime dans la douche par un trou dans le plafond. Pour débriefer cette histoire, je ferai appel à Maître Rigler du barreau de Lille, qui était dans ce dossier avocat de la partie civile. La réalisation est signée Céline Lebrun.
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0: À Rovarendin, dans le Nord, Odile élève sa fille de 6 ans, Léana, toute seule. Un divorce en cours, bon, c'est banal. Et comme elle travaille en horaire décalé, de 5h du matin à 13h, elle a trouvé un petit arrangement avec ses parents. C'est commode, ils habitent le même quartier, leurs maisons sont à 100 mètres l'une de l'autre. Coucou, c'est moi. Tous les soirs, Odile dépose Léana chez ses parents pour la nuit. Comme ça, le matin, elle peut aller travailler directement. Après le boulot à 13h, d'abord, elle donne un coup de fil pour savoir si tout va bien. Ensuite, elle fait une petite sieste, puisqu'elle s'est levée et tout. Et elle va récupérer Léana chez papa-maman. Elle lui fait faire ses devoirs. Elle dîne ensemble toutes les deux. Et puis, elle la ramène pour la nuit chez ses parents. Bon, ça n'est pas idéal comme situation, mais ça va, ça roule. On fait pas toujours ce qu'on veut dans la vie. Mais le vendredi 25 mai 2007, après le boulot, Odile n'appelle pas ses parents pour savoir si tout va bien. Ça ne lui est jamais arrivé. Alors les parents commencent à se faire du mauvais sang, forcément. Ils l'appellent sur son portable, puis sur son fixe. Ça sonne dans le vide. À 4h, Odile ne vient pas non plus chercher sa fille. Et là, pour le coup, les parents sont très inquiets. Alors ils vont chez elle, ils frappent à la porte. Heureusement, ils ont un double de clés. Le père essaye d'introduire la clé dans la serrure. Oh, je comprends pas, il y a un truc qui bloque, comme si qu'il y avait les clés de l'autre côté. S'il y a les clés de l'autre côté, c'est qu'elle est chez elle. Pourquoi qu'elle répond pas? Le père tripatouille la clé un bon moment, et finalement la porte s'ouvre. Odile ? Odile, t'es là ? C'est papa et maman ? Odile ? Ils arrivent au niveau de sa chambre. Ouf ! Elle est là dans son lit. Elle a l'air de dormir profondément sous sa couette. Odile ! Réveille-toi, ce papa ! Et là, le père aperçoit un léger filet de sang qui coule de sa bouche et une marque sur le cou. Il la touche. Elle est glacée. Odile est morte. Et quand les parents retirent la couette, ils voient que le corps est couvert de blessures et d'ecchymoses. Elle a été battue à mort. En attendant la police, pour passer ses nerfs, le père, tel un zombie, fait le tour de la maison. Il manque son sac à main. Il n'y a pas son portable non plus. Mais qu'est-ce qui s'est passé? Mais qu'est-ce qui s'est passé? Il remarque aussi qu'il manque la voiture dehors, la Clio bleue d'Odile. Et comme ça, à chaud, les parents se disent « C'est un cambriolage. Le type a pété les plombs. Il l'a tué. » C'est la brigade criminelle de Lille qui débarque, toute sirène hurlante. Ce qui fait que quelques minutes après, tout le quartier est au courant. Et d'entrée, les policiers de la crime écartent la piste du cambriolage. Il n'y a pas d'infraction. Il n'y a pas de désordre, il n'y a pas de casse. Moi, je dirais plutôt qu'on a voulu faire croire à un cambriolage. Et ça se confirme quand les techniciens de la scientifique entrent en action. On n'a rien trouvé. Hein. On dirait que le gars a tout nettoyé avant de partir. C'est pas ce que je disais. C'est pas un cambriolage. Un cambriolage, ça se fait dans la précipitation. Hein. Surtout quand on tombe sur la propriétaire. Et puis un cambrioleur, ça laisse toujours des traces. Et maintenant, il faut annoncer la mort d'Odile à sa fille, à Léana. Aller expliquer à une môme de 6 ans que sa maman est morte sous les coups d'un fou furieux. Les grands-parents sont effondrés, ils en sont incapables. Et donc c'est le maire du village qui s'y colle. Il connaît Odile depuis tout petit. Il cherche les mots, il tente d'y mettre les formes, mais on ne trouve jamais les bons mots pour décrire une telle horreur. Léana passe toute la nuit à pleurer dans les bras de sa grand-mère. Quand elle saura, quand elle saura. Comme toujours, quand les policiers n'ont pas de piste, ils commencent par une enquête de voisinage. Le quartier est typique du bassin minier du Nord, une enfilade de maisons mitoyennes en briques rouges. Les gens vivent collés les uns aux autres, alors peut-être que quelqu'un a vu ou entendu quelque chose. Ah oui, oui. On m'a dit ce qui s'était passé chez Odile Paulet. Mais moi, je suis désolé, j'ai rien vu, j'ai rien entendu non plus. Un espoir peut-être dans le supermarché d'à côté. Il est équipé de caméras dont certaines sont orientées vers la maison d'Odile. Bonjour monsieur. Police. Dites-moi, est-ce qu'on peut visionner les enregistrements de vos caméras, là, notamment celles qui sont orientées dans cette direction-là? Ah, les caméras. Ah, le problème, c'est qu'il n'y en a pas une qui marche. Ça fait un moment qu'elles sont toutes à fesses. Je suis vraiment désolé, monsieur. Il y a de quoi. Il reste le portable et la voiture qui ont disparu. Bon, faut faire une récuse auprès de l'opérateur. Hein. Faut savoir s'ils peuvent le localiser, ce portable. Mais la réponse est non. Le portable n'est pas localisable. Il est éteint depuis le meurtre. Quant à la voiture, la Clio d'Odile, les policiers signalent sa disparition à tous les services de police de France et même de Belgique. On verra si quelqu'un se manifeste. Le lendemain de la découverte du corps d'Odile, a lieu l'autopsie à l'Institut médico-légal de Douai. Alors, on a là quelque chose d'assez inhabituel. Elle a été étranglée 2 fois, figurez-vous. Une fois à main nue, et une deuxième fois avec une cordelette ou quelque chose de ce genre. D'accord, docteur. Autre chose? Elle a été violée. Très récemment, c'est-à-dire juste avant sa mort. Les traces de pénétration forcée sont absolument sans équivoque. Et donc on a du sperme, on a un ADN. Et non. Non, on peut imaginer que le violeur a mis un préservatif, je ne vois que cette explication. Ça, c'est original. Violeur qui enfile une capote. À part ça, le légiste n'a identifié aucune trace de défense, comme si elle n'avait rien vu venir, ou

0: une amie d'Odile et qui raconte au policier quelque chose de bien intéressant. Ben voilà. Il m'est arrivé un truc vraiment bizarre. L'ex-mari d'Odile, Olivier Touche, il vient de m'envoyer un SMS. Et je vous avoue que ben ça m'a un peu surprise. Et même pour vous dire, j'ai eu une bouffée d'angoisse. Pourquoi ça vous a surpris? Ben, d'abord parce que lui et moi, honnêtement, on se connaît à peine. Et ensuite parce que il m'a envoyé le message sur mon nouveau numéro de téléphone. Je viens d'en changer. Je vois pas comment il le connaissait. Et qu'est-ce qu'il vous dit dans ce message? Ben, manifestement, il savait qu'Odile était morte. Et il m'écrit qu'il était lui-même inquiet de pas avoir de ses nouvelles. Franchement, je vois pas pourquoi il me dit ça. À moi, quoi. Ah, ça peut ressembler au SMS de quelqu'un qui cherche à se couvrir. Et le nouveau numéro de téléphone de Sabrina, peut-être qu'il le connaît parce que il l'a trouvé sur le téléphone d'Odile. Le fameux téléphone qui a disparu. C'est Olivier Touche, le mari d'Odile. Les policiers le convoquent illico, le soir même de la découverte du corps de sa femme. Il débarque dans les locaux de la brigade criminelle de Lille sur les coups de 22h. Un moustachu, un peu falot, cheveux courts, visage allongé, petites lunettes rondes, une tête de comptable. Et pardon pour les comptables. Sur le papier, il est toujours marié avec Odile, mais séparé depuis 2 ans. Ils sont en instance de divorce, comme on dit. Et quand il s'assoit en face d'eux, les policiers décident de tenter comme un électrochoc, juste pour voir sa réaction. Bien, monsieur. Alors avant tout, je vous informe que votre femme, Odile, a été assassinée. Assassinée? Je savais qu'elle était morte, mais... Assassinée, je savais pas. C'est terrible. Oh, mon Dieu. Comment je vais faire, moi, maintenant? C'est Odile qui m'aide financièrement depuis qu'on est séparés. Ouf, qu'est-ce que je vais devenir? Ça alors? On lui dit que sa femme, la mère de sa fille, a été assassinée et tout ce qu'il trouve à dire, c'est « Qu'est-ce que je vais devenir ?» Il aurait voulu attirer l'attention sur lui qu'il n'aurait pas mieux fait. Les policiers savent maintenant que le type a le cœur sec. Alors ils enchaînent. Alors, monsieur Touche, nous avons reçu le témoignage d'une certaine Sabrina. C'est une amie de votre femme, c'est ça?
1: Oui, c'est ça.
0: Elle s'étonne que vous lui ayez envoyé un SMS sur son portable, sachant qu'elle vient de changer de numéro. Comment vous l'avez eu, ce numéro, monsieur?
1: Ah ben, ça c'est Odile, elle me l'a donné. En me disant qu'en cas de pépin, elle faisait partie des amis que je devais prévenir.
0: D'accord. Que faisiez-vous dans la nuit du 24 au 25 mai, monsieur Touche?
1: Je me suis couché tôt. J'avais un mal de tête carabiné. Donc je me suis mis au lit, je regardais un peu la télé. Et je me suis endormi.
0: S'endormir dans son lit le soir, ça se tient. Ce type à la tête de comptable a l'air finalement réglo. Les policiers lui demandent alors de raconter en quelques mots son histoire avec Odile.
1: Ben, on s'est rencontrés il y a 12 ans, je crois.
0: Oui, c'est ça.
1: 12 ans en boîte de nuit. Bon, on a dansé, on a bu, on est rentrés ensemble. Et après, on s'est plus quittés, quoi. Et donc, on s'est installés à Rovandin.
0: Il raconte qu'ils se sont mariés 5 ans plus tard. Et que la petite Léana est arrivée dans la foulée. Pour quelle raison, monsieur Touche, est-ce que vous vous êtes séparé avec votre femme et vous avez engagé une procédure de divorce?
1: Ben, je me suis aperçu qu'elle allait sur Internet pour se trouver des amants. Ça a tout gâché. Avec les types qu'elle rencontrait sur Internet, ils s'échangeaient des photos

0: obscène, quoi. Elle leur envoyait des photos dès la poil. Et eux, ils lui envoyaient aussi des photos à poil, quoi. Et je vais même vous dire, sur certaines photos, ben, les types, des fois, ils se branlaient. Voilà, c'est pour ça qu'on s'est séparés, quoi. La vie de couple, c'était plus possible. Et vous les avez rencontrés, ces hommes? Non. Non, jamais. Mais si j'étais vous, je m'intéresserais à eux. Et voilà. L'audition d'Olivier Touche a duré 5 heures, et il rentre chez lui. Et les policiers se disent, on a fait fausse piste. Il a l'air sincère, ce type. Deux jours après le meurtre, les policiers lillois sont de retour sur la scène de crime, chez Odile. Ils fouillent la maison de fond en comble. Hé ! Regarde ce que j'ai trouvé. Oh, c'est pas banal, ça, hein ? Une pile de DVD, dont les jaquettes sont des photos porno sur lesquelles on reconnaît le visage d'Odile. En fait, c'est un collage. C'est-à-dire qu'on a collé la tête d'Odile sur la jaquette de film porno. Mais qu'est-ce que c'est, ça? Et c'est pas tout. Sur l'ordinateur d'Odile, les policiers tombent sur un fichier photo. Ils cliquent dessus. Oh putain! Regarde-moi ça. Des photos d'Odile, sous la douche, à poil donc. T'as vu? Regarde pas l'objectif. On a l'impression qu'elle sait pas qu'elle est photographiée. Tu peux regarder de quand elles datent, ces photos? Ouais. Ben, elle date d'il y a 2 ans. Ouais, elle date d'il y a 2 ans. C'est-à-dire pile au moment où Odile s'est séparée de son mari. Mais qu'est-ce que c'est que ce sac de nœuds? Bon, on embarque tout ça, hein, et on file ça au labo pour analyse, hein. Et après, les policiers se lancent sur la piste de ces amants dont le mari leur a parlé. Alors, ils commencent par aller voir les voisins. Des hommes qui passaient chez Odile. Oh ben ça, on peut pas dire l'inverse, hein. Il y en avait. En même temps, elle était séparée d'Olivier, donc ça nous a pas trop surpris, hein, non plus. Vous en connaissez certains, de ces hommes? Ah ben oui. Ben il y a Diego. Diego. Les policiers n'ont pas de mal à le trouver, il est du quartier. C'est un jeune gars, beaucoup plus jeune qu'Odile. Bien monsieur, est-ce que vous connaissez Odile Touche, née Odile Paulet? Et si oui, quel type de relation est-ce que vous aviez avec elle? Oh oui, je la connaissais. Mais quand vous dites quel type de relation, qu'est-ce que vous voulez dire? Ben, est-ce que vous couchiez avec elle? Odile? Non. Pas du tout, c'est juste une amie. Juste une bonne copine, quoi. Ça s'arrêtait là. Vous savez, faut pas croire tout ce qu'on peut raconter sur elle, hein, vous savez ça. Les gens dans le quartier, ils ont la langue bien pendue, vous savez, c'est des langues de pute. Hein. Ils aiment bien dire du mal. Mais Odile, c'était pas du tout une Marie-Couche-toi là. Mais alors, pas du tout. Ce Diego a l'air parfaitement bien dans ses baskets. Alors les policiers le croient. Cette histoire d'amant qui défile était peut-être un peu exagérée. Ça y est, les experts en informatique du labo viennent de rendre leur rapport. Alors sur l'historique des sites de rencontres qu'elle fréquentait, rien d'inquiétant. En revanche, sur le disque dur de son ordinateur, ils sont tombés sur son journal intime. Et là, il y a du lourd sur Olivier Touche, son mari à tête de comptable. Il apparaît comme un pervers manipulateur qui humiliait régulièrement sa femme. Dans ce journal, par exemple, Odile raconte qu'un jour, elle prend sa douche et que l'autre coupe l'eau chaude net, juste pour l'entendre gueuler. Et elle dit qu'une autre fois, il a voulu la violer et qu'elle ne s'en est sortie que parce qu'elle a hurlé. Bref, cet Olivier Touche n'est pas exactement le monsieur un peu falot qu'ils ont vu l'autre jour. Du coup, les gars de la crime retournent voir les parents d'Odile et ils tombent sur le père. Bon d'abord, monsieur, Est-ce qu'il est vrai que votre fille avait, comme prétend son mari, de nombreux amants? Comment ça, de nombreux amants? Vous foutez de moi ou quoi? Elle était pas du tout comme ça, ma fille. C'est lui qui vous a dit ça. Oh, quel sale type, celui-là. Un flambeur, un kleptomane, il lui piquait sa carte bancaire dans son sac à main. Et la mère n'est pas tendre non plus avec Olivier de Touche. Oh, mais c'était un mauvais gars, celui-là. Bourré de vice, incapable de mettre un sou de côté. L'argent lui brûlait les doigts. Et puis, accro au jeu avec ça, oui. Je vous dis, c'était pas une affaire, hein, ce garçon. Et c'est comme ça que les policiers apprennent qu'Olivier Touche est endetté jusqu'au cou, qu'il risque tous les jours une interdiction bancaire et qu'il a les huissiers aux fesses. Et que les beaux-parents, qui n'ont pas beaucoup de sous, hein, se sont saignés pour l'aider. Et que c'est pour ça qu'Odile a demandé le divorce. Et le coup fatal est porté par la sœur d'Odile, Florence. Il l'a traqué sans arrêt. Il lui laissait aucun répit. Il était complètement dingue. Je sais même qu'il la prenait en photo sous sa douche depuis le grenier, à travers la grille, la grille d'aération. Ça, les policiers s'en doutaient déjà, puisqu'ils sont tombés sur les photos dans l'ordinateur d'Odile. Bref, jusque-là, Olivier Touche avait une tête de comptable. Désormais, il a une tête de coupable. Vous avez vu sa rime? Ah oui, les vers me sortent par les pores de la peau, que voulez-vous? Mais à part ça, pour l'instant, les policiers n'ont pas de soupçons, pas la queue d'une preuve. Eh bien, la voilà, la preuve. Les enquêteurs viennent de recevoir la fadette d'Olivier Touche, c'est-à-dire le relevé détaillé de son téléphone portable, et notamment les bornes que son téléphone a accrochées le jour du meurtre. Bon, ah ben maintenant on sait qu'Olivier Touche nous a menti. Vous savez où il était la nuit où sa femme a été assassinée? Il était dans son quartier. Pas du tout comme il nous l'a dit. Au fond de son lit avec un mal de tête épouvantable. Il était sur les lieux du crime à l'heure du crime. Les flics de la crime vont immédiatement le chercher chez lui. Et cette fois, ils le mettent en garde à vue. Je comprends pas ce que je fais là. J'aimerais bien qu'on m'explique, quoi. Ah, mais on va vous le dire, ce que vous faites là, monsieur. On a quelques petites précisions à vous demander. Sur la nuit du 24 au 25 mai. Mais bon sang, je vous l'ai déjà dit. Je vous parle à expliquer à chaque fois. J'étais au lit avec un mal de crâne. Très bien. Alors, il faut que vous fassiez attention à votre téléphone portable. Hein. Parce que lui, cette nuit-là, il est allé se promener du côté de chez votre femme. Il y était tout seul, monsieur Touche. Votre portable, vous étiez avec lui. Et là, il se met à bredouiller, à bafouiller. Il a l'air très embarrassé. Manifestement, il n'avait pas prévu la question. Mais dans les 10 heures qui suivent, il ne lâche rien. Et puis d'un coup, pressé de questions, coincé, il avoue. Et il se met à raconter l'incroyable journée du crime. Je venais de recevoir un avis d'expulsion. Je n'avais pas payé mes loyers. Ça m'a foutu au fond de cette histoire. Je me rongeais les sangs. Je n'arrivais pas à dormir. Alors, en pleine nuit, à 2 heures du matin, je me suis dit que je vais aller en parler avec Odile. Et donc, je suis parti à pied. Et j'ai marché jusqu'à chez elle. Continuez. J'avais besoin d'elle, je me sentais pas bien. On s'entendait bien, vous savez, on pouvait compter l'un sur l'autre. Alors je me suis dit qu'elle pourrait peut-être m'accueillir chez elle. Il jure qu'il n'avait rien d'autre en tête et surtout pas l'idée de la tuer. Quand je suis arrivé, je suis rentré chez elle par une fenêtre qui donne sur le jardin. Je savais qu'elle était toujours ouverte. Mais là, je n'ai pas voulu arriver. Alors, en attendant qu'elle se lève, je l'ai attendue dans le grenier.
1: Dans le grenier,
0: Mais quelle drôle d'idée. Il dit ensuite qu'Odile se lève, qu'elle prépare son petit déjeuner, et que lui, toujours dans le grenier, il entend la machine qui crache son café. Qu'ensuite, elle va dans la salle de bain, et que lui, il la mate à travers la grille d'aération. Il la mate, c'est tout. Et puis elle s'en va. Je l'ai laissée aller travailler. Je voulais pas la mettre en retard, vous comprenez? Je préférais attendre son retour pour discuter. Mais quand elle est partie, qu'est-ce que vous avez fait? Moi, je suis resté dans le grenier. Toute la matinée à l'attendre. Et alors, quand elle est rentrée du travail, vous êtes sorti de votre cachette ou pas? Non. Ah non, je suis descendu que quand elle est allée se coucher. Et là, quand elle m'a vu, elle me dit, mais qu'est-ce que tu fais là? Je lui ai dit, faut que tu m'aides, Odile. Elle m'a répondu qu'elle ne pouvait pas faire plus, qu'elle n'était pas Crésus, que... Elle m'a dit un truc que j'ai pas supporté. Elle m'a dit, tout ce qui t'arrive, c'est ta faute. Tu l'as bien cherché. Et ça m'a fait péter un câble. Surtout qu'elle a ajouté juste après, si ça continue, je te laisserai plus voir ta fille. Et là, il dit qu'il lui a sauté dessus, qu'il l'a violée, et qu'ensuite il l'a étranglée. Mais je demande sûr qu'elle était morte. Alors pour être sûr, je l'ai étranglé avec une cordelette. Je suis allé chercher au garage.
1: Mais pourquoi vous l'avez violée?
0: Tout le monde lui passait dessus. Je vois pas pourquoi je me serais privé.
1: Ce type est complètement cintré. Il vient de dérouler ses aveux sans émotion et manifestement sans remords. Aucun. Et il insiste, il n'avait rien prémédité. C'est un triste concours de circonstances. Il s'est laissé emporter par une colère noire. C'est tout. Sauf que les policiers de la crime ne le croient pas, à cause d'un détail qui signe la préméditation. Le préservatif. Il a mis un préservatif pour la violer, et donc il avait une capote sur lui. Donc, tout ça était prévu. Après 48 heures de garde à vue, Olivier Touche est mis en examen pour assassinat et pour viol. Et il est incarcéré à la maison d'arrêt d'Arras. Son procès devant la cour d'assises de Douai dans le Nord s'ouvre 2 ans après le crime, en mai 2009. Quand il apparaît dans le box, il a le crâne rasé, le teint blême, mais un sourire aux lèvres, un sourire qui choque tout le monde. Et d'emblée, il charge sa femme.
0: C'était une femme volage. Voilà ce que c'était. Elle me rendait fou.
1: Il déblatère. Il salit la mémoire d'Odile. Au point qu'au bout d'un moment, le président sort de ses gonds.
0: Enfin, monsieur Touche, vous n'en avez pas assez de salir la mémoire de cette jeune femme?
1: Non. Non, il n'en a pas assez. Et il se met à lire des passages du journal intime d'Odile pour la salir encore. Au bout de 5 jours de procès, la cour d'assises rend son verdict.
0: À la première question, Olivier Touche est-il coupable d'avoir volontairement donné la mort à Odile Paulet? La cour et le juré ont répondu oui. À la deuxième question, Olivier Touche a-t-il agi avec préméditation? La cour et le jury ont répondu oui.
1: Olivier Touche est donc condamné pour assassinat à 25 ans de réclusion criminelle. Il ne manifeste aucune émotion. Un cœur sec.
0: Pour débriefer cette histoire, voici Maître Emmanuel Rigler du barreau de Lille. Vous étiez Maître Rigler, l'avocat des parents, de la sœur et de la petite fille d'Odine dans ce dossier. Peut-être pour commencer, un commentaire sur le quantum de la peine. Donc pour assassinat et viol, Olivier Touche encourait la perpétuité. 25 ans, est-ce que vos clients sont satisfaits ?
2: Écoutez, ils avaient besoin d'avoir la vérité, de connaître le réel déroulé, c'était l'essentiel pour eux, et d'être effectivement certain que justice passerait. Le quantum importait peu, ils voulaient simplement être sûrs que la jeune fille qui se retrouvait orpheline de maman et avec un père en détention soit majeure à sa sortie de prison, pour être certain que c'était elle qui choisissent de reprendre ou pas des contacts un jour avec lui ou pas.
0: Pour vous, la préméditation, qui est donc reconnue par les jurés, ne fait aucun doute.
2: La préméditation, véritablement, ne posait aucun doute parce qu'il s'était équipé. Il avait pris des vivres, il avait pris des cordes, il avait pris des éléments avec lui dans le grenier qui lui permettait de répondre à tous les scénarios possibles. Et donc, on se doute bien qu'il ne voulait pas effectivement juste l'attacher pour un jeu, mais au contraire, lui donner la mort, ça ne posait pas de difficulté, non.
0: Et Léana, justement, donc le père tue sa mère, ce qui fait que elle devient dans la seconde orpheline. Est-ce que vous avez des nouvelles de cette petite fille qui a grandi depuis ?
2: Oui, très régulièrement. Écoutez, elle a grandi avec une de ses cousines, puisque la victime avait une seule sœur qui s'est magnifiquement occupée d'elle, et les filles qui avaient à peu près le même âge ont pu grandir ensemble, et donc elle s'est retrouvée avec une famille de substitution qui s'est battue, qui se bat. Il y a rien de définitif, rien d'acquis, mais en tous les cas, elle a été couverte d'amour. Voilà.
0: J'ai cru comprendre tout à l'heure qu'il n'est pas exclu qu'elle revoie son père un jour.
2: Non, la question ne se pose pas aujourd'hui. C'est très clair dans sa tête, mais en tout état de cause, il ne fallait pas que ce soit à quelqu'un d'autre qu'elle de choisir. Et quelle est la liberté effectivement d'apprécier. Aujourd'hui, sa politique est faite et sa position est ferme, mais c'est quelque chose dont on ne voulait pas la priver. Léana a été couverte d'attention et on a fait en sorte que la famille a fait en sorte qu'elle puisse être une jeune femme équilibrée avec conscience de tout ce vécu.
0: Alors, j'avoue qu'on a un peu de mal à saisir le mobile de cet assassinat, et ça m'intéresserait bien d'entendre comment, à quelle réponse est-ce que vous êtes arrivé vous-même.
2: Il n'y a aucun mobile. Cet homme a tué et a prévu de tuer quelqu'un qui était la seule personne à lui venir encore en aide, qui le supportait encore, qui lui tendait la main, qui lui prêtait le peu d'argent qu'elle avait. Il n'y a absolument, effectivement, aucun autre mobile que l'égocentrisme, que l'égoïsme et de quelqu'un qui a vraiment effectivement tué son jouet, tué son ancienne esclave, tué sa chose. Non, il n'y a véritablement aucune excuse au bénéfice de cet homme.
0: Mais Maître Rigler, est-ce qu'on peut pas dire qu'il tue parce qu'il est assommé de dettes ? C'est-à-dire que c'est un type au fond du trou, quoi.
2: Oui, après, nous n'avons pas tous la même capacité à nager. Et on peut se noyer effectivement dans un verre d'eau. Les dettes qu'il avait étaient tout à fait épongeables. La Banque de France aujourd'hui vient en aide à des millions de gens dans la même situation. Il n'y avait rien d'impossible. Il suffisait à cet homme de travailler, de reprendre le travail. Il avait obtenu une très forte indemnité de licenciement qu'il avait dépensée très vite. Et il suffisait qu'il se remette au boulot pour que tout s'éponge. Au contraire de cela, effectivement, il s'est enfermé dans des dédales dont il n'a jamais su effectivement sortir.
0: Est-ce que quelque part il n'est pas un peu jaloux de sa femme ?
2: Mais il est jaloux de tout, malheureusement. Il est jaloux de sa simplicité, il est jaloux de sa bonne volonté, il est jaloux de sa bonne humeur. Il est jaloux de ses amitiés, il est jaloux de ses rencontres, il est jaloux absolument de tout, et sa jalousie lui fait même oublier qu'ils ont une fille en commun et que cette femme lui lave encore son linge et lui donne encore de l'argent.
0: Ah, parce qu'elle faisait tout ça encore ?
2: Encore, oui, encore et toujours, oui, tout à fait. Ce sont des gens très simples que je défends. Et qui sont remplis effectivement d'attention. Le grand-père s'occupe du resto du cœur, de la solidarité locale dans la commune. Il est conseiller municipal chargé des affaires sociales. Enfin, ce sont des gens qui ont le cœur sur la main.
0: Et d'ailleurs, le grand-père meurt en quelque sorte de chagrin.
2: Il s'éteindra peu de temps après, effectivement. Il aura un grave accident de la route aussi peu de temps après qui le perturbera beaucoup. Et tout cela est vraiment lié.
0: Il se laisse aller, quoi.
2: Et toute la famille est effectivement dans le deuil depuis maintenant fort longtemps, oui.
0: Il faut quand même répondre à cette question. Avait-elle ou pas, Odile, beaucoup d'amants, comme lui le disait ?
2: Non, absolument pas. Ce sont effectivement ces fantasmes, ces fictions. Vous avez rappelé ces photomontages, ces jaquettes de vidéos, tout ça est propre dans son délire. Elle n'était inscrite sur aucun site, elle n'était répertoriée nulle part. Elle rencontrait effectivement des gens sur son travail, dans sa vie, des voisins aussi, mais qui ne finissaient pas dans son lit.
0: Mmh. Elle n'avait pas d'amant en vérité.
2: Mais même pas, elle avait plein d'autres choses à faire. Déjà un travail avec des horaires totalement décalés, une petite fille à élever, les dettes de son compagnon, son ex-compagnon à éponger. Enfin, sa vie ne laissait pas place à grand chose d'autre que les réalités du quotidien.
0: Alors parlons maintenant de la perversité de cet homme. Les DVD et les photos, qu'est-ce qu'ils font dans l'ordinateur d'Odile ?
2: Ce sont effectivement des choses qui sont depuis longtemps dans l'ordinateur, à une époque où il était encore avec elle.
0: Oui, c'est un ordinateur commun, quoi.
2: C'était l'ordinateur de la maison, de la famille, qui était effectivement rangé. Et oui, il faut effectivement chercher dans la psychologie de ce monsieur une réponse, parce que dans nos psychologies, on ne trouvera jamais rien qui puisse répondre à telles interrogations. Enfin, je ne comprends pas qu'il ne se calme pas quand il fait ses montages, ses découpages. Enfin, ça frise véritablement la folie par moment, oui.
0: Mais est-ce qu'Odile, du coup, puisque ses photos étaient dans son ordinateur, est-ce qu'elle savait qu'il prenait ses photos ?
2: Absolument pas.
0: Depuis le grenier ?
2: Non, absolument pas. On a tous découvert, effectivement, les trous qui avaient été percés. D'ailleurs, il faudra des investigations poussées de la police technique et scientifique de la PJ, parce qu'effectivement, aux premières visites, aux premières inspections, perquisitions, rien ne sera décelé. Il a fait ça avec beaucoup d'habileté, ce qui vous rendra d'ailleurs encore plus crédible la circonstance aggravante de préméditation.
0: Que disent les psychiatres à son sujet ? Parce que là, on a affaire à une perversité extrêmement rare. Être le mateur de sa propre femme, qu'on peut voir à poil quand on veut le soir au moment de se coucher, etc. Pourquoi est-ce qu'il la regarde Qu'est-ce qu'ils disent les psychiatres là-haut ? Pourquoi est-ce qu'il la regarde du grenier ?
2: Il n'a pas spécialement besoin de la voir à poil. Il a besoin de vérifier absolument tout ce qu'elle fait. Il lui prête une sexualité folle. Il lui prête des aventures. Il lui invente des masturbations dans la douche. Enfin, il lui prête véritablement toutes les vies possibles. Et il a besoin de contrôler, de s'assurer que c'est vrai ou que c'est faux, mais en tous les cas, il veut tout maîtriser et tout savoir. Et cette course le pousse à ses excès et qui vont jusqu'à tuer cette femme d'une simplicité extraordinaire, mais extraordinaire aussi pour le reste des qualités.
0: Mais les psychiatres, donc, ils disent quoi ? Vous vous souvenez de ça ?
2: Ah, qu'il est... Oui, bien sûr, ce dossier est tout frais encore dans nos mémoires, parce que je suis toujours en contact avec ce qu'il reste de cette famille. Oui, les psychiatres nous parlent d'un... Il n'a pas de maladie mentale, il est juste égocentrique, il est juste, effectivement, tourné et obsédé par lui-même. Il n'y a que sa propre vie et il n'y a que lui qui l'intéresse.
0: Il y a un côté psychopathe, parce qu'il n'a strictement aucune empathie. J'ai utilisé l'expression, mais elle m'est venue toute seule, mais je la trouve pas mal, un cœur sec.
2: Oui, moi j'aurais dit pas de cœur.
0: Du tout.
2: Mais oui, parce qu'il sait qu'il y a effectivement cette petite fille au milieu de tout ça et que forcément elle doit être paramétrée à un moment ou un autre dans ses choix et dans ses décisions et que même sec, quand on a une petite fille aussi extraordinaire que cela, eh bien on arrive à se freiner, sauf à être malade mental, et il ne l'est pas.
0: Merci infiniment, maître Emmanuel Rigler, avocat de la partie civile dans ce dossier.
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1: Voici l'histoire d'une héroïne de la cause noire, Rosa Parks, célèbre pour avoir refusé de laisser sa place dans un bus à un blanc. C'était en 1955 à Montgomery, dans l'Alabama, aux États-Unis. J'ai tiré ce récit de son autobiographie, Mon histoire chez Libertalia. La réalisation est signée Céline Lebras.
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1: Voilà comment Rosa Parks elle-même raconte dans ses mémoires le geste qui l'a rendue célèbre. Un soir, début décembre 1955, dans un bus de Montgomery, j'étais assise à une place située sur la première rangée de la section pour les gens de couleur. Les blancs, eux, étaient assis dans la partie avant du bus qui leur était réservée. D'autres blancs montèrent à bord et la section blanche se trouva sans plus aucune place assise. Quand une telle situation se présentait, nous autres les noirs étions censés laisser nos places aux blancs. Mais ce jour-là, je n'ai pas bougé. Le conducteur m'a lancé « Libère donc ces premières rangées de sièges !» Je n'ai pas bougé. Je ne me suis pas levé. J'en avais assez de céder devant les blancs. Le chauffeur m'a dit « Je vais te faire arrêter !» Et moi j'ai répondu « Vous n'avez qu'à faire ça !» Deux policiers blancs sont arrivés et j'ai demandé à l'un d'entre eux « Pourquoi est-ce que vous nous malmenez autant ?»«
2: Je sais pas, mais la loi est la loi. Tu es en état d'arrestation. »
1: J'en avais assez de céder. Quand Rosa Parks pose ce geste, elle a 42 ans. Et je vais vous raconter son histoire depuis le début pour tenter de comprendre pourquoi ce jour-là, elle a dit non. D'où elle a tiré la force de dire non.

0: Rosa naît en février 1913 à Tuskegee, dans l'Alabama. Son père est maçon et charpentier. Il s'absente beaucoup pour ses chantiers et un jour, il finit par ne plus rentrer. Rosa grandit donc avec sa mère, chez ses grands-parents maternels, dans une ferme à Pine Level, toujours dans l'Alabama. Vers 3-4 ans, elle voit bien que les Blancs et les Noirs ne vont pas dans les mêmes écoles. Que les écoles des Blancs ont des vitres en verre, alors que son école à elle n'a que des volets en bois. Elle va à l'école à pied, et elle voit le bus des enfants blancs qui lui jettent leurs déchets par la fenêtre. Et surtout, à partir de l'âge de 6 ans, elle sait où est le fusil de son grand-père. Un fusil à deux coups qu'il garde à portée de main. « Je ne sais pas combien de temps je pourrais tenir s'il débarque ici, mais je flingue au moins le premier qui franchit cette porte. » De qui parle son grand-père ? Du Ku Klux Klan. Depuis quelque temps, ils font des descentes dans les quartiers noirs. Ils brûlent des églises, ils passent des noirs à tabac, parfois ils les tuent. Alors Rosa, le soir, se couche tout habillée, au cas où il viendrait. Et parfois, elle reste avec son grand-père, éveillée, à monter la garde. Lui, dans son fauteuil à bascule, le fusil à portée de main, et elle, assise à côté, devant la cheminée. En se disant, dans sa tête de petite fille de 6 ans, « Je veux le voir utiliser son fusil. Je veux être là. » Le grand-père de Rosa n'est pas noir-noir. Il a la peau très claire. Et comme en plus il a les cheveux raides, parfois les gens le prennent pour un blanc. Et lui, il en profite. Il va droit vers les blancs et il leur tend la main. « Bonjour, mon nom est Edward. » Ça ne se fait pas. On ne serre pas la main des blancs. Et un noir ne se présente que par son prénom, jamais par son nom. Et Edward, c'est son nom. Mais le grand-père est comme ça avec les blancs. Il est belliqueux. Du coup, il ne veut pas que Rosa joue avec les enfants blancs. Ceux du contremaître de la plantation, par exemple.
1: « Je ne veux pas vous voir approcher les blancs. Je ne veux pas. »
0: Ça forge le caractère, un grand-père comme ça, non ?

0: Rosa a 10 ans. Sur le chemin de l'école, elle croise un petit blanc de son âge, Franklin, qui la regarde le poing serré.
1: « Je vais te taper dessus, toi !»
0: Qu'est-ce qu'elle fait? Elle attrape une brique et elle lui dit « Vas-y !» Prête à lui jeter la brique à la figure. Et le gamin se déballonne et il poursuit son chemin. Rosa, 10 ans. Et après, elle se fait engueuler par sa grand-mère.
1: « Rosa, tu as les nerfs à fleur de peau. Si tu n'es pas plus prudente, ils vont te lyncher avant tes 20 ans. »
0: Du coup, elle a peur. Vous voyez que toute petite, Rosa Parks a du caractère. Et elle est déjà une résistante à la ségrégation. En 1924, Rosa a 11 ans et sa mère l'envoie poursuivre sa scolarité dans la ville d'à côté, Montgomery, dans de la famille. Elle arrive de la Cambrousse et elle découvre l'existence en ville de fontaines séparées. C'est écrit dessus, hein? White, seuls les blancs peuvent y boire. Color, ça c'est pour épancher la soif des noirs.
1: D'après toi, l'eau, elle a le même goût?
2: Je sais pas. J'ai jamais goûté l'eau des Blancs.
0: Rosa va à la meilleure école pour noirs de Montgomery. Un jour, elle rentre de l'école et elle doit traverser un quartier blanc. Elle est sur le trottoir et là, un gamin blanc en patin en roulette lui donne un coup d'épaule pour la pousser hors du trottoir. Elle se retourne, elle le pousse à son tour. La mère du gamin se met à hurler.
1: Non mais ça va pas! Je peux t'envoyer en prison si je veux! T'en sortiras jamais!
0: Et elle lui répond, l'effrontée.
1: Mais c'est lui qui m'a poussé en premier! Moi j'ai rien fait!

Dans sa nouvelle école, la directrice est blanche. Miss White l'a bien nommée. Rosa l'adore, comme elle adore cette école. Tous les professeurs sont blancs, pourtant. Mais c'est une école militante. Miss White est une blanche qui a épousé la cause des Noirs. Elle veut donner aux jeunes filles noires de l'ambition. Et Rosa se dit qu'elle a bien de la chance d'être là, avec cette directrice qui les traite avec dignité, sans jamais les rabaisser. Elle suit les cours classiques, anglais, sciences, géographie, et aussi des cours de sciences domestiques, pour apprendre à cuisiner, à coudre, à s'occuper des malades. Et c'est comme ça qu'elle devient une bonne couturière. Un jour, Rosa est avec sa cousine en train de ramasser des baies dans un terrain vague. Un gamin blanc leur lance. Hé, les négros, vous feriez mieux de pas toucher à ça. Et du tac au tac, Rosa lui dit. Toi, si tu viens ici, on va te coller une sacrée raclée. Je vous ai raconté toutes ces petites histoires de l'enfance pour vous dire en vérité qu'une héroïne comme Rosa Parks, ça ne se fabrique pas en un jour. Après le collège, Rosa va un temps à l'université pour devenir enseignante. Et puis à Pine Level, sa mère et sa grand-mère ont des problèmes de santé, elle rentre pour les aider. Et un peu avant ses 20 ans, une de ses amies lui présente Raymond Parks. Au début, elle le trouve trop blanc. Et c'est vrai qu'il a la peau très claire, même s'il a les cheveux d'un noir. Il est barbier, Raymond, dans un salon noir du centre-ville de Montgomery. Elle n'est pas intéressée, mais il insiste. Alors ils vont se balader en voiture, il a une petite nache rouge. C'est pas courant, un noir avec une voiture. Et dès la deuxième sortie, Raymond parle de mariage. Elle fait semblant de pas entendre. Et puis il y revient. « Je pense vraiment que nous devrions nous marier, Rosa. »

0: Rosa épouse donc Raymond au mois de décembre 1932. Et ce faisant, elle épouse un militant, le premier qu'elle rencontre, car Raymond Parks, son désormais mari, milite à l'Association nationale des gens de couleur, une organisation qui combat la ségrégation et qui demande l'accès à l'éducation pour les Noirs. Et après le mariage, Rosa et Raymond vont s'installer en ville, à Montgomery, dans une petite maison. Rosa termine les études qu'elle avait dû interrompre et elle obtient son bac, comme seulement 7% des Noirs de son époque. Raymond a des réunions un peu secrètes le soir. Et de temps en temps, ça se passe à la maison. Et la scène est incroyable. La table de la cuisine est recouverte de pistolets. Les militants sont tous armés. Rosa n'assiste pas aux réunions. Elle reste sur la terrasse. Raymond est engagé entre autres dans la défense de ce qu'on a appelé les Scarborough Boys. 9 Noirs que 2 femmes blanches accusent de viol. Et qui sont innocents, mais qui ont été condamnés à mort. Il se bat pour sauver leur tête au sein d'un petit groupe clandestin. Et quand il va à ses réunions, Raymond doit se cacher. Rosa a maintenant 30 ans. Et là, 12 ans avant l'événement qui va la rendre célèbre, intervient un premier incident dans un bus. Je vous explique la règle. Dans les bus de Montgomery, il y a 36 places. Les 10 places de devant sont pour les Blancs. Et les 10 places de derrière, pour les Noirs. Et les 16 places du milieu, ça dépend. Ça dépend du chauffeur, qui au passage est armé et qui a des pouvoirs de police. Et donc un jour de l'hiver 1943, un bus arrive. La partie arrière, celle des Noirs, est pleine. Il y a des Noirs accrochés au marchepied. Et donc Rosa entre par l'avant et se dirige vers l'arrière. Le chauffeur l'interpelle.
1: « Oh ! Tu descends de mon bus et tu passes par l'arrière. Pourquoi faire ? Je suis déjà dans le bus, je vois pas pourquoi je devrais redescendre. Et puis comment je vais remonter après ? Le fond du bus est plein à craquer. Tu passes par l'arrière, je t'ai dit. Tu descends de mon bus. »
0: Et là, le chauffeur vient vers elle et il l'attrape par la manche. Rosa se dirige alors vers l'avant et là, elle laisse tomber son sac. Et pour le ramasser, elle s'assoit sur un siège de blanc.
1: « Descends de mon bus !»« Je vais descendre. Mais vous feriez mieux de pas me toucher. »
0: Et elle finit par descendre. Mais elle ne remonte pas par la porte arrière. Elle attend le bus suivant. Et elle se jure de ne jamais plus remonter avec ce chauffeur.
2: On de la traconte, la suite de votre récit.
0: Cette année-là, 1943, Rosa adhère à son tour, comme son mari, à l'Association nationale des gens de couleur. Alors qu'il n'y a quasiment pas de femmes dans le mouvement. Cela dit, on la colle secrétaire. Elle répond au téléphone, elle enregistre les adhésions, elle écrit les courriers. Et surtout, elle recense sur un cahier les cas de discrimination, les actes de violence envers les Noirs. Au début des années 50, à Montgomery, dans l'Alabama, les bus de transport public sont un sujet de friction récurrent. Pour une raison simple, ce sont les Noirs qui les empruntent. 70% de Noirs, les Blancs, ont des voitures. Mais il faut toujours garder ces fichus 10 places à l'avant pour les Blancs. À un moment, il a été question de boycotter les bus. Mais les Noirs ont refusé. Ils ne pouvaient pas s'en passer. Au printemps 1955, une adolescente noire qui s'appelle Claudette Colvin et une vieille femme, noire elle aussi, refusent de laisser leur place à un Blanc dans la partie centrale du bus. La police arrive, la vieille dame accepte de descendre, mais pas la gamine, Claudette.
1: J'ai payé mon billet. J'ai aucune raison de descendre.
0: La police la fait descendre de force, et Claudette est arrêtée. et Rosa, en qualité de secrétaire de l'Association nationale des gens de couleur, la rencontre. Il est question de porter cette affaire devant la justice fédérale. Elle est d'accord. Mais au dernier moment, on découvre qu'elle est enceinte sans être mariée. Ça n'est pas le bon cheval. Les Blancs s'en donneraient à cœur joie. Il faut une plaignante inattaquable. Et pourtant, Rosa jure qu'elle n'a fait aucun calcul. Le soir du 1er décembre 1955, Rosa attend donc son bus. Quand le bus arrive, elle est perdue dans ses pensées. Alors elle paye son billet et après, elle s'aperçoit que le chauffeur, c'est le même que celui qui l'a fait descendre il y a 12 ans. Et là, elle voit une place libre dans la partie centrale. Et elle s'assoit. Elle n'est pas la seule, hein. Ils sont quatre noirs dans la partie centrale. À l'arrêt suivant, des Blancs montent et ils occupent toutes les places à l'avant, sauf un, qui reste debout. Le chauffeur intervient.
1: « Oh ! Libérez-moi ces sièges !»
0: Personne ne bouge.
1: « Ne vous attirez pas inutilement des problèmes ! Libérez-moi ces places !»

0: Les trois autres obéissent, mais pas Rosa. On a dit que c'était parce qu'elle était fatiguée. C'est faux. Elle refuse de se lever parce qu'elle est fatiguée de courber les chines.
1: Ok, très bien. Je vais te faire arrêter.
0: Voilà. Vous n'avez qu'à faire ça. Et donc le chauffeur arrête le bus et il attend la police. Et deux policiers arrivent qui montent à bord.
1: Pourquoi est-ce que tu ne vas pas te lever?
0: Et vous?
1: Pourquoi est-ce que vous nous malmenez?
0: Je sais pas.
1: Mais la loi est la loi et tu es en état d'arrestation.
0: Un policier attrape son sac, un autre son panier à provisions. Au passage, il demande au chauffeur.
1: Vous voulez porter plainte?
0: Oui.
1: Je finis mon boulot et je viens au bureau de police.
0: Et Rosa se retrouve au bureau de police.
1: Nom, prénom, adresse.
0: Et dans la foulée, elle est incarcérée à la prison de North Ripley Street. Elle n'a pas peur. Elle dit qu'à ce moment-là, elle n'a pas peur. Et elle se retrouve dans une cellule avec deux autres filles noires. Elle obtient de passer un coup de fil. Et elle appelle chez elle. C'est sa mère qui répond.
1: Mam, je suis en prison, mam. Demande à Parks de venir pour essayer de me faire sortir.
0: Sa mère lui passe alors Raymond.
1: Parks? Est-ce que tu veux bien me faire sortir d'ici? Je suis en prison.
2: Ok, Rosa. J'arrive. Je serai là dans quelques minutes.
0: Retour en cellule. Pas longtemps. Une gardienne arrive.
1: Sors, tu es libre.
0: C'est une activiste blanche, Virginia Durr, qui a payé sa caution. Et Virginia Durr attend Rosa devant la prison.
1: Oh Rosa, ça va? Vous n'avez pas été malmenée?
0: Mais elle sera jugée. Le procès est fixé au lundi suivant. Là-dessus, Raymond arrive et tout le monde se retrouve à la maison, y compris Virginia Durr. Les proches de Rosa sont en colère.
1: Ce genre de choses ne peut plus se reproduire.
0: Et le chef de l'Association nationale des gens de couleur, M. Nixon, fait alors une proposition.
1: Il faut porter cette affaire devant la Cour suprême. Et il faut faire de ton cas un exemple.
0: Elle hésite. Elle en parle à Raymond, à sa mère.
1: Ok, je suis d'accord. On fait ça, je porte plainte.
0: Rosa est la plaignante idéale. Elle n'a pas de casier, elle a travaillé toute sa vie. Elle n'est pas enceinte d'un enfant illégitime. Sa seule faute est d'être noire. Le lendemain, 35 000 tracts sont imprimés. Je vous en lis un extrait. Encore une femme noire a été arrêtée pour avoir refusé de quitter sa place dans le bus. Il faut que cela cesse. Les noirs ont des droits. La prochaine fois, c'est peut-être à vous que ça arrivera. Cette femme sera jugée lundi. Nous demandons à tous les noirs de ne monter dans aucun bus ce jour-là. Et dans la foulée, un grand meeting est organisé à l'église baptiste de l'avenue Dexter. Beaucoup de pasteurs sont là. Ils promettent d'en parler dans leur sermon dimanche, veille du procès. Et le miracle, c'est que le dimanche matin, l'appel au boycott des bus est relayé à la une du journal local, le Montgomery Advertiser. On annonce de la pluie pour lundi, jour du procès. Pourvu que le boycott soit suivi. Le matin du procès, le ciel est sombre, chargé. Mais les bus sont vides. Les noirs marchent à pied. Et les taxis noirs font le tour des arrêts de bus pour transporter les uns et les autres à tarif réduit. Les militants de l'Association des gens de couleur n'en reviennent pas. C'est la première fois que les noirs de Montgomery s'unissent contre la ségrégation. Aujourd'hui, Rosa ne va pas travailler, bien sûr. Elle met une longue robe noire avec un col blanc, un petit chapeau de velours avec des perles, un manteau gris, un sac à main et des gants blancs. Et elle arrive au tribunal. Un monde fou l'attend. Et les gens disent
1: « Jeff Miss with the wrong one now.
0: Ils s'en sont pris à la mauvaise personne. Le procès ne dure pas longtemps. Le chauffeur, James Black, est le principal témoin. Une femme vient aussi raconter un gros mensonge.
1: Il y avait une place de libre à l'arrière du bus. Eh bien, elle a refusé de la prendre.
0: Les avocats de Rosa plaident non coupable. Mais leur but, c'est qu'elle soit condamnée. Et elle l'est, rassurez-vous. Prison avec sursis et une amende de $10 plus $4 de frais de justice.

0: le soir même. Un meeting se tient dans une église baptiste. L'église est pleine à craquer. On a installé des haut-parleurs à l'extérieur. Un groupe de pasteurs a décidé de former une nouvelle organisation, l'Association pour le progrès de Montgomery. Elle s'est choisie un président, un jeune pasteur, qui vient d'arriver dans la ville. Martin Luther King. C'est Monsieur Nixon, le leader de l'Association des gens de couleur, qui prend la parole en premier.
1: Vous qui avez peur, vous feriez mieux de prendre vos affaires et de rentrer chez vous. Car cette histoire n'est pas prête de finir.
0: Et ensuite, c'est le docteur Luther King qui prend la parole.
1: Voici venu le temps de dire que nous n'en pouvons plus, que nous sommes fatigués. Pendant des années, nous avons fait preuve d'une patience incroyable. Nous avons peut-être laissé penser à nos frères blancs que nous aimions la manière dont nous sommes traités. Mais nous sommes ici ce soir pour finir de n'attendre rien d'autre que la liberté et la justice. Si vous vous battez avec courage, avec dignité, alors les livres d'histoire des générations futures marqueront une pause et diront « Là vivait un grand peuple, un peuple noir » qui injecta une nouvelle dignité dans les veines de la civilisation.
0: Et ensuite, le révérend Abernethy lit les revendications.
1: Nous demandons, petit 1, un traitement courtois pour tous dans le bus. Petit 2, premiers arrivés, premier servi sur les places assises, avec les blancs à l'avant et les noirs à l'arrière. Petit 3, l'embauche de chauffeurs noirs sur les lignes qui desservent les quartiers noirs. Ceux qui sont pour, levez-vous.
0: Tout le monde se lève. Les conseils municipaux de Montgomery refusent tout aménagement, alors le boycott se poursuit. Une semaine, deux semaines, trois semaines. Raymond et Rosa perdent leur job, l'un après l'autre. Fin janvier, les conseils municipaux finissent par accepter des aménagements. 10 places à l'avant pour les blancs, 10 à l'arrière pour les noirs, et au milieu, premier arrivé, premier servi. Mais le boycott se poursuit quand même. Début février, l'avocat Fred Gray dépose un recours auprès de la Cour fédérale devant la Cour suprême pour que soit déclarée illégale la ségrégation dans les bus de Montgomery. La Cour suprême met 9 mois à se prononcer. Et le 13 novembre 1956, elle déclare la ségrégation dans les bus de Montgomery inconstitutionnelle. C'est la victoire. Un mois plus tard, la décision est officielle. Et après une année entière de boycott des bus, le docteur Martin Luther King est le premier à monter dans un bus. J'ai passé plus de la moitié de ma vie à enseigner l'amour, la fraternité. Je continue de penser qu'il vaut mieux enseigner l'amour et l'égalité plutôt que la haine et les préjugés. Plus nous serons nombreux à atteindre cet état d'esprit, plus douces seront nos vies. Rosa,

0: J'ai tiré ce récit de son autobiographie, Mon histoire chez Libertalia.
1: Pour commenter son histoire du jour, Christophe Ondelatte reçoit un invité, acteur direct de son récit.
0: Quelle belle histoire! La formidable histoire de Rosa Parks que nous allons débriefer maintenant avec un historien des États-Unis qui s'appelle Corentin. C'est là, il faut qu'on poursuive l'histoire parce que je l'ai arrêté là par manque de temps. Mais ce qui se passe à ce moment-là à Montgomery va entraîner la fin de la ségrégation tout court dans les États du Sud aux États-Unis. C'est le début d'un mouvement qu'on va appeler le mouvement des droits civiques. C'est ça?
2: C'est ça. C'est la première pierre d'une décennie fantastique pour la communauté afro-américaine qui la voit récupérer l'égalité des droits dont elle avait été privée après la guerre de sécession et l'abolition de l'esclavage par les États du Sud. Et effectivement, c'est la première étape puisque à la suite de l'action de Rosa Parks, la Cour suprême conclut que non, on ne peut pas avoir deux communautés séparées mais égales, ce qui était sa position auparavant, qui justifiait la discrimination, et la Cour suprême dit non.
0: Et donc ça fait jurisprudence d'une certaine manière.
2: Exactement. Et donc, à partir de 1956, la Cour suprême dit, on a les communautés, elles doivent être égales dans l'absolu. Il n'y a plus de séparés mais égaux, comme c'était le cas depuis 1896. Donc effectivement, c'est le début d'une décennie fantastique pour la communauté afro-américaine, qui s'achève avec la loi sur les droits civiques, puis la loi sur le droit de vote, le Voting Rights Act.
0: Les droits civiques, c'est 1964.
2: C'est ça.
0: 11 ans donc après le geste que pose Rosa Parks.
2: Alors, 9 ans et 10 ans après. Et en fait, ce sont deux lois fédérales qui permettent, en théorie, aux Afro-Américains d'avoir exactement les mêmes droits civiques. Alors ça c'est très vaste. C'est le même droit aussi à l'embauche, le même droit au logement, et évidemment le droit de vote qui est précisé l'année suivante par le Voting Rights Act. Et effectivement, à ce moment-là, l'objectif d'une égalité de droits dans la loi est atteinte. Sauf que, et c'est là la suite de l'histoire, bien évidemment, il suffit pas d'un coup de crayon de la loi pour effacer des décennies, voire des siècles de discrimination. Et c'est pour cela que la même présidence, qui est la présidence à l'époque de Johnson, qui a succédé à JFK, décide de lancer, de projeter ce qu'on a appelé la discrimination positive pour créer des conditions plus favorables aux Afro-Américains dans les administrations, pour obtenir des emplois dans les administrations, pour faire des études, parce qu'il faut récupérer, rattraper toutes ces décennies de retard. Et là, à partir de 1965, on entre donc dans une nouvelle ère de l'affirmation de la communauté afro-américaine.
0: Et le héros de ce mouvement

0: mouvement féminin, d'un conseil politique féminin de femmes afro-américaines qui se mobilisent en amont et qui veulent reproduire à Montgomery ce qui avait déjà été fait par exemple à Baton Rouge en Louisiane, avec une femme en particulier qui s'appelle Joanne Robinson. Et c'est cette femme-là qui a l'idée
1: de la résistance,
0: voilà, ouais. Du boycott des bus, etc. Et simplement, elle attend une occasion. Et avec, en particulier, Nixon, dont vous avez parlé dans le récit, ils attendent la bonne candidate, celle qui dira non, qui refusera de bouger dans le bus et qui sera, j'allais dire, un symbole pouvant rallier tous les Afro-Américains.
1: Mais c'est un symbole et rien de plus.
0: Alors justement,
1: elle ne sera pas leader dans la foulée.
0: Non, justement, elle et Joanne Robinson sont écartées au profit de Martin Luther King. Et ça, les historiens insistent beaucoup là-dessus aujourd'hui. D'ailleurs,
1: écartées, vous dites?
0: Oui, oui, elles sont réduites en tout cas à l'état d'icônes. Elles ne sont pas dans le comité de direction, par exemple, de l'association pour l'amélioration de Montgomery qui est créée pour mener le boycott. Et c'est Martin Luther King et d'autres, hein, des pasteurs en particulier, qui prennent les commandes de la...
1: C'est du machisme? C'est parce qu'elles sont femmes?
0: En tout cas, il est clair que ça ne rend pas justice du militantisme de Rosa Parks que vous avez évoqué dans votre récit et qui est réel. C'était une femme qui était quand même secrétaire de la section locale de l'association pour l'amélioration de la condition des gens de couleur, la NAACP, qui est la principale association aux États-Unis à l'époque de défense des droits des Afro-Américains. C'est une militante engagée et elle se retrouve du jour au lendemain. Alors, un symbole magnifique qui devient le point de ralliement, mais ce sont les hommes qui prennent les choses en main.
1: Est-ce que Luther King, s'il n'avait pas été présent à ce premier meeting à l'église baptiste pour prôner le boycott autour du cas de Rosa Parks, aurait été Luther King? Ou est-ce qu'au fond, il y a là pour lui une opportunité de devenir leader?
0: Il y a une opportunité de devenir leader, mais ce qui apparaît dans l'historiographie très fournie qui est consacrée à Martin Luther King ces dernières années, c'est que Il déborde de charisme, de magnétisme, et c'est un leader né, en fait. C'est vrai qu'il a cette capacité, il a surtout cette capacité oratoire.
1: Voilà, il parle aux foules, quoi.
0: Ouais, voilà, mobiliser les foules. Et donc, j'allais dire, c'est la rencontre de l'homme et du moment. Mais c'est vrai que, voilà, elles sont mises à l'écart. Les premières pionnières sont un peu mises à l'écart, mais elles sont mises à la fois sur le devant de la scène, mais à l'écart de la décision politique.
1: Alors, Corentin, il faut t'expliquer ce qui se passait au milieu du XXe siècle dans les États du Sud aux États-Unis. Parce que ce qui se passait dans l'Alabama ne se passait pas dans l'État de Washington ou dans celui de New York. Dans le nord des États-Unis, noir et blanc étaient à égalité et la ségrégation n'existait pas. Pourquoi est-ce que les États du Sud ont inventé la ségrégation et comment ils ont fait alors que la Constitution, 13e, 14e, 15e amendement, instaure l'égalité entre noir et blanc? Comment ont-ils fait pour se débrouiller à instaurer la ségrégation?
0: Parce que il y a une sorte de pacte faustien qui est passé dans l'immédiat après-guerre de sécession. Donc la guerre de sécession, on se rappelle, hein, 1861-1865, c'est la guerre qui oppose le Nord abolitionniste, anti-esclavagiste, mené par Abraham Lincoln, et une grande partie du Sud qui veut maintenir l'institution particulière, ce qu'on appelle l'esclavage. Et donc, le Nord gagne, l'esclavage est aboli, la Constitution est modifiée pour accorder l'égalité à tous les citoyens, y compris les Afro-Américains, sauf que les républicains héritiers de Lincoln, après quelques années, renoncent à imposer, parce qu'il aurait fallu le faire par la force, en maintenant très longtemps, voilà, très longtemps désarmé. Ils renoncent à maintenir cet état de force, cet état de violence dans le Sud, et ils laissent les blancs démocrates reprendre les manettes du pouvoir à partir de la fin des années 1870, début des années 1880. Et là, dans tous les états anciennement sécessionnistes, confédérés du Sud...
1: Donc, catholiques, hein, par ailleurs, ou chrétiens en tout cas,
0: très chrétiens, voilà, très chrétiens, eh bien... Les démocrates qui ont repris le pouvoir, ils ne peuvent pas interdire, par exemple, directement aux Afro-Américains de voter. Mais ils peuvent faire en sorte de faire des lois, de faire des constitutions qui vont imposer, par exemple, un cens, c'est-à-dire le paiement d'une somme pour pouvoir être inscrit sur les listes électorales, ou bien des tests d'alphabétisation, qui ne sont pas dirigés

0: spécifiquement contre une communauté, simplement qui sont appliquées à tous. Mais évidemment,
1: dans les faits, d'écarter les Noirs.
0: Voilà, évidemment, qui va être écarté? Les Afro-Américains. Et par ailleurs, ils mettent en place, donc c'est tout ce qu'on va appeler ces législations Jim Crow, du nom en fait d'un personnage qu'avaient inventé les Blancs pour se moquer de ces Afro-Américains considérés comme paresseux, considérés comme un peu attardés. Et c'était Jim Crow, c'était un personnage dans les années 1830-1840 que les Blancs, en se peignant le visage en noir, représentaient en se moquant. Et donc ces lois Jim Crow, elles sont votées par exemple pour faire des écoles séparées.
1: L'idée, c'est on est égaux, mais ça n'empêche pas de vivre séparés.
0: Exactement. Des écoles séparées, des transports séparés, à l'intérieur même parfois du même moyen de transport, on l'a vu avec les bus. Et ce qui se passe, c'est qu'à la fin de la décennie 1890, la Cour suprême, qui est alors dominée par des juges ségrégationnistes et racistes, dans son arrêt Plessy contre Ferguson, dit... Non, ça ne rompt pas l'égalité, puisqu'ils ont droit à l'école, ils ont droit au transport, simplement, les États du Sud ont droit de maintenir ce qu'on va appeler, donc à partir de là, séparés mais égaux, cette doctrine séparés mais égaux.
1: Et ça va durer jusqu'en 1964, c'est fou.
0: Oui, alors, justement, ce que la Cour suprême fait, la Cour suprême peut le défaire, et c'est justement, ça éclaire bien le Rosa Parks, c'est que Rosa Parks, ça arrive en 1955, un peu plus d'un an après, un arrêt décisif de la Cour suprême, l'arrêt Brown, dans lequel la Cour suprême, désormais menée par un ancien gouverneur de Californie extrêmement libéral, progressiste et qui est hostile à la ségrégation, qui est Earl Warren, la Cour suprême dit, dans l'arrêt Brown, les écoles ne peuvent plus être ségrégées, ne peuvent plus être séparées, parce que la Cour suprême l'écrit presque en ces termes. C'est de la foutaise, elle ne le dit pas comme ça, mais mieux. On ne peut pas avoir des écoles pour les Afro-Américains minables et des écoles où tous les moyens sont concentrés pour les Blancs. Donc il faut les mêmes écoles pour tout le monde. Et,
1: donc le terrain est favorable quand arrive Rosa Parks.
0: Exactement. Sauf que, évidemment, ces décisions de la Cour suprême ce cadre juridique, il faut pouvoir l'appliquer, il faut pouvoir le faire entrer en action. Et clairement, dès le lendemain de l'arrêt Brown de la Cour suprême, tous les États du Sud et tous les gouverneurs, en particulier du Sud et dans l'Alabama, disent « jamais chez nous ». Certains parleront même de crimes commis contre la civilisation des États-Unis, etc. Et donc, on a à la fois un grand espoir pour la communauté afro-américaine qui s'est levée après l'arrêt Brown et qui encourage encore plus à la mobilisation, et au contraire, une crispation très très forte qu'on voit dans la crise de Rosa Parks, parce qu'il ne faut pas oublier que la maison de Martin Luther King est attaquée pendant le boycott, que la maison de Nixon est attaquée, que Rosa Parks reçoit des menaces innombrables, et vous l'avez rappelé, après, elle ne trouvera plus jamais d'emploi dans la région, elle est obligée de déménager avec son mari et de partir vers le nord.
1: Ils sont très faux culs d'ailleurs, j'ai pas eu le temps de raconter ça, mais les employeurs et de Raymond et de Rosa sont très faux culs. Ils ne leur disent pas « je vous vire parce que vous êtes en train de fiche la pagaille dans la région ». Ils trouvent des raisons, l'employeur de Raymond dit « bah je vais prendre votre travail, excusez-moi, mais moi aussi je suis coiffeur et barbier, et je vais me mettre au boulot, j'ai plus besoin de vous ». Quoi.
0: Exactement, et ils sont exclus, et donc ce qui les amènera à s'exiler vers le nord et vers Détroit. Et on voit bien donc qu'il y a une crispation de la société blanche qui s'exprime bien pendant cette crise. C'est-à-dire que d'un côté, on a une communauté afro-américaine qui a pris espoir avec la succession, on ne peut pas toutes les faire ici, de décisions de la Cour suprême qui ouvre la voie à la déségrégation. Et face à ça, une communauté blanche du Sud qui tend au contraire à se rétracter, à se contracter. Et on est dans une atmosphère de tension et de violence.
1: Il faut qu'on parle de Rosa Parks parce qu'elle dit que ce jour-là, elle n'a rien calculé, qu'elle n'a pas décidé de poser ce geste de résistance. Mais on s'aperçoit qu'il y a tellement de monde derrière elle qui attend qu'une femme, un jour, refuse de se lever pour laisser la place à un blanc dans un bus. Et on a raconté l'histoire de Claudette. Ça n'allait pas, Claudette, parce que Claudette, elle était enceinte de manière illégitime. Ça n'était pas le bon cas. Et là, on se dit, Rosa Parks, c'est le cas idéal. Vous croyez sincèrement que ça s'est fait par hasard, vous?
0: Alors, ça s'est pas fait par hasard. Il faut d'abord rappeler quelque chose, vraiment insister là-dessus, c'est le risque qu'elle prenait. Parce que, comme je le rappelais avant la pause, c'est une période où les militants des droits civiques afro-américains prennent un risque physique.
1: Vis-à-vis du Ku Klux Klan.
0: pas seulement du Ku Klux Klan, les polices locales ne sont pas très tendres. Les punitions imposées, en particulier aux Afro-Américains, à l'époque, on pratique encore ce qu'on appelle le chain gang, c'est-à-dire ces prisonniers enchaînés à qui on va faire casser des cailloux et construire des routes ensuite en Alabama, au Mississippi. Il faut savoir, par exemple, que 7 à 8 ans auparavant, lors de du précédent grand moment des droits civiques, le fameux voyage de réconciliation où des jeunes sont allés prendre des bus entre les États, les uns après les autres, pour démontrer que la jurisprudence de la Cour suprême n'était pas appliquée, eh bien, l'un d'entre eux, le plus célèbre, Bayard Rustin, a été condamné à 30 jours d'enchaînement pour aller de sorte de travaux forcés enchaînés.
1: Donc elle risque ça.
0: Elle risque... Comme c'était une femme, peut-être qu'elle risquait pas ça, mais ce que je veux dire par là, c'est qu'on est dans une période où elle risque gros. Ensuite, c'est certain qu'il y a une attente politique et sociale. On a donc le mouvement du Conseil des politiques des femmes qui attend ça, qui veut lancer ce boycott. La NAACP, la fameuse association de défense et de promotion des gens de couleur, y est aussi favorable, il y a une convergence, et comme je l'ai dit, le cadre est favorable, il y a eu l'arrêt Brown de la Cour suprême. Donc effectivement, on attend le moment. Ce qu'aujourd'hui, la plupart des historiens pensent, c'est que elle l'a fait parce que c'était quelqu'un qui avait son caractère, comme vous l'avez montré, qu'elle avait déjà eu maille à partir avec ce chauffeur, et que ce jour-là, elle avait une grosse journée de travail, qu'elle en avait plein les bottes, et qu'elle avait sûrement pas envie de se laisser faire comme elle le raconte. Simplement, elle a été au bon endroit au bon moment et elle a permis à toute une volonté sociale d'unification et de ralliement de la communauté afro-américaine de se produire. Donc, il est difficile de dire, c'est pas par hasard, mais c'est pas quelque chose de manigancé, c'est pas quelque chose de préparé. Simplement, son geste individuel a tout à coup rejoint une conscience collective.
1: Que va devenir Rosa Parks ensuite? Elle va faire le tour des États-Unis pour donner des conférences. Elle va devenir une vedette, quoi.
0: Oui. Alors déjà, elle aura elle fera des conférences. Elle aura aussi un vrai travail. C'est très intéressant parce qu'elle sera la secrétaire et l'assistante personnelle d'un représentant afro-américain du Michigan
1: au Congrès.
0: Au Congrès pendant très longtemps. Ce qui est intéressant, c'est que à la fin des années 60, elle reviendra un petit peu sous les feux de l'actualité parce qu'elle sera une des figures du soulèvement du ghetto de Détroit, des grandes émeutes de Détroit. Et à ce moment-là, elle semble se rapprocher de formes plus radicales de contestation. Mais on est dans une période différente. Elle se rapproche des thèses du Black Power, éventuellement même des Black Panthers. Et elle montre par là même qu'elle reste une militante et une militante engagée très à gauche. Et ça, c'est important. Ensuite, il faut dire que elle a une fin de vie assez pénible. Premièrement parce qu'elle devra s'occuper de sa maman qui était
1: toute sa vie en vérité. Elle va s'occuper de sa maman.
0: Voilà.
1: C'est sa maman. C'est à cause des problèmes de santé de sa maman déjà qu'elle quitte l'université.
0: Exactement. Et sa maman finit par être atteinte de démence. Elle doit s'en occuper. Son mari est mort très très précocement d'un cancer. Et ensuite, alors le dernier moment où malheureusement elle a été sous les feux de l'actualité, c'est dans les années 90, puisque se passe quelque chose qui a beaucoup marqué la communauté afro-américaine dans tous les États-Unis. Elle est agressée à Détroit par un voyou chez elle, afro-américain. Et évidemment, le symbole est fort et délicat. Et à ce moment-là, elle-même sera atteinte de démence. Elle aura une fin de vie extrêmement difficile. Elle quittera à partir de 1999 la scène publique. Et ce qui est intéressant, cependant, c'est que... elle est, dès sa mort, reconnue comme un symbole de ralliement, cette fois-ci, de toute la communauté états-unienne, de toute la nation.
1: Même les Blancs aux États-Unis la considèrent comme un symbole fort.
0: Oui, parce que justement, c'est un peu le prix aussi de son éloignement. C'est-à-dire que comme, sauf au moment des émeutes de Détroit, elle n'a pas été en première ligne politique, elle n'a pas eu des postes de responsabilité, elle est plus facilement qu'un Luther King, par exemple, elle est plus facilement adoptable par tous les États-Unis.
1: Elle est non clivante.
0: Voilà, et c'est à partir de ce moment-là qu'il y a eu une forme de... Elle est devenue vraiment, elle est encore aujourd'hui une
1: l'objet
0: icône.
1: D'une, oui, une icône.
0: Voilà, exactement.
1: Lisez, vraiment lisez, parce que pendant des années, on n'a pas pu le faire, les mémoires de Rosa Parks sous le titre « Mon histoire » aux éditions Libertalia. Merci infiniment, Corentin Célin,
0: merci
1: d'être venu éclairer de votre savoir ce moment d'histoire contemporaine.
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1: Une formidable histoire du tout début du XXe siècle, 1902. L'histoire d'une empoisonneuse en terre gasconne dans le Gers. Cette histoire, je la tire d'un livre de Jean-Claude Hulion, paru récemment aux éditions Orphil Volis, Rachel, la grande empoisonneuse. Il sera avec nous tout à l'heure pour le débrief. Thomas Audouard m'a aidé à l'écrire. Réalisation Céline Lebras.
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1: Nous voilà en novembre 1902. Soyez les bienvenus à Saint-Clar, petit village du Gers. Et laissez-moi vous présenter Gaston Galtier, le juge de paix du village. Celui qui tranche les petits litiges et les histoires de voisinage. D'habitude, Gaston Galtier est ce qu'on appelle un bon vivant. D'habitude, il a un appétit d'ogre. Mais là, en ce moment, c'est pas la grande forme. Et par dit que ça va pas bien. Il peut plus manger que du liquide. Il y avait ça, un mal de ventre. Pauvre garçon. Je sais pas ce qu'il a. Le 7 novembre 1902, le voilà alité à se tordre de douleur. Il vomit toute la nuit, au point que sa femme Rachel fait appeler le docteur Labatte. Oh! Adieu, madame Galtier! Qui me va? Oh, pas trop bien, docteur. Mon Gaston a ramené toute la nuit. Je sais pas ce qu'il a. Le docteur Labatte examine Gaston. Il n'a pas l'air trop inquiet. C'est pas grand chose, madame Galtier. Une indigestion, une fatigue à l'estomac. Vous n'avez qu'à lui donner de l'eau gazeuse et de la glace bien froide. Et je vais vous prescrire un purgatif que vous irez chercher à la pharmacie. Pour le reste, il faut qu'il se repose. Et vous ne lui faites rien manger, hein. Mettez-le à la diète. Mais 3 jours plus tard, le pauvre Gaston est toujours au lit, et toujours aussi mal en point. Aurélie! Aurélie! Faites-lui donc un bouillon. Ça lui fera du bien. Aurélie, c'est la bonne. Quand elle apporte le bouillon à Gaston, mais c'est quoi que vous me faites manger, là? Il y a trop de sel, et trop de poivre. Mais non, Gaston. C'est toi qui as mauvaise bouche. C'est pas trop salé. À peine redescendu au rez-de-chaussée, Rachel et la bonne entendent un bruit sourd à l'étage. Alors elles remontent toutes les deux en courant. Mille adieux, Gaston! Qu'est-ce qui t'arrive? Gaston est tombé du lit. Le docteur Labatte n'est pas disponible. Rachel en fait venir un autre. Et en l'attendant, elle reste à veiller son mari. Rachel, Rachel, approche-toi. Rachel, je crois que pour moi, cette fois, c'est fini. Alors écoute-moi. Écoute-moi bien. Ta fortune ne va pas te permettre de rester ici avec notre fils, Pierre. Écoute-moi. Va à Casseneuil et débrouille-toi pour faire prendre une assurance vie à ta grand-mère. Elle ne va pas tarder à mourir. Comme ça, t'auras de quoi vivre. Quelques secondes plus tard, Gaston Galtier est mort. Quand le docteur arrive, c'est trop tard. Il trouve Rachel sur une chaise, à pleurer. Les proches et la famille sont déjà là, à veiller le mort. La suite est très étrange. Rachel envoie un télégramme à 2 docteurs du village où elle est née, Casseneuil. Elle ne leur parle pas du tout de la mort de son mari la veille. Au contraire, elle leur écrit simplement Gaston, très malade, venez immédiatement. Du coup, quand ils arrivent, ils sont un peu surpris. Eh bien, Rachel, il est mort, votre mari. Et pardi que je sais qu'il est mort. Mais de quoi qu'il est mort, je sais pas. Et moi non plus, je sais pas. Je vois des traces noires ici, au niveau du thorax. Mais d'où ça vient? Ça, je ne sais rien. J'ai envie de dire, il n'en sait rien, c'est l'essentiel. Vous verrez. En attendant, il faut bien l'enterrer, ce pauvre Gaston Galtier. Et passer les funérailles, assumer le deuil. Dans ces années-là, dans le Gers, on ne discute pas avec le deuil. On se met en noir, et puis c'est tout. Et on porte sa peine publiquement. Et Rachel, elle a de la peine. Ça, on ne pourra pas dire l'inverse. D'autant qu'avec Gaston, juge de paix, elle avait une petite vie mondaine à Saint-Clair. C'était pas à Saint-Germain-des-Prés, hein, mais quand même, c'était mieux que rien. Et là, depuis qu'il est mort, ben, c'est rien. Et donc elle décide d'aller s'installer quelque temps chez ses parents à Casseneuil. Et à Casseneuil, sur les bons conseils de son Gaston avant de défaillir, elle va se renseigner pour faire prendre une assurance vie à sa grand-mère. Une assurance vie? Une femme si âgée et dans son état? Mais enfin, madame, c'est impossible. Bah oui, il a vu la Vierge, Gaston. Quelqu'un qui est mourant, on ne peut pas lui prendre une assurance sur la vie, ça serait trop simple. Et de fait, la grand-mère ne va pas bien. Rachel en profite pour s'occuper d'elle. Je vais te faire des petits plats, mamie. Tu verras, ça ira mieux. Mais les petits plats ne peuvent rien contre l'âge. Et en janvier 1903, 2 mois jour pour jour après Gaston, la grand-mère passe de vie à trépas. Quand la grand-mère meurt, Rachel n'hérite de rien. Son père, Monsieur Dupont, est toujours vivant. C'est lui qui hérite. Mais c'est un brave homme, et comme beaucoup de parents, il en fait un peu profiter sa fille. Té, Rachel, voilà 1000 francs que je tiens de ta grand-mère. Ça pourra t'aider. Et puis je te donne aussi une maison que j'ai ici. Bon, c'est pas Versailles, mais ça vaut quand même dans les 3500 francs. Du coup, si tu veux rester ici, à Casseneuil, maintenant que tu es veuve, ça sera facile. Rachel reste effectivement à Casseneuil tout le mois de février, mais dès le mois de mars, elle fait le choix de regagner Saint-Clair. De retour à Saint-Clair, en mars 1903, Rachel Galtier a épongé ses larmes. Et elle renoue avec quelques-unes de ses amies, notamment Madame Ducassé, l'institutrice. Elle lui emprunte régulièrement des livres. Elles s'entendent bien, tous les deux. En revanche, avec sa bonne Aurélie, c'est en train de tourner vinaigre. Aurélie s'est mise à recevoir des lettres anonymes disant que son mari Jules la faisait cocu. Et Jules, furieux de ce mensonge, a découvert que c'est Rachel qui a écrit ces lettres. Pourquoi est-ce que Rachel a fait ça? Personne n'en sait rien. En attendant, Aurélie a démissionné. Mais qu'importe, hein, Rachel lui a déjà trouvé une remplaçante, Maria. Maria Escriba. À part ça, Rachel a toujours un gros souci. Mettre son fiston Pierre à l'abri du besoin. Le coup de l'assurance vie au nom de sa grand-mère n'a pas marché. Il lui faut trouver autre chose. Alors elle demande à son frère, qui, pour compliquer un peu cette histoire, s'appelle aussi Gaston. Gaston Dupont. Et Gaston, l'avantage, c'est qu'il n'est pas encore marié. Il fréquente, hein, mais il n'a pas encore convolé. Et il n'a pas d'enfant. Gaston, mon frère, est-ce que tu serais d'accord pour prendre une assurance vie au bénéfice de mon petit Pierre, s'il t'arrive quelque chose? Une assurance vie? Mais ça coûte de l'argent, ça, tous les mois. Ça coûte de l'argent, 300 francs par mois. Mais t'inquiète pas, hein, je m'en occupe. T'auras rien à payer. Ah, si j'ai rien à payer, alors d'accord. Il est gentil, le frère. S'il venait à disparaître, 50 000 francs reviendront au petit Pierre. Même si la probabilité qu'il meure avant Rachel est assez faible, il est plus jeune qu'elle. Là-dessus, le Franchin doit aller faire son régiment à Toulouse. Rachel lui écrit « Ne viendrais-tu pas me rendre visite à Saint-Clair avant de partir faire ton service ?» Pourquoi pas ? Il l'aime bien, sa sœur Rachel, et il la voit peu. Alors le 4 août 1903, le voilà sur son biclou en route pour Saint-Clair. Il y arrive sur les coups de 5 heures de l'après-midi. « Oh mon Gaston, comme tu me fais plaisir de venir me voir. Tu vas rester un peu ?»« Eh non, ma pauvre Rachel, je dois partir demain à 3 heures. Je dois être à la caserne à Toulouse demain soir. » C'est un peu court, mais qu'importe. Rachel se connaît ses fourneaux et ils dînent tous les deux. « Un peu plus de soupe, mon Gaston ?»« Je te remercie, mais non. J'ai un de ces mal au ventre. » Bouge pas, je m'en vais dans le cabinet. Le pauvre Gaston vomit tripes ses boyaux. Le lendemain matin, il va un peu mieux. Et en début d'après-midi... Eh bien, merci. Ça m'a fait plaisir de te voir, ma grande sœur. Il faut que je me mette en route au matin au régiment à Toulouse. Le trajet du pauvre Gaston vers Toulouse est un chemin de croix. Et à peine arrivé, le voilà à l'infirmerie de son régiment. « J'ai un de ces mal au ventre, docteur. Je ne sais pas ce que j'ai. Sans doute un érythème ionique, jeune homme. Et une légère irritation digestive. Ce n'est rien. Vous allez vous remettre très vite. » Et de fait, il se remet. Gaston Dupont effectue son service militaire à Toulouse et avant de rentrer chez lui, il va voir son ami Jules à Pau. « Oh Gaston, que je suis content de te voir. Et moi donc, Jules. Et alors, où en es-tu ? Tu es marié ? Et pas encore, mais bientôt. J'ai une bonne amie à Libourne, près de Bordeaux. Geneviève, elle s'appelle. Et je compte bien épouser. Eh bien... voilà une bonne nouvelle. Quand il prend la route de retour, Gaston décide, comme à l'aller, de s'arrêter à Saint-Clair voir sa sœur Rachel. Oh, boutu que tu me fais plaisir, Gaston. Je t'ai mitonné un bon petit dîner. On va se régaler. Le lendemain matin... Gaston ne va pas bien du tout. J'ai un de ces mal au ventre, Rachel. Oh, il députe, ça doit être les écrevisses que tu m'as fait à dîner hier. Ça m'a mis un pet au ventre. Oh. Et le surlendemain, il ne va pas mieux. Alors Rachel appelle le docteur Labatte.
3: Oh, bon, je pense que c'est rien, hein, jeune homme. Vous allez prendre un laxatif et puis du sinapisme qu'on fait, hein? Ça vous fera du bien.
1: Du sinapisme confret, autrement dit de la farine de moutarde. Ne riez pas, hein. Ça se vend encore aujourd'hui. Le pauvre Gaston écrit à sa fiancée Geneviève.
3: « Ma chérie, je suis souffrant et je reste chez ma sœur quelque temps. »
1: Mais les jours passent et il ne va pas mieux. C'est même de pire en pire. Maintenant, il transpire et il manque de s'étouffer. Rachel fait prévenir ses parents que son petit frère ne va pas bien. Et ils arrivent à Saint-Clair. Et ça empire encore. Alors Rachel fait revenir le docteur Labatte.
3: J'avoue que je ne comprends rien. Je ne comprends pas du tout ce qu'il a. J'avoue que je me sens bien impuissant.
1: Si le docteur est impuissant... Voyons ce qu'en pense le pharmacien Rouette. Un voisin va lui poser la question.
3: Des vomissements, vous dites? Et des douleurs à l'estomac? Oh! Le mari de Madame Galtier souffrait déjà des mêmes symptômes, hein? C'est étonnant quand même, hein? C'est étonnant, en effet. Et le pauvre Gaston Dupont meurt au cours de la nuit suivante à 3 heures du matin. Décidément, sale temps pour les Gastons. Si on se résume dans cette histoire, en quelques mois, on a 3 morts. Gaston, le mari de Rachel. Gaston, le frère de Rachel. Et la grand-mère, même si elle était vieille. Je sais ce que vous pensez. Vous pensez qu'elle les a tués tous les trois, qu'elle les a empoisonnés. Vous n'êtes pas seul à le penser, je vous rassure. À Saint-Clar, ça commence à cancaner. D'autant que Rachel a déjà remballé ses habits de deuil.
4: Oh ben je l'ai vu l'autre jour. Elle avait un corsage. Et bien ouvert. Elle rigolait. Ça se fait pas quand même quand on vient de perdre coup sur coup son mari et son frère. Ah, ça non, Miladiou. Ça se fait pas, hein.
3: Et voilà que des affiches apparaissent sur les murs de Saint-Clar. Des affiches dans un village d'à peine 1500 habitants. On ne peut pas les louper, hein. Il y en a même une sur la maison de Rachel rue des Nobles. Avec écrit en gros, Madame Galtier a empoisonné son mari et son frère. Sympa l'ambiance à Saint-Clar. Le nouveau juge de paix, la gendarmerie et le procureur reçoivent aussi des lettres du même tonneau. Anonyme, bien sûr. Attention, hein. Tous les habitants de Saint-Clar n'accusent pas Rachel. Ses amis ne croient pas un mot de ces rumeurs. Cela dit,
4: moi je crois, hein, que pour laver son honneur, eh bien, on devrait faire des autopsies sur les 3 cadavres. Et comme ça, ben, et on saura.
3: Même ses amis ne croient qu'à moitié à son innocence.
1: Et donc, une enquête commence. C'est d'abord le juge de paix Mérol, le remplaçant de Gaston Galtier, qui s'y colle. Et très vite, lui-même n'a plus beaucoup de doutes. Il prévient donc le procureur de Lectour.
4: Très bien, Mérol, très bien. Très bon travail. Écoutez, je vais délivrer tout de suite un mandat de comparution, hein, à cette femme Galtier.
1: Quelques jours plus tard, un dimanche, le procureur de la République, le juge d'instruction et le commissaire greffier se présentent au domicile de Rachel rue des Nobles. Ils font fouiller la maison et saisir 2 ou 3 choses. Et le jour même, ils entendent des témoins. Et quand le soir arrive...
4: Bien. Eh bien, je crois que nous n'avons plus beaucoup de doutes. Hein? Cette femme est une empoisonneuse. Et donc, eh bien... Je m'en vais prendre un mandat d'arrêt.
1: Le soir même, Rachel Galtier dort à la prison de Lectour. Ce qui, au début, n'a pas l'air du tout de l'effrayer.
4: Gardien, je voudrais un chocolat chaud pour mon petit déjeuner. Ah, mais Madame Galtier sait que ça coûte de l'argent. Peu importe, gardien, je payerai.
1: C'est qu'elle a des sous, la diablesse. Ça lui a rapporté. C'est le juge d'instruction d'Ansos qui est chargé de l'enquête. Il commence par aller perquisitionner la maison des parents de Rachel, à Casse-Neuil. Et plus précisément, la chambre qu'occupe Rachel quand elle y va.
4: Bon, voilà ce que j'ai trouvé. Des bijoux, et pas que, hein. Toute une quantité de bijoux. Elle les avait mis au fond d'un tiroir de sa commode. Donc là, ben, on a des broches, ici des bagues, ici des bracelets, une chaîne, et puis là, une montre en argent. Voilà ce que j'ai trouvé, monsieur le juge, chez ses parents.
1: Mais d'où sort-elle tout ça? Le juge lui pose la question lorsqu'il l'interroge. Il a posé les bijoux sur la table.
4: Dites-moi, madame Galtier, d'où est-ce que vous tenez tout ça? Oh, tous ces bijoux sont des cadeaux de feu mon époux, monsieur le juge. Ça, madame Galtier, c'est ce que vous voulez me faire croire, hein? Mais vous n'y arriverez pas très longtemps. La provenance de ces bijoux que vous détenez est bien plus obscure que ce que vous prétendez. Mais pas du tout, monsieur le juge, il n'y a rien d'obscur. Vous savez ce que je pense, madame Galtier? Je pense que vous avez empoisonné votre mari puis votre frère, et ainsi que votre grand-mère. Et le seul moyen d'en être sûr, c'est de pratiquer des autopsies sur les trois cadavres. Qu'en dites-vous ? Et je n'en dis rien, monsieur le juge. Faites donc comme vous voulez. D'une certaine manière, ça me rend un service. Vous verrez que je n'ai rien fait de mal.
1: Et donc, on déterre les trois cercueils au cimetière de Casseneuil. Le juge d'instruction est là, le procureur de la République et trois médecins légistes, dont le docteur Lande, qui est maire de Bordeaux. Et puis évidemment les gens du coin. Ils sont au moins 200 venus voir et dire ce qu'ils pensent de Rachel.
4: Bon, évacuez-moi tous ces gens, hein. Nous ne procéderons à l'exhumation que quand ils seront partis.
1: Et donc, on sort les trois cercueils, on les met sur une charrette et on les emmène dans une grange à l'abri du regard. On ouvre, on sort les cadavres et on les pose tous les trois sur une table. Ils sont trois médecins légistes, un par cadavre. Ils se mettent à découper et ils remplissent des bocaux avec les tripes et les boyaux de chacun des morts.
4: Bien, nous en avons terminé, monsieur le juge. Hein? Nous allons amener tout ça à Bordeaux et puis nous vous rendrons nos conclusions sous peu.
1: Ce qui est étonnant, c'est qu'au même moment, au fond de sa cellule, Rachel Galtier n'a pas l'air du tout inquiète. Comme si elle était sûre qu'ils ne trouveront rien. En attendant, elle vient de demander qu'on fasse venir un coiffeur. Elle a de l'argent. Elle en profite. Cela dit, prudente, elle embauche aussi un avocat. Maître Nux, du barreau de Lectoure. Il paraît que c'est le meilleur. Elle a bien raison de prendre un bon avocat. Le juge fait régulièrement venir Rachel dans son bureau.
4: « Chère Madame Galtier, je m'intéresse à ces bijoux qu'on a retrouvés dans votre chambre chez vos parents. On me dit que vous êtes amie avec Madame Larieux. Larieux, c'est ça ? Alors j'ai décidé de la confronter à vous en posant les bijoux sur la table devant elle. Qu'en pensez-vous, Madame Galtier ?
1: Et là, Rachel courbe les chines. Cette confrontation avec son ami Larieux, elle n'en a pas envie. Ça se voit.
4: Pour la chaîne en or, je veux bien reconnaître que j'ai profité d'être invité chez Madame Larieux pour la voler au cou de son fils.
1: À côté de ce qui lui est reproché, c'est-à-dire trois empoisonnements, ça ne pèse pas lourd. Mais ça donne une idée du personnage. Et pour la suite, eh ben on attend toujours les résultats des analyses. Et elle, pendant ce temps-là, eh bien ça a l'air d'aller. Elle n'a pas l'air inquiète du tout. Elle boit son chocolat au lait tous les matins. Elle se fait servir un succulent repas de midi, une collation à 4 heures et un dîner à 19 heures. Le juge a décidé de ne plus l'interroger tant qu'il n'aura pas les résultats. Mais il y en a un qui, à ce stade, sait déjà ce qui s'est passé, ou à peu près. C'est le pharmacien de Saint-Clar, le docteur Rouen. Quand on est venu lui annoncer la mort de Gaston, le frère, après celle de Gaston, le mari, dans les mêmes conditions, après les mêmes vomissements et dans la même maison, il a tout compris.
4: C'est-à-dire que je me suis souvenu que dans les semaines qui ont précédé, Madame Galtier m'a plusieurs fois envoyé ses bonnes pour acheter de l'arsenic. Elle disait que les rats s'attaquaient à son linge. Alors, je lui en ai donné plusieurs fois. Et la bonne revenait toujours et elle en voulait de plus en plus souvent. À un moment, j'ai dit non, je peux plus vous en donner. Alors, ils n'ont pas encore reçu les résultats des analyses. Mais moi, je sais ce qu'ils vont trouver.
3: De l'arsenic. Mon arsenic. Oh, qu'est-ce que je m'en veux.
1: Il a raison. Les analyses viennent d'arriver de Bordeaux. Le frère Gaston Dupont. On a trouvé dans ses tripes 8 à 10 fois la dose mortelle d'arsenic. Il n'y est pas allé mollo, la Rachel. Et son mari, idem. Et la grand-mère aussi. Elle les a empoisonnés tous les trois. Pourquoi ? Vous connaissez ma théorie. Il n'y a pas de sexe dans cette histoire. Et quand c'est pas le cul, eh ben c'est l'argent. Basique, net. L'héritage du mari, celui de la grand-mère et l'assurance-vie du petit frère. Voilà. Elle a fait tout ça pour ça. Et c'est avec cet argent qu'elle se paye tous les matins son chocolat au lait. Rachel déménage à la prison de Auch, car c'est là qu'elle va comparaître devant la cour d'assises. Et là, on en apprend une bien bonne, grâce à la presse locale, figurez-vous. À la prison de Auch, Rachel s'était prise d'amour pour un co-détenu, Albert. Véridique, hein ? Les hommes et les femmes, bien sûr, ne sont pas détenus ensemble, mais Albert est cuisinier et il distribue les repas dans le quartier des femmes. Voilà comment cette histoire d'amour a débuté. Alors on me dit qu'ils n'ont pas fait zizi-pampan. Admettons. Quoi qu'il en soit, la prison a mis un terme à tout ça. Mais il continue de s'écrire. Et le journal a mis la main sur quelques-unes de ses lettres. Ils auraient voulu les publier. Mais non, trop licencieux, comme on dit à l'époque. Trop cru, trop cochon, quoi. Tout ça pour dire que cette histoire passionne dans le coin. Il va y avoir beaucoup de monde à ton procès, Rachel. Beaucoup de monde. Le procès de Rachel Galtier s'ouvre à Auch le 26 octobre 1904. Il doit durer 4 jours. La salle est comble. Et Rachel est en deuil, de la tête aux pieds. Elle, qui était passée si vite au corsage, a fait marche arrière. Toute de noir vêtue, avec un long voile noir sur le visage. Une veuve aux portes des larmes. Très réussie. Et ça colle parfaitement avec ce qu'elle a à dire sur cette affaire. « Je suis absolument innocente. Je n'ai empoisonné personne. Et en vérité, je suis une victime qui a perdu son mari, son frère et sa grand-mère. » On ne lui fera jamais dire l'inverse. Mais quand les légistes viennent à la barre, plus personne ne la croit. Rendez-vous compte que dans le corps de Gaston Dupont, il y avait entre 8 et 10 fois de quoi tuer quelqu'un. Et c'est conforté par le témoignage du pharmacien du village qui a vendu l'arsenic. Moi, j'ai cessé de l'en vendre quand j'ai réalisé qu'elle avait chez elle suffisamment d'arsenic pour empoisonner tout son quartier. Elle m'a bien eu, la diablesse. Et les bonnes viennent enfoncer le clou. Bon, elle me renvoyait sans cesse en chercher. Mais comme c'est moi qui faisais le linge, je voyais bien que cette histoire de rat, ça n'allait pas. A priori, l'affaire est dans le sac. Ce qui est intéressant dans ce procès, c'est qu'à un moment, on s'intéresse à l'état psychique de Rachel Galtier. Son avocat, Maître Nux, a fait venir 2 experts, médecins. Que pouvez-vous nous dire, docteur, sur le psychisme de l'accusé? C'est incontestablement une femme qui est atteinte d'hystérie. À tel point d'ailleurs qu'il lui faudrait des soins. D'accord? Et vous, docteur, qu'en diriez-vous? Je suis d'accord avec le diagnostic de mon confrère. Cette femme est hystérique. Hystérique, docteur, au point qu'il faudrait l'interner dans un asile d'aliénés? Non, non, nous n'en sommes pas là. On pourrait croire que cette histoire d'hystérie est une stratégie de la défense, mais manifestement, l'avocat général lui-même, au moment de son réquisitoire, admet que peut-être il y a un problème de ce côté-là.
3: Nous avons assisté hier à une belle et savante joute entre professeurs de nos facultés. Et nous avons admiré leur éloquence. Mais ils nous ont laissé l'impression que leur science est très vague. La société a confiance en vous, messieurs les jurés. Vous refuserez la pitié à cette femme qui sème sa route de cadavres. Et vous verrez dans quelle mesure vous pourrez lui accorder des circonstances atténuantes.
1: Et voilà Maître Nux qui se lève pour plaider.
3: L'accusé, messieurs les jugés, est atteinte d'hystérie. L'hystérie est une maladie mentale. Rachel Galtier est malade. Vous devez le dire et émettre dans votre jugement le vœu qu'on la fasse interner dans une maison d'aliénés.
1: Les jurés délibèrent, et pendant ce temps, par précaution, on met Rachel à l'abri du regard du public, dans une petite pièce à côté. Et le président annonce le verdict.
3: Madame Galtier-Rachel, les jurés vous déclarent coupable des vols et des assassinats par empoisonnement. Néanmoins, il est retenu les circonstances atténuantes. Et les jurés vous condamnent à la peine de 20 années de travaux forcés.
1: À l'annonce du verdict, Rachel Galtier ne bronche pas. Elle demande juste une cigarette à un gendarme et la fume le plus paisiblement du monde. Et toujours drapée dans son voile noir, elle quitte le tribunal pour la prison, protégée par une haie de militaires. Et comme ça se fait en général à l'époque, dans la foulée du procès, un chansonnier écrit une complainte qui sera chantée dans tout le pays. Ciel, quel est donc ce monstre infâme dont le poison sème la mort? A frémisser, c'est une femme belle pourtant et jeune encore. Rachel Galtier est emprisonnée à Montpellier. Elle sera finalement libérée après 18 années de prison. Formidable histoire que nous allons débriefer dans un instant avec celui qui a écrit le livre qui m'a permis de vous la raconter, Jean-Claude Hullion. Le bouquin s'appelle « Rachel, la grande empoisonneuse » aux éditions Arfil Wallis. Alors Jean-Claude Hullion, racontez-nous d'abord comment vous êtes tombé sur cette histoire, vous.
5: Bien, moi, c'est très facile de tomber des histoires comme ça. Il se trouve que j'ai beaucoup d'amis et j'ai des amis qui osent continuer à garder des vieux dossiers. Celui de Rachel était resté dans un dossier qu'avait un huissier de Saint-Clar, justement, dont le fils était un meilleur ami. Et un jour, il m'a dit, on pourrait en faire quelque chose. J'ai dit, écoute, on va voir. Le temps a traîné, au bout de 10 ans, j'ai dit, écoute Jean-Claude, nous avons fait depuis d'autres choses, notamment on travaille sur le comte Gascon, j'ai dit, je vais me remettre donc à l'affaire Galtier. Je suis allé rechercher des éléments qui venaient tous des journaux parus, notamment en Gascogne, mais aussi à l'échelon national, et c'est un travail de minutieux qui nous a permis de reconstituer le parcours de Rachel dans les deux départements cités, c'est-à-dire le département d'origine, c'est Lot-et-Garonne, et le Gers, où je suis, c'est le département voisin. Voilà comment s'est montée l'opération Galtier, sachant qu'en prime, j'ai été dans des associations, notamment en Lot-et-Garonne, avec une amie qui était présidente de Deux Livres en Livre, toujours le livre, et cette présidente, elle est originaire de Casseneuil, et c'est elle qui m'a fourni toute l'iconographie du livre. Voilà un petit peu comment on fait ça.
6: D'accord. Alors, est-ce qu'il y a une mémoire à Saint-Clar de cette histoire? Est-ce qu'il y avait des gens qui avaient entendu parler de Rachel ou pas?
5: Oui, mais de moins en moins, parce que ça s'estompe et il y a encore des vieilles familles qui ont gardé la fameuse chanson qui est à la fin donc de votre émission, Rachel la grande empoisonneuse, qui se chantait dans les rues avec des imageries pénales où on racontait toute l'histoire de Rachel Galtier. Et en fait, c'était un chanteur de rue et il vendait. Et nous avons retrouvé à Saint-Clar plusieurs personnes qui avaient gardé dans la famille ces chansons qui étaient vendues dans les marchés.
6: Le texte de la complainte, quoi. Il l'avait gardé. Je précise que à l'époque, ça se chantait, ce qui n'avait aucun rapport, sur l'air de la Paimpolaise.
5: Absolument.
6: Et que j'ai mis un soin à reprendre la musique de la Paimpolaise pour entonner ce couplet. En vérité, il y en avait 12. La maison de la rue des Nobles, elle existe toujours ?
5: Elle existe toujours, oui. Et elle est habitée.
6: C'est intriguant de s'arrêter devant une maison et de se dire que là, il y a eu 2 empoisonnements.
5: Oui, il y a eu des tas d'anecdotes, notamment il y avait un paysan voisin qui était à côté qui a dit « elle a failli empoisonner tous mes cochons », vous voyez, c'est, mais ça s'est fait après qu'on ait vu ses affiches apparaître et fleurir lorsqu'elle s'est fait arrêter.
6: Alors vous qui avez lu le dossier Jean-Claude Hullian pour votre livre, est-ce que selon vous elle était folle ?
5: Je ne pense pas. Je pense qu'elle est atteinte de maladie parce qu'en fait, outre l'hystérie, elle était insensible. C'était une personne, elle s'était brûlée plusieurs fois, elle n'était pas du tout sensible. Et il y a dans sa vie, quand elle était jeune aussi, des éléments comme elle avait crevé les yeux de 2 petits serins dans la boucherie familiale, à Casseneuil. Et donc, elle avait une insensibilité qui n'est pas de la folie, je ne pense pas. C'est aura, mais c'est plutôt... Ça rejoint son envie de lucre, puisque dans sa pension, elle avait aussi volé quelques jeunes, elle avait 10 ans, quelques tableaux qui étaient dans la pension où elle était élevée. Je ne pense pas. Elle n'était pas une aliénée. C'était une malade.
6: Mais enfin, pour être capable quand même de tuer son mari, son frère et sa grand-mère...
5: Oui.
6: On perçoit quand même une femme bien cintrée et sans doute une psychopathe. C'est-à-dire quelqu'un qui place au fond ses intérêts avant l'affect qu'elle peut avoir pour ces gens qui lui sont si proches. Son frère est un type adorable.
5: Oui, et en plus son frère a été étudiant avec son mari. Ils étaient tous les deux étudiants à Bordeaux. Un était en pharmacie, c'est-à-dire le frère à Rachel, et son mari, Gaston, était étudiant en droit. Ils s'étaient connus dans les fêtes étudiantines dans les années 1875 à peu près. Il n'y a pas d'explication logique à ce qu'elle a fait. C'est, d'une part, c'est amoral, d'une part, et d'autre part, on se gratte la tête pour savoir qu'est-ce qui lui est passé à la tête. Parce qu'en fait... Oui. Tout ce qui est la mécanique de l'opération, c'est qu'elle sentait qu'elle n'avait pas assez d'argent pour paraître par rapport à toutes ses amies. À l'époque, Casseneuil était un bourg commerçant, comme Saint-Clar, mais Saint-Clar, il y avait une haute bourgeoisie qui avait de l'argent, qui avait des terres, et lui, son mari, il était bien sûr un notable, il était juge de paix, mais un juge de paix notable n'avait que de petites rentes, ce qui fait qu'elle voulait être à l'auteur de ses amis, mais elle ne pouvait pas y arriver, donc elle a cherché de l'argent là où elle pouvait en trouver, notamment l'affaire des assurances de vie, c'était en 1900 et quelques, elle avait eu cette idée parce que son mari était très ami avec un conseiller général du Lot-et-Garonne, d'ailleurs, et ce conseiller du canton de Cancon plaçait des assurances vie. Elle lui avait posé des questions, il lui avait donné des réponses, et c'est comme ça qu'elle a pensé à sa grand-mère tout d'abord, et à son frère ensuite.
6: Mais le mari, elle n'a aucun intérêt en vérité à le tuer, parce qu'elle n'hérite de rien de sa part.
5: Non. Le mari, alors, il y a eu dans la presse des histoires je suis sûr que ce n'était pas vrai, mais on a mis en épingle des opérations, elle aurait eu des amis, j'ai eu des documents qui prouvent que c'est faux, il avait quand même 15 ans de plus qu'elle, hein. Gaston avait 15 ans de plus qu'elle, et elle était une soi-disant, d'après ce que nous avons, c'était une belle femme, et elle était admirée par certains, mais la presse nationale a écrit des articles, moi je pense que non, pas du tout. C'était plutôt une atmosphère à la Chabrol du début du siècle, dans ces familles bourgeoises. Ceux qui en avaient un peu plus que d'autres, et ceux qui en avaient un peu moins, essayaient de se hisser à ce niveau-là, voilà.
6: C'est pour ça que Céline Le Braz a choisi des musiques très chabroliennes pour illustrer cette histoire.
5: Je la félicite parce que vraiment, ça correspond exactement un petit peu à ce que, lorsque j'ai écrit ça, l'atmosphère est parfaitement rendue, surtout ce début du siècle. Et il y a le petit ton d'humour qui est un ton qui rappelle que la Gascogne, malgré les morts, aime bien quelques bonnes blagues.
6: Voilà. Alors, il y a un truc qui est incroyable, c'est la manière dont on se fournit de l'arsenic à l'époque. C'est-à-dire qu'il suffit d'aller à la pharmacie, dire qu'on a des rats à la maison. On a retrouvé ça dans plusieurs histoires de la même époque. Oui. Et c'est très simple.
5: Non. En fait, l'arsenic, ou l'acide arsenieux, plus exactement, pour tuer les rats, n'était délivré par les pharmaciens que par une ordonnance de vétérinaire. Hein.
6: Oui.
5: Alors donc, il y a aussi un vétérinaire qui fait l'ordonnance. L'ordonnance est déposée chez le pharmacien qui délivre l'acide arsénieux à usage de mort aux rats. Voilà exactement le schéma.
6: Donc elle est passée par un vétérinaire.
5: Oui, le vétérinaire, oui. Il y avait le vétérinaire de Saint-Clar, Salès, il s'appelait, j'ai le nom, qui à un moment a dit, je ne peux plus en donner, elle va empoisonner tout le pays.
6: Oui.
5: Et il y a eu aussi dans cette affaire... Lorsqu'elle était à Casseneuil, elle envoyait sa mère chercher de l'arsenic chez un pharmacien de Casseneuil, parce que celui de Saint-Clar, comme elle était à Casseneuil, a refusé de lui en fournir, et c'est sa mère qui est allée voir un pharmacien à Casseneuil, et comme par hasard, le Casseneuil n'était pas parent, il s'appelait Dupont, comme le père de Rachel. Voilà,
6: d'accord.
5: Ces petites histoires dans les histoires.
6: Merci beaucoup, Jean-Claude Hulliand, d'avoir écrit cette histoire, parce que sans des gens comme vous, je ne pourrais jamais raconter des histoires de cette époque. Je rappelle le titre de votre livre, Rachel la Grande Empoisonneuse, aux éditions Arfil Volis.
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1: Dans la plupart des meurtres intrafamiliaux, comme on dit, c'est l'homme qui tue la femme. Dans l'histoire que je vais vous raconter, c'est l'inverse. C'est une femme qui tue son ex avec une violence incommensurable. Ça se passe en juillet 2015 dans le Var. Elle s'appelle Sylvia Martin. Et en pleine nuit, toute grimée de noir, elle se glisse dans la chambre du père de son fils unique et elle lui tranche la gorge. En jeu, la garde de leur gamin de 3 ans. Ouvrons ensemble la côte B du dossier d'instruction de Sylvia Martin.
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2: Dans le système judiciaire français, le dossier d'instruction contient un sous-dossier appelé Côte B. Il rassemble les rapports des experts psychiatres, psychologues et de l'enquêteur de personnalité. Ouvrons l'un de ces dossiers.
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1: Le 8 juillet 2015, à 3h du matin, à Draguignan, Sylvie Martin se gare à 800 mètres de la maison de son ex, Fabrice Pietri. Elle s'est habillée en ninja, combinaison noire, gants noirs, collants sur les cheveux. Elle a dans les mains un couteau, un marteau et une barre de fer. Elle entre dans la maison de Fabrice Pietri. Elle monte jusqu'à sa chambre. Elle ouvre la porte. Et elle se jette sur lui et le frappe de plusieurs coups de couteau à la gorge. Mais lui résiste. Malgré sa blessure, il se bat comme un chien. Et il parvient à prendre le dessus et à étrangler Sylvia Martin avec la tresse de ses cheveux. Il serre tellement fort qu'elle vomit. Et après, fou de rage, il lui fracasse le crâne contre les escaliers et lui casse le bras. Et après, il sort de chez lui, en sang, un couteau à la main. Et il se précipite dans l'hôpital tout proche. Docteur ! Docteur, mon ex m'a agressé. Elle a voulu me trancher la gorge. Monsieur, allongez-vous sur le brancard. Vous ne bougez plus, ok ? On va s'occuper de vous. Vous le transférez immédiatement au bloc. Vite.
3: Il a une cicatrice extrêmement impressionnante qui fait quasiment tout le tour de son cou. Mais surtout, c'est un homme terrifié.
1: Tandis que Fabrice Pietri est pris en charge aux urgences, des policiers débarquent chez lui et découvrent Sylvia Martin vivante. Mais défigurée.
4: Elle a la mâchoire fracassée.

0: De son côté, Fabrice Pietri est lui aussi accusé d'avoir commis des violences aggravées sur son ex-compagne Sylvia Martin.
1: Sylvia Martin, c'est pour toi, c'est ton avocat.
2: Bonjour Sylvia, je suis Jean-Marc Darrigade, votre avocat. C'est moi qui vais vous défendre jusqu'au procès. Comment allez-vous?
1: C'est compliqué de vous parler. J'ai encore des douleurs à la mâchoire, je me sens mal. C'est dur la prison. J'en peux plus de tout ça.
3: C'est un petit bout de femme, c'est pas quelqu'un de très impressionnant physiquement.
1: Maître Jean-Marc Darrigade, avocat de Sylvia Martin.
3: Elle est dans un coin de pièce, elle est recroquevillée, il faut la conquérir, quoi. Il faut l'apprivoiser, il faut l'approcher, il faut la rassurer, qu'elle ait le sentiment qu'on ne lui veut pas du mal, en fait, et qu'on est un interlocuteur avec lequel elle peut un peu s'ouvrir, ce qui est très très difficile avec elle tout le temps.
4: On est surpris par sa fragilité physique.
1: Maître Virginie Pain, avocate de Fabrice Pietri.
4: Et c'est vrai qu'il faut un effort pour se dire comment elle a réussi à faire ce qu'elle a fait. Il y a une vraie distorsion entre cette image-là et celle qu'on peut avoir quand on se représente ce qui s'est passé le soir des faits.
1: Pour la juge d'instruction, Sylvia Martin a prémédité son crime. Et donc elle l'envoie en prison. Tandis que Fabrice Pietri est laissé libre avec obligation de répondre aux convocations judiciaires. À la juge maintenant de démêler cette histoire. Est-ce que Fabrice Pietri n'a fait que se défendre? Et pourquoi cette mère de famille sans histoire a-t-elle basculé dans cette folie meurtrière? Code B65, enquête de personnalité de Roger Naon. Sylvia Martin a rencontré Fabrice Pietri à l'été 2010, alors qu'elle était déjà en couple avec un homme. À cette époque, Sylvia et Fabrice travaillent au sein d'une association écologique où chaque adhérent cultive un jardin bio collectif. Sylvia est immédiatement séduite par l'humour et le physique de Fabrice. Le coup de foudre est réciproque et les deux amoureux emménagent rapidement ensemble. Les premiers mois de leur vie commune sont harmonieux. Sylvia évoque un homme merveilleux, très attentionné, très doux.
5: Il se place tout de suite. C'était quasiment un coup de foudre tous les deux. Donc la mise en ménage est rapide.
1: Roger Naon, enquêteur de personnalité.
5: Les premiers mois de leur vie, ben, ça se passe très bien. Elle est heureuse avec Fabrice. Et puis donc, tout naturellement, arrive la naissance d'un enfant, c'est ce que Sylvia désirait avant tout. Et c'est là, vraisemblablement, que les relations du couple se dégradent. Sylvia avait une obsession pour son fils. Elle le surprotégeait. Elle interdisait même à sa famille de le prendre l'enfant dans les bras.
4: La bascule, elle se fait quand elle devient mère, parce que là, il n'y a plus de place pour l'homme et pour le père, en fait. Hein. Elle est dans une toute-puissance où elle va s'isoler de lui avec cet enfant. Et c'est très compliqué pour lui de continuer à garder sa place.
1: Code B66, enquête de personnalité de Roger Naon. Quand elle est tombée enceinte, Sylvia Martin affirme que Fabrice Pietri a été violent et l'a frappé, puis il a tenté de l'étrangler. Elle s'est enfuie quelquefois chez sa sœur ou chez sa mère avant de retourner au domicile commun. De son côté, Fabrice nie les violences. Selon lui, les premières tensions sont apparues lorsque Sylvia est tombée enceinte. Elle était jalouse et lui adressait des reproches qu'il ne comprenait pas.
4: On n'a jamais à aucun moment de ce dossier l'impression d'un couple qui a pris le temps de se connaître, de se construire et d'avancer ensemble. C'est l'addition, me semble-t-il, de deux personnalités fragiles et l'accession très vite à la maternité de Sylvia Martin qui fait qu'on va basculer dans un registre où effectivement le couple, eh ben, il a plus du tout sa place et la séparation arrive très vite.
1: Code B37, expertise psychiatrique du docteur Daniel Glaser. Sylvia Martin s'est convaincue, à l'issue de la séparation définitive du couple, que son fils pouvait être en danger au contact de son père. Elle a tenté d'établir un dossier expérimental
2: explicite,

0: notamment en démontrant que Fabrice Pietri consommait régulièrement du cannabis. De ce fait, Sylvia Martin développait d'indéniables manifestations anxieuses rapportées par sa sœur aînée, chez qui elle demeurait avec l'enfant.
1: Au lieu de saisir un juge en disant « je veux aller vivre à Bordeaux près de ma famille », qu'est-ce qu'elle fait ? Elle part, elle prévient pas, elle se cache, elle donne pas d'adresse. On ne peut pas faire ça quand on a l'autorité parentale conjointe. C'est ce qu'elle a fait, mais on dit bah le seul parent raisonnable qui exerce les choses comme elles doivent l'être, c'est le papa, et madame, il va falloir rendre l'enfant au papa. Et c'est là que tout dérape.
2: Elle va ça le vivre de manière très très douloureuse. Voilà. Elle va le vivre comme une injustice en fait.
1: À partir du moment où elle sent qu'elle va perdre son enfant, parce qu'un huissier vient de passer chez elle, que c'est fini, il va falloir qu'elle remette l'enfant, ça n'est plus tolérable pour elle. Elle va tenter le tout pour le tout.
0: Sylvia Martin a perdu son bras de fer judiciaire avec son ex-compagnon. Elle doit partager avec lui la garde de leur fils. Pour elle, c'est une décision insupportable. Elle pense que c'est un père dangereux. Alors en juillet 2015, deux jours avant qu'un huissier ne lui notifie la décision du tribunal, elle saute dans sa voiture. Elle roule près de 800 km de Bordeaux jusqu'à Draguignan. À 3 heures du matin, elle se gare à une centaine de mètres de chez lui. Dans sa tête, c'est clair. Elle va régler le problème.
2: Elle va se changer, elle va se transformer en une sorte de ninja, habillée tout en noir.
0: Maître Jean-Marc Darrigade, avocat de Sylvia Martin.
2: Elle est venue avec un couteau, elle est venue avec un marteau, elle est venue avec tout un matériel qu'elle avait effectivement acheté préalablement la veille de son expédition, en fait, en quelque sorte. C'est la raison pour laquelle on considère qu'elle a prémédité cette expédition.
0: J'ai ouvert la porte. Je suis rentré chez lui, j'avais pris un couteau à viande, puis un marteau, et puis une barre de fer. L'idée c'était de tout prévoir pour pas me faire voir, qu'il n'y ait pas de traces, et puis qu'il n'y ait pas de risque. Je me disais que dans le pire des cas, même s'il me voyait m'enfuir, il pourrait pas m'accuser. Il était sur le lit. Et moi, je regardais sous le lit pour voir si c'était là qu'ils mettaient les pots de cannabis.
2: Ce qu'elle dit, elle, c'est qu'en fait, lui, il l'a très bien vu, et qu'en fait, il a fait semblant de dormir, et que quand elle s'est approchée, il lui aurait sauté dessus, et que l'altercation, en fait, la bagarre, elle commence en fait à son initiative.
1: Il dort et brutalement, il se réveille et quelqu'un est au-dessus de lui.
0: Maître Virginie Pain, avocate de Fabrice Pietri.
1: Une forme noire, il ne voit pas de visage et il sent très vite du sang qui pulse dans son cou et il réalise qu'il est en train de perdre beaucoup de sang parce que cette forme qui est au-dessus de lui a essayé de l'égorger. Et à cet instant-là, c'est un combat pour sa survie qui va s'engager. Il va se rendre compte que cette personne, ce ninja, c'est le mot qu'il emploiera, c'est la mère de son enfant. Elle est méthodique. Elle est venue pour le tuer. Il décrira une respiration de sportif, une respiration cadencée, saccadée, comme si elle était vraiment dans un effort sportif important. Et puis surtout, là, il faut que je vive et il faut que je me batte et il faut que j'arrive à survivre. Il est dans une démarche de panique foncière, c'est-à-dire qu'au plus profond de ses tripes, il a l'impression qu'elle va le tuer, et c'est pas qu'une impression d'ailleurs, parce qu'il est en train de se vider de son sang, et il faut qu'il vive. Et donc il va se battre jusqu'à la dernière seconde.
0: Bien madame, j'ai recueilli la version de votre ex-compagnon. Il dit qu'il s'est vu mourir. Selon lui, vous vouliez le tuer. Qu'avez-vous à répondre à ça ? J'ai essayé de m'enfuir, mais il m'a attrapé encore. J'ai essayé de lui faire peur avec le couteau comme si je l'attaquais, mais sans vraiment porter des coups. Je voulais lui faire peur qu'il me lâche. Dans le couloir, j'étais à genoux. Lui, au début, il me tenait le poignet, je me débattais. Je le repoussais avec mes mains. Il m'a mordu à la main gauche, il m'a étranglé. J'étais choqué de voir sa haine. J'étais choqué de ce qui était en train de se passer.
2: C'est une altercation d'une violence inouïe, inouïe. Lui, il est tailladé au niveau du cou, qui va saigner abondamment, ne va pas l'empêcher pour autant de réagir, voire de surréagir, au point qu'il va l'étrangler avec ses propres cheveux, avec sa natte, sa tresse, au point de la faire vomir, de lui faire perdre connaissance, de la traîner dans les escaliers avec le crâne qui frappe chaque marche de l'escalier, et puis, comme si ça suffisait pas, de lui tordre le bras jusqu'à entendre le bruit des os qui se brisent. C'est glaçant, quoi.
1: Non, à un moment donné, il n'a pas été capable de discerner le moment où il fallait qu'il arrête de se battre et de se défendre. Voilà. Objectivement, ce moment a existé, mais lui, il n'était pas capable de l'identifier.

0: Madame, l'accoutrement dit ninja, et puis le couteau, et puis le marteau, et puis la barre de fer. Vous vouliez tuer votre ex-compagnon. Non, je vous le jure sur la tête de mon fils, je voulais juste prouver que Fabrice était un gros cannabis, que c'était un toxicomane, que c'était pas un bon père.
1: Alors, quelle était la vocation de l'expédition? Avait-elle vocation à tuer Fabrice ou avait-elle vocation à récolter des preuves? Elle a toujours maintenu que c'était cette deuxième version qui était la vérité. Elle voulait, était obsédée par rapporter la preuve qu'il était addict au cannabis et que ça comportait un danger pour l'enfant et que pour cette raison, elle devait reconquérir la garde. Et on va même retrouver sur les lieux une mèche de cheveux qui font penser qu'elle est venue chercher une mèche de cheveux pour rapporter la preuve qu'il était toxicomane.
2: Il suffit de voir la cicatrice de Fabrice Pietri pour comprendre que c'est pas un coup de couteau qui aurait ripé parce qu'elle essayait de couper les cheveux. Déjà, les cheveux, on les coupe avec des ciseaux, pas avec un couteau comme ça. Et il sait qu'elle est là parce que pour garder l'enfant, il faut qu'elle l'élimine. Ça va très vite dans son esprit. Et puis la taille de la cicatrice qui fait le tour de la gorge de Fabrice Pietri ne laisse aucune place au doute.
0: À 3h du matin, toute vêtue de noir, armée d'un couteau, d'une barre de fer et d'un marteau, Sylvia Martin entre dans la chambre de son ex et elle lui tranche la gorge. Mais Fabrice Pietri n'est pas mort. Il se défend et il la frappe violemment. Sylvia Martin est accusée de tentative d'assassinat. Elle est incarcérée. Lui, sous l'accusation de violences aggravées, est laissé libre sous contrôle judiciaire. Sylvia Martin explique à la juge d'instruction qu'elle ne voulait pas tuer Fabrice Pietri, mais seulement récolter des éléments pour prouver son addiction au cannabis, pour démontrer que c'est un mauvais père et récupérer la garde exclusive de leur fils.
2: Elle a essayé de le salir sur toute la ligne, hein. C'est un toxicomane massif, il a des troubles psychiatriques.
0: Maître Virginie Pain, avocate de Fabrice Pietri.
2: Pas du tout, on va décrire une personnalité assez fragile et surtout très angoissée. Angoisse qui va donc être majorée par tous ces traumas de séparation, de procédure pour la garde de son fils. C'est quelqu'un, Fabrice Pietri, qui a un parcours, j'ai envie de dire, assez classique. Il n'y a pas de problème au niveau de la famille, famille stable. Il était professeur. Il est resté dans la région où il a grandi. Quelqu'un d'assez bien inséré, et sans casier judiciaire. Enfin, un citoyen lambda. Hein.
0: Code B97. Enquête de personnalité de Roger Naon. L'ambiance au sein de la famille Pietri est qualifiée d'excellente. Les parents ont été proches de leurs enfants qui n'ont souffert d'aucune carence affective. Fabrice Pietri est décrit par ses parents comme un enfant gentil et obéissant. Par sa sœur comme un frère très sensible, avec un très bon cœur. Et par ses amis comme quelqu'un de gentil, introverti, sensible et colérique.
2: Alors Sylvia Martin, quand on la voit pour la première fois, on est surpris par sa fragilité physique. Au moins, on peut en deviner. Elle est très menue, elle est très fine. Et c'est vrai qu'il faut un effort pour se dire comment elle a réussi à faire ce qu'elle a fait.
3: C'est ce qui m'a marqué, moi, dans cette affaire.
0: Roger Naon, enquêteur de personnalité.
3: Ce décalage total qu'il y a entre la jeune fille plutôt timide, qui aimait la nature, et la mère prête à tout pour garder son fils.
0: Code B22, expertise psychiatrique du docteur Daniel Glaser. Née à Marseille, Sylvia Martin est la benjamine d'une fratrie de 5 jeunes filles. Elle a évolué dans l'enfance et à l'adolescence dans une atmosphère familiale disharmonieuse. Elle dit que sa mère s'est mariée avec le premier homme qu'elle a rencontré et elle aurait souffert de troubles anxio-dépressifs. Elle décrit un père colérique, parfois violent, sans qu'elle n'en comprenne les raisons. Alors qu'elle n'a que 16 ans, le couple se sépare et elle part vivre chez sa mère.
3: Ça a été un couple qui se déchirait très souvent. Et la maman de Sylvia était une femme qui était très souvent en dépression nerveuse. Donc c'est une éternelle déprimée. Donc elle a fait souvent des séjours, qui était sous médication quasi permanente. Et donc Sylvia, finalement, n'a pas eu une enfance normale, on va dire. Peut-être que certaines de ses sœurs aînées ont pu suppléer au manque d'affection qu'elle a pu recevoir de sa maman ou de son papa. Mais le fait est qu'à 17 ans, donc, elle a quitté ses parents pour aller en internat, pour faire des études.
0: Code B25. Expertise psychiatrique du docteur Daniel Glaser. Sylvia Martin intègre une école de travaux forestiers avant de devoir renoncer, 18 mois plus tard, en raison d'une intolérance au gluten. De retour chez sa mère, elle se sensibilise à l'écologie et trouve un emploi dans un commerce bio à Salerne, où elle fera la connaissance de son futur conjoint, Fabrice Pietri.
3: Et ses collègues, elles, ont vu une fille qui était sensible, plutôt timide, plutôt réservée, mais d'une grande droiture. Et ensuite, elle a fait des stages de survie. Et ça, ça lui avait beaucoup plu, effectivement. Il n'y avait absolument rien de militaire là-dedans.
1: Elle est un peu dans cette mouvance-là, elle est un peu survivaliste, elle est un peu attirée par toute cette philosophie-là, enfin ce mode de vie, mais elle est de milieu social quand même relativement aisé, elle a une éducation, elle a fait des études.
0: Code B80, expertise psychologique de Jacques Milano Maillon. Au cours de ses stages de survie, Sylvia Martin y aurait notamment emmené son fils, alors âgé de 10 mois environ. Fabrice Pietri déclare que le formateur serait un ancien militaire, formateur de commando, de self-défense, un homme fasciné par les armes.
4: Sylvia Martin et Fabrice Pietri de nouveau face à face, cette fois pour la reconstitution dans la maison du père de famille à Draguignan. Les deux ex-compagnons vont donner leur version des faits devant le juge d'instruction. L'heure de vérité pour les protagonistes de l'affaire, à quelques mois de leur procès.
1: Il y avait un contraste énorme entre Fabrice qui était quand même en représentation, en parade, il expliquait tout ce qui s'était passé avec en éprouvant aucune émotion particulière.
0: Maître Jean-Marc Darrigade, avocat de Sylvia Martin.
1: Et moi j'avais ma cliente, ma pauvre cliente, qui rampait au pied du juge tellement elle n'avait plus de force, ses jambes lâchées, elle tremblait de tout son corps. C'était une scène d'une intensité aussi dramatique, impressionnante. C'est-à-dire qu'elle était incapable de supporter la charge émotionnelle que créait ce retour sur les lieux, cette reproduction des gestes et ce contact à nouveau avec cette scène de violence.
2: On va dans la chambre de leur petit garçon parce qu'on fait le tour des chambres de l'étage de cette maison. Et à ce moment-là, elle est incarcérée, hein, Sylvia Martin. On est en pleine instruction. Et il y a une photo de la maman. Il y a une photo de Sylvia Martin dans la chambre du petit Gabriel. Ça fait partie des souvenirs les plus forts que j'ai de ce dossier. Parce que je me disais, mais il est quand même pas obligé de mettre sa photo dans la chambre de son gamin. Elle a tenté de l'égorger dans la pièce à côté. Ça a été une scène de lutte affreuse dans cette maison. Et il y a sa photo. Oui, mais c'est la chambre de l'enfant. Donc on mélange pas tout. Et ça, j'avoue que je l'ai rarement vu dans un dossier aussi lourd, aussi grave. Généralement, celui qui est victime, il va avoir tendance à capter un peu les enfants en disant, s'il m'a fait du mal, il est pas bon pour les enfants. Et là, très vite, Pietri, il est capable, lui, de faire la part des choses et de laisser la photo de la maman dans la chambre de l'enfant, même si la maman, c'est celle qui a voulu le tuer.

0: Trois ans après cette terrible nuit d'une extrême violence, Sylvia Martin et Fabrice Pietri se retrouvent devant la cour d'assises. C'est un fait rarissime. Ils sont là, tous les deux, à la fois accusés et victimes. Sylvia Martin est accusée d'avoir tenté d'assassiner Fabrice. Elle a en cours la perpétuité. Lui est accusé de violences aggravées sur son ex-compagne. Il risque jusqu'à 7 ans de prison.
1: Alors c'était une grande première pour moi aussi, je pense que certainement pour mon confrère Darrigade également.
0: Maître Virginie Pain, avocate de Fabrice Pietri.
1: Et on prend le parti dès le début des débats de se positionner tous les deux du côté de la défense, puisqu'effectivement on a chacun un statut de partie civile sur lequel on va débattre, mais on est surtout accusé.
0: Faites entrer l'accusé.
1: Fabrice Pietri, lui, va être assis dans la salle devant le banc de la défense. Et Sylvia Martin, elle est dans le box. Ouais. Lui, il n'a pas fait un jour de détention, hein, donc il n'a jamais été incarcéré dans le cadre de ce dossier. Et on voit qu'il a beaucoup de mal à la regarder, qu'il tremble, qu'il est vraiment physiquement... Fabrice Pietri, il porte les stigmates de la peur. Alors, et là, on se dit que presque 3 ans avaient passé, mais que rien n'était guéri, rien n'était solutionné pour autant.
0: Je me sens vide, vide, profondément affecté par ce drame. Je fais des cauchemars toutes les nuits, je me réveille en sueur. Les psys me disent que je suis traumatisé. Je ne sais pas quand ça va s'arrêter.
1: C'est un homme qui était dans l'affliction la plus profonde et je la revois, elle, dans son box, quand même, pour moi, sans émotion, très, très froide, très distante.
2: L'ambiance, c'était un peu toujours la même ambiance, c'est-à-dire qu'elle est quand même assez repliée sur elle-même, assez difficile, pas expansive, etc.
0: Maître Jean-Marc Darrigade. Avocat de Sylvia Martin.
2: Et en face, on a un personnage volubile, à l'aise dans son rôle de victime, enfin bon, victime accusée, mais à l'aise, enfin, c'est assez contrastant, quoi. Mais après, ça a été toujours à cette image-là, et puis avec l'idée quand même qu'il y avait une gradation dans la hiérarchie des accusés, puisque elle, effectivement, c'était elle qui était venue quand même au contact cette nuit-là.
1: Non, moi, j'ai jamais eu l'impression, tant à la reconstitution qu'au procès, qu'elle était dans une démarche de repentir et de regret. Hein. Elle reste très distante, toujours. Je pense que les vrais regrets qu'elle a, c'est pour son fils, mais que pour Fabrice Pietri et pour ce qu'elle lui a fait, il n'y a pas vraiment de regrets. Hein.
0: Côte B82. Expertise psychologique de Jacques Milano-Maillon. En dépit de la situation dramatique qui est la sienne, Madame Martin ne fait état d'aucune souffrance en dépit de séquelles physiques constatées, d'aucune douleur morale en dépit de sa situation, d'aucun sentiment de culpabilité subjective. Elle constate avec un certain détachement que son enfant est actuellement confié à son père et que ce dernier demeure libre en dépit des charges retenues contre lui. La cour.
2: S'il y avait une particularité, c'est que le président de cette cour d'assises ne favorisait pas l'oralité des débats. C'est bon. Normalement, la cour d'assises, c'est l'oralité. Et il lisait sans cesse tous les procès-verbaux d'audition. Donc, quand quelqu'un venait à la barre, un témoin, on lui lisait son audition. Donc, la personne n'avait plus qu'à valider ou invalider. Bon. Et donc, pour les accusés, c'était pareil. De sorte qu'on a fait un procès et qu'on a donné la parole aux accusés, aux deux accusés, qu'en extrême limite du procès, à la clôture des débats, et que je me souviens d'un incident violent avec le président.
0: Maître Darrigade, vous avez la parole pour interroger Monsieur Pietri. Merci, Monsieur le Président. Monsieur Pietri, on ne vous a pas beaucoup entendu lors des débats, mais j'ai une question qui me taraude. Pourquoi est-ce que vous avez refusé de discuter des modalités de la garde de votre fils avec Sylvia ? On a déjà entendu ça, maître. On a déjà eu des réponses. Je, Je vais clore les débats sur le fond. Mais c'est totalement indigne d'un procès d'assises, monsieur le président. Les parties sont là pour livrer des réponses, hein, et vous empêcher de faire éclater la vérité.
2: Et ce qui était curieux, c'est que Fabrice, il me répondait volontiers à mes questions, et je pense qu'il était peut-être en train de favoriser la défense de Sylvia, puisque il reconnaissait son addiction, il reconnaissait qu'elle lui avait téléphoné, il reconnaissait qu'elle lui avait proposé de voir Gabriel, de rester, qu'il avait refusé. Et à force, à mesure de me concéder tout ça, dans une absence totale d'agressivité, ça a été interrompu net et le procès s'est arrêté là.
0: Madame l'avocate générale, vous avez la parole pour votre réquisitoire. La lutte était inégale. Monsieur Pietri se réveille hébété. Face à lui, Madame Martin, alerte, en tenue de combat, un couteau à la main, venue lui trancher la gorge. Madame Martin se sentait dos au mur. La justice avait tranché. Et plutôt que d'abandonner son enfant, c'était l'expédition de la dernière chance. Elle a fait en sorte de se débarrasser définitivement du père. Je vous demande 15 années de réclusion criminelle pour Madame Martin. En janvier 2018, la cour d'assises du Var reconnaît Sylvia Martin coupable de tentative d'assassinat. Elle écope de 10 ans de réclusion criminelle, la cour ayant retenu l'altération de son discernement. Fabrice Pietri, lui, est acquitté des violences commises sur elle. Et ils conservent la garde de leur fils.
1: Alors, Gabriel, il sait que sa maman était en prison, puisqu'il est allé la voir en prison, et ça, c'est quelque chose que le père a permis. Et je pense qu'un jour, il comprendra que sa maman, elle a pu faire du mal à son papa, mais que du coup, sa maman, elle a été allée en prison. Parce que ça n'est pas possible et on ne peut pas accepter ça. Mais je pense que Monsieur Pietri, il aura la sagesse et l'intelligence du cœur qu'il a toujours eu de préserver Gabriel, c'est-à-dire peut-être de lui expliquer ce qui s'est passé parce qu'on ne peut pas le cacher, mais aussi de ne pas salir à outrance l'image de sa mère. Ça reste important pour lui que son petit garçon continue à avoir une image de sa maman qui ne soit pas que négative. Et ça, depuis le premier jour.
0: Voilà, ainsi se termine cette douloureuse histoire que nous avons observée à travers son prisme psy, comme dans tous les numéros de On de la Traconte version code B. Enquête aujourd'hui de Vincent Deby, rédaction en chef de Monsieur Guillaume Maury, réalisation de Messire Boris Paczynski.
3: 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Christophe Ondelatte.
4: Une affaire criminelle aujourd'hui de 2004 qui a pour théâtre un tout petit hameau à 60 km de Dijon, en Côte d'Or. L'enquête sur le meurtre de Valérie Barry, sur laquelle on s'est acharné 13 coups de couteau, la tête fracassée sur le sol en pierre. Une enquête par ailleurs sans preuve absolue et qui, au moment du procès, va placer les jurés face à leur intime conviction, alors que l'accusé nie. Et il n'ira jusqu'au bout. Et encore aujourd'hui, il nie. Histoire que j'ai écrite avec Thomas Oudouard, réalisation Céline Lebras.
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4: Le 26 mars 2004, les pompiers de Dijon en Côte d'Or reçoivent un appel paniqué. À l'autre bout du fil, un homme qui hurle dans son combiné, tellement fort qu'on a du mal à le comprendre.
5: Tu es à l'anneau ! À l'anneau !
4: Monsieur, parlez moins fort, je ne vous comprends pas. Vous êtes où ?
5: Je suis à l'anneau ! Monsieur Barry ! Monsieur Barry !
4: À l'anneau, vous dites ? Qu'est-ce qui se passe, monsieur ?
5: Ma femme ! Elle est par terre ! Elle est dans le salon ! Dépêchez-vous !
4: D'accord, monsieur. Je vous envoie les pompiers de Pouilly en Auxois et je vous mets tout de suite en relation avec le SAMU. Hein, surtout, restez en ligne. L'homme est maintenant en ligne avec le SAMU, toujours aussi paniqué.
5: Ma femme ! Elle est étendue par terre ! Elle est couverte de sang !
4: Elle respire, monsieur ?
5: Non ! Elle respire plus ! Épouse-moi pas mes chiens !
4: Vous voyez pas vos chiens ?
5: Du
0: D'accord, les secours sont en route, monsieur.

Quand les pompiers arrivent sur place, une petite ferme à Lanneau, donc, à 60 km de Dijon, ils le trouvent, lui, dans la cour, couvert de sang, perdu, quasi délirant. Et elle, au milieu du salon, dans une mare de sang. C'est trop tard, beaucoup trop tard. Elle est morte. Elle s'appelait Valérie Barry. Elle avait 38 ans.

0: Le mari, je vous l'ai dit, est lui-même couvert de sang, très agité, choqué. C'est normal.
1: Je comprends pas ce qui s'est passé. Je l'ai trouvé comme ça. Ma femme ! Ma femme !
0: Calmez-vous, monsieur. Calmez-vous.
1: Et les chiens ? Je sais pas où ils sont, les chiens.
0: On ne comprend pas la moitié de ce qu'il raconte. Ses nerfs ont lâché. Et donc les pompiers l'embarquent pour l'hôpital de Dijon. Et ce qui est terrible dans cette histoire, c'est que Valérie et Laurent ont une petite fille ensemble. Laura, 4 ans. Sa mère est morte, son père est à l'hôpital. Alors on s'organise pour qu'une voisine la récupère quand elle rentre de l'école par le bus.

Alors que s'est-il passé? On est en pleine Cambrousse. L'Anneau est un hameau de 12 habitants, rattaché à Arconcé, un village d'un peu plus de 200 habitants. Qui est venu là, au milieu des champs, tuer Valérie Barry? Les gendarmes arrivent sur place et ils font les premières constatations. Bon, de toute évidence, elle a été poignardée. À plusieurs reprises. Et l'arme du crime est là, près du cadavre. Un couteau, un grand couteau, genre couteau de boucher, avec une lame d'au moins 20 cm. Regarde là. T'as vu dans ses mains? On dirait des cheveux. Prélève-moi ça. On trouve aussi des cheveux sur le bas de son survêtement. Et autour dans le salon, un souk incroyable. Pas forcément lié au meurtre d'ailleurs. La pièce est manifestement en rénovation. Les meubles ont été déplacés. C'est un chantier. Cela dit, le reste de la maison aussi est en désordre. Le sac de Valérie est retourné par terre dans la cuisine. Dans la chambre, les armoires ont été vidées. Les vêtements sont là, entassés sur le sol. Et sur le bureau, il y a une boîte en métal, une sorte de caisse. Une boîte à monnaie. Vide. Moi, je pense que c'est un cambriolage, non? Mais ce qui est bizarre, regarde, c'est que la porte n'a pas été fracturée. Si on part sur un cambriolage, il n'y a pas que ça qui est étrange. Le mari dira plus tard que des objets ont disparu. Mais des objets qui n'ont aucune valeur. Il manque, figurez-vous, des chaussettes, un mug, des sacs à congélation et 100 euros qui étaient dans la fameuse caisse. Est-ce qu'on tue quelqu'un pour ça, pour si peu? Retour à la ferme des Paris. Et les chiens, alors? Où sont les chiens? Vous vous souvenez que quand il appelle les pompiers, le mari parle tout de suite des chiens qui ont disparu. Normalement, il s'agit de deux chiens, un Rottweiler et un Border Collie, qui montent la garde devant la maison, attachés ou libres, ça dépend. Les gendarmes, eux, n'ont aucun mal à retrouver les chiens. De la maison, ils les entendent aboyer. Ils sont à quoi? 10 mètres de la maison, dans une dépendance. Qui a pu les enfermer là? Naturellement, les gendarmes vont interroger le mari à l'hôpital. Ils veulent connaître l'emploi du temps du couple le matin du drame. Femme était en congé. Elle devait poncer les poutres du salon. On fait des travaux en ce moment. Et vous, monsieur? Votre emploi du temps? Moi, je suis volailler. Je suis allé faire une livraison dans un restaurant à Dijon. Et c'est quand je suis rentré que je l'ai trouvé. Dans le salon. Et au passage, le mari raconte leur histoire, leur belle histoire, qui vient de s'arrêter là, d'un coup. Lui est un ancien militaire, et il y a 3 ans, il a décidé de se reconvertir en éleveur de poulets. Et donc avec Valérie, ils se sont installés dans ce petit village. Valérie était aide-soignante, c'était pas facile, hein. Elle devait faire 1 heure de route tous les jours pour aller travailler. Au lendemain du drame, les gendarmes retournent à la ferme des Barry pour une perquisition, en présence de Laurent Barry, c'est la règle. Je vous l'ai dit, il est éleveur de poulets, et donc forcément, dans l'abattoir à volailles, les gendarmes tombent sur des couteaux, beaucoup de couteaux, bien tranchants. Dites-moi, monsieur Barry, on a saisi l'arme du crime, c'est un grand couteau d'environ 30 cm avec un manche en plastique vert. Ça vient d'ici, ça vient de votre abattoir? Oui et non. C'est un de mes anciens couteaux, mais comme il coupait pas très bien, je l'avais mis dans la cuisine, sur le rebord de la fenêtre, je crois. C'est donc là que le tueur a trouvé le couteau, sur le rebord de la fenêtre. Détail intéressant, parce que ça veut dire qu'il ne vient pas pour tuer. Il n'emmène pas son arme avec lui, il la trouve sur place. Et puis là-dessus tombent les résultats de l'autopsie du corps de Valérie. Le légiste a compté les coups de couteau. 4 coups au thorax, 2 dans le dos et 2 dans la poitrine. L'un d'eux perfore le poumon, mais ça n'est pas tout. Le légiste a aussi compté 8 coups de couteau à la tête, dont un sous le menton qui a tranché la jugulaire. On l'a égorgé. Mais vous n'avez pas encore tout entendu. Ce qui l'a tué, c'est un traumatisme crânien. Le légiste pense que bam, bam, bam, bam, le tueur lui a fracassé la tête à plusieurs reprises,
sur le sol du salon, en pierre. Ce meurtre n'a pas été commis comme ça, sur un coup de tête. C'est un massacre. Il en faut de la rage pour balancer 13 coups de couteau. Et ensuite, ou avant, on ne sait pas, bam, bam, bam, bam, la tête sur les dalles en pierre. À part ça, elle n'a pas été violée. Elle n'avait pas bu, elle n'avait pas pris de drogue ni de médicaments. Quant à l'heure de la mort, d'après le légiste, elle se situe entre 9h45 et 11h30 du matin. Alors pourquoi elle et qui? Naturellement, comme vous sans doute, les gendarmes pensent d'abord au mari. Au mari, avec un X. Car Valérie a été mariée une première fois avant d'épouser Laurent. Est-ce que ça ne pourrait pas être le premier mari? Une vengeance amoureuse. Les gendarmes vont l'interroger, il a un alibi en béton. À l'heure du meurtre, quelque part entre 9h45 et 11h30, il était au travail. Ou alors, le deuxième mari, Laurent, qui dit avoir découvert le corps en rentrant d'une livraison de poulet et qu'on retrouve couvert de sang dans la cour de sa ferme, à moitié délirant. Les voisins que les gendarmes vont interroger ont beaucoup de mal à y croire. Oh ben, ce sont des gens bien intégrés. Impeccable. C'est vrai qu'avec la sécheresse l'an passé, ils ont eu beaucoup de pertes. Sans doute qu'ils avaient des problèmes de sous. Elle, je vais vous dire, elle avait l'air tracassée. Hein. Ça lui faisait du souci. C'est pas facile, l'élevage. Hein. Personne ne peut imaginer que Laurent ait tué sa femme. Mais les gendarmes n'écartent pas totalement l'hypothèse. Normal. Je vous rappelle qu'on le retrouve en sang dans la cour de sa ferme, et donc les gendarmes l'interrogent sur son emploi du temps le matin du meurtre. Bah, le matin, j'ai commencé par faire des factures. Et puis ensuite, j'ai préparé ma volaille. Et je dirais que vers 9h, ouais, 9h, je suis parti livrer à Dijon. Avec quel véhicule, monsieur? Oh, j'ai pas pris ma camionnette, j'ai pris la Ford Escort de Valérie. En ce qui concerne les chiens, monsieur Barry, où sont-ils quand vous partez de chez vous? Ben, ils sont comme d'habitude. Il y en a un qui est attaché, et puis l'autre qui est libre, quoi. Les gendarmes vont donc voir le restaurateur de Dijon à qui il prétend avoir livré sa volaille. Ah oui, oui, oui, je confirme qu'il est passé chez moi. À quelle heure? Vers 10h15. Laurent Barry dit qu'ensuite, il est passé voir un ami garagiste, Thierry, à Chenove, près de Dijon. Laurent? Bah oui, il est passé. À quelle heure? Oh bah je dirais un peu avant 11h. Il a pas traîné, hein. Il m'a dit qu'il avait une brebis qui allait mettre bas. En 11h05, il était parti. Et donc, on mesure le temps qu'il faut pour aller de chez le copain Thierry jusqu'à la ferme. Laurent Barry a-t-il pu matériellement tuer sa femme?

0: Laurent Barry dès qu'il quitte la ferme à 9h. Le client restaurateur de Dijon dès qu'il livre ses volailles à 10h15. Et l'ami garagiste qu'il arrive vers 11h et qu'il ne reste pas longtemps, mettons 10 minutes. Ensuite, il lui faut 40 minutes, les gendarmes ont chronométré, pour rentrer chez lui. Le mari ne peut pas, matériellement, avoir commis le crime. À aucun moment dans la matinée, il n'a le temps de faire l'aller-retour jusqu'à chez lui, c'est trop loin. Et il rentre à la ferme bien après l'heure du crime. Donc, ça n'est pas lui non plus. Donc, qui ? On en revient au rôdeur, au cambrioleur. Et vu la violence du meurtre, la tête qu'on fracasse sur le sol plusieurs fois, je vous rappelle, bam, bam, bam, on se dit c'était un malade mental. Et donc on fait le tour des hôpitaux psychiatriques. Et ça ne donne rien. Et puis un jour, on interroge la factrice d'Arconcé.
1: Chez Barry ? Ah ben je suis passé devant. Il était quoi, 11h15 ?
0: Vous vous souvenez si vous avez vu les chiens ?
1: Ah non ! D'habitude, il y en a toujours un qui vient aboyer au portail, et puis l'autre qui est attaché, mais... Là, ils étaient pas là, hein.
0: Vous avez vu s'il y avait une voiture dans la cour ?
1: Ben, il y avait leur camionnette, mais il manquait leur Ford, là, leur Ford Escort.
0: Ça, ça colle avec les déclarations de Laurent Barry, qui dit qu'il a pris la voiture de sa femme. Et on apprend à l'occasion que les chiens ont été enfermés avant 11h15. Bon. En revanche, un voisin, qui lui aussi voit les chiens le matin quand il part en général, raconte que la camionnette est égarée en marche arrière, prête à partir. Il en est sûr. Et là, il y a un problème, parce que les gendarmes, quand ils arrivent juste après la découverte du corps de Valérie Barry, voient la camionnette garée dans l'autre sens, en marche avant. Or, Laurent Barry n'est pas censé avoir utilisé sa camionnette, puisqu'il part à 9h avec la Ford Escort et qu'il rentre avec la Ford Escort. À aucun moment, dans le récit de son emploi du temps, il ne monte dans la camionnette. Donc là, une lampe se rallume dans la tête des gendarmes. Et si malgré tout, malgré son alibi, c'était lui. Parce qu'en vérité, les gendarmes, entre nous, n'arrivent pas à croire à un cambriolage qui tourne mal. Le cambriolage, je vous rappelle le butin, des chaussettes, un mug, des sacs à congélation, un bifton de 100 euros, et maintenant, il vient de s'en apercevoir, la montre Festina de Laurent Barry, valeur 150 euros. Ça ne tient pas debout. On n'a jamais vu un cambrioleur voler des sacs de congélation. C'est une mise en scène, une mauvaise mise en scène, mais une mise en scène tout de même.
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0: Et donc les gendarmes décident de passer la maison tout entière au luminol, un produit qui fait apparaître les traces de sang même les plus infimes. Avec un bémol, tout de même. Le juge a autorisé la levée des scellés, et donc Laurent Barry est rentré chez lui avec sa maman, ils ont tout nettoyé. Et forcément, donc, le luminol vient un peu tard. Mais, dans la cuisine, on trouve quand même un petit quelque chose qui pourrait être du sang. Et puis dans la voiture, la Ford Escort, on trouve les chaussons de Laurent Barry. Après le drame, il est allé passer quelques jours chez sa maman, et il avait pris ses chaussons, il les a laissés dans la voiture, et sous la semelle de ses chaussons, il y a du sang. Tiens, tiens, il n'est pas rentré chez lui en chaussons. Il n'est pas en chaussons quand il découvre le cadavre de sa femme. Alors pourquoi y a-t-il du sang sous la semelle de ses chaussons ? Là-dessus, l'attaque étant la meilleure défense, Laurent Barry lui-même vient désigner un suspect aux gendarmes. Un certain Ludovic.
1: C'est plus ou moins un ami à moi. Il y a quelque temps, on a envisagé de s'associer. Lui aussi voulait se reconvertir dans l'aviculture.
0: Et vous avez des raisons d'avoir des doutes à son sujet ?
1: Oui. Je crois qu'il tournait un peu autour de Valérie. Je me dis que ça peut faire un mobile, non ?
0: C'est la raison pour laquelle vous ne le fréquentiez plus ?
1: Non, c'est pas pour ça. Je vous ai dit, on parlait de s'associer. Puis il a cherché à m'entuber. Donc ça, c'est pas fait.
0: Intéressant. Les gendarmes font donc venir ce Ludovic. qui dit qu'il n'a pas vu Laurent Barry depuis 8 mois, qui prétend qu'il ne s'est strictement rien passé avec Valérie, mais qui raconte tout de même que l'autre lui a fait une fois une crise de jalousie, et qui confirme le projet de s'associer avec Laurent, et le différend financier qui les a éloignés, mais qui a un alibi. Le matin du 26, il était chez ses parents, et les parents confirment. C'est une fausse piste. Fausse piste aussi quand on s'intéresse au simplet du hameau, Pascal. Un vieux garçon un peu bizarre, sauvage, qui vit seul avec ses bêtes. Le suspect idéal. Les gendarmes débarquent chez lui, le bougre se barricade à l'étage. Il refuse d'ouvrir. Ouvre donc ! T'as rien à craindre ! Ouvre-nous ! Les gendarmes repartent, ils reviennent, et finalement l'autre leur rouvre. Oh le spectacle ! Il y a des photos de femmes à poil partout scotchées dans la maison. Et que faisiez-vous le 26 au matin?
1: J'étais en course.
0: On vérifie. C'est vrai. Il n'y est pour rien, Pascal. Mais bientôt tout le village saura ses petites manies. Et là qui revoilà, Ludovic. Le copain qui a failli s'associer avec Laurent et que l'autre a gentiment balancé.
1: Ouais, je suis venu vous voir parce qu'un truc m'est revenu. Une nuit, Laurent m'a dit qu'il préférait tuer des humains à des animaux.
0: Et il rappelle aux gendarmes le passé militaire de Laurent. C'est un ancien parachutiste. Et un parachutiste, ça sait manier le couteau. Alors, est-ce que la police scientifique va pouvoir impliquer Laurent Barry dans le meurtre de sa femme? Analyser les prélèvements réalisés sur la scène de crime prend toujours un peu de temps, mais ça y est, les résultats viennent de tomber. Les cheveux d'abord que Valérie Barry morte tenait dans ses mains, et ceux qu'il y avait sur le bas de son jogging. On espérait que ce soit les cheveux du tueur. Eh bien non. D'après l'analyse ADN, ce sont ses propres cheveux. Et idem pour l'ADN retrouvé sur la lame du couteau, c'est la sienne. En revanche, on a aussi trouvé une trace ADN sur la caisse, dans laquelle a été volé le fameux billet de 100 euros. Et c'est l'ADN du mari, Laurent. Mais ça ne suffit pas à l'impliquer. C'est lui qui manipulait cette caisse couramment. Quant aux soi-disant traces de sang révélées par le luminol dans la cuisine, eh bien finalement ça n'est pas du sang. Contre Laurent Barry, il ne reste que les traces de sang sous ses chaussons, inexpliquées. Mais ça n'est pas suffisant pour envoyer l'oiseau devant la cour d'assises. Et pendant 1 an et demi, on en reste là. Jusqu'en octobre 2005, où arrive un nouveau directeur d'enquête qui reprend tout à zéro. Et qui notamment décide de réécouter en boucle l'appel téléphonique de Laurent Barry aux pompiers.
3: Monsieur, parlez moins fort, je ne vous comprends pas. Vous êtes où ?
4: Je suis à l'anneau !
0: Marche arrière, marche avant, stop ! Et d'un coup, fais-moi réécouter ça, là. Voilà, ici. Écoute.
4: Ma femme ! Elle est par terre !
0: On entend les chiens, non ? Il dit qu'il sait pas où sont les chiens, mais... On les entend quand ils passent le coup de fil, non ?
3: Je vous envoie les pompiers.
0: Incroyable ! Ça serait la preuve que Laurent Barry ment. L'enregistrement est envoyé à l'Institut de Recherche Criminelle de la Gendarmerie Nationale. Il est analysé par des experts. Et oui, on entend bien les chiens, en arrière-plan. Il ment depuis le début, quand il dit que les chiens ont disparu. Et en relisant le dossier, le nouveau chef d'enquête bute à son tour sur cet improbable cambriolage. Alors qu'il y avait des bijoux qui n'ont pas été volés, une collection de pièces dans la chambre du gamin, qui est toujours là. Et il arrive lui aussi à la conclusion que le cambriolage ne tient pas.

0: Depuis le début de l'enquête, il y a plus d'un an, Laurent Barry reconnaît qu'il y avait du tangage dans son couple, lié aux difficultés qu'il rencontrait dans son élevage. Mais en creusant, on s'aperçoit que c'était beaucoup plus que du tangage. Il y avait un vrai conflit, et notamment une séquence qui jusque-là avait totalement échappé à l'enquête. 6 mois avant le meurtre, le fils aîné de Valérie, Thomas, 12 ans à l'époque, se plaint de son beau-père auprès d'une psychologue. Il l'accuse à l'époque de lui avoir lacéré ses baskets. Et Laurent Barry porte plainte contre lui pour diffamation, un gamin de 12 ans. Et on retrouve la trace de cette plainte. Il y a eu une enquête à l'époque. Et une gendarme à l'époque a rencontré Valérie. Et voilà ce qu'elle lui a dit, 6 mois avant de mourir. « Je regrette énormément d'avoir quitté mon appartement douillet pour cette vie dans une maison de campagne. Ici, rien n'est terminé. On vit dans un chantier. Je regrette ma vie d'avant. Je regrette d'avoir suivi Laurent ici. » Elle n'en pouvait plus de son histoire d'élevage de poulets, qui en plus, ça se confirme, ne marchait pas. Les gendarmes étudient les comptes, le couple était au bord de la faillite. Au moment où Valérie meurt, les Barry ont 2000 euros de découvert à la banque et une facture EDF de 800 euros impayée. Et ils ont demandé des reports sur le crédit de la maison de l'anneau. Ils étaient au bord du gouffre, ça pesait sur le couple. Les gendarmes apprennent que certaines nuits, Laurent dormait dans son camion. Et en grattant encore dans les relevés téléphoniques de Valérie, ils s'aperçoivent que fin 2003, 3 mois avant de mourir, Valérie a appelé des agences immobilières. Elle cherchait un appartement. Elle voulait se barrer. Et l'un des agents immobiliers raconte une scène qui pourrait être l'étincelle du crime. Un jour, j'ai appelé chez elle. Et puis, je suis tombé sur son mari. Je lui ai dit, j'ai un appartement à faire visiter à votre femme. C'est comme ça que Laurent a appris que sa femme voulait se tirer. Est-ce que ça ne fait pas un mobile, ça ? Deux ans après le meurtre de sa femme, Laurent Barry est placé en garde à vue. Le même jour, une perquisition a lieu chez sa mère. Et qu'est-ce qu'on retrouve ? La montre Festina qu'il disait s'être fait voler dans le cambriolage. Et vers 21h... Bon, d'accord. C'est moi qui ai organisé le faux cambriolage. Mais je peux vous expliquer. Quand j'ai découvert le corps, j'avais peur qu'on m'accuse. Alors j'ai renversé le sac de Valérie, j'ai mis le bazar avec les vêtements et les bijoux. En fait, j'avais peur que mon beau-père m'accuse du meurtre. Il reconnaît aussi que c'est lui qui a enfermé les chiens. À sa demande à elle, dit-il. Et il reconnaît enfin une dispute ce matin-là.
1: Bah oui, on s'est un peu engueulé. C'était sur le ponçage des poutres du salon. Elle savait pas faire.
0: Mais il ne va pas plus loin. Il ne reconnaît pas le meurtre. Et pourtant, à l'issue de sa garde à vue, le juge le met en examen pour le meurtre de sa femme. Étonnant, parce qu'il a un alibi, Laurent. Il était à Dijon au moment du meurtre.

Je vous rappelle la chronologie. Laurent Barry dit qu'il part à 9h de chez lui. Le restaurateur, à qui il livre ses poulets, dit qu'il arrive au restaurant à 10h15. Il aurait donc mis 1h15 pour aller à Dijon. Alors qu'en pratique, il ne faut que 40 minutes. Les gendarmes ont mesuré. Jusque-là, on ne s'était pas attardé sur ce hiatus, mais à bien y réfléchir. Et s'il était parti plus tard qu'il ne le dit, à 9h30, 10h moins le quart. Là, il aurait eu le temps de tuer sa femme avant de partir. Et dans ce cas-là, il n'a plus d'alibi. Au moment de boucler son dossier, le juge retient un scénario. Laurent Barry tue sa femme avant sa livraison à Dijon. Il met en scène le faux cambriolage avant de partir. Et on peut imaginer qu'il enferme les chiens dans l'espoir que quelqu'un d'autre découvre le corps, pour que les chiens n'empêchent pas un visiteur de rentrer dans la maison. Mais personne ne vient. Et il est obligé de faire son cinéma à son retour de Dijon, son appel éploré. Ça se tient. Ça se tient tout ça, mais ça n'est pas très étayé, vous en conviendrez, ça manque de preuves. Est-ce que ça va passer devant la cour d'assises? La preuve que le dossier est fragile, Laurent Barry, que le juge avait envoyé en prison, est libéré dans l'attente de son procès.

0: comparaît donc libre devant la cour d'assises de Dijon en octobre 2009. Notez au passage qu'il a toute sa famille avec lui. Son fils aîné, sa mère, sont convaincus de son innocence. Mais le troisième jour, le procès bascule sur un détail. Le président fait projeter sur grand écran les photos de la scène de crime. Et sur la photo numéro 29, qu'est-ce qu'on voit ? À l'entrée de la maison, posée sur le paillasson, les fameux chaussons. Ceux-là même qu'on a retrouvés avec une trace de sang sous la semelle.
1: Monsieur Barry, est-ce que ça n'est pas là la preuve que vous portiez ces chaussons au moment du meurtre, le matin, avant de partir ? Ben non ! Si ça avait été le cas, ils auraient été couverts de sang. Ils le sont pas.
0: Pas faux. À ce moment-là, sa mère vole à sa rescousse.
1: Mais enfin, ces chaussons, c'est moi qui les ai mis le lendemain quand on a fait le ménage en grand. C'est pour ça qu'il y a du sang dessus.
0: Mouais. L'avocat général réclame 20 ans de réclusion criminelle contre Laurent Barry. Et les jurés sont d'accord avec lui. Il lui colle 20 ans. À l'annonce du verdict, sa famille hurle.
1: Il est innocent ! Il est innocent !
0: Laurent Barry fait appel, bien sûr. Il est rejugé en novembre 2010 à Besançon et il est à nouveau condamné à 20 ans de réclusion criminelle. Et aujourd'hui encore, depuis sa prison, il clame son innocence.
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0: Et pour débriefer cette histoire, je suis avec l'avocate pendant toute cette affaire de Laurent Barry, maître Régine de la Morinerie du barreau de Paris. Alors maître, d'abord, peut-être une mise au point qui s'impose. Je me doute que vous êtes lié à la stratégie de nos défenses de votre client, qui a toujours nié, qui nie toujours aujourd'hui, même si cette stratégie a échoué. Vous défendrez donc, j'imagine, pendant toute cette interview qu'il est innocent, n'est-ce pas ?
3: Bien sûr.
0: Vous êtes tenu par ça ?
3: Je ne suis pas tenu par ça, mais je le pense véritablement innocent. Et en tout état de cause, les lacunes de l'enquête qui a été faite vont tout à fait dans ce sens-là.
0: Alors, avant que nous reprenions un à un les points qui ont amené

0: pense qu'il est coupable, mais on n'en est pas sûr, donc on lui met pas 30 ans, on lui met 20.
1: Peut-être. Bon, tout état de cause, c'est sûr que c'était quitte ou double, hein, où effectivement la thèse de l'acquittement était retenue par les jurés, ou bien sinon il prenait une peine très sévère.
0: C'est pas une peine très sévère, 20 ans pour un crime de cette violence.
1: Bien sûr, mais je pense que si véritablement il avait commis ses faits, les jurés seraient partis sur le fait que c'était une histoire passionnelle et donc à ce titre lui ont peut-être fait bénéficier d'une réduction par rapport à ce qu'effectivement quelqu'un de totalement extérieur aurait encouru.
0: Il y a un côté, on coupe la poire en deux, je trouve, non ?
1: Oui, peut-être. Enfin bon, moi, c'est pas tout à fait mon avis, parce que je trouve que les 20 ans sont vraiment très lourds pour quelqu'un qui n'a rien fait.
0: Vous n'êtes plus son avocate aujourd'hui, pour que les choses soient bien claires ?
1: Non, moi j'étais son avocat en fait en première instance de cour d'assises. Je ne l'ai pas été par la suite, non pas pour des questions de désaccord avec mon client, pour tout simplement des questions financières, parce que j'exerce à Paris et que ça avait déjà été très lourd financièrement pour la famille de gérer une procédure pendant une semaine à Dijon et qu'ils n'avaient absolument pas les moyens de reprendre un avocat pour la procédure de Besançon.
0: Ah, c'est intéressant ce que vous racontez là, parce que ce sont des choses dont on parle jamais, mais lorsque la famille doit payer un avocat, ça coûte des sous. Hein.
1: Oui, ça coûte, et c'est vrai que c'est d'ailleurs dommage, parce que mais bon, malheureusement, le fait de l'éloignement faisait que je ne pouvais pas non plus faire d'aller au-delà dans les efforts financiers, parce que c'est vrai que la façon dont se passe la première partie, en général, permet, si vous voulez, justement de voir ce qui a pu pêcher lors de la première instance, et peut-être les éléments qui ont manqué pour convaincre les jurés de son innocence.
0: Oui, si c'est le même avocat, il est plus efficace en appel, quoi.
1: Oui, tout à fait, tout à fait. Et c'est frustrant pour l'avocat, parce que j'avoue que c'est un dossier auquel je pense encore beaucoup aujourd'hui.
0: Je voudrais mettre qu'on reprenne quelques-uns des points qui ont amené par deux fois les jurés de la cour d'assises à condamner votre client malgré ses dénégations. Et vous me direz ce qu'il pèse selon vous. Premier point, moi, que je trouve le plus convaincant de sa culpabilité, c'est qu'il reconnaît qu'il a simulé ce cambriolage après avoir menti pendant des années. Et on a du mal à croire ses arguments. J'avais peur qu'on m'accuse. Vous y croyez ?
1: Ben oui, mais oui, moi j'y crois. Et je pense qu'effectivement, c'est ce qu'il a perdu, c'est ce faux cambriolage. C'est vrai que M. Barry avait de très mauvaises relations avec sa belle-famille et qu'il était convaincu que s'il y avait un doute sur le fait qu'il puisse avoir commis ce meurtre, eh bien, immédiatement, son beau-père l'accuserait. Et d'ailleurs, c'est ce qui s'est produit, puisque lorsque les gendarmes sont allés annoncer à son beau-père le décès de sa fille, immédiatement, il a accusé M. Barry. Donc, ce que pensait M. Barry est exact, et c'est vrai que ça a été extrêmement maladroit, et c'est ce qu'il a, par la suite, je dirais, condamné.
0: Le coup de la festina est terrible, c'est-à-dire, au moment où il avoue le faux cambriolage, on retrouve la festina chez lui juste avant la garde à vue, quoi.
1: Oui, non, mais bien sûr, ça a été décisif, hein, de toute façon.
0: Pour vous, c'est ça qui l'a emporté ?
1: Ah bah, clairement, clairement.
0: Alors, il y a ce trou dans son emploi du temps, qu'il y en ait un ou qu'il n'y en ait pas un. Il faut effectivement 40 minutes pour aller jusqu'au restaurant de Dijon. Il y arrive à 10h15. Alors là, tout de même, il y a un doute sur le moment où il arrive au restaurant. Il faut quand même dire la vérité. Le restaurateur dit c'est 10h15 parce que il se souvient que la femme de ménage était en train de passer l'aspirateur et qu'il faut à peu près je ne sais plus combien de temps pour passer l'aspirateur et que donc sans doute c'est 10h15. C'est-à-dire, on n'est pas vraiment sûr de l'horaire d'arrivée de Laurent Barry chez ce restaurateur pour lui livrer des poulets.
1: Bah, l'heure d'arrivée, si, telle qu'elle est décrite, est quand même entre 10h et 10h15. Donc la thèse selon laquelle M. Barry aurait tué son épouse avant son départ, pour moi, ne tient pas du tout la route.
0: Bah si, matériellement, ça tient. Si c'est 40 minutes pour y aller, il reste une vingtaine, entre 20 et 30 minutes pendant lesquelles il peut tuer son épouse et retourner son sac à main.
1: Bah, il a quand même été indiqué que son épouse était décédée aux environs de 9h45. Hein. Enfin, c'était au démarrage, on avait un temps de une heure de décès qui était quand même beaucoup plus précise que ce qui a été dit par la suite, puisque à l'origine, le médecin urgentiste qui est intervenu avait fixé l'heure de la mort à 10h30. D'accord.
0: Oui. J'en ai pas parlé, mais c'est le premier médecin. Et ensuite,
1: c'est le premier médecin qui arrive et qui, je dirais, au vu des constatations, notamment de la température du corps, etc., indique que ce

0: C'est très vraisemblablement 10h30. Et ensuite, le médecin légiste, lui, va donner un temps un peu plus large qui va être entre 9h45 et 11h30. Bon. Mmh. Donc, on sait que Monsieur Barry a quitté la maison aux alentours de 9h.
1: C'est ce qu'il dit.
0: Bah, c'est ce qu'il
1: vous
0: dit,
1: dites on sait, aussi, mais c'est ce qu'il dit seulement.
0: C'est pas simplement ce qu'il dit lui, c'est aussi les constatations qui sont faites, puisque il y a notamment un témoin qui indique que lorsqu'il est passé devant la maison à 9h10, le véhicule de Monsieur Barry n'était plus présent.
1: À la Ford Escort.
0: La Ford Escort, tout à fait. Donc à 9h05, on a un témoin qui nous dit le véhicule est là, et à 9h10, on a un autre témoin qui dit le véhicule n'est pas là. Donc, à partir de là, on sait quand même de façon relativement précise l'heure de départ de Monsieur Barry, qui correspond d'ailleurs après avec l'heure de livraison des poulets.
1: Alors, quelque chose qui est assez convaincant, c'est la découverte qu'il y a un vrai conflit dans ce couple sur cette aventure de s'installer à la campagne, d'élever des poulets. Ça ne se passe pas bien. Elle le vit mal et elle est sur le point de partir. Et il reconnaît que le matin même, ils se sont disputés au sujet du ponçage des poutres dans le salon. Cette dispute, on voit bien sa suite logique. Il se dispute, il la tue.
0: Non mais ça, M. Barry a toujours contesté être en séparation avec son épouse. Il y avait eu une petite dispute, comme il y a dans tous les couples, parce qu'il y avait effectivement du bricolage à faire, enfin qui était plus que du bricolage, qu'il y avait du ponçage de poutres, c'était quand même assez lourd. Et on peut aussi parfaitement comprendre que Mme Barry, qui était soignante, qui était une jeune femme, je dirais, très jolie, habituée à la ville, ait eu du mal à s'adapter à la vie, à la campagne, et notamment dans des conditions financières qui étaient quand même assez difficiles, puisqu'il y avait eu une saison qui avait été dure, et c'est vrai que le couple manquait d'argent. Donc, je veux dire, qu'il y ait des petites disputes, ça peut se concevoir, qu'à un moment donné, elle se soit renseignée pour repartir vivre en ville.
1: Prendre un appartement, tout de même.
0: Oui, mais ça a duré une journée. Enfin, voilà, elle avait appelé un agent immobilier, et puis ensuite, elle a tout de suite indiqué que non. Bon, voilà, c'est typiquement le coup de tête de quelqu'un qui... est un peu déçu par cette vie-là, mais parallèlement, au mois de février, donc peu de temps avant le décès, mon client avait emmené son épouse dîner dans un restaurant pour la Saint-Valentin où plusieurs personnes les ont vus très heureux ensemble. Donc on n'est pas du tout dans ce contexte-là. Et d'ailleurs, les témoins, les voisins proches qui ont été entendus ont confirmé que pour eux, il n'y avait pas de dispute dans le couple Barry.
1: Alors il y a quelque chose qui, en revanche, pèse assez lourd, ce sont les chaussons. Chaussons tachés du sang de la victime. Ces chaussons sont convaincants du fait que il l'aurait tué alors qu'il était toujours en chaussons, c'est-à-dire avant de partir le matin, et qu'ensuite il enlève ses chaussons, il met ses chaussures, il va travailler, il revient, il a toujours ses chaussures, il ne remet pas ses chaussons, et donc les chaussons sont accusateurs. Vous ne trouvez pas ?
0: Non, je trouve pas, parce que lorsque les gendarmes avaient fait une première perquisition, ils avaient absolument rien trouvé. Donc c'est par la suite, lorsqu'ils vont revenir plusieurs semaines après à la maison, qu'ils vont trouver ces chaussons dans la voiture de Monsieur Barry. Mais je veux dire, entre-temps, Monsieur Barry, il est revenu dans la maison, il a fait le nettoyage de la maison avec sa mère. Enfin, c'est quand même un dossier dans lequel on peut s'étonner, puisque la maison a été placée sous scellé 12 heures après le décès de Madame Barry. Et ensuite on a gentiment dit à Monsieur Barry, écoutez, débrouillez-vous, vous pouvez faire le ménage. Donc que Monsieur Barry ait effectivement utilisé ses chaussons ou que sa mère les ait utilisés pour faire le ménage, ça n'a strictement rien d'étonnant. Et quand on voit l'état dans lequel se trouvait le corps de Madame Barry, là aussi, je peux pas imaginer qu'il n'y aurait pas eu des taches de sang sur le dessus du chausson si ça avait été le cas.
1: Et pas seulement sur la semelle.
0: Il y a
1: cette histoire de chien qu'il dit chercher, mais qu'on entend en arrière-plan de l'appel téléphonique qui passe aux pompiers et qui prouve qu'il ment. On a du mal à comprendre d'ailleurs au total de cette histoire quel est le rôle que jouent ces chiens. On ne comprend pas pourquoi il cherche ces chiens alors que sa femme vient de mourir. On ne comprend pas pourquoi il les aurait enfermés dans cette baraque, si ce n'est pour éventuellement ne pas empêcher que quelqu'un rentre dans l'intervalle, découvre le corps à sa place, etc. Autour de ces chiens, il y a une sorte de mystère. C'est un truc qu'on comprend pas bien. Qu'est-ce que vous comprenez, vous, de nous adresser.
0: Moi, ce que je comprends, c'est que son épouse faisait du ponçage, elle grimpait sur l'escabeau, etc. Et elle voulait pas que les chiens lui tournent autour et avait préféré qu'il soit enfermé. Il n'y a rien d'aberrant dans cela. Et d'ailleurs, c'est pareil, c'était confirmé par une de ses voisines qui disait que souvent, Madame Barry aimait pas trop avoir les chiens, c'était des gros chiens et peut-être qu'elle avait peur que les chiens bousculent l'escabeau, je ne sais pas. En tout état de cause, si vraiment ça avait été quelque chose de très réfléchi de la part de Monsieur Barry, je vois pas pourquoi il aurait continué à dire qu'il cherchait ses chiens, alors que de toute façon, lorsque les gendarmes sont arrivés, ils ont tout de suite vu les chiens qui étaient effectivement renfermés. Donc c'est pas, pardonnez-moi, comme vous l'indiquiez tout à l'heure, le responsable de l'enquête, le nouveau responsable de l'enquête qui aurait eu brutalement une lumière avec les chiens, puisque de toute façon, les chiens, ils avaient tout de suite été retrouvés étant enfermés dans un appentis adjacent. Oui. Donc, non, je pense non, tout simplement...
1: Ce qui sonne comme un hiatus incroyable, c'est qu'il réclame ses chiens alors même qu'on les entend dans l'appel téléphonique.
0: Oui, mais parce que lui, il ne les entend pas, parce que M. Barry était vraiment en état de choc. Lorsqu'il a été pris en charge par les pompiers, il était en état de choc d'avoir trouvé son épouse décédée, pleine de sang. Enfin voilà, il était vraiment en état de choc.
1: Maître de la Morinerie, dernier argument assez convaincant, c'est un ancien parachutiste. Alors évidemment, bon, c'est un délit de sale gueule, hein.
0: Oui.
1: Mais c'est assez convaincant. C'est-à-dire que on sait que les parachutistes savent manier le couteau.
0: Oui, bah écoutez, en tout état de cause, s'il avait tant su manier le couteau que ça, là, je trouve ça un petit peu facile, si vous voulez, comme argument, comme le fait de dire qu'il était volailler et qu'il savait aussi trancher la gorge et couper. Bon, c'est ça, sont les accusations de son ancien collaborateur. Dont d'ailleurs la compagne de ce dernier avait indiqué qu'il avait eu très peur d'être soupçonné. Donc, du coup, derrière, il s'est lancé sur des accusations extrêmement graves à l'encontre de Monsieur Barry, qui auraient, à mon avis, dû peut-être un peu plus alerter les gendarmes, qui n'ont pas fait de grosses recherches non plus sur le sujet, puisque bon, ils se sont contentés d'entendre son père qui a dit qu'il l'avait vu, mais l'emploi du temps, il n'a pas été réellement vérifié. Il n'y a eu aucune réelle recherche.
1: Alors j'entends bien à vous écouter, Maître de la Morinerie, que de fait, chaque élément qui l'accuse est aussi un élément qui peut être retourné. Vous le faites parfaitement bien. Comment expliquez-vous qu'il ait été condamné alors ? Est-ce que il s'est mal comporté au procès ?
0: Oui, je pense. Oui, il s'est mal comporté parce que c'est quelqu'un, c'est pas quelqu'un justement qui s'est joué avec ses propres sentiments ou qui s'est donné le change. Et c'est quelqu'un qui a été profondément traumatisé par la perte de sa femme. Moi, lorsque je l'ai rencontré la première fois, à l'époque, il était en détention et c'est vrai qu'il était vraiment dans un état de désespoir total. Et je pense que, comme tous les comportements qui sont parfois un petit peu excessifs, ça peut être très mal ressenti par des jurés. Donc c'est vrai que lorsque l'on entend l'appel au secours de Monsieur Barry, quand il appelle les pompiers, quand on écoute ça, je dirais à froid par la suite, on peut dire qu'il en a rajouté, qu'il en a fait des caisses, et ça s'est retourné contre lui. Alors il y a des tas d'autres arguments qui vont totalement, voyez, à l'inverse du fait qu'il aurait pu être accusé. Madame Barry, on a découvert qu'elle avait elle avait les doigts limés tellement elle avait lutté, si vous voulez, pour se défendre. Donc, parce que vraisemblablement, elle avait fait des griffures, etc.
1: À
0: son agresseur. Bon, il n'y a pas d'ADN de Monsieur Barry. Monsieur Barry, il est immédiatement examiné par les services de secours. Lorsqu'ils le prennent en charge, il n'a pas une seule griffure. Enfin, vous voyez, donc il y a rien qui va dans le sens de démontrer qu'il aurait participé à une agression à l'égard de sa femme. Il n'y a aucune trace qui vont dans ce sens.
1: Merci, Maître de la Morinerie, d'avoir accepté de plaider à nouveau en faveur de votre client, qui néanmoins a été condamné par deux fois par la cour d'assises à 20 années de réclusion criminelle et qui purge sa peine aujourd'hui. Je tiens à préciser une petite chose avant de terminer. J'ai eu accès à l'enregistrement original de la conversation avec les pompiers et j'ai tenté de le reproduire à l'identique. Et je vous promets qu'on est très proche de la réalité dans le caractère assez hystérisé de cet appel téléphonique aux pompiers.
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3: Une histoire exotique aujourd'hui, puisque le meurtre a lieu en 2004 au Brésil, dans la région de Salvador de Bahia, au pays de la Samba. Mais c'est bien un Français qu'on a tué. Il s'appelait Sébastien Brun, il était fleuriste à Grenoble. J'ai écrit cette histoire avec Okis, réalisation Céline Lebras.
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3: C'est l'histoire d'un garçon de 31 ans qui s'appelle Sébastien Brun. Il a un magasin de fleurs à Grenoble qu'il gère avec sa sœur et qu'ils ont tous les deux hérité de leurs parents. Et Sébastien a une compagne brésilienne, Denise. Denise avec un Z, qui d'ailleurs travaille au magasin avec lui. Ils viennent d'avoir un petit garçon et au mois de juillet 2004, on part en vacances au Brésil avec Denise et le petit. Chez elle, près de Salvador de Bahia. Ah bon? Et vous rentrez quand?
4: Fin août, quoi.
3: Écoute, mon fils, bon voyage, hein? Profite. C'est bien d'être jeune. Et donc, en juillet, la petite famille s'envole pour Salvador de Bahia. Ça fait rêver, hein? C'est le pays de la samba, Salvador de Bahia. Une caipirinha face à la baie, le paradis, hein? Le paradis. Tellement le paradis que fin août, Denise appelle ses beaux-parents. Sébastien ne rentrera pas tout de suite.
5: Il a décidé de prolonger ses vacances ici, hein? Et il a décidé de rester avec le gamin.
3: Bon, c'est étrange, mais on comprend qu'il ait voulu jouer le lézard au soleil. Il sait que son père peut le remplacer au magasin. Enfin, il aurait pu appeler lui-même quand même, hein? Mais bon, profite, mon grand, profite. Et donc, Denise rentre toute seule. Elle a laissé là-bas son garçon à sa mère. Arrive le mois de septembre et Sébastien n'est toujours pas rentré. Et en octobre, Denise débarque avec une sale nouvelle.
6: Bon, je l'ai eu au téléphone. Il m'a dit qu'il rentrait pas. Il veut rester là-bas. Il m'a dit qu'il voulait recommencer une nouvelle vie. Qu'il en avait marre de la France.
7: Ah bon? Il veut rester au Brésil? Il veut plus vivre en France? C'est ce qu'il t'a dit?
6: Ouais. C'est ce qu'il m'a dit.
7: Et le petit reste là-bas aussi?
6: Le petit, il l'a laissé à ma mère. Mais vous inquiétez pas, elle sait très bien s'occuper des enfants. Ouais. Et puis j'irai le chercher. Hein.
3: Bon, pour les parents, c'est dur à avaler. Mais c'est son choix. D'autant que Denise leur dit régulièrement « Il m'a appelé, il va bien, il vous envoie le bonjour. » Ça les rassure, les parents. Et puis Noël arrive, et toujours pas de Sébastien, ni du gamin. Il est bien triste, ce Noël sans eux. Les mois passent, janvier, février, mars. Les parents, de plus en plus inquiets que leur fils ne les ait même pas appelés, décident d'aller sur place au Brésil, dans la région de Salvador de Bahia, d'où Denise est originaire. Et là-bas, ils vont voir la mère de Denise. Chez elle, ils trouvent leur petit-fils radieux, mais pas de Sébastien. Et là, la mère de Denise leur dit quelque chose d'hallucinant.
7: Mais il est rentré en France, c'est Sébastien.
3: Non, il n'est pas rentré en France. Enfin, Denise a dit qu'il restait au Brésil. Qui ment? La mère ou la fille? Il y en a une des deux qui ment, c'est certain. Et donc les parents vont tout de suite porter plainte auprès de la police brésilienne. Et quand ils rentrent à Grenoble, ils saisissent aussi la police française.
7: On comprend pas. Denise nous a dit qu'il restait au Brésil, qu'il voulait changer de vie. Et donc on est allé là-bas, et sa mère nous a dit qu'il était rentré en France. Et c'est pas vrai. Il n'est pas rentré. Mais pourquoi est-ce que vous avez mis 8 mois à venir signaler la disparition de votre fils, messieurs dames? Mais c'est qu'au début, on a cru que c'était volontaire de sa part, quoi. On n'avait pas de raison de douter de ce que nous disait Denise. C'est une chic fille, Denise, vous savez.
3: Une chic fille. Même si les parents viennent de découvrir qu'elle a vendu la voiture de Sébastien et qu'elle a aussi siphonné son assurance vie. Mais c'est une chic fille. Il n'y a pas pire aveugle que celui qui ne veut pas voir. Là-dessus, Denise annonce qu'elle retourne au Brésil.
7: Bon, j'y vais, hein. Je vais récupérer notre fils et je vais le ramener, quoi.
3: Et c'est au Brésil que Denise apprend que ses beaux-parents ont porté plainte. Pas contre elle, hein. Mais dans sa tête, c'est tout comme. Et d'ailleurs, quand elle rentre à Grenoble, elle est convoquée par les flics.
7: Mais enfin, c'est les parents qui mentent. Hein, pourquoi ils ont mis 8 mois à porter plainte? Vous vous êtes posé la question? Sébastien, il a voulu rester là-bas, c'est sa décision. D'ailleurs, j'ai une vidéo. Une vidéo que Sébastien a faite au mois d'août. Je l'aurais montré. Regardez.
3: Écoutez bien la bande-son de cette vidéo. C'est très troublant. Les images montrent Sébastien dans un hamac.
5: Je suis très bien dans mon hamac. Je n'ai pas du tout envie de rentrer. Et d'ailleurs, je ne rentrerai pas. C'est la belle vie ici. Je suis complètement fou de ce pays. Je rentrerai pas.
3: Et c'est vraiment lui sur la vidéo. Mais en même temps, est-ce que ça ne vous est pas arrivé de faire une vidéo pour rire? D'envoyer des cartes postales depuis un coin de paradis en disant « je ne rentrerai pas ». Et puis vous êtes rentré. Mais ça n'est pas le seul élément troublant que Denise fournit aux policiers.
7: Ah ben regardez, c'est son petit cahier de compte secret. Parce qu'il faut que je vous dise, il est pas net, hein, Sébastien. Et je pense que c'est pour ça qu'il veut pas rentrer. Au magasin, il trafique pas mal. D'abord, il a fait du black. Regardez, là, c'est écrit black. Et puis, il était racketté. Moi, par qui, je sais pas, hein. Mais je sais que depuis sa disparition, il le cherche. Ils m'ont dit qu'ils leur devaient de l'argent. Moi, je pense que ses parents sont au courant de tout. Ils vous en ont pas parlé, hein. Vous savez, les parents, ce qui les intéresse, c'est de récupérer leur petit-fils en me mettant tout sur le dos.
3: Mettez-vous à la place des flics à ce moment précis. Elle a fourni des preuves. La vidéo. Elle a décrit un contexte mafieux. Il la croit. Pas vous ? Vous, je sais ce que vous vous dites. Vous vous dites, puisque je m'étale sur les explications de Denise, c'est qu'elle n'est pas nette. Eh ben, c'est pas sûr. En attendant, les policiers interrogent l'entourage de Sébastien.
7: Ah, moi, il m'avait pas dit qu'il avait l'intention de rester là-bas au Brésil. Il a toujours été prévu qu'il rentre. D'ailleurs, il venait d'acheter un deuxième magasin, enfin, un petit kiosque de fleuriste.
3: Et puis, les flics plongent dans la comptabilité du magasin de fleurs, à la recherche de signes que Sébastien faisait du black, du blanchiment, qu'il était racketté. Rien, aucun signe de magouille, rien, nada. Elle aurait donc menti là-dessus, Denise? Et si elle a menti là-dessus, est-ce qu'elle n'a pas menti sur tout? Et puis, il s'avère que Denise a des cornes, et même une sacrée paire de cornes. Elle était cocue, et d'après ce que disent ses amis, elle le savait. Et de ça, elle n'a pas parlé aux policiers. C'est étrange parce que c'est un sacré mobile pour un meurtre, ça. Un cocufiage. Jusque-là, je vous l'ai dit, les policiers avaient plutôt tendance à croire ce que leur disait Denise. Elle a l'air tellement sincère, tellement gentille. Mais maintenant, ils ont le début d'un doute. Est-ce qu'elle ne leur jouerait pas la comédie? Alors, ils la placent sur écoute. Et le résultat est stupéfiant. À aucun moment, vous entendez, aucun moment, elle ne parle de Sébastien et de sa disparition. À personne! Pas un mot! Elle qui, à chaque fois qu'elle est interrogée par les flics, pleure toutes les larmes de son corps. Quelle comédienne! On apprend aussi, par des amis de Sébastien, quelque chose qui pourrait être déterminant.
7: Ah, mais Sébastien, il voulait la quitter. Elle vous l'a pas dit, ça?
6: Non. Ah, il me l'avait dit. Il n'en pouvait plus.
3: Par ailleurs, je vous ai dit tout à l'heure que Denise était cocu. Or, il s'avère que depuis la disparition de Sébastien, elle s'est bien rattrapée. Hein, avec un de ses amis à Grenoble. Un homme marié. Quand ils le découvrent, les policiers convoquent le monsieur.
6: Oui, c'est vrai, on a été amants. Mais on l'est plus aujourd'hui. À un moment donné, j'ai dit, Denise, je vais quand même pas quitter ma femme pour toi. Et là, elle s'est mise dans une colère. Et alors, le soir, elle a voulu absolument qu'on mange ensemble. Et elle a préparé à manger. Et puis, on est passé à table. J'ai mangé. Et après, je me souviens plus de rien. Mais ce que je sais, c'est que j'ai quand même passé 2 jours de coma à l'hôpital.
3: De coma ? Les médecins vous ont dit ce qu'elle vous avait administré ?
6: Ah ben oui. Ils m'ont dit que c'était du Lexomil, un anxiolytique.
3: Et quand vous êtes sorti du coma, monsieur, vous, qu'est-ce que vous vous êtes dit ?
6: Ben qu'elle m'avait drogué, quoi. J'avais vu qu'elle avait pas mis la même vinaigrette dans sa salade que la mienne.
3: Droguée ? Elle est donc capable de ça, Denise ? Eh bien, sans doute. Parce que dans son dossier, le juge d'instruction a un autre témoignage, du même tonneau. Une employée du magasin de fleurs.
6: Ah ben, un matin, Sébastien, il est arrivé à la boutique, il était tout mou. Alors, je lui ai demandé ce qui s'était passé. Et il m'a raconté que la veille au soir, Denise avait sans doute mis quelque chose dans son verre. En tout cas, il m'a dit qu'il s'était endormi d'un coup.
3: Donc elle en est capable, la diablesse. Et si c'était ça qui s'était passé au Brésil ? Glou, glou, glou, glou, boîte à caipirina, mon chéri, et bam, il s'effondre, et bim, elle le tue. Pour l'instant, on n'a aucune preuve de ça. Mais c'est une hypothèse qui tient debout. Et du coup, dans la tête de la juge et des policiers, commence à se dessiner le portrait d'une autre Denise. Plus tordue, beaucoup plus tordue, plus perverse, plus menteuse. Une femme qui serait capable de tuer. En attendant, cette histoire de somnifère change un peu la donne, et donc le procureur élargit le champ de l'enquête. Pour lui, ça n'est plus une disparition inquiétante, c'est un homicide volontaire, un meurtre. Et il ouvre une deuxième information pour administration de substances nuisibles. L'étau se resserre, ma petite Denise. L'étau se resserre. Cette Denise, il est peut-être temps que je vous donne son nom, puisque pour elle, ça sent le pâté. Elle s'appelle Denise Suarez. Et en septembre 2006, 2 ans après la disparition de Sébastien, elle est placée en garde à vue. Et les policiers commencent par lui parler d'autre chose. D'autre chose que de la disparition de Sébastien. C'est stratégique, bien sûr.
4: Alors, madame, nous avons recueilli le témoignage de l'un de vos amants qui nous a donc raconté qu'au cours d'un déjeuner en tête-à-tête, vous avez versé un somnifère ou un anxiolytique dans la sauce de sa salade. Vous confirmez ça ?
6: Ah ben, oui, le pauvre. C'est vrai que je l'ai intoxiqué, mais c'était un accident. À l'époque, je prenais moi-même du Lexomil. J'en prenais 3 comprimés par jour. Et j'avais pris l'habitude de les mélanger à la vinaigrette de ma salade. Ça passe mieux comme ça. Et ce jour-là, ben, je me suis trompé de salade, c'est tout.
4: Madame, il a fait 2 jours de coma. Vous ne lui avez pas donné 3 comprimés.
6: Ah ? Ben c'était peut-être 4 alors.
3: C'est mal parti pour la miss, non ? Ben si. Les policiers entrent ensuite dans le vif du sujet.
4: Madame, concernant la disparition de Brun Sébastien, vous avez fait état à plusieurs reprises auprès de vos beaux-parents, enfin de ses parents, puisque vous n'êtes pas mariés, de coups de téléphone rassurants que vous auriez reçus de sa part. Or, nous avons examiné le relevé de votre téléphone portable, madame. Nous n'avons trouvé aucune trace de ces appels. Vous avez une explication ?
6: Oh, ben, ses parents voulaient être tellement rassurés. Ben, j'avoue que j'ai inventé, quoi.
7: Pour eux. Pour qu'ils s'inquiètent pas trop.
3: Vous avez affirmé toujours aux parents de Brun Sébastien qu'il avait souhaité rester au Brésil et ne plus revenir en France. Vous confirmez ?
7: Mais oui, oui. C'est exactement ce qu'il m'a dit. Je vous jure.
3: Au bout de 48 heures, arrive la fin de la garde à vue. Denis Suarez n'a rien lâché de plus, mais peu importe. À l'issue, elle est déférée devant la juge d'instruction, et là, ça se corse.
7: Bien, madame, je vous informe que j'ai décidé de vous mettre en examen des chefs de faux, escroquerie et administration de substances nuisibles avec préméditation. À ce stade, je n'irai pas plus loin. Mais je dois vous informer que je vais demander au juge des libertés votre placement en détention provisoire.
3: Ça se corse pour la Miss Denise, avec un Z.
2: On de la raconte, la suite de votre récit.
3: En attendant, l'instruction se poursuit. Et la juge d'instruction, Madame Mas, décide d'aller sur place au Brésil, avec le commandant de police qui dirige l'enquête. Et là, vous noterez au passage que la justice française ne lésine pas sur les moyens. Et d'ailleurs, ce n'est pas un cas unique. Vous n'imaginez pas le temps et l'argent que la justice de notre pays consacre aux enquêtes criminelles. Je sais que notre justice est critiquable et critiquée. Mais pas là-dessus. Amen. Pour la juge, il s'agit de reconstituer minute par minute l'emploi du temps de Sébastien et de Denise dans les heures qui précèdent la disparition. En garde à vue, elle a dit que le 17 août, Sébastien est parti de chez sa mère pour aller rendre sa voiture de location à Salvador de Bahia et que depuis, elle ne l'a pas revu. Il aurait donc disparu à Salvador de Bahia. Alors est-ce que ce jour-là, à Salvador, quelqu'un a vu Sébastien ? Avec l'aide de la police fédérale brésilienne, la juge fait publier sa photo dans les journaux du coin. Aucun retour. Donc, peut-être qu'il n'a jamais quitté Kabutsu, le village natal de Denise. Mais à Kabutsu non plus, personne ne l'a vu. Ensuite, la juge et son acolyte policier décident d'aller à l'hôtel où a été tournée la fameuse vidéo dans le hamac, à Imbasai. C'est à 150 km de Salvador de Bahia.
7: Bonjour madame. Est-ce que vous reconnaissez ce monsieur et cette dame ?
8: Ah oui, oui. Ils sont passés une nuit ici. Attendez, je regarde dans les registres. Voilà. C'est la nuit du 17 au 18 août 2004.
3: Denise a dit qu'elle n'avait plus de nouvelles de Sébastien depuis le 17 août. Or, il s'avère que le 18, ils étaient ensemble. Elle a menti. Mais c'est après que ça se corse. Une amie de Denise raconte que le 18, sur le chemin du retour vers Kabutsu, Sébastien et elle se sont arrêtés chez elle en fin d'après-midi. Et elle dit que Sébastien était complètement dans le coltard.
8: Il fallait qu'elle lui tienne le bras pour marcher. Il avait le regard dans les vagues. Il avait l'air complètement drogué.
3: Tiens, tiens, ça vous rappelle quelque chose ? Elle a dû encore mélanger les vinaigrettes. Ce que la juge Mas découvre aussi, juste avant de rentrer à Grenoble, c'est que le lendemain de cet épisode, Denise est allée dans un autre hôtel et qu'elle était seule. Donc, si on part de l'hypothèse qu'elle l'a tuée, le meurtre a eu lieu entre le 18 et le 19 août. Pour la juge Mas, il a été très payant, ce voyage au Brésil. À son retour à Grenoble, la juge fait extraire Denise Suarez de sa cellule. Elle l'a fait venir dans son bureau.
7: Bien, madame, au vu des derniers éléments de mon instruction et notamment d'informations que j'ai pu recueillir au Brésil, je vous informe que j'ai l'intention de vous mettre en examen pour homicide volontaire sur la personne de Sébastien Brun.
3: Homicide volontaire ? Autrement dit, assassinat. Là, c'est une autre limonade. Mais l'interrogatoire qui suit, malgré les éléments que la juge a rapportés du Brésil, ne fait pas avancer le schmilblick. À ce stade, la juge a des suspicions, mais elle n'a pas de preuves. Pas vraiment. Elle a de bonnes raisons de penser que Denise a tué Sébastien, mais ça n'est pas avec de bonnes raisons qu'on renvoie quelqu'un devant les assises. Et donc finalement, 4 ans après la disparition de Sébastien, Denise est remise en liberté. Un peu moins d'un an plus tard, c'est au Brésil que ça bouge. Entre-temps, les parents de Sébastien ont fait savoir aux Brésiliens qu'ils offraient 20 000 euros à quiconque ferait avancer l'enquête. Dans un pays aussi pauvre, forcément, ça crée des vocations. Et un homme se présente aux policiers brésiliens.
8: Vous enquêtez, n'est-ce pas, sur la disparition d'un gringo, une française? Moi, je sais ça, où qu'il s'est passé. Il a été tué par sa femme, avec l'aide de son frère, Messias, et de son demi-frère, Almir.
3: Et ben voilà! Quand la juge apprend ça, elle décide de retourner au Brésil. Et elle va tout droit à Cabuçu avec la police brésilienne pour interroger le frère, Messias. Au passage, l'oiseau a déjà un petit pédigré, hein, violence et trafic de drogue. Et là, il tombe sur un ami de Messias qui s'appelle Claudio. Alors il l'interroge.
8: Est-ce que tu sais oui ou non ce qui est arrivé à la chaîne française? Non, je sais rien. Si je vous dis quelque chose, est-ce que vous m'offrez une protection? Une protection? Ok, d'accord. Mais tu nous dis des choses, hein?
3: Et là, Claudio amène tout le monde, les Brésiliens plus la juge française, dans une carrière de sable à la sortie de Cabuçu.
8: Un jour, on est venu aussi avec Messias. C'était pour prendre du sable. Et moi, il voulait en prendre de ce côté-là. Et là, il m'a dit, non, de ce côté-là, il y a un corps que j'ai mis. Et c'était là, quoi.
3: On creuse et on tombe sur le corps de Sébastien Brun. D'après Claudio, pour obtenir l'aide de son frère Messias, Denise a prétendu que Sébastien l'a batté, qu'il allait finir par la tuer. Et donc, ils ont mis quelque chose dans un verre. Sébastien est tombé dans les vapes. Ils l'ont emmené dans la carrière de sable. Ils lui ont donné un coup de pelle sur la tête. Et ils l'ont mis dans le trou. Et ça, les amis, aux assises, ça vaut perpète. Et Messias, alors, qu'est-ce qu'il en dit ? En garde à vue, les policiers brésiliens lui collent sur la table les photos du squelette de Sébastien.
8: Je sais pas.
3: Il ne sait pas, mais il a compris qu'il était coincé. Alors au bout de quelques minutes, il finit par confirmer ce qu'a déjà raconté son copain Claudio. À un détail près.
8: Quand je l'ai poussé dans le trou, il était mort, hein, ça y est, je suis sourd.
3: Il n'est pas idiot, le Messias. Parce qu'enterrer un type vivant, c'est un facteur aggravant. De retour en France, la juge convoque à nouveau Denise Suarez.
8: Bien, madame, je vous informe que j'ai décidé de vous mettre en examen du chef d'assassinat. Et je vais demander au juge des libertés votre réincarcération.
3: Denise retourne en prison. Ensuite, on réalise une autopsie des restes de Sébastien Brun. Autrement dit, de son squelette, il ne reste plus rien d'autre. Et sur les dents, les experts toxicologues trouvent un élément bien intéressant.
8: Ah, mais dans les dents, j'ai trouvé du cyanure, figurez-vous.
3: Du cyanure?
8: Ah oui. Du cyanure.
3: Ça, c'est pas très moderne comme poison. On pourrait se croire dans un Agatha Christie. Et c'est sans doute ça qui l'a tué. C'est pas le coup de pelle, c'est le cyanure. À cette réserve près que du cyanure, il y en a dans le manioc. Et du manioc, il y en a tout un champ juste à la sortie du village. Les avocats de la mise vont pouvoir en jouer. Et donc la preuve est une demi-preuve. Mais bon, aux assises, ça devrait passer. Même si elle ne bougera pas jusqu'au procès, hein. Elle est innocente. Le procès de Denis Suarez s'ouvre le 2 février 2012 à Grenoble. Et dès le premier jour, l'avocat de Denise, Maître Ripert, s'en prend au président qu'il ne peut pas piffrer. Et ça ne date pas d'hier. Nous disons ici, monsieur le président, que depuis le début de cette audience, vous vous comportez en accusateur. Hein, vous semblez être déjà convaincu de la culpabilité de ma cliente. Et ça transparaît dans toutes vos questions. Votre rôle ici doit être impartial. C'est inadmissible. Maître Ripert est un vieux renard. Et il en remet une couche toute la journée. Et le lendemain aussi. Si bien qu'au bout de 2 jours, le président est complètement déstabilisé. Bien. Je constate que la sérénité des débats n'est plus garantie. Et donc je décide d'ajourner le procès. L'audience est levée. Ça, c'est vraiment pas banal. Deuxième procès 9 mois plus tard, devant la même cour d'assises, mais évidemment pas avec le même président. Denis Suarez n'a pas bougé d'un iota. Elle est innocente. Mais elle se comporte mal. Elle coupe les témoins pendant leur témoignage. Elle les agresse. C'est pas bon ça, Denise, c'est pas bon du tout. Faut pas faire ça quand on veut sauver sa peau. À la fin, l'avocat général retient l'idée d'un crime passionnel. Et ça, en revanche, c'est plutôt bon pour Denise, parce que on est souvent plus indulgent avec les auteurs de crimes passionnels.
9: Dès lors, je vous demande de condamner Madame Suarez à une peine de 15 années de réclusion criminelle.
3: Ah oui, si elle est condamnée à 15 ans, elle s'en sort bien. Maître Ripert, bien sûr, plaide l'acquittement. Les jurés se retirent pendant 4 heures. Et finalement, Denis Suarez s'en sort pas mal du tout. Elle est condamnée à 17 années de réclusion criminelle. Elle en a déjà fait 5. Et au petit jeu des remises de peine, sur les 17... elle en fera 12. Elle a été libérée en 2019. Quant à son frère Messias, on a voulu le juger au Brésil. Et puis finalement, non, il a été déclaré irresponsable pour raisons psychiatriques. Hé, attendez, ne partez pas, j'ai encore quelque chose à vous dire. 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
3: Cette histoire, nous allons la débriefer avec vous, Fabrice Marguéillan. Vous êtes journaliste au Dauphiné. On dit plus libéré, le Dauphiné libéré? Non?
10: Si, si, on est toujours Dauphiné libéré.
3: Vous êtes toujours libéré. Bon, vous avez en tout cas couvert les deux procès, le premier qui a été extrêmement rapide, et puis le deuxième qui est allé jusqu'à son terme. On en dira un mot tout à l'heure. Peut-être d'abord un premier commentaire sur la peine, qui est donc de 17 ans de réclusion criminelle. Moi, j'essaye de me mettre à la place des gens qui écoutent. On leur dit, c'est un assassinat, c'est perpète, et ça se termine par 17 ans. Quelle est votre explication, à vous qui avez assisté au procès, sur cet apparent hiatus?
10: La première chose que les auditeurs doivent bien comprendre, c'est que la perpétuité, c'est la peine maximum encourue. Elle n'est pas systématiquement, loin de là, prononcée par les cours d'assises lorsqu'il y a des assassinats, je dirais, commis par des personnes qui n'ont pas déjà un lourd casier judiciaire.
3: En l'occurrence, concernant cette affaire, au fond, c'est un peu ça la question, c'est-à-dire, lorsqu'il dit c'est un crime passionnel, l'avocat général semble avoir l'avoir emporté auprès des jurés, c'est-à-dire qu'on a typiquement une peine de crime passionnel.
10: Oui, on peut dire ça. Après, on peut aussi remarquer, et un des avocats des parties civiles avait ironisé à l'issue du procès sur ce fait, on peut aussi remarquer que la cour d'assises est allée au-delà des réquisitions de l'avocat général.
3: Oui, 2 ans
10: qui
3: plus.
10: Avait requis 15 ans, 2 ans de plus. Et donc, un des avocats de la partie civile avait ironisé en disant 15 ans pour les faits, 2 ans pour la défense.
3: À quoi ça tient, selon vous, cette mansuétude? Est-ce que cette femme, d'une manière ou d'une autre, telle qu'elle se comporte dans le box, est touchante ou a l'air perdue ou...
10: Elle est par moments touchante et oui, elle a l'air perdue. J'ai le souvenir qu'elle a, alors pas forcément fait de malaise, mais elle s'est plainte à plusieurs reprises de douleurs ou de difficultés de santé lors du second procès. Elle avait cette fatigue, cette lassitude et le fait que aussi certaines personnes, ce qui a peut-être aussi troublé les jurés, sont venues témoigner en sa faveur. En disant qu'elle était incapable d'avoir commis de tels faits, que c'était une femme remarquable, enjouée, travailleuse. Donc il y avait une forme de, je dirais pas de doute, mais de double personnalité entre ce qui était présenté par l'avocat général, les parties civiles, savoir quelqu'un de manipulateur, calculateur, et ce qui était présenté par la défense. Une pauvre femme issue d'une famille très modeste au Brésil qui avait fait sa place en France et qui se retrouvait en quelque sorte accusée à tort. Donc on peut pas dire que c'est une peine, parce que le doute doit profiter à l'accusé, on peut pas dire que c'est une peine dans le doute, mais je pense que il y a eu
3: des sortes de circonstances atténuantes, quoi.
10: Ou alors les jurés tout simplement se sont dit que voilà, qu'elle ne méritait pas la perpétuité.
3: Il faut absolument que vous nous racontiez ce coup d'éclat de Maître Ripper au premier procès. Bon, je suppose que Maître Ripper, vous le connaissez par cœur. Moi, j'ai jamais vu ça. C'est-à-dire un avocat qui parvient à déstabiliser le président au point qu'il renonce à poursuivre le procès. Jamais vu. Vous non plus, on est d'accord?
10: Avant ça, non.
3: Ouais.
10: Déjà, il faut dire que Maître Ripper est un excellent avocat qui connaît la procédure pénale et toutes ces choses trappes sur le bout des doigts.
3: Ouais.
10: C'est vraiment quelqu'un de talentueux et c'est vraiment quelqu'un qui est un expert en termes de procédure.
3: Mm-hmm.
10: Donc, en fait, ce qu'il a fait pendant les 2 premiers jours du procès du mois de février, c'est qu'il a utilisé tout ce que le code de procédure pénale mettait à sa disposition, mais... Voilà, les parties civiles ont appelé ça, à l'issue des 2 jours, du terrorisme judiciaire. C'est-à-dire qu'en fait, il a fait, comme le code le lui autorise, un tas de demandes. Des demandes de renvoi, des demandes de supplément d'information, des demandes de mise en liberté et des demandes d'actes. C'est-à-dire que lorsqu'une demande était déposée n'était pas satisfaite par la cour, il demandait qu'on prenne acte, ce qui supposait une suspension de séance. Des rédactions de conclusions, des plaidoiries sur ces conclusions, une nouvelle décision de la Cour, et ainsi de suite. Donc c'est une forme, ça a été considéré, en tout cas, je pense par le président, mais qui ne pouvait pas s'exprimer, mais notamment par les parties civiles, comme une forme de jusqu'au boutisme procédural.
3: C'est un peu ce qu'on appelle une défense de rupture, c'est-à-dire que ça consiste à parler de toute autre chose que du fond du dossier, quoi.
10: Oui, on peut dire ça d'une certaine manière.
3: Parce que je fais le parallèle, parce que Ripper, bon, ça a été un avocat de la gauche prolétarienne, il a défendu des terroristes d'Action Directe, etc. Je fais le parallèle avec Vergès, qui a à peu près le même parcours, c'est-à-dire que c'est un peu ce type de manière de concevoir le métier d'avocat, quoi. Dans la rupture, pas dans la connivence avec le dossier.
10: Ah non, s'il y a bien quelque chose qu'on ne peut pas dire à propos de Maître Ripper, c'est qu'il est dans la connivence avec les magistrats. Non, ça c'est une certitude.
3: Mais il laisse entendre que le président est partial parce qu'il pose des questions qui semblent indiquer qu'il est déjà convaincu de la culpabilité de Denis Suárez. Vous avez trouvé, vous, qu'il était comme ça, le président? Vous voulez pas vous fâcher avec le président?
10: Non, c'est pas ça. C'est que chaque personne, chaque président est différent. Certains laissent transparaître ce que j'ai pas jugé si c'est bien ou c'est pas bien, on va dire, le fond de leur pensée, mais pas en l'exprimant, dans la manière de poser les questions, et d'autres parviennent à rester d'une neutralité absolue. Après, voilà, l'être humain est ainsi fait que si le président pouvait déjà avoir, non pas une certitude, mais une intuition ou un avis, peut-être que ça s'est vu. Après, très clairement, l'objectif de Maître Ripper, pour moi, je ne suis pas dans sa tête, c'était de mettre la pression. D'ailleurs,
1: ça sert à quoi de faire ça? Parce que au final, en dehors de perturber le déroulement du procès, ça apporte quoi dans la défense de sa cliente? D'ailleurs, si j'ai bien compris, ils étaient 4 avocats à la défendre, les 3 autres n'étaient pas vraiment d'accord avec cette stratégie. Hein.
10: Alors, sur le premier procès, il n'était que 3.
1: Oui.
10: Il y avait donc Maître Vernet, qui était l'avocate historique de Madame Suarez. Mmh. Il y avait ensuite Maître Saint du barreau de Lyon et donc Maître Ripper du barreau de Grenoble. Et lors du second procès, s'est ajouté Maître Repstock du barreau d'Aix-en-Provence, si je ne dis pas de bêtises.
1: Mais ils n'étaient pas vraiment d'accord avec cette stratégie de rupture.
10: Alors, lors du second procès, on assistait parfois aux suspensions d'audience, à des explications pas musclées, mais on sentait bien qu'ils... Voilà, que tout le monde n'était pas d'accord tout le temps sur la stratégie à mettre en œuvre. Mmh.
1: Parce que au deuxième procès, Ripper continue, on me raconte une scène que j'ai pas pu retenir, on fait venir le directeur d'enquête, c'est très courant dans les procès d'assises, et il lui pose des questions pendant 8 heures d'affilée.
10: Alors ça, de mémoire, c'était au premier procès.
1: C'était au premier procès, d'accord.
10: Au premier procès, le directeur d'enquête est resté 8 heures à la barre. Mmh. Et c'est justement en fait ça qui a amené la fin du procès, parce que Maître Ripper, qui reformulait souvent les questions lorsque les réponses ne lui convenaient pas.
1: C'est-à-dire les questions qu'il avait déjà posées.
10: Des questions qu'il avait déjà posées. On avait déjà pris quasiment avec les questions de procédure une journée de retard sur le déroulement, et ça a amené le président à dire à Maître Ripper qu'il ne l'autorisait plus à poser des questions si c'était pour reposer les mêmes questions formulées différemment. Et c'est ce qui a amené Maître Ripper à formuler des conclusions, demandant la révocation du juge en disant qu'il était partisan, du président, pardon. Et c'est ce qui a amené le président à, d'une certaine manière, à jeter l'éponge, parce qu'il a le sentiment que c'est plus possible. Mais il y avait déjà eu, c'est pour ça aussi qu'on peut se demander s'il n'y avait pas eu une forme de préparation un peu plus tôt. Il y avait déjà eu un incident dans la semaine qui avait précédé.
1: Entre ce président et Ripper.
10: Entre ce président et Maître Ripper sur un autre procès.
1: Ouais. Bon, il faudra que vous me le présentiez un jour, ce Maître Ripper. Il me plaît bien. Hein, il m'a l'air tout à fait sympathique. Je vous remercie infiniment. Je voudrais vous dire aussi que c'est grâce au travail que des gens comme vous font sur le terrain que souvent, nous, à l'autre bout, à Paris, on est capable de raconter notamment des procès. Aujourd'hui, au Dauphiné, par exemple, Fabrice Marguéillan, vous couvrez systématiquement tous les procès d'assises.
10: Alors, il se trouve que moi, je ne suis plus au service Fait Divers Justice.
1: Oui.
10: Mais dans les différentes directions départementales, il y a des journalistes spécialisés qui font les faits divers et la justice. Et on va dire que la plupart, voire la totalité, sont couverts, oui.
1: Eh ben merci. C'est grâce à vous qu'on peut faire tout ça, parce que, disons-le honnêtement, il n'y a plus beaucoup de journalistes qui suivent des procès d'un bout à l'autre, hormis les journalistes de la presse régionale.
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1: Voici la terrible histoire d'un vendangeur qu'on retrouve pendu dans une grange du Maine-et-Loire. Il s'appelait Aurélien Pioget et ça n'est pas un suicide. On a longtemps cru avoir arrêté les assassins, mais vous verrez. Pour le débrief, je ferai appel à Maître Isabelle Guérin, avocate des parents de la victime. J'ai écrit cette histoire avec O'Kiss, réalisation Boris Paczynski.
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1: Ça se passe un dimanche matin d'octobre 2008, au milieu des vignes de Saint-Lambert-du-Laté, dans le Maine-et-Loire. Un homme va rendre visite à son grand-père. Et quand il arrive, sous une grange, il voit un truc qui pend au bout d'un câble électrique. Il s'approche. Ah ! Nom de Dieu ! C'est un homme ! un pendu. Un jeune entre 20 et 30 ans, roux, avec une petite barbe. Et sa tête, mon Dieu, sa tête, elle est tellement boursouflée qu'on voit à peine ses yeux, comme un boxeur qui a pris un crochet du gauche en pleine poire.
11: Allô ? La gendarmerie ? Bonjour, je suis à Saint-Lambert-du-Laté. Je viens de trouver un pendu. Oui, sous un appentis. Oh, je pense que c'est un suicide. Mais c'est pas vraiment sûr. Enfin, vous verrez. D'accord, vous arrivez. Je vous attends.
1: Et pourquoi est-ce que ça ne serait pas un suicide ? Eh bien, parce que c'est bizarre, hein ? Mais le pendu a les pieds qui touchent le sol. Mieux que ça, il a un genou fléchi. Un pendu, normalement, ça a les pieds au-dessus du sol. Bah, sinon, c'est pas un pendu. Et puis, il y a un seau à côté, à l'envers, qui suggère que le gars a sauté du seau pour se pendre. Sauf que le seau est beaucoup trop loin. Les gendarmes arrivent, et eux aussi, ça les étonne, tout ça.
11: On en a décroché, hein, des pendus dans notre carrière. Mais celui-là, on est d'accord, hein. C'est pas sûr qu'il soit pendu. Et puis regarde sa tête. Il s'est fait défoncer, ce gars.
1: Le corps est décroché, et le médecin légiste qui vient d'arriver n'est pas tout à fait de cet avis.
11: Bon, d'abord, je pense que ça s'est passé cette nuit. Je dirais entre 5 ou 6 heures. Mais moi, je pense que ça peut être tout à fait un suicide, hein. Et qu'est-ce que vous faites du visage tuméfié, docteur ? Moi, je dirais que ça peut être des coups, hein. Mais ça peut être aussi un effet de la pendaison, quoi.
1: À vérifier quand même au moment de l'autopsie. Parce que tout de même, son visage est bien abîmé, docteur. À part ça, il y a un camion garé à 150 mètres dans les vignes. Les gendarmes se disent que c'est peut-être son camion. Les portières ne sont pas verrouillées. Ils fouillent à l'intérieur. Et ils tombent sur un permis de conduire.
11: Bon, le gars s'appelle Aurélien Pioget. 28 ans. Regarde la photo, c'est lui, hein. Il n'y a pas de doute, hein.
1: La famille est prévenue. Et les parents non plus ne croient pas au suicide.
11: Enfin, c'est impossible. Il se sentait très bien dans la vie, Aurélien. Il était saisonnier, il aimait la nature, il vivait dans son camion. C'était sa manière de vivre. Nous, on respectait ça. Et lui, ça le rendait pas malheureux. Je dirais même au contraire.
1: Il faisait les vendanges dans le coin, c'est ça ?
11: Oui. Ça fait 2 ans qu'il faisait les vendanges à la Jumelière, je crois, c'est ça ?
1: La Jumelière est un domaine situé à 8 km de l'endroit où on l'a retrouvé pendu. Donc, les parents pensent que ça n'est pas un suicide. Entre nous, en règle générale, les parents ont toujours du mal à croire à un suicide. Ils disent toujours « Ah mais il allait très bien, je comprends pas ». Sauf que le suicide, parfois, renvoie à des choses qui ne se voient pas.

Mais les parents racontent aussi qu'ils étaient fâchés depuis quelque temps avec Aurélien. C'était l'année dernière, pour mon anniversaire. Il est arrivé à la maison avec un type qui nous a pas plu du tout. Alors on s'est engueulé. C'est idiot, hein. Mais que voulez-vous, c'est comme ça. Vous pouvez nous parler de ce garçon avec lequel il est venu chez vous? Oui. Il nous l'a présenté en nous disant qu'il s'appelait Tintin le Guedin. Mais je crois que son vrai nom, c'était Landry Frias. Qu'est-ce que vous voulez que je vous dise sur lui? Il était sale comme un peigne. Il avait des dreadlocks, il avait un anneau dans le nez, un autre dans l'oreille. Un original, quoi. Mais c'est pas ça qui nous a énervés. Bon, d'abord, il passait ses journées à boire et à fumer des pétards dans le salon. Mais surtout, il était saoulant. Il parlait tout le temps, il avait un avis sur tout,

0: ça met les gendarmes sur la piste des amis d'Aurélien. Et notamment ceux avec lesquels il a vendangé ces dernières semaines. Ils vont pas être faciles à retrouver, parce que comme tous les saisonniers, ils se sont éparpillés dans la nature. Le viticulteur qu'il employait, en revanche, est chez lui. Et il raconte une soirée qui a eu lieu 2 jours avant la découverte du cadavre d'Aurélien.
1: Bah, c'était la fin des vendanges. Il faisait une petite fête, quoi, comme on en fait souvent. En général, moi, j'y vais, mais là, j'y étais pas. Mais de ce qu'on m'a dit, ce soir-là, Aurélien, il s'est pas bien comporté avec une fille. Et ça a pas trop plu aux autres, quoi. C'est tout ce que je peux vous dire. Je sais rien de plus.
0: Ils étaient combien ?
1: Bah, 12.
0: Vous avez des coordonnées ?
1: Bah, c'est-à-dire, j'ai surtout des prénoms, et même pour certains d'ailleurs, que des surnoms. Hein.
0: D'accord, l'URSSAF n'était pas au parfum. Et ça n'arrange pas les affaires de l'enquête, ça. Ça y est, le légiste vient de rendre son rapport d'autopsie. Et il s'est bien planté quand il est venu sur place pour les premières constatations.
2: Vous aviez raison. Ce garçon s'est fait lâcher. Il a des hématomes et des plaies partout sur le corps, pas que sur le visage. En revanche, il est mort d'asphyxie. Ça, c'est confirmé. Il est mort suite à la pendaison.
0: Donc, on l'a d'abord roué de coups et ensuite pendu. Donc, ça n'est pas un suicide, c'est un meurtre. Pendant ce temps, les gendarmes ont réussi à retrouver l'un des vendangeurs qui était là ce soir-là.
1: Je me souviens pas de grand-chose. Faut dire, on avait pas mal picolé, hein, et fumé la moitié d'un champ de bœuf.
0: On nous dit qu'il y a eu une altercation dans la soirée. Vous n'étiez pas là ?
1: Non. Non, mais j'ai appris ce qui s'était passé le lendemain, quoi. Paraît qu'Aurélien, il aurait couché avec Rouliette, qui était complètement bourré. Et que les autres, ça leur a pas plu, et donc ils lui ont donné une leçon. Moi, c'est tout ce que je peux vous dire.
0: Quand vous dites qu'il a couché avec cette fille, Rouliette, comme vous dites, qui était saoule, ça veut dire possiblement qu'il l'a violée.
1: Bah oui, Jean.
0: Vous l'avez vu le matin, Aurélien, quand vous vous êtes levé ?
1: Non. Non, non, ils m'ont dit qu'il était dans son camion.
0: Tout le monde était encore là quand vous vous êtes réveillé ?
1: Ouais. Il y avait Chloé, il y avait Pimouche, il y avait Rouliette. Tout le monde était encore là. Ah si, il y avait aussi un gars qui était arrivé le soir même, la veille. Je le connais pas, hein. Tout le monde l'appelait Toto. Lui, je peux vous dire qu'il en tenait une bonne, hein, ce soir-là.
0: Le problème, c'est que tous ces gens sont introuvables. Heureusement, la Rouliette en question, qui dans la vraie vie s'appelle Sophie, appelle elle-même les gendarmes.
3: Bon, c'est vrai, on a pas mal picolé et fumé de buzz ce soir-là. Et moi, je me souviens plus trop de la soirée. Ce que je peux vous dire, c'est qu'à un moment, le matin, je me suis réveillé et il y avait tous les autres autour du camion d'Aurélien qui tapaient et qui criaient contre Aurélien.
0: Et vous, à ce moment-là, vous êtes où ?
3: Moi, je vous l'ai dit, je suis dans le camion, couché à côté d'Aurélien, quoi.
0: Et quand vous êtes sorti, comment ça s'est passé ?
3: Oh ben, ils étaient tous super agressifs, genre ils accusaient Aurélien de m'avoir violé, quoi.
0: Et vous, vous leur avez dit qu'ils vous avaient violé ?
3: Ben non, moi pour moi, on n'a pas couché ensemble avec Aurélien. Mais lui, il a dit qu'on avait couché ensemble. Bon, de toute façon, ça les regarde pas. Hein. Je veux dire, ce qui s'est passé avec Aurélien, ça les regarde pas, parce qu'en plus, on venait de se mettre ensemble tous les deux, Aurélien et moi. J'avais un copain, Lulu, mais j'avais décidé de me mettre avec Aurélien.
0: Et après alors, qu'est-ce qui s'est passé ?

0: Ben, je sais pas trop, parce que moi, j'ai fait une crise de nerfs et Chloé, elle m'a fait monter dans mon camion pour me calmer.
1: Et elle raconte qu'une fois calmée, quand elle est sortie de son camion, eh bien, Aurélien n'était plus là. Et que les autres lui ont dit qu'il lui avait réglé son compte à coups de pied et à coups de bâton. Bon, ben voilà, on commence à entrevoir ce qui s'est passé. Ils l'ont défoncé. Et après, ils sont allés le pendre dans la grange. Un mois et demi après la mort d'Aurélien, une information judiciaire pour homicide est ouverte. Vous vous souvenez que le premier vendangeur interrogé par les gendarmes a parlé d'un toto qui a tapé l'incruste à cette soirée et qui était saoul comme un cochon. Quand les parents d'Aurélien découvrent son existence, ça fait tout de suite tilt dans leur tête.
0: Moi, ce toto-là, ça serait pas le même que ce Tintin-là, Tintin le Guedin, comme il disait, qu'Aurélien il a ramené chez nous.
1: Ouais, t'as raison, c'est possible. Guedin, ça veut dire dingue, non? Tintin le dingue. C'était quoi déjà son vrai nom?
0: Landry Frias, je crois. Oui, c'est ça, Landry Frias. Faut qu'on dise à notre avocat d'en parler au juge de ça. Hein.
1: Et le juge se montre très intéressé par cette piste. D'autant plus intéressé que le Tintin le Guedin en question a un joli petit casier judiciaire.
2: Bon, il a un sacré pédigré, Olga. Vol, délit de fuite, destruction de biens et menace de mort. Personne nous en a parlé, hein, de ce cas-là. On nous a parlé d'un toto, mais manifestement, il connaissait son vrai nom, quoi. Pourquoi est-ce qu'ils l'ont pas dit?
1: Pourquoi, en effet? À ce stade, les gendarmes ont réussi à coller un nom à tous les protagonistes de la soirée sanglante. Et ils ont découvert que l'une des filles qui a participé à la soirée, Sylvie, est la propre fille du vigneron qui accueillait toute la petite troupe. Et mieux que ça, la Sylvie en question, elle est à la colle avec Tintin le Guedin. Et ça, son père, propriétaire du domaine de la Jumelière, a oublié de le dire aux gendarmes.
2: Pourquoi est-ce que vous nous avez pas dit, monsieur, que votre fille avait une relation avec monsieur Frias, plus connu de ses amis, sous le surnom de Toto ou de Tintin le Guedin? Je vous l'ai pas dit parce que je voulais pas que ma fille ait des ennuis, quoi. Mais je vais vous expliquer. Le lendemain de la soirée, quand Sylvie m'a raconté ce qui s'était passé, je veux parler des coups qu'ils ont donnés à Aurélien, hein, pas de la suite, je leur ai dit de tous venir à la maison. Et Landry Frias, donc, il a dit « Ouais, moi, j'ai un casier judiciaire, faut pas me mettre ça sur le dos. » Et du coup, ben, je l'ai pas dénoncé pour ma fille, quoi. Pour la protéger.
1: Bon, il serait peut-être temps d'arrêter et de placer en garde à vue tous les protagonistes de cette terrible soirée. Enfin, ceux qu'on a réussi à localiser. 5 mois après la découverte du corps supplicié d'Aurélien Piauget, les gendarmes en interpellent 5, dont 3 qu'ils soupçonnent d'avoir directement participé au lynchage. Landry Frias, alias Tintin le Guedin, Maxime Deschamps dit Pimousse, et Claude Boulet, que tout le monde appelle Papa Claude, parce que c'est le plus vieux, il a 49 ans. Et voilà ce qu'ils racontent tous d'une même voix.
2: C'est vrai, on a donné une leçon à Aurélien. C'est normal, hein, après ce qu'il avait fait à Rouliette. Mais c'est tout, hein. Après, il est allé se remettre dans son camion, et puis, quand il est parti, il était vivant, hein.
1: Et à quelle heure serait-il parti du campement, selon vous?
2: Je dirais vers 13h, je pense, le samedi. Mais après, nous, on sait pas ce qui s'est passé pour qu'il se retrouve pendu, hein.
1: Le récit des uns et des autres est tellement similaire qu'on sent bien qu'ils se sont concertés. Mais il y en a un qui craque, et il s'appelle Alexandre.
0: Le samedi matin, quand je me suis réveillé,
2: Je me suis fait un café et je suis allé le boire près du feu. Et là, il y avait Toto. Et c'est lui qui m'a dit qu'Aurélien avait violé Rouliette et qu'il l'avait tabassé pendant la nuit. Il est taré, ce type. Il est complètement taré. Faut pas qu'il sache que je vous ai raconté ça, hein. Promis. Promis. Il m'a dit que quand il a commencé à tabasser Aurélien, il a vu rouge et qu'il pouvait plus s'arrêter. Comme une machine, il m'a dit. Il y a donc Landry Frias qui a frappé Aurélien. Non. Après, plus tard dans la matinée, il y a Claude. Je l'ai vu donner un grand coup de pied. Et puis il y a Pimousse aussi. Attendez. Plus tard dans la matinée, Monsieur Pioget était là. Bah, c'est-à-dire, il était là sans être là. Il était allongé au sol, quoi, par terre, couvert de sa couette. Il bougeait pas, mais il était vivant parce qu'à un moment, Toto, il a pris une baramine et lui a donné un grand coup et je l'ai entendu gémir. Ensuite, Toto, il a dit, je vais t'apprendre à violer les nanas, moi, tu vas voir si c'est agréable. Et, bah, il lui a mis une baramine, dans le cul. Il l'a fait vraiment. En tout cas, il a soulevé la couette, et il a placé la barre et il a poussé très fort. Après, je sais pas. Un peu plus tard, il a enlevé la couette. Il a traîné Aurélien par un pied jusque derrière le camion de Claude en disant « Voilà, ici, ça sera les toilettes. » Et avec Claude, ben, ils lui ont pissé dessus, quoi. Ils lui ont pissé dessus. C'était horrible.
1: Incroyable scène que les gendarmes vont immédiatement coller sous le nez des trois autres.
2: Bien. Votre ami Alexandre vous accuse d'avoir donné des coups de baramine à Monsieur Pioget. Qu'est-ce que vous avez à dire là-dessus ? Eh oh ! Je vous écoute. Qu'est-ce que vous avez à dire sur ces accusations ?
3: Qu'elles sont pas forcément fausses, quoi.
1: Et là, il raconte, enfin, notamment ce qui s'est passé après qu'il lui ait uriné dessus. Ils lui ont attaché pieds et poignets dans le dos, ils l'ont caché sous une bâche, et ils l'ont laissé là pendant plusieurs heures. Et de temps en temps, ils sont allés lui donner un coup de pied ou un coup de baramine. Et après, disent-ils, ils l'ont libéré et mis dans son camion. Laissons le fameux Toto Tintin le Guedin raconter la suite.
3: Faut reconnaître que il était salement amoché, quoi. Alors le soir, Claude et moi, on a décidé de l'éloigner de là où on était, quoi, pour pas qu'on nous accuse, surtout moi, quoi, qui avait un casier. Alors avec Claude, on a pris son camion, et Sylvie et puis Pimousse, ils nous ont suivis en voiture, on a roulé, quoi.
1: Et maintenant, écoutez la suite, mais racontée par Sylvie.
2: On était derrière le camion en voiture, puis à un moment, on les a perdus de vue, et puis on a fini par les retrouver, et ils étaient sur le bord de la route, et ils nous ont dit, on vient d'abandonner Aurélien et son camion dans un champ par là.
1: C'est un moment clé de cette histoire. Parce que le champ par là, comme elle dit, correspond à l'endroit exact où on a retrouvé le camion. C'est-à-dire à deux pas de la grange où Aurélien pendait au bout d'une corde. Pour le coup, on a envie que ce soit Toto Tintin qui raconte la fin.
3: On est arrivé dans un champ. Là, j'ai dit à Aurélien, on te laisse là pour que tu te remettes, quoi. D'ailleurs, il m'a dit merci, hein. Ça prouve qu'il n'était pas si claqué que ça, quoi.
1: Et voilà. Pour eux, l'histoire s'arrête là. Ils l'ont battu violemment, ça ils veulent bien le reconnaître. Mais la suite, la pendaison, ils n'y sont pour rien. Il a dû se pendre lui-même.

0: À ce stade, je dois reconnaître que je pense, et sans doute pensez-vous aussi, qu'il mente, qu'il ne raconte pas la fin, et qu'après ils l'ont pendu. Sauf qu'il y a un problème. D'abord, sous la pantille, les gars de la scientifique n'ont pas trouvé une seule trace de leur ADN. Pas une. Ce qui conforte l'idée qu'Aurélien s'est pendu tout seul. Ensuite, quand il est venu pour les premières constatations le dimanche matin, le légiste a pris la température du cadavre.
1: 35 degrés. Donc ça veut dire que la mort remonte à quelques heures, je dirais 5 ou 6 heures, pas plus.
0: Or, si on en croit ce que les trois zygomares viennent de raconter, ils l'ont déposé beaucoup plus tôt que ça, dans la soirée du samedi. Donc soit ils sont revenus dans la nuit pour le pendre, soit il s'est pendu lui-même. Même si on a beaucoup de mal à imaginer la scène. Il est dans son camion. Il a pris des coups de barre de fer toute la journée. Il a la tête comme un compteur à gaz. Il fait nuit noire. Il est myope et il n'a pas ses lunettes puisqu'on les a pas retrouvées. Et il fait 150 mètres entre son camion et la grange pour aller se pendre. Qui peut croire ça? À moins que finalement, Aurélien ne soit pas mort pendu. Le juge décide de faire exhumer son cadavre pour une nouvelle autopsie.
2: Alors c'est quelque chose qui n'avait pas du tout été relevé lors de la première expertise. Hein. Sous la lésion provoquée par le câble électrique qui a servi à la pendaison, on constate d'autres lésions juste en dessous.
0: D'accord, docteur. Et elles correspondent à quoi, selon vous?
2: À une strangulation, monsieur le juge.
0: Donc, selon vous, il a pu être étranglé avant d'être pendu?
2: Oui, possiblement, monsieur le juge.
0: Intéressant. Mais ça n'explique pas l'absence d'ADN. Et puis, il y a un autre détail qui cloche. Ils disent qu'ils lui ont uriné dessus. Eh bien, il n'y a pas de trace de pipi sur le corps. Donc, on l'a possiblement déshabillé et rhabillé. Qui? Mystère. Reste la question du mobile. Cette histoire de viol ne tient qu'à moitié debout. Sophie, alias Rouliette, dit qu'elle ne se souvient de rien, mais qu'elle n'avait rien contre le fait de coucher avec Aurélien. Alors on cherche, et on trouve une petite histoire qui pourrait expliquer que Tintin le Guedin ait tué Aurélien. Il l'avait aidé à aménager son camion. Et depuis, il a réclamé la propriété de la moitié du camion. Ils étaient en conflit là-dessus. Moi, c'est un peu enfantin comme explication. On ne tue pas quelqu'un pour un demi-camion. Alors que le procès se profile à l'horizon, retenez deux choses. Il n'y a aucun doute sur le fait qu'ils l'ont massacré. Aucun. En revanche, il n'y a aucune certitude et aucune preuve qu'ils l'ont étranglé ou pendu. Ils n'ont rien avoué sur ce thème. Et donc, avec de bons avocats, eh bien, ils peuvent s'en sortir concernant l'accusation de meurtre. Ça va se jouer sur l'intime conviction, comme souvent devant la cour d'assises.

0: Le procès s'ouvre en mars 2013 devant la cour d'assises d'Angers. Landry Frias, Claude Boulet et Maxime Deschamps, accusés de meurtre, de séquestration, de torture et d'actes de barbarie, sont dans un box vitré. Ils encourent la réclusion à perpétuité. Et quatre de leurs potes comparaissent libres pour non-dénonciation de crime et non-assistance à personne en danger. Le procès dure 3 semaines, dont une journée sur place dans le vignoble. Le président espérait que ça délirait les langues, ça n'a aucun effet. À noter quand même que tous les accusés ne font pas front commun. Rouliette, par exemple, qui n'a pas directement participé au meurtre, mais qui était là quand les trois autres ont roué Aurélien de coups.
1: Moi, j'ai aucun doute sur le fait qu'Aurélien a été tué par Toto et Papa Claude, et par Pimousse. J'ai pas de doute du tout.
0: Elle n'a pas de doute, mais elle n'a pas de preuve. Et après 3 semaines de procès, il faut se rendre à l'évidence. On ne saura jamais vraiment ce qui s'est passé. Ça n'empêche pas l'avocat général de réclamer 30 ans pour le trio accusé de meurtre. Voyons comment les jurés vont gérer ça. À la question, est-ce que Claude Boulet, Landry Frias et Maxime Deschamps ont volontairement tué Aurélien Piaugé ? La réponse des jurés est non. Autrement dit, le trio est acquitté des faits de meurtre. Fallait s'y attendre. En revanche, les trois sont condamnés pour les coups de pied et les coups de baramine. Claude Boulet et Maxime Deschamps prennent 15 ans, et Landry Frias dit Tintin le Guedin, 18 ans. Et ceux et celles qui ont assisté sans moufter prennent entre 1 an ferme et 2 ans avec sursis. Et ni vous, ni moi, ni bien sûr les parents, ne sauront jamais qui a pendu Aurélien Piaugé. Je vous ai raconté l'affaire Aurélien Piaugé, un jeune vendangeur de 24 ans. Commençons par le verdict, difficile à avaler, je suppose, de votre côté.
2: C'est difficile à avaler pour mes clients, pour les parents d'Aurélien, parce qu'ils attendaient d'avoir d'abord la vérité. Et cette vérité, ils l'attendent toujours actuellement. 18 ans pour concernant Tintin et 15 ans concernant Claude et Maxime. Effectivement, ce sont des peines qui ne sont pas à la hauteur et surtout, ils n'ont pas entendu une condamnation prononcée pour meurtre. Et aujourd'hui, ils sont toujours dans l'incertitude de savoir qui a étranglé leur fils, qui a appuyé sur le coup d'Aurélien.
0: Mais vous, leur avocate, l'hypothèse d'un acquittement des faits de meurtre, elle existait dans votre tête ?
2: C'est toujours compliqué. On assiste là à l'expression d'une vérité judiciaire. La vérité judiciaire, on la connaît jusqu'au dernier moment d'Aurélien, c'est-à-dire on sait qu'il a souffert, ce garçon, d'actes de torture et de barbarie terribles, d'une séquestration, de ses vices profonds jusqu'au bout. Mais en revanche, on ne sait pas, effectivement, on ne peut pas dire qui a tué, et pourtant on sait qu'il a été tué, mais on ne peut pas dire qui a tué et qui a aidé, parce que il devait nécessairement être plusieurs, au moins 2, pour aider à cette pendaison.
0: Mais quand vous, avocate, professionnelle, vous allez au procès, dans votre tête, il y a l'hypothèse qu'il ne soit pas condamné pour le meurtre. Vous connaissez le dossier, vous savez que le dossier est faiblard sur ce chapitre.
2: Effectivement, il y a des failles. Dans le dossier, il y a des interrogations. On les connaît. Il y a encore des questions aujourd'hui qui sont restées sans réponse. Mais on attendait, et mes clients, les parents d'Aurélien, attendaient aussi jusqu'au bout qu'il y ait peut-être un des accusés pris de remords, et qu'il y ait l'une des filles qui puisse dire, raconter, se repentir à la barre. Ça, on l'a entendu jusqu'au bout.
0: L'avocat général, qui demande 30 ans, obtient un acquittement des faits de meurtre. Pourquoi est-ce qu'il ne fait pas appel ? Il n'y a pas de logique ?
2: Il n'y a pas de logique, effectivement. C'était une question qui a dû se poser à lui, mais il y avait un risque. C'est-à-dire que la cour d'assises a quand même dit, le président a accompagné son verdict d'une phrase en disant « La cour d'assises a été dans l'incapacité de désigner le ou les meurtriers, mais ceux-là sont bien dans le box des accusés. » Ce qui est rarissime de dire ça, tout en admettant qu'il n'y ait pas de condamnation pour le crime de meurtre.
0: Ce qui explique du coup qu'en contrepartie, les peines pour les coups portés soient extrêmement sévères. Parce qu'au final, 18 ans pour des coups portés et 15 ans, ce sont des peines lourdes qui ressemblent un peu à des peines pour meurtre.
2: Tout à fait.
0: Il y a eu compensation, quoi.
2: Il y a une sorte de compensation. Il faut dire que les coups portés, c'était pas une simple baffe, comme ils ont pu le dire au départ, les enfants dangereux.
0: Ce sont des coups de baramine.
2: Ça a été qualifié d'acte de torture et de barbarie. Et puis, il y avait également la séquestration d'Aurélien. Donc, et sur de nombreuses heures, sur plus de 24 heures.
0: Mmh. Vous, votre scénario, plutôt celui des parents, puisque votre rôle est de les représenter, c'est lequel ? Est-ce que dans leur tête, ils ont la quasi-certitude d'un scénario ?
2: Dans leur tête, ils ont la quasi-certitude d'un scénario. Lequel ? Ils n'en savent rien. Ils ne savent pas comment Aurélien a vécu ses dernières minutes, ou sa dernière heure. Mais il y a un scénario. Je pense que à partir du moment où les vendangeurs ont déposé Aurélien dans son camion, dans le champ, à 150 mètres de la Pantille, et entre le moment où on l'a retrouvé effectivement pendu, il y a eu un scénario. Il y a eu un scénario, alors peut-être...
0: Ils sont revenus dans la nuit ?
2: Le scénario est certainement celui-ci. Ils sont revenus dans la nuit.
0: Pour le pendre et faire croire à un suicide.
2: Voilà.
0: Vous nous avez très bien expliqué que d'une certaine manière, au moment de rendre le verdict, le président a fait comprendre qu'il n'avait pas pu déterminer qui avait tué et qu'il n'avait donc condamné aucun des trois au meurtre, mais qu'ils avaient été condamnés pour les coups portés et la séquestration, d'une certaine manière avec des peines compensatoires. Il ne dit pas malgré tout s'il y a eu suicide ou pas. Est-ce que dans votre tête, l'hypothèse du suicide existe.
2: L'hypothèse du suicide, elle est impossible, ça a été, il y a eu de multiples reconstitutions, assistées également des médecins légistes, qui ont pu démontrer que dans l'état d'Aurélien, il faut bien se souvenir que au moment où Aurélien a été remonté dans son camion pour être amené dans le champ, il était comateux. C'est un garçon qui était comateux et qui est décrit comme étant dans l'incapacité de reconnaître les personnes qui venaient le voir. Il ne pouvait plus ouvrir les yeux, il ne pouvait plus parler, il ne faisait que gémir. Par conséquent, comment peut-on penser que ce garçon ait pu se suicider dans le noir, remonter un champ de 150 mètres et pour mettre en place tout un dispositif de pendaison ? C'est impensable, ça n'est pas possible.
0: À votre avis, qu'est-ce qui a semé le doute dans l'esprit des jurés ? Est-ce que c'est l'absence d'ADN ? Je trouve, moi, que c'est le point, effectivement, qui amène le plus au doute.
2: C'est vrai que cette absence d'ADN nous interroge. Elle m'interroge encore. On n'a retrouvé aucun ADN, et je crois même que même celui d'Aurélien n'a pas été retrouvé. Par conséquent, il faudrait, et nous sommes dans le domaine, dans le milieu des vendanges et des vendangeurs, donc ils ont des gants. On sait bien qu'il y a des gants, il y a du matériel. Donc il y a eu quand même une précision. Peut-être même dans la précipitation, ça a été calculé, ça a été pensé.
0: C'est-à-dire, vous voulez dire qu'en pleine nuit, des types qui ont des cheveux longs mettent des cagoules pour pas que les cheveux tombent, et pour empêcher que les peaux du visage tombent. On est quand même à une période où on peut exploiter l'ADN 2013 de manière infime. Donc ils auraient mis des cagoules, il n'y a pas un cheveu qui serait tombé, enfin ça tient pas debout, quoi.
2: peut-être pas des cagoules, mais des gants, mais en tous les cas, force est de constater qu'on n'a rien retrouvé. Aucun ADN. Donc ça a été nettoyé. La scène a été nettoyée.
0: Alors, j'aimerais bien que vous nous aidiez à décrire ce trio, parce que moi j'ai fait ce que j'ai pu, mais je les connais pas. On est dans quel milieu? Qui sont ces gens qui vivent dans des camions de manière marginale, qui boivent énormément, qui fument beaucoup, beaucoup de pétards, et pas que? Racontez-nous à quoi ressemble ce trio.
2: On a affaire à un trio de jeunes saisonniers, voyageurs, ils sont itinérants. Par conséquent, ils vivent dans leur camion au gré des saisons, ils parcourent la France et puis ils se rendent disponibles, ils sont assez courageux, ils vont travailler, mais ils vivent ils travaillent en communauté. C'est un groupe, c'est un peu comme c'est un trio, mais c'est aussi une meute avec les autres. Ils forment un groupe où ils ont leurs propres règles, leurs codes. Chacun sait ce qu'il a à faire concernant la cuisine, concernant le feu et le feu de camp et l'entretien du feu de camp. C'est une petite communauté.
0: Il y a un côté un peu hippie.
2: Exactement. Un côté hippie et vous savez un peu comme chez les rêveurs aussi, les rêves partis. Mmh. On est dans ces jeunes-là, un peu dans cette population-là.
0: Il y a une différence sociale que je n'ai peut-être pas assez évoquée et qui est peut-être aussi une explication de ce face-à-face entre Aurélien et les trois autres. Aurélien, c'est un peu le fils de Bourges, quoi. Et les autres, c'est des brolos.
2: Exact. Aurélien, c'est effectivement, et on a pu penser aussi qu'il y avait cette dimension-là dans le dossier. Aurélien, quelque part, est-ce qu'on peut dire qu'il a été véritablement accepté par le groupe? Je n'en suis pas certaine.
0: En raison de la différence sociale.
2: Oui, en raison de la différence sociale. C'était un jeune, effectivement, pourtant qui avait adhéré à leurs règles et à leur mode de vie parce qu'il aimait ça. Aurélien, il aimait la liberté et Aurélien, il aimait les autres. Il aimait aller à la rencontre des gens. Il aimait les gens pour ce qu'ils sont. C'est un garçon en plus avec une sensibilité de photographe. Il adorait la photo, le monde du cinéma, mais il n'a jamais véritablement été en définitive considéré comme appartenant au groupe parce qu'il n'avait peut-être pas eu les problèmes d'argent dans son enfance, dans son éducation.
0: À l'opposé, Tintin le Guedin. Il a l'air dur, il a l'air violent, il a l'air agressif, enfin on le voit facilement meurtrier.
2: Il a effectivement le profil du gars violent qui est très impulsif. Je me souviens une compagne qui a témoigné à la cour d'assises qui en avait encore peur. Les gens qui ont pu rencontrer Tintin dans ces épisodes de crise de violence en sont encore terrifiés et même au jour du procès.
0: Et les deux autres, Maxime Deschamps et Claude Boulet, c'est des suiveurs des mots du genou?
2: Maxime Deschamps et Claude Boulet, ce sont des suiveurs. C'est un peu, effectivement, il y a Papa Claude, le vieux. Maxime, lui, c'est le suiveur. Mais effectivement, on ne peut pas considérer qu'ils sont véritablement des losers parce qu'eux aussi ont leur propre rôle à jouer. Le vieux, on l'écoute, Papa Claude. Maxime, lui, il est un peu dans la surenchère. Et finalement, ces deux-là vont vouloir trouver grâce aux yeux de Tintin, le meneur, et être dans la surenchère et lui démontrer que eux aussi sont capables de frapper, eux aussi sont capables d'aller dans le dur.
0: Alors, au centre de tout ça, il y a donc la question du viol de Rouliette. On a un cas de figure qui est quand même assez rare, c'est-à-dire qu'eux disent qu'elle a été violée par Aurélien et que c'est ça qui a déclenché leur fureur. Et elle dit pas du tout, je ne sais pas s'il a couché avec moi, mais en gros, j'étais d'accord. C'est quand même rare comme cas de figure.
2: Oui, c'est rare, mais Rouliette, alors au départ, elle a pu dire ça. Au départ, elle a dit qu'effectivement, elle ne se souvenait plus. Mais ensuite, elle est revenue, et d'ailleurs, elle est revenue à la gendarmerie, spontanément, pour dire, j'ai repris mes esprits, parce que c'est vrai que lorsque ça s'est passé, elle était également sous l'emprise de produits stupéfiants hein, et d'alcool. Mais ensuite, ayant retrouvé ses esprits, elle a pu dire, je sais pertinemment ce qui s'est passé et ensuite ce que j'ai vu. D'une part, je n'ai jamais été violée. D'autre part, j'aimais Aurélien. On s'était trouvés tous les deux. Mmh. C'était une belle rencontre et j'étais prête à le suivre. Et on commençait à faire des projets ensemble.
0: Alors, est-ce que le mobile serait donc ce demi-camion que Tintin le Gueudin avait contribué à restaurer, dont il réclamait la moitié?
2: C'est possible. C'est une piste.
0: C'est minable.
2: Il y avait... C'est une piste, mais une piètre piste. Parce qu'effectivement, il paraît qu'il y a eu un contentieux, que Tintin n'aurait jamais pardonné l'achat du camion par Aurélien, qui a été aidé d'ailleurs pour l'acheter par ses parents. Ça aussi, ça n'est pas passé.
0: Ouais.
2: Ce camion a été financé par les parents d'Aurélien. Et Tintin était persuadé qu'au départ, c'était un projet à deux, un projet de copain. On va acheter à deux ce camion. Ouais. On va le remettre en état tous les deux, on va l'aménager et on va partir sur les routes.
0: Et il sera à nous deux.
2: Et il sera à nous deux.
0: Ce qui n'était pas possible puisque c'est ses parents à lui qui l'avaient payé et que donc lui ne pouvait pas le donner, quoi.
2: Exactement. Ça n'était pas possible parce que Tintin n'avait pas les moyens de le financer et Aurélien non plus d'ailleurs tout seul. Et donc, il a fait appel à ses parents.
0: Merci beaucoup, Maître Guérin, d'avoir accepté de revenir sur cette histoire qui remonte à il y a une dizaine d'années.
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1: Il m'arrive parfois de penser que beaucoup d'affaires criminelles se ressemblent. Mais pas celle d'aujourd'hui. Celle d'aujourd'hui est vraiment à part. Il s'agit de l'enquête sur le meurtre en juillet 1991 à Clairac dans le Lot-et-Garonne d'une jeune fille de 18 ans qui s'appelait Caroline Nolibet. C'est une enquête qui a duré 10 ans et c'est un cas d'école car elle cumule tous les défauts d'une mauvaise enquête. À étudier dans les centres de formation de la gendarmerie et de la police. Le podcast est à votre disposition. Pour le débrief tout à l'heure, je serai avec l'avocat du tueur. Je ne vous donne pas son nom pour ne pas spoiler la fin de cette histoire. Maître Frédéric Vessière du barreau d'Agen. Vous êtes là, bonjour.
2: Bonjour monsieur Ondelatte et bonjour à tous vos auditeurs.
1: Voici donc l'enquête sur le meurtre de Caroline Nolibet que j'ai écrite avec Thomas Audouard. Réalisation Céline Lebras.
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1: C'est l'histoire d'une gamine de 18 ans que l'on retrouve mourante et puis finalement morte devant sa porte, un soir. Caroline Nolibet. Ce que je vais vous raconter maintenant, à ce stade, je ne sais pas si c'est la vérité. C'est ce que raconte le père, Claude Nolibet. C'est lui qui l'a découverte. Le 31 juillet 1991, le père est chez lui, à Clairac, dans le Lot-et-Garonne. Et vers 23h, il entend des gémissements dehors. Au début, il croit que c'est le chien, d'autant plus qu'il est malade. Alors il regarde par la fenêtre, et il voit une masse sombre devant le portail de son pavillon. Il se dit c'est le clébard. Alors il sort, et ça n'est pas le chien. C'est sa fille. C'est Caroline qui est là, couchée sur le sol, face contre terre, la tête accrochée au portail. Par sa cravate. Il s'approche.
3: Caroline ?
1: Il détache la cravate du barreau du portail. Il la retourne. Elle est couverte de sang. Mais elle respire.
3: Caroline !
1: Alors il court à l'intérieur de la maison. Il veut appeler les secours, mais son téléphone est verrouillé. Il panique. Il essaye de le déverrouiller. Il n'y arrive pas. Alors il court chez son voisin. Il sonne. Claude, mais qu'est-ce qui se passe?
3: Je crois qu'on a tué ma fille.
1: Le voisin tout de suite appelle un médecin et il va voir sur place. Et elle est là, couchée près du portail. Il se penche, elle ne respire plus. Le docteur arrive, Caroline est morte. Le voisin appelle tout de suite la mère, Christiane. Les parents sont séparés. Et c'est le médecin qui appelle les gendarmes. Et quand ils arrivent, ils découvrent la scène de crime. Entre-temps, le père a dépendu la gamine. Les gendarmes la trouvent couchée sur le dos.
4: À mon avis, là, tu vois la plaie sur le thorax, là. À mon avis, c'est un coup de couteau. Ouais.
1: Et puis là, les gendarmes se tournent vers le père.
4: Monsieur Nolibet, vous pouvez nous raconter dans quelles circonstances vous avez découvert le corps de votre fille?
1: Il raconte. Il explique comment il a retrouvé sa fille vivante, comme pendue au portail. Et puis les gendarmes font le tour de la scène de crime. Alentour, il n'y a pas d'arme du crime, il n'y a pas de couteau. Il n'y a pas non plus de traces de lutte. Mais là, près du portail, il y a une trace de semelle. Et puis quelques mégots. Et près du corps, le parapluie de Caroline. Tout ça est saisi, glissé dans des sachets plastiques pour le labo. Je vous le dis tout de suite, dans quelques heures, il va se mettre à pleuvoir. Il n'y aura rien d'autre à tirer de cette scène de crime. Et puis les gendarmes vont vers la maison.
4: Dis donc, t'as vu, là, sur le volet? On dirait du sang, ça, non?
1: Une trace de sang sur le volet droit. Une fois à l'intérieur, du sang, ils en trouvent aussi sur le sol de la véranda, sur une table, sur un interrupteur et sur le téléphone. Les gendarmes se disent, c'est le père. C'est le père couvert de sang qui a dû serrer sa fille contre lui et qui a mis du sang partout. Et comme il est là, ils lui demandent de confirmer.
4: Le sale, là, sur l'interrupteur. C'est vous qui l'avez mis ? La réponse du père est confuse. Oui, peut-être, il sait pas, c'est possible, il se souvient plus. Et puis ça se complique pour lui avec l'histoire du téléphone. Il dit que le téléphone était verrouillé et que dans la confusion, il n'est pas arrivé à le déverrouiller et que c'est pour ça qu'il est allé téléphoner chez le voisin. Bon, en soi, ça n'a pas beaucoup d'intérêt, mais le médecin, qui prévient les gendarmes, dit qu'il n'a eu aucun mal à téléphoner, qu'il n'a rien eu à déverrouiller. Bref, vous l'avez compris, au tout début de cette histoire, le père est dans le collimateur. Je vous ai parlé des traces de sang sur le volet et du téléphone verrouillé qui ne l'était pas vraiment. Eh bien, il y a autre chose qui conduit à braquer les regards vers le père. Les clés, le trousseau de clés de Caroline. Savez-vous où on le retrouve ? Sur la porte d'entrée, à l'intérieur.
5: Monsieur Lolibé, comment se fait-il que les clés de Caroline soient là ? Hein ?
4: Mais vous savez, les clés, d'habitude on les met dans le sac à pain à l'extérieur. Elle comme moi, hein. En rentrant ce soir, j'ai dû me tromper. J'ai dû prendre son trousseau, c'est tout.
1: Mouais. Sauf que la mère qui a vu Caroline en fin d'après-midi raconte une autre histoire.
5: Elle est passée chez moi avant de rentrer chez son père. Et elle avait ses clés. Elle a posé son trousseau sur la table en arrivant. En fait, je me souviens, elle a un porte-clés en forme de cœur. Je le vois sur la table.
1: Et alors, comment ses clés se retrouvent-elles sur la porte à l'intérieur ? Pourquoi le père raconte-t-il cette histoire de sac à pain ? Le lendemain, le père est placé en garde à vue. Et lui, le naïf au début, il ne réalise pas qu'on le soupçonne. Et puis les questions se font de plus en plus pressantes. Et il commence à comprendre que les gendarmes pensent qu'il a pu tuer sa fille. Notamment à cause de cette histoire de clé. Et il comprend que les gendarmes se demandent si le meurtre de Caroline n'a pas eu lieu dans la maison. Et si ensuite on n'a pas tiré le corps dehors. Et qui ? Eh ben lui, le père. Mais bon, il est tout de même relâché. N'empêche que Clairac, c'est un petit village, hein, et les gens...
4: Paraît que le père, il était couvert de sang. Ah oui, couvert de la tête aux pieds. À mon avis, c'est lui.

0: L'autopsie a lieu 5 jours après. Je sais, c'est beaucoup, mais on est en pleine vacances d'été. Le légiste étudie d'abord la plaie sur le thorax. Et il confirme que c'est un coup de couteau. Le couteau a sectionné une côte au passage, il a perforé le péricarde, et il a terminé sa course dans le ventricule droit du cœur, sans le traverser. La plaie est perpendiculaire, elle fait 4 cm de large.
1: À mon avis, la mort n'a pas été instantanée. Il est vraisemblable qu'elle soit survenue, je dirais, 10, 15 minutes après le coup de couteau.
0: Ça n'est pas la seule plaie. Il y a aussi un coup sur la paupière supérieure gauche et un coup sur l'arête du nez. Mais pas de signe de strangulation, pas non plus de signe de violence sexuelle. La toxicologie est négative, ça veut dire que Caroline n'était pas droguée. Donc on résume. Son agresseur la frappe, bim, bam, et il lui plante son couteau dans le cœur. Qui est venu seriner cette gamine sur le seuil de sa porte? Et pourquoi? Caroline était une enfant de Clairac, troisième d'une famille modeste. Le père est cariste en usine, la mère est ouvrière agricole. Les deux aînés ont quitté la maison. La mère, récemment, a refait sa vie. Et Caroline a fait le choix de rester vivre avec son père. Tout en restant très proche de sa mère, elle la voyait presque tous les jours. À 18 ans, Caroline était devenue, chez son père, la femme de la maison. Elle faisait les courses, le ménage, les comptes. Elle travaillait à la chaîne dans une usine de conditionnement de haricots verts. Un petit copain? Non. Enfin si, elle en a eu de ci, de là, mais pas longtemps. Rien de sérieux. Alors on tente de reconstituer l'emploi du temps de Caroline durant la soirée du meurtre. Elle devait aller à une fête avec sa copine Valérie. Mais la Valérie en question raconte qu'elle passe la chercher en début de soirée. Elle n'est pas là. Et le père ne sait pas où elle est.
1: Oh, je sais pas où elle est, moi. Elle a dû aller dîner chez sa mère ou alors chez son copain, là, Albert.
0: La copine Valérie part donc seule à la fête. Pendant ce temps-là, Caroline est en effet chez son copain Albert. Ils dînent ensemble, vers 20h. Le copain Albert raconte qu'à la fin du repas, il la ramène en mobylette chez sa mère. Il est alors 21h30, 21h45. La mère confirme. Et elle dit qu'après, vers 22h10, Caroline rentre chez elle, enfin chez son père, à pied. Il lui faut 10 minutes pour aller de chez sa mère à chez son père. Elle arrive donc devant chez elle à 22h20. Qui l'attend? Qui l'a suivi? À Clairac, il y a 2000 habitants. Mettez-vous à la place des gens. Le père a été placé en garde à vue. Pas simplement interrogé, en garde à vue. Il n'y a pas de fumée sans feu. Ils n'ont pas fait ça pour rien. Patati patata, c'est un village qui s'est mis dans la tête que Claude Nolibé avait tué sa fille Caroline et qui n'est pas prêt de se l'enlever de la tête. Mais je vous l'ai dit, les gens de Clairac, pas tous, hein, mais beaucoup, se disent « il n'y a pas de fumée sans feu, il n'est pas blanc-blanc, le papa ». Et à la moulinette de la rumeur, la pauvre Caroline en prend aussi pour son grade.
1: Il fréquentait les gitans. Ah ça si, si, si. Elle était tout le temps droguée. Je vous l'assure. Bon, la Caroline, hein. C'est ce qu'on appelle une fille facile. Enfin, vous voyez quoi.
0: Il y en a même qui disent qu'elle se prostituait. Et d'autres, tenez-vous bien, qu'elle entretenait avec son père une relation incestueuse.
1: Nolibé. Il a perdu sa deuxième femme.
0: Et les gendarmes, ça? Eh bien, ils sont obligés de le vérifier. Et je vous le dis tout de suite, pour ne pas salir plus longtemps la mémoire de la pauvre Caroline, tout ça est faux et archi-faux. Les obsèques de Caroline ont lieu le 7 août à l'église de Clairac. Tout le village est là, y compris les langues de pute. Et bien sûr, les gendarmes sont là aussi, et à l'église, et ensuite au cimetière, ils observent les uns et les autres, et surtout le père. Parce que dans leur tête de gendarme, comme dans celle du patron de l'enquête, le procureur de la République de Marmande,
1: c'est lui. Ils n'ont pas encore de preuves, pas assez d'arguments pour le coffret, mais c'est lui. Valérie, l'amie de Caroline qui est venue la chercher le soir du meurtre, est réinterrogée. Les gendarmes veulent mettre au clair cette histoire de clés. Quand vous êtes venu la chercher, vous vous souvenez s'il y avait des clés sur la serrure de la porte d'entrée?
2: Oui. Oui, il y avait bien des clés.
1: Et tu saurais reconnaître le trousseau de clés qui était à ce moment-là sur la serrure?
2: Ah oui. Ce que je peux vous dire, c'est que c'était pas les clés de Caroline.
1: Intéressant. En début de soirée, donc, le trousseau du père serait sur la porte, et en fin de soirée après le meurtre, ce serait celui de Caroline. Qui aurait pu jouer à cet étrange changement de clés, si ce n'est le père? Alors le 12 août, le père est à nouveau placé en garde à vue. On est en 1991, il n'est pas prévu d'avocat. Les gendarmes la jouent donc à l'ancienne. Ils veulent le faire craquer. Faute de preuves, ils veulent des aveux. Alors au début de la garde à vue, ils tracent un cercle au sol à la craie. Et ils mettent Claude Nolibé au milieu.
3: Bien, vous avez interdiction de sortir de ce cercle.
1: On est en plein mois d'août. Il fait chaud.
3: Je pourrais avoir à boire, s'il vous plaît.
1: Un gendarme se lève, va remplir un verre d'eau et il le pose à l'extrémité de la table.
3: Tu auras ton verre d'eau quand tu nous auras dit enfin la vérité.
1: Mais lui, il reste droit dans ses bottes.
3: Enfin, je n'ai pas tué Caroline. Je n'en aurais même pas eu l'idée.
1: Et pendant toute la durée de sa garde à vue, il ne bouge pas. Et à la fin, alors qu'il n'a rien avoué et qu'il n'y a aucune preuve, eh bien il est déféré devant le juge d'instruction et inculpé de meurtre. Et tant qu'à faire, écroué. Le 16 août, le juge ordonne une nouvelle perquisition de la maison. Pour l'occasion, les gendarmes vont chercher Claude Nolibé et ils le sortent de sa cellule. Et sur la route de Clairac, ils sont, comment dire, un peu déroutés par son comportement. Il y a de quoi, hein? Le père est d'humeur badine. Il plaisante avec eux. Il leur raconte même une blague. Ça n'arrange pas ses affaires. Dans la maison, les gendarmes découvrent de nouvelles traces de sang, notamment une trace dans l'évier. Et dans la chambre de Caroline, ils tombent sur des vêtements encore tachés de sang, mais qui ont manifestement été lavés. Et ça non plus, ça n'arrange pas les affaires du père. Le juge missionne l'un des papes de la police scientifique de l'époque, Loïc Le Ribaud, qui rend son rapport le 18 août. Rapport dans lequel il relève un certain nombre de points. Le père dit qu'il a dépendu le corps de sa fille et qu'il l'a retourné. Alors pourquoi le cadavre, quand les gendarmes le découvrent, a-t-il les jambes croisées? Deuxième bizarrerie. L'expert a examiné les giclures de sang sur le pantalon du père. Ça ne colle pas du tout avec ce qu'il dit avoir fait. Troisième étrangeté. Pourquoi a-t-il du sang de sa fille partout sur le bas du corps et pas sur le torse? Enfin, dernier point inexplicable, vous vous souvenez qu'on a retrouvé du sang sur le volet droit près de l'entrée? Le père dit qu'il a peut-être fait ça avec sa main. Or, il n'y a pas d'empreinte dans cette tache de sang. Il n'y a pas de trace de doigt. Cette tache semble avoir été faite par une surface lisse. Pourquoi pas la veste en cuir de Caroline? Ce qui voudrait dire que Caroline entre dans la maison avant d'être assassinée. Et donc tout ça est accablant pour Claude Nolibé, qui essaye de s'expliquer.
3: Mais enfin, le sang sur mon pantalon, c'est quand je me suis penché sur elle pour écouter son cœur, pour voir si elle était vivante, je vous jure.
1: Et la trace de sang lisse sur le volet.
3: Est-ce qu'on peut pas imaginer que elle est agressée près de la porte, et puis qu'après coup elle s'appuie sur le volet, et qu'ensuite elle revienne vers le portail pour s'écrouler? C'est possible, non?
0: À son avocat qui s'étonne de le voir aussi serein en prison, Claude Nolibé dit
1: « Pourquoi est-ce que je hurlerai que je suis innocent ? Ils sont savants ! Ils vont bien finir par se rendre compte que c'est pas moi le coupable !»
0: Le 16 septembre, un mois et demi après le meurtre, nouvelle reconstitution devant la maison, où est placé dans la position du corps de Caroline un mannequin couvert de sauce tomate. Claude Nolibé est là, on lui demande de rejouer les gestes qu'il a accomplis la nuit de la mort de sa fille. Ça dure 7 heures. Et à un moment, la juge demande à Claude Nolibé de se saisir du mannequin comme il a saisi sa fille. Et là, il craque.
1: Ah non ! Non, ça vous me le ferez jamais faire !
0: Silence dans la petite troupe de juges, de gendarmes, d'avocats et d'experts réunis autour de lui. Mais à partir de là, la juge se laisse gagner par le doute. Et le 27 septembre, contre l'avis du procureur, elle décide de libérer Claude Nolibé. Sans pour autant décréter un non-lieu, hein, il reste inculpé, mais libre. Il est temps de s'intéresser à une question, une seule. Pour quelle raison, quel mobile, le père aurait-il tué sa fille Caroline ? D'après l'expert psychiatre, Claude Nolibé entretenait une relation fusionnelle avec elle. Fusionnelle, une relation de quasi-dépendance, qui peut s'expliquer par son histoire personnelle. Né en 39 à Clairac, dans une famille de 6 enfants, Claude Nolibé a perdu sa maman quand il avait 9 ans. Il a été élevé par ses sœurs. Et ensuite, ses frères et ses sœurs sont morts les uns après les autres. Et puis son couple a volé en éclats. Il ne lui restait plus que Caroline. Ça explique la puissance des liens qu'il avait avec elle. Tous ces racontars de village ne sont que des sornettes. Oui, Caroline avait de l'ascendant sur son père. Oui, elle jouait à la fois à la mère et à la fille. Oui, elle n'aimait pas qu'une femme s'approche un peu trop près de son papa. Mais c'était tout de même une belle relation père-fille. À partir de l'automne 1991, il ne se passe plus rien dans cette enquête. Le père reste inculpé, mais libre. Aucun nouvel élément ne vient nourrir le dossier. Et les années passent. 4 ans. Et à un moment donné, la juge doit faire un choix. Ou elle décrète un non-lieu, le meurtre de Caroline restera non résolu, ou bien elle renvoie le père devant la cour d'assises. Elle décide d'une troisième voie. Elle décide de relancer l'enquête. Une nouvelle équipe de gendarmes est nommée, qui pointe tout de suite une lacune. À 600 mètres de chez Claude Nolibé, se trouve un IME, un institut médico-éducatif, qui accueille des adultes handicapés mentaux. En rentrant de chez sa mère, le soir du meurtre, Caroline est forcément passée devant. Comment se fait-il qu'on n'ait pas exploré cette piste à l'époque ? Alors on le fait, 4 ans après. Les gendarmes débarquent à l'IME et réclament la liste des résidents de l'époque. Ils étaient 5 à dormir sur place le soir du meurtre. Les 5 noms sont passés au fichier. Aucun n'a de casier judiciaire. Et la piste est refermée. Et à nouveau, sur la liste des suspects, il ne reste plus que le père. Le père qui a perdu tous ses amis. Le père à qui plus personne ne parle. Le père qui est montré du doigt dans tout le village. Et qui, à un moment donné, désespéré, finit par écrire au président de la République. Il va lui falloir 2 ans de plus, 1997, pour qu'enfin on prononce à son endroit un non-lieu pour insuffisance de charge. Il n'y en a aucune, en vérité, au dossier qui accuse le père. Mais comme le meurtre en reste non élucidé, les gens continuent de penser que c'est lui. Et donc finalement, il est obligé de quitter Clairac, où pourtant il est né. Cette affaire serait sans doute restée impunie s'il n'y avait eu un coup de chance. En mai 2001, 10 ans après le meurtre, une femme de ménage de l'Institut médico-éducatif trouve sous un lit un petit bout de papier plié. Elle le déplie et dessus il est écrit « Je suis l'assassin de Caroline Nolibé ». Alors elle le transmet immédiatement à la direction de l'Institut qui prévient tout de suite les gendarmes. Et à partir de là, ça devient compliqué. La chambre où on a découvert le petit mot est occupée par un pensionnaire de 38 ans qui s'appelle Philippe Gendouze. C'est un peu le chouchou du foyer. Il est poli, attentionné, assez courtois. On s'aperçoit d'ailleurs au passage que son nom ne figurait pas sur la liste donnée en 1995 quand les gendarmes se sont brièvement intéressés à la piste de

0: particulier. Ils disent même qu'il n'est pas loin de pouvoir vivre de manière autonome, dans un foyer ouvert. Il travaille d'ailleurs au CAT de l'Institut, et il a une amoureuse, une pensionnaire de l'IME. Mais quand on passe son nom au fichier, on s'aperçoit que Philippe Guendouze a un passé. En 1985, soit 6 ans avant le meurtre de Caroline, il a agressé une jeune fille avec un couteau. Ça s'est passé à Saint-Nivrad, tout près de Clairac. Philippe Guendouze suit une jeune fille de 17 ans qu'il trouve jolie. Il a un couteau. Il saute sur elle pour la violer, elle se débat, il la poignarde au ventre et il s'enfuit. En raison de son handicap mental, il est déclaré irresponsable pénalement. Il est interné en hôpital psychiatrique et puis quelques mois plus tard, il ressort de l'hôpital et il retrouve sa place à l'IME de Clairac. Et ce qui est étrange, c'est qu'en 1991, quand Caroline est assassinée, personne ne pense à lui. Il faut dire qu'elle meurt le 31 juillet et que l'IME ferme ses portes pour les vacances le 1er août. Et au retour des vacances, la vie reprend tranquillement et les gendarmes, obsédés par le père, ne vont pas plus loin. Alors est-ce que c'est lui? Est-ce que c'est Philippe Guendouze qui a poignardé Caroline? Le 30 mai 2001, 10 ans après le meurtre de Caroline, les gendarmes débarquent dans la chambre de Philippe Guendouze pour une perquisition. Quand il les voit, il se redresse sur son lit et il crie
1: « J'ai tué personne !»
0: Mais dans sa chambre, on trouve une sorte de journal de bord que les gendarmes feuillettent immédiatement. Et en 1992, il écrit « La fille Nolibé est morte. Elle s'est fait assassiner. Tuez la prochaine. Liste que je dois tuer. Liste que je dois agresser. » Et dans sa chambre, on trouve aussi 3 couteaux et un gant sectionné au poignet. Philippe Guendouze est immédiatement placé en garde à vue. Et il dit les choses le plus simplement du monde.
1: « J'ai noté la vérité sur le papier. »
0: Et après, il désigne le couteau qu'il a utilisé, un opinel. Et il explique que le gant lui a servi à masquer les empreintes.
1: « Je la voyais passer tous les jours devant ma chambre. Je la trouvais jolie. »
0: Alors il la suit, il la rattrape. Il la poignarde d'abord au cou et elle lui dit
1: « Mais qu'est-ce que je t'ai fait ?»
0: Et lui, il lui plante son couteau dans le cœur. À l'issue de son interrogatoire, Philippe Guendouze est présenté au juge, mis en examen et écroué.

0: Quelques semaines plus tard, a lieu une reconstitution. Il se prête au jeu. Mais 3 mois plus tard, il se rétracte. Peu importe. Le juge le renvoie devant la cour d'assises du Lot-et-Garonne et là, évidemment, se pose la question de sa responsabilité. Son retard mental peut-il lui éviter les assises? On sollicite 3 experts psychiatres. Le premier dit qu'il est accessible à la sanction et qu'on peut le juger. Le deuxième dit tout l'inverse et le déclare irresponsable. Et le troisième, comme le premier, propose de le juger en tenant compte de l'altération de son discernement. C'est finalement la solution qui est retenue. Philippe Guindouze, comparé devant les assises d'Agen le 10 janvier 2004. Il se retrouve dans le box, un peu déconnecté, souriant, l'air pas inquiet. De toute façon, il est innocent.
1: La fille, là, je l'ai pas tuée.
0: On fait venir à la barre sa victime de 1985.
1: Ce jour-là, j'ai cru mourir.
0: Le personnel de l'Institut médico-éducatif vient dire qu'il était le plus doux du centre. Et à la fin, il se passe quelque chose d'extrêmement rare. Le père de Caroline est là, bien sûr. Pendant 10 ans, il a fait office de suspect. Il est fatigué, il est malade, il est au bout du rouleau. Et l'avocat général s'adresse à lui.
2: Monsieur Nolibet, je vous présente ici les excuses de la justice française. Au nom de tous

0: vous avez subi. »
1: Et ensuite, il prononce ses réquisitions à l'encontre de Philippe Quindouze.
0: « Je rappelle ici que les faits justifieraient une condamnation à la réclusion criminelle à perpétuité, n'est-ce pas ? Mais bien entendu, nous tiendrons compte des déficiences de l'accusé. Je vous demande donc qu'il soit condamné à une peine de 13 à 15 années de détention. »
1: La défense, bien entendu, plaide l'acquittement au titre du handicap mental. Et finalement, Philippe Quindouze est condamné à 15 ans de réclusion criminelle. Il ne fait pas appel. Pour avoir été injustement accusé et incarcéré, Claude Nolibé, le père, au bout du rouleau, obtient 50 000 euros d'indemnisation. C'est le prix d'une vie détruite et de 10 années de soupçons sans preuve.
2: Pour commenter son histoire du jour, Christophe Ondelatte reçoit un invité, acteur direct de son récit.
1: Voilà donc pour cette histoire dont je vous disais, en la débutant tout à l'heure, qu'elle était totalement à part dans le décor criminel de ces 20 dernières années. Et pour la débriefer, je suis avec l'avocat de Philippe Quindouze, maître Frédéric Vessière du barreau d'Agen, qui est là avec moi au téléphone. Revenons rapidement sur ce procès, maître. Vous me confirmez que vous avez tenté de plaider l'acquittement pour Philippe Quindouze en raison de son handicap mental?
3: Tout à fait. Nous avons effectivement, Hervé Caraval et moi-même, qui intervenions donc tous les deux pour la défense de Philippe Quindouze, plaider l'acquittement, non pas seulement au regard de sa déficience mentale, mais également en tenant compte de l'absence totale de preuves matérielles et surtout de l'impossibilité pour Philippe Quindouze d'avoir été le coupable compte tenu de certaines constatations qui avaient été faites sur les lieux et notamment des clés de Caroline que vous avez évoquées tout à l'heure.
1: C'est-à-dire que lui n'a pas pu manipuler les clés ?
3: C'est-à-dire que l'hypothèse du ministère public et du juge d'instruction aurait été que Caroline aurait été frappée par Philippe Quindouze à 70 mètres de son domicile, qu'elle aurait eu le temps matériellement de pouvoir aller jusqu'au domicile, mais se serait effondrée sur la grille à l'entrée de la maison, et c'est là que son père l'aurait entendu et l'aurait trouvé. Mais dans ces conditions, eh bien, elle n'a jamais pu aller jusqu'à la porte de la maison, porte sur laquelle on a pourtant retrouvé, comme vous l'avez indiqué tout à l'heure, ses clés. Or, on est certain que lorsqu'elle venait de chez sa mère, avant d'être agressée, elle avait ses clés sur elle. Donc comment, si Philippe Quindouze l'a frappée, comment ces clés ont-elles pu se retrouver de Caroline agonisante sur le seuil de la maison jusqu'à la porte de la maison? Nous n'avons aucune réponse. Et les enquêteurs que nous avons interrogés pendant la session de la cour d'assises à cette époque-là ont eux-mêmes convenu qu'il y avait là un problème qu'ils étaient incapables d'élucider.
1: Il est assez vain, on le sait, d'aller plaider l'irresponsabilité pénale devant la cour d'assises. Il fallait le faire devant la chambre de l'instruction. Lorsque le juge d'instruction lui-même estime qu'il n'y a pas d'excuse d'irresponsabilité pénale, c'est rarement la cour d'assises qui le décide.
3: Alors, il y avait différents rapports d'expertise. Comme vous l'avez indiqué, on a eu tout et son contraire. On a eu des experts qui ont plaidé et estimé qu'il y aurait eu une altération du discernement, d'autres une abolition du discernement. Dans ce dossier, vous avez indiqué tout à l'heure que M. Nolibé avait été dès le départ dans le collimateur. De la même façon, M. Quindouze a été exactement lui aussi dans le collimateur par la suite, parce qu'il n'y avait aucun élément matériel à titre de preuve.
1: Il y a le petit papier quand même, maître. Il y a le petit bout de papier sous son lit.
3: Eh bien, écoutez, si on doit condamner les gens uniquement parce qu'ils écrivent des choses, certes, bizarres, certes, qui peuvent paraître suspectes sur un petit bout de papier, eh bien, à ce moment-là, on se contente de preuves extrêmement faibles et qui n'en sont pas. Pourquoi Philippe Quindouze a écrit ces mots-là, je ne le sais pas. Tout ce que je sais, c'est que, comme vous l'avez dit tout à l'heure, il a le quotient intellectuel d'un enfant de 7 ans et qu'un enfant de 7 ans est susceptible de faire ce genre d'acte. Alors, Vous avez aussi dit que dans un de ses papiers, il était écrit « La fille d'Olivier s'est faite, elle s'est faite assassiner ». Pourquoi avoir écrit à ce moment-là « Elle s'est faite assassiner » et non pas « Je l'ai assassinée » Il y a aussi là, avec ces papiers, beaucoup de contradictions pour lesquelles nous n'avons pas aujourd'hui de réponse.
1: Quelle peut être l'utilité de la prison pour un homme dont le quotient intellectuel est celui d'un enfant de 7 ans?
3: Aucune. Ce que disaient les experts, c'était qu'il était important qu'une déclaration de culpabilité, si jamais il était effectivement coupable de ce meurtre, qu'une déclaration intervienne pour lui donner un sens, mais qu'en revanche, l'utilité d'une peine de prison longue n'en aurait pas, car il n'était pas estimé comme quelqu'un de dangereux. Et c'est tout le paradoxe, c'est que, comme vous l'avez dit aussi, eh bien, Philippe Bienvenu est un pensionnaire exemplaire, il est sympathique, il n'a jamais fait preuve d'aucun acte de violence, personne n'a jamais craint une éventuelle agression à caractère sexuel ou une menace, et donc son comportement est tout à fait différent de la personne que l'on essaie de dépeindre.
1: Comment s'est passée son incarcération? Je suppose qu'aujourd'hui il est sorti de prison.
3: Alors, la problématique, c'est que Philippe Guendouze se trouvait parfaitement bien en prison, puisque, hormis la privation de liberté, eh bien, cela ressemblait beaucoup à la vie extrêmement organisée, extrêmement structurée qu'il avait au sein de l'Institut médico-éducatif. Et de la même façon que M. Nolibé, en prison, ne criait pas son innocence, eh bien, ce que M. Guendouze, lui, voyait simplement en prison au début, c'était une vie facile, dans laquelle on ne l'obligeait pas à aller travailler, dans laquelle, eh bien, finalement, il était pas si mal que ça.
1: Alors maître, au-delà de votre statut d'avocat du tueur condamné de Caroline Nolibé, je voudrais qu'on essaye ensemble de décrypter les mécanismes qui ont conduit à accuser injustement le papa de Caroline. Il y a une première chose moi qui me vient à l'esprit, c'est que on a du mal dans notre culture, sans doute, à concevoir qu'il y ait entre un père et une fille une relation extrêmement forte. Entre un père et un fils, oui, on l'imagine. Entre une mère et une fille, oui. Mais entre un père et une fille, il faudrait que ce soit malsain, quoi.
3: Certainement, c'est certainement ce qui a guidé pour partie les enquêteurs, puisque dès le départ, effectivement, la piste privilégiée a été celle de la culpabilité de Claude Nolibé, ce qui fait que l'on a négligé les autres éléments de l'enquête. Mais dans le contexte familial qui était le leur, eh bien, il pouvait tout à fait y avoir une relation assez forte, Caroline étant la femme de la maison. Mais c'est certainement quelque chose qui, dans ce petit village, et pour les gendarmes en charge de l'enquête à l'époque, était peut-être difficilement... Oui, tout à fait.
1: La deuxième chose, bon, c'est que voilà un type qui a perdu sa fille chérie, la seule, au fond, personne qui lui restait après la mort de ses frères et sœurs, de sa maman, de son papa et le divorce d'avec sa femme. Et alors on lui pose des questions précises et il sait pas y répondre de manière précise. Et évidemment qu'on peut comprendre qu'un homme frappé par le deuil comme il l'est ne sait pas répondre à des questions précises.
3: Tout à fait, on imagine toujours que les gens sont capables de répondre de façon rationnelle et objective, mais bien évidemment c'est extrêmement compliqué dans ce type de conditions, surtout lorsque l'on a un comportement un petit peu naïf et qu'on n'imagine absolument pas que l'on puisse être suspecté. Mais parfois les gens ont des réactions un petit peu étranges, ce qui ne signifie pas pour autant qu'ils sont des coupables.
1: On a aussi d'ailleurs dans cette enquête la preuve que la présence de l'avocat est bien utile en garde à vue, parce que on a quand même un premier interrogatoire de garde à vue surréaliste, ce rond tracé à la craie sur le sol, la chaise au milieu et le père Nolibé assis dessus, à qui on dit vous n'avez pas le droit de sortir du cercle. Enfin, c'est quelque chose aujourd'hui qu'un avocat ne laisserait pas passer.
3: Tout à fait. Heureusement, la loi est intervenue depuis. Elle a été modifiée pour imposer la présence de l'avocat. Mais ce genre de comportement, bien évidemment, s'explique par la volonté des enquêteurs de réussir à progresser. Et en l'absence de moyens de preuve, objectifs et matériels, et bien de tout miser sur l'aveu. Mmh. Et de la même façon que Claude Nolibé a été entendu dans des conditions particulières et en l'absence d'un avocat, et bien de la même façon Philippe Guendouze, quand il est placé en garde à vue, lui aussi alors qu'il a le quotient intellectuel d'un enfant de 7 ans, eh bien Philippe Guendouze ne sera pas assisté d'un avocat, alors même que sa gérante de tutelle se présente expressément à la gendarmerie pour demander à ce qu'un avocat soit nommé, ce qui lui sera refusé.
1: Alors la question des clés, moi j'ai trouvé la question des clés très intéressante, parce que on a donc deux personnes, d'abord la mère de Caroline et ensuite sa copine Valérie, qui disent deux choses contradictoires. La mère dit Caroline avait ses clés et les clés on les retrouve à l'intérieur de la maison, et Valérie dit non, c'était pas les clés qui étaient sur la porte, j'en suis certaine. Est-ce que tout simplement ces deux femmes, avec les meilleures intentions du monde, n'ont pas pu se tromper toutes les deux?
3: Bien évidemment, il paraît difficile d'imaginer que les deux clés aient été ensemble au même endroit.
1: Voilà.
3: Donc il y a forcément un des témoignages qui est erroné. Cela vient aussi corroborer la faiblesse des témoignages et le fait que malgré toute la bonne volonté, eh bien les témoins soient capables de se tromper. Dans le cadre d'un hold-up, on peut interroger 10 témoins, on aura 10 descriptions différentes d'un assaillant.
1: La fragilité des témoignages, c'est essentiel. Juste une question, parce que vous connaissez bien l'affaire, beaucoup mieux que moi, il n'y a pas de conflit entre la mère et le père qui ait pu amener la mère à raconter des sornettes pour faire tomber son ex-mari?
3: Rien dans le dossier ne milite dans ce sens, à ma connaissance.
1: Les excuses de l'avocat général au nom de la justice française prononcées au procès, j'imagine que pour vous c'était une première, non?
3: Oui, c'était une première qui s'est exercée au détriment de mon client, car elle était une pression supplémentaire mise sur la justice pour que la justice répare son erreur.
1: Oui.
3: Voilà. Et puisqu'on lui présentait un condamné sur un plateau, si je puis dire, dont on avait que les aveux obtenus encore une fois dans des conditions particulières, mais en l'occurrence, pour moi, cela restera le seul moment où j'aurais entendu effectivement dans une enceinte de justice un avocat général présenter ses excuses au nom de la République française.
1: Entre nous, c'est plutôt pas mal, non? Que ça se soit fait, que ça se soit dit.
3: C'est plutôt pas mal, je crois que c'était nécessaire pour Monsieur Nolibé, car bien que je sois le défenseur de Monsieur Guendouze, je n'ai aucune suspicion que Monsieur Nolibé ait pu être l'auteur de cet acte. Je pense que c'était mérité. Je pense aussi que lorsque la justice ou lorsqu'une enquête part du mauvais pied, eh bien malheureusement, le chemin qui l'a conduit arrive souvent à une conclusion erronée. Ça a été le cas pour M. Nolibé, et je pense que 10 ans après, malheureusement, cela a été de même pour M. Guendouze, notamment en raison de cette impossibilité matérielle liée aux clés que vous avez évoquées tout à l'heure.
1: Les gendarmes ont-ils prononcé des excuses?
3: Eh bien écoutez, en ce qui concerne les gendarmes de l'époque, non.
1: Pas particulièrement. Ils sont venus devant la cour d'assises?
3: Alors écoutez, dans mon souvenir, nous avons entendu beaucoup de gendarmes et notamment ceux responsables de la dernière enquête concernant Monsieur Philippe Guendouze. En ce qui me concerne, je n'ai pas de souvenir particulier. De souvenirs particuliers, donc je ne voudrais pas m'avancer et moi aussi faire un témoignage erroné.
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0: Bonjour à tous. Je vais vous raconter l'une des découvertes les plus incroyables de tous les temps, celle de la grotte de Lascaux par 4 gamins en pleine guerre en 1940. La Dordogne, à ce moment-là, était en zone libre. Elle accueillait tout un tas de réfugiés. Et parmi les 4 découvreurs de Lascaux, il y a justement 2 petits Parisiens, dont un juif, qui était réfugié à Montignac. Je débrieferai cette histoire avec vous, Muriel Mauriac-Lehéron. Bonjour.
4: Bonjour.
0: Vous êtes aujourd'hui la conservatrice de la grotte de Lascaux. J'ai tiré cette histoire d'un livre qui s'appelle « Quand Marcel et ses amis découvrirent la grotte de Lascaux » de Régis Delpech aux éditions Scrinéo. Tuc Duhat de Dieu le veut m'a aidé à l'écrire. Réalisation signée Mathieu Frey.
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0: Pour moi, C'est le dimanche 8 septembre 1940, en fin d'après-midi, que tout a commencé.
4: Robot ! Robot, reviens !
0: Magnard ! Magnard, dépêche-toi, ton chien est tombé dans un trou, je crois qu'il a senti quelque chose. Magnard, c'est mon surnom. Il paraît que je ressemble à Jean Valjean, le bagnard au grand cœur des misérables. Mais mon vrai nom, c'est Marcel. Marcel Ravida. J'ai 18 ans. J'arrive, les gars! Je connais mon chien, mon robot. C'est un setter coupé de terrier à poil roux. Il ne lâche jamais une piste. Quand il a senti quelque chose, surtout si c'est un lièvre ou un lapin, eh ben, il va au bout. Et donc, je rejoins mes trois copains, Jean, Maurice et Louis, et je les trouve penchés sur un trou au pied d'un pin déraciné. Et Robot est au fond du trou, je dirais à 1,50 m. Bon, je descends le chercher, parce que sinon, on est encore là demain matin. Je me laisse glisser au milieu des ronces, en m'accrochant aux racines de l'arbre. Je l'attrape, je le tends à Maurice, et en voulant reprendre mes appuis, mon pied gauche dérape, et il s'enfonce dans le sol. Bon, Magnard, tu remontes? Il va bientôt faire nuit. Attendez, il y a un autre trou. Plus petit, je dirais 14 cm de diamètre. Je viens de m'y coincer le pied. Ça doit être un terrier. Je crois pas. Je vais lancer une pierre. Et écoutez l'écho. Waouh. C'est profond, hein. C'est peut-être l'entrée du souterrain. Ah oui. Oui, il y a une légende qui court dans la région qu'un souterrain relierait le château de Montignac au manoir de Lascaux et que dedans serait cachée une partie du trésor des Templiers. À nous le trésor, les gars! Tiens, tiens Marcel, avec mon couteau, essaye d'agrandir le trou. Mais il se fait tard et on a promis à nos parents de rentrer avant la nuit. Le trou est étroit. Sa lampe, on n'y verra rien. Bon, voilà ce qu'on va faire. On redescend tranquille à Montignac. On ne dit rien à personne. Hein? Et la semaine prochaine, le jour où on ne travaille pas, eh bien on revient explorer le trou avec le matériel nécessaire.

Patron, bon patron, ça y est, j'ai fini la vidange de l'attraction de Monsieur Doublin. Est-ce que je peux prendre mon après-midi? C'est mon père, il a besoin d'un coup de main. D'accord, Marcel, d'accord. Par contre, samedi matin, t'es là à 7h, hein? Ça fait 2 ans que j'apprends le métier de mécanicien. J'allais pas lui dire que je demandais une demi-journée pour aller explorer un trou dans les bois. J'allais pas lui dire non plus que j'ai passé la matinée à me faire une lampe à pétrole avec une vieille pompe à graisse et à me fabriquer un coutelas. Ni lui ni moi ne savons ce jour-là que c'est la dernière fois que je franchis la porte du garage.

bon, Louis et Jean viennent de déclarer forfait. Ils travaillent, ils peuvent pas venir. Reste Maurice. Lui, c'est son jour de repos. Bon, écoute, Bagnard, moi, je crois que je vais rester faire la sieste. Parce que, bon, tu sais ce que j'en pense de vos histoires de souterrains et de trésors. Et voilà comment je me retrouve seul à gravir la colline de Lascaux. Et en passant près du manoir, j'aperçois trois garçons. Le grand, je le connais, c'est Jacques. C'est Jacques Marsal. Sa mère tient le café-restaurant Le Bon Accueil. Les deux autres, je les connais pas. Ça doit être des Parisiens en vacances ou peut-être des réfugiés de guerre. Moi, c'est Simon. Simon Coincas. Je suis de Montreuil, à côté de Paris. On est parti à cause des Boches. Moi, c'est Georges. Georges Agniel. Je suis en vacances chez ma grand-mère. Et c'est là que je décide de les mettre au courant pour le trou.

faut d'abord arracher les ronces, les orties, et puis avec le coutelas, agrandir le trou, déchiqueter les racines et déceler les pierres et les rochers. Bon, ça y est, on y est, les gars. Il y a encore ce rocher à virer et je dois pouvoir passer. Attends, Bagnard, attends. On va te retenir par les pieds. Et je me laisse glisser, tête la première et bras en avant, en cherchant appui sur la paroi rocheuse avec mes mains. Crotte, ma casquette vient de tomber. Je la vois à 2 mètres, en dessous. Elle est posée sur une grosse dalle. Ben, j'ai plus le choix. Ça va, les gars? Vous pouvez me lâcher? Et j'atterris au fond du trou, sans trop de casse. Jacques, j'y vois pas grand-chose, mais j'ai l'impression que ça continue un peu plus loin. Hein. C'est peut-être le souterrain. Fais-moi passer la lampe pigeon. J'attrape la lampe au vol, et dans la lumière blafarde, je vois l'entrée d'une galerie dont la partie inférieure est encombrée par un éboulis de pierre. Et 50 centimètres au-dessus, une voûte composée de centaines de petites stalactites. Je me mets à plat ventre et j'avance vers l'inconnu. Mon cœur bat si fort dans la poitrine que je l'entends résonner sur les parois. Et puis soudain, je peux me mettre à 4 pattes, et puis debout. Et là, je tends la lampe devant moi. Elle éclaire une immense salle dont je ne vois même pas les bords et le plafond. Faut que j'aille chercher les autres. Ils vont pas être déçus.

0: Il nous faut un bon moment pour nous retrouver tous les quatre debout dans la salle.
1: C'est pas un souterrain, ça? Il devait y avoir une rivière souterraine dans le temps, et elle s'est creusée, cette grotte, quoi.
0: On se remet à avancer prudemment, en faisant attention de ne pas glisser. Et une vingtaine de mètres plus loin, la galerie se retrécit et le sol s'assèche.
1: Et regardez ça. Où? Là. Là, sur la paroi. Il y a plein de traits, il y a plein de couleurs. Là aussi, regarde.
0: À la lumière de nos lampes, sur la voûte, il y a des traces qui, par magie, deviennent des animaux rouges, ocre, noirs.
1: On dirait un cerf. Et là, des bouquetins. Et là, là, c'est pas un bison, là? Et regarde cette vache. Elle a le corps rouge avec une tête noire. Avançons, les gars. Avançons tant qu'il reste un peu de pétrole pour les lampes.
0: On avance, et partout au-dessus de nous et autour de nous surgissent de nouveaux animaux. Et soudain, devant nous, un énorme taureau. Tout le monde se fige. Tout le monde.
1: Bon, faudrait peut-être qu'on fasse demi-tour. Faudrait mieux sortir avant de plus rien y voir. Il a raison. On reviendra demain.
0: Dans la première salle, tout à l'heure, on éclairait nos pieds. Mais là, on éclaire les parois. Et on voit surgir 5 taureaux. Énormes. 3 d'un côté, 2 de l'autre. Ils font au moins 3 mètres de long avec des cornes gigantesques. Tétanisé par la beauté de la scène, personne ne dit rien.

0: Et après, ben, tout le groupe refait surface. On a fait une incroyable découverte. Faut la protéger. Et il faut en profiter au maximum. Bon, les gars, voilà ce que je vous propose. On revient demain. Rendez-vous devant le trou à 9h. D'accord ? D'accord ? Et d'ici là, pas un mot. On ne parle de rien à personne. Ni aux copains, ni aux parents. La grotte, c'est notre secret. D'accord ? Tant qu'on n'a pas exploré à fond, c'est motus et bouche cousue. On est d'accord ? Et par précaution, on bouche l'entrée du trou avec des genièvres et quelques fougères. Le lendemain matin, voilà qu'on se retrouve à 5 devant le trou. Simon est venu avec son petit frère.
1: Ben, j'ai pas pu faire autrement. Hier soir, quand il a vu l'état de mes vêtements, ben, il s'est douté de quelque chose.
0: Et alors? T'as pas pu tenir ta langue?
1: Mon frère, il m'a dit qu'à moi, votre secret. Monsieur, regardez. En plus, j'ai une lampe. Et puis, je suis pas gros. Je pourrais passer dans les trous.
0: Aujourd'hui, on a apporté des lampes à carbure. Ça éclaire mieux. Le spectacle est encore plus époustouflant qu'hier.
1: Waouh ! Venez voir cet animal. Là, là, devant le premier taureau. Regardez sa tête. Elle est énorme.
0: J'ai remarqué que Jacques, lui, est assis sur une petite murette. Il a l'air soucieux.
1: Qu'est-ce qui t'arrive ? T'es malade ? Non, Marcel. Mais je me pose mille questions. Et qui a pu dessiner tous ces animaux ? Eh bien, peut-être des hommes préhistoriques, comme aux Égyptiens. Il paraît qu'il y a une grotte remplie de gravures là-bas qui date de Cro-Magnon. D'accord, mais comment ils ont fait ? Ils n'avaient pas de lampe. T'as vu à quelle hauteur ils ont peint ? Écoute, Jacques, on continue l'exploration de la grotte, et puis on se reposera ces questions plus tard. D'accord ?
2: Et les gars, venez voir, sous le grand taureau.
0: Il vient de découvrir un passage étroit.
1: On y va ? Bien sûr qu'on y va. C'est vraiment étroit, hein. Si on se coince, je passe en premier, hein. Et si c'est trop dangereux, ben, on fera demi-tour.

0: Au bout de 15 mètres, le boyau débouche sur une salle immense, tellement haute que nos lampes n'éclairent pas le plafond. Et à mi-hauteur, il y a deux peintures de chevaux, les corps criblés de flèches. Et la salle se prolonge par une galerie. Et au bout, on débouche sur de nouveaux trésors. À 3 mètres du sol, une énorme vache, noire, ventrue avec une croupe proéminente et de toutes petites pattes. Et sur la paroi d'en face, tracée en noir, 5 têtes de cerf de plus d'1 mètre de haut. On dirait qu'il nage dans la rivière avec juste la tête hors de l'eau. Un peu plus loin, dans un renfoncement, 2 bisons. Et après, la galerie devient très étroite. On avance difficilement. Mais on distingue quand même, incrustés dans la paroi, des croix, des points détirés et plein d'autres signes mystérieux. Et si on faisait demi-tour, ça doit faire un bout de temps qu'on est là. Attends, Marcel, attends. Il y a de drôles de bêtes par là, regarde. Il a raison. En jouant avec la lampe, j'arrive à distinguer des traits dans la roche. On dirait des lions ou des tigres. Regardez les griffes. Ils sont quand même bizarres. Hein. Ils ont une grosse tête, les oreilles toutes rondes et pattes crinières. Eh bien, c'était peut-être comme ça qu'ils étaient à l'époque des hommes préhistoriques. Comment tu sais que c'est des hommes préhistoriques qui ont fait ça? Et qui veux-tu que ce soit? Écoutez, tant qu'on n'aura pas parlé à des adultes qui se connaissent un peu en grotte, on ne saura pas. Et moi, je viens de découvrir une sorte de puits profond. On l'explorera demain. Je sais pas depuis combien de temps on est là, mais nos lampes à carbure ne sont pas éternelles. Mais qu'est-ce que tu fais là, Marcel? Mais tu vois bien ce que je fais. Je marque mon nom et la date de découverte de la grotte. Mais pourquoi, Marcel? Eh bien, parce que c'est notre grotte qu'elle est à nous et que c'est moi qui suis rentré le premier. Et maintenant, personne ne pourra dire le contraire. Hein. Et si vous n'êtes pas d'accord, eh bien, de même, vous pourrez rester chez vous. Moi, je serai là à 9h. J'en ai marre que tu joues sans cesse au chef, Marcel. Demain, on sera là. Et Georges et Simon aussi. Mais à une condition. À partir de maintenant, on décide ce qu'on fait à 4. La grotte, on l'a découverte à 4. Va falloir que je me calme, que je les écoute un peu. Mais c'est quand même moi le plus vieux et le plus costaud. Le lendemain, nous voilà devant le puits que j'ai découvert la veille. Et finalement, ben on n'est plus que 3. Moi, Jacques et Georges. Les 2 autres n'ont pas pu venir. Et moi, je suis venu avec une corde. Je l'accroche. Je la laisse tomber dans le puits. Et elle est pas assez longue, ta corde. T'as raison. Mais tant pis, on laisse tomber. C'est trop dangereux. Et puis c'est un trou, hein. Comment voulez-vous qu'ils soient descendus là-dedans, les hommes préhistoriques? Et pour peindre quoi? T'as sûrement raison. Mais moi, je vais aller y jeter un coup d'œil. 3 ou 4 mètres plus bas, pendu au bout de la corde, il me manque quelques centimètres pour que mes pieds touchent le sol. Qu'est-ce que je fais? Je remonte ou je laisse tomber? Tant pis, on verra bien tout à l'heure comment je peux attraper la corde pour remonter.
1: Alors, c'est comment, Marcel, au fond du trou? Il y a des gravures? Il y a des peintures?
0: Il y a
1: un homme! Comment ça, un homme?
0: Eh bien, il y a un homme qui est dessiné sur la paroi. On dirait qu'il a été renversé par un bison qui lui fonce dessus.
1: C'est le premier homme qu'on trouve dans la grotte.
0: Oui, mais c'est un drôle d'homme. Il a une tête d'oiseau. Il a 4 doigts à chaque main. Il a un grand sexe. Tout tendu. Pour moi qui suis chasseur, aucun doute. C'est une scène de chasse. Et en plus, le bison perd ses entrailles. Et puis dans le puits, il y a 2 animaux dessinés. À gauche, un rhinocéros, et en face, un cheval. La remontée est exténuante. Et une fois en haut, à cause de la corde trop courte, Eh ben, les trois autres ne veulent pas y aller.
1: J'ai une corde plus grande à la maison. Je la porterai demain.
0: Ce matin, on est descendu un par un dans le puits. Cette grotte, c'est la caverne d'Ali Baba. On va de trouvaille en trouvaille, de bonheur en bonheur, d'émerveillement en émerveillement. On a fouillé partout. On n'a pas trouvé d'autre salle. Moi, je dis qu'on ferait mieux de parler de notre secret. Parce qu'on va le garder jusqu'à quand. Je suis d'accord avec toi. Mais le dire à qui ? Eh bien, moi, je pense qu'il faut le dire à Monsieur Laval. C'est notre ancien maître d'école. Il a toujours été passionné par la préhistoire. Depuis qu'il était à la retraite, il passe tout son temps à étudier les grottes. Et moi, je me dis, est-ce qu'on n'est pas en train de trahir tous les animaux de la grotte ?

0: c'est Jacques qui prend la parole en premier.
1: Voilà, avec Marcel et nos deux amis, on a trouvé un trou. Enfin, une caverne, quoi. Une grotte. Et où vous avez fait cette découverte, hein? Sur la colline de Lascaux. C'est une grotte peinte, monsieur. Il y a des animaux peints, et il y en a d'autres qui sont gravés sur les parois. Il y a même un homme qui est dessiné.
2: Une grotte peinte. C'est vous qui l'avez peinte, oui?
1: Monsieur, regardez. J'ai dessiné quelques animaux de la grotte. J'ai rien inventé, hein. J'ai juste recopié ce qu'il y avait sur les parois.
0: Et là, je vois bien que le doute se faufile sous son béret.
1: Bon, d'accord. Marcel, tu connais le fils Astrégil?
3: Oui, monsieur.
1: Alors écoute-moi bien. En sortant d'ici, tu vas aller chez lui. Et tu l'amènes à votre grotte. Il a un bon coup de crayon. Hein? Alors tu lui dis de dessiner tout ce qu'il voit et de me le porter d'ici ce soir.
0: Monsieur Laval a vu les dessins d'Astrégil et il a décidé de monter jusqu'à Lascaux. Mais il n'est pas le seul. La paysanne de la ferme d'à côté, Madame Baudry, est là aussi. Hier, elle nous a grillé. Oh, j'aimerais bien savoir ce que vous fichez tous les quatre depuis 6 jours, autour du pin déraciné. Racontez-moi ce que vous avez trouvé en dessous. Ma ferme est à 200 mètres. Ça fait 3 jours que je vous vois, vous, disparaître et ressortir de la terre. Alors?
2: Alors je me suis dit qu'elle méritait d'être au courant. Elle a passé toute sa vie au-dessus de la grotte. Alors je lui ai tout dit.
1: Ça alors? Combien de fois j'ai dit à mon mari que ça sonnait creux sous les roues de la charrette?
0: Et donc, ce matin, eh ben elle est là, la mère Baudry, avec Monsieur Laval qui vient d'arriver.
1: Donc, votre grotte décorée, vous dites qu'elle est au fond de ce trou. Vous verrez, Monsieur Laval, ça descend sec pendant quelques mètres, mais après c'est plat, et ça s'élargit. Allez-y, Monsieur Laval, allez-y, je vais vous retenir.
0: Il hésite, et pendant ce temps-là, la mère Baudry décide de descendre avant lui. Du coup, Monsieur Laval se dit qu'il fallait qu'il y aille lui aussi.

0: Quand on arrive dans la salle des taureaux... Oh merde. Pardon, les enfants, c'est sorti tout seul. Regardez-moi ça. Mais c'est pas vrai. C'est une découverte archéologique de premier ordre. À votre avis, monsieur Laval, qui c'est qui les a fait, ces dessins? Des hommes préhistoriques, les enfants? Il y a combien de temps? Oh, il y a plusieurs milliers d'années. Peut-être 10 000 ou 20 000 ans. J'ai remarqué 2-3 choses intéressantes. Regardez les aurochs au-dessus de vous.
1: Les aurochs?
0: Oui. Oui, ce que vous appelez des taureaux, c'est des aurochs. C'était une espèce qui était très répandue à l'époque de Cro-Magnon. Je pense que vous avez découvert l'une des plus belles grottes du monde. Il faut la montrer le plus vite possible à l'abbé Breuil. Lui, c'est un grand savant. C'est pas pour rien qu'on le surnomme le pape de la préhistoire. Depuis 40 ans, il passe plus de temps dans les grottes ornées de Dordogne, des Pyrénées ou d'Espagne que dans son église. Il est professeur au Collège de France. Il calque et il étudie toutes les peintures et toutes les gravures des grottes d'Europe, d'Afrique et même de Chine. Il faut lui monter cette grotte très vite.

0: L'abbé Breuil a visité toutes les salles, une par une.
1: Oh, c'est presque trop beau. Ces peintures, ces gravures, ces dessins sont dans un état de conservation remarquable. Les enfants, vous avez découvert la plus importante collection de peintures pariétales qui a jamais été mise à jour. Monsieur Laval nous a dit que ça datait de 10 000 ou de 20 000 ans. C'est vrai? Je le pense aussi. Il faudra étudier toutes les peintures et comparer à d'autres grottes et puis il y a tout ce qu'on pourra trouver sur le sol, les silex, les outils, les grattoirs, peut-être les lampes à graisse. Monsieur l'abbé, pourquoi ces peintures sont-elles si bien conservées?
0: Un éboulement, peut-être dû à un tremblement de terre qui a bouché hermétiquement l'entrée de la grotte. Ça l'a protégée des variations de température, de l'humidité et aussi de la curiosité des hommes. Vraiment, merci. Merci les enfants d'avoir déniché ce trésor. Pour moi, c'est la chapelle Sixtine de la préhistoire. Vous emplissez mon cœur de vieil homme d'une joie incommensurable. Monsieur l'abbé, pourquoi ils ornaient les grottes, les hommes préhistoriques? Qui sait? Toutes les interprétations sont possibles. Et si c'était seulement pour la beauté qu'ils avaient peint ces animaux? Pour le plaisir des yeux? Peut-être. Alors, on pourra dire qu'ils sont les inventeurs de l'art.

0: J'ai donc tiré cette histoire du petit livre de Régis Delpeuch aux éditions Scrinéo qui s'appelle Marcel et ses amis découvrir la grotte de Lascaux. Et je suis pour débriefer cette histoire avec la conservatrice de la grotte de Lascaux, Muriel Mauriac-le-Héron. Qu'est-ce qu'ils sont devenus ces quatre gamins? Est-ce que leur notoriété les a suivis toute la vie?
1: Alors malheureusement non, la notoriété n'a pas été à la hauteur de la découverte majeure dont ils sont à l'origine. Deux d'entre eux, les deux Périgourdins, ont malgré tout continué à graviter autour de la grotte en devenant notamment guides et gardiens de celle-ci. En revanche, les deux Parisiens, Nogent-sur-Marne pour l'un et puis le Titi Parisien pour l'autre, sont retournés dans l'anonymat et en fait, c'est l'anniversaire en 1980 qui les a remis à l'honneur pour fêter le 40e anniversaire de la découverte.
0: Ce qu'on pressent dans l'histoire, c'est que Marcel Ravida était volontiers candidat pour tirer la couverture à lui. C'est ce qu'il a fait?
1: Oh, je crois que c'est plutôt la proximité avec la grotte, parce que Jacques Marsal, ensuite, quand il a habité la grotte à travers ce poste de gardien qui lui a été confié, a été aussi tout à fait à la hauteur et a supporté haut les couleurs et la qualité exceptionnelle de ce qu'est la grotte de Lascaux.
0: Il y a une toute petite morale dans cette histoire, c'est que Marsal, qui a de l'entêtement, connaît le succès, alors que tous ces petits copains qui avaient envie de faire la sieste et qui sont pas venus, ben ils le connaissent pas.
1: tout à fait. Mais il y a aussi une belle morale quand la petite histoire et la grande histoire se rencontrent. Le dernier des inventeurs, puisque c'est ainsi qu'on les nomme, Simon Coincas, est le dernier à être décédé parmi cette bande des quatre. Et c'est quand même un sacré pied de nez à l'histoire de France et l'histoire mondiale, puisque le petit juif qu'il était au moment de la découverte aurait dû être exterminé comme les 6 millions d'autres juifs.
0: Ce qui est marquant et peut-être jamais assez souligné, c'est que tout ça se passe pendant la guerre.
1: Oui, et c'est certainement ce qui a donné aussi un coup de projecteur exceptionnel sur cette découverte, c'est que au moment où l'humanité traversait les heures les plus sombres de son histoire, quelque chose venait aussi montrer que l'homme était capable du meilleur.
0: Ouais, ça a pesé aussi sur la découverte dans les semaines et les mois qui ont suivi.
1: Oui, tout à fait. Dès les premières heures de la découverte, cette mise au jour de la grotte fait la une de l'actualité à travers des reportages dans les médias papier et télévisuels également. Donc c'est quelque chose de phénoménal et qui va à travers le monde gagner ses lettres de noblesse dès les premiers jours de la découverte. Et l'État, ministère de la Culture, va d'ailleurs classer au titre des monuments historiques, seulement 3 mois après la découverte de la grotte, celle-ci au titre des monuments historiques, en décembre 1940.
0: C'est-à-dire que Pétain tire un peu la couverture à lui?
1: Je pense pas que ce soit Pétain en tant que tel. Je pense que c'est les connaisseurs, les érudits locaux qui mettent en avant ce joyau exceptionnel. Il y avait eu à la fin du 19e siècle la découverte d'Altamira. Et là, la France tenait enfin quelque chose d'exceptionnel et d'aussi spectaculaire qu'Altamira.
0: Comment ça se passe après la découverte? C'est la ruée?
1: Alors, tout de suite après, non, parce que la grotte appartient à un propriétaire privé, le comte de La Rochefoucauld, et ce classement au titre des monuments historiques va permettre à l'État, ministère de la Culture, qu'on appelait le ministère de l'Instruction publique et des Beaux-Arts à l'époque, d'accompagner le propriétaire dans les aménagements nécessaires à l'ouverture au public. Donc, tout ça va prendre un peu de temps, et ces aménagements qui vont entraîner des modifications importantes, conséquentes à l'intérieur de la grotte elle-même, vont permettre une ouverture au public seulement en 1948.
0: Et ça va pas durer très longtemps. La grotte est fermée au public en quelle année?
1: Alors, le succès est tel que dès les années 1950, on perçoit déjà des premiers signes d'altération de la grotte. Et il faudra attendre une décision forte d'André Malraux, alors ministre de la Culture, pour imposer aux propriétaires de la grotte sa fermeture définitive.
0: Qui est propriétaire aujourd'hui?
1: Alors aujourd'hui, c'est l'État, ministère de la Culture, qui est propriétaire de la grotte de Lascaux. Et ce, depuis 1972, date à laquelle l'État a acheté, à travers une donation, cette grotte au comte de La Rochefoucauld, en contrepartie, en lui cédant les droits pour pouvoir reproduire une réplique de la grotte que l'on connaît aujourd'hui sous le nom de Lascaux 2.
0: Ouais, et qu'on peut visiter, que j'ai visité, mais évidemment on n'a pas le même ressenti, quoi. C'est une reproduction et donc il n'y a pas d'émotion.
1: Alors, il y a quand même de l'émotion parce qu'il faut savoir que ceux qui ont réalisé Lascaux 2 l'ont fait à partir d'un travail d'observation dans la grotte originale pendant des dizaines et des centaines d'heures. Donc, il y a quand même malgré tout une reproduction du geste qui est tout à fait remarquable. Et puis, c'est aussi une contrainte nécessaire à la conservation de la grotte originale et à sa transmission aux générations futures.
0: Qui a le droit d'entrer dans la vraie grotte aujourd'hui, en dehors de vous?
1: Alors, très peu de monde. Seuls sont autorisés à y pénétrer les personnes qui sont amenées à y travailler dans le cadre de programmes de recherche en lien avec sa conservation, c'est-à-dire quelques personnes, et on est à moins de 200 heures de fréquentation de la grotte par an, ce qui est évidemment très très peu.
0: Vous êtes conservatrice, vous y allez?
1: Alors, j'y vais uniquement quand je suis amenée à y travailler, et c'est simplement dans le cadre de travaux bien définis et bien préparés en amont de chacune des entrées.
0: C'est un joli privilège quand même.
1: Ah, c'est plus qu'un privilège, c'est quelque chose d'exceptionnel et qui me bouleverse à chaque fois que j'ai l'occasion d'y pénétrer.
0: Alors, il y a une énorme part de hasard dans cette histoire, puisque c'est au fond parce que le chien de Marcel tombe dans le trou, que Marcel va le chercher, que son pied rentre dans un petit trou, et qu'il a la curiosité de creuser en dessous, qu'on découvre la grotte. Est-ce que ça ouvre l'hypothèse selon laquelle on pourrait trouver d'autres grottes,
1: oui,
0: aussi importantes en Périgord ou ailleurs?
1: Bien sûr, il y a eu d'ailleurs depuis d'autres découvertes majeures. En Dordogne, au Buisson de Cadouin, la grotte de Cussac, découverte dans les années 2000, qui est quelque chose, un ensemble exceptionnel qui à la fois est entièrement orné de gravures, mais aussi ce qu'on appelle une grotte sépulcrale avec des sépultures humaines. Et puis plus connue, puisqu'une réplique a été réalisée en Ardèche, évidemment, la grotte Chauvet.
0: Est-ce qu'il y a des sites qui rivalisent avec Lascaux? Vous classeriez Lascaux en quelle position sur le plan des grottes préhistoriques avec peinture sur les murs?
1: Je dirais que chaque grotte est exceptionnelle, chaque grotte a ses spécificités, elles sont tellement rares qu'elles sont toutes aussi précieuses les unes que les autres. Hein.
0: Ce qui est étonnant, c'est que les hommes préhistoriques à la même époque font la même chose dans plusieurs, alors je dis pays, à l'époque il n'y a pas de pays, mais dans plusieurs territoires de la planète différents.
1: Oui, cette permanence, parce que tout ça s'étale évidemment sur plusieurs siècles, hein, à l'échelle de l'histoire de l'humanité, on est sur un temps relativement long, et le temps qui sépare la réalisation de la grotte Chauvet, les œuvres pariétales de Chauvet et de Lascaux est à peu près équivalent au temps qui nous sépare de la grotte Lascaux. Donc ça vous donne une échelle temporelle qui est très importante et relativement vertigineuse, et ce besoin de s'exprimer sur des parois est universel et se retrouve effectivement sur les quatre coins de la planète.
0: Alors, l'abbé Breuil, quand les gamins et l'instituteur le font descendre dans la grotte, dit, pour savoir comment ils ont peint et pourquoi ils ont peint, il va falloir trouver des outils. Est-ce qu'on a trouvé, après la découverte, les outils qui ont permis de peindre?
1: Alors, on a trouvé dans la grotte beaucoup d'outils, que ce soit des burins, des silex, des outils qui ont permis de réaliser les gravures, mais aussi des godets dans lesquels il restait des vestiges de pigments, sachant que tous les pigments utilisés dans la grotte de Lascaux sont des oxydes de fer pour les rouges et des oxydes de manganèse pour les noirs. Il n'y a pas de peinture au charbon, contrairement à d'autres cavités ornées. Mais on a trouvé un matériel très important qui sont les vestiges des artistes qui sont rentrés orner ces parois.
0: Répondons à la question des gamins, comment est-ce qu'ils sont montés là-haut? Parce que effectivement, on se dit c'est très très haut, il leur fallait une échelle. Ils avaient une échelle?
1: Oh, ils ont certainement, quand on arrive à peindre et à graver avec une telle technicité, une telle qualité picturale, un tel rendu, on a des capacités cognitives qui vous permettent de trouver, d'imaginer les solutions pour avoir accès à la paroi, même si elles sont relativement hautes. Et puis par ailleurs, le sol a été abaissé dans le cadre des travaux d'aménagement réalisés après la découverte de Lascaux. Donc il faut savoir que dans certains secteurs, le sol était plus élevé qu'il ne l'est aujourd'hui. Donc, ouais, plus facilement accessible.
0: Est-ce qu'on retrouve des traces des hommes? Parce que là, vous nous parlez d'objets, mais des peintres.
1: Alors, on trouve des vestiges osseux qui pourraient être des vestiges d'animaux consommés, comme le renne, par exemple, qui est assez peu représenté au niveau des peintures et des gravures, mais pour lequel on a trouvé beaucoup de vestiges osseux dans la grotte.
0: Alors là, la grande question que se posent les enfants et qu'ils partagent avec l'instituteur et avec l'abbé Breuil, c'est quel est le sens de ces dessins ? Est-ce que c'est de la beauté ? Est-ce que c'est de l'art ?
1: Alors, la notion d'art est quelque chose qui arrive de façon beaucoup plus tardive, hein, en tous les cas dans ce qu'on appelle l'histoire de l'art, plus plutôt des notions qui arrivent à la fin du Moyen-Âge et à la Renaissance. Il y a une volonté intentionnelle de raconter quelque chose, d'avoir un récit, une histoire, dont le sens aujourd'hui nous échappe, mais qui a fait évidemment l'objet de nombreuses interprétations, que ce soit en lien avec le chamanisme, avec la chasse, avec l'origine du monde. Mais la façon dont sont organisées les compositions, les scènes, les groupes d'animaux les uns par rapport aux autres, les orientations de certains groupes par rapport à d'autres, tout ça permet de supposer malgré tout qu'il y avait une intention de raconter quelque chose, un récit, une histoire, ou d'exprimer quelque chose qui nous dépasse.
0: Et quelque chose à transmettre, c'est une hypothèse qui tient, ça ?
1: Oui, sans doute. En tous les cas, ce qui nous arrive aujourd'hui encore, c'est évidemment l'émotion que suscitent ces œuvres, l'admiration. On est tous subjugués de se dire qu'il y a près de 20 000 ans, des hommes et des femmes ont produit de tels chefs-d'œuvre sur des parois ornées. Il faut imaginer que tout ça se fait aussi avec un éclairage vacillant, issu de lampes à graisse. Donc, l'accès à la grotte est difficile, complexe. Et d'arriver, si on prend le plus grand taureau qui mesure près de 5,50 m, c'est une prouesse technique exceptionnelle.
0: Ouais. Il faut peut-être rappeler qu'il ne vivait pas dans cette partie-là de la grotte. Les hommes préhistoriques ne vivaient pas au fond des grottes.
1: Non, ce sont des lieux hostiles, hein, ce sont des lieux mal éclairés, qui sont plutôt inquiétants. Ils étaient dans des campements, dans des abris sous roches. Donc là, c'est aussi une des raisons qui permet de dire que le fait d'aller orner au plus profond de la grotte, hein, c'est une petite grotte, mais l'ensemble ou la quasi-totalité des parois est ornée de peintures et de gravures, confirme cette intention, cette démarche d'aller habiter ce lieu pour transmettre un message et transmettre quelque chose à voir.
0: Transmettre ou célébrer, parce qu'il y a aussi une hypothèse qui est donc religieuse.
1: C'est de toute façon, on ne peut se projeter qu'avec nos propres connaissances d'aujourd'hui, voire nos propres fantasmes et notre perception de la relation sociale, de la relation du groupe social. La création de ces peintures est évidemment très certainement le fruit d'un groupe social, d'un groupe composé d'hommes et de femmes. Ça, rien ne permet de en tous les cas, de dire ce qu'il en est plus précisément. Mais de célébrer et de transmettre quelque chose, très certainement.
0: Je vous remercie beaucoup, Muriel Mauriac Le Héron, et j'invite tous ceux qui nous écoutent à aller visiter Lascaux 2, qui est donc une reproduction de Lascaux 1. Est-ce que Lascaux 3 continue à tourner? Parce que Lascaux 3, c'est une grotte qui se déplaçait dans le monde, quoi.
1: Oui. Alors, Lascaux 3, qu'on appelle Lascaux l'exposition internationale, présente des éléments de la grotte de Lascaux et continue à sillonner le monde. Et puis, il y a également, à Montigny, Lascaux, qui a ouvert en 2016 le Centre international de l'art pariétal, qui propose un fac-similé plus complet que celui visible à Lascaux 2, puisque c'est un fac-similé quasi intégral et des espaces interactifs pour mieux comprendre l'art paléolithique. Et puis actuellement, à la Cité de l'architecture et du patrimoine, dans le cadre d'un partenariat avec la Cité de l'architecture, le ministère de la Culture et Dassault-Systèmes, vous pouvez expérimenter une visite de la grotte de Lascaux en réalité virtuelle, que je vous invite à aller expérimenter.
0: Avec un masque.
1: Exactement, avec un masque.
0: Pour les scientifiques, il y a encore quelque chose à apprendre de Lascaux?
1: Oui, beaucoup, parce que la découverte s'est faite avec une démarche qui était celle de la rendre accessible au public, beaucoup plus que la mise en œuvre de recherches et de travaux archéologiques comme on l'a fait au moment de la découverte de la grotte Chauvet. Donc, on a perdu des informations à travers les travaux et les aménagements qui ont été faits, mais il reste encore beaucoup à étudier, en particulier tout

0: les unes aux autres.
1: C'est pas les mêmes hein, qui les ont peintes, hein, c'est ça?
0: Ben on n'a pas la capacité à le dire. On ne sait pas sur combien de temps la réalisation et l'occupation de cette grotte a duré. Mais ce qui serait très intéressant, c'est de pouvoir un jour, quand la conservation sera suffisamment stabilisée pour le permettre, de mieux étudier justement comment tous ces tracés pariétaux de l'abside ont été construits et positionnés sur la paroi.
1: Je vous remercie beaucoup. Muriel Mauriac, Le Héron, conservatrice de la grotte de Lascaux.
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1: Une affaire criminelle de 1995 aujourd'hui, qui se déroule à Volpény, en Seine-et-Marne. L'assassinat de toute une famille. Le père, Donald Davila, la mère, Stéphanie Sané, et leurs deux enfants en bas âge, que l'on retrouve 6 pieds sous terre, enterrés devant le cabanon où ils vivaient. Je ne vous en dis pas plus, sachez simplement que dans cette affaire, il y a de la magie vaudou, il y a aussi un voyant, ma foi, assez clairvoyant. Et pour le débrief, je serai tout à l'heure avec un journaliste qui a suivi toute l'affaire à l'époque. Jean-François Calteau travaillait à l'époque pour la République de Seine-et-Marne et pour le journal Le Monde. Il est là, bonjour à vous Jean-François.
2: Bonjour.
1: Et voici donc cette étrange histoire que j'ai écrite avec Thomas Audouard. Réalisation Céline Lebras.
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1: Au début des années 90, en Seine-et-Marne, un jeune couple, Stéphanie Sané et Donald Davila, pensent avoir trouvé un petit nid d'amour, pour pas cher. Ils n'ont pas trop de sous, Donald est musicien, guitariste, et de temps en temps, il joue dans un bar à Volpény, une petite ville de 11 000 habitants, pas très loin de Melun. Et derrière le bar, il a repéré un terrain, un grand terrain avec une petite maison en pierre et un cabanon. L'endroit est inoccupé. Alors en 1991, Donald et Stéphanie décident de s'y installer, de squatter le cabanon. On sait pas le Pérou, hein, mais c'est déjà un toit. Et de temps en temps, ils invitent des copains, ils font des soirées, ça danse le zouk, ça fume le pétard, ça boit du rhum. La belle vie, pour pas cher. Un jour, bien sûr, ils reçoivent la visite de la mairie. Le terrain vient d'être vendu, et donc, on leur conseille de ne pas se faire d'illusions, de ne pas trop s'installer. Ça ne durera pas. Ok, mais ce qui est pris est pris. Et en vérité, ça dure. En 1991, c'est là que naît leur premier enfant, Donald Jr. Et un an plus tard, leur deuxième enfant, une petite fille, Donatelle. Et à chaque fois, ils les baptisent, et ça donne lieu à de grandes fêtes, et les années passent, 1991, 92, 93, 94 et 95. Et puis un jour de septembre 1995, la mère de Stéphanie reçoit un coup de fil de la mère de Donald.
3: Allô? Oui, bonjour. Dis-moi, est-ce que les enfants sont chez toi?
1: Ah non, pourquoi?
3: Écoute, Donald aurait dû passer mercredi à la maison. Il n'est pas venu. Et depuis j'essaye de le joindre, aucune nouvelle. Je suis inquiète.
1: Donald, Stéphanie et leurs deux enfants ont disparu. Et quand la mère de Stéphanie s'en aperçoit, ça fait au moins 10 jours que personne n'a de nouvelles. Stéphanie est agent de service dans un lycée de Melun. Elle n'est pas allée travailler depuis une semaine. Qu'est-ce qui se passe? Les deux grands-mères sont très inquiètes. Est-ce qu'ils se sont disputés? Mais enfin, ça n'est pas une raison pour se cacher. Et donc la mère de Stéphanie se met à passer des coups de fil aux copines de sa fille. Et elle en apprend de belles.
3: Oh ben vous avez bien raison de vous inquiéter. Elle m'a raconté que Donald, une fois, l'a poursuivi avec un coupe-coupe. Je sais pas si vous avez remarqué le nion sur le toit de la voiture, là, l'Alfa Romeo. Eh ben c'est un coup de coupe-coupe que Donald a donné.
1: Pas très rassurant. La mère commence à se demander si Donald n'a pas tué sa fille.

0: Et donc, à un moment, elle se dit « j'y vais ». Elle habite Montreuil, elle décide d'aller sur place, sur le fameux terrain de Volpény. Et comme elle a un peu la trouille, elle y va avec son fils et sa nièce. Ils arrivent devant le cabanon en début d'après-midi. T'as vu ? C'est bizarre. Les voitures sont là. Le cabanon a l'air vide. Alors ils forcent une fenêtre, ils entrent. Il n'y a personne. Mais tout a l'air en place. Leurs cartes oranges sont là, leurs médicaments, les couches de la petite, leurs affaires, tout est là. Il y a même la guitare de Donald, au beau milieu du salon. C'est bizarre quand même, enfin. Donald serait jamais parti sans sa guitare. Et donc ils ressortent. Et ils vont rendre visite à l'un des meilleurs amis de Donald qui habite le coin, Roland, qui semble avoir sa petite idée sur les raisons de leur départ. Mais d'après ce que j'ai compris, Donald était soupçonné dans une affaire de drogue. Il a dû vouloir mettre sa famille à l'abri. La mère de Stéphanie est un peu surprise. Elle sait que Donald fume un petit pétard de temps en temps. C'est un musicien, qui plus est guitariste de zouk. Ça carbure au bédo, tout ça. Mais un trafic de cam, ça ne lui ressemble pas. Et là, elle se dit, tant pis, j'y retourne. Je retourne au cabanon. Et regarde, il y a de la lumière. Ils sont peut-être rentrés. Ils vont frapper à la porte. Un grand noir leur ouvre. Il se présente. Il s'appelle Edgar Boulet. Il est martiniquais, il dit qu'il est un ami de Donald et le parrain de l'un des deux gamins. Ah d'accord, monsieur Boulet. On cherche Donald et Stéphanie. Vous savez pas où ils sont? Donald et Stéphanie? Ben, ils sont partis, avec les enfants, dans un camion blanc qui est venu les chercher. Et avant de partir, Donald m'a demandé de garder la maison et ses instruments de musique. C'est ce que je fais, j'en sais pas plus. Le gars prétend que mi-septembre, ils sont rentrés de la fête de l'humanité, qu'ils se sont disputés et que précipitamment, ils sont partis dans une camionnette blanche et qu'ils ont emporté d'ailleurs un matelas avec eux. La mère remarque la présence dans le cabanon d'une jeune femme, blonde, la quarantaine, qui ne se présente pas, mais qui a l'air d'acquiescer à tout ce qu'il raconte. Et puis à un moment, la discussion tourne court. Le Edgar s'énerve. « Bon, maintenant, faut nous laisser, hein. Vous n'avez rien à faire là. Je suis chez moi, maintenant. Et repassez pas comme ça sans prévenir, hein. » En quittant le cabanon, la mère, son fils et sa nièce ont comme un mauvais pressentiment. Ils ne croient pas un mot de ce que cet Edgar vient de leur raconter. Enfin, Stéphanie venait tout juste de trouver du travail. Elle ne serait pas partie comme ça. Et puis, elle a vu les médicaments contre l'eczéma de la petite Donatella dans le cabanon. Il ne serait pas parti sans. Et donc, tracassée par tout ça, la mère file tout droit au commissariat de Melun, où on l'accueille par le traditionnel. « Ah mais madame, vos enfants sont majeurs, hein ? Ils ont le droit de circuler librement, de partir où ils veulent. On ne peut rien faire pour vous. » La mère ne baisse pas les bras. Elle écrit au procureur de la République. « Je viens solliciter votre haute bienveillance au sujet de ma fille. Si je n'ai pas de nouvelles, c'est qu'elle est en danger. N'y a-t-il pas un autre moyen pour que des recherches sérieuses soient faites avant qu'il ne soit trop tard, que tout bascule dans l'horreur ?» Mais sa lettre est classée sans suite par le parquet de Melun. La mère n'aura jamais de réponse. Et donc la mère retourne régulièrement sur le terrain.
1: Vous avez des nouvelles de Donald et Stéphanie? Ah non, aucune.
0: Et ce qui choque la mère, c'est que cet Edgar Boulet, là, il se comporte comme s'il était chez lui. Il s'est permis de faire installer une arrivée d'eau sur le terrain. Il nourrit les poules et surtout il a mis son nom sur la boîte aux lettres. La mère se rencarde. Elle va voir les amis de sa fille et de son gendre.
1: « Vous le connaissez, cet Edgar Boulet, là ? Il était vraiment intime avec Donald et Stéphanie ?
0: Ah non ? Non, intime, je dirais pas. D'ailleurs, Stéphanie ne l'aimait pas beaucoup. Dans mon souvenir, elle avait même un peu peur de lui. Les copains racontent que cet Edgar Boulet est alcoolique.
1: qu'il est bagarreur, qu'il a mauvaise réputation. Et la mère commence à trouver de plus en plus étrange que sa fille et son gendre lui aient donné leur cabanon. Mais la police de Melun refuse toujours de bouger. Les adultes ont le droit de disparaître. Les adultes, oui. Mais les enfants? La mère qui habite Montreuil, en banlieue nord de Paris, décide d'aller à la brigade des mineurs de Montreuil pour signaler la disparition de ses petits-enfants. Et là encore, elle est reçue comme un chien dans un jeu de quilles. Écoutez, madame, cessez de revenir. Enfin, vous êtes une emmerdeuse. Mais enfin, j'ai le droit de voir mes petits-enfants. Je sais que c'est mon droit, c'est la loi. J'ai le droit de les voir. Je veux savoir où ils sont. Mais votre loi, madame, elle existe qu'au cinéma. Bon, ok, la mère se dit, je vais alerter la presse. Alors elle prend rendez-vous avec un journaliste de la République de Seine-et-Marne.
2: Bonjour monsieur, merci de me recevoir. Voilà, ma fille me donne plus de nouvelles depuis des semaines. Elle a disparu. Et surtout, il y a un homme qui occupe son logement. Il se passe quelque chose de grave. Vous pouvez m'aider ?
1: Mais le journaliste s'aligne sur la police. Il n'y a pas d'enquête, donc il n'y a pas d'affaire. Et donc ça ne le concerne pas. Avec le sentiment d'être abandonné de tous, la mère se met alors à coller des affichettes partout dans Melun. Et les amis de Donald et Stéphanie commencent à se remuer, eux aussi. Sylvie, par exemple, va voir un voyant. Alors vous connaissez ma position sur les voyants, je n'y crois pas. N'empêche que la copine pose une photo du couple sur la table. Je vois un terrain vague. Je vois une maison, comme une cabane. Voilà, je vois un grand homme noir. Oh ben celui-là, sa mère aurait mieux fait pas le mettre au monde. Hein. Attendez. Oh, quelque chose de terrible s'est passé. Je vois du sang sur les murs.
0: Je vous l'ai dit. Je ne crois pas du tout à tout ça, mais c'est troublant.
1: La copine, en tout cas, a l'air d'y croire. Elle emmène le voyant sur place, sur le terrain de Volpény. Et là, il tombe nez à nez avec Edgar.
2: Bonjour. Des nouvelles de Stéphanie, monsieur Boulet ?
3: Ah non, pas de nouvelles. De toute façon, je crois pas qu'ils reviendront, hein.
1: Et là, le voyant fait de grands signes à la copine.
4: Venez, venez, partons vite, hein. Cette personne-là, elle a déjà tué.
1: Et nous voilà fin juin 1996. 9 mois que la petite famille a disparu. Et une fois de plus, la mère de Stéphanie va sur place. Et là, grosse surprise. La voiture de Donald et celle de Stéphanie ne sont plus là. La mère demande des explications à Edgar Boulet.
3: Les voitures? Bah, elles pourrissaient. Donc je les ai vendues à la casse.
2: Vous les avez vendues? Mais on rêve, enfin. Vous n'avez pas le droit. Même moi, la mère, j'ai pas le droit de vendre les voitures. Enfin, ça peut pas se passer comme ça.
1: Et elle remarque au passage qu'Edgar Boulet est ivre, qu'il a les yeux rouges, qu'il est défoncé. Alors elle retourne à sa voiture, elle s'effondre, et en rentrant chez elle, elle dit à son compagnon.
2: Stéphanie est morte, j'en suis sûr. Je suis sûr qu'elle est enterrée sur le terrain.
1: Et elle file au tribunal de grande instance de Bobigny. On ne veut pas s'occuper de la disparition de sa fille, ok. Elle porte plainte pour le vol des voitures et pour la disparition des petits-enfants, directement auprès du procureur. Et c'est grâce au vol des voitures, figurez-vous, qu'une enquête est enfin ouverte. 9 mois après la disparition du couple et de leurs 2 enfants. Que de temps perdu! Et les policiers se mettent à interroger tous ceux qui sont passés sur le terrain depuis 9 mois. Et là, ils s'aperçoivent que le fameux Edgar a donné à chacun une version différente à chaque fois. Un coup, il a parlé d'une camionnette blanche, et puis une autre fois d'une voiture blanche. À certains, il a parlé d'une dispute juste avant, et à d'autres, non.
0: Alors discrétos, il commence à se rencarder sur cet Edgar Boulet. C'est un Martiniquais, il a 40 ans. Après une scolarité chaotique, il a vécu de petits boulots, maçon, plombier, ouvrier agricole. Il est arrivé en métropole à 19 ans, il y est resté. Il s'est marié deux fois et il a eu deux enfants. Et alors, il a un casier judiciaire, épais comme un bottin. Violence conjugale, une de ses femmes est passée par la fenêtre. Troubles de voisinage, bagarre à coups de tesson de bouteille, vol, recel, accident avec délit de fuite, outrage, rébellion, violence, insulte et même attentat à la pudeur avec violence. Et d'ailleurs, il vient d'être condamné pour conduite en état d'ivresse et fin juin 1996, il file en prison. Mais un jour, les policiers qui veulent perquisitionner sur le terrain vont l'extraire de sa cellule et l'amènent sur place. Et il remarque tout de suite, sur le bord de la fenêtre du cabanon, des petits pots pour bébé, moisis. Edgar n'a pas d'enfant en bas âge. Que font ces petits pots de bébé là? Ensuite, ils font le tour du cabanon avec lui. Oula! À un moment, il a l'air très stressé. Ensuite, ils examinent le plancher. Et dis donc, t'as vu la tache, là? On dirait du sang, non? C'est quoi cette tache, monsieur Boulet? Bah oui, c'est du sang. C'est moi. Je me suis coupé. Les policiers remarquent aussi qu'il manque un morceau de la moquette et qu'une partie du mur a été repeinte et tapissée. Ça sent le camouflage. Et puis les policiers font le tour du voisinage et ils en apprennent une bien bonne. Edgar Boulet est à la colle. Il a une maîtresse. Et savez-vous quel est le métier de sa maîtresse? Lui, vous avez compris que c'est un bon à rien, que c'est un bras cassé, qu'il n'y a rien à en tirer. Eh bien, sa maîtresse est médecin, figurez-vous. Quel couple bizarre! Et donc les policiers la convoquent. Madame, étiez-vous avec Monsieur Boulet les 16 et 17 septembre 1995, c'est-à-dire le jour où disparaît la famille Davila? Ah oui, j'étais là. Est-ce que vous pouvez nous dire ce qui s'est passé? Mais oui, ils sont rentrés de la fête de l'humanité. Puis là, ils sont partis dans un camion blanc. Et ils ont laissé les clés de la maison à Edgar. Incroyable. Elle raconte les mêmes sornettes que lui. Alors les policiers la poussent gentiment dans ses retranchements, et assez vite, elle craque. « Ce matin, j'ai reçu une lettre d'Edgar, depuis sa prison. Il m'a demandé de vous dire la même version que lui. »« Et qu'avez-vous fait de cette lettre, madame ?»« Je l'ai déchirée. »« Où ?»« Je l'ai jetée dans une poubelle devant une boulangerie. » Les policiers retrouvent la poubelle, et dedans, la lettre déchirée. Ils refont le puzzle. La lettre fait 3 pages. Je vous épargne les petits mots d'amour au début. La suite est très intéressante. Les policiers pensent que je sais quelque chose et je ne veux rien dire. Ils cherchent des cadavres. Ils m'ont posé plein de questions auxquelles j'ai répondu. Mais il y en a une qui me chagrine. Celle du matelas. Tu vas leur dire que j'ai passé le week-end avec toi dans la maison de Donald. Qu'il n'y avait pas de matelas, évidemment, puisque Donald était parti avec le dimanche. On a donc dormi sur le sommier. Et tu vas dire aux policiers que c'est après seulement que j'ai pris mon matelas et que je l'ai mis sur le sommier. À juste titre, Edgar Boulet conclut sa lettre par ces mots. Cette histoire me fait peur. Peur. Ah bon? Et pourquoi donc, monsieur Boulet? Auriez-vous quelque chose sur la conscience? Et après l'épisode de la lettre, les policiers la placent en garde à vue. Alors madame, reprenons. Où étiez-vous dans la nuit du 16 au 17 septembre 1995? Elle était là. Et elle dit qu'il l'a séquestrée dans le cabanon. Qu'elle s'est assoupie. Mais c'est la suite qui est bien intéressante.
2: Je me suis réveillé. En sursaut. Et là, j'ai entendu comme des hurlements de bêtes. Des bêtes qu'on égorgeait. C'était des cris. Horrible. Horrible.
1: dit les choses sans le dire. Elle laisse entendre qu'Edgar, cette nuit-là, a tué Donald, Stéphanie et les deux enfants. Et au dernier moment, elle rajoute
2: « Je pense qu'ils les ont enterrés. Sur le terrain. »
1: Les policiers réquisitionnent une pelleteuse et ils lui donnent l'ordre de creuser derrière le cabanon, pile à l'endroit où Edgar Boulay avait blêmi lors de la perquisition. La pelleteuse dégage d'abord un matelas, et puis des os et des pattes de poulet. Et soudain...
5: Stop !
1: Un petit bijou doré vient d'apparaître. C'est une chaîne. C'est une chaîne d'enfant. Et dans le godet de la pelleteuse, les policiers découvrent ce qui semble bien être les restes d'un bébé. Sans doute, la petite Donatella. Alors on creuse encore, délicatement, et apparaît le corps d'un petit garçon, le petit Donald Junior, et puis deux corps d'adultes, Donald et Stéphanie. Les quatre corps étaient enterrés derrière le cabanon, depuis le premier jour, depuis un an. La mère de Stéphanie avait raison, pendant des mois, personne ne l'a écoutée, mais elle avait raison. Les corps, un an plus tard, sont méconnaissables, mais on lui montre le bijou.
2: Oui, c'est la médaille de Donatella.
1: On lui montre aussi un bracelet de tissu avec des perles.
2: C'est celui que Stéphanie avait au pied droit.
1: Et puis on lui présente des bagues.
2: Je les reconnais. Ce sont les bagues de Donald.
1: Edgar Boulay est mis en examen pour l'assassinat de Donald Avila, de Stéphanie Sané et de leurs deux enfants. Mais quand on lui demande de s'expliquer, il nie. Il n'y a rien à en tirer. Ça n'est pas lui qui les a tués. Les médecins légistes réalisent l'autopsie des quatre corps. Ils trouvent du sang dans les poumons de Donald Avila. C'est le signe qu'il est mort en position couchée, sans doute dans son lit, dans la chambre, ce qui expliquerait que Boulay ait découpé la moquette de la chambre. Alors que sa compagne, Stéphanie, serait mortelle en position verticale. Elle présente des plaies au cou et au flanc. Le légiste pense qu'elle a tenté de se défendre. Et l'arme, alors? Eh bien, d'après le légiste, ça serait une arme tranchante et massive. On pense tout de suite à un coupe-coupe, emblématique des Antilles. Et la maîtresse d'ailleurs confirme, Edgar Boulay possédait bien un coupe-coupe, dont la lame faisait au moins 30 cm. On le cherche partout. On ne le trouve pas. Et je vous le dis tout de suite, on ne le retrouvera jamais. En l'absence d'aveu, l'instruction cherche donc à reconstituer le meurtre en recoupant des témoignages. Parce que finalement, vous allez voir, des tas de gens ont vu des choses. Le samedi 16 septembre, en fin de journée, des voisins entendent Edgar et Donald se disputer. Le lendemain, l'un de leurs amis communs, un certain Roland, passe sur le terrain vers 14h. Il tombe sur Edgar Boulay qui lui aurait dit « J'ai fait une grosse connerie » et qui lui aurait formulé une drôle de demande. Il m'a dit « Est-ce que tu connais quelqu'un qui sait faire du vaudou ?» Ah, le vaudou. Le vaudou est un culte pratiqué entre autres aux Antilles. Et ça pourrait expliquer la présence des pattes de poulet au-dessus des cadavres. Vous vous souvenez? Quand on a creusé, on est tombé d'abord sur des os de poulet et sur des pattes. Le sacrifice de volaille est un classique des pratiques vaudou. Et le vaudou d'ailleurs pourrait aussi expliquer la présence de petits pots de bébé sur le bord de la fenêtre du cabanon, juste au-dessus des cadavres. Car dans le vaudou, il faut nourrir l'âme des défunts, histoire que leurs esprits ne viennent pas vous importuner, vous persécuter. Edgar Boulay est un adepte de la magie noire. Et on va s'en apercevoir, il a fini par entrer en contact avec un prêtre vaudou qu'il avait rencontré en prison. On aimerait bien qu'il s'explique là-dessus. Et sur le reste. Mais à chaque interrogatoire, il se tait. Reste à lever un mystère. Et la maîtresse, le docteur, quel est son rôle ? Elle dit qu'elle a entendu des cris, qu'elle était séquestrée dans le cabanon. Mais est-ce qu'elle n'aurait pas un rôle plus actif? Est-ce qu'elle n'était pas présente au moment des meurtres? Le juge d'instruction, en tout cas, n'a pas l'intention de lui donner un rôle secondaire. Il la met en examen pour non-dénonciation de crime et destruction de preuves. Ça, c'est la lettre. Et il l'envoie en prison. Mais, je vous le dis tout de suite, le juge est convaincu que la maîtresse a joué un rôle plus important qu'elle ne le dit, mais il ne pourra jamais le prouver. Après un mois et demi passé en prison, il est obligé de la remettre en liberté, et à la fin de l'instruction, elle bénéficie d'un non-lieu. La mère de Stéphanie est furieuse, mais c'est comme ça. Edgar Boulet est donc seul, le 6 juin 2000, dans le box de la cour d'assises de Melun. Un colosse, avec quelque chose d'assez fort, d'assez magnétique dans le regard. Mais la maîtresse médecin est évidemment appelée à témoigner. Quand elle entre dans la salle d'assises, elle ne le regarde pas. Et trop contente de ne pas se retrouver sur le banc des accusés, elle n'assume rien.
5: Je sais rien, moi.
6: Mais enfin, madame, vous avez quand même dit que vous aviez été réveillée par des cris horribles. Je le lis sur votre procès-verbal.
5: J'ai prononcé cette phrase, moi? Ça serait pas plutôt les policiers qui me l'auraient suggéré?
1: Amnésique. Comme c'est commode. Au procès d'Edgar Boulet, on tente de comprendre le mobile, sans pouvoir compter sur lui, puisqu'il nie. Pourquoi a-t-il tué une famille entière? Pour récupérer ce bout de terrain et ce cabanon qui n'appartenait même pas à Donald Davila. Eh ben, c'est probable. Parce qu'on apprend que juste avant le meurtre, en juin 1995, Edgar Boulet, qui habitait en HLM à Damary-les-Lys, a été expulsé. Il ne payait plus son loyer. Et il s'est retrouvé donc sans logement. Et sa maîtresse aurait alors menacé de le quitter s'il ne trouvait pas un appartement. Et vite. Alors il aurait cherché. Il n'aurait finalement trouvé que cette solution. Tuer Donald, sa femme et ses gosses pour récupérer leur squat et garder sa maîtresse. À part ça, dans le dossier, en l'absence d'aveu, il n'y a pas de preuves, il n'y a pas d'ADN, il n'y a pas d'armes du crime, il n'y a pas de témoin direct. Et Boulet le sait, et il en joue. À un moment, le père de Donald, qui est aveugle, se tourne vers Boulet.
6: Boulet, libère-toi! Ton péché n'est pas couvert! Boulet, n'oublie pas le 6e commandement! Tu ne tueras point!
1: Mais quand à la fin du procès, on demande à Edgar Boulet s'il a quelque chose à ajouter, il dit
6: « J'affirme que je n'ai pas tué Donald et sa famille !»
1: Et donc au moment du verdict, les jurés ne peuvent compter que sur leur intime conviction. Au terme de 8 jours d'audience, l'avocat général requiert la perpétuité pour Edgar Boulet. Et il obtient gain de cause. Boulet est condamné à perpète, sans peine de sûreté. Le bout de terrain du Volpénie a fini par être vendu 1,50 euro du mètre carré. Aujourd'hui, c'est un lotissement. Et je vous propose de retrouver en direct Jean-François Calteau, journaliste à l'époque à la République de Seine-et-Marne et au journal Le Monde où il était chroniqueur judiciaire. Vous avez suivi, Jean-François, cette affaire du début à la fin, puisqu'on vient de terminer par le procès et la condamnation à perpétuité. Restons là-dessus si vous voulez bien. Il ne dit rien. Pendant les 8 jours, il reste muet.
7: Oui, Edgar Boulet, effectivement, est resté dans les 8 jours d'audience comme un grand mutique. Le grand mutique qu'il était d'ailleurs souvent selon les portraits que l'on fait de lui, parce que à aucun moment on a entendu le son de sa voix. On entendait des borborygmes à certains moments, mais jamais une expression franche et jamais de précision, en tout cas, puisqu'il, de toute façon, il niait les faits, mais jamais aucune précision sur ce qu'il avait commis.
1: Quel genre d'homme est-il? Est-ce qu'il vous apparaît comme un homme équilibré ou au fond comme un déséquilibré?
7: L'impression qui en ressort, c'est un type, il apparaît comme un grand monstre froid, hein, donc pas d'émotion. Alors, est-ce que c'est un critère qui permet de définir son équilibre ? J'en sais rien. Mais il apparaît vraiment comme un type glacial. Avec un, moi, je me souviens particulièrement de son regard qui plane sur l'auditoire et puis qui de temps en temps aussi fixe les jurés. Moi, je dirais que c'est quelqu'un qui est en pleine possession de ses moyens, équilibré, ça ne fait pas de doute, mais en tout cas, qui respire, enfin, une sorte de crainte, quoi. Et en plus, c'est un colosse, je crois que vous l'avez dit. C'est un type très baraqué.
1: Il est physiquement impressionnant.
7: Ah, il est très impressionnant. Il apparaît en survêtement, d'ailleurs, il quittera pas son survêt de toutes les 8 jours d'audience, et on sent un type musculeux. Enfin, on imagine que les 4 pauvres membres de la famille ont pas dû faire long feu entre ses mains.
1: En face, il y a les parents de Donald et Stéphanie. J'ai raconté.
7: Il y a la mère de Stéphanie, effectivement, et les parents de.
1: Et les parents de Donald.
7: Et les parents de Donald.
1: Évidemment, eux, ils attendent des aveux. Et c'est extrêmement frustrant. Rien ne vient. Ils n'auront pas d'explication.
7: Ouais, exactement. Rien ne sort. Et le seul moment d'échange d'une voix qui vient du fond de la salle, c'est celle, comme vous l'avez évoqué, celle du père de Donald, hein, qui est un, lui aussi antillais, regard mort parce qu'il est aveugle, donc il a un regard voilé, on va dire, et une belle stature lui aussi, et il lui lance ce que vous avez dit là.
1: Il lui parle de Dieu,
7: il lui parle du commandement, et puis surtout cette phrase, ton péché n'est pas couvert, libère-toi, c'est presque énigmatique, mais on a l'impression qu'il y a un langage commun, et alors là je peux vous dire que c'est le seul moment où Boulet frémit.
1: Il tangue.
7: Ah, il tangue. Il est,
1: mais il ne cède pas.
7: Même au prononcé du verdict, il ne sciera pas. Il n'aura pas un mouvement. Mais là, je peux vous dire qu'avec la parole de l'ancêtre, il est complètement... il est tétanisé. Alors, je sais pas ce que ça éveille en lui. Je sais pas.
1: Alors, son avocate a plaidé l'acquittement, hein, au bénéfice du doute, puisqu'il n'y a pas de preuves matérielles et qu'il nie. En vérité, quand on est assis comme vous au banc de la presse, on a zéro doute.
7: Absolument aucun doute. Absolument aucun doute. Toutes ces dénégations sont confuses. On a même l'impression qu'il n'a pas construit de scénario pour expliquer son affaire. Il bredouille toujours avec le pot de loquacité dont je vous parlais. Il bredouille toujours les mêmes arguments, la camionnette blanche, la disparition, le réseau de drogue, mais rien n'est construit. Il a surtout, bien sûr, ce dont vous avez parlé, cette lettre.
1: C'est la seule preuve matérielle, en vérité.
7: C'est la seule preuve matérielle, si on met de côté quand même le fait que la famille était enterrée derrière le cabanon. Là non plus, il n'a pas fait preuve d'imagination. Mmh. Et si on met de côté aussi la vente des voitures, comme vous l'avez remarqué aussi, le fait qu'il ait fait poser l'eau, et puis changé d'adresse, il s'est domicilié, si vous voulez, du jour au lendemain.
1: Tel un coucou, quoi.
7: Tel un coucou, exactement. Et un coucou qui est un coucou impatient, parce qu'il n'a... Il a agi finalement le 17 septembre ou le 18 septembre, je ne sais plus.
1: La maîtresse, médecin donc, c'est étonnant.
7: Oui, très étonnant.
1: Qui est-elle, comment est-elle? Elle est amoureuse, elle est folle amoureuse de ce corps musculeux?
7: Alors je pense que c'est exactement ça. Elle est totalement subjuguée par ce corps musculeux. Elle, son tempérament de médecin, c'est un médecin, on va dire, un médecin social. Hein. Elle travaille sur la ZUP de Dame Marie. Elle est d'ailleurs très appréciée comme médecin impliqué dans le malheur du monde. Il est possible qu'elle ait été subjuguée par ce pauvre type, car c'est réellement un pauvre type. Qui est dans son errance, et puis peut-être aussi par ce qu'elle prête à, je sais pas, je vais pas parler de côté tiers-mondiste, mais elle dira plusieurs fois, il était ma part de négritude, ce qui est une formulation assez bizarre, il était ma part de négritude, pendant que lui l'appelle sa vache à lait. Donc il y a un côté, il n'y a pas la réciprocité dans l'admiration, on va dire.
1: Alors Jean-François Calteau, je voudrais qu'on en revienne au tout début de l'histoire, parce que on est toujours un peu surpris que la police ne veuille pas s'intéresser à la disparition d'une famille tout entière. Et pourtant, c'est une histoire que j'ai 100 fois racontée et qui revient souvent, c'est arrivé à de nombreuses reprises. Qu'est-ce qui s'est passé là? Est-ce que c'est vous d'abord le journaliste qu'elle va voir et qu'elle veut intéresser à cette affaire et qui lui dit « il n'y a pas d'enquête de police, ça m'intéresse pas »
7: Eh oui, c'est effectivement moi, j'en rougis. A posteriori, j'en rougis.
1: Je vous jette pas la pierre, c'est le policier qu'il faut jeter la pierre.
7: On s'aligne sur un principe bien connu, c'est qu'en France, et sans doute même ailleurs aussi, les majeurs font ce qu'ils veulent, même avec leurs enfants en bas âge, et si ces gens-là avaient eu envie de déménager, de partir vers d'autres horizons, rien ne les en empêchait, et c'est vrai que c'était quasiment impossible d'en faire état. Alors moi, je me souviens quand même avoir engagé Gilberte Crevisier à mener des actions publiques, ce qu'elle a fait assez rapidement.
8: Qui est donc la mère, hein, la mère de Stéphanie.
7: Voilà, la mère et la grand-mère de...
8: Vous lui avez dit, remuez-vous et je suivrai.
7: Voilà, moi je lui ai dit, organisez des opérations et on en rendra compte, parce que là, vous entrerez dans la sphère publique. Mais sinon, rien n'est possible, et c'est d'ailleurs ce que la police et la gendarmerie lui répondront. Ils ouvriront, je crois, ce qu'on appelle une RIF, c'est-à-dire une recherche dans l'intérêt des familles, qui est une formule un peu fourre-tout pour...
8: Oui, parce que souvent, ça reste dans un fichier informatique déterminé.
7: Voilà, on lance une recherche molle, mais c'est vrai que Bon, on peut aussi comprendre la police et les gendarmes ne pas pouvoir courir... Mais enfin, peut-être que dans le cas de l'affaire de Volpini, il y a peut-être vraiment eu beaucoup de léthargie.
8: De léthargie. La mère, puisque vous avez eu l'occasion, vous la rencontrez pile à ce moment-là, au même moment.
7: Oui, elle est passée au journal, hein, maintenant. Ouais.
8: Elle était quoi? Exaltée, excitée? On la croyait, on la croyait pas? Il y avait quelque chose qui sonnait juste ou qui sonnait faux? Qu'est-ce qui pourrait expliquer ce désintérêt?
7: Moi, je l'ai toujours trouvée en phase et
8: sincère.
7: Une femme extrêmement digne. Elle a toujours, si vous voulez, elle n'était pas dans l'hystérie, comme ça peut être le cas parfois. Et de toute façon, on peut parler d'hystérie légitime, hein, quand on a perdu ses proches, c'est évident. Non, c'est une femme très pondérée. Elle expliquait l'affaire, mais que faire? Que faire?
8: Alors moi je suis un peu troublé par une scène, on va parler de mots du vaudou tout à l'heure, mais c'est la scène du voyant qui va sur place avec la copine Sylvie,
7: oui,
8: et qui dit « je vois du sang sur le mur, cette personne a déjà tué ». Bon, je sais pas quelle est votre position vis-à-vis des voyants.
7: Mais j'ai un peu...
8: On est d'accord, on y croit pas.
7: Ça paraît un peu... Bon, si vous voulez, dans cette affaire, on côtoie le surnaturel, mais on le côtoie parfois de façon, à mon avis, peut-être un peu fantasmée. Je ne sais pas ce que vaut ce témoignage sur le fameux voyant. Ce qui est clair et évident, c'est qu'il y a eu des rites vaudou sur le site, puisque les petits pots, là, on les a pas inventés, ils étaient bien là.
8: Et les pattes de
7: poulet. Les ossements de poulet, alors on sait que le sacrifice de la poule noire est un grand thème divinatoire du vaudou, mais il y avait un nombre de doses de poulet et de plumes de poulet qui dépassaient l'ingestion habituelle de poulet pour le dimanche midi. Hein.
8: Ouais. Mais, alors ça a beaucoup contribué à la médiatisation de cette affaire, évidemment, ce fond vaudou. Mais ce qu'il y a toujours de très frustrant dans ce dossier, c'est qu'il n'y a pas d'explication d'Edgar Boulet.
7: Il n'y a pas d'explication d'Edgar Boulet, mais moi je dirais elle coule de source. Quand vous voyez le terrain, moi je l'ai vu... quasiment, enfin... D'ailleurs, c'est très étrange, parce que je le connaissais précédemment, puisque c'était l'ancien stand de tir du club de tir de Volpénil. Donc vous imaginez, pour tirer la carabine, il faut de l'espace. Il y avait donc là, moi je dirais, pas loin d'un hectare. Hein. Un hectare en surplomb sur la Seine, ça vaut... même si, ça, comme vous l'avez évoqué, ça a été vendu à vil prix, ça valait quand même beaucoup d'argent. Et la tentation de la captation... de ce squat, car au début c'est un squat, et sans doute très grande chez Boulet, car il faut savoir qu'en France, un squat devient une propriété lorsqu'il y a viabilisation du terrain et occupation décente du terrain.
8: C'est pour ça qu'il met l'eau ?
7: C'est pour ça qu'il met l'eau, c'est pour ça qu'il aurait très probablement payé ses impôts, je n'en sais rien, mais c'est pour ça qu'il se serait sans doute comporté de façon à ce que la déshérence devienne, car c'est ça la règle en fait, un squat... lorsqu'il est bien occupé, peut devenir propriété des occupants.
8: Alors c'est là que la boucle se boucle, le mobile, ça n'est donc que la récupération du terrain et des deux petites cabanes qu'il y a dessus, et rien d'autre. À côté de quatre vies, ça paraît
7: quatre vies,
8: dément.
7: Mais pour un clochard pathétique, un type extrêmement violent, là aussi vous l'avez rappelé dans son pédigré, pour un type comme ça, l'hypothèse peut-être de 500 000, 600 000, 700 000 euros, je ne sais pas à combien on pouvait estimer, si vous voulez, un tel patrimoine foncier, car les maisons, elles ne pèsent pas lourd dans l'affaire.
8: Oui, ce sont des maisons de petits cochons.
7: Oui, c'est ça, c'est un peu la petite maison des petits cochons. Mais le terrain, lui, en revanche, vaut beaucoup d'argent, et je pense qu'il... Tout en n'étant pas un intellectuel, Boulet l'a très bien compris.
8: J'étais très heureux, Jean-François Calteau, de parler avec vous de cette histoire. Merci infiniment. Je rappelle qu'à l'époque, vous travailliez pour le journal La République de...
7: La République de Seine-et-Marne.
8: De Seine-et-Marne.
7: J'étais correspondant du Monde, mais je n'en étais pas le chroniqueur
8: attitré. Mais vous étiez correspondant dans la région.
7: Voilà, exactement, tout à fait.
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10: Voici l'histoire vraie et dérangeante de Sigrid. Une Française qui tombe amoureuse d'Alan, un Américain condamné à mort pour double meurtre et qui se trouve dans le couloir de la mort d'une prison de Floride aux États-Unis. Histoire que je tire du livre « L'aimé meurtrier » de Marine Mazéas aux éditions du Rocher. Sigrid a accepté de débriefer elle-même sa propre histoire. Vous pourrez écouter son interview dans un deuxième podcast disponible sur votre application. J'ai écrit cette histoire avec Tugdual de Dieuleveux. Réalisation Céline Lebras.
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10: Je m'appelle Sigrid. Je suis né en 1981, c'est-à-dire l'année de l'abolition de la peine de mort en France. Naïvement, je me dis que c'était un signe. Car aussi loin que je m'en souvienne, j'ai toujours été contre la peine de mort. À l'école primaire, je détestais les histoires de guillotine dans les cours d'histoire. Et à l'adolescence, quand j'ai découvert que les États-Unis exécutaient des hommes et parfois des mineurs, ça m'a choqué énormément. Alors, j'ai voulu communiquer avec un détenu dans le couloir de la mort. Et c'est comme ça que quand j'ai accès à Internet, après mon bac, je découvre l'existence de James, incarcéré en Floride. Et je lui écris. Cher James, j'ai lu plusieurs de vos chroniques sur le net et je les trouve très intéressantes. Accepteriez-vous de correspondre avec moi ? Aucune idée de pourquoi il a été condamné. Et en vérité, je m'en fiche. Pour moi, c'est le système qui est inacceptable. On ne peut pas programmer la mort de quelqu'un, quoi qu'il ait fait. Et je me dis qu'apporter un soutien et de l'humanité à James sera ma façon de militer à mon échelle. En 2014, je me mets à la recherche d'un détenu plus jeune. Qui correspondent un peu plus aux préoccupations de mon âge. Je ne me rends pas du tout compte à quel point cette décision va changer ma vie. Un soir, je vais sur un site d'annonce qui offre de correspondre avec des détenus. On me demande des critères. J'en choisis deux. L'âge, entre 25 et 35 ans, et la mention « Death Row ». Couloir de la mort. Et là, le profil d'un certain Alan s'affiche. Avec une photo, comme sur les sites de rencontres. Les autres mettent des photos torse nu, pas lui. Lui ne cherche pas de relation amoureuse. Et ça tombe bien, moi non plus. Il écrit qu'il cherche quelqu'un pour partager des histoires de vie. C'est simple. Et ça me parle. Alors, je sais qu'il y a des femmes qui écrivent aux condamnés à mort pour pimenter leur vie. Mais pas moi. Cela dit, il est beau garçon. Châtain, aux yeux clairs, le crâne rasé, la mâchoire carrée. Sur la photo où il porte la blouse orange réglementaire. Sa présentation est assez courte. Il a 26 ans. Il est condamné depuis 5 ans. Il donne sa taille, son poids, sa ville d'origine, son signe astrologique et ses centres d'intérêt, qui se démarquent un peu des autres. Je m'intéresse à la philosophie, à la théologie et aux différentes cultures. Je suis ouvert à tout type de correspondants, sans critères de race, de genre ou de religion. Et tout à la fin de son profil, il y a son casier judiciaire. Si Alan est dans le couloir de la mort, c'est pour avoir, avec trois complices, volé, enlevé, puis enterré vivant un couple de retraités. Moi, ça ne m'effraie pas. Même un tueur d'enfants, je pourrais lui écrire. Au moment de lui envoyer ma première lettre, j'ai quand même quelques craintes. Et s'il était en bout de course? Et s'il était exécuté bientôt? Je ne veux pas créer de lien avec quelqu'un qui va mourir prochainement. Je sais que j'aurai beaucoup de mal à m'en remettre. Surtout si nous devenons amis. Nos premiers échanges sont un peu bateaux. On se présente. Par exemple, je lui parle de mon père qui vient de mourir d'un cancer. Et lui me parle de sa mère atteinte du même mal, mais qui a guéri. C'est une porte d'entrée vers des conversations autour de la mort, de la santé, vers des sujets profonds. Et très vite, Alan devient un confident précieux. Je peux vraiment tout partager avec lui. Je me sens libre et écouté. Être 100% soi-même avec quelqu'un, c'est un rêve. Et puis, il s'exprime très bien. Il est érudit pour quelqu'un qui est en prison depuis ses 18 ans. Il a beaucoup lu, il s'est instruit seul. Je suis sensible à ça. À part ça, par rapport à moi, son parcours de vie est très tourmenté. Moi, j'ai eu une vie banale, une famille classique. Je n'ai jamais fumé une seule cigarette, ni jamais touché à la drogue. J'ai toujours été sage, dans les clous. Alors que lui... Mes parents ont divorcé, quand j'avais 6 ans. On était 3 garçons. Et donc ma mère nous a élevés seuls. Elle travaillait beaucoup. Mais donc elle n'était pas souvent là. Et moi j'étais livré à moi-même. J'ai commencé à boire de l'alcool. Et à 12 ans, j'ai essayé la drogue. Mais je suis devenu accro. Pour avoir ma dose quotidienne... Je volais. Je volais pour le compte de dealers. Jusqu'à mon arrestation, j'étais complètement à la dérive. Et voilà, on s'écrit 2 à 3 lettres par semaine. Et je reconnais que c'est difficile d'attendre ses réponses. Du coup, je lui écris avant même de recevoir ses lettres. On a trop de choses à se dire. On se comprend vraiment bien. Alan est une bonne personne. Je m'aperçois au fil de nos lettres qu'Alan cherche de l'amour, aimer et être aimé. Il est romantique. Moi, mes histoires d'amour n'ont jamais été vibrantes, ni fougueuses, ni passionnées. J'ai connu trop de désillusions. J'ai laissé tomber cette utopie. Le grand amour, je n'y crois plus. Mais maintenant, quand j'entends le bruit du vélo du facteur par la fenêtre... Je dévale les escaliers de l'immeuble pour récupérer mon courrier. Et si je le loupe, je descends 3 fois à ma boîte pour vérifier et revérifier. C'est presque une dépendance. Alan me rend heureuse. Mais je n'envisage pas de relation. Alors que lui, 3 mois après le début de notre correspondance, il m'écrit une longue lettre de 30 pages. Tu sais, nos échanges m'ont beaucoup fait avancer. Et j'ai un réel coup de cœur pour toi. Je suis attiré par toi. Et puis je te trouve belle. Je joins à ma lettre un formulaire de visite. Au cas où tu voudrais venir me voir un jour. Je suis flatté. Mais ça me fait peur. Jusque-là, nos lettres n'étaient que du bonus dans ma vie. Alan était un confident idéal. Mais moi, à côté, je fréquente des hommes. Jamais je n'ai imaginé entretenir une relation avec lui. Il est loin, en prison, et en plus dans le couloir de la mort. Alors oui, j'aime ses mots, je me suis attaché à lui. Mais être en couple avec lui, non, non. Mais maintenant, il faut que je lui réponde. Est-ce qu'il n'y a pas 20 autres filles qui t'écrivent de la même façon? Et puis c'est si bien écrit. Est-ce qu'on va se plaire dans la réalité? Si ça n'était pas le cas, la déception serait immense. Quoi qu'il en soit, je serais heureuse de venir te voir un jour. Peut-être. Et dans la lettre suivante, je joins le formulaire de visite rempli, au cas où. Mais lui cesse de m'écrire. Je m'en doute, il a été vexé, il a été blessé par ma lettre. Et ça dure 6 semaines. Et pour moi, c'est un supplice. Je suis triste et déprimé, comme je ne l'ai jamais été avant. Il me manque, et je pleure beaucoup. Pendant ce temps-là, moi je viens d'avoir mon diplôme. Je suis censé chercher un emploi. Mais ne plus recevoir de lettres de lui me plonge dans une léthargie totale. Je reste chez moi, je ne fais rien, je suis déprimé. J'ai toujours eu du mal à comprendre les femmes qui tombent amoureuses d'hommes incarcérés alors qu'elles ne les connaissent pas. Sorte de groupies fanatiques dont on a le sentiment qu'elles sont folles. Et pourtant, c'est ce qui m'arrive. Et je le vis très mal. Je viens de passer 6 ans avec un autre homme auquel j'étais attaché. Mais je n'ai jamais eu pour lui cette étincelle. Il faut que je le sorte de ma tête. Il faut que je le sorte de ma tête. Alors, je décide de faire des recherches sur son affaire. Ça va peut-être me dégoûter, m'aider à l'oublier. Effectivement, son affaire est ignoble. Un couple de tranquilles retraités, enlevés chez eux, à qui on a soutiré leur code de carte bancaire avant de les enterrer vivants. Les articles disent qu'Alan était l'instigateur de tout ça. Je n'arrive pas à les lire jusqu'au bout. Enfin, c'est pas possible qu'il ait commis de tels faits. J'y crois pas. J'y crois pas, ça ne colle pas. S'il me réécrit un jour ce que j'espère de tout cœur, je le rencontrerai et on en parlera. Il aura forcément une autre version. Après 6 semaines de silence, alors que je n'y crois plus, je reçois des nouvelles d'Alan et ses premiers mots sont « I love you ». Je suis dans le couloir de la mort depuis 12 ans. Jusqu'ici, je ne voulais pas avoir une histoire d'amour. Je n'ai rien à offrir et je veux me préserver d'un amour qui ne serait pas réciproque ou qui pourrait me blesser. Mais j'ai été vraiment très triste de ne plus avoir de lien avec toi durant ces quelques semaines. Alors, quoi que tu décides, j'accepterai ce que tu voudras bien m'offrir. De l'amour ou de l'amitié. J'en prendrai mon parti. C'est là que je prends la décision de le rencontrer. De me confronter à ce qu'il est en réalité, pour savoir si je ne l'ai pas idéalisé. Et si je ressens vraiment de l'amour pour lui. Deux mois plus tard, mi-décembre 2014, me voilà devant les portes du centre correctionnel de Rayford, en Floride. Je me suis maquillé, mais pas trop. Je veux rester naturel. Est-ce que je vais savoir quoi lui dire? Je suis nul en anglais. Me voilà dans une grande salle, avec des tables en métal fixées au sol. Et là, il entre. Oh, qu'est-ce qu'il est beau! Quel sourire! On s'embrasse? Pendant les 6 heures que dure cette première visite, on rit, on se prend les mains. Il a un accent du sud des États-Unis incompréhensible. Je ne comprends rien à ce qu'il me dit. Alors on se contente de se regarder. Et ça passe à une vitesse folle. Pendant ce séjour aux États-Unis, on se voit 7 fois, dont le jour de Noël. J'ai l'habitude de ne pas passer les fêtes de fin d'année en famille. Ça ne me prive pas du tout d'être ici avec lui. Bien au contraire. Et un jour de Noël dans le couloir de la mort, eh ben je me sens à ma place. Tant que je suis avec lui, je suis heureuse. Mais m'engager auprès de lui, c'est le risque de le perdre du jour au lendemain. Pour l'instant, il attend une décision concernant l'appel de sa condamnation à mort. Mais moi, si je m'engage, je n'envisage pas ma vie sans lui. De retour en Europe, au Danemark, où je vis, comment dire à mon entourage que je suis en couple avec un homme condamné à mort pour un double meurtre? Comment affronter leur regard et leur réaction? Alors je poste sur ma page Facebook une photo de moi et d'Alan en détention. Et en légende, j'écris un message succinct et volontairement imprécis. Ce voyage a été déterminant pour moi. Alan est quelqu'un d'exceptionnel et d'assez particulier pour moi. Pas question de dire clairement que je l'aime. Je veux rester sur mon petit nuage et je ne veux pas gâcher mon enthousiasme par des critiques ou des remarques outrées de mes proches. Au centre pénitentiaire de Reford, Alan est immatriculé sous le numéro J35401. Son quotidien, ce sont les barreaux, l'uniforme orange, les alarmes d'ouverture des portes et 2 fois 3 heures de sortie par semaine en dehors de sa cellule de 5 mètres carrés. À l'intérieur de la cellule, les murs doivent rester nus. Aucune photo, aucun dessin. Alors lui, il s'occupe. Il dessine, il construit des miniatures en papier et en bâtonnets de bois. Et puis il chante du death metal. Il lit des ouvrages scientifiques et philosophiques. Il est habitué à vivre avec cette peine de mort qui plane au-dessus de sa tête. Il se consacre à l'instant présent, comme les bouddhistes. J'ai commencé à dire les choses à ma mère. Je pense qu'elle sentait arriver ce que j'allais lui révéler. Bien sûr, je ne suis pas entré dans les détails de sa condamnation. Je ne parle pas des retraités enterrés vivants.
11: Mais il n'y aurait pas un beau Danois que tu pourrais rencontrer?
10: Non, maman. Non, ça ne m'intéresse pas. Je suis avec Alan. Et je veux être avec lui.
11: Mais il est quand même en prison. Il est condamné à la peine de mort.
10: Maman, si tu le connaissais, Alan, tu arrêterais de me parler d'autres hommes. Si tu veux, tu pourrais m'accompagner. Et tu comprendrais pourquoi je suis avec lui.
8: Et donc, en mai 2015, je vais en Floride pour la deuxième fois, accompagné de ma mère. Il l'accueille en français.
10: Oh, bonjour, madame. Est-ce que le voyage s'est bien passé? Comment allez-vous?
8: Et dès ce premier parloir, elle l'adore.
10: Je l'ai trouvé gentil, charmant. Et il est très beau. Je l'ai trouvé très attentionné avec toi. Je ne t'ai jamais vue aussi heureuse. Mais ça me rassure.
8: La veille de notre dernier parloir, probablement encouragé par l'adoubement de ma mère, Alan me prend les mains et il me dit
10: « Sigrid, j'ai jamais rencontré quelqu'un comme toi. Tu es devenue la personne la plus importante de ma vie. Tu me rends tellement heureux. Je ne savais pas que je pouvais aimer à ce point. Même si on se voit peu, je voudrais que l'on soit officiellement mari et femme. Est-ce que tu veux bien m'épouser?
12: Really? Yes, of course. I love you, so yes.
8: J'ai dit oui. Et là, en guise d'alliance provisoire, il me glisse au doigt une bague tressée avec du fil de broderie. Si on se marie, il faut que je vienne m'installer près de lui. Alors je consulte un avocat.
10: Il faut vous marier rapidement, hein, comme ça vous pourrez obtenir un visa d'épouse. Et ça vous permettra de travailler sur le territoire américain.
8: La cérémonie aura lieu en prison. Je ne pourrai pas inviter mon entourage. Alors je leur envoie un faire-part. Parmi les 60 amis et proches que je préviens, seuls 4 me répondent. Les autres me tournent le dos.
10: Ma sœur et mon frère me disent que je vais gâcher ma vie. J'encaisse. Si je veux poursuivre ma relation avec lui, je vais devoir m'endurcir. Alan avait fait appel de sa condamnation à mort. Elle vient d'être rejetée. Je n'ai jamais abordé les faits avec lui. J'ai lu tous les articles consacrés à l'affaire. Je ne veux pas croire à son implication dans ce double meurtre. Il n'est pas le monstre qu'on décrit. Je sais au fond de moi que sa participation

Terre orange. Ça se passe au fond de l'espace de visite. Nous sommes là, mains enlacées. Un notaire lit un passage de la Bible. Et puis on échange nos vœux devant nos 7 invités bouleversés. Même les gardiens sont émus aux larmes. Aujourd'hui, je choisis sans hésitation ni doute mon époux. Il est l'homme idéal. Alan, tu es la personne à laquelle je pense en dernier quand je me couche, et la première à mon réveil, avant même d'avoir ouvert les yeux. Et rien ne me rend plus heureuse. J'admire et j'aime ton honnêteté, ta loyauté, ta force et ta résilience. Tu m'inspires. Je te promets d'être toujours à tes côtés et de te soutenir dans les meilleurs et les pires moments. Je veux que nous ayons des cheveux gris ensemble. Et lui prononce ses vœux à son tour. Ta présence à mes côtés, Sigrid, dicte le temps. Il est difficile de respirer quand tu es loin, et mes pensées sont troublées quand tu es là. Je promets de traverser le feu et la pluie avec toi jusqu'à la fin. Je promets de te donner tout de moi et de t'aimer tout entier. Et puis nous échangeons nos consentements. On a juste demandé de modifier une phrase. On dit qu'on s'unit pour toujours plutôt que jusqu'à ce que la mort nous sépare. Et après, c'est brutal. Il le ramène en cellule. Ça a duré une demi-heure. Une fois marié, je lui pose toutes les questions que je veux sur son affaire. Je lis la transcription du procès. Et je m'aperçois que son histoire est très différente des gros titres des journaux. Tu sais, oui, j'étais présent lors du cambriolage. Mais je n'ai ni assisté, ni participé au meurtre. Il reste un petit espoir de voir sa condamnation à mort transformée en peine de prison à vie. Mais quoi qu'il advienne, il ne sortira probablement jamais de prison, à moins qu'un nouveau procès ne puisse avoir lieu. Je voudrais avoir les moyens de lui payer un nouvel avocat. Les siens ne se battent pas pour lui. Mais financièrement, je ne peux pas. De toute façon, je ne veux pas me donner de faux espoirs. Je ne l'imagine pas rentrer à la maison un jour. Je ne crois pas qu'on vivra ensemble.

0: Avant notre mariage, je lui ai dit que je ne pouvais pas lui promettre de rester fidèle. Tu sais, Alan, je compte pas abandonner le sexe, hein.
1: Ok. Ok, tu peux faire tout ce que tu veux dehors. Mais moi, je veux rien savoir.
0: Depuis, il a peur, bien sûr, que je rencontre quelqu'un qui m'apporte tout ce qu'il ne peut pas m'apporter. Le sexe, la tendresse, m'emmener au restaurant et partir en vacances. Mais en vérité, je ne suis tenté par aucun autre homme. L'idée qu'une autre personne me touche me met mal à l'aise. Avec Alan, nous avons très peu de contact physique. Et ça me manque. Je rêve de le prendre dans mes bras pour une durée illimitée, sans qu'on me dise
1: « Stop !»
0: comme le font les gardiens de prison. Quinze mois après notre mariage, je m'installe aux États-Unis. Dans un premier temps, j'habite chez sa mère, à Jacksonville, à environ une heure de voiture de la prison. Il est prévu que j'y reste un an, le temps de trouver du travail et de faire des économies. Les loyers sont chers aux États-Unis. Le revers de la médaille, c'est que j'ai des moments de solitude dans ce pays où je n'ai pas de repères et pas d'amis. Passer l'euphorie du premier mois, ça devient difficile. Les semaines sont longues et j'attends avec impatience le dimanche

0: pour voir Alan. Mais je sais pourquoi je suis là. Et je m'accroche. Selon le règlement du couloir de la mort, nous avons droit à 2 câlins et à 2 baisers par visite. Et pourtant, en 2018, je tombe enceinte. Je pèse le pour et le contre. Je serai mère célibataire. Je serai la seule à m'occuper de mon bébé. Comment est-ce que je vais lui expliquer plus tard pourquoi son père est en prison? Qu'est-ce que je lui dirai quand il me demandera?
1: Dis, maman, papa, il va sortir bientôt?
0: Et si Alan était exécuté, serait-il traumatisé? Mais bon, j'ai vu beaucoup d'enfants au parloir. Ils ont l'air heureux. Malheureusement, je perds cet enfant. Et je me retrouve seul, dans une grande détresse. Je tombe à nouveau enceinte en mai 2019. C'est un garçon. Comment on a fait? Je ne vous le dirai pas. Toutes les semaines, j'apporte à Alan les échographies. Je suis heureuse, je suis amoureuse, et je vais devenir mère. J'ai décidé de l'appeler Soren River. Il naît le 17 janvier 2020. Je fais tout de suite une visio avec ma famille. Et ensuite, j'envoie une courte vidéo à Alan par mail. C'est le seul moyen que j'ai de lui faire savoir qu'il est papa. La première fois qu'il voit son fils, Alan en devient gaga tout de suite. Et à partir de là, rien ne compte plus. Dès le premier parloir, il lui donne le biberon, il le change, comme un papa attentif. Et là, eh ben arrive le Covid. Plus de visites. Impossible de le voir pendant 8 mois. C'est une période très dure. Je m'inquiète pour son moral. Alors on s'écrit, je lui envoie des vidéos pour qu'il voit son fils grandir. Mais ça me coûte sacrément cher. 25 $ pour un carnet de 70 points. Lui envoyer un mail coûte 1 point. Et une photo, 4 points. Soren, je lui parle tous les jours de son père, pour qu'il ne l'oublie pas. La direction de la prison n'a pas du tout apprécié que nous ayons réussi à avoir un enfant. Alors je suis interdite de visite. C'est ma belle-mère qui amène Soren au parloir, pour maintenir le lien. Pour moi, c'est difficile. Hein? D'autant que je n'ai aucune date, aucune perspective de revoir Alan. C'est terriblement injuste et cruel. Si je prenais pas des antidépresseurs, je ne serais sans doute plus là. En juin 2022, la justice finit par me donner raison. Jusque-là, je pensais ne plus revoir Alan, en tout cas pas avant 2023. Mais notre vie de couple et de famille reste conditionnée par la prison. J'aurais préféré une autre vie, plus facile, plus simple. Oui, c'est une vie de sacrifice. J'aimerais pouvoir dormir avec mon mari, sortir avec lui au restaurant, partir en voyage, l'avoir près de moi, tout simplement. Ce n'est pas possible. Je le sais depuis le début. Je l'ai accepté. C'est mon âme sœur. On se complète. On se comprend. Il est un confident parfait. Il est un partenaire de vie. Il est un mari idéal. Et puis un père impliqué aussi. Les frontières, la culture, la langue, la prison. Rien. Rien ne nous a empêchés de nous aimer. Ni le qu'en dira-t-on, ni l'enthousiasme mitigé de ma famille ne m'ont dissuadé de rester auprès d'Alan. Avec mes proches, c'est parfois compliqué. Encore maintenant, ça ne passe pas auprès de ma mère. Ça n'est pas la vie qu'elle voulait pour moi. Ça fait peur de se dire qu'une jeune femme équilibrée, épanouie, puisse tomber amoureuse d'un prisonnier. Je comprends. Qu'on dise qu'un homme comme ça, ça n'apporte rien. Ni l'argent, ni la sécurité, ni relations intimes, ni avenir. Et pourtant, il m'apporte tant. Nous avons une intimité qui est bien plus forte que celle que j'ai vécue avec d'autres partenaires. Les gens et les médias préfèrent verser dans la caricature et nous décrire comme des groupies hystériques de tueurs sanguinaires. On me dit parfois qu'être avec Alan, c'est un manque de respect pour ses victimes et qu'avoir un enfant avec lui est irresponsable et que mon fils héritera certainement des gènes de son père et qu'il deviendra un tueur. C'est d'une violence inouïe. En livrant mon histoire, j'espère faire évoluer les mentalités. J'espère faire avancer la tolérance du cœur.

0: Je vous ai raconté l'histoire de Sigrid, une Française tombée amoureuse d'Alan, un condamné à mort américain, dans le couloir de la mort d'un pénitencier de Floride. Amoureuse au point de l'avoir épousé et d'avoir eu un enfant avec lui. Et cette histoire, je la tire du livre de Marine Mazéas aux éditions du Rocher, « L'aimé meurtrier ». Et Sigrid est là avec nous pour débriefer son histoire. Est-ce que vous vous êtes retrouvée dans ce récit qui est donc directement tiré de votre témoignage dans le livre ?
1: Oui, absolument. Je suis passée par un grand huit d'émotions là, pendant que j'écoutais. Et ça retrace vraiment mon histoire.
0: Est-ce que vous pensez que les gens ont été choqués en écoutant votre histoire ?
1: Oui, je pense surtout à cause de la nature du crime. Je pense que les gens, à partir de là, ils comprennent pas. Je sais que c'est là où il y a eu le blocage par rapport à ma famille. C'est quand ils ont commencé à rechercher son affaire. Et c'est là où vraiment les portes se sont fermées pour moi.
0: Et c'est le sens de votre démarche, c'est pour ça que vous racontez aujourd'hui. C'est parce que vous voudriez que les gens ne soient pas choqués.
1: En fait, je comprends qu'ils soient choqués. Ce que je voudrais, c'est qu'ils jugent moins. C'est qu'ils soient moins sévères avec les femmes qui tombent amoureuses de personnes qui sont incarcérées. Parce que nous, on n'a rien fait, on n'a pas participé au crime, mais on est vu comme si, en fait, on approuvait. Parce qu'on est avec eux, on approuverait leur crime, alors que ce n'est pas du tout le cas.
0: On va revenir sur beaucoup de choses tout à l'heure. Cette question d'abord, Alan aujourd'hui est toujours dans le couloir de la mort ?
1: Alors non, en juin 2022, il a été je sais pas comment on dit en français, rejugé à la peine de prison à vie sans possibilité de parole.
0: C'est-à-dire qu'il ne pourra jamais sortir.
1: C'est ça. Ça veut vraiment dire toute la vie en prison.
0: Il n'y a pas de négociation possible, jamais, même dans 10 ans.
1: Il n'y a pas de négociation possible, mais il y a toujours de l'espoir. Il y a toujours l'espoir que les lois continuent à changer et qu'ils puissent obtenir un jour un nouveau procès.
0: Si on la reprend au début, Sigrid, cette histoire, moi j'ai le sentiment que dès le début, vous avez quand même cette idée dans un coin de votre tête. Peut-être pas dès le début, mais assez vite. Et en tout cas, bien avant qu'il ne vous déclare sa flamme.
1: Vous voulez dire l'idée de me mettre en couple avec lui ?
0: D'être amoureuse.
1: Ah, non, pas du tout. Moi, quand j'ai commencé à écrire, déjà, je commençais à écrire à des détenus quand j'avais 18 ans. Donc là, à l'époque où j'ai rencontré Alan par courrier, j'avais 32 ans. Donc il y a du temps qui s'est passé entre-temps. Et moi, mon but, c'était juste d'apporter du soutien à quelqu'un qui était incarcéré, particulièrement dans le couloir de la mort, parce que j'ai beaucoup de mal avec cette idée. J'accepte pas, comme vous l'avez très bien expliqué, j'ai un problème avec la peine de mort, j'accepte pas que ça existe, et du coup tout ce que je voulais faire c'était apporter mon soutien à quelqu'un dans cette situation particulièrement.
0: Mais Sigrid, est-ce que vous pensez que vous auriez pu aimer un homme ordinaire, par exemple un employé de banque de la Sarthe ?
1: Bah oui, j'aurais pu, avant ça j'étais avec des hommes ordinaires, mais c'est Alan, il est particulier. Je vivais un peu ma vie idéale à ce moment-là. J'étais à Copenhague, qui est une ville que j'adore. J'étais heureuse, j'étais vraiment au top de ma vie. Je voulais rien changer, en fait. Et lui, il a vraiment tout bouleversé. C'était pas prévu. Mais par contre, c'est arrivé parce que ça ne peut arriver qu'à des gens comme moi. Forcément, quelqu'un qui écrit.
0: Mais je me demandais, est-ce que vous ne cherchiez pas finalement l'amour plus un défi personnel, plus une montagne à escalader ?
1: Non, je cherchais juste à soutenir quelqu'un.
0: Pas plus ?
1: Non.
0: Quand j'ai commencé, non. C'est du militantisme, point, au départ.
1: Oui, exactement.
0: Il n'y avait pas de compte à régler avec votre famille en les mettant devant une montagne et en leur disant « grimpe » et si tu n'arrives pas à grimper, tant pis.
1: Non, j'ai pas du tout fait ça par rébellion ou par rapport à ma famille. Comme je disais, j'écrivais déjà à quelqu'un qui était dans le couloir de la mort avant. Et du coup, c'était un peu normal pour ma famille. Enfin, je veux dire, le fait que j'écrive à quelqu'un d'autre, ça ne les a pas perturbés plus que ça. En revanche, évidemment, ils n'ont pas aimé que je tombe amoureuse, mais je l'avais pas prévu. Et ça, après, pour moi, le choix, il est vite fait entre ma famille et Alan.
0: Alors, il y a un truc qui m'a énormément surpris, Sigrid, c'est que vous ne parlez pas anglais à ce moment-là, ou très peu. Vous baragouinez.
1: Alors c'est pas exactement vrai. J'écris très bien en anglais, je parlais très bien en anglais parce que je vivais au Danemark et je parlais danois un tout petit peu et je parlais beaucoup anglais.
0: Oui, mais c'est l'américain du Sud que vous saviez pas parler.
1: Voilà, c'était le fait de m'exprimer à l'oral. J'étais encore assez timide à l'époque Et surtout, Alan, il a un accent qui est incroyable. Et c'était ça qui était compliqué.
0: Vous racontez cette scène que je trouve bouleversante. C'est le moment où vous envoyez votre faire-part de mariage à 60 personnes. Il n'y en a que 4 qui vous répondent. Bon, vous avez réglé les comptes avec les 56 autres?
1: Alors, pour beaucoup, je n'ai pas eu l'occasion de régler les comptes parce qu'ils m'ont simplement tourné le dos, en fait. Vous savez, à l'époque, maintenant, des réseaux sociaux et tout, par exemple, ils m'ont supprimé de leur Facebook. Voilà, c'était la réponse que j'ai eue. J'ai parlé à certaines autres personnes, mais enfin, j'ai envie de dire que j'ai quand même perdu ces 50 personnes, quoi.
0: Totalement, c'est il n'y a pas un qui a fait marche arrière, qui a consenti à dire que c'était de l'amour et qu'il n'y avait rien à faire contre ça.
1: Non, j'ai ma mère et ma sœur qui me soutiennent, mais c'est vraiment les deux seules personnes de ma famille. Après, j'ai d'autres personnes qui me parlent encore, mais et qui s'en fichent entre guillemets, qui passent au-dessus, on va dire, pour garder une relation avec moi, mais qui approuvent pas. Mais sinon, j'ai juste ma mère et ma sœur qui me soutiennent maintenant.
0: Enfin, votre mère, vous dites que c'est pas évident non plus, c'est-à-dire qu'elle vous soutient parce que c'est vous, mais quand même, l'idée n'est pas totalement partagée.
1: Mais c'est ça, personne rêve de ça pour personne ne rêve de cette situation pour ses enfants.
0: Ouais.
1: Forcément, je la comprends. Elle, en plus, comme j'étais au Danemark, elle se dit, elle va se trouver un beau Danois. Et non, pas du tout. Exactement. Mais moi aussi, je voulais ça. Dans l'idéal, ça m'aurait tout à fait convenu. Je voulais rester là-bas. Mais ben voilà, c'est pour ça que c'est vraiment que c'est contre moi, c'est arrivé. Je suis tombée amoureuse. C'est les bons mots.
0: Alors, vous êtes tombée amoureuse et on a le sentiment que vous avez besoin de croire qu'il est innocent. Vous êtes toujours convaincue aujourd'hui qu'il n'a pas commis ce double meurtre?
1: Alors, en fait, quand je l'ai épousé, je savais pas. J'avais des doutes. J'arrivais pas à réconcilier la personne qu'il était aujourd'hui avec le crime dont j'avais lu les gros titres. Mais maintenant, je sais que ça a été confirmé qu'il n'était pas sur les lieux du meurtre.
0: C'est-à-dire que vous êtes en train de dire que s'il avait eu un bon avocat, il aurait été acquitté?
1: Il aurait eu une peine moins forte, c'est sûr, parce qu'il aurait été condamné à une autre charge, en fait.
0: Comme
1: pas
0: complice.
1: Un meurtre capital.
0: Comme complice, probablement. Vous êtes sûr de ça? C'est pas plus facile pour vous de le croire?
1: Non, je le crois lui parce qu'il est incapable de mentir, je sais quand il ment, et les faits collent, et c'est aussi confirmé par ses codéfunds d'être.
0: Soren, est-ce que vous avez déjà prévu quand et comment vous lui direz vraiment les choses?
1: Alors, c'est
0: il a 3 ans aujourd'hui, hein, c'est ça?
1: Soren, il va avoir 3 ans en janvier, donc il est encore tout petit. Il comprend pas que, enfin, il sait pas que son père est en prison. Il comprend qu'il peut le voir que de temps en temps et qu'il est pas à la maison. Mmh. D'ailleurs, de temps en temps, il me dit qu'il lui manque déjà. Mmh. Ça, je suis surprise parce qu'il est vraiment petit. Mmh. Mais en revanche, avec mon mari, on a discuté de ça et je pense que ce sera le rôle de mon mari.
0: De lui dire.
1: De lui dire, oui, je pense que c'est mieux. Et pour mon mari, c'est prévu. Enfin, il a jamais été question de mentir. Tous les deux, on est très honnêtes, parfois un peu brutaux. Donc, on n'a absolument pas prévu de mentir à Soren.
0: Vous êtes...